0: Près de Rennes, à Saint-Aubin-d'Aubigny, suspension là aussi pour un animateur périscolaire, un homme âgé d'une vingtaine d'années. Il est visé par deux plaintes pour violences sexuelles sur des enfants. Des tags découverts sur la mairie de Périgueux, sur le domicile du maire aussi, Michel Cadet. Collabo facho, voilà ce qui est notamment écrit. Ces tags font référence à la tenue fin octobre de trois banquets du canon français à Périgueux. En mai dernier, à Caen, l'un de ces banquets a dégénéré avec des saluts nazis et des injures racistes et homophobes. En Corse, les trois quarts des stations-service seront fermées ce week-end. C'est en raison d'un mouvement des pompistes indépendants pour dénoncer, disent-ils, la concurrence déloyale de Total Energy qui pratique un plafonnement des prix. 2,25€ le litre de gazole, 1,99€ celui d'essence. Tout cela alors que les prix grimpent en flèche avec la guerre au Moyen-Orient. Et ça ne devrait pas s'arranger avec cette prise des rebelles houthis au Yémen. Les alliés de l'Iran viennent de prendre le contrôle du détroit de Bab el-Mandeb. Il servait itinéraire alternatif pour le transport du pétrole depuis la fermeture du détroit d'Ormuz. Pour l'instant, les navires continuent d'y circuler et les Houthis disent vouloir seulement bloquer le passage à leur ennemi, l'Arabie Saoudite. La Corée du Nord a tiré un projectile non identifié cette nuit vers la mer du Japon. C'est ce qu'affirme l'armée sud-coréenne. Le mois dernier, Pyongyang avait déjà lancé une dizaine de missiles balistiques en mer alors que Donald Trump venait d'annoncer une rencontre avec son dirigeant d'ici la fin de l'année. Les agences bancaires disparaissent peu à peu. LCL veut fermer au moins 60 agences de plus. La banque en a déjà retiré 250 de son réseau en 5 ans. Alexander Zverev, premier qualifié pour la finale homme de l'US Open de tennis, sa troisième finale consécutive en Grand Chelem. L'Allemand est numéro 2 mondial, a battu le Russe Karen Khachanov en 3-7. L'autre demi cette nuit est 100% américaine entre Ben Shelton et Francis Tiafoe. Et puis le Stade Rennais prend les commandes de la Ligue 1, nouveau leader provisoire après sa victoire 1-0 contre l'OM hier soir. Les Marseillais qui enchaînent donc une troisième défaite de suite en 4 matchs de championnat. Ce dimanche après-midi, Monaco peut reprendre la tête de ce championnat en allant défier Strasbourg à 17h15. Il est 2h03.
1: 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Julien Langlais.
2: Il y a 25 ans, les attaques terroristes du 11 septembre, notamment sur les tours jumelles du World Trade Center à Grande Zéro, justement, les proches des disparus ont procédé à la lecture solennelle des noms des quelques 3000 victimes dans un quartier sud de Manhattan bouclé pour l'occasion, et ce en présence de 4 des prédécesseurs de Donald Trump qui lui, eh bien, s'est rendu au Pentagone à Washington, également touché par un attentat ce jour-là. Franck Madvon.
3: C'est un Donald Trump grave qui a pris la parole aujourd'hui pour honorer les victimes du 11 septembre. Le président s'est singularisé en se rendant au Pentagone et non à New York, où tous ses prédécesseurs se sont recueillis, mais il n'est pas sorti de la solennité de son texte. Nous ne pouvons pas oublier ce moment marqué par un mal immense et effroyable qui s'est abattu sur ce monde pour détruire tout ce qui est bon. Mais ce matin, nous nous souvenons également de la manière dont l'Amérique a réagi face à cette cruauté. C'est lors de journées comme le 11 septembre que nous découvrons de quoi un pays est véritablement fait. À New York comme à Washington, au Pentagone, les cérémonies sont marquées par des temps de silence et la lecture des noms des victimes.
4: Peter Christian Fry.
3: Les commémorations n'échappent pas aux controverses. Des voix conservatrices regrettent la présence à New York du maire Zoran Mamdani, accusé de soutenir l'extrémisme. Une membre des familles des victimes a reproché à l'Arabie Saoudite, proche de l'administration Trump, d'encourager le terrorisme. Même en ce jour d'hommage et d'unité, l'Amérique révèle ses divisions.
2: Reportage France Info aux États-Unis, signé de notre correspondant permanent Franck Madvon. Bonsoir Général Jérôme Pellistrandi.
5: Bonsoir Julien.
2: Vous êtes le rédacteur en chef de la revue Défense Nationale. Vous avez écrit ce livre Les armées françaises aux éditions Que sais-je. Si on vous a invité ce soir, c'est pour évoquer avec nous d'abord vos souvenirs du 11 septembre et ensuite nous raconter, nous expliquer aussi pour quelles raisons on dit beaucoup, est-ce que c'est une formule galvaudée ou non, que le monde a basculé ce 11 septembre.
5: Alors tout d'abord, quelques petits souvenirs. Hein. Je dirais que tous ceux qui ont plus de 40 ans à peu près, enfin, et cadra et plus, tout le monde se souvient de là où il était le 11 septembre après-midi en France, hein, vers 14h30, 15h. Et oui, il y a eu une bascule. Alors il se trouve que au mois d'avril précédent, j'étais avec mon chef, hein, le général de corps d'armée André Soubirous, et on était à New York. Et on était passé au pied des tours. Bon, c'est deux tours jumelles hein, dont tout le monde avait en mémoire. Hein, et on était passé entre guillemets en touriste. Au pied de ces tours, personne ne pouvait imaginer qu'il allait se passer quelque chose. 11 septembre arrive, la sidération, et il se trouve que nous sommes repartis donc avec mon chef aux États-Unis dans le cadre de coopération militaire, et que nous avons survolé New York le 8 ou le 9 octobre. Et donc là, effectivement, d'abord l'avion était quasiment vide. Les gens n'allaient plus aux États-Unis dans cet état de sidération. Et puis, ce qui était impressionnant, parce que sur New York, et on regarde par les hublots, et effectivement, il y avait cet immense champ de ruines, avec des fumées qui étaient alors non plus les conséquences, enfin, qui étaient liées aux travaux de déblaiement. Mais effectivement, c'est une bascule historique. Alors, ça fait 25 ans, mais c'est une date majeure parce que on bascule dans un nouveau monde. Jusqu'au 11 septembre matin, on est dans ce que Hubert Védrine, hein, l'ancien ministre des Affaires étrangères, parlait de l'hyperpuissance américaine. L'Union soviétique avait été vaincue, les Américains c'était la puissance absolue, cette hyperpuissance, et personne ne pouvait imaginer un scénario d'une telle ampleur. Et donc, cet état de sidération, d'ailleurs, on l'a vécu en direct le 11 septembre. Alors, avec le paradoxe, c'est qu'à l'époque où il y avait déjà France Info, il n'y avait pas de chaîne d'info continue comme on les connaît aujourd'hui.
2: Mais toutes les chaînes avaient basculé en édition spéciale.
5: Avec un problème de fond, c'est qu'on ne pouvait pas envoyer d'équipe, c'est-à-dire de reporters. Il n'y avait plus de liaison, hein, puisque les vols étaient interdits. Donc c'était les correspondants sur place. Hein. Avec la problématique, c'est que les lignes étaient saturées. Hein. Internet n'était pas aussi développé. Donc, souvenez-vous, la première dépêche, on dit un avion de tourisme s'est écrasé sur une des tours du World Trade Center. Bon, on pense à un accident. Personne ne pouvait imaginer que, un quart d'heure plus tard, un deuxième avion allait percuter, puis le Pentagone, et ne l'oublions pas, un quatrième avion dont les passagers ont réussi en quelque sorte à faire ils sont tous morts, mais qu'ils s'écrasent non pas sur la Maison Blanche, mais dans un champ. Et donc, on bascule, oui, dans une nouvelle ère dont on paye encore, 25 ans après, les conséquences.
2: Quelles conséquences concrètes, justement, on dit donc que le monde a basculé, qu'on a changé de paradigme. Il y a dans la foulée du 11 septembre, évidemment, la réaction américaine, mais aussi des alliés. C'est peut-être aussi l'une des raisons pour lesquelles vous êtes rendu aux États-Unis, parce qu'il y a eu cette grande coalition en soutien aux Américains.
5: Oui, parce que on prend très vite conscience qu'il s'agit d'un attentat islamiste, Al-Qaïda. Et donc, Al-Qaïda, hein, c'est donc Oussama Ben Laden, on sait qu'il est en Afghanistan, et là, eh bien, va s'ouvrir un cycle, donc, entre 2001 et qui va s'achever en 2021, d'une vingtaine d'années, où les Américains, mais aussi
2: qui va s'achever, on va le rappeler, avec la fuite, hein, entre guillemets, parce que ça a été une évacuation assez incroyable, des derniers soldats américains qui sont partis très rapidement d'Afghanistan.
5: Et en livrant Kaboul aux talibans, c'est-à-dire qu'on retourne à la case départ, c'est-à-dire un régime islamiste épouvantable, dans lequel les droits des femmes sont bafoués. Donc les 20 ans d'efforts, payés par le prix du sang, bien sûr, les militaires américains, mais les militaires français, on a perdu une centaine de soldats tués là-bas, sans parler des blessés, finalement, pour pas grand-chose. N'oublions pas qu'après, on va avoir une séquence qui va se poursuivre. 2012, les attentats islamistes à Toulouse, hein, donc il faut pas... Mohamed Merah, c'est dans cette continuité. 2015, Charlie et le Bataclan. L'engagement français au Sahel contre les djihadistes qui ont puisé en quelque sorte leur source dans cet attentat du 11 septembre. Et donc ça s'est fondé.

0: Longtemps après, puisque c'est sous Barack Obama qu'il sera abattu par les forces spéciales américaines. Il y aura aussi la guerre en Irak, qui très controversée, on s'en souvient, à laquelle la France n'a pas souhaité participer, avec aussi là des conséquences, mais qui est liée, cette intervention, à ce qui s'est passé.
1: Absolument. Et donc tous les conflits dans lesquels les États-Unis ont été impliqués, et une grande partie de leurs alliés, on peut penser aux Anglais par exemple, sont les conséquences du 11 septembre. Et même, si on voit sur le plan de la politique américaine, Donald Trump, dans la campagne de son deuxième mandat, se présente comme celui qui n'entrera pas en guerre, contrairement à ses prédécesseurs démocrates, on pense à Obama et Biden. Et au final, c'est exactement le contraire. Mais on voit bien que cette date du 11 septembre, c'est vraiment une date historique. Alors, comme je dirais, un homme ou une femme en connaît peu dans sa vie. Il y a vraiment un avant et un après 11 septembre. Que l'on soit américain ou que l'on soit effectivement français, ou le monde a basculé.
0: Et comment, puisque vous avez vécu ça de l'intérieur, comment, quand on est militaire au sein des forces françaises, on vit ce type d'événement allié des États-Unis avec des liens évidemment très proches. D'ailleurs, Jacques Chirac sera l'un des premiers présidents à survoler très peu de temps après les attentats la ville de New York. On se souvient de ces images en hélicoptère. Comment on réagit?
1: Alors, en fait, il faut bien comprendre que le 11 septembre dans l'après-midi, une forme de panique générale. Personne ne pouvait imaginer l'ampleur de ce qui s'était passé. Avec deux choses, le fait que, par exemple, donc George Bush étant dans une école maternelle en Floride, donc il est évacué par le Secret Service, il monte dans Air Force One, l'avion dont on parle beaucoup, et c'est la première fois et la seule fois de l'histoire d'Air Force One où l'avion décolle sans savoir où il va atterrir. Il s'agit de protéger le président parce qu'on ne sait pas où on va. Et il en est de même.
0: Et il reste dans les airs.
1: Dans les airs un certain temps avant qu'on essaye de voir un peu plus clair. Et pour la France, il en est de même parce que Jacques Chirac est à l'époque à Rennes où il inaugure le SPACE, qui est le salon
0: de l'agriculture,
1: De l'élevage. Ouais. Et donc il est averti très vite, quelques minutes après l'information. Et là, pareil, il est rapatrié immédiatement à Paris parce que il faut évaluer, savoir ce qui s'est passé, prendre des décisions. L'ambassadeur de France aux États-Unis était pour la rentrée scolaire dans au fin fond des États-Unis et il a dû rentrer avec sa femme en voiture parce qu'il n'y avait plus d'avion. Donc on est dans une période où...
0: Oui, on rappelle, l'espace aérien a été totalement vidé de tous les appareils qui ont été obligés, pour ceux qui étaient en l'air, de se poser immédiatement.
1: Et donc cette incertitude stratégique, et dire qu'est-ce qu'on fait? Voilà, que se passe-t-il? Quelle est l'évaluation de la menace? Est-ce qu'il y a d'autres risques? Et puis petit à petit, bon, les choses se sont, entre guillemets, décantées. Mais oui, c'est pour les dirigeants... À un moment où la rentrée 2001 était une rentrée, je dirais, normale, où il n'y avait rien d'important dans le calendrier, on bascule dans une dimension que personne n'avait envisagée auparavant.
0: Le général Jérôme Pélistrandi, rédacteur en chef de la revue Défense Nationale.
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3: Yann Bertrand, vous êtes parti au Québec pour le choix de France Info sur les traces de la chanteuse. Et tout commence évidemment par l'endroit qu'il a vu naître, c'était il y a 58 ans.
4: Sous la chaleur persistante de la fin de l'été, Charlemagne, 6000 habitants, sur un peu plus de 2 km², n'est qu'à une grosse demi-heure au nord de Montréal. Pas bien difficile d'y aller, la ville est coupée en deux par l'autoroute 640. Dans son bureau, le maire, le volubile Normand Grenier, observe cet axe routier qu'il a renommé il y a déjà bien longtemps.
5: Le boulevard Céline Dion, qui n'a pas été accepté par la toponymie, et que je m'en fous, carrément.
4: Devant le 130 rue Notre-Dame, à 100 mètres à peine de la mairie, un square et une plaque remplacent la maison historique de la famille Dion. Normand Grenier habitait juste en face.
5: Oui, on jouait dans la même cour. J'ai mangé à la table des Dion, il faut le dire. Madame Dion était très, très, très recevante. Moi, je chantais pas, mais eux, c'est des musiciens dans l'âme.
4: Le bar au bord de l'eau où Céline a lancé sa voix pour la première fois n'existe plus lui non plus. À Charlemagne, on ne capitalise pas trop sur la star, sauf à l'heure du déjeuner.
6: Restaurant Céline, bonjour.
4: La pizzeria Céline ou Karim en cuisine.

0: prépare la fameuse pizza Céline.
1: Il y a de l'amour, c'est le principal, on fait tout avec amour. La Céline, dans le fond, on met champignons, fromage, bacon, oignons avec des poivrons verts. C'est quelque chose de costaud.
0: La star est bel et bien une fierté locale.
1: Céline Dion, c'est quand même quelqu'un d'exceptionnel. C'est international, hein. C'est pas juste à Charlemagne, c'est vraiment international. Soit en France, soit en Europe au complet, en Amérique latine, tout le monde la connaît.
0: Monsieur le maire, en poste depuis plus de 20 ans, en est bien conscient.
2: Madame Dion, elle a une belle image ici à Charlemagne encore. Vous allez discuter avec les gens dans la rue et connaissent Céline Dion, sont fiers.
0: Alors, justement, on croise Joanne.
3: Bonjour à Paris. Bonjour Céline, à Paris aussi.
0: Et Maurice, doyen de Charlemagne, 102 ans.
4: J'ai connu, elle était tout petite. Son père, la Céline, était un petit peu plus jeune que moi, mais pas bien, bien.
0: Il dit qu'il l'a connue toute petite. Il faisait notamment le ménage dans le bar où elle a commencé. Mais cela fait bien longtemps que Céline est partie mener sa carrière ailleurs.
3: On la voit pas souvent, hein? Toi, tu l'as vu jeune, mais là, présentement, elle est trop occupée à Paris. Si elle veut s'installer ici, il n'y a pas de problème. Elle peut se faire bâtir une autre maison.
0: Charlemagne, cité paisible où vit encore l'une des sœurs de Céline Dion, empêchée de parler par un projet de série exclusive signé avec Netflix. La mémoire de l'icône est ici, son héritage est ailleurs.
5: Et après sa rencontre avec René Angélil, Céline Dion laisse donc Charlemagne derrière elle. C'est votre cas aussi, Yann.
0: Oui, retour à Montréal sur les traces de celle qui a sorti son premier album en 1981 à 13 ans. Le quartier des spectacles regorge de salles de concert et de théâtre où Céline Dion s'est produite, notamment le théâtre Saint-Denis. Ce soir, la célèbre drag queen Jimmy Moore donnera un show ici même en son honneur.
6: Pour tous les fans de Céline qui peuvent pas se payer un voyage en Europe, vous avez la chance de venir vivre tous les grands hits de Céline.
0: Dans le quartier, on retrouve Jean Lamotte.
7: J'ai été directeur de promotion pour Sony Music pendant 10 ans.
0: Il a travaillé avec Céline Dion dans les années 90, quand tous ses albums anglophones affichaient entre 20 et 30 millions de ventes chacun.
7: En fait, c'était très familial, je trouve. La beauté, c'est que René avait un plan. Céline suivait le plan sans broncher. Je peux vous assurer que Céline, c'est une professionnelle. Et de plus, moi, je trouve que ce qui a aidé beaucoup, beaucoup Céline, c'est qu'elle aimait profondément les gens. On pouvait se retrouver un souper après et elle parlait à un enfant de 3 ans ou à un grand-parent de 80 ans. Après le show, elle signait pendant une heure et demie pour 400 à 500 personnes. Jamais elle ne s'est plaint.
0: Et c'est lui, avec René Angélil, qui gérait les relations avec la presse.
7: On allait avec les gens qui aimaient Céline. Parce qu'au début, c'est pas tout le monde qui aimait Céline. On a eu un peu d'articles qui étaient moins bons. Donc, on éliminait ces gens-là.
0: À l'époque, Caroline Proulx était journaliste pour plusieurs grands médias. Elle se souvient d'un voyage en 1998.
8: Céline était à Paris avec Madame Chirac pour un grand événement caritatif. On m'avait signifié à l'époque que j'attendrais Céline dans sa limousine. Lorsque Céline entre dans la voiture, on la voit déposer à l'intérieur de la limousine sa main sur la fenêtre et d'être tellement déçue de ne pas avoir le temps de prendre contact avec son public.
0: Par la suite, elle a fait carrière en politique. Elle était encore ministre du Tourisme du Québec l'année dernière.
8: Je crois, sauf erreur, qu'elle est une des marques de commerce les plus connues à travers le monde avec Mickey Mouse. J'écoutais plusieurs reportages chez vous où ils font état des retombées économiques avec les t-shirts, les bourses, les produits dérivés issus de Céline Dion. Ben, c'est des considérations que prennent les gouvernements pour pouvoir accueillir des artistes sur une plus longue durée et générer donc des retombées économiques.
0: Sous son mandat, elle a lancé la couverture du Stade olympique de Montréal, qui avec un toit devrait accueillir de grandes stars comme Céline Dion, et elle espère, comme tout le monde ici, qu'elle sera l'une des premières à la réouverture en 2028.
5: Et en attendant, Yann, Céline Dion inspire encore et toujours.
0: Les médias, bien sûr, pas un jour sans qu'elle soit à la une des journaux à Montréal ou l'objet d'un reportage des envoyés spéciaux à la radio ou à la télévision.
9: 10 000 personnes sont attendues. Le X, c'est que ça se passe à la place de la Bataille, dans le quartier de Stalingrad.
0: Philippe Renaud est journaliste musical depuis 25 ans au grand quotidien Le Devoir.
10: Je pense que la grande majorité des journalistes vont traiter Céline Dion d'abord parce qu'elle est devenue une personnalité publique et que ses people, elle chante devant son hôtel, on fait la une avec ça.
0: À l'UQAM, la grande université de Montréal, il existe une spécialité musique populaire au pluriel.
11: Quand tu commences à faire des cours de chant puis que tu t'intéresses plus à la technique, tu te rends vraiment compte que ce qu'elle fait, c'est difficile, mais c'est sûr que c'est plus impressionnant.
0: Mélodie et Estelle, chanteuses, et Marianne, batteuse, sortent de cours.
12: Moi, je pense qu'il n'y a pas nécessité à ce que la chanson soit complexe pour qu'elle nous rejoigne. Et que justement, c'est peut-être ça chez Céline Dion qui séduit. Ça laisse plus de place à la voix.
13: C'est quand même pas simple. Oui, le drum, il est peut-être juste poum, ta, toum, ta, de quoi de même, mais c'est un poum, ta vraiment parfait.
0: Leur professeur, c'est Danick Trottier, dont l'un des anciens étudiants, Jordan Lévesque, sera sur scène en tant que choriste de Céline Dion demain soir. Une vraie bible musicale.
14: Il y a un travail parfois de remise en perspective de l'héritage de Céline, en tout cas chez les jeunes générations dans la francophonie. Elle nous importe. En Céline, on retrouve dans le fond toutes les questions, tous les préjugés, tous les enjeux que portent les musiques populaires depuis longtemps dans l'espace social.
0: Chanteuse inimitable, inspiration, cela devait forcément nous conduire ici.
14: Merci.
0: Le Normandie, un bar karaoké réputé où Sabrina anime les performances, parfois très pro, parfois très fausse.
15: J'ai sorti la grande boîte et j'ai poussé sur le vent.
16: C'est genre, c'est le numéro un en termes de chansons qu'il va jouer le plus souvent pendant la soirée. Que tu m'aimes encore, surtout, on ne change pas. I'm alive, puis my heart will go on.
0: Elle, pas de doute.
16: Ça fleuron du Québec, je veux dire, on est fiers de notre star, c'est la seule qui a performé mondialement.
0: Le monde au pied de celle qui est devenue l'une des plus grosses vendeuses de disques de l'histoire, au-delà des 200 millions, mais qui ici reste encore la fille d'Adhémar et Thérèse, faisant la fierté de sa ville, Charlemagne, et du Québec qui vibre pour son retour.
5: Sur les traces de Céline Dion, de Charlemagne à la Plénitude Arena à Paris où elle sera demain soir pour le début de sa série de concerts. Le choix de France Info signé ce matin à Yann Bertrand.
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18: Fanny Guinochet pour le billet écho et une nouvelle peu réjouissante. L'économie française décroche, c'est ce que nous dit l'INSEE. Et on s'intéresse à notre pouvoir d'achat. Fanny, est-ce que ça veut dire qu'il va baisser?
19: Eh bien écoutez, ça semble inévitable et d'ailleurs ça a déjà commencé. Il suffit de faire quelques courses pour constater que l'inflation repart en flèche. On va se rapprocher des 3% d'ici la fin de l'année, c'est ce que nous dit l'INSEE, l'Institut National de la Statistique. On le voit sur les produits alimentaires, les légumes frais notamment, ils sont plus chers à cause des épisodes de canicule qui s'enchaînent et qui ont réduit les récoltes et fait chuter les productions.
18: Mais côté carburant, Fanny, ça ne s'arrange pas non plus.
19: Et non, hein, avec les tirs dans le détroit d'Ormuz, le baril de pétrole dépasse les 100 dollars. Je vous en parlais hier, mais le gaz aussi voit son prix s'envoler. Dans les mois à venir, avec l'hiver, les tarifs de l'énergie vont continuer à progresser. Donc il n'y a pas de miracle hein, quand votre plein de carburant, vos factures de gaz, votre panier de course vous coûte plus cher, c'est-à-dire vos dépenses contraintes, celles dont vous avez le plus de mal à vous passer, eh bien quand ces dépenses elles augmentent, forcément vous perdez en pouvoir d'achat. L'INSEE prévoit un fléchissement de 0,4% cette année.
18: Et le problème, c'est qu'en face, Fanny, il n'y a pas de hausse de recettes pour compenser.
19: Disons que l'heure n'est pas tellement aux augmentations de salaire, mais plutôt aux restrictions budgétaires dans les entreprises. Étant donné le contexte international, mais aussi politique, les sociétés n'investissent pas beaucoup en ce moment. La plupart font le dos rond, voire réduisent la voilure. Sauf quelques rares secteurs qui vont bien. On peut citer la défense, le nucléaire, l'aéronautique. Les entreprises licencient plus qu'elles n'embauchent. On le voit d'ailleurs, le chômage remonte. L'INSEE prévoit un taux à 8,6% de la population active en fin d'année. Ça aussi, ça entraîne des pertes de pouvoir d'achat.
18: Alors, est-ce que tout le monde est touché de la même manière?
19: Selon l'INSEE, cette perte de pouvoir d'achat affecte une large partie des ménages. Certes, les plus riches vont pouvoir puiser dans leur épargne. Et on sait que le taux d'épargne est important en France, autour de 17% du revenu des ménages. Mais pour les autres, les fins de mois, qui sont déjà difficiles, promettent de l'être encore plus dans les mois à venir. Parce que l'INSEE n'est pas très optimiste, elle dresse un tableau morose de notre économie. Le contexte électoral, en plus, ne va pas aider. Bien au contraire, c'est source d'inquiétude et de beaucoup d'incertitudes.
18: Merci beaucoup Fanny Guinochet pour le billet éco.
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18: Et ce matin au Canada, des paroles et des actes à l'occasion de la visite de Volodymyr Zelensky hier, une rencontre à Calgary et la volonté claire du Premier ministre Marc Carney de soutenir l'Ukraine durablement. Olivier Poujade, on a vu des poignées de main, des déclarations, mais surtout une multitude de contrats et de partenariats.
20: Oui, des gestes forts qui engagent le Canada, qui scellent le destin du pays à celui de l'Ukraine pour aider Kiev à gérer dans un premier temps l'urgence, hein, 350 millions d'euros destinés à l'achat de missiles intercepteurs et à la livraison de systèmes de défense antiaérienne qui manquent, on sait, cruellement à l'armée ukrainienne en ce moment.
18: Des engagements, Olivier, qui vont bien au-delà du court terme aussi.
20: Avec l'ouverture au Canada d'usines de fabrication de drones et de systèmes anti-drones sur un modèle ukrainien et dont un tiers de la production sera redistribué à l'Ukraine. Dernière annonce majeure, celle d'un partenariat de 100 ans entre les deux pays. Défense, sécurité, énergie, technologie et reconstruction du territoire ukrainien. Plus qu'un engagement, c'est un pacte d'acier identique à celui signé il y a peu de temps par Londres avec Kiev.
18: Une nouvelle preuve que le Canada se tourne plus formellement vers l'Europe.
20: Et se détourne tout aussi clairement de son voisin américain. Les autorités canadiennes ne supportent plus d'être harcelées par Donald Trump. Son offensive sur les taxes douanières, ses menaces récurrentes de faire du Canada le 51e État américain. Écoutez Doug Ford, le chef du gouvernement de l'Ontario, il y a 10 jours à peine, juste avant que le Canada ne décide d'arrêter de négocier avec Trump.
21: En ce qui me concerne, il peut aller se faire voir. On va lui mettre la pression. Peut-être qu'on devrait lui facturer le triple pour le pétrole, le triple pour la potasse, le triple pour l'uranium. Il faut mettre le bordel dans sa cuisine. C'est un arrogant, un prétentieux. Voilà tout ce qu'est Donald Trump, un chien enragé.
20: Voilà, la détermination, le franc-parler des responsables canadiens porte la voix des États qui ne veulent pas subir. Marc Carney sera l'invité de l'Union européenne la semaine prochaine pour suivre le traditionnel discours sur l'état de l'Union. C'est une place d'honneur pour le Premier ministre canadien qui est désormais considéré comme une source d'inspiration face au désordre mondial.
18: France Info Monde, signé Olivier Poujade.
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2: Bonsoir, il est 2h30, le flash Justine Clos. Une enquête ouverte après le déraillement d'un train en Normandie. Il y a eu 44 blessés, dont une jeune femme de 18 ans. Elle a été évacuée en urgence absolue. C'est un TER qui circulait entre Rouen et Caen qui a déraillé hier soir vers 19h30. Le parquet indique que les dépistages réalisés sur le conducteur sont négatifs. Pour l'instant, les causes de l'accident ne sont pas encore connues. Mais une source policière indique à France Info que le train aurait percuté un objet non identifié sur la voie. Il s'était fait connaître en mars dernier après son évasion de la prison de Villepinte. Ilias Kerbouche vient d'être condamné à 9 ans de prison et 80 000 euros d'amende. Celui qu'on connaît aussi sous le nom de Ganito est le commanditaire du cambriolage à du domicile de l'ancien gardien du PSG. Gianluigi Donnarumma et sa compagne qui ont été séquestrés à l'été 2023. Une ligne rouge a été franchie, dénonce le maire de Périgueux, Michel Cadet. Des tingues injurieux ont été découverts sur son domicile et sur la mairie. Collabos ou encore fascistes ont notamment été inscrits. La ville est prise pour cible pour avoir autorisé la tenue fin octobre de 3 banquets du canon français. En mai dernier, à Caen, un banquet du canon français avait dégénéré avec des saluts nazis et des insultes racistes. En Ukraine, face aux frappes de missiles russes qui s'intensifient, Volodymyr Zelensky appelle Donald Trump à adopter des sanctions sévères contre la Russie. C'est un moyen pour le président ukrainien d'entraver la capacité de la Russie à produire des armes. Au Moyen-Orient, alors que le détroit d'Ormuz est toujours verrouillé par l'Iran, l'entrée vers la mer Rouge risque de l'être à son tour. Les rebelles houthis se sont emparés hier du détroit de Bab el-Mandeb. C'est l'itinéraire alternatif qu'utilisent les pétroliers depuis que le détroit d'Ormuz est fermé. C'est aussi un passage très fréquenté par les navires commerciaux. Les houthis promettent une navigation sûre à ceux qui passent dans les parages, sauf pour leur ennemi, l'Arabie Saoudite. Et dans ce contexte, en France, alors que les prix des carburants continuent de grimper, une question, cette hausse des prix va-t-elle ressusciter le mouvement des Gilets jaunes? Sur les réseaux sociaux, des appels à manifester le 17 octobre se multiplient, en particulier sur TikTok, où le mot-clé « Gilets jaunes 2026 » rencontre un grand succès. Les carburants encore et cette mobilisation en Corse des pompistes indépendants. Les trois quarts des stations-service de Lille sont fermées ce week-end. Ils veulent dénoncer la concurrence jugée déloyale de Total Energy qui plafonne les prix de ces carburants. Les indépendants ne peuvent pas s'aligner sur les tarifs proposés par le géant pétrolier sur Lille. Et puis en football, troisième défaite de suite pour Marseille. Les Marseillais ont été battus 1-0 hier soir par Rennes. Les Bretons qui prennent provisoirement la tête de la Ligue 1. 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
3: Bonsoir David Benmassa, merci d'être sur France Info ce soir avec nous.
4: Bonsoir, merci de votre accueil.
3: Vous êtes président de Bien Ici. Alors, Bien Ici, c'est un portail d'annonces immobilières où vous regroupez tous les professionnels, tous les réseaux, ERA, La Forêt, Century 21, on ne va pas tous les citer. Vous avez à la fois des annonces de location immobilière, des annonces aussi pour des achats. On nous dit aujourd'hui que... le marché de la location, notamment, est complètement bloqué. Est-ce que c'est vrai? Est-ce que on nous dit qu'on n'a pas vu ça depuis des années?
4: Alors, c'est pas nouveau, mais j'ai tendance à dire que la situation peut-être s'aggrave d'année en année. On est face aujourd'hui à une pénurie d'offres de biens à louer. C'est une réalité, hein. Quand on regarde et qu'on fait une différence avec l'année 2019, en fait, l'offre de biens à louer a été divisée par 2,5.
3: Donc 2,5, deux fois moins de biens en 5-6 ans.
4: En fait, on prend 2019 parce que c'est une année de référence avant le Covid et avant toutes les actualités qu'il y a pu y avoir depuis. C'est intéressant de regarder cette année. Ce qu'on peut regarder aussi, c'est que la pénurie est encore plus forte avec une tension qui ne baisse pas. C'est-à-dire que le nombre de demandes
3: augmente
4: régulièrement et les biens et les volumes de biens baissent. Donc c'est une vraie problématique.
3: Sur tous les biens ?
4: Alors, c'est sur tous les biens. Mais il y a une tension encore plus forte sur les petites surfaces. Ce que l'on note sur les T1, donc les studios et les T2, les deux pièces, finalement, ils concernent 73% de la demande.
3: Ah oui, donc c'est vraiment le gros de la demande.
4: Absolument.
3: Pour des jeunes, des étudiants.
4: Alors ça ne représente que 56% de l'offre.
3: D'accord.
4: Pourquoi il y a cette tension? Et vous l'avez dit tout à fait, vous avez tout à fait raison. C'est que cela concerne les étudiants, les jeunes actifs, Ça peut être les familles monoparentales. Mais ça peut être aussi les familles qui, avec des moyens plus limités, ont besoin de se loger dans des surfaces plus petites. Donc, c'est un bien qui est rare parce qu'il concentre toutes les envies, tous les besoins d'une population extrêmement importante.
3: Ça, vous l'observez sur tout le territoire ou c'est juste dans les grandes villes ?
4: C'est sur tout le territoire, vraiment. C'est encore plus vrai dans les grandes agglomérations et notamment sur Paris, où là, c'est 80% de la demande sur des biens en petite surface. Et ça veut dire que l'effet est catastrophique sur le marché pour les candidats locataires, pour les agences immobilières qui diffusent ces biens. Parce que en une heure, vous pouvez avoir jusqu'à 1000 demandes. Et finalement, l'agent immobilier décide d'enlever son offre au bout d'une heure, de deux heures, parce que le nombre de demandes est extrêmement important.
3: Et il est obligé de publier l'offre. Hein. Ça, c'est une obligation légale.
4: Alors, non, il n'est pas obligé, ça dépend, l'agent suit finalement le mandat qu'il a pris auprès du propriétaire. S'il a déjà des clients candidats dans son agence, des candidats locataires, il va leur donner directement, évidemment. C'est-à-dire que la pression est telle, finalement, c'est le premier arrivé qui est le premier servi.
3: Comment on fait, alors, dans ces cas-là, quand on cherche un bien à louer? On prépare, on va directement voir les agents immobiliers pour être dans les petits papiers avant même que l'offre arrive sur le site. Comment on fait ?
4: Je pense que vous avez donné le mot, se préparer. Il faut se préparer. Il faut se préparer en avance. Déjà, pour moi, le premier truc, c'est quel est notre budget ? La règle de base, c'est de dire qu'on va vous demander trois fois le loyer en termes de rémunération. Vous cherchez un studio, on va vous demander de gagner trois fois le prix du loyer.
3: Aujourd'hui, par exemple, pour avoir une fourchette de prix, un logement, un studio, j'en sais rien, dans le sud de la France, à Paris...
4: Je vais vous donner un triangle. Aujourd'hui, un studio, loyer et charges comprises, vous pouvez monter jusqu'à 1100 euros à Paris, 750 euros à Nice ou 500 euros à Rennes. Ça veut dire que, finalement, pour habiter un studio à Paris... Quand vous faites le calcul de trois fois le loyer, faut gagner deux fois le SMIC. Et ça commence à devenir compliqué.
3: Et on vous demande en plus des garants.
4: Absolument. On revient sur la partie préparation. C'est bien d'estimer le budget, c'est bien de préparer son dossier. On vous demande un certain nombre de pièces, feuilles d'imposition, la carte d'identité, etc. Il faut que vous ayez aussi un garant. Et ça, faut le préparer. Soit vous faites appel à vos parents ou... vos cousins, enfin de la famille, soit vous pouvez passer par la garantie Visale, donc c'est Action Logement, qui est une institution
3: paritaire. C'est l'ancien 1% logement.
4: Absolument, qui va vous aider, vous remplissez un formulaire et qui, en fonction de vos revenus, va vous permettre d'avoir cette garantie Visale qui est très bien perçue par les agents immobiliers.
3: D'accord.
4: Donc là, votre dossier est prêt, préparé, vous l'avez sous le bras, vous êtes prêt, mais il faut être aussi réactif. Moi, mon conseil, évidemment, c'est de mettre des alertes sur le portail immobilier bien ici, c'est plus d'un million d'annonces. C'est de l'offre de location partout en France. Soyez alertés, donc mettez des alertes et surtout soyez réactifs. N'attendez pas le soir ou le lendemain pour candidater. C'est dès que vous recevez l'annonce, l'alerte, il faut le faire tout de suite.
3: C'est quasiment instantané.
4: C'est le premier arrivé, le premier service. Donc il est important d'être très très très réactif.
3: On a parlé des studios. Sur les autres biens, c'est la même tension ?
4: La tension est similaire partout en France. Aussi bien sur la pénurie, c'est-à-dire que le nombre de biens alloués a effectivement diminué, quelles que soient les surfaces et quelles que soient les régions. Donc c'est vrai partout, évidemment. C'est encore plus vrai dans les grandes agglomérations.
3: Qu'est-ce qui peut faire que ça se débloque ?
4: En fait, la pénurie, elle est liée à plusieurs facteurs. Elle est liée au fait que, finalement, les gens restent plus longtemps chez eux. Comme ils n'ont pas la possibilité de changer
3: d'acheter,
4: de logement,
3: par exemple.
4: Ils restent plus longtemps chez eux.
3: Parce que les taux, par exemple, ont augmenté, les taux d'intérêt ont augmenté. Donc, ceux qui ont envie de passer à l'achat, ils peuvent moins bien le faire qu'avant.
4: Vous avez tout à fait raison. C'est tout le sujet du parcours résidentiel pour moi. Quand vous commencez dans la vie, vous êtes étudiant, jeune, actif, vous allez commencer par une location, petite surface. Puis, vous allez peut-être passer par une location, plus grande surface, et acheter si vous en avez le souhait et si vous le pouvez. Effectivement, si les taux augmentent, ça a été le cas dans les années 2022, où on est passé très rapidement d'un taux d'emprunt à 1%, en quelques mois, à un taux de plus de 4%. Le marché n'était pas prêt, les banques n'étaient pas prêtes, et les prix étant élevés à l'époque,
3: on avait
4: il n'y avait plus la capacité d'accueillir ces fameux primo-accédants. Ce sont les candidats locataires qui, pour la première fois, achètent un bien immobilier. Et c'est eux qui libèrent la location. Ils n'étaient plus présents sur le marché, donc les gens sont restés plus longtemps dans leur logement, 2 ans, 3 ans, 4 ans. Et finalement, ça a enlevé une partie de l'offre sur le marché. Deuxième élément, qui est important, qui explique cette pénurie, c'est les diagnostics de performance énergétique.
3: Les fameux DPE.
4: Exactement. Vous savez qu'on est là pour lutter contre les passoires thermiques. On le voit encore plus aujourd'hui. Avant, on luttait contre le froid. Maintenant, on va lutter contre la chaleur.
3: Et donc c'est vrai qu'avec ces DPE, il y a un certain nombre de propriétaires qui n'ont plus pu louer leurs biens.
4: Oui. Les diagnostics de performance énergétique donnent des notes de A à G. Les passoires thermiques, c'est F et G.
3: Donc, et au 1er janvier 2025,
4: en 1er janvier 2025, il fallait enlever de la location les bâtiments et les logements en G. Bah, on estime que ça a enlevé 500 000 logements à la location.
3: C'est important. Ça fait beaucoup.
4: Donc, c'est des éléments qui expliquent cette pénurie. Il y a un troisième élément important aussi, peut-être on peut en parler, c'est tout le logement neuf. C'est vrai que les investisseurs locatifs privés qui vont acheter du neuf le mettent à la location. Ça fait partie des éléments qui amènent du volume, c'est-à-dire qui amènent des logements neufs sur le marché de location.
3: Il y a eu moins d'investisseurs
4: privés. Et oui, pourquoi ? Parce que fin 2024, on a arrêté le dispositif Pinel.
3: C'était de la fiscalité, c'est-à-dire ils mettaient leur logement à louer, en échange ils avaient une déduction d'impôt.
4: Mais on a besoin de ces investisseurs privés parce qu'ils mettent du logement sur le marché. Donc ça, et le dispositif s'est arrêté. En gros, avant 2024, vous aviez 60 000 logements qui étaient pris par des investisseurs privés.
3: Est-ce qu'il n'y a pas aussi des propriétaires qui sont un peu plus frileux aujourd'hui à louer ?
4: Alors, à louer leur logement, alors ça peut être d'autant plus vrai pour les petites surfaces et ceux qui ont des diagnostics mauvais de passoire thermique, F. Parce que finalement, ils ont des coûts de rénovation à tenir et certains préfèrent ne pas s'embêter.
3: Ça vaut pas la peine.
4: Et mettre à l'amende. Vous rendez compte que en 2019, 73% des passoires étaient allouées. Aujourd'hui, moins d'un logement sur deux est une passoire thermique allouée. C'est-à-dire qu'ils ont pris le choix de mettre les biens à la vente plutôt que de continuer à les louer. Ça aussi, ça fait partie de la pénurie.
3: Je reviens sur ce que vous nous disiez sur il faut trois fois être capable de montrer qu'on a, on gagne trois fois le montant du loyer. C'est parfois très difficile. On se met dans la peau d'un certain nombre de Français, de ménages qui n'ont pas les revenus suffisants. Faire défaut à l'ère de l'intelligence artificielle, la fausse fiche de paye, le faux garant.
4: C'est extrêmement compliqué. Évidemment, chacun a besoin de trouver un logement et que c'est plus facile d'utiliser l'IA peut-être pour falsifier un peu. Et souvent, c'est mathématique. Hein. Vous gagnez pas trois fois le loyer, vous ne pouvez pas. Et c'est pas parce que vous n'avez pas à la centaine d'euros près le montant requis que vous n'avez pas payé votre loyer. Vous voyez ? Donc, c'est facile à l'heure de l'IA de faire défaut. Moi, ce que je peux conseiller, c'est parce que c'est vrai dans les deux cas. C'est-à-dire
3: que vous n'allez pas conseiller de faire défaut, j'imagine.
4: Mais... Évidemment que non.
3: Mais comment on s'en prémunit ?
4: Mais aujourd'hui, pour moi, passer par un professionnel qui va être capable d'analyser le dossier, de conseiller, d'accompagner, ça a de la valeur. Donc aujourd'hui, d'expliquer au propriétaire, ok, il a deux fois et demi le loyer,
3: ça, d'essayer
4: par
3: de
4: contre,
3: plaider sa cause.
4: Son statut... sa famille, enfin bref, son environnement.
3: Il a les reins solides.
4: Exactement. C'est pas parce que vous gagnez 5 fois le loyer que vous allez payer votre loyer. On a plein de cas comme ça où il y a des défauts de paiement et non pas parce qu'il n'a pas les moyens.
3: Ok, merci beaucoup pour tous ces conseils, David Benbassa, d'être venu nous voir pour nous donner toutes ces indications. Je rappelle que vous êtes le président de la plateforme d'annonce Bien Ici.
4: Merci à vous.
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5: Salut, c'est Sarah. Ça dit quoi ?
6: Bonjour à tous. Ce flash spécial pour vous annoncer ces très spectaculaires explosions. Ce serait un attentat selon les médias américains à New York.
5: Il voulait que je parle du 11 septembre. J'ai essayé, ça m'a fait pleurer. Il y a 25 ans, jour pour jour, à 8h46, heure de New York, un avion percute la tour nord du World Trade Center. 18 minutes plus tard, un deuxième appareil fonce sur la tour sud, un troisième ira s'écraser sur le Pentagone, puis un dernier finira sa course en Pennsylvanie alors qu'il tentait de rejoindre la capitale, Washington. Une attaque d'une ampleur inédite, 2977 victimes, des images incroyables. Et il y a de fortes chances que tu te souviennes de où tu étais quand tu les as vues pour la première fois. Et même si tu n'étais pas né ou trop jeune pour t'en souvenir, tu as connu les conséquences de l'attentat, notamment les guerres en Irak et en Afghanistan.
7: Et à partir de là, plus rien ne sera jamais pareil.
5: Ouais, le 11 septembre a changé beaucoup de choses. C'est aussi un tournant dans le développement de la désinformation. Alors, les premiers pas de l'homme sur la Lune sont bien plus vieux. Mais 2001, ce sont les débuts d'Internet qui va permettre de diffuser plus largement les théories complotistes. Et elles circulent bien sûr encore aujourd'hui.
8: Pourquoi le 11 septembre et l'assassinat du JFK seraient liés? Comment le 11 septembre a servi de prétexte pour les Américains d'amener leur nouvel ordre mondial?
5: Ça va même jusqu'à chercher des liens entre les attentats du 11 septembre et l'attaque du 7 octobre 2023 en Israël, des thèses relayées par des personnalités, un certain Alex Jones aux États-Unis, devenu conseiller de Donald Trump. En France, on avait le négationniste Alain Soral ou encore Thierry Messant qui était invité sur les plateaux télé à l'époque.
9: On n'a jamais trouvé le moindre morceau de cet avion, à l'exception des boîtes noires et rien d'autre. Donc c'est un avion qui se serait dématérialisé.
5: Un essayiste, encore interviewé aujourd'hui. Aux États-Unis, les 18-29 ans sont les plus réceptifs aux différentes théories du complot sur le 11 septembre. L'effondrement des tours était planifié, Israël est impliqué dans l'attaque ou encore le gouvernement américain a en fait organisé l'attentat. Et au-delà des réseaux sociaux sur lesquels on trouve tout et n'importe quoi, ce qui n'aide pas à lutter contre la désinformation, c'est qu'on découvre encore aujourd'hui des choses sur le 11 septembre.
10: Tout le monde le savait. Et maintenant, il est très clair que la ville le savait aussi.
5: La ville de New York a caché la présence de poussière toxique autour du World Trade Center effondré. 25 ans après, l'actuel maire de la ville a publié des documents qui le démontrent. Près de 10 000 personnes sont mortes de cette pollution depuis le 11 septembre 2001. On revient en France, au Foga, près de Toulouse, où un homme a été condamné à 6 mois de prison ferme et immédiatement incarcéré pour avoir menacé la maîtresse de son fils de 9 ans de lui couper la tête. Ça s'est passé il y a une semaine sur le parking de l'école.
11: Cette situation, ça me rappelle quelque chose.
5: Ouais, toi aussi, hein. Moi, ça me rappelle l'assassinat de Samuel Paty, décapité en 2020 à la sortie du collège où il enseignait. Ici, l'homme a été jugé en comparution immédiate. C'est une procédure pénale qui permet de juger quelqu'un très vite si les faits le justifient et si une enquête approfondie n'est pas nécessaire.
12: Choquant. C'est des choses qui ne devraient pas arriver nulle part.
13: Je me dis, on vit dans un monde, ça fait peur, quoi.
5: À te signaler aussi la grève aujourd'hui des salariés du BHV Marais, grand magasin du centre de Paris. Les syndicats accusent la direction de couler l'entreprise. Le BHV, c'est ce magasin qui avait accueilli Chine l'année dernière. Résultat des polémiques, des marques qui se sont retirées de la boutique, des rayons vides et donc forcément des caisses qui se sont vidées aussi. Bon, on va l'entendre partout ces prochains jours, donc je me suis dit, pourquoi pas aussi dans Ça dit quoi ? Céline Dion démarre demain une série de 26 concerts à Paris, une résidence qui va durer jusqu'en mai prochain. Alors, c'est son retour sur scène, c'est un grand événement, mais c'est pas la seule à faire de grosses séries de concerts. Orelsan, 15 dates à l'Accor Arena de Paris en décembre. Metallica, une vingtaine de concerts à Las Vegas en octobre. Il y a eu Bad Bunny, 30 concerts à Porto Rico. Adele qui a carrément fait construire un stade éphémère à Munich il y a 2 ans pour une dizaine de shows. Bref, c'est un peu à la mode et ça s'explique.
14: Pendant tout le XXe siècle, le live était considéré comme quelque chose de non profitable. C'était pour vendre des disques.
5: Et puis, selon Jérôme Guibert, sociologue spécialiste de la musique live, à mesure que les années avancent, les ventes de disques s'effondrent. L'industrie musicale réinvestit donc dans les concerts, qui deviennent des shows de plus en plus gros, de plus en plus chers. En faire plein au même endroit, c'est plus rentable pour les artistes. Et le public est là. Le tourisme musical s'est même développé. Avec ce système de résidence, 41% des Français ont déjà voyagé pour voir un concert.
14: Imagine l'empreinte carbone d'un concert aussi énorme ou d'une résidence ou d'un festival.
5: Ce qui fait que ce modèle deviendra peut-être insensé dans le futur. Je te laisse ici pour quelques jours. C'est Jeanne qui reprend les manettes lundi. C'était Sarah de France Info. Allez, ciao.

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1: Et on vous retrouve à Tokyo désormais. Bonjour Yann Rousseau.
2: Bonjour.
1: Pour France Info Asie, vous nous emmenez en Corée du Sud ce matin avec une nouvelle forme de violence qui émerge et qui inquiète dans les écoles. Des sortes de combats de boxe à main nue entre élèves et les vidéos sont maintenant vendues, Yann, en ligne.
3: Oui, hein, les élèves n'appellent pas ça Fight Club, hein, ce n'est pas de leur génération, mais les Yatcha Rules. Yatcha sont à l'origine des créatures mythiques que l'on retrouve dans des textes bouddhistes et hindouistes. Ce sont des personnages féroces qui sont prêts à se battre jusqu'à la mort. Et le nom a inspiré une chaîne YouTube qui est assez populaire chez les jeunes en Corée. Ça s'appelle Yatcha Club. On y voit des combattants amateurs, hein, des adultes, se battre à main nue devant un petit public dans la rue, sur un parking ou dans un garage. Et donc, des élèves de collège et de lycée en Corée ont reproduit ce modèle. Ils organisent des duels à la sortie de l'école et ils font filmer leurs bagarres pour les vendre ensuite en ligne, notamment sur la plateforme Telegram. Il y a maintenant plusieurs centaines de bagarres en ligne et les combats les plus violents entre enfants se vendent à 5000 won la vidéo, c'est-à-dire un peu plus de 3 euros.
1: Alors est-ce que les écoles et les autorités sont au courant de ces combats ?
3: Oui, hein, depuis quelques semaines, le sujet est beaucoup évoqué en Corée du Sud, hein, dans les médias et par le gouvernement. Certaines académies viennent même de lancer des campagnes d'alerte auprès des écoles de leur secteur, hein, et des parents pour leur demander de se montrer vigilants. Les autorités expliquent qu'elles vont pas traiter ces combats comme de simples bagarres entre élèves, mais bien comme des agressions caractérisées.
1: Car il y a beaucoup de blessés dans ces combats ?
3: Oui, ça commence, hein, car ce qu'expliquent les autorités, c'est que beaucoup de ces combats sont en fait forcés. Des enfants plus costauds, qui sont souvent déjà des harceleurs dans leur établissement, vont obliger des gamins victimes de brimades à se battre contre eux devant la caméra. Ils vont bien sûr dominer le duel, les humilier, et en plus, ils vont pouvoir gagner de l'argent en vendant les vidéos. C'est presque de l'extorsion. Et donc, les autorités disent qu'elles vont être très sévères avec les initiateurs de ces Yatcha Rules, et même avec ceux qui filment et mettent en ligne les images des bagarres.
1: Merci beaucoup, Yann Rousseau, pour France Info Asie.
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5: Bonjour Kamel Ouali.
6: Bonjour.
5: Avant d'être le chorégraphe des plus grandes comédies musicales françaises, vous avez été un petit garçon qui rêvait de danser à une époque où ce rêve n'était pas toujours facile à assumer. Vous avez grandi en Seine-Saint-Denis au sein d'une famille de 12 enfants. Très jeune, grâce à votre sœur, vous découvrez la danse et vous savez presque immédiatement que ce sera d'ailleurs votre langage. Des années plus tard, vous avez révolutionné le spectacle vivant en France, faire entrer de nouveaux codes dans des comédies musicales, mélanger les styles, les influences et les générations. Et aujourd'hui, alors que le Roi Soleil revient sur scène 20 ans après avoir marqué toute une génération. C'est finalement ce parcours que je voudrais aborder avec vous, Kamel Ouali, celui d'un enfant qui a transformé une passion en destin. Quand vous repensez à ce petit garçon de 10 ans qui rentre à la maison en disant « je veux apprendre des pas aux autres », qu'est-ce qui brillait déjà en lui ?
6: C'est presque incompréhensible parce que moi, avant mon premier cours de danse, la danse, je ne savais même pas ce que c'était. Je m'y intéressais pas du tout. Je jouais au foot avec mes frères et sœurs ou avec des potes. Puis je pensais aller faire du karaté ou du judo comme mes grands frères. Premier cours, et là, séduit par ce professeur, Nadia Jguito déjà. Et puis, cette rigueur aussi. Je pense que quelque part, voilà, quand on est en banlieue et qu'on s'éparpille un petit peu, tout d'un coup, de se sentir dans un truc où il y a des vraies règles, je pense que quelque part, ça aussi, ça m'a séduit. Et puis, ce qui m'a aussi séduit, c'est quand elle a dit, moi, je veux qu'on me raconte des histoires. Et dès que je suis sorti, j'ai dit à ma sœur, moi, je vais apprendre, je veux être danseur.
5: Vous avez souvent raconté que votre père n'acceptait pas l'idée au départ, hein, qu'un petit garçon puisse danser. Est-ce que la danse vous a appris très tôt à assumer qui vous étiez alors?
6: Bah, je pense, parce qu'en fait, mais ça, c'est grâce à ma mère. C'est vraiment le premier complot familial. Quand je suis rentré à la maison et j'ai dit que je voulais faire de la danse, mon père, il a tout de suite dit hors de question. Et ma mère m'a dit viens dans la cuisine, elle m'a dit tu veux faire de la danse, bah tu feras de la danse, j'irai t'inscrire et tu diras à ton père que tu vas au karaté. Voilà.
5: Est-ce que la danse vous a permis justement de trouver votre propre langage et de trouver vos mots pour vous raconter ?
6: Ah oui, complètement, parce que moi, très vite, je ne faisais que danser. Dans la rue, au supermarché, c'était vraiment une façon de m'exprimer. Par exemple, je regardais pas spécialement la télé. Dès que j'avais un moment, j'allais me réfugier dans une des chambres ou dehors et je dansais.
5: Depuis, vous êtes devenu un incontournable, Kamel, avec des comédies musicales qui ont marqué des générations entières. Effectivement, là, en fait, les 20 ans du Roi Soleil, je voudrais que vous me racontiez le point de départ du Roi Soleil. Parce que beaucoup ne voyaient pas forcément ça d'un bon œil en disant « mais comment on peut s'accaparer un personnage aussi important que le Roi Soleil et imaginer qu'on puisse en faire une comédie musicale ?»
6: Alors, c'est même pire que ça. C'est que quand on a fait la proposition avec Dovatia de faire le Roi Soleil, les retours qu'on a eus de tout le monde, c'est « ah là, mais l'histoire de France, ça gonfle tout le monde ». personne va vouloir aller voir Louis XIV. Moi, c'est une très belle rencontre. J'ai eu un prof à l'école qui m'a fait découvrir Louis XIV et tout ce qu'il a amené à la France. Et très vite, je me suis dit qu'un jour, je travaillerai autour de ce personnage, que ça soit pour une comédie musicale, un opéra, un film, je savais pas trop quoi, une pièce de théâtre. Puis un jour, Albert Cohen, l'un des producteurs avec qui je travaillais sur, à l'époque, Autant n'emporte le vent, me dit, mais qu'est-ce que t'as envie de faire après? Et je lui dis, bah écoute, moi j'aimerais monter Le Roi Soleil. J'ai même pas dit Louis XIV, j'ai dit Le Roi Soleil. Et là, tout de suite, il me dit, ah bon, c'est très étonnant, mais pourquoi? Et là, je lui raconte la jeunesse et tout. Et il me dit, bon, je vais en parler. Et puis, pas de nouvelles pendant 15 jours. Et au bout de 15 jours, il me dit, Dov Atia a pensé qu'il fallait aussi faire Le Roi Soleil. Puis voilà. Donc, c'était un rendez-vous commun. Et puis, on s'est très vite mis au travail. Et puis, on a monté ce spectacle. Mais c'est vrai qu'au premier abord, c'était pas très sexy pour les gens, Le Roi Soleil.
5: Qu'est-ce qui a changé alors entre la première mouture, celle qu'on a connue au tout départ, et celle d'aujourd'hui, 20 ans plus tard, avec effectivement des nouveaux danseurs, des nouvelles têtes, des nouvelles voix?
6: Et puis nous, qui sommes plus expérimentés, donc par exemple moi qui venais de la danse, c'est vrai que je faisais moins confiance au théâtre. Et aujourd'hui, je fais plus confiance au théâtre. J'ai demandé, moi, à Dov Atia, et puis il était complètement d'accord d'ailleurs, d'amplifier les rôles, de leur donner, de les nourrir un peu plus, que ça soit un peu plus travaillé, de faire plus confiance au théâtre. Emmanuel Moire, il a 20 ans de plus aussi, donc il apporte autre chose à ce personnage. Le rôle du roi et le rôle de Monsieur le frère du roi sont beaucoup plus complices. Avant, c'est vrai que, par exemple, le roi, il était juste le roi. On ne traitait pas vraiment l'homme. Là, on traite l'homme avec ses failles, avec ses peurs, avec ses joies. Je trouve que le spectacle est plus abouti aujourd'hui, mais en même temps, on a pris 20 ans d'expérience, donc tant mieux.
5: Pendant des années, vous avez permis à des milliers d'artistes de réaliser leur rêve sur scène. Quel est le rêve de Kamel Ouali encore inavoué ou, je sais pas, inaccessible?
6: Honnêtement, j'aurais rêvé de faire les JO. J'ai beaucoup parlé avec eux, avec les gens, mais ils m'ont pas choisi. Voilà. Est-ce que j'ai des rêves? Moi, j'ai plein de rêves. Je continue à faire ce métier déjà.
5: Merci Kamel Ouali d'être passé dans le Monde d'Élodie sur France Info. Le retour de la comédie Le Roi Soleil nous rappelle que certaines œuvres traversent des générations parce qu'elles parlent à quelque chose de plus grand qu'elles-mêmes. Merci beaucoup.
6: Merci beaucoup.

0: Bonsoir, il est 3h, le flash Justine Clos. Ilias Kerbouch, surnommé Ganito, vient d'être condamné à 9 ans de prison. Ah, c'est le cerveau derrière le cambriolage du domicile de l'ancien gardien du PSG, Gianluigi Donnarumma, et sa compagne, séquestrée à l'été 2023. Il s'était fait connaître en mars dernier après son évasion de la prison de Villepinte. Il écope aussi de 80 000 euros d'amende. Après le déraillement d'un train hier soir en Normandie, les causes de l'accident ne sont toujours pas connues. C'est ce qu'indique la SNCF. Mais d'après une source policière, le train aurait percuté un objet non identifié sur la voie. Hier vers 19h30, un TER a déraillé entre Rouen et Caen. 44 passagers ont été blessés, dont une jeune femme de 18 ans. Il y portait en urgence absolue. Au Moyen-Orient, alors que les tensions ne faiblissent pas, les rebelles houthis se sont emparés hier du détroit de Bab el-Mandeb en mer Rouge. Comme pour le détroit d'Ormuz, il est vital pour le transport de marchandises vers l'Europe. Il sert aussi de chemin alternatif pour l'acheminement du pétrole, mais il est désormais aux mains des alliés de Téhéran. Au Brésil, Flavio Bolsonaro assure n'avoir rien à cacher. C'est le fils de l'ancien président d'extrême droite qui est à son tour candidat à la présidentielle. Il est aujourd'hui visé par une enquête pour corruption et blanchiment. Cela concerne les financements d'un biopic consacré à son père, Jair Bolsonaro, aujourd'hui en prison pour tentative de coup d'État. L'économie française en berne. Le ministre de l'économie, Roland Lescure, l'a confirmé hier. La croissance ne sera que de 0,5% cette année. C'est moitié moins que prévu. L'inflation, elle est un peu plus de 2%. Dans ce contexte, et alors que le gouvernement prépare le budget 2027, il pourrait mettre les retraités à contribution. L'exécutif envisage de s'attaquer à l'abattement de 10% dont bénéficient les retraités. C'est pour financer l'indexation des retraites sur l'inflation, explique le ministre des Comptes publics. L'objectif est de faire 6 milliards d'euros d'économies. Le ministre de l'Éducation nationale va revoir son projet de questionnaire sur les violences sexistes et sexuelles. Ce sont les organisations syndicales, mais aussi les fédérations de parents d'élèves qui le demandent. Elles émettent des réserves sur le fond comme sur la forme. Après avoir pu consulter une version de travail de ce questionnaire, il doit être distribué en novembre à 11 millions d'élèves. En tennis, le numéro 2 mondial, l'Allemand Alexander Zverev, s'est qualifié pour la finale de l'US Open, sa troisième consécutive en grand chelem. Il a battu le Russe Karen Khachanov en 3-7. Il affrontera ce dimanche le vainqueur de l'autre demi-finale qui a lieu cette nuit entre les Américains Ben Shelton et Francis Tiafoe. Et puis en football, défaite 2-0. Défaite 1-0, pardon, hier soir pour les Marseillais sur la pelouse de Rennes. La troisième d'affilée en 4 matchs pour 2 championnats. Au programme ce dimanche après-midi, Strasbourg affronte Monaco. Dans la soirée, c'est le Paris FC qui reçoit Lyon. Il est 3h03.
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2: Céline Dion débutera demain sa série de concerts à Paris. Bonsoir Bertrand Dical.
3: Bonsoir.
2: Merci d'être là. On va parler avec vous d'une grande dame, Céline Dion, qui entame donc une série exceptionnelle de concerts à Paris La Défense Arena jusqu'à la mi-octobre. Il va y avoir 3 concerts par semaine. Avant de vous entendre sur Céline Dion, il y a tant de choses à dire sur la star canadienne. Vous le savez, elle est arrivée à Paris à la fin du mois d'août. Il y a du monde devant son hôtel, le Palace, le Royal Monceau. Tous les jours, il y a les fans qui l'aperçoivent, qui parfois échangent avec elle, qui attendent des heures pour quelques minutes, quelques secondes de bonheur. On écoute ce reportage de Tristan Barraud et on en parle juste après.
4: Un petit groupe s'égosille sur les tubes de Céline Dion. Parti de Tahiti il y a 3 jours, 22 heures de vol, Tamatea est assise sur son tabouret pliable, juste en face de l'entrée de l'hôtel, toute la journée, derrière la longue barrière.
5: Ouais, on a discuté un peu ce matin, elle m'a fait une petite danse polynésienne, c'était marrant. Et c'est quelqu'un qui aime beaucoup blaguer, qui aime bien échanger avec ses fans.
4: Tamatea suit la star canadienne depuis presque 30 ans et sera au premier concert demain.
5: Si même à Tahiti, on sait que Céline a pu reprendre des concerts, ce qu'elle nous apporte, ça n'a pas de prix. Elle choisit de se battre et de revenir voir ses fans. Elle n'était pas obligée. Elle veut nous offrir ça et donc la moindre des choses, c'est d'être là pour elle.
4: Prune, une dizaine d'années, tente de se frayer un chemin sur la pointe des pieds avec son père.
6: Pas vu encore. C'est pour ça que je viens tous les jours. Mais la dernière fois, elle est restée jusqu'à 2h du matin. Je suis
3: suis quand même partie me coucher, quoi.
4: Juste à côté.
6: Vous pourrez nous dire si elle vient que dans 3 heures, on s'en va, quoi.
4: Isabelle commence à s'impatienter.
6: On vient parce qu'on est en visite à Paris entre copines. Et du coup, si on pouvait la voir, ce serait que du bonheur.
7: Je l'écoute un peu depuis ses débuts, je suis un peu un fan, quoi.
4: Aux premières loges, plusieurs influenceurs ont leur téléphone braqué sur l'hôtel de longues heures.
8: T'as juste à ouvrir, t'as un live sur 3 sur TikTok, tu vois, il est devant le Royal Monceau.
4: Ce vidéaste s'appelle Al.
8: On a des images qu'on vend aux agences, etc. Et après, on peut mettre aussi sur nos réseaux personnels. On a vu des stars, jamais, au grand jamais, j'ai vu quelqu'un dans ma vie qui donnait autant d'amour.
4: Les vidéos de Céline Dion qui chante, qui danse avec ses fans à la sortie de ses répétitions sont ensuite vues des dizaines de milliers de fois sur les réseaux sociaux.
2: Voilà, Tristan Barrault devant le Palace Royal Monceau à Paris. Bertrand Dical, ça vous surprend encore ou pas du tout, cette Céline Dion mania qui s'est emparée de Paris et ça va durer, hein.
9: Bah, la Céline Dion mania, ça dure quand même depuis quelques dizaines d'années. Ce qui est impressionnant, c'est à quel point elle arrive, et je sais même pas si c'est volontaire chez elle, mais à quel point le personnage Céline Dion continue à susciter cette passion et une passion qui se renouvelle. Ce qui est intéressant, c'est que oui, effectivement, il y a des gens de son âge, il y a des gens plus âgés devant le Royal Monceau, mais il y a aussi beaucoup de jeunes et beaucoup de jeunes, pardonnez-moi l'expression, mais de jeunes normaux. C'est-à-dire que c'est pas des gens qui sont dans une espèce de névrose qu'ont transformé Céline Dion en une espèce de passion psychiatrique comme ça arrive avec certaines artistes, avec certaines stars. Non, c'est vraiment quelqu'un qui a des fans qui lui ressemblent un peu dans le côté extraordinairement simple, extraordinairement normal. Et ce qui se voit au Royal Monceau, c'est à la fois une immense star, gigantesque, planétaire, les centaines de millions d'albums, les places qui se sont vendues en quelques heures, les records, etc. Et une petite dame très très sympa, qui a aucun problème à faire des selfies, qui est extraordinairement accessible.
2: Ça, on voit pas ça partout quand même.
9: On voit pas ça partout, et j'avoue que des stars de ce niveau-là, on a quelques équivalents. Des vedettes célèbres qui sont gentilles, accessibles, mignonnes, et qui font des selfies et signent des autographes gentiment en souriant. Oui, il y en a d'autres, mais les deux en même temps, c'est quand même super rare.
2: Ouais.
9: C'est quand même super rare, et c'est peut-être ça aussi qui fait que, malgré tout, malgré effectivement le fait que par moments c'est un petit peu trop ce grand délire, ce système de promotion, parce qu'il y a aussi un système marketing et de promotion qui est extrêmement bien huilé, rodé et maîtrisé.
2: Oui, parce qu'elle donne pas d'interview. Hein.
9: Elle donne pas d'interview.
2: C'est uniquement ça. Ce personnage.
9: C'est uniquement ce personnage. Et puis on sait qu'il va y avoir d'autres épisodes. Il est bien possible qu'elle fasse une tournée.
2: Alors, on va parler aussi de musique, évidemment, parce que là, on a parlé de Céline Dion, la communicante, la star, mais qui reste, ou en tous les cas, fait mine de rester accessible. Mais la preuve, hein, ses fans sont en contact, finalement, tous les jours avec elle au Royal Monceau, même s'il faut des fois attendre jusqu'à 1 à 2 heures du matin, quand même. Le voisinage doit parfois apprécier, même si, bon... C'est du côté du Royal Monceau. On va parler de musique. Ça remonte à quand, Céline Dion? Elle commence à émerger, à devenir ce qu'elle est aujourd'hui, cette icône, à partir de quand?
9: Alors, il y a deux questions. Quand est-ce que ça commence à émerger? Début des années 80, le Québec, la France ensuite. Quand est-ce qu'elle devient cette icône? Bah, c'est dans les années 90. C'est dans les années 90, à une époque, un temps que les moins de 20 ans ne peuvent pas comprendre, pas connaître,
2: mais
9: c'est
2: oui.
9: Même pas comprendre, c'est à l'époque du CD. C'est-à-dire que Céline Dion, à un moment, devient un produit de consommation courante absolument indispensable. C'est-à-dire que en 96, si je me souviens bien, elle vend genre 15 ou 20, oui c'est ça, 25 millions d'albums. Ça veut dire un album dans le monde toutes les 1 seconde 26.
2: Et c'est quel album?
9: Alors, c'est de tous ses albums, de toute sa discographie. C'est-à-dire qu'on est à l'époque de Falling Into You, de Let's Talk About Love, des albums qui se vendent à plus de 30 millions d'exemplaires dans le monde. Et les gens achètent frénétiquement cette artiste qui correspond totalement au produit CD et à cette époque-là de notre culture populaire, c'est-à-dire une voix ultra puissante, ultra performante, et donc qui ne sature pas, qui ne grésille pas quand on l'écoute au Discman. Faut bien voir ça, c'est-à-dire que elle fait partie de ces artistes comme Whitney Houston, comme Mariah Carey, qui peuvent pousser la voix et les aigus avec une puissance telle, mais à aucun moment les lecteurs ne grésillent, ce qui serait arrivé avec un 33 tours. Et elle incarne à la fois une modernité et un romantisme complètement dingue dans ces années-là. C'est-à-dire qu'elle correspond parfaitement à ce qu'est le CD, à ce que sont les lecteurs de CD, le fameux Discman, le baladeur CD. Elle correspond à tout ça et elle devient une icône aussi parce que elle est folle de mode. Et elle prend cette décision absolument, alors qui n'est pas totalement unique, mais qui déjà est un peu surprenante dans l'époque, c'est-à-dire que Céline Dion n'apparaît jamais deux fois en public avec les mêmes chaussures, la même robe, les mêmes bijoux.
2: Comme la reine d'Angleterre.
9: Comme la reine d'Angleterre, sauf que la reine d'Angleterre a un style à elle. Céline Dion, elle embrasse tous les styles, tous les genres luxueux, avec des paillettes, avec des tissus qui brillent. Elle

0: économiquement, et elle incarne, pardonnez-moi de le dire comme ça, elle y pense pas, et c'est presque obscène de le dire, elle incarne peut-être les plus belles années, les années les plus optimistes du capitalisme.
1: C'est bien dit. On va écouter une chanson, c'est peut-être cette chanson et cet album-là qui la propulse en France, on l'écoute.

0: Pour que tu m'aimes encore, signé Jean-Jacques Goldman, c'est l'album 2. C'est cet album qui, bon, qui la propulse au sommet dans l'Hexagone.
1: Alors, elle est déjà pas mal au sommet, elle est pas loin, mais là, elle rentre dans l'histoire. Et on s'en rend compte immédiatement. Hein. Moi, j'étais un jeune journaliste à l'époque. On se rend compte vraiment que commercialement, il est en train de se passer quelque chose. Qu'il se passe quelque chose dans les magasins de disques, il se passe quelque chose dans les hypermarchés, il se passe quelque chose dans les Fnac, il se passe quelque chose avec cet album, il se passe quelque chose dans les radios. Le résultat, il est là. C'est le disque francophone le plus vendu de l'histoire. 5 millions d'exemplaires en France, 5 millions à l'étranger, dont à peu près 3 millions aux États-Unis. C'est-à-dire que c'est l'album qui, aux États-Unis, s'appelle The French Album. Pendant longtemps, ça a été le seul album que Sony États-Unis distribuait en langue française pour le marché américain. C'est pour ça qu'il s'appelait The French Album.
0: Bertrand Dical, journaliste musical de France Info, pour nous parler donc de Céline Dion qui débute demain sa série exceptionnelle de 16 concerts à Paris, La Défense Arena. Ce sera jusqu'à mi-octobre. Journée spéciale ce samedi sur France Info autour de Benjamin Fontaine et Benjamin Illy ainsi que tous nos reporters.
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3: Le choix France Info. Kian Bertrand, vous êtes parti au Québec pour le choix de France Info sur les traces de la chanteuse. Et tout commence évidemment par l'endroit qu'il a vu naître, c'était il y a 58 ans.
4: Sous la chaleur persistante de la fin de l'été, Charlemagne, 6000 habitants, sur un peu plus de 2 km², n'est qu'à une grosse demi-heure au nord de Montréal. Pas bien difficile d'y aller, la ville est coupée en deux par l'autoroute 640. Dans son bureau, le maire, le volubile Normand Grenier, observe cet axe routier qu'il a renommé il y a déjà bien longtemps.
5: Le boulevard Céline Dion, qui n'a pas été accepté par la toponymie, et que je m'en fous, carrément.
4: Devant le 130 rue Notre-Dame, à 100 mètres à peine de la mairie, un square et une plaque remplacent la maison historique de la famille Dion. Normand Grenier habitait juste en face.
5: Oui, on jouait dans la même cour. J'ai mangé à la table des Dion, là, faut le dire. Madame Dion était très, très, très recevante. Moi, je chantais pas, mais eux, c'est des musiciens dans l'âme.
4: Le bar au bord de l'eau où Céline a lancé sa voix pour la première fois n'existe plus lui non plus. À Charlemagne, on ne capitalise pas trop sur la star, sauf à l'heure du déjeuner.
6: Restaurant Céline, bonjour.
4: La pizzeria Céline, où Karim, en cuisine, prépare la fameuse pizza Céline.
6: Il y a de l'amour, c'est le principal, on fait tout avec amour. La Céline, dans le fond, on met champignons, fromage, bacon, oignons, avec des poivrons verts. C'est quelque chose de costaud.
4: La star est bel et bien une fierté locale.
6: Céline Dion, c'est quand même quelqu'un d'exceptionnel. C'est international, hein. C'est pas juste à Charlemagne, c'est vraiment international. Que ce soit en France, que ce soit en Europe au complet, en Amérique latine, tout le monde la connaît.
4: Monsieur le maire, en poste depuis plus de 20 ans, en est bien conscient.
5: Madame Dion, elle a une belle image ici à Charlemagne encore. Vous allez discuter avec les gens dans la rue et ils connaissent Céline.

0: On sent fier.
1: Alors, justement, on croise Johan.
2: Bonjour à Paris. Bonjour Céline à Paris aussi.
1: Et Maurice, doyen de Charlemagne, 102 ans.
3: J'ai connu être tout petit. Son père, la Céline, était un petit peu plus jeune que moi, mais pas bien, bien.
1: Il dit qu'il l'a connue toute petite. Il faisait notamment le ménage dans le bar où elle a commencé. Mais cela fait bien longtemps que Céline est partie mener sa carrière ailleurs.
2: On la voit pas souvent. Hein? Toi, tu l'as vue jeune, mais là, présentement, elle est trop occupée à Paris. Si elle veut s'installer ici, il n'y a pas de problème. Elle peut se faire bâtir une autre maison.
1: Charlemagne, cité paisible où vit encore l'une des sœurs de Céline Dion, empêchée de parler par un projet de série exclusive signé avec Netflix. La mémoire de l'icône est ici, son héritage est ailleurs.
4: Et après sa rencontre avec René Angélil, Céline Dion laisse donc Charlemagne derrière elle. C'est votre cas aussi, Yann.
1: Oui, retour à Montréal sur les traces de celle qui a sorti son premier album en 1981, à 13 ans. Le quartier des spectacles regorge de salles de concert et de théâtre où Céline Dion s'est produite, notamment le théâtre Saint-Denis. Ce soir, la célèbre drag queen Jimmy Moore donnera un show ici même en son honneur.
5: Pour tous les fans de Céline qui peuvent pas se payer un voyage en Europe, vous avez la chance de venir vivre tous les grands hits de Céline.
1: Dans le quartier, on retrouve Jean Lamotte.
6: J'ai été directeur de promotion pour Sony Music pendant 10 ans.
1: Il a travaillé avec Céline Dion dans les années 90 quand tous ses albums anglophones affichaient entre 20 et 30 millions de ventes chacun.
6: En fait, c'était très familial, je trouve. La beauté, c'est que René avait un plan. Céline suivait le plan sans broncher. Je peux vous assurer que Céline, c'est une professionnelle. Et de plus, moi, je trouve que ce qui a aidé beaucoup, beaucoup Céline, c'est qu'elle aimait profondément les gens. On pouvait se retrouver un souper après et elle parlait à un enfant de 3 ans ou à un grand-parent de 80 ans. Après le show, elle signait pendant une heure et demie pour 400 à 500 personnes. Jamais elle ne s'est plaint.
1: Et c'est lui, avec René Angélil, qui gérait les relations avec la presse.
6: On allait avec les gens qui aimaient Céline. Parce qu'au début, c'est pas tout le monde qui aimait Céline. On a eu un peu d'articles qui étaient moins bons, donc on éliminait ces gens-là.
1: À l'époque, Caroline Proulx était journaliste pour plusieurs grands médias. Elle se souvient d'un voyage en 1998.
7: Céline était à Paris avec Madame Chirac pour un grand événement caritatif. On m'avait signifié à l'époque que j'attendrais Céline dans sa limousine. Lorsque Céline entre dans la voiture, on la voit déposer à l'intérieur de la limousine sa main sur la fenêtre et d'être tellement déçue de ne pas avoir le temps de prendre contact avec son public.
1: Par la suite, elle a fait carrière en politique. Elle était encore ministre du Tourisme du Québec l'année dernière.
7: Je crois, sauf erreur, qu'elle est une des marques de commerce les plus connues à travers le monde avec Mickey Mouse. J'écoutais plusieurs reportages chez vous où ils font état des retombées économiques avec les t-shirts, les bourses, les produits dérivés issus de Céline Dion. Ben, c'est des considérations que prennent les gouvernements pour pouvoir accueillir des artistes sur une plus longue durée et générer donc des retombées économiques.
1: Sous son mandat, elle a lancé la couverture du Stade olympique de Montréal, qui avec un toit devrait accueillir de grandes stars comme Céline Dion, et elle espère, comme tout le monde ici, qu'elle sera l'une des premières à la réouverture en 2028.
4: Et en attendant, Yann, Céline Dion inspire encore et toujours.
1: Les médias, bien sûr, pas un jour sans qu'elle soit à la une des journaux à Montréal ou l'objet d'un reportage des envoyés spéciaux à la radio ou à la télévision.
8: 10 000 personnes sont attendues. Le X, c'est que ça se passe à la place de la bataille dans le quartier de Stalingrad.
1: Philippe Renaud est journaliste musical depuis 25 ans au grand quotidien Le Devoir.
9: Je pense que la grande majorité des journalistes vont traiter Céline Dion d'abord parce qu'elle est devenue une personnalité publique et que ses people, elle chante devant son hôtel, on fait la une avec ça.
1: À l'UQAM, la grande université de Montréal, il existe une spécialité musique populaire au pluriel.
10: Quand tu commences à faire des cours de chant puis que tu t'intéresses plus à la technique, tu te rends vraiment compte que ce qu'elle fait, c'est difficile, mais c'est sûr que ça, c'est plus impressionnant.
1: Mélodie et Estelle, chanteuses, et Marianne, batteuse, sortent de cours.
11: Moi, je pense qu'il n'y a pas nécessité à ce que la chanson soit complexe pour qu'elle nous rejoigne. Et que justement, c'est peut-être ça chez Céline Dion qui séduit. Ça laisse plus de place à la voix.
12: C'est quand même pas simple. Oui, le drum, il est peut-être juste poum, ta, tum, ta, de quoi de même, mais c'est un poum, ta vraiment parfait.
1: Leur professeur, c'est Danick Trottier, dont l'un des anciens étudiants, Jordan Lévesque, sera sur scène en tant que choriste de Céline Dion demain soir. une vraie bible musicale.
0: Il y a un travail parfois de remise en perspective de l'héritage de Céline, en tout cas chez les jeunes générations dans la francophonie. Elle nous importe. En Céline, on retrouve dans le fond toutes les questions, tous les préjugés, tous les enjeux que portent les musiques populaires depuis longtemps dans l'espace social.
1: Chanteuse inimitable, inspiration, cela devait forcément nous conduire ici.
13: Merci.
1: Le Normandie, un bar karaoké réputé où Sabrina anime les performances, parfois très pro, parfois très fausse.
14: J'ai sorti la grande boîte et j'ai poussé sur le vent.
15: C'est genre, c'est le numéro un en termes de chansons qui va jouer le plus souvent pendant la soirée. Que tu m'aimes encore, surtout, on ne change pas. I'm alive, puis my heart will go on.
1: Elle, pas de doute.
15: Ça fleuron du Québec, on est fiers de notre star, c'est la seule qui a performé mondialement.
1: Le monde au pied de celle qui est devenue l'une des plus grosses vendeuses de disques de l'histoire, au-delà des 200 millions, mais qui ici reste encore la fille d'Adémar et Thérèse, faisant la fierté de sa ville, Charlemagne, et du Québec qui vibre pour son retour.
4: Sur les traces de Céline Dion, de Charlemagne à la Plénitude Arena à Paris où elle sera demain soir pour le début de sa série de concerts. Le choix de France Info signé ce matin à Yann Bertrand.
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12: Avec vous Armel Balogog, bonjour.
17: Bonjour.
12: Et cette question ce matin, y a-t-il des racistes dans tous les partis politiques ?
17: C'est ce qu'a affirmé Louis Alliot, le maire Rassemblement National de Perpignan hier à peu près à 7h06 sur France Info. On lui a demandé pourquoi le Rassemblement National attirait des racistes après l'affaire du policier de Carcassonne, membre du service d'ordre du RN. Et il a répondu ceci.
18: Il y en a partout, dans tous les partis.
12: Alors, vrai ou faux?
17: Oui, c'était très court, pardon, j'ai oublié de vous prévenir. C'est vraiment trompeur de dire ça de la part de Louis Alliot. Oui, on a pu trouver, en effet, des polémiques racistes dans d'autres partis politiques, mais sans commune mesure avec tous les cas qui ont été recensés au RN.
12: Et Louis Alliot mentionne notamment, Armel, deux cas au sein du Parti Socialiste. On l'écoute.
18: Je pense au maire socialiste qui a parlé de France Youpine. Je pense à la secrétaire départementale dans le Rhône du Parti Socialiste qui a été exclue d'ailleurs pour des propos racistes sur les Noirs.
17: Ces deux exemples sont vrais. Ces 10 dernières années, en fouillant dans la presse, on trouve 3 polémiques racistes au PS. Toutes les personnes concernées ont été exclues ou suspendues. Sur la même période, des membres de la France Insoumise ont aussi été épinglés pour antisémitisme. Jean-Luc Mélenchon est d'ailleurs régulièrement accusé d'entretenir une certaine ambiguïté sur le sujet. À droite, on trouve aussi des articles sur 5 membres des Républicains accusés de racisme ou de proximité avec des personnes racistes.
12: Et en comparaison, Armel, vous avez trouvé combien de polémiques racistes au Rassemblement National?
17: Mais là, ça se compte en dizaines, hein, sans même remonter à l'époque de Jean-Marie Le Pen. Récemment, pour les législatives de 2024, Mediapart et Street Press ont compté 109 candidats RN problématiques. Parmi eux, près de 70 accusés de racisme ou de proximité avec des néo-nazis. Les autres étaient homophobe ou misogyne. Avant les municipales de mars dernier, le Rassemblement National avait mis en place des commissions nationales d'investiture. Les réseaux sociaux des candidats ont été passés en revue, surveillés pour ne pas reproduire justement le fiasco des législatives. Le parti disait ne pas vouloir de candidats racistes ou complotistes. Malgré cela, lors de ces municipales, Mediapart a trouvé encore plus d'une vingtaine de candidats ayant tenu des propos ouvertement racistes.
12: Le vrai ou faux, signé Armel Balogog, à retrouver sur franceinfo.fr.
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12: Et ce matin au Canada, des paroles et des actes à l'occasion de la visite de Volodymyr Zelensky hier, une rencontre à Calgary et la volonté claire du Premier ministre Marc Carney de soutenir l'Ukraine durablement. Olivier Poujade, on a vu des poignées de main, des déclarations, mais surtout une multitude de contrats et de partenariats.
19: Oui, des gestes forts qui engagent le Canada, qui scellent le destin du pays à celui de l'Ukraine pour aider Kiev à gérer dans un premier temps l'urgence, hein, 350 millions d'euros destinés à l'achat de missiles intercepteurs et à la livraison de systèmes de défense antiaérienne qui manquent, on sait, cruellement à l'armée ukrainienne en ce moment.
12: Des engagements, Olivier, qui vont bien au-delà du court terme aussi.
19: Avec l'ouverture au Canada d'usines de fabrication de drones et de systèmes anti-drones sur un modèle ukrainien et dont un tiers de la production sera redistribuée à l'Ukraine. Dernière annonce majeure, celle d'un partenariat de 100 ans entre les deux pays. Défense, sécurité, énergie, technologie et reconstruction du territoire ukrainien. Plus qu'un engagement, c'est un pacte d'acier identique à celui signé il y a peu de temps par Londres avec Kiev.
12: Une nouvelle preuve que le Canada se tourne plus formellement vers l'Europe.
19: Et se détourne tout aussi clairement de son voisin américain. Les autorités canadiennes ne supportent plus d'être harcelées par Donald Trump. Son offensive sur les taxes douanières, ses menaces récurrentes de faire du Canada le 51e État américain. Écoutez Doug Ford, le chef du gouvernement de l'Ontario, il y a 10 jours à peine, juste avant que le Canada ne décide d'arrêter de négocier avec Trump.
13: En ce qui me concerne, il peut aller se faire voir. On va lui mettre la pression. Peut-être qu'on devrait lui facturer le triple pour le pétrole, le triple pour la potasse, le triple pour l'uranium. Il faut mettre le bordel dans sa cuisine. C'est un arrogant, un prétentieux. Voilà tout ce qu'est Donald Trump, un chien enragé.
19: Voilà, la détermination, le franc-parler des responsables canadiens porte la voix des États qui ne veulent pas subir. Marc Carney sera l'invité de l'Union européenne la semaine prochaine pour suivre le traditionnel discours sur l'état de l'Union. C'est une place d'honneur pour le Premier ministre canadien qui est désormais considéré comme une source d'inspiration face au désordre mondial.
12: France Info Monde, signé Olivier Poujade.
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1: Bonsoir, il est 3h30, le flash Justine Clos. Une jeune femme de 18 ans gravement blessée après le déraillement d'un train en Normandie. C'est arrivé hier soir. 43 autres personnes ont aussi été blessées plus légèrement d'après la préfecture. Ce TER circulait entre Rouen et Caen avec près de 200 passagers à bord quand il a déraillé vers 19h30. Pour l'instant, les causes de l'accident restent inconnues. Mais d'après une source policière à France Info, le train aurait apparemment percuté un objet non identifié sur la voie. Dans les Landes, un animateur périscolaire suspendu à Tarnos. Il est soupçonné d'avoir envoyé des images à caractère pornographique à une mineure. Cet homme avait déjà été écarté pour des faits similaires 3 ans auparavant à Bayonne. Près de Rennes, à Saint-Aubin-d'Aubigné, suspension là aussi pour un animateur périscolaire. Un homme âgé d'une vingtaine d'années. Il est visé par 2 plaintes pour violences sexuelles sur des enfants. En Corse, les 3/4 des stations-service seront fermées ce week-end. C'est en raison d'un mouvement des pompistes indépendants pour dénoncer, disent-ils, la concurrence déloyale de Total Energy qui pratique un plafonnement des prix. 2,25€ le litre de gasoil, 1,99€ celui d'essence. Tout cela alors que les prix grimpent en flèche avec la guerre au Moyen-Orient. Et ça ne devrait pas s'arranger avec cette prise des rebelles houthis au Yémen. Les alliés de l'Iran viennent de prendre le contrôle du détroit de Bab el-Mandeb. Il servait d'itinéraire alternatif pour le transport du pétrole depuis la fermeture du détroit d'Ormuz. Pour l'instant, les navires continuent d'y circuler. Les Houthis disent avoir seulement bloqué le passage à leur ennemi, l'Arabie Saoudite. La Corée du Nord a tiré un projectile non identifié cette nuit vers la mer du Japon. C'est ce qu'affirme l'armée sud-coréenne. Le mois dernier, Pyongyang avait déjà lancé 10 000 missiles balistiques en mer, alors que Donald Trump venait d'annoncer une rencontre avec son dirigeant d'ici la fin de l'année. Les députés britanniques ont tranché, ils refusent de légaliser l'aide à mourir. Il y a eu 286 voix contre hier, 270 pour. Le projet est désormais enterré. Les maires de 12 grandes villes, Paris, Lyon, Marseille ou encore Rennes, appellent à prolonger l'encadrement des loyers. Cette expérimentation doit prendre fin en novembre dans 70 communes. Ces élus appellent les parlementaires à prolonger et renforcer la mesure pour contenir l'augmentation des prix des loyers. Alexander Zverev, premier qualifié pour la finale homme de l'US Open de tennis, sa 3e finale consécutive en Grand Chelem. L'Allemand est numéro 2 mondial, a battu le Russe Karen Khachanov en 3-7. L'autre demi cette nuit 100% américaine entre Ben Shelton et Francis Tiafoe. Et puis le Stade Rennais prend les commandes de la Ligue 1, c'est le nouveau leader provisoire après sa victoire 1-0 contre l'OM hier soir. Ce dimanche après-midi, Monaco peut reprendre la tête du championnat en allant défier Strasbourg à 17h15. Il est 3h33.
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3: Il y a 25 ans, les attaques terroristes du 11 septembre, notamment sur les tours jumelles du World Trade Center à Ground Zero, justement, les proches des disparus ont procédé à la lecture solennelle des noms des quelques 3000 victimes dans un quartier sud de Manhattan bouclé pour l'occasion, et ce en présence de 4 des prédécesseurs de Donald Trump qui lui, eh bien, s'est rendu au Pentagone à Washington, également touché par un attentat ce jour-là. Franck Madvon.
4: C'est un Donald Trump grave qui a pris la parole aujourd'hui pour honorer les victimes du 11 septembre. Le président s'est singularisé en se rendant au Pentagone et non à New York, où tous ses prédécesseurs se sont recueillis, mais il n'est pas sorti de la solennité de son texte. Nous ne pouvons pas oublier ce moment marqué par un mal immense et effroyable qui s'est abattu sur ce monde pour détruire tout ce qui est bon. Mais ce matin, nous nous souvenons également de la manière dont l'Amérique a réagi face à cette cruauté. C'est lors de journées comme le 11 septembre que nous découvrons de quoi un pays est véritablement fait. À New York comme à Washington, au Pentagone, les cérémonies sont marquées par des temps de silence et la lecture des noms des victimes.
5: Peter Christian Fry.
4: Les commémorations n'échappent pas aux controverses. Des voix conservatrices regrettent la présence à New York du maire Zoran Mamdani, accusé de soutenir l'extrémisme. Une membre des familles des victimes a reproché à l'Arabie Saoudite, proche de l'administration Trump, d'encourager le terrorisme. Même en ce jour d'hommage et d'unité, l'Amérique révèle ses divisions.
6: Oh.
3: reportage France Info aux États-Unis, signé de notre correspondant permanent, Franck Madevon. Bonsoir, général Jérôme Pélistrandi.
0: Bonsoir, Julien.
3: Vous êtes le rédacteur en chef de la revue Défense Nationale. Vous avez écrit ce livre, Les armées françaises, aux éditions Que sais-je. Si on vous a invité ce soir, c'est pour évoquer avec nous d'abord vos souvenirs du 11 septembre et ensuite nous raconter, nous expliquer aussi pour quelles raisons on dit beaucoup, est-ce que c'est une formule galvaudée ou non, que le monde a basculé ce 11 septembre.
0: Alors tout d'abord quelques petits souvenirs, hein. Je dirais que tous ceux qui ont plus de 40 ans à peu près, enfin et cadres et plus, tout le monde se souvient de là où il était le 11 septembre après-midi en France, hein, vers 14h30, 15h. Et oui, il y a eu une bascule. Alors, il se trouve que au mois d'avril précédent, j'étais avec mon chef, hein, le général de corps d'armée André Soubirous, et on était à New York. Et on était passé au pied des tours. Ces deux tours jumelles, hein, dont tout le monde avait en mémoire, hein, et on était passé entre guillemets en touriste. Au pied de ces tours, personne ne pouvait imaginer qu'il allait se passer quelque chose. 11 septembre arrive, la sidération, et il se trouve que nous sommes repartis donc avec mon chef aux États-Unis dans le cadre de coopération militaire, et que nous avons survolé New York le 8 ou le 9 octobre. Et donc là, effectivement, d'abord l'avion était quasiment vide. Les gens n'allaient plus aux États-Unis dans cet état de sidération. Et puis ce qui était impressionnant, passe sur New York, et on regarde par les hublots, et effectivement il y avait cet immense champ de ruines, avec des fumées qui étaient alors non plus les conséquences, enfin qui étaient liées aux travaux de déblaiement, mais effectivement c'est une bascule historique. Alors ça fait 25 ans, mais c'est une date majeure parce que on bascule dans un nouveau monde. Jusqu'au 11 septembre matin, on est dans ce que Hubert Védrine, hein, l'ancien ministre des Affaires étrangères, parlait de l'hyperpuissance américaine. L'Union soviétique avait été vaincue, les Américains c'était la puissance absolue, cette hyperpuissance, et personne ne pouvait imaginer un scénario d'une telle ampleur. Et donc cet état de sidération, d'ailleurs on l'a vécu en direct le 11 septembre, alors avec le paradoxe, c'est qu'à l'époque où il y avait déjà France Info, il n'y avait pas de chaîne d'info continue comme on les connaît aujourd'hui.
3: Mais toutes les chaînes avaient basculé en édition spéciale.
0: Avec un problème de fond, c'est qu'on ne pouvait pas envoyer d'équipe, dire de reporters. Il n'y avait plus de liaison, hein, puisque les vols étaient interdits. Donc c'était les correspondants sur place, hein. Avec la problématique, c'est que les lignes étaient saturées. Hein, Internet n'était pas aussi développé. Donc souvenez-vous, la première dépêche, on dit un avion de tourisme s'est écrasé sur une des tours du World Trade Center. On pense à un accident. Personne ne pouvait imaginer que, un quart d'heure plus tard, un deuxième avion allait percuter, puis le Pentagone, et ne l'oublions pas, un quatrième avion dont les passagers ont réussi en quelque sorte à faire ils sont tous morts, mais qu'ils s'écrasent non pas sur la Maison Blanche, mais dans un champ. Et donc, on bascule, oui, dans une nouvelle ère dont on paye encore, 25 ans après, les conséquences.
3: Quelles conséquences concrètes, justement, on dit donc que le monde a basculé, qu'on a changé de paradigme. Il y a dans la foulée du 11 septembre, évidemment, la réaction américaine, mais aussi des alliés. C'est peut-être aussi l'une des raisons pour lesquelles vous êtes rendu aux États-Unis, parce qu'il y a eu cette grande coalition en soutien aux Américains.
0: Oui, parce que on prend très vite conscience qu'il s'agit d'un attentat islamiste, Al-Qaïda. Et donc, Al-Qaïda, hein, c'est donc Oussama Ben Laden, on sait qu'il est en Afghanistan, et là, eh bien, va s'ouvrir un cycle, donc entre 2001 et qui va s'achever en 2021, d'une vingtaine d'années, où les Américains, mais aussi...
3: Qui va s'achever, on va le rappeler, avec la fuite, hein, entre guillemets, parce que ça a été une évacuation assez incroyable, des derniers soldats américains qui sont partis très rapidement d'Afghanistan.
0: Et en livrant Kaboul aux talibans, c'est-à-dire qu'on retourne à la case départ, c'est-à-dire un régime islamiste épouvantable, dans lequel les droits des femmes sont bafoués. Donc les 20 ans d'efforts, avec le payés par le prix du sang, bien sûr les militaires américains, mais les militaires français, on a perdu une centaine de soldats tués là-bas, sans parler des blessés, finalement, pour pas grand-chose. N'oublions pas qu'après, on va avoir une séquence qui va se poursuivre. 2012, les attentats islamistes à Toulouse, hein, donc il faut pas. C'est dans Mohamed Merah, c'est dans cette continuité. 2015, Charlie et le Bataclan. L'engagement français au Sahel contre les djihadistes qui ont puisé en quelque sorte leur source dans attentat du 11 septembre. Et donc ça c'est fondamental, c'est que la problématique du terrorisme islamiste est désormais posé sur la table, et n'oublions pas ces conséquences dramatiques, y compris sur le territoire national. Je parlais du Bataclan, mais l'assassinat de nos deux professeurs au nom, voilà, d'une vision ultra-réactionnaire de l'islam.
3: Et des conséquences aussi sur l'équilibre du monde. Hein. On a parlé de cette intervention au long cours en Afghanistan, avec aussi, on va rappeler, mais Oussama Ben Laden qui a été retrouvé bien longtemps après, puisque c'est sous Barack Obama qu'il sera abattu par les forces spéciales américaines. Il y aura aussi la guerre en Irak qui très controversée, on s'en souvient, à laquelle la France n'a pas souhaité participer, avec aussi là des conséquences, mais qui est liée, cette intervention, à ce qui s'est passé.
0: Absolument. Et donc tous les conflits dans lesquels les États-Unis ont été impliqués et une grande partie de leurs alliés, on peut penser aux Anglais par exemple, sont les conséquences du 11 septembre. Et même si on voit sur le plan de la politique américaine, Donald Trump, dans la campagne de son deuxième mandat, se présente comme celui qui n'entrera pas en guerre, contrairement à ses prédécesseurs démocrates. On pense à Obama et Biden. Et au final, c'est exactement le contraire. Mais on voit bien que cette date du 11 septembre, c'est vraiment une date historique. Alors, je dirais, un homme ou une femme en connaît peu dans sa vie. Il y a vraiment un avant et un après 11 septembre. Que l'on soit américain ou que l'on soit effectivement français, ou le monde a basculé.
3: Et comment, puisque vous avez vécu ça de l'intérieur, comment, quand on est militaire au sein des forces françaises, on vit ce type d'événement allié des États-Unis avec des liens évidemment très proches. D'ailleurs, Jacques Chirac sera l'un des premiers présidents à survoler très peu de temps après les attentats la ville de New York. On se souvient de ces images en hélicoptère. Comment on réagit ?
0: Alors, en fait, il faut bien comprendre que le 11 septembre dans l'après-midi, une forme de panique générale. Personne ne pouvait imaginer l'ampleur de ce qui s'était passé. Avec deux choses, le fait que, par exemple, donc George Bush étant dans une école maternelle en Floride, donc il est évacué par le Secret Service, il monte dans Air Force One, hein, l'avion dont on parle beaucoup, et c'est la première fois et la seule fois de l'histoire d'Air Force One où l'avion décolle sans savoir où il va atterrir. Il s'agit de protéger le président parce qu'on ne sait pas où on va. Et il en est de même.
3: Et il reste dans les airs.
0: Dans les airs un certain temps avant qu'on essaye de voir un peu plus clair. Et pour la France, il en est de même parce que Jacques Chirac est à l'époque à Rennes, où il inaugure le SPACE, qui est le salon
3: de l'agriculture,
0: de l'élevage. Oui. Et donc il est averti très vite, hein, quelques minutes après l'information. Et là, pareil, il est rapatrié immédiatement à Paris parce que il faut prendre, évaluer, savoir ce qui s'est passé, prendre des décisions. L'ambassadeur de France aux États-Unis était pour la rentrée scolaire dans au fin fond des États-Unis, et il a dû rentrer avec sa femme en voiture parce qu'il n'y avait plus d'avion. Donc on est dans une période où...
3: Oui, on rappelle, hein, l'espace aérien a été totalement vidé de tous les appareils qui ont été obligés, pour ceux qui étaient en l'air, de se poser immédiatement.
0: Et donc cette incertitude incertitude stratégique et dire qu'est-ce qu'on fait ? Voilà, que se passe-t-il ? Quelle est l'évaluation de la menace ? Est-ce qu'il y a d'autres risques ? Et puis petit à petit, bon, les choses se sont entre guillemets décantées. Mais oui, c'est pour les dirigeants. À un moment où la rentrée 2001 était une rentrée, je dirais, normale, où il n'y avait rien d'important dans le calendrier, on bascule dans une dimension que personne n'avait envisagée auparavant.
3: Le général Jérôme Pélistrandi, rédacteur en chef de la revue Défense Nationale.
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1: Salut, c'est Sarah. Ça dit quoi ?
7: Bonjour à tous. Ce flash spécial pour vous annoncer ces très spectaculaires explosions. Ce serait un attentat selon les médias américains à New York.
1: Il voulait que je parle du 11 septembre. J'ai essayé, ça m'a fait pleurer. Il y a 25 ans, jour pour jour, à 8h46, heure de New York, un avion percute la tour nord du World Trade Center. 18 minutes plus tard, un deuxième appareil fonce sur la tour sud, un troisième ira s'écraser sur le Pentagone, puis un dernier finira sa course en Pennsylvanie alors qu'il tentait de rejoindre la capitale, Washington. Une attaque d'une ampleur inédite, 2977 victimes, des images incroyables. Et il y a de fortes chances que tu te souviennes de où tu étais quand tu les as vues pour la première fois. Et même si tu n'étais pas né ou trop jeune pour t'en souvenir, tu as connu les conséquences de l'attentat, notamment les guerres en Irak et en Afghanistan.
8: Et à partir de là, plus rien ne sera jamais pareil.
1: Ouais, le 11 septembre a changé beaucoup de choses. C'est aussi un tournant dans le développement de la désinformation. Alors, les premiers pas de l'homme sur la Lune sont bien plus vieux. Mais 2001, ce sont les débuts d'Internet qui va permettre de diffuser plus largement les théories complotistes. Et elles circulent bien sûr encore aujourd'hui.
9: Pourquoi le 11 septembre et l'assassinat du JFK seraient liés ? Comment le 11 septembre a servi de prétexte pour les Américains d'amener leur nouvel ordre mondial ?
1: Ça va même jusqu'à chercher des liens entre les attentats du 11 septembre et l'attaque du 7 octobre. 2023 en Israël, des thèses relayées par des personnalités, un certain Alex Jones aux États-Unis, devenu conseiller de Donald Trump. En France, on avait le négationniste Alain Soral ou encore Thierry Messant qui était invité sur les plateaux télé à l'époque.
10: On n'a jamais trouvé le moindre morceau de cet avion, à l'exception des boîtes noires et rien d'autre. Donc c'est un avion qui se serait dématérialisé.
1: Un essayiste, encore interviewé aujourd'hui. Aux États-Unis, les 18-29 ans sont les plus réceptifs aux différentes théories du complot sur le 11 septembre. L'effondrement des tours était planifié, Israël est impliqué dans l'attaque ou encore le gouvernement américain a en fait organisé l'attentat. Et au-delà des réseaux sociaux sur lesquels on trouve tout et n'importe quoi, ce qui n'aide pas à lutter contre la désinformation, c'est qu'on découvre encore aujourd'hui des choses sur le 11 septembre.
11: Tout le monde le savait. Et maintenant, il est très clair que la ville le savait aussi.
1: La ville de New York a caché la présence de poussière toxique autour du World Trade Center effondré. 25 ans après, l'actuel maire de la ville a publié des documents qui le démontrent. Près de 10 000 personnes sont mortes de cette pollution depuis le 11 septembre 2001. On revient en France, au Fauga, près de Toulouse, où un homme a été condamné à 6 mois de prison ferme et immédiatement incarcéré pour avoir menacé la maîtresse de son fils de 9 ans de lui couper la tête. Ça s'est passé il y a une semaine sur le parking de l'école.
12: Cette situation, ça me rappelle quelque chose.
1: Ouais, toi aussi, hein. Moi, ça me rappelle l'assassinat de Samuel Paty, décapité en 2020 à la sortie du collège où il enseignait. Ici, l'homme a été jugé en comparution immédiate. C'est une procédure pénale qui permet de juger quelqu'un très vite si les faits le justifient et si une enquête approfondie n'est pas nécessaire.
13: Choquant. C'est des choses qui ne devraient pas arriver nulle part.
14: Je me dis, on vit dans un monde, ça fait peur, quoi.
1: À te signaler aussi la grève aujourd'hui des salariés du BHV Marais, grand magasin du centre de Paris. Les syndicats accusent la direction de couler l'entreprise. Le BHV, c'est ce magasin qui avait accueilli Chine l'année dernière. Résultat des polémiques, des marques qui se sont retirées de la boutique, des rayons vides et donc forcément des caisses qui se sont vidées aussi. Bon, on va l'entendre partout ces prochains jours, donc je me suis dit, pourquoi pas aussi dans Ça dit quoi ?
15: Et toi le ciel, n'oublie pas. Céline Dion démarre demain une série de 26 concerts à Paris, une résidence qui va durer jusqu'en mai prochain. Alors, c'est son retour sur scène, c'est un grand événement, mais c'est pas la seule à faire de grosses séries de concerts. Orelsan, 15 dates à l'Accor Arena de Paris en décembre. Metallica, une vingtaine de concerts à Las Vegas en octobre. Il y a eu Bad Bunny, 30 concerts à Porto Rico. Adele, qui a carrément fait construire un stade éphémère à Munich il y a 2 ans pour une dizaine de shows. Bref, c'est un peu à la mode et ça s'explique.
16: Pendant tout le XXe siècle, le live était considéré comme quelque chose de non profitable. C'était pour vendre des disques.
15: Et puis, selon Jérôme Guibert, sociologue spécialiste de la musique live, à mesure que les années avancent, les ventes de disques s'effondrent. L'industrie musicale réinvestit donc dans les concerts, qui deviennent des shows de plus en plus gros, de plus en plus chers. En faire plein au même endroit, c'est plus rentable pour les artistes. Et le public est là. Le tourisme musical s'est même développé. Avec ce système de résidence, 41% des Français ont déjà voyagé pour voir un concert.
16: Imagine l'empreinte carbone d'un concert aussi énorme ou d'une résidence ou d'un festival.
15: Ce qui fait que ce modèle deviendra peut-être insensé dans le futur. Je te laisse ici pour quelques jours. C'est Jeanne qui reprend les manettes lundi. C'était Sarah de France Info. Allez, ciao.

0: Le monde est fou.
1: Ça se passe à l'autre bout du monde, mais ça pourrait bien arriver jusqu'à notre porte. Et direction l'Australie ce matin, Sofiane, où la montée des eaux menace désormais tout le marché immobilier.
2: Soleil, surf et plage de sable fin, c'est l'image que l'Australie vend au monde entier. Mais ce littoral qui fait sa richesse pourrait aussi lui coûter très cher. 855 milliards de dollars australiens, soit 480 milliards d'euros d'ici la fin du siècle. C'est le résultat de l'inexorable montée du niveau de la mer et de la multiplication des inondations côtières. Et c'est le très sérieux Climate Council, organisation indépendante, spécialisée dans le climat, qui vient de fixer cette estimation.
1: Et c'est donc, Sofiane, un montant astronomique. Est-ce que vous pouvez nous détailler la facture ?
2: Alors, il s'explique d'abord par la géographie. Ça ne vous aura pas échappé. Les Australiens sont cernés par la mer. Près de 9 habitants sur 10 résident même à moins de 50 km des côtes, dans des logements qui perdent déjà de leur valeur, hein, sans attendre d'avoir de l'eau dans le salon. Dès lors, que laisse-t-on à ces enfants quand son bien immobilier ne vaut plus rien, s'interroge cet économiste à la télévision australienne.
3: Pour beaucoup d'Australiens, la maison représente une grande partie de leur patrimoine. Si sa valeur s'effondre, les conséquences peuvent être dévastatrices pour les ménages dans tout le pays.
2: Et ça, c'est sans compter le coût des assurances. La plupart des contrats australiens ne couvrent ni l'érosion côtière, ni les submersions liées aux marées. Une bonne partie de la facture reste donc à la charge du propriétaire.
1: Et cette question de la submersion marine, Sofiane, elle commence aussi à se poser chez nous en France.
2: Ah oui, elle se pose déjà, en effet, Benjamin. Dans l'archipel français de Saint-Pierre-et-Miquelon, on a carrément commencé à déplacer un village. 600 habitants vivent aujourd'hui sur une étroite bande de terre menacée par la submersion. Les premières maisons sont donc reconstruites 1,5 km plus loin et surtout 10 mètres plus haut. Et à Caen, la montée des eaux fait déjà abandonner un projet de 2500 logements situés près du canal qui mène à la mer. À la place, la ville imagine désormais des bâtiments démontables conçus pour pouvoir disparaître lorsque l'endroit ne sera plus habitable. Mmh. Alors la question posée aujourd'hui en Australie finira donc forcément par se poser ici, en France. Jusqu'où protéger nos maisons? Et à partir de quand faut-il accepter de reculer face à la mer?
1: Merci beaucoup Sofiane Aklouf, le monde est vous.
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5: Bonjour Kamel Ouali.
6: Bonjour.
5: Avant d'être le chorégraphe des plus grandes comédies musicales françaises, vous avez été un petit garçon qui rêvait de danser à une époque où ce rêve n'était pas toujours facile à assumer. Vous avez grandi en Seine-Saint-Denis au sein d'une famille de 12 enfants. Très jeune, grâce à votre sœur, vous découvrez la danse et vous savez presque immédiatement que ce sera d'ailleurs votre langage. Des années plus tard, vous avez révolutionné le spectacle vivant en France, faire entrer de nouveaux codes dans des comédies musicales, mélanger les styles, les influences et les générations. Et aujourd'hui, alors que le Roi Soleil revient sur scène 20 ans après avoir marqué toute une génération. C'est finalement ce parcours que je voudrais aborder avec vous, Kamel Ouali, celui d'un enfant qui a transformé une passion en destin. Quand vous repensez à ce petit garçon de 10 ans qui rentre à la maison en disant « je veux apprendre des pas aux autres », qu'est-ce qui brillait déjà en lui ?
6: C'est presque incompréhensible parce que moi, avant mon premier cours de danse, la danse, je ne savais même pas ce que c'était. Ça, je ne m'y intéressais pas du tout. Je jouais au foot avec mes frères et sœurs ou avec des potes. Puis je pensais aller faire du karaté ou du judo comme mes grands frères. Premier cours, et là, séduit par ce professeur, Nadège Guiteau déjà. Et puis, cette rigueur aussi. Je pense que quelque part, voilà, quand on est en banlieue et qu'on s'éparpille un petit peu, tout d'un coup, de se sentir dans un truc où il y a des vraies règles, je pense que quelque part, ça m'a séduit. Et puis, ce qui m'a aussi séduit, c'est quand elle a dit, moi, je veux qu'on me raconte des histoires. Et dès que je suis sorti, j'ai dit à ma sœur, moi, je vais apprendre, je veux être danseur.
5: Vous avez souvent raconté que votre père n'acceptait pas l'idée au départ, hein, qu'un petit garçon puisse danser. Est-ce que la danse vous a appris très tôt à assumer qui vous étiez alors?
6: Bah, je pense, parce qu'en fait, mais ça, c'est grâce à ma mère. C'est vraiment le premier complot familial. Quand je suis rentré à la maison et j'ai dit que je voulais faire de la danse, mon père, il a tout de suite dit hors de question. Et ma mère m'a dit, viens dans la cuisine, elle m'a dit, tu veux faire de la danse? Bah, tu feras de la danse, j'irai t'inscrire et tu diras à ton père que tu vas au karaté. Voilà.
5: Est-ce que la danse vous a permis justement de trouver votre propre langage et de trouver vos mots pour vous raconter?
6: Ah oui, complètement, parce que moi, très vite, je ne faisais que danser. Dans la rue, au supermarché, c'était vraiment une façon de m'exprimer. Par exemple, je regardais pas spécialement la télé. Dès que j'avais un moment, j'allais me réfugier dans une des chambres ou dehors et je dansais.
5: Depuis, vous êtes devenu un incontournable, Kamel, avec des comédies musicales qui ont marqué des générations entières. Effectivement, là, en fait, les 20 ans du Roi Soleil, je voudrais que vous me racontiez le point de départ du Roi Soleil. Parce que beaucoup ne voyaient pas forcément ça d'un bon œil en disant, mais comment on peut s'accaparer un personnage aussi important que le Roi Soleil et imaginer qu'on puisse en faire une comédie musicale?
6: Alors, c'est même pire que ça. C'est que quand on a fait la proposition avec Dovatia de faire le Roi Soleil, les retours qu'on a eus de tout le monde, c'est oh là, mais l'histoire de France, ça gonfle tout le monde. Personne va vouloir aller voir Louis XIV. Moi, c'est une très belle rencontre. J'ai eu un prof à l'école qui m'a fait découvrir Louis XIV et tout ce qu'il a amené à la France. Et très vite, je me suis dit qu'un jour, je travaillerai autour de ce personnage, que ça soit pour une comédie musicale, un opéra, un film, je savais pas trop quoi, une pièce de théâtre. Puis un jour, Albert Cohen, l'un des producteurs avec qui je travaillais sur à l'époque Autant l'emporte le vent, me dit mais qu'est-ce que tu as envie de faire après? Et je lui dis bah écoute, moi j'aimerais monter Le Roi Soleil. J'ai même pas dit Louis XIV, j'ai dit le Roi Soleil. Et là, tout de suite, il me dit, ah bon, c'est très étonnant, mais pourquoi? Et là, je lui raconte la jeunesse et tout. Et il me dit, bon, je vais en parler. Et puis, pas de nouvelles pendant 15 jours. Et au bout de 15 jours, il me dit, Dovatia a pensé qu'il fallait aussi faire le Roi Soleil. Puis voilà. Donc, c'était un rendez-vous commun. Et puis, on s'est très vite mis au travail. Et puis, on a monté ce spectacle. Mais c'est vrai qu'au premier abord, c'était pas très sexy pour les gens, le Roi Soleil.
5: Qu'est-ce qui a changé alors entre la première mouture, celle qu'on a connue au tout départ, et celle d'aujourd'hui, 20 ans plus tard, avec effectivement des nouveaux danseurs, des nouvelles têtes, des nouvelles voix.
6: Et puis nous, qui sommes plus expérimentés, donc par exemple moi qui venais de la danse, c'est vrai que je faisais moins confiance au théâtre. Et aujourd'hui, je fais plus confiance au théâtre. J'ai demandé, moi, à Dovatia, et puis il était complètement d'accord d'ailleurs, d'amplifier les rôles, de leur donner, de les nourrir un peu plus, que ça soit un peu plus travaillé, de faire plus confiance au théâtre. Emmanuel Moir, il a 20 ans de plus aussi, donc il apporte autre chose à ce personnage. Le rôle du roi et le rôle de Monsieur le frère du roi sont beaucoup plus complices. Avant, c'est vrai que, par exemple, le roi, il était juste le roi. On traitait pas vraiment l'homme. Là, on traite l'homme avec ses failles, avec ses peurs, avec ses joies. Je trouve que le spectacle est plus abouti aujourd'hui, mais en même temps, on a pris 20 ans d'expérience, donc tant mieux.
5: Pendant des années, vous avez permis à des milliers d'artistes de réaliser leurs rêves sur scène. Quel est le rêve de Kamel Ouali encore inavoué ou, je sais pas, inaccessible?
6: Honnêtement, j'aurais rêvé de faire les JO. J'ai beaucoup parlé avec eux, avec les gens, mais ils m'ont pas choisi. Voilà. Est-ce que j'ai des rêves? Moi, j'ai plein de rêves. Je continue à faire ce métier déjà.
5: Merci Kamel Ouali d'être passé dans le Monde d'Élodie sur France Info. Le retour de la comédie Le Roi Soleil nous rappelle que certaines œuvres traversent des générations parce qu'elles parlent à quelque chose de plus grand qu'elles-mêmes. Merci beaucoup.
6: Merci beaucoup.

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1: Bonjour, il est 4h, le flash Justine Clos. La SNCF fait part de sa solidarité envers les voyageurs blessés et leurs proches après le déraillement d'un train hier soir en Normandie. L'accident a fait 44 blessés, dont une jeune femme de 18 ans évacuée en urgence absolue. Vers 19h30, ce TER qui circulait entre Rouen et Caen a déraillé au niveau de Cléon, près de Rouen. Pour l'instant, les causes de l'accident ne sont pas connues. Une enquête est ouverte, mais une source policière indique à France Info que le train aurait percuté un objet non identifié sur la voie. Certains le connaissent sous le nom de Ganito. Ilias Kerbouche vient d'être condamné à 9 ans de prison et 80 000 euros d'amende. C'est le commanditaire du cambriolage du domicile de l'ancien gardien du PSG, Gianluigi Donnarumma, et sa compagne qui ont été séquestrés à l'été 2023. Il s'était fait connaître en mars dernier après son évasion de la prison de Villepinte. Des tags découverts sur la mairie de Périgueux, sur le domicile du maire aussi Michel Cadet. Collabo, facho, voilà ce qui est notamment écrit. Ces tags font référence à la tenue fin octobre de 3 banquets du canon français à Périgueux. En mai dernier, à Caen, l'un de ces banquets a dégénéré avec des saluts nazis et des injures racistes et homophobes. Le questionnaire sur les violences sexistes et sexuelles, distribué à 11 millions d'élèves en novembre prochain, n'est pas encore prêt. Le ministère de l'Éducation nationale doit revoir sa copie. Syndicats et fédérations de parents d'élèves émettent des réserves sur le fond et sur la forme. Les trois quarts des stations-service de Corse fermées ce week-end. Les pompistes indépendants se mobilisent pour dénoncer la concurrence jugée déloyale de Total Energy. Le géant pétrolier plafonne les prix de ses carburants. 2,25 € le litre de gazole, 1,99 € celui d'essence. Les indépendants ne peuvent pas s'aligner sur ces tarifs. Ils réclament l'organisation d'une table ronde avec les services de l'État. Les discussions diplomatiques prévues à Rome entre Israël et le Liban sont repoussées. Elles devaient avoir lieu la semaine prochaine. Elles ne se tiendront finalement que le mois prochain. C'est ce qu'a annoncé un responsable de la diplomatie américaine. Ces discussions doivent porter sur l'accord trouvé entre les deux pays au début de l'été, alors qu'ils sont toujours techniquement en guerre. En Californie, l'érosion côtière entraîne l'annulation d'un festival de musique. Le Ocean Way Festival devait avoir lieu à la fin du mois sur une plage de Santa Monica, celle qui est visible dans le film Forrest Gump. The Killers et Olivia Dean étaient prévus en tête d'affiche, mais l'érosion côtière a grignoté cette fameuse plage. Le sable n'est pas stable d'après la ville, une maison s'est même effondrée et des habitants ont dû être évacués. Et puis c'est l'événement mondial, plus que quelques heures avant le concert de Céline Dion ce soir à 20h à la Défense Arena de Paris. Premier concert d'une longue série, la star canadienne va ensuite en donner 26 jusqu'au printemps prochain. Il est 4h03.
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3: Ravi de vous retrouver dans les informés. Notre premier thème en ce vendredi soir, relancer la croissance, oui, mais comment? Le gouvernement table sur 1% de croissance l'an prochain. Ça serait deux fois plus que la croissance attendue en cette fin d'année. La France qui décroche par rapport à ses voisins. Et pendant ce temps, tout augmente, gaz, carburant, taux d'intérêt. Le gouvernement est-il impuissant à aider les Français? Sur quelle base l'économie française peut-elle rebondir? Le gel d'une partie de la dette est-il crédible, comme le propose la France insoumise? Voilà ce qui va nous occuper pendant les 20 prochaines minutes. Soyez les bienvenus. Avec ce soir deux économistes. Éric Ayer, bonsoir.
4: Bonsoir.
3: Directeur du département analyse et prévision de l'OFCE, l'Observatoire français des conjonctures économiques de Sciences Po. À vos côtés, Sylvain Bersinger, bonsoir.
5: Bonsoir.
3: Fondateur du cabinet Bersinger Co. Franck Dedieu également avec nous, rédacteur en chef à Marianne, notre partenaire du vendredi. Bonsoir Franck.
6: Bonsoir Thomas.
3: Et par téléphone, Erwan Benezet, journaliste au Parisien aujourd'hui en France. Vous traitez le sujet des finances publiques. Sans surprise, le gouvernement s'est donc résolu à abaisser pour la troisième fois cette année sa prévision de croissance pour l'ensemble de l'année 2026, comme l'avait déjà fait l'INSEE hier. C'est le ministre de l'économie, Roland Lescure, qui l'a annoncé ce matin. Il table désormais sur une toute petite hausse de 0,5%.
7: Vous le savez, en début d'année, nous tablions dans le cadre de la loi de finances sur une prévision de croissance de 1%.
4: On a donc divisé par deux les estimations de croissance pour cette année. C'est important, c'est majeur, avec un effet estimé de la sécheresse, des vagues de chaleur, estimé à 0,1 point de PIB sur 2026. Hormuz, qui a impacté nos perspectives de croissance, de l'ordre de 0,2% de croissance, impact à la fois sur la consommation des ménages et sur les dépenses des entreprises. L'incertitude politique, j'en parlais tout à l'heure, qui a affecté la croissance en début d'année. Pour 2027, nous tablons sur un rebond de la croissance qui amènerait la croissance française à 1%.
3: Voilà, le ministre de l'économie qui anticipe donc un réveil de l'économie française l'année prochaine. C'est un peu le seul motif d'espoir parmi tous les chiffres qui tombent ces derniers jours. Mais sur quelle base peut-on espérer cette fameuse reprise de la croissance? Eric Ayer, on se dit que la crise à Hormuz peut peut-être prendre fin. On se dit que peut-être un président peut être élu et avoir une majorité, ce qui n'est pas le cas actuellement. Est-ce que cette relance de la croissance, cette reprise, vous paraît crédible l'année prochaine?
5: Oui, elle est crédible. Enfin, il faudra voir effectivement l'issue de l'élection présidentielle. Mais vous voyez, 1% de croissance, c'est un peu la croissance potentielle de l'économie française, la croissance moyenne. Donc vous voyez, hors choc, imaginons un monde hors choc, on aurait 1,1, 1,2. Et donc vous voyez, si vous êtes en dessous, c'est parce qu'il y a eu beaucoup de chocs. Et ces chocs-là vous font baisser. Mais si vous n'avez pas cassé votre tissu productif, vous rebondissez. Et si les chocs s'évaporent quelque peu, c'est normal qu'on soit aux alentours de 1. Mais vous voyez, 1, c'est pas un taux de croissance qui nous permet de créer des emplois, c'est pas un taux de croissance qui permet de faire baisser le chômage, c'est pas un taux de croissance qui permet de faire baisser les déficits. Donc vous voyez, c'est un taux de croissance qui est juste un peu tendanciel, donc c'est pas non plus on peut pas appeler ça une reprise économique.
3: C'est pas une reprise, et en plus Roland Lescure dit qu'il y a de fortes incertitudes encore sur cette reprise. Sylvain Bersinger, quelles sont ces incertitudes ?
6: Il y a une incertitude évidemment sur Hormuz, hein, on le sait tous, parce que si on a révisé la croissance grosso modo de 1% en janvier à 0,5 ou 0,4 de l'INSEE, mais enfin on est sur le même ordre de grandeur, c'est avant tout à cause du choc sur le pétrole et sur Hormuz. Et évidemment, on n'a aucune idée de comment ça va évoluer. Ça peut s'embraser, on a un baril à 120, 130 dollars, comme ça peut assez vite se détendre, auquel cas le baril retomberait à 60 dollars. On a vu cet été, quand il y avait une détente, hein, il était retombé jusqu'à 70 dollars à peu près. Donc c'est vrai qu'il y a une énorme incertitude, parce que selon chacun des deux scénarios, soit vous restez sur une croissance, une économie quasi en stagnation, soit on peut espérer un rebond plus fort à 1,5% de croissance, parce que ce scénario à 1%, grosso modo, c'est une situation un peu mi-figue mi-raisin à Hormuz, hein. C'est un baril qui reste 80-90 dollars, donc c'est pas non plus extrêmement optimiste. Et après, il y a deux incertitudes, une politique, la présidentielle, qui va en sortir, hein. On voit qu'il y a des programmes qui sont parfois assez radicaux, et une autre incertitude, à mon avis, c'est tout ce qui est autour de l'IA, bulle ou pas bulle, est-ce que l'IA apporte des gains de productivité substantiels, ou est-ce qu'il y a une bulle de l'IA qui éclate? Il y a pas mal d'incertitudes là aussi, je trouve. Donc c'est très difficile de faire de la prévision actuellement.
3: Est-ce que la situation qu'on vit aujourd'hui découle entièrement de ce qui se passe au Moyen-Orient, Éric Ayer?
5: Non, pas uniquement. Il y a vraiment une succession de chocs. Il y a aussi, et on l'oublie, hein, un petit choc budgétaire. C'est-à-dire que globalement, les budgets, même s'ils sont votés un peu avec du retard, c'est des budgets qui retirent du pouvoir d'achat, soit à des ménages, soit à des entreprises. Ça a une incidence sur l'économie. Et ça, c'est un choc qui est spécifique à la France. Il y a un autre choc qui est un peu plus dur en France qu'ailleurs et qui a rien à voir avec le Moyen-Orient, c'est la hausse des taux d'intérêt. Donc, voyez, la France, c'est le pays avec le moins d'inflation. Donc on aurait 2,1% d'inflation chez nous cette année. On devrait baisser en dessous de 2 l'année prochaine. Or, les taux d'intérêt augmentent en Europe. Pourquoi? Parce que l'inflation chez nos partenaires tourne autour de 3,5-4. Et donc, vous voyez, un
3: ils ont plus de croissance et plus d'inflation.
5: Oui, c'est souvent le cas. C'est souvent le cas quand vous êtes une économie comme l'Espagne qui tourne un peu à plein régime. Il y a une inflation qui redémarre. Donc, vous voyez, la Banque centrale, si européenne, si elle avait regardé que la France, elle n'aurait pas augmenté ses taux d'intérêt. En revanche, puisque ailleurs, chez nos partenaires, il y a de l'inflation, elle augmente ses taux d'intérêt. Or, ce qui compte pour l'économie, c'est les taux d'intérêt réels, c'est-à-dire les taux d'intérêt moins l'inflation. Puisqu'on a moins d'inflation, ça nous pénalise beaucoup plus en termes d'investissement. Et donc ça aussi, c'est un choc qui vient freiner l'économie française.
3: On lit aussi que la canicule a eu des conséquences sur l'économie. Sylvain Bersinger, 0,1% de croissance attribuée aux fortes chaleurs de l'été.
6: Oui, alors c'est très dur à mesurer. Hein. Je me suis pas risqué à essayer de faire le calcul parce que il vous parle des effets rebonds, hein, parce que par exemple pendant X durée, bah, par exemple dans le bâtiment, les gens vont moins travailler, mais vont peut-être rattraper une partie de ce travail ailleurs. Il y a des secteurs qui peuvent gagner. On pense à la climatisation. Voilà, les gens, par exemple, on avait vu ces images de gens qui se ruaient sur les ventilateurs dans les magasins. Vous pouvez avoir des touristes qui se déplacent. Les touristes ne sont peut-être pas allés en Gironde parce que les incendies sont peut-être plus allés en Normandie où il faisait plus froid. Donc c'est très difficile de mettre un chiffre. L'INSEE et le gouvernement ont dit 0,1. Bon, voilà, l'ordre de grandeur me semble à peu près cohérente, mais je trouve que c'est pas évident de dire voilà, c'est 0,1. On sait que ça a un impact négatif. Mettre un chiffre précis, c'est pas facile. Donc ça a pesé, mais je suis d'accord avec vous, il y a pas que Hormuz hein, qui explique ce ralentissement de la croissance, mais je pense quand même que dans tous ces chocs, Hormuz et le prix du pétrole restent le principal.
3: Éric Ayer, sur l'impact de la canicule sur l'économie. Difficilement mesurable?
5: Oui, c'est difficilement mesurable, mais peut-être que si vous regardez le premier semestre, on est en négatif, c'est-à-dire que à la fin du premier semestre, on produit moins que à la fin de l'année dernière. Donc on est en négatif à moins 0,1. Mais si, et donc on peut parler de petite récession, même si c'est pas deux trimestres d'affilée. Mais quand vous regardez sectoriellement, vous voyez qu'il y a deux secteurs qui chutent. Façon drastique, c'est le secteur agricole, moins 7,5, et la construction, moins 2,5. Ça, ces deux secteurs représentent 6% de l'économie uniquement, mais ça a chuté drastiquement, en grande partie à cause des effets de la canicule. Les 94% de l'économie, oui, c'est énorme, eux ont grimpé, c'est-à-dire qu'ils n'ont pas connu de récession. On est à plutôt 0,3% d'augmentation, et quand vous regardez l'industrie, c'est plus 0,8. Donc là, on peut se dire qu'effectivement, la canicule a eu une incidence très forte sur des secteurs, la construction, le secteur agricole. Est-ce qu'il y aura un rebond au semestre prochain? Ça, on n'en sait rien. Mais ce qu'on peut dire, c'est que les autres secteurs se portent pas si mal. C'est pour ça que le 1% de croissance l'année prochaine n'est pas du tout quelque chose d'extravagant.
3: Franck de Dieu, pendant ce temps, ce sont les Français qui trinquent.

0: l'Amérique a commencé à parler d'augmentation du taux de chômage, de l'emploi, des salaires qui sont stagnants, de l'inflation qui érode le pouvoir d'achat. Donc on commence là à rentrer dans quelque chose de beaucoup plus concernant que la fameuse équation budgétaire pour être au-dessus ou en dessous des 5% de PIB, mais on commence à rentrer dans le dur. Donc effectivement, là, les Français commencent à se dire, on est à la veille d'une élection, je vois concrètement dans ma vie, effectivement, qu'on soit dans l'industrie ou qu'on soit dans l'agriculture ou dans les BTP, on s'aperçoit que ça modifie notre vie.
1: Avec des aides très limitées pour l'instant du gouvernement, oui, qui, on va en parler, mais qui n'a pas beaucoup de marge en plus.
0: Il n'a aucune marge de manœuvre dans la mesure où il doit être à la fois sous la pression des marchés financiers qui ont tendance à exiger un peu plus de taux d'intérêt, on y reviendra, et puis sous la pression de l'opinion publique qui n'entend pas continuer encore à baisser le pouvoir d'achat. Mais il y a quand même une chose, c'est que là on parle beaucoup de conjoncture, 2027 ça va être plus ou moins 1%. Déjà, les estimations de croissance 14-15 mois avant, c'est déjà à prendre avec des pincettes historiquement. Et c'est pas une question de malhonnêteté intellectuelle des uns ou des autres. C'est que on vit dans un monde de plus en plus incertain. Il n'y a pas que des questions conjoncturelles. Il y a aussi, je pense, des questions structurelles. On a dit, regardez les autres pays européens, ils s'en sortent mieux. Oui, ils s'en sortent mieux, mais l'année dernière, ils s'en sortaient pas forcément mieux. L'Italie ou l'Allemagne. J'ai regardé. Sur 3 ans, vous avez l'Allemagne affiche un taux moyen de croissance du PIB, sur 3 ans, de 0,4%. Nous, de 0,9%, deux fois plus. Il s'agit pas de dire que le modèle français est mieux ou moins bien. Il s'agit de dire qu'il y a quelque chose, par-delà les spécificités françaises, qui touche l'Union européenne, qui est abonnée depuis de longues années, maintenant, à des taux de croissance extrêmement faibles, avec une banque centrale qui est attachée de façon granitique, entêtée à tout prix ne pas avoir l'inflation qui s'installe. Donc on a fait le choix quelque part d'avoir une monnaie forte, de garantir le pouvoir d'achat des créanciers au détriment de ceux qui travaillent, de ceux qui peut-être sont endettés et aimeraient bien qu'il y ait un peu d'inflation. Donc ça, ce sont des questions très macroéconomiques, ouais, mais qui quand même créent une sorte de dissociation entre le rythme des autres pays et le rythme très lent, atone, de l'Union européenne, qui dépasse la question française.
1: Alors que peut faire le gouvernement pour sortir de ce marasme? Erwan Benedet, je vous propose d'écouter, c'est très court, hein, Roland Lescure, qui est assez cash, finalement, sur les marges de manœuvre dont dispose l'État.
2: Nous sommes dans un cadre budgétaire contraint. Pour le dire simplement, nous n'avons plus de gras. Ce cadrage budgétaire, il démontre la nécessité impérieuse d'adopter un budget le plus tôt possible pour 2027, avant la fin d'année, je l'espère.
1: Voilà, donc on n'a plus de gras. Comment faire? Quelles sont les pistes du gouvernement pour essayer d'aider un petit peu les Français, notamment les plus modestes, qui sont plus exposés à la flambée des prix, notamment des carburants? Erwan Benedet.
3: Alors, pour aider les Français les plus modestes, pour l'instant, il ne fait pas grand-chose, donc notamment sur la flambée des prix du carburant. Déjà, il y a la flambée des prix de l'énergie, hein, d'une manière générale. Ça a flambé de 17,6% depuis le début de l'année. On le voit donc, ça impacte les carburants. On le voit, ça va impacter le gaz. Et il vous échappera pas que ça va être bientôt le retour de la période de chauffage. Et donc, ça va peser très fortement sur les factures. Face à ça, qu'est-ce que peut faire le gouvernement? Eh ben, il a annoncé des mesures qu'il n'envisageait pas, ou en tout cas qu'il reculait, il procrastinait, à savoir par exemple aujourd'hui une annonce d'un effort de 6 milliards d'euros sur les retraites. Alors très concrètement, ça pourrait être une remise en cause de l'abattement de 10% pour faits professionnels, ou plus important encore, plus en tout cas bénéficiaire pour les finances publiques, une non-indexation, qu'elle soit partielle ou totale, sur l'inflation. Donc quelque part, il en est là. Il n'a plus le choix, et donc il va sans doute s'attaquer aux retraites, alors que il y a une présidentielle dans 7 mois et que c'est un c'est un vivier d'électeurs, mais il a très très peu de marge. Parce qu'en plus, en face, il y a la menace des marchés, la menace de l'Europe, hein, puisque la France est toujours sous surveillance de l'Europe, et donc pour ne pas

0: pour ne pas fâcher les marchés, ce qui alors là provoquerait un effet boule de neige, notamment sur la dette, sur le déficit. Eh ben, il est en train d'envisager des mesures qu'il n'envisageait pas de prendre il y a encore quelques semaines.
1: On va toucher aux retraites, Eric Heyer. On en est à ce stade qu'il faut maintenant s'attaquer à ce qui est une forme un petit peu de tabou en France, c'est vrai.
2: Alors, si vous voulez respecter les règles européennes, c'est-à-dire, bon, il y a deux règles. Il y a le déficit, mais ça, il faut oublier. On n'arrivera pas à 3% de déficit en 2029. Donc ça, il faut.
1: Et on restera à plus de 5% l'année prochaine.
2: On restera sans doute aux alentours 5%, voire un peu plus. Donc ça, allez, il faut prendre acte de cela. Mais il y a une autre règle européenne qui est, il faut quand même faire des efforts. C'est ce qu'on appelle la DPN, la dépense primaire nette. Et ça, il y a une trajectoire. Et le gouvernement s'est engagé sur cette trajectoire-là. Et ça, il faut la respecter. Alors, la respecter, il y a des petites marges, mais en gros, ça nécessite pour l'année 2027, faire à peu près 20 milliards d'euros. Il faut trouver 20 milliards d'euros d'efforts. Ok, et donc ces 20 milliards d'euros...
1: On est obligé de trouver 20 milliards pour l'an prochain.
2: Si vous voulez respecter les engagements, encore une fois. Et donc, effectivement, de ne pas être sous les feux des marchés et avoir une sanction supplémentaire. Après, vous pouvez dire, non, c'est pas grave, je prends le risque. Mais si vous voulez pas prendre le risque, vous êtes obligé de trouver 20 milliards. Donc, pour répondre un peu à votre question du départ, donc si vous voulez faire des aides à des personnes qui sont en difficulté aujourd'hui, eh ben ça veut dire qu'il va falloir... trouver 20 milliards plus les aides. Donc, vous voyez, ça complexifie un tout petit peu l'équation. Et là-dedans, dans ces 20 milliards, bien sûr que le gros, l'éléphant dans la pièce, ce sont les retraites. Et il n'est pas, de mon point de vue, complètement illogique de dire que tous les Français doivent participer à l'effort, puisque, en gros, on en est là parce qu'on a fait des aides, notamment au niveau des boucliers énergétiques de 2022-2023 à tout le monde. Il n'est pas complètement délirant de dire que tout le monde doit y participer. Les retraités font partie de la société, donc c'est normal que les retraités participent. Comment ? Est-ce qu'on désindexe ou est-ce qu'on enlève l'abattement de 10% ? Bon, peu importe à la limite, mais oui, il va bien falloir dire comment se répartit l'effort entre Français et les retraités font partie des Français.
1: Qu'est-ce qui se passe politiquement, Franck Dodieu, si on touche aux retraites ?
3: Alors, vous apercevez que c'est assez étrange, parce que depuis quelque temps, c'est plutôt le centre, centre-droit et centre-gauche, qui est plutôt favorable à ce que les retraités soient mis à contribution, ce qui n'était pas le cas antérieurement parce que on le supposait que c'était un électorat qui était plutôt orienté vers soit le centre droit, soit le centre gauche. Ce qui est derrière cette question, il y a un certain consensus. Je suis assez étonné d'ailleurs pour dire que on va trouver 20 milliards. Même la France insoumise, une certaine époque, disait, ben non, on va laisser filer le déficit. Après tout, il y a aussi quelque chose de positif dans une sorte de relance. Non, tout le monde est à peu près favorable à trouver de l'argent. La question est là où on s'approche politiquement d'une sorte de clé de répartition. À l'époque de Bayrou et de Barnier, on disait un tiers d'augmentation des impôts, deux tiers de baisse des dépenses. Je dirais le centre, la droite, c'était à peu près leur clé de répartition. François Hollande a dit non, c'est plutôt 50-50. Bon, et là on s'aperçoit que face à, je dirais, à ce gisement d'économie qui représente les retraités, eh bien même le gouvernement se dit finalement faire payer, réduire les dépenses sociales au détriment du service public, des classes moyennes, des classes populaires. Laisser de côté, dans une large mesure, les retraités, ceux qui ont du capital, c'est peut-être pas tout à fait juste. Donc finalement, peut-être que, je suis désolé, ça veut dire que la différence entre la droite et la gauche, c'est 50-50 contre deux tiers, un tiers, mais c'est peut-être ça vers lequel cette clé de répartition entre droite et gauche, vers laquelle on s'oriente.
1: Et là, ça permettrait de rassurer les marchés, Sylvain Bersinger, de montrer que la France est prête à faire des efforts. C'est parfois ce qui nous est reproché, notamment par les agences de notation.
4: Oui,
1: alors, notre dette.
4: Je pense qu'en fait la question des finances publiques et des taux auxquels on s'endette, parce qu'en fait c'est ça le sujet, hein, c'est que si les gens n'ont plus confiance en vous, ils vous prêtent plus, vous êtes obligé de proposer un taux plus élevé. C'est une question.
1: Et la France emprunte à des taux élevés en ce
4: oui,
1: moment.
4: Oui, dans les pays européens, on est parmi ceux qui sont le plus élevés, on est plus élevé que l'Italie et la Grèce.
1: 4%, c'est ça?
4: Oui, on doit être autour de 4,4. J'ai pas vérifié les derniers chiffres, mais c'est dans ce ordre de grandeur là. Et c'est un peu au-dessus de l'Italie, par exemple. Hein. On est aujourd'hui considéré comme étant le pays le moins crédible en termes de budget, de grosso modo de la zone euro, à quelques petites exceptions près. Mais je crois que pour les marchés financiers, c'est pas tant ce qui compte, c'est pas tant le budget de l'an prochain à quelques milliards de plus ou de moins, c'est la tendance. Ce que vont beaucoup regarder les marchés, je pense, et, c'est-à-dire les gens qui décident ou pas de prêter à l'État français, c'est qu'est-ce qui va sortir de la présidentielle, enfin de la séquence politique de 2027. Et est-ce qu'on part sur une tendance durable, parce que les finances publiques, c'est un paquebot, hein, c'est sur des années ou des décennies que ça se décide. Est-ce qu'on part sur une tendance de réduction des déficits, où on se dit, allez, on va être un peu plus prudent et on va peut-être demander aux gens de travailler un peu plus, de serrer un peu plus la ceinture, ou est-ce que au contraire, on part sur des programmes beaucoup plus dépensiers. Donc les marchés, les taux ne dépendent pas beaucoup des quelques milliards de plus ou de moins sur les débats là. Je crois que ce qui est vraiment important, c'est quelle est la tendance donnée sur les prochaines années. Et ça va se décider au printemps 2027.
1: Alors il y a une mesure qui fait beaucoup parler depuis quelques jours, c'est la proposition de la France Insoumise qui propose de geler une partie de la dette française, un cinquième de la dette, ça représente à peu près 500 milliards d'euros, la partie qui est détenue par la Banque Centrale Européenne. Proposition défendue à nouveau ce matin sur France Info par la députée LFI Clémence Guettet.
5: Un cinquième de la dette est détenue par la Banque Centrale Européenne. Nous pourrions la transformer en dette perpétuelle à taux nul, qui ferait que la charge de la dette pour la France immédiatement baisserait. Et nous pouvons avoir des alliés en Europe pour cette solution.
1: Solution jugée illégale par la patronne de la Banque Centrale Européenne, Christine Lagarde, et par le nouveau gouverneur de la Banque de France ce matin, Emmanuel Moulin, sur RTL.
6: Elle est illégale parce qu'elle est contraire au traité. La zone euro, c'est une copropriété. Donc si on paye pas les charges de copropriété, les autres copropriétaires vont nous dire, les amis, vous allez sortir. C'est dangereux et c'est inutile parce que vous réduisez de 500 milliards la dette de l'État, mais vous faites un trou à la Banque de France de 500 milliards.
1: Il y a une vraie bataille politique, là, Erwan Beneze, qui est en train de se jouer entre LFI et le gouvernement.
0: Alors effectivement, il y a cette... un petit peu, on revient à une idée d'un argent magique qui serait recréé. Simplement, ce projet, et vous l'avez déjà souligné dans les différents documents que vous avez diffusés, elle se heurte à des obstacles et des obstacles majeurs. Il y a effectivement d'abord une interdiction légale européenne, c'est même l'article 123 du traité sur le fonctionnement de l'Union européenne qui interdit formellement le financement monétaire des États par la Banque centrale, ce qui là reviendrait un petit peu au cas. Et puis alors, surtout, il y aurait... là encore, la réaction des marchés financiers. Une telle décision risquerait de déprécier l'euro, de briser la crédibilité financière de la France, puisque dans ces cas-là, les emprunteurs, les prêteurs plutôt, iraient voir ailleurs, notamment sans doute du côté des allemands. Et ça pourrait provoquer l'envolée des taux d'intérêt, qui sont déjà extrêmement élevés, vous le disiez, bien au-delà de 4%. Sur les OAT à 10 ans. Et donc, il y a ces obstacles-là, et on peut penser que Jean-Luc Mélenchon, ici, fait plutôt un coup politique qu'un coup budgétaire.
1: Éric Heyer, sur la crédibilité de ce gel de la partie détenue par la BCE de la dette française.
2: Oui, je pense que c'est illégal, mais à la limite, c'est même pas ça le problème, parce que vous voyez, si vous pensez que c'est une très bonne idée, vous pouvez toujours mettre toute votre énergie pour que les autres vous aident à changer les traités. Les traités, ça peut se changer. Mais c'est pas une bonne idée, en fait, quand vous regardez de plus près, parce que effectivement, ça ne donne aucune marge de manœuvre supplémentaire, et ça met vraiment à mal la Banque Centrale. C'est-à-dire que la Banque Centrale, là, on a l'impression, quand on écoute le Mélenchon, c'est que c'est un jeu à deux. C'est l'État et la Banque Centrale. Et donc, puisqu'il y en a un qui est actionnaire de l'autre, en fait, on peut l'annuler. Or, c'est pas du tout un jeu à deux, c'est un jeu à trois. C'est-à-dire que la Banque Centrale n'a pas acheté directement à l'État, elle a acheté à des banques privées qui l'avaient acheté à l'État. Donc, en fait, elle doit ces 500 milliards à des banques privées, et même elle rémunère ces 500 milliards au taux qui vient d'augmenter, puisqu'il est à 2,5. Donc là, c'est un coût gigantesque pour la Banque Centrale, et là, je pense que ça la mettrait un peu en péril, dans un premier temps, et donc ça donne zéro marge au gouvernement, et aujourd'hui, pour moi, il n'y a pas de problème. Les marchés financiers ne pensent pas qu'on va faire défaut. Donc pourquoi commencer à initier cette petite idée qu'une dette ne se rembourse pas? Donc je pense que c'est une idée qu'il faut absolument pas soutenir.
1: Sylvain Bersinger.
4: J'ai pas grand chose à dire de plus que ce qu'a dit mon voisin de gauche, parce que je pense grosso modo la même chose. Disons que.
1: Et les filles disent qu'on avait parlé de cette idée au moment du Covid, qu'à l'époque, le PS, alors, par exemple, déjà, défendait aussi le gel d'une partie.
4: Non, mais déjà, il faudrait que
1: Et que d'autres pays européens disaient la même chose. Alors, déjà. Ce n'est plus le cas aujourd'hui.
4: Les filles devraient clairement nous dire ce qu'ils veulent, parce que des fois, dette perpétuelle à taux zéro, des fois on annule, des fois on met au frigo, des fois on met au feu, des fois on congèle. Bon, voilà, il faudrait quand même.
1: 50 nuances de gel.
4: Voilà, 50 nuances de LFI plutôt. Non, mais en fait, si vous voulez, la banque centrale est détenue par l'État, donc si vous annulez, disons que vous êtes déshabillé Pierre pour habiller Paul, quoi. Si vous annulez une dette détenue par la banque centrale, ben la banque centrale est en difficulté et elle est détenue par l'État. Donc c'est pour moi c'est un jeu à somme nulle. Donc alors politiquement c'est très bien, il fait parler de lui, on parle de cette proposition, mais d'un point de vue purement financier, je vois pas le gain. Et puis après les autres créanciers vont se dire, aujourd'hui on annule cette dette. Est-ce que demain, on n'annulera pas un autre morceau de dette? Et donc oui, il y a un risque de défiance sur la dette française.
1: Sylvain Bersinger, vous restez avec nous, Franck Dedieu également, pour la deuxième partie des informés. Dans un instant, on va parler des retombées économiques, qu'on attend suite au concert à la résidence de Céline Dion en France, jusqu'à 1 milliard d'euros, disent certaines études. Merci beaucoup, Éric Ayer, d'être passé par les informés. Merci à vous également, Erwan Beneze, journaliste au Parisien.
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1: Bonjour, il est 4h30, le flash Justine Clot. Le tribunal de Paris a rendu sa décision cette nuit. Elias Carbouche, aussi connu sous le nom de Guanito, est condamné à 9 ans de prison. Il écope aussi d'une amende de 80 000 euros. Le jeune homme de 21 ans est le commanditaire du cambriolage du domicile de l'ancien gardien du PSG, Gianluigi Donnarumma. Il avait été séquestré avec sa compagne lors des faits à l'été 2023. Elias Carbouche avait commandité l'opération depuis sa cellule de prison. Il s'était fait connaître en mars dernier après son évasion de la prison de Villepinte. Après le déraillement d'un train hier soir en Normandie, les causes de l'accident ne sont toujours pas connues, c'est ce qu'indique la SNCF. Mais d'après une source policière à France Info, le train aurait percuté un objet non identifié sur la voie. Hier vers 19h30, ce TER a déraillé entre Rouen et Caen. 44 passagers ont été blessés, dont une jeune femme de 18 ans qui a été héliportée en urgence absolue. Au Moyen-Orient, alors que les tensions ne faiblissent pas, les rebelles houthis se sont emparés hier du détroit de Bab el-Mandeb en mer Rouge. Comme pour le détroit d'Ormuz, il est essentiel pour le transport de marchandises vers l'Europe. Il sert aussi de chemin alternatif pour l'acheminement du pétrole et il est donc désormais aux mains des alliés de Téhéran. Au Brésil, Flavio Bolsonaro assure n'avoir rien à cacher. C'est le fils de l'ancien président d'extrême droite qui est à son tour candidat à la présidentielle. Il est aujourd'hui visé par une enquête pour corruption et blanchiment. Cela concerne les financements d'un biopic consacré à son père, Jair Bolsonaro, aujourd'hui en prison pour tentative de coup d'État. La Russie menace de placer la Lituanie dans son viseur si elle accueille des armes nucléaires sur son territoire. Vilnius vient de le rendre possible dans sa constitution. Pour Moscou, c'est le signe que l'OTAN prépare quelque chose. Les cours du pétrole ont terminé en baisse hier après l'annonce par l'Iran d'une réunion lundi avec ses voisins du Golfe sur la question du détroit d'Ormuz. Le ministère de l'Éducation nationale va revoir son projet de questionnaire sur les violences sexistes et sexuelles. Ce sont les organisations syndicales mais aussi des fédérations de parents d'élèves qui le demandent. Elles émettent des réserves sur le fond comme sur la forme. Après avoir pu consulter une version de travail de ce questionnaire. Il doit être distribué en novembre à 11 millions d'élèves. En tennis, le numéro 2 mondial, l'Allemand Alexander Zverev, s'est qualifié pour la finale de l'US Open, sa troisième consécutive en Grand Chelem. Il a battu cette nuit le Russe Karen Khachanov en 3-7. Et puis en football, défaite 1-0 hier pour les Marseillais sur la pelouse de Rennes, la troisième d'affilée en 4 matchs de championnat. Au programme ce dimanche après-midi, Strasbourg affronte Monaco. Dans la soirée, c'est le Paris FC qui reçoit Lyon. Il est 4h et quasiment 33 minutes.
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3: Les informer à la radio et à la télé, bienvenue à tous ceux qui nous rejoignent sur le canal 16 au programme de cette demi-heure. Faut-il se réjouir de la Céline Dion Mania à Paris? La star québécoise donne le premier de ses 26 concerts demain à la Plénitude Arena dans le quartier de la Défense. Les chiffres sont vertigineux, 800 000 spectateurs attendus, jusqu'à 1 milliard d'euros de retombées économiques. Ce retour sur scène s'accompagne d'un business tous azimuts, au risque peut-être d'exclure de nombreux fans de l'événement, au risque aussi de voir une fois de plus Paris, la capitale, capter ses dépenses au détriment d'autres territoires. Bref, à qui profite vraiment cette résidence exceptionnelle de Céline Dion? On en parle tout de suite avec nos informés. Avec un restaurateur qui nous rejoint. Bonsoir Franck Delvaux.
4: Bonsoir.
3: Vous êtes le président de l'UMI Île-de-France, syndicat des métiers de l'hôtellerie et de la restauration. Merci d'être là. Sylvain Bersinger, économiste, fondateur du cabinet Bersinger Co, qui est également avec nous. Ainsi que Franck Dedieu, rédacteur en chef à Marianne.
5: Tu iras, qu'importe la place, qu'importe l'endroit.
3: Voilà, impossible de passer à côté de ces vidéos ces derniers jours. Céline Dion qui discute, qui chante avec ses fans devant son hôtel, parfois au beau milieu de la nuit, en plein cœur de Paris, en rentrant de ses répétitions. Après 6 ans d'absence, la diva remonte sur scène demain soir, donc à la Plénitude Arena, 35 000 places dans le quartier de la Défense, premier d'une série de 26 concerts donnés en septembre, en octobre et en mai prochain. L'attente est forcément très forte chez les fans qui n'hésitent donc pas à faire le pied de grue toute la journée devant l'hôtel de Céline Dion pour apercevoir leur idole.
4: On vient pour la voir forcément, après on vient aussi pour l'ambiance. Moi je vais au concert de samedi soir, j'ai cette chance et j'en fais 7 autres jusqu'au mois de mai.
5: Eh bien, on est venu parce qu'on devait arriver que samedi pour voir le concert et finalement on est venu quelques jours avant. On a atterri à Montparnasse à midi et puis on s'est dit tant qu'on est sur Paris Centre, on va faire un petit tour à l'hôtel, voir si on peut la voir en avant-première.
3: Alors Franck Delvaux, je ne sais pas si vous étiez fan de Céline Dion il y a 6 mois, mais je suis sûr que vous l'êtes devenu depuis l'annonce de ses concerts qui ont manifestement fait bondir les réservations, ça vous l'avez constaté ?
6: Oui, ça a fait bondir les réservations dans les hôtels, déjà dans tous les hôtels autour de l'Arena, mais en fait ça va jusque évidemment Paris, comme on le voit là dans votre reportage. En fait, les gens ils viennent pas que un jour pour voir Céline Dion, ils viennent pour plusieurs jours.
3: 4 nuits, je lisais sur une étude.
6: Ouais, 3-4 nuits. Il y a 40% qui viennent d'Amérique du Nord pour voir Céline Dion, parce que les concerts aux États-Unis c'est très cher.
3: Et surtout, elle a pas de date pour l'instant en Amérique.
6: Voilà. Donc, il y a 40%. Donc, on peut imaginer qu'ils vont venir à minima 4 jours, 5 jours, 6, une semaine pour visiter Paris également. Et ce que je retiens, c'est que Paris devient vraiment une marque. On était déjà une marque, mais encore plus une marque. On a eu Taylor Swift, on a maintenant Céline Dion. C'est un peu comme Las Vegas. Les artistes, maintenant, quand ils viennent, ils restent une semaine, 2 semaines.
3: Avec ce système de concerts. De résidence, effectivement, qui est un petit peu inédit. En France, là, elle va rester 2 mois. Et en plus, septembre, octobre, c'est des mois qui sont plutôt calmes d'habitude pour Paris. C'est pas là où vous remplissez le plus ?
6: Alors malheureusement, non, c'est des bons mois. Parce que c'est septembre, octobre, c'est le mois où il commence de nouveau à avoir des salons. Donc c'est plutôt bon en hôtellerie. Donc là, de toute façon, on va tendre vers les 100%.
3: Ça va être encore meilleur.
6: On a l'avenue du Pape aussi.
3: Absolument.
6: La Fashion Week qui amène énormément de monde. Donc en fait, c'est une période où il y a déjà beaucoup, beaucoup de monde à Paris. Donc en hôtellerie, oui, on va aller vers les 100%. Ça aura plutôt tendance à faire augmenter le prix des chambres parce que il y aura moins d'offres sur le marché.
3: C'est combien le prix moyen d'une chambre là pour se loger à Paris pendant les 2 mois qui viennent ?
6: Vous savez, il y a plus de
3: 200 euros, 250.
6: Il y a tous les prix. Hein. Ça dépend si vous allez, je vais pas citer de marque, dans un hôtel une étoile ou si vous allez dans un des 11 palaces parisiens. Donc il y a, oui, mais on peut dire 200 euros en moyenne.
3: Ouais. Sylvain Bersinger, plusieurs études ont essayé de chiffrer un petit peu l'impact économique de la venue de Céline Dion en France. Alors on peut lire 500 millions, 800 millions, même 1 milliard d'euros de retombées. Est-ce que ces chiffres vous paraissent crédibles ?
7: Alors, quand on parle de retombées, il faudrait déjà savoir pour qui. Et après, il faut voir si on parle juste pour l'hôtellerie et la restauration parisienne ou sur l'ensemble du pays. Puisque, alors, dans le cas d'un fan étranger, c'est très bien, c'est comme si on exportait un service. Mais si c'est un fan qui vient d'ailleurs en France, qui vient dépenser son argent à Paris, bah, c'est très bien pour Paris. Mais c'est un argent qui, du coup, il n'a pas dépensé chez lui. Parce que ça n'a pas augmenté son pouvoir d'achat. C'est juste qu'il a dépensé là ce qu'il aurait dépensé ailleurs.
3: C'est ça. Parce que les fans dépensent, Franck Delvaux, 1500 euros en moyenne, c'est ça, pour venir à ce concert, si on compte le prix du billet, le prix de la place, le prix du billet de train ou de l'avion et les dépenses de shopping.
6: Bah, j'irai plus parce que il reste plusieurs jours. On voit bien que, vous voyez, l'engouement qu'il y a tous les soirs dans l'hôtel de Céline Dion en attendant qu'elle revienne, c'est beaucoup de monde. Et je pense qu'il y a aussi beaucoup de personnes, puisque là sur la première série de concerts, c'est 500 000 personnes. Mais il y a aussi beaucoup qui viennent, même s'ils n'ont pas de place, parce qu'ils vont la voir à l'hôtel, ils vont aussi et peut-être de trouver une place à droite, à gauche. Donc ça attire vraiment beaucoup de monde. On avait eu déjà ça, c'était moins sur Taylor Swift par exemple, mais là c'est fou, c'est de la folie quoi.
3: Donc c'est plusieurs milliers d'euros, Sylvain Bersinger, qu'effectivement le fan va dépenser dans ce concert et les à côté, qui ne va pas dépenser ailleurs en France.
7: Oui, donc c'est pour ça que les chiffres que vous avancez, je ne sais pas si c'est des dépenses des fans ou si c'est l'impact par exemple sur le PIB. Même si c'était l'impact sur le PIB entre 500 millions et 1 milliard d'euros, alors tant mieux, hein, prenons les bonnes nouvelles quand il y en a. Le PIB français c'est 3 000 milliards d'euros. Donc l'impact sur la croissance, ce serait 0,00 quelque chose. Donc c'est très bien, réjouissons-nous que Paris attire des touristes, attire des grands artistes. Mais je crois qu'il faut voir cet événement-là comme un événement avant tout culturel. Et si on en attend voilà, une dynamisation de la croissance, on risque d'être...
3: Il n'y aura pas d'effet durable sur l'économie.
7: Je ne pense pas. C'est comme le foot. Des fois, on se dit, ah bah, si les Bleus gagnent au foot, tout le monde va acheter de la bière et c'est super. Mais les effets là-dessus, c'est même pas l'épaisseur du trait. Sur une économie de 3000 milliards d'euros comme l'économie française, il faut plus que des concerts de Céline Dion pour vraiment changer la donne.
3: Franck Delvaux, ça ne va pas générer des créations d'emplois pérennes dans les restaurants, dans les hôtels?
6: Oui, bon, je ne partage pas le même avis que monsieur. Aujourd'hui, si on va un peu plus loin, le tourisme en France, c'est 8% du PIB. On n'a même pas un ministre du tourisme, puisque Serge Papin, qui est ministre du tourisme, il est aussi ministre de plein d'autres choses. Aujourd'hui, dans notre pays, le chômage des jeunes remonte, etc. Remettons en place dans notre pays les métiers de service. Demain, le tourisme en France, ça peut peser 10, 11% du PIB. Il y a vraiment, on est vraiment, vous avez vu les Jeux Olympiques, on est 2 ans après les Jeux Olympiques, on continue. Paris est maintenant, Paris, l'Île-de-France, la première région au monde en matière de tourisme. On peut continuer, on peut encore faire plus. Simplement, faut réinvestir dans les métiers de service, faut réinvestir dans les métiers d'hôtellerie. Et je dis, voilà, je peux pas dire autrement, dans les métiers de service. Pourquoi demain, la France, on n'aurait pas 10, 11% de PIB au tourisme avec un ministre à part entière?
3: Avec peut-être le risque, Franck de Dieu, de créer du surtourisme dans les régions qui reçoivent déjà beaucoup de monde. C'est le cas de Paris et de l'Île-de-France. Donc ces concerts vont drainer une forte population. Il y a peut-être aussi ce risque d'une culture à deux vitesses. Il y a ceux qui ont eu leur place et qui vont dépenser beaucoup d'argent. Et puis il y a tous les autres, parfois même des fans de Céline Dion, qui ne peuvent pas aller au concert parce que ça coûte très cher. Bah comment est-ce que vous
8: voyez la chose? C'est entre 89 et 300 euros la place. Moi, globalement, depuis quelques jours, je suis assez d'accord avec Sylvain, il y a des superlatifs autour d'une personne. Alors c'est vrai que tous ces chiffres autour d'une personne ont de quoi impressionner. Mais enfin, c'est quand même pas ça qui va remettre l'économie française, je dirais, debout. Vous voyez, sur le plan macroéconomique, c'est pas grand-chose. Là, l'INSEE, a posteriori, c'est important de le dire, a posteriori, a publié une enquête sur les effets induits des JO. C'était une autre dimension, c'est 2 milliards d'euros. Ça, à titre d'exemple, le coût de la canicule de cet été, c'est 3 milliards d'euros. La venue du pape à Lisbonne en 2023, le pape François, c'était 500 millions d'euros de retombées et c'était un record à l'époque. Donc il faut faire attention, je suis bien d'accord avec vous pour dire que le tourisme a de l'avenir et il est un peu négligé. Mais il faudrait pas se dire que Paris va devenir un lieu de fiesta permanente et que par magie d'une sorte d'écoulement de la richesse, tout le monde, au fur et à mesure, de degré en degré, en profitera parce qu'il y aura Taylor Swift ou Céline Dion. Je veux dire, sur le plan macroéconomique, c'est vraiment pas grand-chose. Regardez, là, je suis tombé sur un article de Bruna Basini dans Challenge qui dit 130 millions de recettes, le Centre National de la Musique va recevoir 4 millions d'euros. Bon. 4 millions d'euros, je veux dire, c'est quand même rien du tout. C'est vrai que ce pourquoi ça impressionne, et les journalistes aussi, c'est que, évidemment, c'est autour d'une personne, il y a quelque chose, comme Taylor Swift, d'assez impressionnant. Mais à vrai dire...
3: Il y a le côté événement, retour après 6 ans d'absence...
8: Tout à fait.
3: Popularité après les Jeux de Paris...
8: Capacité à remplir des stades en très très très peu de temps, si j'ai bien compris. Les places ont été achetées en très peu de temps. Ça, c'est impressionnant. Mais attention à ne pas se dire, finalement, on a abandonné depuis 20 ans l'industrie, le dur, les agriculteurs aussi... C'est pas grave, ça va devenir la fiesta permanente Paris et on en tirera les bénéfices.
3: Alors on a bien compris que Céline Dion n'allait pas sauver l'économie française. Est-ce qu'au moins sa venue va bénéficier au secteur de la culture? Merci d'être avec nous, Aurélie Andouche. Vous êtes la directrice du SMA, le syndicat des musiques actuelles. Vous êtes d'ailleurs en ce moment à la fête de l'UMA. C'est pas la même ambiance, mais il y a beaucoup de monde aussi. Évidemment, c'est l'ouverture ce soir de la fête de l'UMA. Est-ce que vous applaudissez la venue de Céline Dion? Est-ce qu'une locomotive pareille peut aider la culture française?
9: Merci pour votre invitation. Alors, en effet, comme ça a été dit, la venue de Céline Dion, ça va rapporter beaucoup d'externalités positives et puis des moyens aussi pour le secteur de la musique. Et comme dans le secteur du cinéma, en fait, il y a une petite partie du prix des billets dans la musique qui est reversée au Centre National de la Musique. C'est la même chose dans le cinéma. Et à chaque fois, en fait, qu'il y a un grand succès ou un plus petit succès, ça va venir servir à aider l'ensemble de la filière. Donc, dans le cinéma, par exemple, quand là, on a des films qui fonctionnent très bien, comme en ce moment De Gaulle, ça va pouvoir venir servir à aider des films plus arrêt essai. Des multiplex qui fonctionnent très bien, ça va venir aider des cinémas en milieu plus rural. Donc là, typiquement, un concert en ce moment comme celui de Céline Dion, il est censé venir aider grâce à ce phénomène, à ce mécanisme de redistribution, des salles de concert partout sur le territoire, des festivals qui sont implantés un peu partout, des tournées, des premières tournées d'artistes, des premiers albums. Le problème qu'on a en ce moment, effectivement, ça va ramener autour de 4 millions d'euros au Centre National de la Musique. Le problème, c'est que le ministère de l'Économie, Bercy, a décidé de plafonner le niveau de contribution qui revient à Bercy, au Centre National de la Musique, pardon, c'est pas évident, je suis en plein festival comme vous l'avez dit.
3: Je vous en prie.
9: Et que en fait, tout ce qui dépasse ce niveau-là ne va plus au Centre National de la Musique, mais est reversé au budget général de l'État. Et donc là, concrètement, nous avons déjà atteint en 2026, très malheureusement, ce niveau plafond qui est fixé en ce moment à 58 millions d'euros. Donc on ne verra absolument pas la couleur dans la filière des musiques actuelles des bénéfices de ces millions, de ces 27 concerts. On devrait effectivement absolument s'en féliciter, hein, comme vous l'avez dit, mais on
3: l'État vous ponctionne, l'État vous ponctionne ce que vous auriez dû toucher.
9: Voilà. Alors en fait, quand on a des succès dans un système, dans une filière, ça devrait évidemment bénéficier à l'ensemble de la filière. Et là, ça n'est plus le cas avec ce phénomène de plafonnement de la taxe. Et donc, tout ce qui va dépasser ces 58 millions d'euros, ça va revenir au budget général de l'État. Donc, pour 26, c'est sûr, on n'en verra pas la couleur. Mmh. En revanche, vous le savez, les discussions budgétaires vont bientôt être entamées, hein, vont s'ouvrir à partir de début octobre. Et le gouvernement et le Parlement ont tout à fait l'attitude à relever ce plafond, puisque les festivals en France, vous en avez déjà parlé, ne fonctionnent pas si bien que ça en ce moment.
3: J'allais vous en parler.
9: Les modèles économiques sont durs à trouver.
3: Certains parlent même d'un plan social à bas bruit dans le secteur culturel en ce moment. Il y a toute une série d'institutions, des compagnies de danse, des théâtres, des opéras qui tirent vraiment la langue. Est-ce que ça vous gêne du coup qu'on parle beaucoup de Céline Dion et moins des difficultés que traverse le secteur ?
9: Alors, c'est super qu'on parle de Céline Dion et c'est super qu'elle soit là. Il faut, enfin voilà, c'est absolument pas de son fait et ça devrait bénéficier à tout le monde. Mais en effet, cette année, on peut parler de l'arrêt du festival de la Paille dans le Jura qui existait pourtant depuis 28 ans, du festival Woodstower, des tranches musicales qui ont aussi licencié 4 permanents. Donc nous, et en effet, le secteur culturel se porte pas très bien à cause, non pas à cause d'une mauvaise fréquentation. Hein, on le voit ici aussi sur la fête de l'UMA, il y a une excellente fréquentation et globalement la fréquentation des festivals s'est plutôt bien passée en 2026. Donc on voit qu'il y a une vraie appétence de la part du public et c'est une très bonne chose. En revanche, les charges ont tellement augmenté plus vite que les ressources que les modèles économiques sont compliqués à trouver. Donc on aurait bien besoin de cette redistribution et que les plus gros succès contribuent au gros succès de demain. Si on prend un autre exemple, hein, j'ai envie de prendre l'exemple par exemple de Zao Zagazan, qui avant d'être l'artiste très connue qu'elle est aujourd'hui, a joué dans beaucoup et dans presque toutes les petites salles un peu partout dans les différentes régions. Et heureusement qu'il y a eu cette aide, cette redistribution, sinon elle ne serait pas au niveau auquel elle est aujourd'hui et à l'export notamment.
3: C'est bien de montrer aussi cette réalité, Sylvain Bersinger, ben ça illustre hein, les difficultés de l'État qui en vient effectivement à piquer de l'argent un petit peu partout où il peut pour limiter la casse.
7: Oui, alors je connais pas aussi bien le secteur de la musique que madame, donc je connais pas voilà les subtilités de la répartition des concerts, mais oui, l'État clairement essaie de réduire son déficit en rognant un peu d'argent où il peut. Il y a pas de petites économies, un peu les petits ruisseaux font les grandes rivières. Alors c'est vrai que à chaque fois que l'État fait une politique d'austérité, même si une austérité limitée, ben forcément il y a des gens qui en souffrent, mais c'est l'éternel dilemme de réduction du déficit versus soutien de tout un tas de secteurs, dont la culture.
3: Mmh. Est-ce que vous avez une crainte aussi, Aurélie Andouche, que finalement les spectateurs de Céline Dion ont dépensé beaucoup d'argent pour aller la voir et ne vont pas forcément du coup aller voir d'autres concerts dans d'autres salles qui auraient peut-être besoin de recevoir plus de public?
9: Bah, c'est clairement aussi la question qui se pose, parce qu'on le sait, le pouvoir d'achat en ce moment n'est pas extensible et plutôt à la baisse. Et donc effectivement, il y a beaucoup plus de concerts dans des grandes enceintes. Si vous regardez ne serait-ce qu'au Stade de France, cette année, on aura 23 concerts au Stade de France. Si vous regardez en 2019, on n'en avait que 6. Donc forcément, il y a une concurrence qui est aussi de plus en plus forte. Donc ça pose la question aussi ensuite de la capacité pour les personnes d'aller voir des concerts plus au quotidien, dans des plus petites salles, d'aller dans les cinémas, d'aller voir de la danse et d'aller voir différents types de spectacles.
3: Ces mégastars qui remplissent le Stade de France et les très grandes salles, finalement, leur public, c'est qui? Ce sont des riches essentiellement qui arrivent à dépenser plusieurs centaines d'euros pour aller voir un concert?
9: En tout cas, c'est sûr que quand on voit le prix des billets, ça pose question. Vous l'avez évoqué tout à l'heure, le prix moyen du billet de Céline Dion, peut-être entre 100 et 300 euros, mais il y a aussi quelque chose de nouveau dans le secteur qui est la tarification dynamique. Et on l'a vu, hein, il y a d'abord d'ailleurs eu des questions de parlementaires sur le sujet. Certains prix de billets se sont complètement envolés sur les plateformes, parfois illégales, hein, il faut le dire aussi, il faut faire très attention pour les spectateurs, pour le public, quand ils achètent leur place, d'acheter sur des plateformes de vente légales. Mais on a des prix de billets qui ont atteint, je crois, 17 000 euros sur les concerts de Céline Dion. Donc, bah oui, et évidemment que ça a un impact sur l'ensemble de la filière et qu'il faut faire attention aussi à tout ce fonctionnement.
3: Franck Delvaux, est-ce que vous arrivez à accueillir tout le monde? Est-ce que tous les spectateurs qui voulaient venir, qui viennent parfois de loin pour voir ces concerts, est-ce que vous avez réussi à loger tout le monde? Est-ce que l'offre est suffisamment adaptée?
6: Ah oui, la capacité hôtelière est suffisamment adaptée sur elle. Et puis, il y a aussi certains qui vont se loger dans les locations meublées touristiques de courte durée, puisque Paris est aussi malheureusement la capitale.
3: Ça vous fait moins plaisir, ça?
6: Oui, moins plaisir, parce que je vais pas citer, mais je pense que tout le monde aura compris de qui je veux parler. On joue pas dans la même cour, c'est-à-dire que nous, on a des règles, on a des devoirs par rapport aux règles de sécurité, aux commissions de sécurité. C'est très normé un hôtel. Quand on dit que ces locations-là, il y a aucune règle. On sait même pas s'il y a un extincteur dans l'appartement qui est loué. Bah, dans un hôtel, c'est obligatoire. Ouais, c'est un exemple tout simple. Mais est-ce que je voudrais revenir sur Céline Dion quand même? Je pense qu'il y a quand même, si vous voulez, à mon sens, quelque chose d'important. On vit une période assez morose. On parle de déficit, de budget, pouvoir d'achat en berne, évidemment. Et je trouve, moi, que sinon, avoir le soir devant son hôtel, ces gens qui viennent chanter avec elle, etc., ça redonne du baume au cœur. Et je pense que c'est aussi quand même important aujourd'hui, dans notre civilisation et en France, de redonner du baume au cœur. On a un peu l'impression d'être comme la Coupe du Monde de football, où ça passait quand même mieux entre toute la population française. Et moi, je trouve que ça remet du baume au cœur, et c'est quand même pas plus mal.
3: Ça, vous dites ça pour Franck Dedieu, qui faisait un petit peu la moue tout à l'heure sur cet enthousiasme collectif.
8: Oui, oui, oui, tout à fait.
3: Les gens ont besoin aussi de ce genre de moments.
8: Oui, mais tout à fait, et c'est tout à fait légitime, mais ils ont besoin aussi que ça bénéficie à tout le monde. Et ça a été dit par l'intervenante, ce système de péréquation qu'on retrouve dans le cinéma, qu'on retrouve dans le football aussi, où les gros succès financent l'amateurisme ou les petites scènes. Donc c'est un système très français de péréquation qui permet aussi de faire coexister entre les artistes. C'est-à-dire que des artistes qui ont moins de succès peuvent se dire que la réussite de l'un d'entre eux rejaillit un peu sur eux. Cette histoire de péréquation, si on ne le respecte pas, je pense que c'est quand même tout l'esprit français qui risque de disparaître. Et il faut quand même tenir à cette loi-là, qui fait aussi tenir ensemble les acteurs dans leur propre... Que le foot amateur bénéficie des droits télé importants de la fédération, c'est quelque chose de tout à fait normal et qui permet aussi de tenir ensemble l'ensemble de la filière. C'est pareil pour le cinéma, c'est pareil pour la musique, ça doit être pareil pour la culture, et je pense que ça, il faut vraiment y tenir.
3: Franck Delvaux, sur le tourisme, vous disiez le tourisme, c'est 8% du PIB français, de la richesse française. Est-ce que qui en bénéficie? Est-ce que tout le territoire en bénéficie, ou encore une fois, est-ce que ce sont quelques villes, quelques grandes villes, quelques régions qui captent l'essentiel de cette richesse?
6: Écoutez, on a la chance d'avoir un pays magnifique, la montagne, la mer, c'est des villes avec beaucoup d'histoire, donc c'est l'ensemble du pays. Et on a vu avec la canicule, d'ailleurs, que dans les régions comme les Hauts-de-France, les côtes nordistes, les côtes normandes, ont eu un afflux de touristes et ont eu en hôtellerie des taux de réservation assez intéressants, parce qu'une certaine les gens voulaient fuir la chaleur et sont allés sur ces côtes-là où il y avait généralement moins de monde. La montagne aussi a surperformé cet été.
3: Est-ce que vous avez eu des remontées de restaurateurs, d'hôteliers qui vous disent, bah nous, on ne tire pas les bénéfices de la venue de Céline Dion, on se sent un petit peu exclu. Est-ce que vous avez eu ce genre de remontée?
6: L'hôtellerie, aujourd'hui, quand on est hôtelier à Paris ou en Île-de-France, faut pas se plaindre. Ça serait malvenu de se plaindre, surtout avec tous les événements qui vont continuer à venir. Et on est dans la continuité des Jeux Olympiques. C'est beaucoup plus dur, et merci de me parler de la restauration, c'est beaucoup plus dur pour la restauration traditionnelle. Pourquoi ? Parce que Paris devient le royaume des fast-food, des street-food. Encore, il y a quelque temps, une chaîne chinoise vient de s'implanter avec du café à 1 euro. Mais je sais pas comment ils font.
3: Précisément.
6: Et on devient leur terrain de jeu.
3: Pour quelles raisons les restaurants traditionnels sont boudés par les Français?
6: Alors, il y a un problème de pouvoir d'achat. Je vois bien que vous voulez m'amener sur le sujet. Mais pas que, quand je parlais des métiers de service. Je pense qu'aujourd'hui, si on veut, et comme on veut être quand même un pays de tourisme, aujourd'hui, quand vous allez dans un restaurant, quelqu'un vous dit bonjour, combien êtes-vous, et va vous placer à une table et vous donner un menu. Aujourd'hui, c'est un choix de vie. Si on préfère être accueilli dans les fast-food, les street-food, à parler à une borne qui travaille 7 jours sur 7, qui n'est jamais en arrêt maladie, qui prend pas de vacances, qui travaille les jours fériés, c'est un choix. Moi, c'est pas mon choix, c'est pas ce que j'ai envie pour notre pays. Mais c'est ça, en fait, aujourd'hui. Il faut, un moment, favoriser la restauration traditionnelle, baisser les charges sur les métiers de service, pour qu'on puisse reprendre du souffle. Parce qu'aujourd'hui, il y a 23 restaurants traditionnels qui ferment par jour dans notre pays. Les fast-food à Paris, en disant c'est plus 50%. Les street-food, les fast-food. Promenez-vous dans Paris, vous voyez que ça. Dans certaines rues, il y a que ça. Des street-food, ça ferme, ça rouvre, ça ferme, ça rouvre. Et je suis pas sûr d'ailleurs, dans ces street-food, que tout le monde paye bien ce qui devrait être payé. Donc là, c'est un vrai choix.
3: C'est dit, et on n'a pas parlé encore de l'impact carbone de ces concerts. Certes, Céline Dion ne bouge pas, elle reste pour 2 mois, mais selon la plateforme Greenly, eh bien les déplacements des spectateurs qui viennent du monde entier vont générer l'équivalent des émissions annuelles de CO2 d'environ 50 000 Français. Ça aussi, hein, c'est un paramètre. Aurélie Andouche, est-ce que ces grands événements, je pense à ces grands concerts, mais c'est aussi le cas pour les grands rassemblements sportifs, par exemple. Est-ce que c'est encore dans l'air du temps? Est-ce que c'est encore adapté?
9: Alors effectivement, on sort d'un été absolument caniculaire. D'ailleurs, je pense que tout le monde a en tête les différentes annulations de festivals qu'il y a eu cet été. Solidays, Musique à la rue, Écosystème, un peu partout, des festivals ont dû être annulés à cause de la chaleur ou à cause des incendies. Et de se dire qu'effectivement, on assiste à un nouveau modèle. Hein. Clairement, on voit que les grands groupes capitalistiques ont plutôt tendance à recentrer leur activité sur ce modèle de résidence plutôt que sur un modèle de festival qui est beaucoup plus risqué. Des résidences aussi en intérieur, comme ça, qui sont moins dépendants, moins météo-dépendants. Ça pose question. Au SMA, nous avons réalisé un travail qui s'appelle Déclic, décarbonons le live collectivement. Et justement, l'objectif, c'était de mesurer l'impact carbone de 18 structures, des salles de concert, des festivals, de jauges plus ou moins importantes. Et en fait, ce dont on se rend compte, c'est que le principal impact, c'est bien le déplacement du public, loin devant celui de l'artiste.
3: Les artistes.
9: Donc, effectivement, ça pose aussi des questions écologiques, évidemment, à l'heure de 2026, avec l'été qu'on vient de connaître.
3: Merci beaucoup, Aurélie Andouche, d'avoir pu prendre quelques minutes pour nous ce soir, directrice du SMA, le syndicat des musiques actuelles. Merci beaucoup, Franck. Merci également à Sylvain Bersinger et à Franck Delvaux. Bonne soirée sur France Info.
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2: Bonjour, il est 5h, le flash Justine Clos. Une enquête est ouverte après le déraillement d'un train en Normandie hier soir. Il y a eu 44 blessés, dont une jeune femme de 18 ans. Elle a été évacuée en urgence absolue. C'est un TER qui circulait entre Rouen et Caen qui a déraillé vers 19h30. Pour l'instant, on ne connaît pas les causes de l'accident. Le parquet indique que les dépistages réalisés sur le conducteur sont négatifs. D'après une source policière à France Info, le train aurait percuté un objet non identifié sur la voie. 9 ans de prison pour Ilias Kerbouche, aussi connu sous le nom de Ganito. C'est la condamnation qu'a prononcée hier soir le tribunal de Paris. Cet homme de 21 ans a été poursuivi pour avoir commandité le cambriolage de l'ancien joueur du PSG, Gianluigi Donnarumma. Lui et sa compagne avaient été séquestrés lors des faits il y a 3 ans. Un prêtre visé par une plainte pour viol et agression sexuelle à Lyon. C'est ce qu'a annoncé hier soir l'avocate de la plaignante. Ce religieux de 63 ans avait déjà été évincé récemment de la direction d'un important groupe scolaire catholique de la ville, l'institution des Chartreux, en raison, d'après l'archevêque de Lyon, d'une relation avec une étudiante majeure. Le président russe met en garde l'Europe. Pour Vladimir Poutine, tout déploiement de troupes européennes en Ukraine équivaudrait à une guerre contre la Russie. C'est ce qu'il a déclaré hier, tout en estimant que Moscou ne menace pas les pays européens. Vladimir Poutine est attendu en Inde ce week-end, tout comme ses homologues de Chine, d'Iran, mais aussi du Brésil. Il participe au sommet diplomatique des BRICS, 18e édition qui s'ouvre sur fond de tensions géopolitiques, la guerre en Ukraine donc, mais aussi au Moyen-Orient. Au Moyen-Orient, justement, alors que le détroit d'Ormuz est toujours verrouillé par l'Iran, l'entrée vers la mer Rouge risque de l'être à son tour. Les rebelles houthis se sont emparés hier du détroit de Bab el-Mandeb. C'est l'itinéraire alternatif qu'utilisent les pétroliers depuis que le détroit d'Ormuz est fermé. C'est aussi un passage très fréquenté par les navires commerciaux. En Corse, les trois quarts des stations-service sont fermées ce week-end. C'est en raison d'un mouvement des pompistes indépendants pour dénoncer, disent-ils, la concurrence déloyale de Total Energy qui pratique un plafonnement des prix. Les indépendants ne peuvent pas s'aligner. En football, le Stade Rennais a pris les commandes de la Ligue 1 hier soir. Un nouveau leader provisoire après sa victoire 1-0 contre l'OM. Cet après-midi, Monaco peut tenter de reprendre la tête du championnat. Les Monégasques défient Strasbourg à 17h15. De son côté, le Paris FC reçoit Lyon à 20h45. Et puis en basket, les Françaises sont à une marche de la finale. Pour la première fois de leur histoire, elles sont dans le dernier carré de la Coupe du Monde de basket à Berlin. Les Bleues affrontent le pays hôte, l'Allemagne, en demi-finale cet après-midi à 16h30. Il est quasiment 5h03.
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3: Céline Dion débutera demain sa série de concerts à Paris. Bonsoir Bertrand Dical.
4: Bonsoir.
3: Merci d'être là. On va parler avec vous d'une grande dame, Céline Dion, qui entame donc une série exceptionnelle de concerts à Paris La Défense Arena jusqu'à la mi-octobre. Il va y avoir 3 concerts par semaine. Avant de vous entendre sur Céline Dion, il y a tant de choses à dire sur la star canadienne. Vous le savez, elle est arrivée à Paris à la fin du mois d'août. Il y a du monde devant son hôtel, le Palace, le Royal Monceau. Tous les jours, il y a les fans qui l'aperçoivent, qui parfois échangent avec elle, qui attendent des heures pour quelques minutes, quelques secondes de bonheur. On écoute ce reportage de Tristan Barreau et on en parle juste après.
5: Un petit groupe s'égosille sur les tubes de Céline Dion. Parti de Tahiti il y a 3 jours, 22 heures de vol, Tamatea est assise sur son tabouret pliable, juste en face de l'entrée de l'hôtel, toute la journée, derrière la longue barrière.
6: Ouais, on a discuté un peu ce matin, elle m'a fait une petite danse polynésienne, c'était marrant. Et c'est quelqu'un qui aime beaucoup blaguer, qui aime bien échanger avec ses fans.
5: Tamatea suit la star canadienne depuis presque 30 ans et sera au premier concert demain.
6: Si même à Tahiti, on sait que Céline a pu reprendre des concerts, ce qu'elle nous apporte, ça n'a pas de prix. Elle choisit de se battre et de revenir voir ses fans. Elle n'était pas obligée. Elle veut nous offrir ça et donc la moindre des choses, c'est d'être là pour elle.
5: Prune, une dizaine d'années, tente de se frayer un chemin sur la pointe des pieds avec son père.
7: Pas vu encore, c'est pour ça que je viens tous les jours, mais la dernière fois, elle est restée jusqu'à 2h du matin. Je suis quand même partie me coucher. Quoi.
5: Juste à côté...
8: On pourrait nous dire si elle vient que dans 3h, on s'en va. Quoi.
5: Isabelle commence à s'impatienter.
9: On vient parce qu'on est en visite à Paris entre copines.
4: Et du coup, si on pouvait la voir, ce serait que du bonheur.
9: Je l'écoute un peu depuis ses débuts, je suis un peu un fan, quoi.
5: Aux premières loges, plusieurs influenceurs ont leur téléphone braqué sur l'hôtel de longues heures.
10: T'as juste à ouvrir, t'as un live sur trois sur TikTok, tu vois, il est devant le Royal Monceau.
5: Ce vidéaste s'appelle Al.
10: On a des images qu'on vend aux agences, etc. Et après, on peut mettre aussi sur nos réseaux personnels. On a vu des stars, jamais, au grand jamais, j'ai vu quelqu'un dans ma vie qui donnait autant d'amour.
5: Les vidéos de Céline Dion qui chante, qui danse avec ses fans à la sortie de ses répétitions sont ensuite vues des dizaines de milliers de fois sur les réseaux sociaux.
3: Voilà, Tristan Barrault devant le Palace Royal Monceau à Paris. Bertrand Dical, ça vous surprend encore ou pas du tout, cette Céline Dion mania qui s'est emparée de Paris et ça va durer, hein.
11: Bah, la Céline Dion mania, ça dure quand même depuis quelques dizaines d'années. Ce qui est impressionnant, c'est à quel point elle arrive, et je sais même pas si c'est volontaire chez elle, mais à quel point le personnage Céline Dion continue à susciter cette passion, et une passion qui se renouvelle. Ce qui est intéressant, c'est que oui, effectivement, il y a des gens de son âge, il y a des gens plus âgés devant le Royal Monceau, mais il y a aussi beaucoup de jeunes, et beaucoup de jeunes, pardonnez-moi l'expression, mais de jeunes normaux. C'est-à-dire que c'est pas des gens qui sont dans une espèce de névrose qu'ont transformé Céline Dion en une espèce de passion psychiatrique comme ça arrive avec certains artistes, avec certaines stars. Non, c'est vraiment quelqu'un qui a des fans qui lui ressemblent un peu dans le côté extraordinairement simple, extraordinairement normal. Et ce qui se voit au Royal Monceau, c'est à la fois une immense star, gigantesque, planétaire, les centaines de millions d'albums, les places qui se sont vendues en quelques heures, les records, etc. Et une petite dame très très sympa, qui a aucun problème à faire des selfies, qui est extraordinairement accessible.
3: Ça, on voit pas ça partout quand même.
11: On voit pas ça partout, et j'avoue que des stars de ce niveau-là, on a quelques équivalents. Des vedettes célèbres qui sont gentilles, accessibles, mignonnes, et qui font des selfies et signent des autographes gentiment en souriant. Oui, il y en a d'autres, mais les deux en même temps, c'est quand même super rare.
3: Ouais.
11: C'est quand même super rare, et c'est peut-être ça aussi qui fait que, malgré tout, malgré effectivement le fait que par moment c'est un petit peu trop ce grand délire, ce système de promotion, parce qu'il y a aussi un système marketing et de promotion qui est extrêmement bien huilé, rodé,
3: oui,
11: et
3: maîtrisé. Oui, parce qu'elle donne pas d'interview. Hein.
11: Elle donne pas d'interview.
3: C'est uniquement ça. Ce personnage.
11: C'est uniquement ça. C'est uniquement ce personnage. Et puis on sait qu'il va y avoir d'autres épisodes. Il est bien possible qu'elle fasse une tournée.
3: Alors, on va parler aussi de musique, évidemment, parce que là, on a parlé de Céline Dion, la communicante, la star, mais qui reste, ou en tous les cas, fait mine de rester accessible. Mais la preuve, hein, ses fans sont en contact, finalement, tous les jours avec elle au Royal Monceau, même s'il faut des fois attendre jusqu'à 1 à 2 heures du matin, quand même. Le voisinage doit parfois apprécier, même si, bon, c'est du côté du Royal Monceau. On va parler de musique. Ça remonte à quand, Céline Dion? Elle commence à émerger, à devenir ce qu'elle est aujourd'hui, cette icône, à partir de quand?
11: Alors, il y a deux questions. Quand est-ce que ça commence à émerger? Début des années 80, le Québec, la France ensuite. Quand est-ce qu'elle devient cette icône? Bah, c'est dans les années 90. C'est dans les années 90, à une époque, un temps que les moins de 20 ans ne peuvent pas comprendre, c'est à l'époque du CD. C'est-à-dire que Céline Dion, à un moment, devient un produit de consommation courante absolument indispensable. C'est-à-dire que en 96, si je me souviens bien, elle vend genre 25 millions d'albums. Ça veut dire un album dans le monde toutes les 1 seconde 26.
3: Et c'est quel album?
11: Alors, c'est de tous ses albums, de toute sa discographie. C'est-à-dire qu'on est à l'époque de Falling Into You, de Let's Talk About Love, des albums qui se vendent à plus de 30 millions d'exemplaires dans le monde. Et les gens achètent frénétiquement cette artiste qui correspond totalement au produit CD et à cette époque-là de notre culture populaire. C'est-à-dire une voix ultra puissante, ultra performante, et donc qui ne sature pas, qui ne grésille pas quand on l'écoute au Discman. Faut bien voir ça, c'est-à-dire qu'elle fait partie de ces artistes comme Whitney Houston, comme Mariah Carey, qui peuvent pousser la voix et les aigus avec une puissance telle, mais à aucun moment les lecteurs ne grésillent, ce qui serait arrivé avec un 33 tours. Et elle incarne à la fois une modernité et un romantisme complètement dingue dans ces années-là. C'est-à-dire qu'elle correspond parfaitement à ce qu'est le CD, à ce que sont les lecteurs de CD, le fameux Discman, le baladeur CD. Elle correspond à tout ça et elle devient une icône aussi parce que elle est folle de mode. Et elle prend cette décision absolument, alors qui n'est pas totalement unique, mais qui déjà est un peu surprenante dans l'époque, c'est-à-dire que Céline Dion n'apparaît jamais deux fois en public avec les mêmes chaussures, la même robe, les mêmes bijoux.
3: Comme la reine d'Angleterre.
11: Comme la reine d'Angleterre, sauf que la reine d'Angleterre a un style à elle. Céline Dion, elle embrasse tous les styles, tous les genres luxueux, avec des paillettes, avec des tissus qui brillent. Elle est à la fois chère, Tina Turner et un petit peu de la reine d'Angleterre, une reine d'Angleterre qui serait un peu plus jeune et un peu plus fine. Donc elle est à plein de carrefours en même temps, pas seulement de la culture populaire, mais de la consommation mondialisée, de ce moment qu'il faut, les plus anciens s'en souviennent, où on croit vraiment qu'il va y avoir un seul monde culturellement, idéologiquement, politiquement, économiquement, et elle incarne, pardonnez-moi de le dire comme ça, elle y pense pas, et c'est presque obscène de le dire, elle incarne peut-être les plus belles années, les années les plus optimistes du capitalisme.
3: C'est bien dit. On va écouter une chanson, c'est peut-être cette chanson et cet album-là qui la propulse en France, on l'écoute.

0: Pour que tu m'aimes encore, signé Jean-Jacques Goldman, c'est l'album 2. C'est cet album qui, bon, qui la propulse au sommet dans l'Hexagone.
1: Alors, elle est déjà pas mal au sommet, elle est pas loin, mais là, elle rentre dans l'histoire. Et on s'en rend compte immédiatement. Hein. Moi, j'étais un jeune journaliste à l'époque. On se rend compte vraiment que commercialement, il est en train de se passer quelque chose. Qu'il se passe quelque chose dans les magasins de disques, il se passe quelque chose dans les hypermarchés, il se passe quelque chose dans les Fnac, il se passe quelque chose avec cet album, il se passe quelque chose dans les radios. Le résultat, il est là. C'est le disque francophone le plus vendu de l'histoire. 5 millions d'exemplaires en France, 5 millions à l'étranger, dont à peu près 3 millions aux États-Unis. C'est-à-dire que c'est l'album qui, aux États-Unis, s'appelle The French Album. Pendant longtemps, ça a été le seul album que Sony États-Unis distribuait en langue française pour le marché américain. C'est pour ça qu'il s'appelait The French Album.
0: Bertrand Dical, journaliste musical de France Info, pour nous parler donc de Céline Dion qui débute demain sa série exceptionnelle de 16 concerts à Paris, La Défense Arena. Ce sera jusqu'à mi-octobre. Journée spéciale ce samedi sur France Info autour de Benjamin Fontaine et Benjamin Illy ainsi que tous nos reporters.
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3: Kyan Bertrand, vous êtes parti au Québec pour le choix de France Info sur les traces de la chanteuse. Et tout commence évidemment par l'endroit qu'il a vu naître, c'était il y a 58 ans.
4: Sous la chaleur persistante de la fin de l'été, Charlemagne, 6000 habitants, sur un peu plus de 2 km², n'est qu'à une grosse demi-heure au nord de Montréal. Pas bien difficile d'y aller, la ville est coupée en deux par l'autoroute 640. Dans son bureau, le maire, le volubile Normand Grenier, observe cet axe routier qu'il a renommé il y a déjà bien longtemps.
5: Le boulevard Céline Dion, qui n'a pas été accepté par la toponymie, et que je m'en fous, carrément.
4: Devant le 130 rue Notre-Dame, à 100 mètres à peine de la mairie, un square et une plaque remplacent la maison historique de la famille Dion. Normand Grenier habitait juste en face.
5: Oui, on jouait dans la même cour. J'ai mangé à la table des Dion, il faut le dire. Madame Dion était très, très, très recevante. Moi, je chantais pas, mais eux, c'est des musiciens dans l'âme.
4: Le bar au bord de l'eau où Céline a lancé sa voix pour la première fois n'existe plus lui non plus. À Charlemagne, on ne capitalise pas trop sur la star, sauf à l'heure du déjeuner.
6: Restaurant Céline, bonjour.
4: La pizzeria Céline, où Karim, en cuisine, prépare la fameuse pizza Céline.
6: Il y a de l'amour, c'est le principal, on fait tout avec amour. La Céline, dans le fond, on met champignons, fromage, bacon, oignons, avec des poivrons verts. C'est quelque chose de costaud.
4: La star est bel et bien une fierté locale.
6: Céline Dion, c'est quand même quelqu'un d'exceptionnel. C'est international, hein. C'est pas juste à Charlemagne, c'est vraiment international. Soit en France, soit en Europe au complet, en Amérique latine, tout le monde la connaît.
4: Monsieur le maire, en poste depuis plus de 20 ans, en est bien conscient.
5: Madame Dion, elle a une belle image ici à Charlemagne encore. Vous allez discuter avec les gens dans la rue et connaissent Céline Dion, sont fiers.
4: Alors, justement, on croise Joanne.
7: Bonjour à Paris. Bonjour Céline à Paris aussi.
4: Et Maurice, doyen de Charlemagne, 102 ans.
8: J'ai connu, elle était tout petite. Son père, la Céline, était un petit peu plus jeune que moi, mais pas bien, bien.
4: Il dit qu'il l'a connue toute petite. Il faisait notamment le ménage dans le bar où elle a commencé. Mais cela fait bien longtemps que Céline est partie mener sa carrière ailleurs.
7: On la voit pas souvent. Hein? Toi, tu l'as vu jeune, mais là, présentement, elle est trop occupée à Paris. Si elle veut s'installer ici, il n'y a pas de problème. Elle peut se faire bâtir une autre maison.
4: Charlemagne, cité paisible où vit encore l'une des sœurs de Céline Dion, empêchée de parler par un projet de série exclusive signé avec Netflix. La mémoire de l'icône est ici, son héritage est ailleurs.
3: Et après sa rencontre avec René Angélil, Céline Dion laisse donc Charlemagne derrière elle. C'est votre cas aussi, Yann.
4: Oui, retour à Montréal sur les traces de celle qui a sorti son premier album en 1981, à 13 ans. Le quartier des spectacles regorge de salles de concert et de théâtre où Céline Dion s'est produite, notamment le Théâtre Saint-Denis. Ce soir, la célèbre drag queen Jimmy Moore donnera un show ici même en son honneur.
9: Pour tous les fans de Céline qui peuvent pas se payer un voyage en Europe, vous avez la chance de venir vivre tous les grands hits de Céline.
4: Dans le quartier, on retrouve Jean Lamotte.
10: J'ai été directeur de promotion pour Sony Music pendant 10 ans.
4: Il a travaillé avec Céline Dion dans les années 90 quand tous ses albums anglophones affichaient

0: affiché entre 20 et 30 millions de ventes chacun.
1: En fait, c'était très familial, je trouve. La beauté, c'est que René avait un plan. Céline suivait le plan sans broncher. Je peux vous assurer que Céline, c'est une professionnelle. Et de plus, moi, je trouve que ce qui a aidé beaucoup, beaucoup Céline, c'est qu'elle aimait profondément les gens. On pouvait se retrouver un souper après et elle parlait à un enfant de 3 ans ou à un grand-parent de 80 ans. Après le show, elle signait pendant une heure et demie pour 400 à 500 personnes. Jamais elle ne s'est plaint.
0: Et c'est lui, avec René Angelil, qui gérait les relations avec la presse.
1: On allait avec les gens qui aimaient Céline. Parce qu'au début, c'est pas tout le monde qui aimait Céline. On a eu un peu d'articles qui étaient moins bons. Donc, on éliminait ces gens-là.
0: À l'époque, Caroline Proulx était journaliste pour plusieurs grands médias. Elle se souvient d'un voyage en 1998.
2: Céline était à Paris avec Madame Chirac pour un grand événement caritatif. On m'avait signifié à l'époque que j'attendrais Céline dans sa limousine. Lorsque Céline entre dans la voiture, on la voit déposer à l'intérieur de la limousine sa main sur la fenêtre et d'être tellement déçue de ne pas avoir le temps de prendre contact avec son public.
0: Par la suite, elle a fait carrière en politique. Elle était encore ministre du Tourisme du Québec l'année dernière.
2: Je crois, sauf erreur, qu'elle est une des marques de commerce les plus connues à travers le monde avec Mickey Mouse. J'écoutais plusieurs reportages chez vous où ils font état des retombées économiques avec les t-shirts, les bourses, les produits dérivés issus de Céline Dion. Ben, c'est des considérations que prennent les gouvernements pour pouvoir accueillir des artistes sur une plus longue durée et générer donc des retombées économiques.
0: Sous son mandat, elle a lancé la couverture du Stade olympique de Montréal, qui avec un toit devrait accueillir de grandes stars comme Céline Dion, et elle espère, comme tout le monde ici, qu'elle sera l'une des premières à la réouverture en 2028.
3: Et en attendant, Yann, Céline Dion inspire encore et toujours.
0: Les médias, bien sûr, pas un jour sans qu'elle soit à la une des journaux à Montréal ou l'objet d'un reportage des envoyés spéciaux à la radio ou à la télévision.
4: 10 000 personnes sont attendues. Le X, c'est que ça se passe à la place de la Bataille, dans le quartier de Stalingrad.
0: Philippe Renaud est journaliste musical depuis 25 ans au grand quotidien Le Devoir.
5: Je pense que la grande majorité des journalistes vont traiter Céline Dion d'abord parce qu'elle est devenue une personnalité publique et que ses people, elle chante devant son hôtel, on fait la une avec ça.
0: À l'UQAM, la grande université de Montréal, il existe une spécialité musique populaire au pluriel.
6: Quand tu commences à faire des cours de chant puis que tu t'intéresses plus à la technique, tu te rends vraiment compte que ce qu'elle fait, c'est difficile, mais c'est ça, c'est plus impressionnant.
0: Mélodie et Estelle, chanteuses, et Marianne, batteuse, sortent de cours.
7: Moi, je pense qu'il n'y a pas nécessité à ce que la chanson soit complexe pour qu'elle nous rejoigne. Et que justement, c'est peut-être ça chez Céline Dion qui séduit. Ça laisse plus de place à la voix.
8: C'est quand même pas simple. Oui, le drum, il est peut-être juste poum, ta, toum, ta, de quoi de même, mais c'est un poum, ta vraiment parfait.
0: Leur professeur, c'est Danick Trottier, dont l'un des anciens étudiants, Jordan Lévesque, sera sur scène en tant que choriste de Céline Dion demain soir. Une vraie bible musicale.
9: Il y a un travail parfois de remise en perspective de l'héritage de Céline, en tout cas chez les jeunes générations dans la francophonie. Elle nous importe. En Céline, on retrouve dans le fond toutes les questions, tous les préjugés, tous les enjeux que portent les musiques populaires depuis longtemps dans l'espace social.
0: Chanteuse inimitable, inspiration, cela devait forcément nous conduire ici. Le Normandie, un bar karaoké réputé où Sabrina anime les performances, parfois très pro, parfois très fausse.
10: C'est le numéro un en termes de chansons qui va jouer le plus souvent pendant la soirée. Que tu m'aimes encore, surtout, on ne change pas. I'm alive, puis my heart will go on.
0: Et pour elle, pas de doute.
10: C'est un fleuron du Québec, je veux dire, on est fiers de notre star, c'est la seule qui a performé mondialement.
0: Le monde au pied de celle qui est devenue l'une des plus grosses vendeuses de disques de l'histoire, au-delà des 200 millions. Mais qui ici reste encore la fille d'Adhémar et Thérèse, faisant la fierté de sa ville, Charlemagne, et du Québec qui vibre pour son retour.
3: Sur les traces de Céline Dion, de Charlemagne à la Plénitude Arena à Paris, où elle sera demain soir pour le début de sa série de concerts, le choix de France Info signé ce matin à Yann Bertrand.
11: Le vrai ou faux avec vous, Armelle Balogog. Bonjour.
12: Bonjour.
11: Et cette question ce matin, y a-t-il des racistes dans tous les partis politiques?
12: C'est ce qu'a affirmé Louis Alliot, le maire Rassemblement National de Perpignan, hier à peu près à 7h06 sur France Info. On lui a demandé pourquoi le Rassemblement National attirait des racistes après l'affaire du policier de Carcassonne, membre du service d'ordre du RN. Et il a répondu ceci.
13: Il y en a partout, dans tous les partis.
11: Alors, vrai ou faux?
12: Oui, c'était très court, pardon, j'ai oublié de vous prévenir. C'est vraiment trompeur de dire ça de la part de Louis Alliot. Oui, on a pu trouver, en effet, des polémiques racistes dans d'autres partis politiques, mais sans commune mesure avec tous les cas qui ont été recensés au RN.
11: Et Louis Alliot mentionne notamment, Armel, deux cas au sein du Parti Socialiste. On l'écoute.
13: Je pense au maire socialiste qui a parlé de France Youpine. Je pense à la secrétaire départementale dans le Rhône du Parti Socialiste qui a été exclue d'ailleurs pour des propos racistes sur les Noirs.
12: Ces deux exemples sont vrais. Ces 10 dernières années, en fouillant dans la presse, on trouve 3 polémiques racistes au PS. Toutes les personnes concernées ont été exclues ou suspendues. Sur la même période, des membres de la France Insoumise ont aussi été épinglés pour antisémitisme. Jean-Luc Mélenchon est d'ailleurs régulièrement accusé d'entretenir une certaine ambiguïté sur le sujet. À droite, on trouve aussi des articles sur 5 membres des Républicains accusés de racisme ou de proximité avec des personnes racistes.
11: Et en comparaison, Armel, vous avez trouvé combien de polémiques racistes au Rassemblement National?
12: Mais là, ça se compte en dizaines, hein, sans même remonter à l'époque de Jean-Marie Le Pen. Récemment, pour les législatives de 2024, Mediapart et Street Press ont compté 109 candidats RN problématiques. Parmi eux, près de 70 accusés de racisme ou de proximité avec des néo-nazis. Les autres étaient homophobe ou misogyne. Avant les municipales de mars dernier, le Rassemblement National avait mis en place des commissions nationales d'investiture. Les réseaux sociaux des candidats ont été passés en revue, surveillés pour ne pas reproduire justement le fiasco des législatives. Le parti disait ne pas vouloir de candidats racistes ou complotistes. Malgré cela, lors de ces municipales, Mediapart a trouvé encore plus d'une vingtaine de candidats ayant tenu des propos ouvertement racistes.
11: Le vrai ou faux, signé Armel Balogog, à retrouver sur franceinfo.fr.
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11: Et ce matin au Canada, des paroles et des actes à l'occasion de la visite de Volodymyr Zelensky hier, une rencontre à Calgary et la volonté claire du Premier ministre Marc Carney de soutenir l'Ukraine durablement. Olivier Poujade, on a vu des poignées de main, des déclarations, mais surtout une multitude de contrats et de partenariats.
15: Oui, des gestes forts qui engagent le Canada, qui scellent le destin du pays à celui de l'Ukraine pour aider Kiev à gérer dans un premier temps l'urgence, hein, 350 millions d'euros destinés à l'achat de missiles intercepteurs et à la livraison de systèmes de défense antiaérienne qui manquent, on le sait, cruellement à l'armée ukrainienne en ce moment.
11: Des engagements, Olivier, qui vont bien au-delà du court terme aussi.
15: Avec l'ouverture au Canada d'usines de fabrication de drones et de systèmes anti-drones sur un modèle ukrainien et dont un tiers de la production sera redistribué à l'Ukraine. Dernière annonce majeure, celle d'un partenariat de 100 ans entre les deux pays. Défense, sécurité, énergie, technologie et reconstruction du territoire ukrainien. Plus qu'un engagement, c'est un pacte d'acier identique à celui signé il y a peu de temps par Londres avec Kiev.
11: Une nouvelle preuve que le Canada se tourne plus formellement vers l'Europe.
15: Et se détourne tout aussi clairement de son voisin américain. Les autorités canadiennes ne supportent plus d'être harcelées par Donald Trump. Son offensive sur les taxes douanières, ses menaces récurrentes de faire du Canada le 51e État américain. Écoutez Doug Ford, le chef du gouvernement de l'Ontario, il y a 10 jours à peine, juste avant que le Canada ne décide d'arrêter de négocier avec Trump.
16: En ce qui me concerne, il peut aller se faire voir. On va lui mettre la pression. Peut-être qu'on devrait lui facturer le triple pour le pétrole, le triple pour la potasse, le triple pour l'uranium. Il faut mettre le bordel dans sa cuisine. C'est un arrogant, un prétentieux. Voilà tout ce qu'est Donald Trump, un chien enragé.
15: Voilà, la détermination, le franc-parler des responsables canadiens porte la voix des États qui ne veulent pas subir. Marc Carney sera l'invité de l'Union européenne la semaine prochaine pour suivre le traditionnel discours sur l'état de l'Union. C'est une place d'honneur pour le Premier ministre canadien qui est désormais considéré comme une source d'inspiration face au désordre mondial.
11: France Info Monde, signé Olivier Poujade.
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1: Bonjour, il est 5h30, le flash Justine Clos. La SNCF fait part de sa solidarité envers les voyageurs blessés et leurs proches. Après le déraillement d'un train hier soir en Normandie, l'accident a fait 44 blessés, dont une jeune femme de 18 ans. Elle a été évacuée en urgence absolue. Vers 19h30, ce TER qui circulait entre Rouen et Caen a quitté sa voie. Pour l'instant, on ignore les causes de cet accident. Une enquête est ouverte, mais une source policière indique à France Info que le train percuta un objet non identifié sur la voie. Ilias Kerbouche, aussi connu sous le nom de Ganito, condamné à 9 ans de prison. Condamnation prononcée hier soir par le tribunal de Paris. Il était poursuivi pour avoir commandité le cambriolage de l'ancien joueur du PSG, Gianluigi Donnarumma, qui avait été séquestré lors des faits il y a 3 ans avec sa compagne. Une ligne rouge a été franchie pour le maire de Périgueux, Michel Cadet. Il annonce porter plainte. Des tags injurieux ont été découverts sur son domicile et sur la mairie hier. Collabos ou encore fascistes ont notamment été inscrits. La ville est prise pour cible pour avoir autorisé la tenue fin octobre de 3 banquets du canon français. En mai dernier à Caen, l'un de ces banquets avait dégénéré avec des saluts nazis et des insultes racistes. Au Moyen-Orient, alors que les tensions ne faiblissent pas, les rebelles houthis se sont emparés hier du détroit de Bab el-Mandeb en mer Rouge. Comme pour le détroit d'Ormuz, il est vital pour le transport des marchandises vers l'Europe. Il sert aussi de chemin alternatif pour l'acheminement du pétrole. Il est donc désormais aux mains des alliés de Téhéran. Les pompistes indépendants se mobilisent en Corse ce week-end. Les trois quarts des stations-service de Lille seront fermées. Ils veulent dénoncer la concurrence jugée déloyale de Total Energy. Le géant pétrolier plafonne les prix de ses carburants et les indépendants ne peuvent pas s'aligner sur ces tarifs. Ils réclament l'organisation d'une table ronde avec les services de l'État. L'érosion côtière entraîne l'annulation d'un festival de musique en Californie aux États-Unis. Le Ocean Wave Festival devait avoir lieu à la fin du mois sur une plage de Santa Monica, celle qui est visible dans le film Forrest Gump. The Killers et Olivia Dean étaient notamment prévus en tête d'affiche, mais il n'en sera rien. Le sable n'est pas stable d'après la ville. Une maison s'est même effondrée et des habitants ont dû être évacués. En tennis, la finale de l'US Open se jouera donc aujourd'hui entre l'Américain Ben Shelton et l'Allemand Alexander Zverev. Le 9e mondial a dominé cette nuit Francis Tiafoe en 4-7. Il disputera 23 ans sa première finale en Grand Chelem. Et puis plus que quelques heures avant le concert de Céline Dion, c'est ce soir à 20h à la Défense Arena de Paris, le premier concert d'une longue lignée. La star canadienne aux 250 millions de disques vendus va en donner 26 jusqu'au printemps prochain. France Info, il est 5h33.
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3: Bonsoir David Benmassa, merci d'être sur France Info ce soir avec nous.
4: Bonsoir, merci de votre accueil.
3: Vous êtes présidente de Bien Ici. Bien Ici, c'est un portail d'annonces immobilières où vous regroupez tous les professionnels, tous les réseaux, ERA, La Forêt, Century 21, on va pas tous les citer. Vous avez à la fois des annonces de location immobilière, des annonces aussi pour des achats. On nous dit aujourd'hui que... le marché de la location, notamment, est complètement bloqué. Est-ce que c'est vrai? Est-ce que on nous dit qu'on n'a pas vu ça depuis des années?
4: Alors, c'est pas nouveau, mais j'ai tendance à dire que la situation peut-être s'aggrave d'année en année. On est face aujourd'hui à une pénurie d'offres de biens à louer. C'est une réalité, hein. Quand on regarde et qu'on fait une différence avec l'année 2019, en fait, l'offre de biens à louer a été divisée par 2,5.
3: Donc 2,5, deux fois moins de biens en 5-6 ans.
4: En fait, on prend 2019 parce que c'est une année de référence avant le Covid et avant toutes les actualités qu'il y a pu y avoir depuis. C'est intéressant de regarder cette année. Ce qu'on peut regarder aussi, c'est que la pénurie est encore plus forte avec une tension qui ne baisse pas. C'est-à-dire que le nombre de demandes
3: augmente
4: régulièrement et les biens... et les volumes de biens baissent. Donc c'est une vraie problématique.
3: Sur tous les biens ?
4: Alors, c'est sur tous les biens, mais il y a une tension encore plus forte sur les petites surfaces. Ce que l'on note sur les T1, donc les studios et les T2, les deux pièces, finalement, ils concernent 73% de la demande.
3: Ah oui, donc c'est vraiment le gros de la demande.
4: Absolument.
3: Pour des jeunes, des étudiants.
4: Alors, ça ne représente que 56% de l'offre.
3: D'accord.
4: Pourquoi il y a cette tension ? Et vous l'avez dit tout à fait, vous avez tout à fait raison, c'est que cela concerne les étudiants, les jeunes actifs, Ça peut être les familles monoparentales. Mais ça peut être aussi les familles qui, avec des moyens plus limités, ont besoin de se loger dans des surfaces plus petites. Donc, c'est un bien qui est rare parce qu'il concentre toutes les envies, tous les besoins d'une population extrêmement importante.
3: Ça, vous l'observez sur tout le territoire ou c'est juste dans les grandes villes ?
4: C'est sur tout le territoire, vraiment. C'est encore plus vrai dans les grandes agglomérations et notamment sur Paris, où là, c'est 80% de la demande sur des biens en petite surface. Et ça veut dire que l'effet est catastrophique sur le marché pour les candidats locataires, pour les agences immobilières qui diffusent ces biens, parce que en une heure, vous pouvez avoir jusqu'à 1000 demandes. Et finalement, l'agent immobilier décide d'enlever son offre au bout d'une heure, de deux heures, parce que le nombre de demandes est extrêmement importante.
3: Et il est obligé de publier l'offre. Hein. Ça, c'est une obligation légale.
4: Alors, non, il n'est pas obligé. Ça dépend. L'agent suit finalement le mandat qu'il a pris auprès du propriétaire. S'il a déjà des clients candidats dans son agence, des candidats locataires, il va leur donner directement, évidemment. C'est-à-dire que la pression est telle, finalement, c'est le premier arrivé qui est le premier servi.
3: Comment on fait, alors, dans ces cas-là, quand on cherche un bien à louer? On prépare, on va directement voir les agents immobiliers pour être dans les petits papiers avant même que l'offre arrive sur le site. Comment on fait?
4: Je pense que vous avez donné le mot, se préparer. Il faut se préparer. Il faut se préparer en avance. Déjà, pour moi, le premier truc, c'est quel est notre budget? La règle de base, c'est de dire qu'on va vous demander trois fois le loyer en termes de rémunération. Vous cherchez un studio, on va vous demander de gagner trois fois le prix du loyer.
3: Aujourd'hui, par exemple, pour avoir une fourchette de prix, un logement, un studio, j'en sais rien, dans le sud de la France, à Paris...
4: Je vais vous donner un triangle. Aujourd'hui, un studio, loyer et charges comprises, vous pouvez monter jusqu'à 1100 euros à Paris, 750 euros à Nice ou 500 euros à Rennes. Ça veut dire que, finalement, pour habiter un studio à Paris... Quand vous faites le calcul de trois fois le loyer, ben faut gagner deux fois le SMIC. Et ça commence à devenir compliqué.
3: Et on vous demande en plus des garants.
4: Absolument. On revient sur la partie préparation. C'est bien d'estimer le budget, c'est bien de préparer son dossier. On vous demande un certain nombre de pièces, feuilles d'imposition, la carte d'identité, etc. Il faut que vous ayez aussi un garant. Et ça, faut le préparer. Soit vous faites appel à vos parents ou... vos cousins, enfin de la famille, soit vous pouvez passer par la garantie visale, donc c'est Action Logement, qui est une institution
3: paritaire. C'est l'ancien 1% logement.
4: Absolument, qui va vous aider, vous remplissez un formulaire et qui, en fonction de vos revenus, va vous permettre d'avoir cette garantie visale qui est très bien perçue par les agents immobiliers.
3: D'accord.
4: Donc là, votre dossier est prêt, préparé, vous l'avez sous le bras, vous êtes prêt, mais il faut être aussi réactif. Moi, mon conseil, évidemment, c'est de mettre des alertes sur le portail immobilier bien ici, hein, c'est plus d'un million d'annonces. C'est de l'offre de location partout en France. Soyez alertés. Donc, mettez des alertes et surtout, soyez réactifs. N'attendez pas le soir ou le lendemain pour candidater. C'est dès que vous recevez l'annonce, l'alerte, il faut le faire tout de suite.
3: C'est quasiment instantané.
4: C'est le premier arrivé, le premier service. Donc, il est important d'être très, très, très réactif.
3: On a parlé des studios. Sur les autres biens, c'est la même tension?
4: La tension est similaire partout en France. Aussi bien, sur la pénurie, c'est-à-dire que le nombre de biens alloués a effectivement diminué, quelles que soient les surfaces et quelles que soient les régions. Donc c'est vrai partout, évidemment. C'est encore plus vrai dans les grandes agglomérations.
3: Qu'est-ce qui peut faire que ça se débloque?
4: En fait, la pénurie, elle est liée à plusieurs facteurs. Elle est liée au fait que, finalement, les gens restent plus longtemps chez eux. Comme ils n'ont pas la possibilité de changer
3: d'acheter,
4: de logement,
3: par exemple.
4: Ils restent plus longtemps chez eux.
3: Parce que les taux, par exemple, ont augmenté, les taux d'intérêt ont augmenté. Donc, ceux qui ont envie de passer à l'achat, ils peuvent moins bien le faire qu'avant.
4: Vous avez tout à fait raison. C'est tout le sujet du parcours résidentiel pour moi. Quand vous commencez dans la vie, vous êtes étudiant, jeune, actif, vous allez commencer par une location, petite surface. Puis vous allez peut-être passer par une location, plus grande surface, et acheter si vous en avez le souhait et si vous le pouvez. Effectivement, si les taux augmentent, ça a été le cas dans les années 2022, où on est passé très rapidement d'un taux d'emprunt à 1%, en quelques mois à un taux de plus de 4%. Le marché n'était pas prêt, les banques n'étaient pas prêtes, et les prix étant élevés à l'époque,
3: on avait
4: il
3: n'y
4: avait
3: blocage.
4: Plus la capacité d'accueillir ces fameux primo-accédants. Ce sont les candidats locataires qui, pour la première fois, achètent un bien immobilier. Et c'est eux qui libèrent la location. Ils n'étaient plus présents sur le marché, donc les gens sont restés plus longtemps dans leur logement, 2 ans, 3 ans, 4 ans. Et finalement, ça a enlevé une partie de l'offre sur le marché. Deuxième élément, qui est important, qui explique cette pénurie, c'est les diagnostics de performance énergétique.
3: Les fameux DPE.
4: Exactement. Vous savez qu'on est là pour lutter contre les passoires thermiques. On le voit encore plus aujourd'hui. Avant, on luttait contre le froid. Maintenant, on va lutter contre la chaleur.
3: Et donc c'est vrai qu'avec ces DPE, il y a un certain nombre de propriétaires qui n'ont plus pu louer leurs biens.
4: Oui. Les diagnostics de performance énergétique donnent des notes de A à G. Les passoires thermiques, c'est F et G.
3: Donc, et au 1er janvier 2025,
4: en 1er janvier 2025, il fallait enlever de la location les bâtiments et les logements en G. Ben, on estime que ça a enlevé 500 000 logements à la location.
3: C'est du important. Coup, ça fait beaucoup.
4: Donc, c'est des éléments qui expliquent cette pénurie. Il y a un troisième élément important aussi, peut-être on peut en parler, c'est tout le logement neuf. C'est vrai que les investisseurs locatifs privés qui vont acheter du neuf le mettent à la location. Ça fait partie des éléments qui amènent du volume, c'est-à-dire qui amènent des logements neufs sur le marché de location.
3: Il y a eu moins d'investisseurs privés.
4: Et oui, pourquoi ? Parce que fin 2024, on a arrêté le dispositif Pinel.
3: C'était de la fiscalité, c'est-à-dire ils mettaient leur logement à louer, en échange ils avaient une déduction d'impôt.
4: Mais on a besoin de ces investisseurs privés parce qu'ils mettent du logement sur le marché. Donc ça, et le dispositif s'est arrêté. En gros, avant 2024, vous aviez 60 000 logements qui étaient pris par des investisseurs privés.
3: Est-ce qu'il n'y a pas aussi des propriétaires qui sont un peu plus frileux aujourd'hui à louer ?
4: Alors, à louer leur logement, alors ça peut être d'autant plus vrai pour les petites surfaces et ceux qui ont des diagnostics mauvais de passoire thermique, F. Parce que finalement, ils ont des coûts de rénovation à tenir et certains préfèrent ne pas s'embêter
3: ça vaut pas la peine.
4: Et mettre à l'amende. Vous rendez compte que en 2019, 73% des passoires étaient allouées. Aujourd'hui, moins d'un logement sur deux est une passoire thermique allouée. C'est-à-dire qu'ils ont pris le choix de mettre les biens à la vente plutôt que de continuer à les louer. Ça aussi, ça fait partie de la pénurie.
3: Je reviens sur ce que vous nous disiez sur il faut trois fois être capable de montrer qu'on a, on gagne trois fois le montant du loyer. C'est parfois très difficile. On se met dans la peau d'un certain nombre de Français, de ménages qui n'ont pas les revenus suffisants. Faire défaut à l'ère de l'intelligence artificielle, la fausse fiche de paye, le faux garant.
4: C'est extrêmement compliqué. Évidemment, chacun a besoin de trouver un logement et que c'est plus facile d'utiliser l'IA peut-être pour falsifier un peu. Et souvent, c'est mathématique. Hein. Vous ne gagnez pas trois fois le loyer, vous ne pouvez pas. Et c'est pas parce que vous n'avez pas, à la centaine d'euros près, le montant requis que vous n'avez pas payé votre loyer. Vous voyez ? Donc, c'est facile à l'heure de l'IA de faire défaut. Moi, ce que je peux conseiller, c'est parce que c'est vrai dans les deux cas, c'est-à-dire
3: vous n'allez pas conseiller de faire défaut, j'imagine.
4: Mais... Évidemment que non.
3: Mais comment on s'en prémunit ?
4: Mais aujourd'hui, pour moi, passer par un professionnel qui va être capable d'analyser le dossier, de conseiller, d'accompagner, ça a de la valeur. Donc aujourd'hui, d'expliquer au propriétaire, ok, il a deux fois et demi le loyer,
3: ça, d'essayer
4: par
3: de plaider sa cause.
4: Son statut. Sa famille, enfin bref, son environnement.
3: Il a l'air insolide.
4: Exactement. C'est pas parce que vous gagnez 5 fois le loyer que vous allez payer votre loyer. On a plein de cas comme ça où il y a des défauts de paiement et non pas parce qu'il n'a pas les moyens.
3: Ok, merci beaucoup pour tous ces conseils, David Benbassa, d'être venu nous voir pour nous donner toutes ces indications. Je rappelle que vous êtes le président de la plateforme d'annonce Bien Ici.
4: Merci à vous.
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5: Fanny Guinochet pour le billet éco et une nouvelle peu réjouissante. L'économie française décroche, c'est ce que nous dit l'INSEE. Et on s'intéresse à notre pouvoir d'achat. Fanny, est-ce que ça veut dire qu'il va baisser ?
3: Eh bien écoutez, ça semble inévitable. Et d'ailleurs, ça a déjà commencé. Il suffit de faire quelques courses pour constater que l'inflation repart en flèche. On va se rapprocher des 3% d'ici la fin de l'année. C'est ce que nous dit l'INSEE, l'Institut National de la Statistique. On le voit sur les produits alimentaires, les légumes frais notamment. Ils sont plus chers à cause des épisodes de canicule qui s'enchaînent et qui ont réduit les récoltes et fait chuter les productions.
5: Et côté carburant, Fanny, ça ne s'arrange pas non plus.
3: Et non, hein, avec les tirs dans le détroit d'Ormuz, le baril de pétrole dépasse les 100 dollars. Je vous en parlais hier, mais le gaz aussi voit son prix s'envoler. Dans les mois à venir, avec l'hiver, les tarifs de l'énergie vont continuer à progresser. Donc il n'y a pas de miracle quand votre plein de carburant, vos factures de gaz, votre panier de courses vous coûte plus cher, c'est-à-dire vos dépenses contraintes, celles dont vous avez le plus de mal à vous passer, eh bien quand ces dépenses elles augmentent, forcément vous perdez en pouvoir d'achat. L'INSEE prévoit un fléchissement de 0,4% cette année.
5: Et le problème, c'est qu'en face, Fanny, il n'y a pas de hausse de recettes pour compenser.
3: Disons que l'heure n'est pas tellement aux augmentations de salaire, mais plutôt aux restrictions budgétaires dans les entreprises. Étant donné le contexte international, mais aussi politique, les sociétés n'investissent pas beaucoup en ce moment. La plupart font le dos rond, voire réduisent la voilure. Sauf quelques rares secteurs qui vont bien. On peut citer la défense, le nucléaire, l'aéronautique. Les entreprises licencient plus qu'elles n'embauchent. On le voit d'ailleurs, le chômage remonte. L'INSEE prévoit un taux à 8,6% de la population active en fin d'année. Ça aussi, ça entraîne des pertes de pouvoir d'achat.
5: Alors, est-ce que tout le monde est touché de la même manière?
3: Selon l'INSEE, cette perte de pouvoir d'achat affecte une large partie des ménages. Certes, les plus riches vont pouvoir puiser dans leur épargne. On sait que le taux d'épargne est important en France, autour de 17% du revenu des ménages. Mais pour les autres, les fins de mois, qui sont déjà difficiles, promettent de l'être encore plus dans les mois à venir. Parce que l'INSEE n'est pas très optimiste, elle dresse un tableau morose de notre économie. Le contexte électoral, en plus, ne va pas aider. Bien au contraire, c'est source d'inquiétude et de beaucoup d'incertitudes.
5: Merci beaucoup Fanny Guinochet pour le Billet Éco.
6: Salut, c'est Sarah. Ça dit quoi?
7: Bonjour à tous. Ce flash spécial pour vous annoncer ces très spectaculaires explosions. Ce serait un attentat selon les médias américains à New York.
6: Il voulait que je parle du 11 septembre. J'ai essayé, ça m'a fait pleurer. Il y a 25 ans, jour pour jour, à 8h46, heure de New York, un avion percute la tour nord du World Trade Center. 18 minutes plus tard, un deuxième appareil fonce sur la tour sud, un troisième ira s'écraser sur le Pentagone, puis un dernier finira sa course en Pennsylvanie alors qu'il tentait de rejoindre la capitale, Washington. Une attaque d'une ampleur inédite, 2977 victimes, des images incroyables. Et il y a de fortes chances que tu te souviennes de où tu étais quand tu les as vues pour la première fois. Et même si tu n'étais pas né ou trop jeune pour t'en souvenir, tu as connu les conséquences de l'attentat, notamment les guerres en Irak et en Afghanistan.
8: Et à partir de là, plus rien ne sera jamais pareil.
6: Ouais, le 11 septembre a changé beaucoup de choses. C'est aussi un tournant dans le développement de la désinformation. Alors les premiers pas de l'homme sur la Lune sont bien plus vieux. Mais 2001, ce sont les débuts d'Internet qui va permettre de diffuser plus largement les théories complotistes. Et elles circulent bien sûr encore aujourd'hui.
9: Pourquoi le 11 septembre et l'assassinat du JFK seraient liés? Comment le 11 septembre a servi de prétexte pour les Américains d'amener leur nouvel ordre mondial?
6: Ça va même jusqu'à chercher des liens entre les attentats du 11 septembre et l'attaque du 7 octobre 2023 en Israël, des thèses relayées par des personnalités, un certain Alex Jones aux États-Unis, devenu conseiller de Donald Trump. En France, on avait le négationniste Alain Soral ou encore Thierry Messant qui était invité sur les plateaux télé à l'époque.
10: On n'a jamais trouvé le moindre morceau de cet avion, à l'exception des boîtes noires et rien d'autre. Donc c'est un avion qui se serait dématérialisé.
6: Un essayiste, encore interviewé aujourd'hui. Aux États-Unis, les 18-29 ans sont les plus réceptifs aux différentes théories du complot sur le 11 septembre. L'effondrement des tours était planifié, Israël est impliqué dans l'attaque ou encore le gouvernement américain a en fait organisé l'attentat. Et au-delà des réseaux sociaux sur lesquels on trouve tout et n'importe quoi, ce qui n'aide pas à lutter contre la désinformation, c'est qu'on découvre encore aujourd'hui des choses sur le 11 septembre.
11: Tout le monde le savait. Et maintenant, il est très clair que la ville le savait aussi.
6: La ville de New York a caché la présence de poussière toxique autour du World Trade Center effondré. 25 ans après, l'actuel maire de la ville a publié des documents qui le démontrent. Près de 10 000 personnes sont mortes de cette pollution depuis le 11 septembre 2001. On revient en France, au Fauga, près de Toulouse, où un homme a été condamné à 6 mois de prison ferme et immédiatement incarcéré pour avoir menacé la maîtresse de son fils de 9 ans de lui couper la tête. Ça s'est passé il y a une semaine sur le parking de l'école.
12: Cette situation, ça me rappelle quelque chose.
6: Ouais, toi aussi, hein. Moi, ça me rappelle l'assassinat de Samuel Paty, décapité en 2020 à la sortie du collège où il enseignait. Ici, l'homme a été jugé en comparution immédiate. C'est une procédure pénale qui permet de juger quelqu'un très vite si les faits le justifient et si une enquête approfondie n'est pas nécessaire.
12: Choquant. C'est des choses qui ne devraient pas arriver nulle part.
13: Je me dis, on vit dans un monde, ça fait peur, quoi.
6: À te signaler aussi la grève aujourd'hui des salariés du BHV Marais, grand magasin du centre de Paris. Les syndicats accusent la direction de couler l'entreprise. Le BHV, c'est ce magasin qui avait accueilli Shein l'année dernière. Résultat des polémiques, des marques qui se sont retirées de la boutique, des rayons vides et donc forcément des caisses qui se sont vidées aussi. Bon, on va l'entendre partout ces prochains jours, donc je me suis dit, pourquoi pas aussi dans Ça dit quoi ? Céline Dion démarre demain une série de 26 concerts à Paris, une résidence qui va durer jusqu'en mai prochain. Alors, c'est son retour sur scène, c'est un grand événement, mais c'est pas la seule à faire de grosses séries de concerts. Orelsan, 15 dates à l'Accor Arena de Paris en décembre. Metallica, une vingtaine de concerts à Las Vegas en octobre. Il y a eu Bad Bunny, 30 concerts à Porto Rico. Adele, qui a carrément fait construire un stade éphémère à Munich il y a 2 ans pour une dizaine de shows. Bref, c'est un peu à la mode et ça s'explique.
14: Pendant tout le XXe siècle, le live était considéré comme quelque chose de non profitable. C'était pour vendre des disques.
6: Et puis, selon Jérôme Guibert, sociologue spécialiste de la musique live, à mesure que les années avancent, les ventes de disques s'effondrent. L'industrie musicale réinvestit donc dans les concerts, qui deviennent des shows de plus en plus gros, de plus en plus chers. En faire plein au même endroit, c'est plus rentable pour les artistes. Et le public est là. Le tourisme musical s'est même développé. Avec ce système de résidence, 41% des Français ont déjà voyagé pour voir un concert.
14: Imagine l'empreinte carbone d'un concert aussi énorme ou d'une résidence ou d'un festival.
6: Ce qui fait que ce modèle deviendra peut-être insensé dans le futur. Je te laisse ici pour quelques jours. C'est Jeanne qui reprend les manettes lundi. C'était Sarah de France Info. Allez, ciao.

0: Élodie Suigo.
1: Bonjour Kamel Ouali.
2: Bonjour.
1: Avant d'être le chorégraphe des plus grandes comédies musicales françaises, vous avez été un petit garçon qui rêvait de danser à une époque où ce rêve n'était pas toujours facile à assumer. Vous avez grandi en Seine-Saint-Denis au sein d'une famille de 12 enfants. Très jeune, grâce à votre sœur, vous découvrez la danse et vous savez presque immédiatement que ce sera d'ailleurs votre langage. Des années plus tard, vous avez révolutionné le spectacle vivant en France, faire entrer de nouveaux codes dans des comédies musicales, mélanger les styles, les influences et les générations. Et aujourd'hui, alors que le Roi Soleil revient sur scène 20 ans après avoir marqué toute une génération. C'est finalement ce parcours que je voudrais aborder avec vous, Kamel Ouali, celui d'un enfant qui a transformé une passion en destin. Quand vous repensez à ce petit garçon de 10 ans qui rentre à la maison en disant « je veux apprendre des pas aux autres », qu'est-ce qui brillait déjà en lui ?
2: C'est presque incompréhensible parce que moi, avant mon premier cours de danse, la danse, je ne savais même pas ce que c'était. Je ne m'y intéressais pas du tout. Je jouais au foot avec mes frères et sœurs ou avec des potes. Puis je pensais aller faire du karaté ou du judo comme mes grands frères. Premier cours, et là, séduit par ce professeur, Nadia Guitaud déjà. Et puis, cette rigueur aussi. Je pense que quelque part, voilà, quand on est en banlieue et qu'on s'éparpille un petit peu, tout d'un coup, de se sentir dans un truc où il y a des vraies règles, je pense que quelque part, ça m'a séduit. Et puis, ce qui m'a aussi séduit, c'est quand elle a dit, moi, je veux qu'on me raconte des histoires. Et dès que je suis sorti, j'ai dit à ma sœur, moi, je vais apprendre, je veux être danseur.
1: Vous avez souvent raconté que votre père n'acceptait pas l'idée au départ, hein, qu'un petit garçon puisse danser. Est-ce que la danse vous a appris très tôt à assumer qui vous étiez alors?
2: Bah, je pense, parce qu'en fait, mais ça, c'est grâce à ma mère. C'est vraiment le premier complot familial. Quand je suis rentré à la maison et j'ai dit que je voulais faire de la danse, mon père, il a tout de suite dit hors de question. Et ma mère m'a dit, viens dans la cuisine, elle m'a dit, tu veux faire de la danse? Bah, tu feras de la danse, j'irai t'inscrire et tu diras à ton père que tu vas au karaté. Voilà.
1: Est-ce que la danse vous a permis justement de trouver votre propre langage et de trouver vos mots pour vous raconter?
2: Ah oui, complètement, parce que moi, très vite, je ne faisais que danser. Dans la rue, au supermarché, c'était là vraiment une façon de m'exprimer. Par exemple, je regardais pas spécialement la télé. Dès que j'avais un moment, j'allais me réfugier dans une des chambres ou dehors et je dansais.
1: Depuis, vous êtes devenu un incontournable, Kamel, avec des comédies musicales qui ont marqué des générations entières. Effectivement, là, on fête les 20 ans du Roi Soleil. Je voudrais que vous me racontiez le point de départ du Roi Soleil, parce que beaucoup ne voyaient pas forcément ça d'un bon œil en disant « mais comment on peut s'accaparer un personnage aussi important que le Roi Soleil et imaginer qu'on puisse en faire une comédie musicale ?»
2: Alors, c'est même pire que ça. C'est que quand on a fait la proposition avec Dovatia de faire le Roi Soleil, les retours qu'on a eus de tout le monde, c'est « Ah non, mais l'histoire de France, ça gonfle tout le monde. Personne va vouloir aller voir Louis XIV. » Moi, c'est une très belle rencontre. J'ai eu un prof à l'école qui m'a fait découvrir Louis XIV et tout ce qu'il a amené à la France. Et très vite, je me suis dit qu'un jour, je travaillerai autour de ce personnage, que ça soit pour une comédie musicale, un opéra, un film, je savais pas trop quoi, une pièce de théâtre. Puis un jour, Albert Cohen, l'un des producteurs avec qui je travaillais sur, à l'époque, Autant n'emporte le vent, me dit « Mais qu'est-ce que tu as envie de faire après ?» Et je lui dis « Bah écoute, moi j'aimerais monter Le Roi Soleil. » J'ai même pas dit Louis XIV, j'ai dit Le Roi Soleil. Et là, tout de suite, il me dit « Ah bon, c'est très étonnant, mais pourquoi ?» Et là, je lui raconte la jeunesse et tout. Et il me dit « Bon, je vais en parler. » Et puis, pas de nouvelles pendant 15 jours. Et au bout de 15 jours, il me dit « Bah, Dovatia a pensé qu'il fallait aussi faire Le Roi Soleil. » Puis voilà. Donc, c'était un rendez-vous commun. Et puis, on s'est très vite mis au travail. Et puis, on a monté ce spectacle. Mais c'est vrai qu'au premier abord, c'était pas très sexy pour les gens, Le Roi Soleil.
1: Qu'est-ce qui a changé alors entre la première mouture, celle qu'on a connue au tout départ, et celle d'aujourd'hui, 20 ans plus tard, avec effectivement des nouveaux danseurs, des nouvelles têtes, des nouvelles voix?
2: Et puis nous, qui sommes plus expérimentés, donc par exemple moi qui venais de la danse, c'est vrai que je faisais moins confiance au théâtre. Et aujourd'hui, je fais plus confiance au théâtre. J'ai demandé, moi, à Dovatia, et puis il était complètement d'accord d'ailleurs, d'amplifier les rôles, de leur donner, de les nourrir un peu plus, que ça soit un peu plus travaillé, de faire plus confiance au théâtre. Emmanuel Moir, il a 20 ans de plus aussi, donc il apporte autre chose à ce personnage. Le rôle du roi et le rôle de Monsieur le frère du roi sont beaucoup plus complices. Avant, c'est vrai que, par exemple, le roi, il était juste le roi. On traitait pas vraiment l'homme. Là, on traite l'homme avec ses failles, avec ses peurs, avec ses joies. Je trouve que le spectacle est plus abouti aujourd'hui, mais en même temps, on a pris 20 ans d'expérience, donc tant mieux.
1: Pendant des années, vous avez permis à des milliers d'artistes de réaliser leurs rêves sur scène. Quel est le rêve de Kamel Ouali encore inavoué ou, je sais pas, inaccessible?
2: Honnêtement, j'aurais rêvé de faire les JO. J'ai beaucoup parlé avec eux, avec les gens, mais ils m'ont pas choisi. Voilà. Est-ce que j'ai des rêves? Moi, j'ai plein de rêves. Je continue à faire ce métier déjà.
1: Merci Kamel Wally d'être passé dans le monde d'Élodie sur France Info. Le retour de la comédie Le Roi Soleil nous rappelle que certaines œuvres traversent des générations parce qu'elles parlent à quelque chose de plus grand qu'elles-mêmes. Merci beaucoup. Merci.

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1: Bonjour à tous et merci d'être avec nous sur France Info en ce samedi 12 septembre 2026. On va faire ensemble jusqu'à 7h le tour de l'actualité. On va revenir sur la folie Céline à Paris. Céline Dion qui donnera ce soir le premier concert d'une série de 26. Les fans se sont battus pour avoir leur place. Alors quelle surprise leur réserve la diva? Réponse dans quelques minutes. À la une aussi, le déraillement d'un TER. Ça s'est passé en Normandie hier soir. 44 blessés non loin de Rouen. On ignore pour l'instant les causes de l'accident. Et puis ne manquez pas le choix de France Info à 6h45. On s'intéresse ce matin à la situation dans les exploitations agricoles très éprouvées par les canicules de l'été. Pour l'instant, bienvenue et bon réveil sur France Info. Il est 6h.
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1: Et pourquoi le TER a-t-il déraillé hier soir près de Rouen? Le conducteur n'avait pas consommé d'alcool ni de stupéfiants. Peut-être un objet sur les voies, selon une source policière. Vous entendrez ces passagers qui ont vécu l'accident. 44 personnes blessées. À la une également, la situation en mer Rouge et la navigation mondiale qui risque à nouveau d'être perturbée, cette fois par les rebelles Houthis. La campagne présidentielle en France, campagne du LR, Bruno Retailleau qui peine à prendre son essor. Dans ce journal aussi, l'avenir incertain de l'association 60 millions de consommateurs. Et puis Céline Dion, déjà bien installée à Paris et qui va encore s'amplifier ce soir, cette folie Céline Dion, premier concert de la diva québécoise. Une femme en urgence absolue, 43 autres blessés dans le déraillement d'un train TER. Hier soir, ça s'est passé entre Rouen et Caen. L'accident est survenu aux alentours de 19h30. On ignore encore la cause de ce déraillement. Mais selon une source policière, le train aurait percuté un objet non identifié présent sur les voies. Les dépistages alcool et stupéfiants du conducteur sont tous négatifs. Le TER transportait 186 passagers qui sont sous le choc. Théophile Pedrola.
2: Encore un peu tremblant, Louis, 24 ans, est juste à côté du train déraillé. Des blessés sont évacués à quelques mètres sur des brancards.
3: On roulait à vitesse à peu près normale, je dirais. Puis dans ce coup, sont venus quelques secousses. Vraiment, c'est devenu de plus en plus fort. J'ai vraiment été secoué. Je tenais plus sur mon siège. J'ai essayé de m'agripper au siège de devant. Les vitres ont partiellement explosé. Il y a tout un tas de cailloux qui sont rentrés, qui ont volé un petit peu partout dans le wagon. Et c'était vraiment assez choquant. J'ai vu une personne dans mon wagon qui était ensanglantée de toutes parts. J'en tremble encore.
2: Luna a pu prendre des vidéos avec son téléphone en s'extirpant du train.
4: Je vois le début du train. Ici, nous, c'est notre wagon où on était. Et là, il manquait, je pense, des sortes de roues, je sais pas, qui étaient beaucoup plus loin sur la voie.
2: Les passagers non blessés ont ensuite été emmenés en bus jusqu'à une salle municipale pour attendre leur famille, Baptiste raconte.
5: Quand on est sorti, on a vu des essieux de train directement posés sur les voies. Tous les grillages étaient défoncés sur 200-300 mètres après le passage à niveau. Au fur et à mesure qu'on a compris que c'était le wagon de tête qui avait pivoté au moment de l'impact et qui avait emmené tout le reste du train, je ne vais même pas dire sur un choc, mais d'un coup tout tremblé, on a vu tout le gigoter, c'était assez fort.
2: Une enquête en recherche des causes des blessures est ouverte, elle pourrait être longue, précise le parquet de Rouen.
1: Théophile Pedrola, ici Normandie pour France Info. 9 ans de prison avec maintien en détention, la condamnation prononcée hier soir par le tribunal de Paris à l'encontre d'Ilias Kerbouche alias Ganito, l'homme de 21 ans était poursuivi pour avoir commandité le cambriolage de l'ancien joueur du PSG Gianluigi Donnarumma. Moura, lui et sa compagne avaient été séquestrés lors des faits il y a 3 ans, un cambriolage violent commandité depuis sa cellule puisqu'il y a Kerbouche était déjà incarcéré en 2023. France Info, il est 6h03 et au Moyen-Orient ce coup dur pour l'Arabie Saoudite, les rebelles Houthis ont annoncé prendre le contrôle du détroit de Bab el-Mandeb sur la mer Rouge, comme le détroit d'Ormuz. Bab el-Mandeb est un passage stratégique pour le commerce maritime. Christian Chéneau.
6: C'est un triple revers pour l'Arabie Saoudite, c'est d'abord une défaite militaire de ses alliés locaux qui n'ont pas pu s'opposer à l'avancée des Houthis armés et financés par Téhéran. Le conflit au Yémen était pourtant gelé depuis 4 ans. Il vient de redémarrer de façon spectaculaire au détriment de Riyad. C'est ensuite un coup dur stratégique pour les Saoudiens. Après avoir vu le détroit d'Ormuz passer sous contrôle iranien, c'est au tour du détroit de Bab el-Mandeb d'être verrouillé par la République islamique via les Houthis. La navigation est sûre pour toutes les compagnies, à l'exception des navires saoudiens qui ont déjà été interdits d'accès, a fait savoir le porte-parole militaire du mouvement chiite. Cette nouvelle donne complique un peu plus les exportations de pétrole de l'Arabie. C'est enfin un revers diplomatique. Mohamed Ben Salman, le prince héritier, a appelé à l'aide Donald Trump à deux reprises pour qu'il intervienne. En vain, le président américain a botté en touche, laissant son allié historique seul face à ses déboires.
1: Une précision, Christian Chéneau. Et par ailleurs, l'Arabie Saoudite a annoncé cette nuit sa décision de fermer son oléoduc Est-Ouest après des attaques de drones, attaques cette fois en provenance d'Irak. Sa visite va mêler tournoi de golf et diplomatie sous haute sécurité. Donald Trump est attendu en Irlande, visite de deux jours. Au moins 4000 policiers et membres de forces de sécurité irlandaises vont être mobilisés. Des manifestations d'opposition au président américain sont prévues à Dublin, où Donald Trump doit s'entretenir avec le premier ministre irlandais. Il rejoindra ensuite son complexe hôtelier avec son golf de Dunberg, où se tient en ce moment le tournoi de l'Irish Open. En France, nouveau week-end très politique avec les prises de parole attendues de Jean-Luc Mélenchon et de Fabien Roussel à la fête de l'UMA en Essonne. À droite, Bruno Retailleau, le candidat Les Républicains, sera lui dans le Val-de-Marne pour la rentrée des jeunes LR. Malgré des sondages qui lui donnent entre 6,5 et 9% d'intention de vote, il assure qu'il ira jusqu'au bout, Aurélie Herbemont.
7: Notre grand enjeu, c'est de décoller, avoue un proche de Bruno Retailleau, tandis qu'un ministre de droite se désole. À ce stade, il ne passe pas le mur du son. Le candidat LR est pourtant persuadé d'avoir un espace pour l'emporter. Lui, qui est aujourd'hui pris en étau entre une Marine Le Pen donnée à plus de 30% dans les sondages et un Édouard Philippe qui mène campagne à droite, mais pas suffisamment aux yeux du candidat LR. Philippe est un centriste, tacle un proche de Bruno Retailleau. L'ancien ministre de l'Intérieur va donc continuer à se démarquer dans ses propositions, à se montrer plus radical, en dépit des appels à une candidature unique de la droite et du centre, ce qui laisse pour l'instant de marbre le patron des LR. Un de ses lieutenants est catégorique, il y aura un bulletin Retailleau au premier tour de la présidentielle.
1: Aurélie Herbemont, service politique de France Info. Qui pour reprendre 60 millions de consommateurs? Jusque-là, le magazine était détenu par un organisme public, l'INC, c'est l'Institut National de la Consommation. Mais l'État a décidé de le liquider. Nous sommes toujours dans l'attente du nom d'un repreneur. Le projet de rachat par Xavier Niel, propriétaire de Free, vient d'être présenté aux salariés qui s'inquiètent, Tristan Barraud, d'éventuels conflits d'intérêts.
8: Lionel Mauguin, délégué syndical de 60 millions de consommateurs, va rencontrer dans les prochains jours la direction du potentiel repreneur, NJJ Media, la holding de Xavier Niel.
9: Comment Niel va garantir l'indépendance de 60 millions de consommateurs? Dans quelle structure va-t-il loger le titre? Ça, c'est des questions qu'on a à poser. Quel projet commercial aussi, le projet éditorial.
8: Parce que dans ses pages, le magazine parle régulièrement des activités de l'homme d'affaires actuellement.
9: Ça a posé peut-être des questions quand on fera des comparatifs d'opérateurs mobiles ou de fournisseurs d'accès Internet. Comment garantir aussi la mission d'intérêt général, d'alerter sur les problèmes sanitaires.
8: Cette semaine, des parlementaires et organisations ont apporté leur soutien au magazine. Les associations de consommateurs sont unanimes sur le sujet. Selon celle de Force Ouvrière, la FOC, Karen Gournay, et sa secrétaire générale.
10: Le signal envoyé n'est pas le bon. On est tous d'accord pour craindre le fait que finalement l'indépendance qui prévaut dans le cadre de la défense des droits des consommateurs est strictement menacée par l'arrivée éventuelle de Xavier Niel derrière le magazine 60 millions de consommateurs.
8: Si le projet de rachat par Xavier Niel est validé, il prévoit notamment la suppression de 20 postes et plusieurs investissements dans le numérique.
1: Tristan Barraud pour France Info. Les Françaises vont-elles accéder à la finale du mondial de basket? Il se joue en ce moment à Berlin. Elles affrontent l'Allemagne, pays hôte, ce soir en demi-finale. C'est la première fois de leur histoire que les Bleus accèdent au dernier carré de cette compétition. Rencontre à suivre à partir de 16h30. En ouverture de la quatrième journée de Ligue 1 de foot, nouvelle défaite de Marseille, la troisième de suite, cette fois sur le terrain de Rennes. L'OM battu 1-0. Rennes qui pointe de son côté provisoirement à la première place du classement ce matin avant les autres matchs de cette journée. 5 rencontres à suivre au total, dont Auxerre Nice, ce sera à 20h45. Mais pour les 30 000 chanceux qui ont décroché un billet, ce sera un autre genre de performance ce soir à la Plénitude Arena, à la Défense à Paris. Premier concert de Céline Dion ce soir, série de 16 concerts avant 10 autres au mois de mai prochain. Évidemment, il n'y a plus aucun billet disponible. Cela fait 6 ans que la diva ne s'était pas produite sur scène. Rendez-vous dans moins de 10 minutes sur France Info pour pour en savoir plus sur ce qui attend les spectateurs pour ce premier concert de ce soir. En attendant, il est 6h09, la météo, Patricia Charbonnier, bonjour.
11: Bonjour Diane.
1: Et ce sont des températures qui repartent à la hausse qui
11: et
1: nous attendent.
11: C'est le retour de la chaleur pour ce week-end et jusqu'à mardi avec un pic de chaleur entre lundi et mardi. Pour cet après-midi, température estivale, Météo France prévoit 30 degrés à Perpignan et Nîmes, 29 à Bordeaux et Marseille, 27 à Lyon et Strasbourg, 26 à Nancy, 25 à Paris et 20 degrés à Cherbourg. Côté ciel, le temps s'annonce très ensoleillé, mais après dissipation de la grisaille matinale, on a des nuages bas, notamment du côté de la Manche et du côté de l'Atlantique ce matin, surtout entre la Bretagne, la Normandie et la frontière belge. Cet après-midi, donc, le soleil va s'imposer avec un peu de mistral en basse vallée du Rhône, le vent d'ouest sur la côte d'Opale et toujours un petit peu d'instabilité du côté de la Corse avec quelques averses sur le relief.
1: Merci Patricia Charbonnier. On vous retrouve dans 20 minutes pour une nouvelle météo complète.
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1: Dans les prochaines minutes sur France Info, l'impatience des fans de Céline Dion. Premier concert à Paris ce soir, 6 ans que la star ne s'est pas produite sur scène. On verra à quoi il faut s'attendre. Mais d'abord, cette question, que s'est-il passé hier soir au sud de Rouen pour qu'un train déraille ?
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1: Un TER normand est donc sorti des rails hier soir. On déplore 44 blessés, dont une femme de 18 ans, héliportée hier soir au CHU de Rouen en urgence absolue. Un accident dont les causes ne sont pas confirmées pour l'heure. Accident qui est survenu très soudainement, Jules Dekis.
14: C'est peu après 19h30 que ce TER a déraillé avec 186 personnes à son bord. C'était une vingtaine de minutes après le départ, à la hauteur de Cléon à la sortie de l'agglomération rouennaise. Louis, 24 ans, était à bord du train. Il souffre de quelques égratignures.
3: Dans ce coup, sont venus quelques secousses. Et puis au bout de 2-3 secondes, vraiment c'est devenu de plus en plus fort. Je tenais plus sur mon siège, j'ai essayé de m'agripper au siège de devant.
14: Et ce que Louis décrit ensuite à nos confrères d'ici Normandie, c'est une scène de chaos.
3: Les vitres ont partiellement explosé, surtout à l'avant du wagon. Il y a tout un tas de cailloux, les cailloux de la voie, qui sont rentrés, qui ont volé un petit peu partout dans le wagon. Le train s'est stoppé, il y avait des bris de verre un peu partout. Et c'était vraiment assez choquant. J'en tremble encore. Franchement, oui, c'était impressionnant.
14: Plusieurs voitures de ce train ont déraillé. Les secours sont rapidement arrivés sur place. Ils ont vite extrait des brancards de ce TER gris et bleu en partie enfoncé dans le ballast de la voie. 44 passagers blessés, choqués, pris en charge par les nombreux secours sur place, comme l'a détaillé le colonel des pompiers Éric Joual, qui a commandé les opérations de secours.
15: Nous avons déployé 130 sapeurs-pompiers, 80 véhicules qui sont sur le terrain. La totalité des personnes ont été rapidement évacuées, mises à l'abri, et les personnes blessées légèrement ont été prises en charge par les secours qui étaient sur place. Le plan nombreuses victimes a été déclenché, ce qui permet une organisation avec le SAMU, la police, la SNCF et l'ensemble des maires qui sont présents. Nous avons fait face à cette situation où 186 personnes étaient normalement présentes dans ces deux rames de train.
14: Une cellule d'urgence médico-psychologique a rapidement été mise en place. Le préfet a déclenché le plan Orsec pour l'organisation des secours. Le CHU de Rouen a ensuite, dans la soirée, déclenché le plan blanc au service des urgences pour permettre de rappeler du personnel afin de prendre en charge de nombreuses victimes. Et la maire de Cléon, elle, la commune où a eu lieu l'accident, a déclenché son plan communal de sauvegarde pour accueillir, pour réconforter les passagers qui n'étaient pas physiquement atteints. Reste maintenant à savoir quelles sont les causes de cet accident. Une source policière indique à France Info que

0: apportera tout son concours en toute transparence à l'enquête et elle exprime toute sa solidarité envers les voyageurs et leurs proches ainsi qu'envers l'ensemble du personnel SNCF mobilisé sur place pour porter assistance aux passagers dans cette épreuve.
1: Reportage signé Jules De Kies pour France Info. C'est la traditionnelle rentrée du Parti communiste français, la fête de l'UMA. Elle se tient en Essonne tout ce week-end dans un contexte particulier juste avant la présidentielle où le Rassemblement national est donné largement en tête du premier tour. Élie Habergel, les sympathisants de gauche que vous avez croisés à l'UMA sont un peu pessimistes avant cette échéance de 2027.
2: Mais pas question de se laisser abattre. Après tout, la fête de l'humanité, c'est une fête. Sous un grand soleil, en région parisienne, alors les gens ont soif.
3: Charlotte, tu veux quoi ? Charlotte, tu veux quoi ?
4: De limonade.
2: Et puis dans toutes les têtes, l'élection présidentielle.
4: Il y a une ambiance différente avec évidemment beaucoup de débats sur cette présidentielle avec le risque du RN.
2: État d'esprit mitigé ici entre ceux qui pensent que c'est mal barré pour la gauche et ceux qui ne veulent pas s'avouer vaincus.
5: Je le sens plutôt mal. Tout le monde veut y aller à cette présidentielle et il n'y a pas de la place pour tout le monde.
3: Il faut persévérer, il faut y croire parce que si en plus on n'y croit pas, ça risque pas d'arriver quoi.
2: Pour cette étudiante et cet étudiant, le choix est fait. Jean-Luc Mélenchon dès le premier tour pour tenter de faire gagner la gauche.
5: C'est celui qui est le plus rationnel d'un point de vue du climat notamment, qui a le plus d'idées pour l'avenir. Il a fait 22% en 2022, il n'y a pas de raison pour qu'il fasse moins l'année prochaine.
3: Ça ne correspond pas exactement à mon idéal politique, mais c'est quand même celui qui a le plus de chances statistiquement parlant.
2: Jean-Luc Mélenchon, largement en tête de la gauche dans les sondages, voire pas loin du second tour dans certaines intentions de vote. Malgré cette bonne dynamique, le communiste Fabien Roussel retente sa chance cette année, après avoir fait environ 2% en 2022, car à la fête de l'humanité, Jean-Luc Mélenchon ne plaît pas à tout le monde.
4: Mélenchon s'est autoproclamé il y a très longtemps.
6: Moi, je ne comprends pas la stratégie des insoumis à la base de partir seul en campagne. Jean-Luc Mélenchon, il a déclaré sa candidature avant tout le monde. Donc en fait, il a court-circuité tout le monde.
2: Beaucoup pensent aussi au second tour de l'élection présidentielle et redoutent qu'en cas de duel entre Jean-Luc Mélenchon et le Rassemblement national, le candidat LFI n'arrive pas à former un barrage républicain sur son nom.
1: France Info, reportage signé Élie Habergel.
7: 6h16 sur France Info, il fait 11 degrés à Lorient.
1: Des centaines de milliers de fans sont dans les starting blocks. Ils se sont tous donné rendez-vous à Paris. Premier concert ce soir à la Plénitude Arena pour le retour de Céline Dion. Elle en donnera 26 en tout d'ici la fin mai prochain, devant près d'un million de spectateurs qui se sont littéralement précipités sur les places dès les annonces en mars dernier. Yann Bertrand, vous suivez pour nous ce retour de la diva. Vous revenez tout juste du Québec. Alors, à quoi peut-on s'attendre ce soir ?
8: Ce sera forcément un spectacle de grande ampleur, un show historique même, pensé et répété dans ses moindres détails depuis des mois. Un concert d'environ 2 heures sur l'immense scène de la Plénitude Arena et sur les écrans géants qui doivent projeter des vidéos revenant sur la carrière de Céline Dion et qui marqueront les étapes du concert divisées en plusieurs temps. Tout cela, Céline Dion l'a répété chez elle, à Las Vegas, au Palms Studio, dans lequel elle a fait venir des dizaines de collaborateurs, et puis à la Plénitude Arena, à Nanterre, en conditions réelles, depuis une douzaine de jours, entourée de tous les musiciens qui l'accompagneront sur cette résidence inédite.
1: Et alors, qui sera sur scène avec elle ?
8: Des fidèles, évidemment, à commencer par Scott Price, son directeur musical depuis 10 ans, lui qui l'avait accompagné au piano sur la Tour Eiffel lors de la cérémonie d'ouverture des Jeux de Paris, il y a 2 ans. Son, Denis Savage, et à la scénographie, un nouveau venu, Willow Perron, Montréalais qui a travaillé sur de grands événements pour Rihanna ou Lady Gaga notamment. Côté musicien et choriste, ils seront 18 sur scène, dont le fidèle guitariste Jeff Smallwood. Tout ce petit monde pour un concert qui devrait commencer tôt, sans première partie, et dont les invités prestigieux, ceux qui chanteront en duo avec Céline Dion, ont pour l'instant été tenus secrets.
1: Et est-ce qu'on sait, Yann, ce qu'elle va chanter ?
8: Des titres en français, bien sûr, mais aussi pas mal en anglais, plus que lors de ses précédents concerts en France, car le public attendu est bien plus international pour ce retour exceptionnel. On aura droit au tube fédérateur, une bonne partie de son album culte, 2, écrit par Jean-Jacques Goldman, revenu aux affaires, qui planche sur l'album attendu l'année prochaine, et qui en a notamment écrit le premier single, Dansons. Sur cet album, des collaborations de Francis Cabrel, Grand Corps Malade, Stromae ou Icar, l'auteur du deuxième single « Bonjour, pardon, merci ». Alors que de nombreuses chanteuses pop contemporaines ont envoyé des textes, les plus folles rumeurs circulent quant à celles qui pourraient monter sur scène avec elle jusqu'à fin mai. Mais la production, le tourneur AEG qui retrouve Céline Dion après la coûteuse annulation de ses dates depuis 2020 et la garde

0: Et les surprises que réserve Céline Dion à ses fans, on suivra ça avec attention. Yann Bertrand pour ce retour de la diva à Paris.
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0: Dans quelques instants, on rejoindra les experts cinéma Matteo Maestracci et Thierry Fauril du service culture de France Info. Ils seront en compagnie de Jeanne Mézia pour les nouveautés de cette semaine sorties sur grand écran. Pour l'instant, à 6h20, c'est l'heure de l'essentiel de l'info. Bonjour Marie-Marty Rossian.
3: Bonjour.
0: Et à la une de votre fil info, c'est une longue enquête qui démarre en Normandie.
3: Après le déraillement d'un train régional, hier, il circulait sur la ligne qui relie Rouen à Caen lorsqu'il a heurté un objet non identifié sur la voie à la hauteur de Cléon, près d'Elbeuf. Une quarantaine de personnes ont été blessées sur les 186 passagers du train, dont une jeune femme de 18 ans. Elle y portait en urgence absolue au CHU de Rouen. Un animateur du périscolaire suspendu de ses fonctions à Saint-Aubin d'Aubigné, près de Rennes. Âgé d'une vingtaine d'années, il est visé par deux plaintes pour violences sexuelles, selon nos confrères d'ici Armorique. Deux enfants sont concernés. Une enquête est ouverte par le parquet de Rennes. Donald Trump en visite en Irlande ce week-end. Le président américain doit rencontrer le premier ministre irlandais et la présidente avant d'assister ensuite à l'Irish Open, tournoi de golf qui se déroule dans l'une de ses propriétés. Plusieurs opposants au président prévoient de manifester aujourd'hui à Dublin, la capitale. Et puis les Bleus du basket à une marche de la finale de la Coupe du Monde féminine. L'équipe de France de basket favorite affronte l'Allemagne tout à l'heure en demi-finale, coup d'envoi 16h30 à Berlin.
0: 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Et comme promis, on retrouve Jeanne Mézia, les experts cinéma du service culture de France Info pour les sorties de la semaine.
4: On accueille tout de suite nos trois experts France Info, Sarah Lemoine, Fanny Guinochet et Julien Méniel. Bonjour à tous les trois.
5: Bonjour. Bonjour.
4: De quoi parle-t-on avec vous, Sarah, aujourd'hui?
6: Est-ce que manager, c'est exercer son autorité?
4: Julien, vous allez nous en dire plus sur le sleep maxing. Ce serait bête d'être déjà fatigué alors que la rentrée avait lieu la semaine dernière, alors certains optimisent. Mais tout de suite, Fanny, on parle argent avec vous, celui qu'on donne à nos enfants. Alors Fanny, quel conseil donner aux parents qui se demandent quand donner cet argent et surtout combien?
7: Déjà, sachez que plus d'un ado sur deux reçoit une somme fixe chaque mois selon le dernier baromètre annuel établi par PixPay, c'est une banque en ligne. Et dans plus de 90% des cas, eh bien cet argent il est donné tous les mois et pas toutes les semaines. Quant à la somme, le montant moyen est de 27 euros mensuels avec toutefois de fortes disparités selon les régions et l'âge de l'enfant. C'est en Corse, par exemple, que les parents sont les plus généreux, 42 euros mensuels. En Normandie ou dans le Val-de-Loire, en revanche, les ados reçoivent moins de 24 euros par mois. En Ile-de-France, on compte autour d'une trentaine d'euros, 28 euros exactement.
4: Concernant l'âge?
7: Plus on grandit, plus on reçoit. C'est classique. Les 8-10 ans ont donc une vingtaine d'euros, alors qu'on est plutôt autour de 35 euros pour les plus de 16 ans, ce qui vous donne une petite idée. Mais bien entendu, chacun fait bien ce qu'il veut ou ce qu'il peut en fonction de son budget. L'avantage toutefois de donner de l'argent de poche à un enfant ou un ado, c'est lui poser un cadre pour l'aider à apprendre à gérer ses revenus.
4: C'est de l'éducation financière en fait.
7: Comme on fait de l'éducation alimentaire pour bien manger, prendre soin de sa santé, c'est pareil. Il ne s'agit pas simplement de donner de l'argent à son enfant, mais de l'accompagner quand il l'utilise. Par exemple, lors d'un achat, l'aider à se poser les bonnes questions. Est-ce que tu en as vraiment besoin? Lui apprendre aussi à mettre de côté, à épargner quelques mois pour s'acheter le gros cadeau dont il rêve. Ou peut-être tenir un cahier de compte avec d'un côté ce qu'il dépense et de l'autre ce qu'il reçoit, son argent de poche, mais aussi l'argent qu'il peut recevoir lors d'un anniversaire ou à Noël.
4: Et les banques aussi en profitent.
7: Les enfants et les ados sont clairement une cible. De plus en plus d'établissements bancaires s'adressent à eux. La plupart des banques proposent des ouvertures de comptes gratuites, des mises à disposition de cartes bancaires aussi. En France, la première carte bancaire est souvent proposée autour de 10 ans. Elle se fait toujours avec l'accord des parents. Elle est à débit immédiat et autorisation systématique. Ça veut dire qu'il n'est pas possible de faire des découverts. Et puis, dans la plupart des établissements, l'enfant peut effectuer des dépôts ou des retraits d'argent à partir de ses 12 ans. Dans tous les cas, le parent reste évidemment responsable du compte, et ce jusqu'à sa majorité. Alors on voit que les banques visent un public toujours plus jeune. Elles poussent aussi pour que ça se passe de plus en plus sur les applis, sur le téléphone. Et là aussi, bien entendu, c'est important que le parent accompagne son enfant, même si quand ils sont petits, et rien de mieux, j'ai envie de vous dire, qu'une bonne vieille tirelire avec des pièces et des billets.
4: Ah oui, je me souviens de la mienne aussi. Il y avait une célèbre souris dessus. Merci Fanny Guinochet. C'est mon budget. C'est à réécouter sur l'application Radio France. Bon. On a parlé d'argent en ce début d'année scolaire. Qu'en est-il de nos nuits, Julien ? Vous nous alertez sur les risques du sleep maxing. De quoi s'agit-il en fait ?
2: C'est une tendance qui s'inscrit dans un mouvement un peu plus global qui se développe depuis déjà plusieurs années. Ça consiste à maximiser à tout prix un aspect de notre vie, de notre santé, de notre anatomie, etc. Pour ça, on trouve tout un tas de conseils sur les réseaux sociaux. Et comme d'habitude, il y a à boire et à manger, donc... il faut se méfier. Dans le cas du look maxing, par exemple, pour améliorer son apparence, certains vont jusqu'à se remodeler la mâchoire à coups de marteau. Il y a aussi le phéromone maxing qui préconise d'arrêter de se laver pour être plus attirant. Et je vous avais ici parlé déjà du ball maxing qui consiste à augmenter le volume de ses testicules.
4: Alors le slip maxing, c'est quoi ?
2: Ça ne consiste pas à chercher désespérément à améliorer la qualité de ses sous-vêtements, mais celle de son sommeil. Et parmi les conseils qui sont donnés, certains... peuvent avoir une certaine efficacité, comme la prise de mélatonine, par exemple, la fameuse hormone du sommeil. Mais attention, ça ne fonctionne que dans certains cas, et surtout, la qualité des produits vendus est parfois extrêmement douteuse. Il y a d'autres conseils qui ne reposent par contre sur aucun fondement scientifique. Et puis, il y a ceux qui, en plus, présentent des risques, comme le fait de se scotcher la bouche avant d'aller se coucher, parce que ce serait mieux de respirer par le nez. Là, il y a un risque de suffocation.
4: Donc, le sleep maxing, ça ne fonctionne pas ?
2: Mais disons qu'il faut être très prudent et ne pas suivre les conseils sans l'avis d'un professionnel de santé, parce que même quand ça ne fonctionne pas pour tout le monde et ça peut être contre-indiqué pour vous, par exemple. Puis maintenant qu'on a un petit peu de recul sur ces pratiques, on se rend compte d'un autre effet pervers, celui-là. À trop vouloir améliorer son sommeil, on peut finir par le perdre. Si l'obsession de manger sainement peut se transformer en trouble alimentaire qu'on appelle l'orthorexie, si la pratique du sport à outrance peut virer à l'addiction, la bigorexie, eh bien la recherche du sommeil parfait peut mener à un trouble anxieux qu'on appelle l'orthosomnie, qui peut donner, c'est ironique, des insomnies. Alors il y a des solutions très simples pour bien dormir, des exercices respiratoires par exemple, ça pourra faire l'objet d'une autre chronique, mais dans ce domaine aussi, le mieux est l'ennemi du bien.
4: Bon, on va essayer de se faire confiance pour bien dormir. Merci Julien, c'est ma santé, c'est tous les week-ends sur France Info. Sarah, je me tourne vers vous à présent et on parle d'encadrement avec vous, puisque nos supérieurs, nos managers, ont parfois une relation ambivalente avec l'exercice de l'autorité. Plus de la moitié pratique une forme d'autocensure d'après une enquête de la Fondation Jean Jaurès, dans le but de ne pas froisser leurs collaborateurs. Alors Sarah, encadrer une équipe, ça concerne combien de salariés ?
6: Alors entre les managers de proximité, les managers intermédiaires, les cadres dirigeants, aujourd'hui 30% des salariés encadrent d'autres salariés, quelle que soit la taille de leur équipe, leur niveau hiérarchique ou leur statut. On peut en effet manager sans être cadre et être cadre sans manager. Alors à l'occasion d'une étude sur cette vaste population d'encadrants, la Fondation Jean Jaurès en a interrogé 500 sur leur rapport à l'autorité. Les résultats montrent que 53% seulement sont d'accord avec l'idée selon laquelle manager, c'est exercer son autorité. Les plus convaincus sont ceux qui dirigent au moins 6 personnes. À l'inverse, les salariés qui encadrent des équipes plus petites adhèrent moins à cette façon de penser. Par ailleurs, près de 6 encadrants sur 10 déclarent pratiquer parfois une forme d'autocensure pour ne pas froisser leurs collaborateurs ou par peur de leur réaction. Cette attitude est plus répandue parmi les jeunes, mais elle est présente aussi chez les encadrants plus âgés et plus expérimentés. Selon les auteurs, il faut finalement monter très haut dans la hiérarchie pour ne plus entendre les managers évoquer leur crainte de passer pour des petits chefs.
4: Pourquoi l'exercice de l'autorité ne va pas de soi ?
6: Alors de nombreux managers expriment en effet une réticence à incarner et exercer cette autorité selon l'étude. Preuve de cette difficulté, ils décrivent leur rôle comme celui d'un encadrant qui anime, écoute, organise et fédère. Mais quand il s'agit de leur propre chef, ils disent attendre de lui qu'il fixe des orientations, qu'il donne des consignes claires ou qu'il décide et tranche. Pour expliquer cette relation ambivalente, à l'exercice l'exercice de l'autorité. L'étude avance plusieurs explications. Un manque de légitimité quand on devient manager, sans compétences professionnelles reconnues ou sans expérience de terrain. N'avoir aucun pouvoir pour augmenter ou promouvoir ses collaborateurs tout en devant maintenir leur motivation. Ou encore le fait de diriger une petite équipe où les relations interpersonnelles prennent plus de place.
4: Cette difficulté d'exercer une autorité est-elle liée aussi à l'ère du temps ?
6: Alors, l'an dernier, l'Inspection Générale des Affaires Sociales a critiqué la verticalité du management à la française comparé à d'autres pays européens, alors que le discours dominant est de tendre vers plus d'horizontalité, de coélaboration et d'intelligence collective. Selon les auteurs de l'étude, les managers se retrouvent ainsi en première ligne pour gérer ces injonctions contradictoires.
4: Merci Sarah, c'est mon boulot, c'est à retrouver sur franceinfo.fr. Merci les experts, on vous retrouve très vite à suivre la météo et un nouveau journal.
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0: Et c'est le retour de la chaleur, Patricia Charbonnier.
5: Des températures qui repartent à la hausse jusqu'à mardi avec un pic de chaleur en début de semaine. Déjà pour cet après-midi, Météo France prévoit jusqu'à 30 degrés en Corse, 29 à Bordeaux, 28 à Limoges et Toulouse, 27 à Lyon et Strasbourg, 25 à Paris et 23 degrés à Lille. Des conditions météo qui s'annoncent très ensoleillées après dissipation de quelques plaques de grisaille du côté de l'Atlantique et surtout du côté de la Manche ce matin entre la Bretagne, la Normandie et la frontière belge. Cet après-midi, le temps s'annonce ensoleillé avec un peu de mistral, un peu de vent d'ouest sur la côte d'Opale et un risque d'averse sur le relief corse.
0: Patricia Charbonnier, merci d'écouter France Info. Il est 6h30.
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0: Et des fans en ébullition, 30 000 spectateurs attendus ce soir pour le premier concert parisien de Céline Dion à la Plénitude Arena à la Défense après 6 ans d'absence sur scène, un événement culturel mondial. La star qui revient de loin, touchée par cette maladie, le syndrome de la personne raide. Malgré ça, elle est bien là, elle est prête, c'est ce qu'assure son entourage. Et à Paris, ses fans se massent par centaines devant son hôtel pour tenter d'apercevoir leur idole, comme cette jeune fille, Ava, à peine 16 ans.
9: Elle est passée juste devant, je l'ai vue très près, je suis très contente. Voilà.
10: Vous lui avez dit quoi ?
9: Bah qu'on l'aime, hein. Ouais. On l'adore. Donc non, franchement, je suis trop contente.
10: Elle va trouver en forme, elle va le faire, elle va réussir à relever ce défi.
9: Elle va faire toutes ses dates, elle est en forme, elle est trop contente de nous voir et on est trop contente de la recevoir. Ne partez pas sans moi, laissez-moi vous suivre. Bon, partez juste, mais ça va. Céline !
11: Céline !
0: Voilà l'enthousiasme d'Ava, cette fan de Céline Dion. Et hier soir, c'est la vasque olympique dans le jardin des Tuileries à Paris qui s'est mise à l'heure. Céline Dion, elle s'est envolée vers le ciel avec le prénom de la chanteuse et des extraits de paroles inscrits dessus. France Info, 6h32 en Normandie. Un TER a donc déraillé hier soir avec 186 personnes à son bord. 44 blessés, dont une femme en urgence absolue. Une cellule d'urgence médico-psychologique a été mise en place. Le plan hors sec, nombreuses victimes a lui été déclenché. De sources policières à France Info, le train aurait apparemment percuté un objet non identifié présent sur la voie. Écoutez le témoignage de Luna, cette passagère qui a vécu le choc.
12: Au début, on a eu peur. Le train, on a vu qu'il commençait à trembler. Donc on s'est dit, sûrement on avait percuté un animal. Puis on a vu vraiment que les valises tombaient, les lumières se sont éteintes. Et nous, il y a quelque chose qui est tombé sur notre vitre qui s'est complètement brisé. On ne sait pas trop ce que c'était. Puis on a vu des arbres passer, tout ça. On s'est quand même posé des questions. Puis on a juste vu aussi le premier wagon qui était complètement couché. Et comme on ne sait pas ce qui se passe, forcément, ça fait peur. Puis le train s'est arrêté. Tout de suite, les gens nous ont demandé si ça allait. Et on a vite évacué le train. Et ensuite, les pompiers nous ont pris en charge. C'était rapide et franchement, les pompiers nous ont très bien pris en charge. C'était super.
0: Et selon les premiers éléments de l'enquête, les dépistages en termes d'alcoolémie et de consommation de stupéfiants du conducteur sont revenus négatifs. Il a été reconnu comme le commanditaire du cambriolage violent au domicile de l'ancien joueur du PSG Gianluigi Donnarumma et de sa compagne en 2023 avenue Montaigne. Ilias Kerbouche alias Ganito, condamné à 9 ans de prison, un homejacking commandité depuis sa cellule. Il était déjà incarcéré au moment des faits. Le jeune homme de 21 ans avait fait les unes de l'actualité en début d'année, en s'évadant également par ruse de la prison de Villepinte en Seine-Saint-Denis. Les rebelles houthis du Yémen, alliés de l'Iran, annoncent s'être emparés du détroit de Bab el-Mandeb, détroit stratégique sur la mer Rouge. Il relie l'Europe à l'Asie. Conséquence, l'Arabie Saoudite se retrouve prise en étau, avec de l'autre côté le détroit d'Ormuz, verrouillé lui par l'Iran. Depuis le début de la guerre au Moyen-Orient, les Saoudiens qui ont décidé par ailleurs de fermer leur oléoduc Est-Ouest après des attaques de drones en provenance France d'Irak. Se former au premier secours, c'est l'objectif de cette journée mondiale. Aujourd'hui, dans une centaine de villes de France, la Croix-Rouge organise des séances de formation. Elles sont ouvertes à tous. La population française qui reste mal formée, entre 60 et 80% des Français se disent incapables de prodiguer les premiers gestes. Le taux de survie après un arrêt cardiaque en France reste l'un des plus faibles d'Europe. Il est 6h34. Merci d'être avec nous sur France Info.
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0: L'heure des sports et on prend la direction de l'Allemagne où les Français sont à une marche de la finale pour la première fois de leur histoire. Elles sont dans le dernier carré du mondial de basket. Les Bleus affrontent les Allemandes à Berlin en demi-finale cet après-midi. Une étape sur la route des basketteuses françaises Xavier Monferrand qui rêve encore plus loin.
13: Quand elles passent devant les caméras et les micros dans les coursives de la grande salle de Berlin, les attitudes sont les mêmes chez les Françaises. Un match chasse l'autre. Le dernier carré n'est qu'une étape. La mission n'est pas terminée pour la pivot Dominique Malonga.
14: On est venu avec cet objectif-là. Donc ça aurait été une déception si on n'avait pas été dans le dernier carré forcément. Donc maintenant qu'on y est, c'est pas du tout se relâcher. C'est justement là, les vraies choses commencent maintenant. On n'a jamais été dans cette position. Donc là, va falloir aller chercher des choses que on n'a pas forcément l'habitude de sortir en nous, chacune de nous et puis collectivement pour avoir le résultat qu'on veut.
13: Le résultat qu'elles veulent, c'est une médaille. La dernière, la seule obtenue en Coupe du Monde, était en bronze. Elle date de 1953, une éternité. Mais ne vous y trompez pas, les Françaises sont là pour gagner. La grande majorité joue aux États-Unis. Les mentalités ont changé et la capitaine Gabby Williams y est pour beaucoup.
15: Quand je suis arrivée, c'était ok, on a perdu, c'est pas grave, on perd tout le temps. Et là, je vois les filles un peu plus... On prend la pression, franchement, on met la pression sur nous de tout gagner. Ça aide de jouer contre les meilleures joueuses du monde. H24, tous les joueurs... Oui, ça aide la confiance, ça nous montre que on peut être compétitive avec ces genres de joueuses. C'est ça ce que j'essaie d'expliquer aux filles, genre c'est ok d'avoir un ego, c'est ok de dire que oui, on peut tout gagner, oui, on est meilleur, oui, on est ça. L'ego, c'est top en fait, c'est ça ce qui va nous aider à gagner.
13: Sur la route de la finale, les Françaises s'attendaient à croiser la Belgique, mais les doubles championnes d'Europe en titre sont tombées sur un os. L'Allemagne, l'invitée surprise de ce dernier carré, portée par son public et par une Française, Julie Barène, entraîneuse de Basketland et adjointe du sélectionneur allemand pour le mondial.
16: Elles ont une très belle équipe, ça va être très difficile pour nous, on le sait pertinemment. Je pense qu'elles ont un vrai coup à jouer aussi sur cette Coupe du Monde, au-delà de nous et dans la suite, mais on va y aller avec le cœur et l'envie, et puis on verra bien. Il n'y a pas de souci, on jouera une bonne enfance, mettra des coups quand même, hein, on va jouer bourrine, mais on est content de se rencontrer, ça va être une belle fête. L'avantage, c'est qu'au niveau du scouting, je connais les joueuses, donc je passerai moins de temps devant mon ordi.
13: Et si les Bleus font tomber l'Allemagne chez elles, elles retrouveront peut-être les Américaines qui affrontent l'Espagne dans l'autre demi-finale pour la revanche que tout le monde attend. Celle de la finale des Jeux Olympiques de Paris il y a 2 ans.
0: Xavier Monferrand et France-Allemagne, demi-finale du mondial de basket, coup d'envoi à 16h30. On en vient à la Ligue 1 de foot et c'est un début de saison compliqué pour Marseille. L'OM qui a subi hier soir sa 3e défaite consécutive en 4 journées de championnat. Les Marseillais battus par Rennes et qui sont encore trop justes, Jean-Pierre Blimaud, pour rivaliser avec les meilleurs du classement.
17: La scène est surprenante, le match est fini, l'OM s'est incliné 1-0, un millier de supporters marseillais continuent pourtant de chanter comme si l'heure n'était pas encore à la crise mais plutôt à l'union sacrée. L'une des explications, c'est le bon début de match de l'équipe marseillaise en progrès. Le problème, c'est que l'OM a aussi déjoué et raté ensuite beaucoup d'occasions. Bruno Genesio, l'entraîneur de Marseille.
18: Je suis pas trop surpris pour l'instant par ce qu'on arrive à faire de bien et puis par ce qui nous manque encore. Situation depuis le début de saison suffisamment compliquée, complexe. On a eu à faire beaucoup de bricolage pour l'instant. Donc il va falloir du temps. Est-ce qu'on en aura? Je ne sais pas.
17: Parmi les joueurs, la déception est palpable, mais on assume. Par exemple, le capitaine Timothy Weah prend sa part de responsabilité devant les caméras de télévision. Dans les coulisses, le défenseur CJ Egan Reilly reste positif. Bien sûr, les sentiments dominants sont la déception et la frustration. On aborde chaque match avec l'objectif de gagner. Or, on vient de perdre 3 matchs, ce qui est décevant. Cela dit, je pense que nous avons montré des choses plus positives aujourd'hui que lors des matchs précédents. Nous aurions tout à fait pu obtenir un bon résultat, une victoire ou au moins 1 point. Il y a donc clairement du positif à retenir aujourd'hui et la saison est longue. Il faudra travailler et rester ensemble. Des progrès, oui, mais pas assez, renchérit l'entraîneur Bruno Genesio.
18: J'ai envie de saluer mes joueurs parce que vu tout le contexte qu'on a connu depuis ce début de saison, être capable de rivaliser face à une équipe qui a investi énormément d'argent, qui joue chez elle, qui a fait un très bon début de championnat, qui était en pleine confiance, ça montre qu'il y a de la qualité, ça montre qu'il y a de la personnalité. Mais il n'y a pas de défaite encourageante. On ne peut pas se satisfaire d'une défaite parce que la première mi-temps était plutôt bonne.
17: Le problème pour l'OM, c'est que le temps risque de manquer pour travailler en profondeur. Et la semaine prochaine s'annonce déjà très chargée avec un déplacement au Beşiktaş Istanbul en Ligue Europa et la réception du Paris Saint-Germain pour le classique français du championnat.
0: Jean-Pierre Blimeau et 5 matchs à suivre aujourd'hui pour le compte de la 4e journée de championnat. Ça débute dès 17h15 avec le déplacement de Monaco à Strasbourg. Restez avec nous sur France Info. Dans les prochaines minutes, vous allez entendre les difficultés des agriculteurs après l'été caniculaire. Ce sera le choix de France Info, mais on s'intéresse d'abord à ce questionnaire sur les violences sexistes et sexuelles qui doit être bientôt distribué dans les établissements scolaires.
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0: Il a été annoncé fin août par le ministre de l'Éducation nationale le questionnaire sur les violences sexistes et sexuelles qui doit être distribué en novembre prochain aux 11 millions d'élèves de la grande section à la terminale. Il est actuellement en cours d'élaboration. Or, la version de travail présentée cette semaine par la direction générale de l'enseignement scolaire suscite des réserves, pour ne pas dire la réprobation, des organisations syndicales et des fédérations de parents d'élèves. Des documents que vous avez pu consulter, Julie Paco, plusieurs éléments posent problème, à commencer par la formulation de certaines questions.
19: Effectivement, les élèves de la grande section jusqu'au CM2 devront ainsi répondre à cette question fermée concernant leur bien-être et leur sécurité. Ils pourront par exemple choisir entre deux réponses. Je me sens à l'aise et en sécurité à l'école ou je me sens à l'aise et en sécurité chez moi et dans les autres endroits où je vais. Un choix binaire qui interpelle Aurélie Gagné, professeure des écoles et co-secrétaire nationale du syndicat SNUIPP.
20: Donc là, il y a deux choses différentes dans une même phrase. Il y a chez moi et dans les autres endroits. Et pour un adulte, c'est pas forcément très clair, mais pour un enfant, admettons un enfant qui subit des violences chez sa nourrice ou chez son oncle, mais par contre qui se sent à l'aise chez lui, qui se sent en sécurité chez lui, il a dans une même phrase deux vécus différents. Ça va lui poser question, ça.
19: Des questionnaires où par ailleurs, les élèves n'auront pas l'obligation d'inscrire leur prénom.
20: J'imagine faire passer le questionnaire et puis un de mes élèves a entouré une phrase qui indique qu'il vit quelque chose de grave, qu'il a vécu quelque chose de grave. Bon, il a pas mis son prénom, je ne sais pas qui c'est. Le soir, l'heure de la fin de l'école arrive, je le remets à sa famille. Donc je sais que dans ma classe, j'ai rendu un enfant qui peut-être subit des choses. C'est impensable.
19: D'autant plus que les responsables légaux, les parents, pourront s'opposer à ce que ce questionnaire soit distribué à leur enfant, indique pour l'heure le guide de passation censé être distribué aux enseignants et que nous avons pu là aussi consulter. Rappelons que 80% des violences sexuelles faites aux enfants ont lieu dans le cadre familial.
0: Car au-delà du questionnaire en lui-même, Julie, ce sont ces modalités de passation, de distribution aux élèves qui inquiètent les personnels de l'Éducation nationale.
19: Oui, parce que le document en préparation stipule bien que ce questionnaire doit être proposé à l'issue d'une séance d'EVAR ou d'EVARS, éducation à la vie affective et relationnelle dans le premier degré et sexuelle dans le second degré. Sauf que 41% des enseignants ne seraient pas ou pas suffisamment formés d'après les récents chiffres du ministère de l'Éducation nationale. Voilà pourquoi les enseignants ont pour consigne d'être accompagnés d'un professionnel de santé, psychologue ou assistant social de l'Éducation nationale durant la passation de ce questionnaire. Un binôme impossible pour l'heure à mettre en place au vu du manque criant d'effectifs, alerte Safia Guérichi, infirmière scolaire et secrétaire nationale du SNIC FSU.
21: Pour nous, infirmières scolaires, ça veut dire un minimum une heure par classe. Donc là, ça veut dire qu'il faut qu'on assure une présence matérielle déjà. Et pour l'instant, on est déjà en train de dire, attention, on n'est pas assez nombreuses.
19: Des professionnels de santé de l'Éducation nationale qui, une fois les questionnaires analysés, devront également procéder sans délai à un entretien avec l'élève en cas de suspicion de violence sexuelle.
21: Et là, c'est un métier. Il y a une vraie professionnalité pour ne pas entraver la libération de la parole, ne pas créer de surtraumatisme. Et on demande vraiment des formations plus sérieuses pour être à la hauteur de ces enjeux. Au-delà de l'intention qu'on salue, il faut réfléchir à la façon dont réellement ça peut se faire dans l'école et aux moyens dont a l'école derrière pour accueillir cette parole.
19: Alors face à ces réserves, les organisations syndicales ont donc unanimement réclamé au ministère de revoir sa copie en profondeur. Une demande entendue, censée être présentée en Conseil supérieur de l'éducation le 17 septembre prochain. Le décret sur ce questionnaire et ses modalités ne sera soumis au vote que le 1er octobre, confirme l'entourage du ministre.
0: Une précision signée Julie Paco pour France Info.
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0: Dans une minute, le choix de France Info consacré ce matin aux agriculteurs. Le secteur est en grosse difficulté après l'été, les canicules à répétition. Les éleveurs puissent déjà dans leur stock de l'hiver pour nourrir leurs bêtes. À suivre aussi Portrait d'actu consacré ce matin à la réalisatrice Andrea Bescon en première ligne contre les violences sexistes et sexuelles. Mais d'abord, ce qu'il faut retenir de l'actualité à 7h moins le quart, c'est avec vous Marie-Marty Rossian et à la une 9 ans de prison pour Ilias Kerbouch alias Ganito.
4: Commanditaire de ce cambriolage très violent en juillet 2023 chez l'ancien joueur du PSG, Gianluigi Donnarumma et de sa compagne. Tous deux avaient été séquestrés et agressés dans leur appartement parisien par plusieurs hommes qui avaient ensuite raflé bijoux et objets de luxe. Ilias Kerbouch est maintenu en détention. 44 blessés, dont une jeune femme prise en charge en urgence absolue après qu'un train a déraillé hier soir en Normandie sur la ligne qui relie Rouen à Caen. Selon une source policière à France Info, le train a percuté un objet non identifié sur la voie. Les dépistages d'alcool et de stupéfiants menés sur le conducteur de train sont tous revenus négatifs selon le parquet. Les discussions qui devaient se tenir à Rome entre le Liban et Israël sous l'égide de Washington finalement repoussées au mois d'octobre. Les ambassadeurs des deux pays aux États-Unis vont tout de même se rencontrer la semaine prochaine pour évoquer la mise en place progressive de l'accord trouvé en juin entre les deux pays. Et puis en tennis, la finale dames de l'US Open ce soir. Elena Rybakina affrontera la numéro 1 mondiale Arina Sabalenka, match qui va débuter aux alentours de 22h.
0: 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Et il est 6h46, c'est l'heure du choix de France Info. Près de Metz, en Moselle ce matin, où les terres de gym 2026 sont ouvertes. Hier, plus de 100 000 visiteurs sont attendus d'ici dimanche. L'événement organisé chaque année par le syndicat des jeunes agriculteurs veut faire découvrir le métier. Cette année, la fête se déroule dans un contexte de crise après ces différentes canicules tout au long de l'été. Le reportage d'Edouard Marguier.
26: Ce champ immense transformé en foire agricole témoigne de la crise. Le sol est sec, poussiéreux. Me voici sous le chapiteau des bovins. Antoine Laudet, un jeune agriculteur mosellan, est aux petits soins.
27: Voilà, c'est ça, c'est nos vaches. On vient de les laver, on les a très lavées. Et là, elles sont en train de manger. Puis on va attendre qu'elles se couchent, comme ça on sera un peu tranquille. C'est un peu plus convivial, on discute, on parle d'autres choses.
28: Parce que là, les mois ont été difficiles ?
27: Un petit peu quand même, oui. Avec les sécheresses qu'on a connues, la canicule, les bêtes ont beaucoup souffert. C'était très compliqué, quoi.
26: L'événement a justement été maintenu pour cela, pour donner l'occasion aux agriculteurs de se retrouver. Baptiste Lhermitte est venu des Deux-Sèvres pour présenter ses vaches laitières.
29: Ça sort un peu du quotidien et puis ça permet de se vider un peu la tête. On se pose un peu de questions, de savoir si on va réussir à avoir assez de nourriture pour les animaux sur l'année.
26: Car sous l'effet de la chaleur, ici en Moselle comme ailleurs, il n'y a plus d'herbe dans les prairies depuis des semaines. Les éleveurs puisent dans les stocks d'hiver pour nourrir les animaux. Maxime Schmitt se demande comment il va tenir jusqu'au printemps prochain.
30: C'est la grande incertitude d'aujourd'hui. On essaie de trouver du fourrage à droite à gauche chez des voisins, mais on fait un état des stocks, mais c'est la grande incertitude si on aura assez de fourrage jusqu'à après l'hiver.
26: Il élève une grosse centaine de vaches allaitantes, une race à viande donc, dans le nord de la Moselle.
30: Le risque, c'est d'arriver fin de la saison, on n'a plus de stock et on va devoir décapitaliser fortement le cheptel dans nos élevages. Ça veut dire vendre des bêtes, ouais. Et ça veut dire aussi avoir une année plus compliquée l'année prochaine, s'il faut réinvestir pour augmenter de cheptel. Et, donc moins de revenus et on ne sait pas trop comment l'année prochaine sera aussi. Les comptes sont compliqués cette année, c'est sûr. Surtout qu'avec le contexte international, on a d'augmentation des charges qui est très importante et des revenus qui ne suivent pas. Donc oui, c'est très compliqué pour nous actuellement.
26: Il est loin d'être le seul dans ce cas-là. Pour en mesurer l'étendue, me voici sur le stand de la Mutualité Sociale Agricole, la MSA, qui accompagne les agriculteurs et leurs salariés. Dominique Sautré préside la caisse régionale de Lorraine. Les remontées sont très mauvaises.
1: Nous, on voit, on a ce qu'on appelle les sentinelles qu'on a mis en place depuis 7-8 ans. Des gens qui sont formés à détecter le mal-être chez les agriculteurs. Et depuis le mois de juin, on a 30% de signalements supplémentaires. L'agriculteur dit « j'en ai marre, je vais me foutre en l'air » ou je sais pas quoi. Les sentinelles, ce ne sont pas des psychologues, mais faut remonter à la MSA. On a du personnel qualifié. On a une référente dans chaque caisse de MSA sur le mal-être agricole. Et s'il y a besoin d'aller plus loin, d'avoir une aide psychologique, tout ça est mis en place. Et donc, nous sommes vraiment inquiets dans les 3-4 mois qui viennent. C'est celui qui va voir le matin en disant « il ne me reste plus qu'une seule botte de foin et il y a 200 animaux à nourrir ». Là, ça va être très catastrophique.
26: Lui-même est éleveur de vaches laitières dans les Vosges. Il estime que le plan d'urgence annoncé par le gouvernement ne suffira pas à rassurer les agriculteurs.
1: On parle d'un milliard d'euros en ce moment, mais c'est chiffré à 15 milliards, le besoin pour la ferme France. Donc il en manque vraiment beaucoup.
26: À ses côtés, Jean-François Frutero, le président national de cette mutualité sociale agricole, il redoute des disparitions d'exploitations dans les prochains mois.
2: Certainement, certaines exploitations devront arrêter. On aura aussi vocation justement à les aider, à les accompagner. Vous savez, je ne me place pas dans cet état d'esprit parce qu'on n'a jamais vocation et on n'a jamais l'envie, quand on est un responsable professionnel, d'être celui qui va éteindre la lumière. Au contraire, on a cette vocation et cette ambition de continuer à accompagner, à porter et à essayer de proposer des solutions.
26: Ces représentants du monde agricole profitent de la venue de responsables politiques pour alerter sur la situation. La ministre Annie Genevard, le commissaire européen à l'agriculture ou encore des candidats à la présidentielle. Amandine, éleveuse et céréalière, espère d'ailleurs que l'agriculture sera l'un des sujets forts de la campagne.
5: Qu'on soit reconnu, que notre métier soit payé à sa juste valeur, qu'on arrête d'être dénigré, d'être accusé d'être pollueur. On produit, on nourrit les gens, donc faut pas oublier, quoi. On a besoin de nous. Donc il ne faut pas nous laisser sous la touche, quoi.
26: C'est pourquoi, le temps d'un week-end, ils sont nombreux ici à vouloir penser à autre chose.
0: Le choix de France Info, consacré ce matin à la crise dans le milieu agricole, choix signé Édouard Marguier, service économie et sociale de France Info. À suivre, le billet science de Bill François et un nouvel alphabet pour l'ADN. On vous explique tout avant 7h, mais d'abord, votre rendez-vous du samedi, c'est Portrait d'Actu. Portrait ce matin de la réalisatrice et comédienne Andrea Bescon. Elle était lundi dernier en première ligne du rassemblement devant le ministère de la Justice. Elle y sera de nouveau lundi prochain pour réclamer l'adoption de la loi intégrale contre les violences sexistes et sexuelles, examinée à l'Assemblée nationale. Un portrait tout en vitalité, signé Anne Lamotte.
6: On ne lâchera rien ! On ne lâchera rien !
9: Quand on regarde les vidéos postées par Andrea Bescon sur Instagram, ce qui frappe, c'est son énergie et sa bonne humeur. Elle est indignée, ça c'est sûr. Quand elle manifeste devant le ministère de la Justice, place Vendôme, elle se brise la voix, elle lève le poing.
6: La loi intégrale !
9: Dans plusieurs vidéos filmées en intérieur, on remarque derrière elle un poster de Rocky, le plus obstiné des boxeurs. On se dit, pas de doute, elle est prête à en découdre. Mais avec le sourire. Andrea Bescon a la colère joyeuse. Et quand on l'interroge sur France Info, elle s'enthousiasme.
10: Ce qui est beau, c'est ce mouvement populaire, quoi. Enfin, la société civile se lève. Nous, on a fait des manifestations à 10 personnes pendant des années. On était 10. Aujourd'hui, on est des milliers, des milliers, des milliers. Et partout sur le territoire, en Outre-mer, partout. Et ça, c'est magnifique.
9: En fait, Andrea Bescon a du punch. Même quand elle raconte son drame. Elle a 9 ans quand elle commence à être violée par un ami de ses parents. Ensuite, amnésie traumatique. À l'adolescence, les souvenirs commencent à remonter. Et puis un jour, elle a 17 ans, elle est dans la rue, dans la petite ville du Tarn-et-Garonne où elle a passé une partie de son enfance, quand elle se fige, car elle le voit, son violeur. Et ça lui revient comme un boomerang.
10: D'un seul coup, mais alors sans prévenir, tout te revient, bah !
9: Le premier viol date du 1er janvier 1989, à l'aube. Elle dort à côté de son petit frère. Elle en garde un souvenir très vivace dans le podcast In Power.
10: T'as tout, les gestes, la voix, les odeurs, le cadre. Je te dis, je me souviens regarder mon frère qui dort là. Je me souviens qu'il y avait ses fils à lui qui dormaient dans l'autre bout de la chambre. Je me souviens du contexte total. Je me souviens que c'était ce putain de nouvel an, qu'il avait convaincu mes parents qu'il fallait qu'on reste dormir là parce que lui, il avait prévu son coup.
9: Andrea Bescon finit par porter plainte. Son violeur, qui a fait d'autres victimes, est condamné à 10 ans de prison. On est alors en 2006.
6: Fuck!
9: À l'époque, elle a 27 ans et la voilà qui sombre. Comme elle fait toujours tout à fond, elle sombre à fond. Elle boit à outrance, fume, dit-elle, 15 pétards par jour. Dans sa vie, elle a tout essayé, même l'héroïne. En 2014, elle déballe tout au théâtre, un seul en scène qu'elle a écrit, une performance physique. Pendant une heure et demie, elle bondit, sportive, musclée, d'un personnage à l'autre. Elle est tour à tour et sans répit, la victime, la mère, l'ami, le médecin, le policier, le violeur.
11: Ah non, monsieur le procureur, moi je l'ai jamais forcé, la gamine était muette comme une carpe. Non ?
9: Même si, comme d'habitude, Andréa Bescon s'autorise la dérision, l'humour, elle admet que tous les soirs, elle a l'impression de monter sur un ring.
11: Non, alors, monsieur le président, non, ce n'est pas vrai ça, monsieur le procureur. Ce n'est pas vrai, on ne peut pas forcer les gens, ni un adulte, ni un enfant, ce n'est pas vrai ça.
9: Le titre de cette pièce, sacré par un Molière, et qui plus tard sera adapté au cinéma remportant deux Césars, Les Chatouilles ou la danse de la colère. Car depuis toujours, depuis qu'elle marche, Andréa Bescon danse. Sur son CV, le prestigieux Conservatoire National Supérieur de Musique et de Danse de Paris. La danse de la colère, elle l'apprend au milieu des années 2000, dans la rue, à Los Angeles. C'est le crump. Elle est ici dans le podcast La Voix du Corps.
11: Tiens, hop, tac, le bras il va là, je prends le genou, bim, je fais un tour de tête, clac, clac, ça revient, et là, bim, je balance l'énergie comme ça dans l'air.
9: C'est intense, explosif, les danseurs se font face dans un cercle, parfait pour son tempérament de guerrière pacifique.
11: Parce qu'en plus, dans le crump, il y a vraiment ce truc, wow, tout le monde va monter, allez, vas-y, monte. Vas-y quoi, sors de toi-même. Donc tout le monde se motive et c'est relativement bienveillant. Et des fois, par contre, ça l'est pas. Des fois, d'un seul coup, c'est toi, tu te la racontes un petit peu, bah tu sais quoi, je vais te prendre, regarde-moi, et là je vais te montrer.
9: Aujourd'hui, Andréa Bescon ne crumpe plus, mais elle a toujours un combat en cours. Il se joue tous les lundis, 19h, place Vendôme à Paris.
0: Le combat pour la loi intégrale contre les violences sexistes et sexuelles, ce portrait d'Andréa Bescon par Anne Lamotte, est à retrouver sur franceinfo.fr et sur l'appli Radio France. Dans le billet science, à présent, les promesses d'un nouvel alphabet pour notre ADN. Bill François est en compagnie de Jeanne Mézia.
4: On évoque à présent une découverte. Vous connaissez votre alphabet, A, B, C, D, E, F, G. Eh bien, des biologistes de l'université de San Diego viennent de rajouter des lettres à l'alphabet de la vie, celui de l'ADN. Bonjour Bill François.
12: Bonjour.
4: Alors cela permet littéralement de réécrire la vie.
12: A, T, C et G. Ce sont les quatre lettres de l'ADN. Quatre composés chimiques, adénine, thymine, cytosine et guanine, qui servent de briques pour coder toutes les informations qui font fonctionner la vie, comme nos lettres de l'alphabet codent tout ce que l'on écrit. Qu'il s'agisse de la formation du cerveau humain, la défense immunitaire des poireaux, la digestion des diplodocus, tout est écrit ainsi sous forme d'ADN, qui est ensuite transformé en protéines. Et ces protéines, elles font tout. La matière, les messages, les actions de la vie.
4: Et à ces quatre lettres, on vient d'en ajouter quatre autres.
12: On sait produire de l'ADN avec des lettres en plus en laboratoire depuis 2019. Mais cette année, pour la première fois, des chercheurs ont fait lire cet ADN augmenté avec quatre lettres de plus à une bactérie Escherichia coli. Alors, les organismes vivants lisent le code ADN au moyen d'une enzyme. Et les chercheurs ont donc regardé au microscope comment réagissait cette enzyme face à de nouvelles lettres qui ressemblent aux bases de l'ADN mais ne sont pas tout à fait identiques. Et ça marche. L'enzyme arrive à reconnaître les lettres et les traduire en ARN, première étape, pour les transformer en protéines. Ils ont ainsi ajouté jusqu'à 4 nouvelles lettres à ces brins d'ADN, ce qui permet de coder des informations qui jusqu'à présent étaient inaccessibles.
4: Vous nous expliquez, Bill, que c'est très prometteur dans de nombreux domaines.
12: Créer un alphabet génétique élargi permet d'étendre le langage du vivant, en d'autres termes de faire fabriquer à des êtres vivants comme des bactéries, des molécules qu'on ne savait pas fabriquer autrement. Et notamment de nouveaux médicaments. Des projets sont déjà en cours, par exemple des protéines permettant de dépister certains cancers. Mais on peut aussi rêver à des applications technologiques. L'ADN, avec seulement 4 lettres, arrive déjà à stocker dans des toutes petites cellules toutes les informations sur un être vivant. Imaginez, avec le double de lettres, il peut encoder encore plus de données et on pourrait, pourquoi pas, l'utiliser un jour comme un support de stockage qui sera à la fois efficace, miniature et écologique. un ordinateur à ADN trônera peut-être un jour sur nos bureaux. La science souhaite donc à cet alphabet de nous livrer le béaba des secrets du vivant pour stocker l'information de demain.
4: Alors peut-être qu'un jour on travaillera aussi à France Info avec des ordinateurs à ADN dans nos studios. Merci beaucoup Bill François, votre billet science est à retrouver sur franceinfo.fr.
0: Bien, Bill François qui était avec Jeanne Mézia sur France Info.
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0: Et c'est à nouveau un week-end estival qui nous attend, Patricia Charbonnier.
13: Avec des températures qui repartent à la hausse, c'est le retour de la chaleur jusqu'à mardi, avec un pic même de chaleur entre lundi et mardi. Déjà pour cet après-midi, Météo France prévoit jusqu'à 30 degrés à Perpignan, 28 à Limoges et à Nice, 27 à Lyon et Strasbourg, 25 à Paris, 22 à Brest. Des conditions météo qui s'annoncent très ensoleillées, mais après dissipation de quelques plaques de grisaille du côté de l'Atlantique et surtout du côté de la Manche ce matin, entre la frontière belge et la Normandie et la Bretagne. Cet après-midi, donc temps ensoleillé, avec un petit peu de mistral et un risque d'averse sur le relief corse.
0: Patricia Charbonnier, il est presque 7h sur France Info, l'heure de retrouver Benjamin Recouvreur. Bonjour Benjamin.
14: Bonjour Diane et bonjour à tous. Très heureux de vous retrouver ce matin avec toute l'équipe de France Info. Patricia Charbonnier, fidèle au poste à la météo.
4: Bonjour, bonjour Benjamin.
14: Bonjour Laurette Puot pour l'info. Bonjour Laurette. Bonjour. Est-ce que vous êtes prêt à chanter du Céline Dion aujourd'hui? Journée spéciale sur France Info pour le grand retour de la star québécoise. Premier concert à Nanterre ce soir près de Paris. Il y en aura 16 jusqu'en octobre, puis 10 autres en mai. Événement plus qu'attendu pour les fans, évidemment, par la ville de Paris. Aussi avec des retombées économiques majeures. On sera aux côtés de ceux qui la connaissent, de tous ceux qui vont la voir aussi sur scène tout au long de la journée, dans les lieux symboliques pour Céline Dion. Et ce sera évidemment en musique. Merci d'avoir choisi France Info ce matin. Très bon réveil, nous sommes le samedi 12 septembre, il est 7h.
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14: Et à la une, Laurette Puot, ce train en Normandie qui a déraillé hier soir.
16: 44 personnes blessées, dont une jeune femme de 18 ans en urgence absolue. Que s'est-il passé hier soir à Cléon, au sud de Rouen? Nous y sommes dès le début de ce journal. Après le détroit d'Ormuz, c'est l'autre détroit stratégique de la région de Bab el-Mandeb, désormais inaccessible pour l'Arabie Saoudite, premier exportateur de pétrole. C'est un week-end de politique en France. Rendez-vous à la fête de l'UMA à gauche et à droite. C'est au pavillon Baltar que Bruno Retailleau, candidat à la présidentielle, a rendez-vous avec les jeunes républicains. Et puis la Céline Mania, vous le disiez, c'est le grand jour à Paris, début de sa série de concerts. Certains fans sont prêts à payer cher pour obtenir un objet collector de la star québécoise. 44 blessés légers et une jeune femme de 18 ans, héliportée en urgence absolue. Bilan hier soir après le déraillement d'un train TER en Normandie en début de soirée. Le train qui transportait 186 personnes reliées Rouen à Caen. Et selon nos informations, il a percuté un objet non identifié à hauteur de Cléon, près d'Elbeuf, en Seine-Maritime. Où vous vous trouvez, Farida Noir? Les agents de la SNCF sécurisent toujours ce secteur.
17: Oui, impossible pour nous ce matin de nous approcher de ce train accidenté dont la voiture de tête a basculé sur le côté hier soir dans la forêt qui jouxte une zone industrielle. Après cet accident, les passagers non blessés ont été accueillis dans une salle de spectacle à proximité, attendant pour certains jusque tard dans la nuit qu'un proche vienne les récupérer. Comme Xavier, le visage marqué, il nous raconte ces quelques secondes où tout a basculé.
18: Il y a eu beaucoup de bruit, des petits morceaux de ferraille du train qui commençait à voler, un bruit énorme, puis tout le monde avait très peur. Moi, comme tout le monde, je pensais que j'allais mourir. Après, le train s'est immobilisé, mais ça a mis quand même pas mal de temps. Assez rapidement, la contrôleuse, elle nous a dit de sortir, de nous éloigner du train. Voilà, il y avait des, je sais pas, peut-être 150 ou 200 personnes dehors dans la forêt, là. Il devait... Ah, je suis désolé. Oui, allô? T'es où? À côté de moi? C'est mon fils qui vient me chercher.
19: Ça va? Je retrouve mon papa, donc c'est bien.
18: Je suis content. On a parlé pas mal au téléphone, mais au début, j'arrivais pas à lui parler parce que je me mettais à pleurer tout le temps. J'espère que je vais pas faire de cauchemar, c'est surtout ça.
17: Père et fils repartent ensemble dans la nuit. L'enquête sur les causes de ce déraillement sera longue, a d'ores et déjà prévenu la procureure adjointe de Rouen.
16: Farida Noir à Cléon avec Benjamin Reyes pour les moyens techniques. Les premiers tests de dépistage du conducteur de ce train TER sont revenus négatifs.
14: Alors comment expliquer ce déraillement? On essaye de comprendre avec notre invité dans moins de 10 minutes maintenant, Arnaud Aimé, ingénieur spécialiste des transports. Il est 7h03 sur France Info, Laurette Puot. Et la situation au Moyen-Orient ne s'améliore pas.
16: L'Arabie Saoudite ferme un oléoduc par précaution, ce pipeline qui permet d'exporter le pétrole du royaume jusqu'au port de Yanbu sur la mer Rouge pour contourner le détroit d'Ormuz. Mais hier, les Houthis du Yémen ont annoncé avoir pris le contrôle du détroit de Bab el-Mandeb en mer Rouge, bloquant alors cette deuxième route commerciale stratégique après le détroit d'Ormuz, Mathilde Romagnan.
3: Car ce détroit situé entre le Yémen et Djibouti relie l'Asie au canal de Suez et donc à l'Europe. Grâce à lui, les navires n'ont pas à faire le tour de l'Afrique et de passer par le cap de Bonne-Espérance. C'est dangereux et c'est plus long, de 6 à 14 jours de trajet en plus en fonction de la vitesse du bateau. Le détroit de Bab el-Mandeb est large d'une vingtaine de kilomètres. Il est l'un des couloirs maritimes les plus empruntés au monde. Depuis le début de la guerre au Moyen-Orient, l'Arabie Saoudite s'en sert pour faire passer une partie des navires qui ne peuvent pas franchir le détroit d'Ormuz. Un rapport sénatorial datant de mai 2025, rédigé donc avant le conflit, estime à plus de 6 millions le nombre de barils de pétrole transitant chaque jour par ce détroit. Selon ce rapport, l'an dernier, environ 12% du commerce mondial passait par là.
16: Et les Houthis du Yémen promettent une navigation sûre dans le détroit de Bab el-Mandeb pour tous les navires, sauf pour l'Arabie Saoudite, premier exportateur mondial de pétrole. Et cette situation qui ne fait qu'empirer la flambée des prix du carburant, le prix du baril de Brent, référence du pétrole en Europe, a franchi cette semaine la barre symbolique des 100 dollars. En Corse, plusieurs stations-service sont fermées ce week-end. Mouvement de protestation. Les distributeurs indépendants vitaux, notamment, dénoncent une concurrence déloyale du groupe Total Energy qui propose des blocages de prix.
14: C'est à nouveau un week-end très politique.
16: La fête de l'UMA rassemble ce week-end plusieurs milliers de personnes dans l'Essonne, au sud de Paris, pour des concerts, mais aussi des débats et des conférences. Aujourd'hui, deux candidats de gauche sont attendus, Fabien Roussel et Jean-Luc Mélenchon. Mais à droite, c'est la rentrée des jeunes républicains au pavillon Baltard dans le Val-de-Marne. Le patron des LR et candidat Bruno Retailleau y est attendu. Discours prévu à 16h. L'ancien ministre de l'Intérieur, dont les sondages oscillent entre 6,5 et 9%, mais il le martèle, il ira jusqu'au bout, Aurélie Herbemont.
8: Notre grand enjeu, c'est de décoller, avoue un proche de Bruno Retailleau, tandis qu'un ministre de droite se désole. À ce stade, il ne passe pas le mur du son. Le candidat LR est pourtant persuadé d'avoir un espace pour l'emporter. Lui, qui est aujourd'hui pris en étau entre une Marine Le Pen donnée à plus de 30% dans les sondages et un Édouard Philippe qui mène campagne à droite, mais pas suffisamment aux yeux du candidat LR. Philippe est un centriste, tacle un proche de Bruno Retailleau. L'ancien ministre de l'Intérieur va donc continuer à se démarquer dans ses propositions, à se montrer plus radical, en dépit des appels à une candidature unique de la droite et du centre, ce qui laisse pour l'instant de marbre le patron des LR. Un de ses lieutenants est catégorique, il y aura un bulletin Retailleau au premier tour de la présidentielle.
16: Les précisions d'Aurélie Herbemont. Dans les écoles, le questionnaire sur les violences sexistes et sexuelles repoussé au 1er octobre, annonce le ministère de l'Éducation nationale. 11 millions d'élèves de la grande section à la terminale doivent y répondre. Ce questionnaire devait être distribué à la rentrée, mais des réserves ou réprobations des organisations syndicales et fédérations des parents d'élèves ont été émises, tant sur le fond comme sur la forme.
14: Ça y est, Laurette, c'est le D-Day à Paris.
16: Céline Dion débute sa série de concerts ce soir à la Plénitude Arena, à la Défense, à côté de Paris. Et depuis déjà plusieurs semaines, sa venue a un effet commercial. Les produits dérivés de la diva, t-shirts, macarons, se vendent comme des petits pains. Autant que les produits vintage, on le rappelle, Céline Dion a commencé sa carrière dans les années 80. Thomas Vinclair, Hervé, passionné de la première heure et collectionneur, voit ses ventes s'envoler.
1: pour sa collection sur Céline Dion, Hervé a vu les choses en grand en lui dédiant toute une pièce de sa maison.
20: Je suis pas une débutante, on va dire.
1: Tout a commencé en 1989 avec le passage de l'artiste à l'Eurovision.
20: Ça a été le coup de foudre. C'est vrai qu'on aurait gagné un petit peu au nez parce qu'il avait les dents de travers, etc. Mais bon, on voit où on en est maintenant. Et mes amis m'ont dit, mais t'as eu le flair ou non, c'était juste la voix.
1: Depuis, il a accumulé plus de 2500 objets autour de la star québécoise.
20: C'est vrai qu'on l'a pas deux fois, c'est qu'on l'a pas dans la collection. J'ai accumulé des doubles, des triples.
1: Qu'il vante aujourd'hui avec le retour sur scène de la chanteuse.
20: Il y a eu un gros boom.
1: Plus 30% sur ces derniers jours.
20: Beaucoup, le premier album, La Voix du Bon Dieu. Deuxième album, Chante Noël, 81. Ça passe par de la presse, des affiches. Je pousse pas jusqu'à la petite culotte de Céline Dion.
1: Certains objets viennent directement du Québec, d'autres du Japon ou encore de Norvège.
20: Ça me fait plaisir parce que je me dis que les gens, ils aiment aussi bien ce qu'elle fait maintenant que ce qu'elle a fait au début. Puis bon, bah, je chantais pas de dub non plus.
1: Et cet engouement se traduit aussi en chiffres sur le site de revente Le Bon Coin. Les recherches d'objets autour de Céline Dion ont triplé ces trois derniers mois, avec notamment 7000 requêtes sur la dernière semaine.
16: Thomas Vinclair et ses collectionneurs passionnés de Céline Dion. Du football, eh bien, c'est décidément un mauvais début de saison en Ligue 1 pour l'Olympique de Marseille. Troisième défaite consécutive hier soir face à Rennes. 1-0 en ouverture de la quatrième journée de championnat. Il y a cinq matchs aujourd'hui avec Monaco, le deuxième du classement qui ouvre le bal. Il se déplace à Strasbourg, coup d'envoi à 17h15.
14: La journée de Ligue 1 qu'on suivra sur France Info, tout comme le concert de Céline Dion. Merci Laurette Puot pour l'info à 7h, Patricia Charbonnier pour la météo. En ce samedi, des températures qui repartent encore à la hausse.
4: Oui, jusqu'à mardi, nouvelle séquence de chaleur. Alors, c'est pas une canicule, hein, mais c'est quand même le retour de la chaleur. 30 degrés cet après-midi en Corse, 29 à Bordeaux, 28 à Limoges, 25 à Paris. Météo France prévoit 20 degrés de minimum à Cherbourg et c'est un temps qui s'annonce plutôt ensoleillé. On a pas mal de grisailles quand même du côté de l'Atlantique et du côté de la Manche. Ce matin, des nuages bas, quelques brouillards, notamment entre la Bretagne, la Normandie et la frontière belge. Mais après dissipation de cette grisaille, les conditions météo s'annoncent très ensoleillées cet après-midi.
14: Merci Patricia.
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14: h10 sur France Info. Dans un instant, comment expliquer le déraillement de ce train en Normandie hier soir? 44 blessés. On fait le point sur ce que l'on sait avec notre invité, ingénieur spécialiste des transports. Dans 5 minutes, on vous dit tout ce qu'il faut savoir avant le grand retour sur scène de Céline Dion. C'est donc ce soir, journée spéciale aujourd'hui sur France Info. Et puis les experts de France Info nous attendent dans C'est mon budget ce matin, Fanny Guinochet.
23: C'est la rentrée, on parle argent de poche ce matin.
14: Rendez-vous dans 10 minutes.
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14: Il était environ 19h30 hier soir quand un TER qui relie Rouen à Caen a déraillé en Normandie au niveau de la commune de Cléon, c'est près d'Elbeuf en Seine-Maritime. 186 personnes étaient à bord, 44 ont été blessées, dont une jeune femme de 18 ans en urgence absolue, héliportée vers le CHU de Rouen. On va essayer de comprendre ce qu'il s'est passé avec vous. Bonjour Arnaud Aimé.
24: Bonjour.
14: Vous êtes ingénieur spécialiste des transports au sein du cabinet SIA Partners. Merci d'être avec nous ce matin sur France Info. On ne connaît pas encore précisément ce matin les causes de l'accident. C'est ce que répétait la procureure. Selon nos informations et selon la CGT Cheminot aussi, le train aurait percuté un objet non identifié sur les voies. Un objet, Arnaud Aimé, qui fait dérailler un train, c'est forcément quelque chose de conséquent.
24: Oui, ça faut que ce soit très conséquent pour que ça fasse derrière un train. Il faut que ce soit très lourd. La cause, elle est effectivement à chercher, notamment du côté de ce qui se passe sur l'infrastructure, l'obstacle sur la voie, comme vous dites, qui peut être issu d'un événement un peu naturel, je dirais, disons, un arbre couché sur la voie, une coulée de boue, un glissement de terrain, des rochers qui tombent sur la voie. Et puis l'autre catégorie d'obstacles, c'est des obstacles plus volontaires, en fait. Ce qu'il ne faut pas non plus exclure. Dernier cas, on peut imaginer par exemple une roue, une voiture tout simplement sur la voie, mais ça se produit essentiellement sur des passages à niveau, ce qui ne semble pas être le cas hier.
14: Est-ce que cet objet non identifié à ce stade pourrait aussi venir d'un autre train, par exemple, qui serait passé sur la voie avant ?
24: Oui, on peut aussi imaginer, même si j'ai pas de tels souvenirs en tête dans les déraillements récents dans le monde, que ce soit un débris, un objet tombé d'un autre train qui se retrouve sur cette voie pour le train suivant. C'est ce qu'on a connu dans le domaine plutôt aérien il y a 26 ans avec l'accident du Concorde qui avait été causé par un débris sur la piste de décollage laissée par l'appareil d'avant. Je me souviens pas qu'on ait vu ce type de cas dans le secteur ferroviaire, mais bon, il va falloir regarder tout ce qu'il y a sur la scène de l'accident, puisque toutes les preuves auront été figées après avoir assuré les secours, après avoir sécurisé le site. Tous les objets un peu atypiques seront photographiés, notamment les objets qui auront été cassés, les objets déplacés. Toutes ces choses-là vont être analysées durant l'enquête.
14: Et l'enquête débute seulement, elle sera longue, prévient déjà le parquet. C'est fréquent, Arnaud Aimé, qu'on retrouve des objets comme ça sur les voies. Comment on fait pour les éviter ?
24: Alors déjà, c'est extrêmement rare qu'il y ait des déraillements impliquant des trains de voyageurs. Donc c'est difficile de faire une statistique. Le précédent accident, il date d'il y a 13 ans à Brétigny-sur-Orge. Et depuis lors, il n'y avait pas eu...

0: sur les voies. Un train, c'est un essieu métallique qui touche aux deux rails. Et donc, si on voit qu'il y a un court-circuit entre les deux rails, ça veut dire a priori qu'il y a un train dessus. Mais par contre, sur d'autres cas, c'est pas facile de le détecter. En fait, ça dépend quand même essentiellement de l'attention de l'agent de conduite. Le problème, c'est qu'un TER lancé à pleine vitesse, c'est-à-dire 160 km/h, si jamais il doit activer le freinage d'urgence parce qu'il voit un obstacle, le train, il peut mettre un kilomètre, oui, il peut mettre un kilomètre pour s'arrêter, en fait.
1: Alors, on a vu d'importants moyens de secours déployés très rapidement hier dans la zone. Arnaud Aimé, la SNCF, forcément, est préparée à ce genre d'événement. Il y a des protocoles qui existent, j'imagine.
0: Oui, la SNCF et puis aussi les forces de l'ordre et les forces de secours. Il y a des procédures qui sont définies à l'avance. Les services de la SNCF, ils sont en permanence étroitement en communication avec les pouvoirs publics, avec ces services de secours. Tout est normé. La sécurité ferroviaire, elle est organisée pour minimiser la probabilité de ce type d'accident, mais elle est aussi organisée pour que quand ça survient malgré tout, ce qui est quand même rarissime, qu'on puisse gérer le mieux possible la situation, notamment l'évacuation des passagers. Et là, on est dans un cas où il y en a presque 200, donc c'est quand même énorme, et c'est pas simple à organiser. Imaginez-vous, s'il n'y a pas de route, par exemple, à côté de la voie ferrée, comment est-ce qu'on fait pour les acheminer au bord de la voie? Donc tout ça, c'est planifié à l'avance avec des procédures.
1: Merci beaucoup Arnaud Aimé pour toutes ces précisions. Vous qui êtes ingénieur, spécialiste des transports au sein du cabinet SIA Partners et invité ce matin sur France Info.
2: 7h16 sur France Info, il fait 9 degrés à Bergerac.
1: Et c'est enfin le grand soir pour Céline Dion. La star québécoise retrouve la scène et ses fans aujourd'hui. Premier de ses 26 concerts à la Plénitude Arena, c'est à Nanterre, près de Paris. Il y en aura d'abord 16 jusqu'en octobre, puis 10 en mai. Près d'un million de spectateurs vont la voir, autant dire que les attentes sont très grandes, Yann Bertrand. Alors à quoi peut-on s'attendre sur scène ?
3: Ce sera forcément un spectacle de grande ampleur, un show historique même, pensé et répété dans ses moindres détails depuis des mois. Un concert d'environ 2 heures sur l'immense scène de la Plénitude Arena et sur les écrans géants qui doivent projeter des vidéos revenant sur la carrière de Céline Dion et qui marqueront les étapes du concert divisées en plusieurs temps. Tout cela, Céline Dion l'a répété chez elle, à Las Vegas, au Palms Studio, dans lequel elle a fait venir des dizaines de collaborateurs, et puis à la Plénitude Arena, à Nanterre, en conditions réelles depuis une douzaine de jours, entourée de tous les musiciens qui l'accompagneront sur cette résidence inédite.
1: Alors qui justement sera sur scène avec elle ?
3: Des fidèles, évidemment, à commencer par Scott Price, son directeur musical depuis 10 ans, lui qui l'avait accompagné au piano sur la Tour Eiffel lors de la cérémonie d'ouverture des Jeux de Paris, il y a 2 ans. Denis Savage et à la scénographie un nouveau venu, Willow Perron, Montréalais qui a travaillé sur de grands événements pour Rihanna ou Lady Gaga notamment. Côté musiciens et choristes, ils seront 18 sur scène, dont le fidèle guitariste Jeff Smallwood. Tout ce petit monde pour un concert qui devrait commencer tôt, sans première partie, et dont les invités prestigieux, ceux qui chanteront en duo avec Céline Dion, ont pour l'instant été tenus secrets.
1: Et alors la question que tout le monde se pose, Yann, que va-t-elle chanter ?
3: Des titres en français, bien sûr, mais aussi pas mal en anglais, plus que lors de ses précédents concerts en France, car le public attendu est bien plus international pour ce retour exceptionnel. On aura droit au tube fédérateur, une bonne partie de son album culte, 2, écrit par Jean-Jacques Goldman, revenu aux affaires, qui planche sur l'album attendu l'année prochaine, et qui en a notamment écrit le premier single, Dansons. Sur cet album, des collaborations de Francis Cabrel, Grand Corps Malade, Stromae ou Icar, l'auteur du deuxième single « Bonjour, pardon, merci ». Alors que de nombreuses chanteuses pop contemporaines ont envoyé des textes, les plus folles rumeurs circulent quant à celles qui pourraient monter sur scène avec elle jusqu'à fin mai. Mais la production, le tourneur AEG qui retrouve Céline Dion après la coûteuse annulation de ses dates depuis 2020 et la garde rapprochée de la chanteuse tiennent absolument à garder le mystère jusqu'au dernier moment. Et chacune des 26 dates devrait réserver quelques surprises.
1: Voilà pour le programme, ce qu'on sait, ce qu'on ne sait pas aussi. Évidemment, vous le disiez Yann, il y aura des surprises pour ce grand retour de Céline Dion ce soir à Paris. Journée spéciale aujourd'hui sur France Info à l'occasion de ce retour. Restez avec nous à suivre sur France Info. Les experts me rejoignent, on va parler économie, travail et santé.
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1: C'est après la

0: fois en une minute. Bonjour Marie-Marty Rossian.
1: Bonjour.
0: À 7h20 et à la une, un animateur du périscolaire suspendu près de Rennes.
1: À Saint-Aubin d'Aubigny, âgé d'une vingtaine d'années, il est visé par 2 plaintes pour violences sexuelles. 2 enfants sont concernés. L'un d'eux doit être entendu par les enquêteurs dans les prochains jours. Une enquête est donc ouverte par le parquet de Rennes. Un 3e décès depuis le début de l'année enregistré à La Réunion lié à la leptospirose, cette maladie bactérienne qui se transmet à l'être humain via un contact avec de l'eau contaminée par des animaux infectés comme des rats. Ce décès est en cours d'investigation selon les autorités sanitaires. L'Arabie Saoudite ferme temporairement son oléoduc Est-Ouest après des attaques de drones venues de l'Irak, selon Riyad. Oléoduc crucial pour exporter le pétrole en contournant le verrouillage du détroit d'Ormuz. Dans le même temps, les rebelles Houthis annoncent avoir pris le contrôle du détroit de Bab el-Mandeb au sud-ouest du Yémen, passage stratégique entre l'Europe et l'Asie. Et puis une 3e défaite de rang pour l'Olympique de Marseille, battu 1-0 hier soir par Rennes pour le compte de la 4e journée de Ligue 1 de foot qui se poursuit donc aujourd'hui avec 5 matchs au programme, dont Strasbourg-Monaco à 17h15.
0: 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Ils arrivent en force, les experts de France Info, Fanny Guinochet, Sarah Lemoine et Julien Méniel. Bonjour à tous les trois.
2: Bonjour.
0: Et d'abord, Fanny Guinochet, dans C'est mon budget, on parle budget des enfants et argent de poche. Alors quand, combien, des questions que se posent beaucoup de parents. Fanny, vous allez nous donner quelques conseils.
3: Déjà, sachez que plus d'un ado sur deux reçoit une somme fixe chaque mois, selon le dernier baromètre annuel établi par Pixpay, c'est une banque en ligne. Et dans plus de 90% des cas, eh bien cet argent, il est donné tous les mois et pas toutes les semaines. Quant à la somme, le montant moyen est de 27 euros mensuels, avec toutefois de fortes disparités selon les régions et l'âge de l'enfant. C'est en Corse, par exemple, que les parents sont les plus généreux, 42 euros mensuels. En Normandie ou dans le Val-de-Loire, en revanche, les ados reçoivent moins de 24 euros par mois. En Île-de-France, on compte autour d'une 30aine d'euros, 28 euros exactement.
0: Alors voilà pour les montants, Fanny, et concernant l'âge.
3: Plus on grandit, plus on reçoit. C'est classique. Les 8-10 ans ont donc une 20aine d'euros, alors qu'on est plutôt autour de 35 euros pour les plus de 16 ans, ce qui vous donne une petite idée. Mais bien entendu, chacun fait bien ce qu'il veut ou ce qu'il peut en fonction de son budget. L'avantage toutefois de donner de l'argent de poche à un enfant ou un adolescent, c'est lui poser un cadre pour l'aider à apprendre à gérer des revenus.
0: Et ça, c'est ce qu'on appelle l'éducation financière.
3: Oui, comme on fait de l'éducation pour bien manger, pour prendre soin de sa santé, c'est pareil. Il ne s'agit pas simplement de lui donner de l'argent, mais de l'accompagner quand il l'utilise. Par exemple, lors d'un achat, l'aider à se poser les bonnes questions. Est-ce que tu en as vraiment besoin? Lui apprendre à mettre de l'argent de côté, épargner quelques mois pour s'acheter le gros cadeau dont il rêve. Ou encore, tenir un cahier de compte avec ce qu'il dépense d'un côté et ce qu'il reçoit, son argent de poche, mais aussi ce qu'il peut avoir lors d'anniversaire ou à Noël, par exemple.
0: Et les banques aussi, Fanny, se mettent sur ce credo de l'argent de poche.
3: Il faut dire que les enfants et les ados sont clairement une cible et de plus en plus, la plupart des établissements bancaire propose des ouvertures de comptes bancaires gratuits, des mises à disposition de cartes bancaires. En France, la première carte bancaire est souvent proposée autour de 10 ans. Sa remise se fait toujours avec l'accord des parents. Elle est à débit immédiat et autorisation systématique. Ça veut dire qu'il n'est pas possible de faire des découverts. Dans la plupart des banques aussi, l'enfant peut effectuer des dépôts et des retraits à partir de 12 ans. Dans tous les cas, le parent reste responsable du compte jusqu'à la majorité de l'enfant. Les banques visent donc à un public toujours plus jeune. Et puis, on voit qu'elle pousse aussi pour que ça se passe de plus en plus sur les applis, sur le téléphone. Et donc là aussi, c'est important de bien accompagner votre enfant, même si quand ils sont petits, rien de mieux, me semble-t-il, qu'une bonne vieille tirelire avec des pièces.
0: À l'ancienne, pour faire ses économies. Merci beaucoup, Fanny Guinochet, pour C'est mon budget. C'est mon boulot, Sarah Lemoine, désormais. Et quand les managers s'auto-censurent pour ne pas froisser leurs collaborateurs, la moitié d'entre eux assurent le faire au travail, selon une enquête de la Fondation Jean Jaurès. Sarah, manager, ce n'est pas une mission simple, loin de là, on va le voir. Déjà, ça concerne combien de salariés?
4: Alors, entre les managers de proximité, les managers intermédiaires, les cadres dirigeants, aujourd'hui, 30% des salariés encadrent d'autres salariés, quelle que soit la taille de leur équipe, leur niveau hiérarchique ou leur statut. On peut en effet manager sans être cadre et être cadre sans manager. Alors, à l'occasion d'une étude sur cette vaste population d'encadrants, la Fondation Jean Jaurès en a interrogé 500 sur leur rapport à l'autorité. Les résultats montrent que 53% seulement sont d'accord avec l'idée selon laquelle manager, c'est exercer son autorité. Les plus convaincus sont ceux qui dirigent au moins 6 personnes. À l'inverse, les salariés qui encadrent des équipes plus petites adhèrent moins à cette façon de penser. Par ailleurs, près de 6 encadrants sur 10 déclarent pratiquer parfois une forme d'autocensure pour ne pas froisser leurs collaborateurs ou par peur de leur réaction. Cette attitude est plus répandue parmi les jeunes, mais elle est présente aussi chez les encadrants plus âgés et plus expérimentés. Selon les auteurs, il faut finalement monter très haut dans la hiérarchie pour ne plus entendre les managers évoquer leur crainte de passer pour des petits chefs.
0: Alors pourquoi l'exercice de l'autorité, Sarah, peut faire peur parfois et ne va pas de soi ?
4: Alors de nombreux managers expriment en effet une réticence à incarner et exercer cette autorité selon l'étude. Preuve de cette difficulté, ils décrivent leur rôle comme celui d'un encadrant qui anime, écoute, organise et fédère. Mais quand il s'agit de leur propre chef, ils disent attendre de lui qu'il fixe des orientations, qu'il donne des consignes claires ou qu'il décide et tranche. Pour expliquer cette relation ambivalente à l'exercice de l'autorité, l'étude avance plusieurs explications. Un manque de légitimité quand on devient manager, sans compétences professionnelles reconnues ou sans expérience de terrain. N'avoir aucun pouvoir pour augmenter ou promouvoir ses collaborateurs tout en devant maintenir leur motivation. Ou encore le fait de diriger une petite équipe où les relations interpersonnelles prennent plus de place.
0: Alors cette difficulté à exercer une autorité, Sarah, est-elle aussi liée à une évolution de la société à l'ère du temps ?
4: Alors, l'an dernier, l'Inspection générale des affaires sociales a critiqué la verticalité du management à la française comparé à d'autres pays européens, alors que le discours dominant est de tendre vers plus d'horizontalité, de coélaboration et d'intelligence collective. Selon les auteurs de l'étude, les managers se retrouvent ainsi en première ligne pour gérer ces injonctions contradictoires.
0: Sarah Lemoine, merci beaucoup pour C'est mon boulot. Enfin, avis à tous ceux qui dorment mal ou peu dans C'est ma santé. Julien Méniel, vous nous alertez sur la tendance du sleep maxing. Alors, pour commencer, de quoi s'agit-il exactement ?
2: C'est une tendance qui s'inscrit dans un mouvement un peu plus global qui se développe depuis déjà plusieurs années. Ça consiste à maximiser à tout prix un aspect de notre vie, de notre santé, de notre anatomie, etc. Pour ça, on trouve tout un tas de conseils sur les réseaux sociaux. Et comme d'habitude, il y a à boire et à manger, donc il faut se méfier. Dans le cadre du looks maxing, par exemple, pour améliorer son apparence, certains vont jusqu'à se remodeler la mâchoire à coups de marteau. Il y a aussi le phéromone maxing qui préconise d'arrêter de se laver pour être plus attirant. Et je vous avais ici parlé déjà du ball maxing qui consiste à augmenter le volume de ses testicules.
0: Et donc, cette fois, Julien, c'est le sleep maxing.
2: Voilà, le sleep maxing. Alors, ça ne consiste pas à chercher désespérément à améliorer la qualité de ses sous-vêtements, mais celle de son sommeil. Et parmi les conseils qui sont donnés, certains présentent des risques, comme le fait de se scotcher la bouche avant d'aller se coucher, parce que ce serait mieux de respirer par le nez. Là, il y a un risque de suffocation.
0: Et donc, le sleep maxing, si on vous suit, Julien, ça ne fonctionne pas.
2: Disons qu'il faut être très très prudent et ne pas suivre les conseils sans l'avis d'un professionnel de santé, parce que même quand ça ne fonctionne pas forcément pour tout le monde, et ça peut par exemple être contre-indiqué pour vous. Et puis maintenant qu'on a un petit peu de recul sur ces pratiques, on se rend compte aussi d'un autre effet pervers. La recherche du sommeil parfait peut mener à un trouble anxieux qu'on appelle l'orthosomnie et qui peut donner, c'est ironique, des insomnies. Oui. Alors, il y a des solutions très simples pour bien dormir, des exercices respiratoires par exemple, ça pourra faire l'objet d'une autre chronique, mais dans ce domaine aussi, le mieux est l'ennemi du bien.
0: Merci beaucoup Julien Méniel, Sarah Lemoine et Fanny Guinochet, les experts de France 1, vous vous retrouvez demain sur l'appli Radio France. La météo, un nouveau journal arrive, restez avec nous.
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0: Et Patricia Charbonnier, la météo aujourd'hui, elle est estivale.
1: Avec le soleil qui va s'imposer après dissipation de la grisaille matinale, on a pas mal de nuages bas et quelques brouillards du côté de l'Atlantique et surtout près de la Manche ce matin entre la Bretagne, la Normandie et la frontière belge. Cette grisaille va très vite se dissiper d'ici la fin de la matinée, donc cet après-midi, le temps s'annonce estival. Un petit vent d'ouest sur la côte d'Opale, un peu de mistral en basse vallée du Rhône et un petit peu d'instabilité sur le relief corse avec un risque d'averse et les températures qui repartent à la hausse jusqu'à mardi. Température estivale, nouvelle séquence de chaleur. 30 degrés de maximum cet après-midi à Perpignan et Nîmes, 29 à Bordeaux, 27 à Lyon, Strasbourg, et Bourges. Météo France prévoit un minimum de 20 degrés à Cherbourg.
0: Merci Patricia Charbonnier pour la météo et merci à vous d'être à l'écoute de France Info. Très bon réveil. Il est 7h30. On retrouve Laurette Puot pour l'info.
12: Et c'est le jour J pour Céline Dion et ses fans. La diva remonte sur scène après 6 ans. Série de 16 concerts à la Plénitude Arena, tout près de Paris. Un événement culturel majeur et mondial à tel point que depuis l'arrivée de Céline Dion fin août, ses fans se massent devant son hôtel parisien pour tenter de l'apercevoir. La presse est bien sûr aussi présente, notamment québécoise, qui envie un peu, voire beaucoup, ce retour à la scène en France. Écoutez Sophie Durocher, journaliste québécoise au Journal de Montréal. Elle a fait le déplacement à Paris.
13: C'est un événement mondial et puis on est très jaloux au Québec parce qu'on aurait bien aimé qu'elle commence sa résidence à Montréal. Mais on comprend que l'attrait de Paris, c'est quand même quelque chose d'exceptionnel. Mais pour l'avoir interviewée cette fois, Céline, je sais que Elle ferait tout pour ses fans, alors si ça prend une résidence à Paris, ben c'est ça qu'il faut faire pour ses fans. Et c'est très touchant, en fait, parce que cette saleté de maladie, on avait cru un instant qu'on la verrait plus jamais sur scène. Et je pense que même elle, peut-être, à un moment donné, pensait que c'était fini. Donc de voir, c'est un petit peu comme le phénix qui renaît de ses cendres, là, ça va être tellement émouvant. Je pense que tout le monde va pleurer dans la salle. Et tout le monde va hurler peut-être plus fort qu'elle, mais ça va être vraiment émouvant. Je pense que c'est rare quand même dans l'histoire de la musique qu'il y ait quelqu'un qui revienne de si loin, vraiment exceptionnel.
12: Et ce retour à la scène de Céline Dion, nous vous en reparlerons dans la journée sur France Info. Les agents de la SNCF toujours sur les lieux du déraillement d'un train TER hier soir en Normandie. Sur les 186 passagers, 44 ont été légèrement blessés. Une jeune femme de 18 ans gravement blessée. Elle a été héliportée au CHU de Rouen. De sources policières à France Info, le train aurait percuté un objet non identifié à Cléon, au sud de Rouen. L'enquête sera longue, prévient déjà la procureure adjointe de Rouen. L'Arabie Saoudite ferme un oléoduc par précaution après des attaques de drones et de missiles de Houthis du Yémen voisin. Les rebelles Houthis pro-iraniens qui se sont emparés de l'ensemble de la côte bordant la mer Rouge, dont le détroit stratégique de Bab el-Mandeb, devenu le passage obligé pour la navigation maritime depuis le blocage du détroit d'Ormuz. Les mauvais résultats à l'école auront-ils des conséquences sur l'économie française dans le futur? C'est le président du Conseil d'analyse économique qui alerte après la publication du rapport PISA en début de semaine, révélant la baisse du niveau des élèves de 15 ans en compréhension de l'écrit en mathématiques. Alors Delphine Simon, le décrochage économique est-il lié aux résultats scolaires?
14: La France décroche par rapport à l'Allemagne et aux États-Unis depuis 20 ans. Pour le CAE, c'est un problème de productivité lié aux mauvais résultats scolaires. Son président, l'économiste Xavier Jaravel, estime que les résultats publiés cette semaine vont probablement entraîner dans les 5 ans à venir une augmentation du taux d'échec dans l'enseignement supérieur et une hausse du taux de chômage des jeunes à cause d'une moins bonne insertion professionnelle. Le Conseil d'analyse économique établit qu'à plus long terme, cela va aussi ralentir l'adoption des nouvelles technologies en France, car s'il y a moins de très bons ingénieurs, il y aura aussi moins d'innovation.
12: Et Delphine Simon, quelles conséquences pour l'économie française ?
14: Ce décrochage du niveau éducatif, qui concerne même les meilleurs élèves, a fait baisser la croissance économique dans l'Hexagone de l'ordre de 0,3 points chaque année depuis 10 ans, calcule le Centre d'analyse économique. La France a pris du retard dans le virage numérique à cause du manque de personnes suffisamment formées. À l'avenir, il y a un vrai risque que cela se reproduise avec l'intelligence artificielle. Si le niveau des générations qui viennent ne s'améliore pas, on risque un recul de la richesse de l'ordre de 150 milliards d'euros d'ici 2030. 2050 pour inverser la tendance. Le CAE conseille au gouvernement un choc PISA sur le modèle de l'Allemagne dans les années 2000.
12: Delphine Simon pour France Info. Ilyes Carbouche alias Ganito, condamné à 9 ans de prison ferme par le tribunal judiciaire de Paris. Il était commanditaire du cambriolage de l'ancien joueur du PSG Gianluigi Donnarumma et de sa compagne en juillet 2023. Il est aussi connu pour cette improbable évasion de la prison de Villepinte en Seine-Saint-Denis, exfiltré par de faux policiers. Il a été interpellé dans le sud de la France après 13 jours de cavale.
0: Laurette Puyot pour l'info, merci beaucoup, 7h34.
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0: Bonjour Emma Sarango.
15: Bonjour.
0: Pour France Info Sport et cet avis de tempête à Marseille.
15: Troisième défaite en quatre journées pour l'OM en Ligue 1 de football. Cette fois, c'est à Rennes. 1-0, les Marseillais bloqués à 3 points pointent désormais à la 11e place du classement. Jean-Pierre Blimeau.
16: La scène est surprenante. Le match est fini. L'OM s'est incliné 1-0. Un millier de supporters marseillais continuent pourtant de chanter comme si l'heure était encore à l'Union Sacrée. L'une des explications, c'est le bon début de match de l'équipe de Marseille en progrès. Le problème, c'est que l'OM a aussi déjoué et raté beaucoup d'occasions. Bruno Genesio, l'entraîneur marseillais.
17: Je suis pas trop surpris par ce qu'on arrive à faire et puis par ce qui nous manque encore. On a eu à faire beaucoup de bricolage pour l'instant. Donc il va falloir du temps. Est-ce qu'on en aura? Je sais pas.
16: Parmi les joueurs, la déception est palpable. Dans les coulisses, le défenseur CJ Egan Riley reste positif. Bien sûr, les sentiments dominants sont la déception et la frustration. On aborde chaque match avec l'objectif de gagner. Or, on vient de perdre 3 matchs, ce qui est décevant. Cela dit, je pense que nous avons montré des choses plus positives aujourd'hui que lors des matchs précédents. Nous aurions tout à fait pu obtenir un bon résultat, une victoire ou au moins un point. Il faudra travailler et rester ensemble. Pour l'OM, la semaine prochaine s'annonce déjà très chargée avec un déplacement au Beşiktaş Istanbul en Ligue Europa et la réception du PSG pour le classique du championnat français.
15: Une belle opération en revanche pour Rennes qui prend la tête du classement provisoire avant la suite de cette quatrième journée. Monaco est à Strasbourg à 17h15, Nice est à Auxerre et le Paris FC reçoit Lyon à 20h45. Le top 14 de rugby avec Vannes qui accueille Montpellier pour son retour à domicile dans l'élite, c'est à 16h30, tandis que Clermont reçoit le Stade français.
0: Jamais elle n'avait atteint ce carré d'or.
15: Première demi-finale de Coupe du Monde pour les Bleus du basket et pour espérer encore plus. Pour atteindre la finale, elles doivent battre le pays hôte, l'Allemagne, ça se passe à Berlin. Et la pivot star des Bleus, Dominique Malonga, assume ses ambitions.
18: On sait qu'on veut, on rêve de plus grand, on veut aller chercher plus grand et donc on veut, voilà, on est satisfaite du travail réalisé jusqu'ici, mais on veut pas se contenter de ça. Je pense que si on s'arrête là, ça sera vraiment une déception pour nous. Donc non, on veut pas crier victoire trop vite, mais on veut vraiment être focus et avancer, continuer à avancer vers notre objectif et pour l'instant, c'est du tout droit.
15: France-Allemagne à 16h20, ce sera à vivre sur France Info depuis Berlin.
0: Là aussi, Emma, on s'attend à un sacré choc et à de puissants coups de raquette.
15: Arina Sabalenka face à Elena Rybakina à l'affiche de la finale dames de l'US Open, un duel au sommet du tennis mondial, Fabrice Abgral.
19: Cette finale opposera l'actuelle à la future numéro 1 mondiale. Quel que soit le résultat, Arina Sabalenka cédera officiellement lundi son trône à Elena Rybakina, née à Moscou il y a 27 ans, mais naturalisée kazakhstanaise en 2018. Elena Rybakina s'est assurée mathématiquement la première place en se qualifiant mercredi pour les demi-finales. La kazakhstanaise a remporté cette saison l'Open d'Australie et elle visera ce soir un troisième titre du Grand Chelem, le premier à l'US Open où jusqu'à cette année, elle n'avait jamais dépassé les huitièmes de finale. Mais pour l'emporter, elle va devoir se débarrasser d'Arina Sabalenka, invaincue à New York depuis 2024, soit 20 victoires d'affilée. Une 21e lui permettra de remporter son 5e titre du Grand Chelem et de réussir le triplé, ce que seules 2 joueuses ont réalisé à New York, Serena Williams en 2014 et Chris Evert en 1977. Arina Sabalenka a dominé Elena Rybakina 10 fois en 17 confrontations, dont les 2 dernières cette année à Indian Wells et Miami. Mais ce sera surtout la revanche de la finale de l'Open d'Australie, où en janvier dernier, Elena Rybakina s'était imposée en 3-7.
15: La finale dames de l'US Open, ce sera 22h heure française et chez les hommes, au bout de la nuit, Ben Shelton a remporté le duel américano-américain face à Frances Tiafoe, un américain donc en finale à New York. Ce sera demain et ce sera face à l'allemand Alexander Zverev qui lui se qualifie pour sa 3e finale de Grand Chelem cette année. Et puis voilà qui pose des jalons à une semaine des mondiaux de cyclisme au Canada. Le belge Remco Evenepoel remporte le Grand Prix du Québec succédant ainsi au jeune retraité français Julien Alaphilippe.
0: Merci Emma Sarango pour France Info Sport. Au programme jusqu'à 8h sur France Info, on va s'arrêter sur le détroit de Bab el-Mandeb, passage très stratégique dans la mer Rouge. Les Houthis du Yémen, ce groupe pro-iranien, viennent de s'en emparer. Alors avec quelles conséquences sur le trafic maritime? On va poser la question à notre invité dans 5 minutes. Mais d'abord ce train qui déraille en Normandie.
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0: Un TER qui reliait Rouen à Caen, 186 personnes à bord, il a donc déraillé hier en fin de journée, non loin d'Elbeuf, en Seine-Maritime. 44 personnes blessées, dont une femme de 18 ans en urgence absolue. Les causes ne sont pas encore déterminées à cette heure. Retour sur ce qu'il s'est passé avec Jules de Kiss.
21: C'est peu après 19h30 que ce TER a déraillé avec 186 personnes à son bord. C'était une vingtaine de minutes après le départ, à la hauteur de Cléon, à la sortie de l'agglomération rouennaise. Louis, 24 ans, était à bord du train. Il souffre de quelques égratignures.
22: Dans ce coup, sont venus quelques secousses. Et puis au bout de 2-3 secondes, vraiment c'est devenu de plus en plus fort. Je tenais plus sur mon siège, j'ai essayé de m'agripper au siège de devant.
21: Et ce que Louis décrit ensuite à nos confrères d'ici Normandie, c'est une scène de chaos.
22: Les vitres ont partiellement explosé, surtout à l'avant du wagon. Il y a tout un tas de cailloux, les cailloux de la voie, qui sont rentrés, qui ont volé un petit peu partout dans le wagon. Le train s'est stoppé, il y avait des bris de verre un peu partout. Et c'était vraiment assez choquant. J'en tremble encore. Franchement, oui, c'était impressionnant.
21: Plusieurs voitures de ce train ont déraillé. Les secours sont rapidement arrivés sur place. Ils ont vite extrait des brancards de ce TER gris et bleu en partie enfoncé dans le ballast de la voie. 44 passagers blessés, choqués, pris en charge par les nombreux secours sur place, comme l'a détaillé le colonel des pompiers Éric Joual, qui a commandé les opérations de secours.
23: Nous avons déployé 130 sapeurs-pompiers, 80 véhicules qui sont sur le terrain. La totalité des personnes ont été rapidement évacuées, mises à l'abri, et les personnes blessées légèrement ont été prises en charge par les secours qui étaient sur place. Le plan nombreuses victimes a été déclenché, ce qui permet une organisation avec le SAMU, la police, la SNCF et l'ensemble des maires qui sont présents. Nous avons fait face à cette situation où 186 personnes étaient normalement présentes dans ces deux rames de train.
21: Une cellule d'urgence médico-psychologique a rapidement été mise en place. Le préfet a déclenché le plan Orsec pour l'organisation des secours. Le CHU de Rouen a ensuite, dans la soirée, déclenché le plan blanc au service des urgences pour permettre de rappeler du personnel afin de prendre en charge de nombreuses victimes. Et la maire de Cléon, elle, la commune où a eu lieu l'accident, a déclenché son plan communal de sauvegarde pour accueillir, pour réconforter les passagers qui n'étaient pas physiquement atteints. Reste maintenant à savoir quelles sont les causes de cet accident. Une source policière indique à France Info que, d'après les premiers éléments relevés sur place, le train aurait apparemment percuté un objet non identifié sur la voie, ce que refusait de confirmer hier soir Marie-Valérie Albert, la procureure adjointe au tribunal judiciaire de Rouen. Une enquête pour recherche des causes de blessures est ouverte.
24: Les policiers de la police judiciaire sont dès maintenant d'ores et déjà mobilisés pour les premiers actes d'enquête et les premières constatations. L'enquête va être longue. D'ores et déjà, nous pouvons indiquer que les premiers dépistages en termes d'alcoolémie et de consommation de stupéfiants effectués sur le conducteur de la rame de train sont négatifs.
21: Dépistage du conducteur négatif, la SNCF assure qu'elle apportera tout son concours en toute transparence à l'enquête et elle exprime toute sa solidarité envers les voyageurs et leurs proches ainsi qu'envers l'ensemble du personnel SNCF mobilisé sur place pour porter assistance aux passagers dans cette épreuve.
0: Le récit de Jules de Kiss est, selon les informations de France Info, les premiers éléments de l'enquête privilégient à ce stade l'hypothèse d'un objet non identifié percuté sur la voie. 7h43. L'heure de retrouver le brief politique, c'est tous les samedis. Bonjour Hélène Terzian.
25: Bonjour, bonjour à tous.
0: Le service politique de France Info et cette information que vous nous révélez ce matin, le Rassemblement National veut investir les banlieues.
25: Oui, c'est la nouvelle terre de conquête du Rassemblement National. La philosophie est claire. On veut occuper tous les espaces, s'adresser à tous les Français, explique un membre de l'état-major du parti. Et surtout, dit-il, on ne va pas laisser les banlieues à LFI, que le RN accuse régulièrement de faire du communautarisme. L'objectif, rassurer les habitants de ces quartiers qui ont le sentiment qu'on ne veut pas leur parler, admet un proche de Marine Le Pen. Un duo planche sur le projet banlieue de la candidate, son conseiller Philippe Olivier et Annan Mansouri, jeune député députée ciotiste alliée au RN. Issue de l'immigration, elle a elle-même grandi dans un quartier populaire de Grenoble.
0: Mais ce n'est pas la première fois, Hélène, que le RN veut s'implanter dans les banlieues.
25: Oui, et je vais vous faire écouter une archive France Inter. Il y a 10 ans, le Front National monte un collectif, Banlieue Patriote, présidé par le patron de la Fédération de Seine-Saint-Denis à l'époque, un certain Jordan Bardella.
2: Dans ces quartiers, c'est une minorité qui empoisonne véritablement la vie de la majorité. Nous, nous entendons permettre à l'État d'assurer la sécurité, de désarmer les caves des cités, pas fermer les yeux sur les trafics, sur la montée du fondamentalisme.
25: 10 ans plus tard, le projet du jeune Bardella n'a pas marché. Le RN, déjà faible dans les quartiers populaires, stagne, voire recule dans les banlieues parisiennes et lyonnaises. Un exemple, Vaux-en-Velin, près de Lyon, entre les deux dernières présidentielles. Marine Le Pen perd presque 4 points quand Jean-Luc Mélenchon en gagne plus de 16. Mais pour ses lieutenants, il y a des réserves de voix.
0: Se pose alors la question, Hélène, comment aller chercher ses électeurs ?
25: En leur parlant sécurité, narcotrafic, mais aussi logement, culture, le RN veut les convaincre qu'ils ont leur place dans leur projet de renaissance de la France, le nouveau slogan du parti. Et puis, dans les banlieues, il y a des gens qui aspirent à vivre dignement, enchaîne un fidèle de Marine Le Pen. Il faut leur dire, dit-il, intégrez-vous ou plutôt assimilez-vous. Un autre est aussi persuadé que les habitants des banlieues goûtent peu, je cite, aux théories wokistes de Jean-Luc Mélenchon. Des axes seront proposés à Marine Le Pen qui tranchera et elle devrait porter ses idées lors d'un déplacement. Ce sera scruté au moment où le parti crispe tous ses adversaires sur l'interdiction du voile dans l'espace public. Autour d'elle, on espère que la polémique sera redescendue. On aura eu le temps d'expliquer que l'objectif, ce n'est pas d'arracher le foulard, explique-t-on, mais de lutter contre l'islamisme radical.
0: Information signée Hélène Terzian dans le Brief Politique.
3: 7h45 sur France Info, il fait 12 degrés à Dinard.
0: Vous le constatez sans doute à la pompe, le prix des carburants bat toujours des records, gonflés par l'instabilité au Moyen-Orient. Et voilà une nouvelle donnée qui complique encore le tableau. Vous connaissiez le détroit d'Ormuz, point de passage stratégique pour le pétrole et le gaz, désormais contrôlé par l'Iran. Un autre détroit fait l'actualité ce matin, celui de Bab el-Mandeb, entre la mer Rouge et l'océan Indien. Les rebelles houthis du Yémen, groupe pro-iranien, viennent d'annoncer en prendre le contrôle. Bonjour Paul Touré.
4: Bonjour.
0: Vous êtes géoéconomiste, directeur de l'ISEMAR, l'Institut supérieur d'économie maritime. On va voir avec vous les conséquences que cela peut avoir sur le trafic maritime notamment. D'abord, on s'arrête un instant sur ce qu'est ce détroit de Bab el-Mandeb. D'un mot, c'est un passage aussi stratégique qu'Ormuz pour le trafic maritime mondial.
4: Alors si on reprend évidemment depuis l'ouverture du canal de Suez il y a presque 2 siècles, on est sur une voie essentielle, mais elle est contrariée justement par les Houthis depuis à peu près 3 ans. Donc l'intensité stratégique du détroit est un peu perdue justement par la montée en puissance de la rébellion au Yémen.
0: Parce que les Houthis attaquent des navires depuis le 7 octobre 2023 précisément, en soutien à Gaza contre la réplique d'Israël après les attaques du 7 octobre. C'est un peu ça qui s'est passé.
4: Oui, ça c'est le premier épisode Houthis, on va dire. C'était la solidarité des Houthis avec Gaza qui avait chassé les navires occidentaux, notamment les porte-conteneurs qui contournent l'Afrique depuis la fin de 2023, début 2024.
0: Donc aujourd'hui, il est déjà moins emprunté depuis 3 ans, ce détroit de Bab el-Mandeb ?
4: Alors, il servait encore pour du pétrole, il servait essentiellement d'ailleurs sur les trafics russes, puisqu'on sait que les céréales, le gaz, le charbon, le pétrole est orienté vers l'Asie. Donc, on trouve beaucoup de navires liés à ces marchandises-là, puis du trafic régional. Donc, son intensité était un peu perdue, d'ailleurs, au grand dam de l'Égypte et de son canal.
0: Alors, les Houthis du Yémen, ce groupe pro-iranien, assure en avoir pris le contrôle complètement désormais. Dans le même temps, ils promettent une navigation sûre dans le détroit pour tous les navires, à l'exception de ceux de l'Arabie Saoudite, leur principal ennemi. Est-ce qu'il faut craindre, Paul Touré, un blocage complet de ce détroit de Bab el-Mandeb ?
4: Aujourd'hui, les Houthis n'ont pas d'intérêt à le faire, puisqu'on le voit, c'est plutôt des trafics tiers et de pays d'ailleurs qui ne sont pas forcément hostiles aux Houthis. Je parle de la Russie ou de la Chine. Donc aujourd'hui, c'est essentiellement une conséquence pétrolière pour l'Arabie Saoudite. Le conflit est reparti d'ailleurs sur des tensions entre les Houthis et l'Arabie Saoudite sur les questions de la guerre civile. Et c'est essentiellement qu'ils veulent voir. Mais vous l'avez dit au début, ça a des conséquences sur un marché pétrolier extrêmement tendu avec les questions d'Ormuz et du Golfe Persique.
0: Donc ça rajoute de l'instabilité à l'instabilité avec comme conséquence évidemment une nouvelle flambée sur les cours du pétrole.
4: Oui, parce qu'une des solutions saoudiennes était d'utiliser le grand pipe qui traverse la péninsule et qui sortait à Yanbu pour réorienter du pétrole vers l'Asie. Et on l'a vu, il y a un double événement, puisqu'il y a à la fois la prise d'Ormuz, mais il y a aussi l'attaque d'un drone sur le pipe. ce qui fait qu'on a une solution pétrolière aujourd'hui qui est un peu bridée et qui peut être menacée, ce qui n'est pas un retour à la normale, en plus lié au conflit lui-même sur le détroit d'Ormuz.
0: Parce que les alternatives à cette route maritime de Bab-el-Mandeb, même si elle était moins empruntée depuis quelques années, c'est de faire le tour de l'Afrique, et c'est beaucoup plus long, beaucoup plus cher aussi.
4: Alors, si des chargeurs veulent du pétrole saoudien, il va falloir faire le tour de l'Afrique, hein, si on parle d'asiatique. La possibilité, c'est que l'ensemble du pétrole d'Arabie saoudite par la mer Rouge soit orienté vers l'Europe et les pétroles d'autres régions soient orientés vers l'Asie. Ce qui fait cette géopolitique ou cette géoéconomie des routes du pétrole de cette année extrêmement compliquée et relativement long, avec des coûts évidemment afférents en termes de transport maritime.
0: Est-ce que ça peut aussi faire peser, Paul Touré, un risque sur l'approvisionnement en pétrole dans certaines régions du monde ?
4: Aujourd'hui, les routes sont relativement compliquées. Il y a quand même du pétrole dans le monde, il y a beaucoup de régions qui peuvent y participer, mais ça devient effectivement d'une complexité parce qu'il faut aller chercher du pétrole plus loin, et puis il y a le pétrole, les produits pétroliers aussi, puisque la zone produit des produits pétroliers. On peut ajouter aussi les problèmes de Panama et de sécheresse qui compliquent aussi. Donc on est vraiment dans une année maritime où à la fois l'environnement et la géopolitique sont très compliqués pour... et pose des questions d'approvisionnement et donc de prix pour l'ensemble des consommateurs de la planète.
0: Pour revenir à la position des Houthis du Yémen sur ce détroit de Bab-el-Mandeb, vous le disiez il y a quelques minutes, Paul Touré, ils n'ont pas intérêt à le bloquer complètement. Leur principal objectif, c'est de viser l'Arabie saoudite, qui est leur principal adversaire dans la région.
4: On est essentiellement dans la guerre civile yéménite, hein, le soutien de l'Arabie saoudite à des forces d'État anciennes, hein, reconnues. La rébellion Houthi qui a pris une position d'ailleurs hors de ses zones habituelles, hein, ses zones ethniques on va dire, et prendre le détroit est compliqué. On est quand même sur des forces légères, on n'est pas comme en Iran avec un État. On sait avec les drones ou certains missiles, on peut contrarier un trafic maritime, d'autant plus que là on est à 29 kilomètres, trentaine de kilomètres, d'étroitesse entre le Djibouti d'un côté et le Yémen de l'autre.
0: Merci beaucoup Paul Touré pour votre éclairage ce matin sur France Info Géo, économiste, directeur de l'ISEMAR, l'Institut supérieur d'économie maritime.
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0: Dans un instant, on est devant l'hôtel de Céline Dion à Paris, où les fans de la star sont toujours très nombreux alors qu'elle donne ce soir son premier concert depuis 6 ans. Et c'est en France que ça se passe, bien sûr. Il est 7h51. D'abord l'info en une minute, Marie-Marty Rossian. Et la SNCF exprime toute sa solidarité envers les voyageurs et le personnel ferroviaire mobilisé en Normandie hier.
6: Après qu'un train a déraillé près d'Elbeuf sur la ligne qui relie Rouen à Caen, selon nos informations, ce train a percuté un objet non identifié sur la voie. 44 personnes ont été blessées, dont une gravement, une jeune femme de 18 ans. La police judiciaire de Rouen est saisie. Une bonne partie des stations-service indépendantes de Corse fermées ce week-end. Des pompistes indépendants qui dénoncent, disent-ils, la concurrence déloyale de Total Energy. Ils demandent l'organisation d'une table ronde avec les services de l'État. L'intelligence artificielle est dangereuse pour la recherche en mathématiques. C'est le cri d'alerte de cette vingtaine de lauréats de la médaille Fields, équivalent du prix Nobel pour les maths. Ces chercheurs estiment que l'IA pourrait avoir un effet destructeur sur le secteur, annonce qui survient quelques jours après que l'entreprise OpenAI a annoncé qu'un de ses modèles d'IA était venu à bout d'une équation mathématique vieille de plus d'un siècle. Et puis l'équipe de France féminine de basket en bonne route pour disputer la finale du Mondial. Les Bleus affrontent l'Allemagne à Berlin en demi-finale de la compétition. Le coup d'envoi, c'est tout à l'heure à 16h30.
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0: Elle est là, et bien là, Céline Dion, la star québécoise, sera sur scène ce soir après 6 ans d'absence, début d'une série de 26 concerts à la Plénitude Arena près de Paris, 16 d'abord jusqu'en octobre, puis 10 au mois de mai prochain. Elle qui revient de loin, touchée par la maladie, le syndrome de la personne raide qui l'a éloignée de la scène. Depuis plusieurs jours dans la capitale, ses fans se rassemblent devant son hôtel pour la voir. Et Benjamin Hilly, pour nous, s'est glissé dans la foule.
7: C'est le moment de lâcher votre meilleure Céline. Allez.
8: Céline !
7: Céline ! Je suis devant le Royal Monceau, un hôtel 5 étoiles à Paris. C'est l'hôtel choisi par Céline Dion. C'est une fan zone.
8: Céline !
9: Là, c'est le stress.
10: La voiture qui s'approche. C'est sa voiture, c'est sûr.
7: Maxime, ça fait combien de temps que vous attendez ?
11: Ça fait 5h30.
7: 5h30. Vous avez quel âge, Maxime ?
11: 23 ans.
7: Vous venez du Mans ?
11: Ouais.
7: Donc c'est un budget, là, pour vous, d'être ici ?
11: Bah là, entre le concert et hôtel, tout ça, 10 000 euros, quoi. Je trouve que
1: qu'elle a une force incroyable. Et justement, là, le fait de remonter sur scène après, après tout ce qu'elle a traversé, bah, c'est une forme de résilience.
5: Qui a mis de la musique ?
8: À Liona, 50 ans, de Moldavie.
5: Vous l'avez découverte là-bas, en Moldavie, Céline Dion, à l'époque ?
8: Oui, oui. Et c'est un symbole pour tous ceux qui ont beaucoup souffert dans la vie et qui ont su se relever. Et ça m'est arrivé aussi. Et je suis d'autant plus émue pour la soutenir parce que je sais ce que ça veut dire. Parfois, on a l'impression qu'on est de l'autre côté. Et moi, aujourd'hui, être là debout, pour moi, c'est aussi un défi comme pour elle. Et je n'ai jamais cru que j'aurais tenu autant.
12: J'aimerais bien faire un selfie. Genre, je m'évanouis et elle va me relever.
5: Ah ouais, vous avez tout un stratagème.
12: Ah, franchement, ouais.
13: Pour moi, après Johnny Hallyday, c'est la plus grande star. Hein.
5: Vous attendez quoi de sa part sur scène ? Qu'elle soit parfaite ou non ? Justement, juste qu'elle soit présente.
13: Ben, en fait, qu'elle soit présente et on ne s'attend pas non plus à la perfection parce qu'on sait pertinemment qu'avec sa maladie, elle a perdu de la voix. Donc je pense pas que ce soit la Céline Dion qu'on pouvait voir il y a 10 ans sur scène.
5: Et c'est grave ?
13: Non, je pense que les gens, faut qu'ils l'acceptent et faut qu'ils s'y attendent.
5: C'est la tempête, il pleut.
14: Et si tu crois,
26: et si tu crois que c'est fini, jamais.
27: Et à la preuve, ils n'ont pas fini.
28: C'est juste une pause, un répit.
5: Ah, ah, ah, c'est pas Céline.
29: Elle arrive, monsieur.
5: Et les voisins de l'immeuble juste à côté qui mettent la musique de Céline Dion pour chauffer le public.
30: Non, je dis si c'est son fils encore, non, avec elle, oui, avec plaisir. Mais là, j'ai attendu.
5: Là, c'est Céline ou rien.
30: Hein, c'est Céline ou rien, là, là, je suis fatiguée. Ouais.
5: Brigitte, 65 ans, une fan qui arrive de Nîmes, oui. Juste pour la voir devant l'hôtel.
30: Elle est là. Allez, elle est là, ouh là là, je vais me sentir mal, moi. Allez, moi, je vais crier, là, je peux plus, là. Elle arrive, elle arrive.
5: Et voilà, elle est là, Céline Dion. Elle prend le temps de saluer ses fans.
29: Ah, je reviens pas, j'ai une super photo.
5: Oh, Céline. Oh, elle est en larmes, Brigitte. Ça valait le coup de venir de Nîmes.
29: Trop bien, trop bien.
5: Attendez, on refait.
31: Céline.
5: Génial.
0: Ah, l'émotion des fans de Céline Dion devant son hôtel à Paris avec Benjamin Ely. Avant son premier concert, c'est donc ce soir à la Plénitude de Arena à Nanterre.
3: 7h56 sur France Info, il fait 12 degrés à Nancy.
0: Elle scrute les réseaux sociaux pour nous. Bonjour Julie Vialon.
2: Bonjour.
0: Vous revenez ce matin sur l'une des propositions politiques qui a fait polémique ces dernières semaines. Venue du Rassemblement National, interdire le port du voile dans l'espace public. Proposition qui a mis les réseaux sociaux en ébullition, Julie, avec un élan de solidarité notamment qui se met en place.
2: Le Rassemblement National n'est même pas au pouvoir, mais pour certains, mieux vaut prévenir que guérir. Depuis que le RN a remis le sujet sur le devant de la scène, beaucoup d'internautes s'indignent sur les réseaux sociaux et dénoncent de l'islamophobie et une entrave à la liberté. Beaucoup de femmes et d'hommes non musulmans assurent même être prêts à porter un voile en solidarité, comme le comédien Benjamin Battini qui s'est filmé dans la rue, foulard noué sur la tête, et dans les commentaires, on lui a même demandé un tuto.
32: Aujourd'hui, on va faire un tuto donc pour savoir comment on met un foulard. Il suffit de mettre le bout, là, comme ça, la partie un peu extrémité ici. Ça, faut le mettre devant pour que ça couvre le maximum de cheveux. Et comme ça, bah voilà, on a notre voile.
2: Près de 165 000 likes pour cette vidéo postée il y a plus d'une semaine.
0: Mais attention, Julie, aussi à ne pas tomber dans la caricature.
2: C'est ce que dénoncent plusieurs femmes concernées sur les réseaux sociaux. Sans rejeter cet élan de solidarité et toujours en remerciant celles et ceux qui s'opposent à cette proposition du Rassemblement National, des créatrices de contenu et militantes ont pris la parole sur le sujet, notamment la dessinatrice Shtam ou encore Anya, créatrice du podcast Le Juste Milieu et du compte Anya Talk sur Instagram. Pour elle, le geste est touchant, mais il passe à côté du sujet.
0: Et dans un post, elle écrit notamment « Julie, la solidarité vestimentaire d'un jour ne change rien ».
2: Parce que porter un voile quand on risque ni discrimination ni sanction, ce n'est pas la même chose que de le porter au quotidien, avec les discriminations qui vont avec, dans le sport, dans certains espaces publics ou encore à l'embauche.
3: Et puis il y a un autre problème, une personne blanche qui porte un foulard ne sera probablement jamais perçue de la même manière qu'une femme musulmane. Shtam parle même d'un privilège blanc supplémentaire, pouvoir porter le foulard quelques heures sans subir les conséquences sociales qui peuvent l'accompagner. L'idée n'est pas de cracher sur le soutien des non-musulmans, au contraire, c'est plus de donner du contexte et de réorienter le débat. Pour donner quelques clés, Anya a même posté un guide de l'allié contre l'islamophobie sur son compte Instagram.
0: Julie Vialon, merci beaucoup. 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La météo arrive.
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0: Patricia Charbonnier pour la météo en ce samedi, c'est de la chaleur et du soleil à nouveau.
15: Oui, le programme est encore très estival pour ce week-end et même jusqu'en début de semaine prochaine, des températures qui repassent au-dessus des normales de saison. Météo France prévoit jusqu'à 30 degrés cet après-midi en Corse, 28 à Cannes et Toulouse, 26 degrés à Clermont-Ferrand, 25 à Paris et Biarritz, 22 à Quimper. Alors on a de la grisaille quand même ce matin du côté de l'Atlantique et surtout du côté de la Manche. De nombreux nuages bas et quelques brouillards entre la Bretagne, la Normandie et la frontière belge. Cette grisaille va se dissiper d'ici la fin de la matinée, progressivement. Donc, le soleil va s'installer sur l'ensemble du pays avec un petit vent d'ouest sur la côte d'Opale cet après-midi jusqu'à 50 km/h en rafale, un peu de mistral en basse vallée du Rhône et toujours un petit peu d'instabilité. Quelques développements nuageux cet après-midi sur le sud des Alpes et sur le relief corse avec un risque d'averse.
0: Merci Patricia Charbonnier et très bon début de journée avec nous sur France Info. Il est 8h. Bonjour Diane Ferchit.
16: Bonjour à tous.
0: À la une ce matin, 44 personnes blessées dans le déraillement d'un train.
16: C'était hier soir en Normandie entre Rouen et Caen. Une femme est en urgence absolue. Vous entendrez ces passagers qui ont vécu l'accident. Dans ce journal aussi, après le détroit d'Ormuz, on s'intéresse ce matin au détroit de Bab el-Mandeb sur la mer Rouge, désormais sous contrôle des Houthis. L'Arabie Saoudite ne peut plus l'emprunter. La campagne présidentielle en France, à gauche, et le peu d'optimisme des sympathisants à la fête de l'UMA, les basketteuses françaises qui dispute pour la première fois une demi-finale de mondial. Et puis la folie Céline Dion qui monte encore d'un cran à Paris avec le tout premier concert ce soir de la diva québécoise. Qu'est-ce qui a fait dérailler ce TER hier soir près de Rouen avec 186 passagers à son bord? France Info apprend de sources policières que ce pourrait être dû à la présence d'un objet inconnu sur les voies. 44 personnes ont été blessées, dont une femme de 18 ans en urgence absolue. Elle a été emmenée en hélicoptère au CHU de Rouen. Des passagers tous très choqués par la violence de l'accident. Théophile Pedrola.
17: Encore un peu tremblant, Louis, 24 ans, est juste à côté du train déraillé. Des blessés sont évacués à quelques mètres sur des brancards.
18: On roulait à vitesse à peu près normale, je dirais. Puis d'un seul coup, sont venus quelques secousses. Vraiment, c'est devenu de plus en plus fort. J'ai vraiment été secoué. Je tenais plus sur mon siège. J'ai essayé de m'agripper au siège de devant. Les vitres ont partiellement explosé. Il y a tout un tas de cailloux qui sont rentrés, qui ont volé un petit peu partout dans le wagon. Et c'était vraiment assez choquant. J'ai vu une personne dans mon wagon qui était ensanglantée de toutes parts. J'en tremble encore.
17: Luna a pu prendre des vidéos avec son téléphone en s'extirpant du train.
19: Je vois le début du train. Ici, nous, c'est notre wagon où on était. Et là, il manquait, je pense, des sortes de roues, je sais pas, qui étaient beaucoup plus loin sur la voie.
17: Les passagers non blessés ont ensuite été emmenés en bus jusqu'à une salle municipale pour attendre leur famille, Baptiste raconte.
21: Quand on est sorti, on a vu des essieux de train directement posés sur les voies. Tous les grillages étaient défoncés sur 200-300 mètres après le passage à niveau. Au fur et à mesure qu'on a compris que c'était le wagon de tête qui avait pivoté au moment de l'impact et qui avait emmené tout le reste du train, je ne voudrais même pas dire sur un choc, mais d'un coup tout tremblait, on a vu tout le gigoter, c'était assez fort.
17: Une enquête en recherche des causes des blessures est ouverte, elle pourrait être longue, précise le parquet de Rouen.
16: Théophile Pedrola ici, Normandie pour France Info.
0: Deux nouvelles affaires dans le périscolaire.
16: Près de Rennes à Saint-Aubin-d'Aubigné, un animateur d'une vingtaine d'années a été suspendu, il est visé par deux plaintes pour violences sexuelles. Autre animateur périscolaire suspendu cette fois dans les Landes au centre de loisirs de Tarnos. L'homme est soupçonné d'avoir envoyé des documents à caractère pornographique à une mineure. Il avait déjà été écarté d'un poste similaire par la mairie de Bayonne dans les Pyrénées-Atlantiques il y a 3 ans pour des soupçons, là aussi, d'envoi de messages à caractère pornographique à une mineure. Il a été reconnu comme le commanditaire du cambriolage violent au domicile de l'ancien joueur du PSG Gianluigi Donnarumma et de sa compagne en 2023 avenue Montaigne. Ilias Kerbouche alias Ganito a été condamné à 9 ans de prison à un homejacking commandité. Depuis sa cellule, il était déjà incarcéré au moment des faits.
0: France Info, il est 8h03. Diane Ferchit et l'Arabie Saoudite se retrouvent ce matin prise en étau.
16: Avec le contrôle du détroit d'Ormuz par Téhéran depuis le début de la guerre au Moyen-Orient en février et désormais le blocage pour ces navires du passage par le détroit de Bab el-Mandeb sur la mer Rouge, tout aussi stratégique. Les Houthis, rebelles du Yémen, alliés de l'Iran, annoncent s'en être emparés. Un nouveau coup dur pour les Saoudiens, Christian Chéneau.
1: C'est un triple revers pour l'Arabie Saoudite. C'est d'abord une défaite militaire de ses alliés locaux qui n'ont pas pu s'opposer à l'avancée des Houthis armés et financés par Téhéran. Le conflit au Yémen était pourtant gelé depuis 4 ans. Il vient de redémarrer de façon spectaculaire au détriment de Riyad. C'est ensuite un coup dur stratégique pour les Saoudiens. Après avoir vu le détroit d'Ormuz passer sous contrôle iranien, c'est au tour du détroit de Bab el-Mandeb d'être verrouillé par la République islamique via les Houthis. La navigation est sûre pour toutes les compagnies, à l'exception des navires saoudiens qui ont déjà été interdits d'accès, a fait savoir le porte-parole militaire du mouvement chiite. Cette nouvelle donne complique un peu plus les exportations de pétrole de l'Arabie. C'est enfin un revers diplomatique. Mohamed Ben Salman, le prince héritier, a appelé à l'aide Donald Trump à 2 reprises pour qu'il intervienne. En vain, le président américain a botté en touche, laissant son allié historique seul face à ses déboires.
16: Une précision signée Christian Chéneau de la rédaction internationale de France Info. Le conflit au Moyen-Orient, qui sera au cœur du 18e sommet des BRICS, les grandes économies émergentes à New Delhi en Inde, sont arrivés sur place Vladimir Poutine, Xi Jinping ou encore l'Iranien Massoud Pezeshkian.
0: Direction l'Essonne désormais en France, Diane, pour la fête de l'UMA.
16: Au Plessis-Pâté, tout ce week-end, c'est la rentrée politique du Parti communiste français. Fabien Roussel, le candidat communiste à la présidentielle, ainsi que Jean-Luc Mélenchon, le candidat LFI, doit y prendre la parole aujourd'hui. Une fête de l'UMA dans un contexte particulier, alors que les sondages donnent le Rassemblement national en tête du premier tour de la présidentielle. Elia Bergel, vous avez croisé des sympathisants de gauche plutôt pessimistes.
6: Mais pas question de se laisser abattre. Après tout, la fête de l'humanité, c'est une fête. Musique et politique.
7: Il y a une ambiance différente avec évidemment beaucoup de débats sur cette présidentielle avec le risque du RN.
6: État d'esprit mitigé ici.
8: Je le sens plutôt mal. Tout le monde veut y aller à cette présidentielle et il n'y a pas de la place pour tout le monde.
6: Pour ces 2 électeurs de gauche, le choix est fait. Jean-Luc Mélenchon dès le premier tour pour tenter de gagner.
8: C'est celui qui est le plus rationnel d'un point de vue du climat notamment, qui a le plus d'idées pour l'avenir.
9: C'est quand même celui qui a le plus de chances statistiquement parlant.
6: Le candidat insoumis largement en tête de la gauche dans les sondages. Malgré cette bonne dynamique, le communiste Fabien Roussel retente sa chance cette année après avoir fait environ 2% en 2022, car Jean-Luc Mélenchon ne plaît pas à tout le monde.
7: Mélenchon s'est autoproclamé il y a très longtemps.
10: Moi, je ne comprends pas la stratégie des insoumis à la base de partir seul en campagne.
6: Beaucoup estiment que le candidat LFI n'a aucune chance au second tour s'il fait face au Rassemblement national.
16: Un reportage Elia Bergel pour France Info. Et à droite, Bruno Retailleau va lui tenter de donner un nouvel essor à sa campagne. Le candidat Les Républicains est attendu dans le Val-de-Marne pour la rentrée des jeunes LR. En Allemagne, les basketteuses françaises tout près de la finale du Mondial. C'est la première fois de leur histoire qu'elles sont dans le dernier carré en demi-finale aujourd'hui face aux Allemandes à Berlin. Des Bleus, Xavier Monferrand, qui rêvent toujours plus loin.
11: Quand elles passent devant les caméras et les micros dans les coursives de la grande salle de Berlin, les attitudes sont les mêmes chez les Françaises. Un match chasse l'autre. Le dernier carré n'est qu'une étape. La mission n'est pas terminée pour la pivot Dominique Malonga.
20: On est venu avec cet objectif-là. Donc ça aurait été une déception si on n'avait pas été dans ce dernier carré forcément. Donc maintenant qu'on y est, c'est pas du tout se relâcher. C'est justement là, les vraies choses commencent maintenant. On n'a jamais été dans cette position. Donc là, va falloir aller chercher des choses que on n'a pas forcément l'habitude de sortir en nous pour avoir le résultat qu'on veut.
11: Le résultat qu'elles veulent, c'est une médaille. La dernière dernière, la seule obtenue en Coupe du Monde, était en bronze. Elle date de 1953, une éternité. Mais ne vous y trompez pas, les Françaises sont là pour gagner. La grande majorité joue aux États-Unis, les mentalités ont changé et la capitaine Gabby Williams y est pour beaucoup.
5: Quand je suis arrivée, c'était ok, on a perdu, c'est pas grave, on perd tout le temps. Et là, je vois les filles un peu plus. On met la pression sur nous de tout gagner. C'est ça ce que j'essaie d'expliquer aux filles. Genre, c'est ok de dire que oui, on peut tout gagner. Oui, on est meilleur. L'ego, c'est top en fait. C'est ça ce qui va nous aider à gagner.
11: Et si les Bleus font tomber l'Allemagne chez elles, elles retrouveront peut-être les Américaines qui affrontent l'Espagne dans l'autre demi-finale pour la revanche que tout le monde attend, celle de la finale des Jeux Olympiques de Paris il y a 2 ans.
16: Xavier Monferrand, coup d'envoi de cette rencontre demi-finale France-Allemagne, ce sera à 16h30. Autre rendez-vous ce soir qui s'annonce pour le moins sportif, cette fois pour la voix avec les karaokés géants organisés ces derniers jours. Les fans de Céline Dion qui vont enfin retrouver leur idole.

0: très fort, oh, en retrouvant la diva québécoise. 6 ans qu'elle n'était pas montée sur scène à cause de la maladie. 30 000 spectateurs attendus ce soir. Et ça va être comme ça, Benjamin, pour les 16 dates de ce mois de septembre et les 10 autres prévues en mai prochain.
1: Très longue résidence de Céline Dion. Première date aujourd'hui et journée spéciale sur France Info pour vous la faire vivre. Patricia Charbonnier pour la météo de ce samedi avec un temps estival et des températures qui grimpent encore.
2: Oui, c'est reparti. Une nouvelle séquence de chaleur jusqu'en milieu de semaine prochaine. On repasse au-dessus des normales de saison. Température estivale cet après-midi avec 26 degrés à Nancy et Clermont-Ferrand, 25 à Paris et Bayonne. Et Météo France prévoit jusqu'à 30 degrés à Ajaccio, à Perpignan et à Nîmes. Et un temps très ensoleillé avec de la grisaille quand même ce matin le long de la façade atlantique et près de la Manche, entre la Bretagne, la Normandie et la frontière belge. Là, on a de nombreux brouillards et du nuage bas et après dissipation de cette grisaille. Donc, le temps s'annonce ensoleillé.
1: Merci Patricia.
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1: 8h10 sur France Info et le rêve commence donc ce soir pour les fans de Céline Dion. La star remonte sur scène à Paris, première date après 6 ans d'absence et journée spéciale sur France Info toute la journée. Première étape dans 5 minutes, nous serons face à la Tour Eiffel, bien sûr. L'invité du 8h30 France Info ce matin, bonjour Camille Girard.
6: Bonjour.
1: Il est député du Loiret et porte-parole du Rassemblement National.
6: Thomas Ménager, c'est la rentrée politique de Marine Le Pen ce week-end avec un discours ce dimanche dans son fief à Hénin-Beaumont. Une rentrée chahutée, chaotique, on lui demandera, lui, comment il définit ce début de campagne au Rassemblement National. Et puis on l'interrogera aussi sur cette colère qui monte dans le pays contre la hausse des prix de l'essence. Est-ce que c'est le retour des gilets jaunes? Est-ce que le Rassemblement National appelle les Français à rejoindre les ronds-points?
1: Rendez-vous dans 20 minutes, mais d'abord direction la Normandie tout de suite.
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1: Après le déraillement de ce train hier soir près d'Elbeuf sur la commune de Cléon en Seine-Maritime, un TER qui reliait Rouen à Caen et qui transportait 186 passagers. 44 personnes ont été blessées, dont une jeune femme de 18 ans en urgence absolue. Selon les dernières informations de France Info, le train aurait percuté un objet non identifié sur la voie. Bonjour Farida Noir.
7: Bonjour.
1: On vous retrouve en direct de Cléon et les forces de l'ordre sur place. Farida, ce matin, sécurise toujours le secteur.
7: Oui, impossible pour nous de nous approcher de ce train accidenté. La police judiciaire et les agents SNCF nous en empêchent, mais nous parvenons quand même à l'apercevoir au loin. La porte rouge de l'une des rames est grande ouverte. La voiture de tête, elle, a basculé sur le côté. Après cet accident hier soir, les passagers qui étaient non blessés ont été, eux, accueillis dans une salle de spectacle qui se trouve à proximité. Et c'est là que nous avons rencontré Nils, valise à la main, et lui revit chaque seconde du déraillement.
8: Moi, j'ai pensé que j'allais mourir aujourd'hui. Les vitres qui explosent, le verre partout, un wagon qui se détache, qui s'arrache devant nos yeux. Pareil, des cailloux qui rentrent dans le train, qui blessent des jambes. Il y avait un jeune homme qui avait le visage ensanglanté. C'était assez choquant à voir, il y avait du sang sur le sol. Après, reprendre le train, ce sera difficile pour tout le monde, je pense, parce que personne n'en sera indemne.
7: Jusque tard dans la nuit, certains passagers ont attendu qu'un proche vienne les récupérer. C'est le cas de Xavier. Le visage marqué, il est encore traumatisé.
9: Au tout début, je pensais que c'était une petite branche sur les rails, comme ça arrive assez souvent. Ça fait un petit choc et puis le train continue. Mais ça s'est aggravé très vite. Il y a eu beaucoup de bruit, des petits morceaux de ferraille du train qui commençaient à voler. Un bruit énorme, puis tout le monde avait très peur. Moi, comme tout le monde, je pensais que j'allais mourir. Après, le train s'est immobilisé, mais ça a mis quand même pas mal de temps. Assez rapidement, la contrôleuse, elle nous a dit de sortir, de nous éloigner du train. Voilà, il y avait des, je sais pas, peut-être 150 ou 200 personnes dehors dans la forêt, là. Et puis, au début, on voyait pas de blessés parce que, il devait, je suis désolé.
10: Oui, allô? T'es où?
9: À côté de moi?
10: C'est mon fils qui vient me chercher.
11: Ça va? Je retrouve mon papa, donc c'est bien.
9: Je suis content. On a parlé pas mal au téléphone, mais au début, j'arrivais pas à lui parler parce que je me mettais à pleurer tout le temps. J'espère que je vais pas faire de cauchemar, c'est surtout ça.
7: Mais pour d'autres, il est encore difficile de s'exprimer, comme la jeune Leïla accompagnée de sa maman.
11: Oh, j'ai pas vraiment envie d'en parler, c'est beaucoup d'émotions.
12: C'est assez traumatisant.
11: Voilà, l'essentiel, c'est qu'il n'y ait pas pour l'instant de décès. Et on espère que la jeune fille va s'en sortir.
7: Voilà. Oui, cette jeune passagère de 18 ans évacuée hier en urgence absolue. Les dépistages réalisés sur le conducteur, eux, se sont avérés négatifs. Et l'enquête sur les causes de ce déraillement sera longue, a d'ores et déjà prévenu la procureure adjointe de Rouen.
1: Merci beaucoup Farida Noir, en direct de Cléon, en Seine-Maritime, avec les moyens techniques de Benjamin Reyes pour France Info.
2: 8h14 sur France Info, il fait 16 degrés à Paris.
1: Et 6 ans après son dernier concert, elle est donc de retour. C'est le jour J pour Céline Dion qui remonte sur scène ce soir à Paris. Premier concert d'une longue résidence à la Plénitude Arena. Bonjour Benjamin Fontaine.
13: Bonjour à tous.
1: On va vivre ce retour avec vous sur France Info, journée spéciale aujourd'hui. Vous serez dans les lieux emblématiques.

0: Edith Piaf, l'hymne à l'amour, Paris. Et sur France Info, ce soir-là, devant les télés et dans les rues, il y avait beaucoup d'émotions.
1: C'est vrai que Céline Dion apparaissait toute petite, toute menue à ce premier étage de la Tour Eiffel. Et je suis passé à côté d'une athlète espagnole, mais qui était en larmes.
2: Bah, je peux pas vous mentir, hein, j'en ai les larmes aux yeux. Hein. Quand j'ai vu Céline à la fin, ça a été la goutte de trop. Donc,
3: il y a eu un moment d'émotion et là, ça a été le summum. Et Céline Dion nous a mis un coup sur la tête au bout d'un moment. C'est bon, c'était le coup fatal. C'était incroyable.
0: Beaucoup d'émotions. Bonjour Pierre Rabadan.
4: Bonjour.
0: Adjoint à la mairie de Paris en charge du tourisme, notamment avec nous également Éric Bureau, journaliste au Parisien. Bonjour.
5: Bonjour.
0: Pierre Rabadan, vous étiez déjà élu à la mairie de Paris en 2024 en tant qu'adjoint au sport et aux Jeux Olympiques et Paralympiques, présent ici avec les délégations au Trocadéro. Oui. Vous avez pleuré vous aussi ce soir-là?
5: Non, j'ai pas pleuré, mais j'ai eu énormément d'émotions. Et maintenant, à chaque fois qu'on remet la musique que vous nous avez fait entendre, ça ramène exactement les mêmes sensations. Et c'est le cas, je pense, pour des millions de personnes qui étaient notamment derrière leur écran. Et voilà, au bout d'une longue cérémonie assez incroyable, c'est vrai que l'élévation de la vasque et en même temps l'apparition de Céline Dion avec un retour... qui finalement était attendu, un petit peu annoncé, mais a provoqué une vague qui était si marquante qu'il fait de son retour aujourd'hui en concert un événement quasiment mondial et qui génère une émotion très forte.
0: Et on a justement encore les frissons ce matin avec cette Tour Eiffel face à nous, le soleil qui se lève, la vasque qui hier soir a rendu hommage à Céline Dion en inscrivant quelques phrases de ses chansons devant un public qui évidemment a été très surpris. Elle a rendu cette cérémonie inoubliable, Céline Dion?
5: Oui, clairement, alors il n'y avait pas que ça, c'était la première cérémonie hors d'un stade, il y avait un format bien nouveau, d'autres belles performances, mais c'est vrai que à l'apogée et à l'élévation, l'allumage de la flamme, son apparition en haut de la tour dans ce contexte très mouillé, oui. Avec énormément de pluie, a rendu, je crois, cette cérémonie encore plus historique et mémorable. Et voilà, et elle a associé aussi un son et sa voix à un moment, je crois, qui restera gravé dans notre mémoire à tous.
0: Avec un gros travail de persuasion, évidemment, pour les organisateurs, pour la faire venir.
5: Oui, bien sûr, ça a été un long chemin, je crois, mais elle sait, et elle nous l'a montré, faire de ses retours, de ses apparitions à chaque fois un événement. Et là, je crois qu'elle ne pouvait pas rater cet événement-là, et ça a été une rencontre historique.
0: Éric Bureau, journaliste au Parisien, est-ce que cette prestation à Paris a convaincu Céline Dion et son équipe qu'elle pouvait remonter sur scène malgré sa maladie extrêmement paralysante?
6: En fait, c'était la première étape de son retour, parce qu'elle elle le préparait déjà depuis plusieurs mois à Las Vegas. Elle avait commencé à rechanter avec un coach vocal et à s'entraîner physiquement comme une athlète, en fait. Et donc elle était apparue aux Grammys au mois de janvier déjà. Alors elle n'avait pas chanté, mais on sentait que c'était le retour qui s'amorçait.
0: Les Grammys, c'est l'équivalent des victoires aux États-Unis.
6: Voilà. En gros. Mais évidemment, c'est planétaire puisque c'est américain. Et donc tout le monde l'avait vu. On s'était dit waouh, ça y est. On va la revoir. Elle commence certainement à sa guérison parce que on parle de ça. La maladie dont elle souffre. Paris, ça a mis à peu près un peu plus de six mois pour la convaincre. Thomas Joly, le directeur artistique des cérémonies des Jeux Olympiques, voulait absolument la voir. C'était une évidence. Il la voyait chanter l'hymne à l'amour en haut de la Tour Eiffel. Et donc, voilà, six mois plus tard, ça a cheminé. Au départ, ils avaient dit non. Ouais. Et puis, effectivement, elle allait de mieux en mieux et ils ont pu réaliser ce miracle.
0: Ce miracle, c'est vrai, qui nous donne encore la larme à l'œil quand on le voit, jusqu'à la décision de cette résidence à Paris. Alors, vous avez enquêté, Éric Bureau, sur son retour. Vous êtes le seul, en France, je crois, à avoir rencontré son manager, John Nelson, manager américain. Qu'est-ce qu'on sait de ce qui va se passer ce soir?
6: On commence à savoir pas mal de choses, finalement, même si le secret qui l'entoure est toujours très bien gardé. Ce sera ce soir à partir de 20h, 20h15, un show qui durera environ 2h20. Elle a annoncé à ses fans, ouais, qui l'attendent tous les soirs au Royal Monceau, que ça serait plus long que d'habitude. D'habitude, elle fait des shows de 1h40, 1h45. Il y aura une trentaine de chansons. On ne sait pas encore exactement lesquelles, mais...
0: Vous avez vu le programme, je crois.
6: Oui, mais il n'y a pas les chansons dans le programme, évidemment. Mais on sait que ça sera assez partagé, équilibré entre chansons françaises, évidemment beaucoup de chansons de Goldman, ouais, et chansons anglaises. Donc évidemment, on attend tous All By Myself.
0: Et la note. La

0: Évidemment, parce qu'en fait, ce qu'on attend ce soir, c'est de la voir, c'est de l'entendre, de l'entendre s'exprimer. Mais évidemment, on attend de sa voix.
1: Ouais.
0: Sera-t-elle au rendez-vous ?
1: Et justement, il y a eu beaucoup d'inquiétudes, de rumeurs sur son état de santé. La médecin qui la suit, qu'on a entendue sur France Info, est plutôt rassurante. Est-ce qu'on sait comment elle va gérer tout cela, les soins, les concerts ?
0: Ce que nous dit aussi le manager, c'est que c'est sous contrôle, c'est géré. Mmh. Donc effectivement, elle a une équipe médicale, l'équipe médicale qui la suit depuis plusieurs années, 4 ans, qui est avec elle à Paris, évidemment, et qui la suit. Je pense que toutes ces apparitions au Royal Monceau, l'après-midi, le soir, avec ses fans, je pense que c'est peut-être aussi une manière de gérer ça.
1: Ouais.
0: C'est-à-dire de gérer son émotion.
1: Et de se rassurer, peut-être.
0: Oui, aussi de se rassurer. Et ce qu'on entend nous dire des répétitions depuis 2 semaines, c'est que elle assure de dingue. Enfin, tout le monde est très, très impressionné par la manière dont elle chante et l'énergie qu'elle a.
1: Ça va sûrement rassurer ceux qui vont aller la voir pendant les prochains jours.
2: On ne change pas.
1: On ne change pas qu'elle chantera peut-être pendant cette résidence. On le saura bientôt. Pierre Rabadan, c'est le grand retour de Céline Dion. On l'a dit, elle a signé son retour ici à la Tour Eiffel. Il y a des estimations à 1 milliard d'euros de retombées pour le tourisme à Paris. Billetterie, hébergement, restauration, vous y croyez à ce chiffre ?
3: Alors c'est difficile, c'est des fourchettes larges, on l'espère. En tout cas, ce qui est sûr, c'est que cette vague d'événements autour de Céline Dion, 16 concerts annoncés cette année, 10 sans doute l'année prochaine, ont un impact économique important. Il y a beaucoup de gens qui viennent un petit peu partout dans le monde, alors principalement d'Amérique du Nord, mais évidemment c'est bon pour le tourisme francilien, parisien, c'est bon pour l'économie des hôtels, des commerces qui se trouvent à proximité de la salle, et il y a une effervescence que vous sentez, qu'on sent tous.
1: Et on attend du monde ici à la Tour Eiffel ?
3: Alors j'ai pas eu de signalement particulier pour un regroupement à la Tour Eiffel. Je pense que les gens suivent plutôt les parcours de Céline Dion, mais oui, forcément, de toute façon maintenant elle est associée de manière permanente et éternelle, je crois, à la Tour Eiffel, et c'est ça qui est beau. Elle avait depuis toujours, vous l'avez dit tout à l'heure au travers des chansons qu'elle a écrites, une association avec la France et un attachement extrêmement fort. Je crois qu'il s'est pérennisé autour de son retour et des Jeux Olympiques et Paralympiques. Et voilà, on espère que ça va être encore une nouvelle étape avec tous ces concerts.
1: On l'espère, évidemment. C'est vrai qu'il y a des croisières, des karaokés organisés dans la ville ces prochaines semaines.
3: Oui, on a fait un très beau hier à Stalingrad.
1: Effectivement.
3: Avec 10 000 personnes.
1: Merci beaucoup Pierre Rabadan, adjoint au tourisme à la ville de Paris. Merci à vous Eric Bureau, journaliste au Parisien, pour vos indiscrétions. Je signale au passage le numéro spécial du Parisien, le miracle Céline en kiosque, pour tout savoir des coulisses de son retour. Et nous, on se retrouve très vite dans un autre endroit emblématique de Paris qui a marqué la carrière de Céline Dion.
4: Merci à vous, Benjamin Fontaine, et toutes les équipes de France Info, notamment Julien Girard, pour les moyens techniques pour cette journée spéciale. Aujourd'hui, grand retour de Céline Dion.
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4: À suivre, le choix de France Info aux côtés d'agriculteurs ce matin qui ont un peu le moral dans les chaussettes après cet été caniculaire. On va l'entendre d'abord à 8h24. L'info en une minute, Marie-Marty Rossian, et 9 ans de prison pour Ilias Kerbouche alias Ganito.
6: Commanditaire de ce cambriolage très violent en juillet 2023 à Paris chez l'ancien joueur du PSG Gianluigi Donnarumma et sa compagne. Tous deux avaient été séquestrés, agressés par plusieurs hommes qui avaient ensuite raflé bijoux et objets de luxe chez eux. Ilias Kerbouche condamné et maintenu en détention. Le risque de feux de forêt jugé encore élevé dans 4 départements du pourtour méditerranéen, des Pyrénées-Orientales au Gard et Bouches-du-Rhône, repassent en risque modéré ce matin. Donald Trump est en Irlande ce week-end. Le président américain doit rencontrer le premier ministre irlandais et la présidente avant d'assister à l'Irish Open, tournoi de golf qui se déroule dans l'une de ses propriétés. Plusieurs opposants à Donald Trump prévoient de manifester à Dublin. Et puis en tennis, la finale dames de l'US Open, c'est ce soir. Elena Rybakina affrontera la numéro 1 mondiale Arina Sabalenka à partir de 22h. Chez les messieurs, c'est l'américain Ben Shelton qui s'est qualifié dans la nuit. Il sera face à l'allemand Alexander Zverev, vainqueur cet été de Roland-Garros.
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6: 8h25, c'est l'heure du choix de France Info.
4: Comment vont les agriculteurs après cet été caniculaire et historiquement sec? Le choix de France Info est en Moselle ce matin, au cœur de la plus grande fête agricole d'Europe, les terres de Jim, c'est près de Metz, organisée par les jeunes agriculteurs. Édouard Marguier, vous y êtes pour France Info et la fête est forcément marquée par les souffrances du secteur ces derniers mois.
7: Ce champ immense, transformé en foire agricole, témoigne de la crise. Le sol est sec, poussiéreux. Me voici sous le chapiteau des bovins. Antoine Laudet, un jeune agriculteur mosellan, est aux petits soins.
8: Voilà, c'est ça, c'est nos vaches. On vient de les laver, on les a très lavées. Et là, elles sont en train de manger. Puis on va attendre qu'elles se couchent, comme ça on sera un peu tranquille. C'est un peu plus convivial, on discute, on parle d'autre chose.
7: Parce que là, les mois ont été difficiles ?
8: Un petit peu quand même, oui. Avec les sécheresses qu'on a connues, la canicule, les bêtes ont beaucoup souffert. C'était très compliqué, quoi.
7: L'événement a justement été maintenu pour cela, pour donner l'occasion aux agriculteurs de se retrouver. Baptiste Lhermitte est venu des Deux-Sèvres pour présenter ses vaches laitières.
9: Ça sort un peu du quotidien et puis ça permet de se vider un peu la tête. On se pose un peu de questions, de savoir si on va réussir à avoir assez de nourriture pour les animaux sur l'année.
7: Car sous l'effet de la chaleur, ici en Moselle comme ailleurs, il n'y a plus d'herbe dans les prairies depuis des semaines. Les éleveurs puisent dans les stocks d'hiver pour nourrir les animaux. Maxime Schmitt se demande comment il va tenir jusqu'au printemps prochain.
10: C'est la grande incertitude aujourd'hui. On essaie de trouver du fourrage à droite à gauche chez des voisins. Mais on fait un état des stocks, mais c'est la grande incertitude si on aura assez de fourrage jusqu'après l'hiver.
7: Il élève une grosse centaine de vaches allaitantes, une race à viande donc, dans le nord de la Moselle.
10: Le risque, c'est d'arriver fin de la saison où on n'a plus de stock et on va devoir décapitaliser fortement le cheptel dans nos élevages. Ça veut dire vendre des bêtes, ouais. Et ça veut dire aussi avoir une année plus compliquée l'année prochaine s'il faut investir pour augmenter de cheptel et donc moins de revenus et on ne sait pas trop comment l'année prochaine sera aussi. Et les comptes sont compliqués cette année, c'est sûr. Ouais. Surtout qu'avec le contexte international, on sait pas, on a l'augmentation des charges qui est très importante et les revenus qui suivent pas. Donc oui, c'est très compliqué pour nous actuellement.
7: Il est loin d'être le seul dans ce cas-là. Pour en mesurer l'étendue, me voici sur le stand de la Mutualité Sociale Agricole, la MSA, qui accompagne les agriculteurs et leurs salariés. Dominique Sautré préside la Caisse régionale de Lorraine. Les remontées sont très mauvaises.
11: Nous, on voit, on a ce qu'on appelle les sentinelles qu'on a mis en place depuis 7-8 ans. Des gens qui sont formés à détecter le mal-être chez les agriculteurs. Et depuis le mois de juin, on a 30% de signalements supplémentaires. L'agriculteur dit « j'en ai marre, je vais me foutre en l'air » ou je sais pas quoi. Les sentinelles, ce ne sont pas des psychologues, mais font remonter à la MSA. On a du personnel qualifié. On a une référente dans chaque caisse de MSA sur le mal-être agricole. Et s'il y a besoin d'aller plus loin, d'avoir une aide psychologique, tout ça est mis en place. Et donc, nous sommes vraiment inquiets dans les 3-4 mois qui viennent. C'est celui qui va voir le matin en disant « il ne me reste plus qu'une seule botte de foin et il y a 200 animaux à nourrir ». Là, ça va être très catastrophique.
7: Lui-même est éleveur de vaches laitières dans les Vosges. Il estime que le plan d'urgence annoncé par le gouvernement ne suffira pas à rassurer les agriculteurs.
11: On parle d'un milliard d'euros en ce moment, mais c'est chiffré à 15 milliards, le besoin pour la ferme France. Donc il en manque vraiment beaucoup.
7: À ses côtés, Jean-François Frutero, le président national de cette mutualité sociale agricole, il redoute des disparitions d'exploitation dans les prochains mois.
12: Certainement, certaines exploitations devront arrêter. On aura aussi vocation justement à les aider, à les accompagner. Vous savez, je ne me place pas dans cet état d'esprit parce qu'on n'a jamais vocation et on n'a jamais l'envie, quand on est un responsable professionnel, d'être celui qui va éteindre la lumière. Au contraire, on a cette vocation et cette ambition de continuer à accompagner, à porter et à essayer de proposer des solutions.
7: Ces représentants du monde agricole profitent de la venue de responsables politiques pour alerter sur la situation. La ministre Annie Genevard, le commissaire européen à l'agriculture ou encore des candidats à la présidentielle. Amandine, éleveuse et céréalière, espère d'ailleurs que l'agriculture sera l'un des sujets forts de la campagne.
13: Qu'on soit reconnu, que notre métier soit payé à sa juste valeur, qu'on arrête d'être dénigré, d'être accusé d'être pollueur. On produit, on nourrit les gens, donc faut pas oublier quoi. On a besoin de nous, donc il faut pas nous laisser sous la touche. Quoi.
7: C'est pourquoi le temps d'un week-end, ils sont nombreux ici à vouloir penser à autre chose.
4: Le choix de France Info aux côtés d'agriculteurs en Moselle, signé Édouard Marguier. Ce matin, c'est à retrouver sur franceinfo.fr. La météo arrive.
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4: Et Patricia Charbonnier, c'est à nouveau une météo très estivale pour ce week-end.
20: Avec le soleil et surtout les températures qui repartent à la hausse, on repasse encore une fois au-dessus des normales de saison jusqu'en milieu de semaine prochaine, avec même un pic de chaleur attendu entre lundi et mardi. Déjà pour cet après-midi, Météo France prévoit des pointes à 30 degrés dans le sud, 30 degrés par exemple à Ajaccio et Perpignan, 29 à Bordeaux et Marseille, 27 à Lyon et Nantes, 26 à Nancy, 25 à Paris, 20 degrés à Cherbourg. On a quand même de la grisaille ce matin du côté de l'Atlantique et en particulier près de la Manche avec de nombreux nuages bas et des brouillards entre la Bretagne et Normandie et la frontière belge, mais cette grisaille va vite se dissiper d'ici la fin de la matinée. Et donc cet après-midi, on profitera d'un temps ensoleillé.
4: Patricia Charbonnier, France Info, 8h30. Diane Ferchit pour l'info.
21: Le déraillement d'un TER hier soir en Normandie avec près de 200 personnes à son bord, 44 blessés, dont une femme en urgence absolue. Une source policière indique à France Info que le train aurait apparemment percuté un objet non identifié sur la voie. Écoutez le témoignage de Luna. Elle a vécu ce choc hier soir.
22: Au début, on a eu peur. Le train, on a vu qu'il commençait à trembler. Donc on s'est dit que sûrement on avait percuté un animal. Puis on a vu vraiment que les valises tombaient, les lumières se sont éteintes. Et nous, il y a quelque chose qui est tombé sur notre vitre qui s'est complètement brisé. On ne sait pas trop ce que c'était. Puis on a vu des arbres passer, tout ça. On s'est quand même posé des questions. Puis on a juste vu aussi le premier wagon qui était complètement couché. Et comme on ne sait pas ce qui se passe, forcément, ça fait peur. Puis le train s'est arrêté. Tout de suite, les gens nous ont demandé si ça allait. Et on a vite évacué le train. Et ensuite, les pompiers nous ont pris en charge. C'était rapide et franchement, les pompiers nous ont très bien pris en charge. C'était super.
21: Et selon les premiers éléments de l'enquête, les dépistages en termes d'alcoolémie et de consommation de stupéfiants du conducteur sont revenus négatifs. Les rebelles houthis du Yémen, alliés de l'Iran, annoncent s'être emparés du détroit de Bab el-Mandeb, des droits stratégiques sur la mer Rouge. Ils relient l'Europe à l'Asie. Conséquence, l'Arabie Saoudite se retrouve prise en étau avec de l'autre côté le détroit d'Ormuz qui est lui verrouillé par l'Iran depuis le début de la guerre au Moyen-Orient. En ouverture de la quatrième journée de Ligue 1 de football, nouvelle défaite de Marseille. La troisième de suite, cette fois sur le terrain de Rennes. L'OM battu 1-0 sur un but de l'ancien Lensois Adrien Thomasson. Rennes pointe de son côté provisoirement à la première place du classement ce matin avant les autres matchs de cette journée. 8h33 tout de suite, le député RN du Loiret Thomas Ménager, invité du 8h30 France Info avec Camille Girard et Benjamin Recouvreur.

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8: Camille.
9: Bonjour Benjamin.
8: Et bonjour Thomas Ménager.
10: Bonjour.
8: Député RN du Loiret, porte-parole du Rassemblement National. Ce week-end, votre parti fait sa rentrée politique avec un séminaire parlementaire au Touquet aujourd'hui et le discours de rentrée de Marine Le Pen, ce sera demain dans son fief d'Hénin-Beaumont dans le Pas-de-Calais. On va en parler de cette rentrée chaotique, chahutée, on peut dire, pour votre parti. Mais d'abord, cette exaspération qui monte dans le pays sur la question des carburants, la hausse du prix de l'essence, des prix qui atteignent encore des records, des Français qui ne peuvent parfois plus faire leur plein, 2,20 € le litre en moyenne en ce moment. Fabien Roussel, le patron du Parti communiste français, candidat à l'élection présidentielle, appelle les Français à se mobiliser.
11: Si le gouvernement n'agit pas dans les jours qui viennent, j'appelle les Français à se mobiliser, comme nous avons su le faire en 2018 avec les Gilets jaunes. Je les appelle à se mobiliser sur les ronds-points, devant les sous-préfectures, devant les préfectures, devant tous les lieux de pouvoir, devant l'Élysée, devant Matignon.
8: Vous aussi, est-ce que vous aussi, Thomas Ménager, au Rassemblement National, vous appelez les Français à occuper à nouveau les ronds-points?
10: C'est pas le rôle, vous savez, des dirigeants politiques, des responsables politiques. Nous, notre rôle, c'est de se battre à l'Assemblée nationale, d'interpeller le gouvernement, de mettre toute notre énergie, toute notre force en tant que premier groupe parlementaire, notamment au moment du budget, mais même avant le budget, pour demander des actions. Après, les Français sont libres de manifester, dans le respect, bien entendu, de l'ordre public.
8: Et vous ne soutiendrez pas un mouvement social s'il y en avait un là, dans les prochains...
10: On verra le moment venu, mais je vous dis, globalement, nous, historiquement, au Rassemblement national, on s'occupe de notre boulot. Après, on laisse les Français se mobiliser, en respectant, bien entendu, la loi, ceux qui devront aller travailler, en ne mettant pas le bazar. Mais si les Français, et on connaît l'exaspération des Français, je veux dire, moi je suis élu d'un territoire rural, ils n'en peuvent plus, ils sont à bout. Il y a des personnes qui se mettent maintenant en arrêt maladie parce qu'en fait, ça leur coûte plus cher d'aller travailler que, malheureusement, de rester à la maison. C'est plus intéressant de rester à la maison que de prendre sa voiture pour aller travailler. Donc, on est dans une situation jamais vue. Et donc, bien entendu, je comprends l'exaspération et ceux qui voudraient se mobiliser.
9: Thomas Ménager, en 2018, le mouvement des Gilets jaunes, le Rassemblement national l'avait soutenu. Et on rappelle qu'à cette époque-là, au début du mouvement des Gilets jaunes, le prix du gazole était autour de 1,50 €. Et Benjamin le rappelait, désormais, on est plutôt autour de 2,20 €. Est-ce que vous estimez qu'un mouvement populaire de colère est aujourd'hui inévitable si le gouvernement ne prend pas rapidement des décisions?
10: Alors c'est ça qui est un peu triste, c'est qu'il y a une forme de résignation dans le peuple, c'est-à-dire qu'on a une situation qui est bien pire que celle qu'on a connue à l'époque des Gilets jaunes, que tous les éléments sont réunis pour que les Français se mobilisent. Je vous dis, ils n'arrivent plus à boucler les fins de mois, ils n'arrivent plus à se déplacer, ils n'arrivent plus à payer le minimum pour leurs enfants, ils n'arrivent plus à prendre la voiture pour aller se soigner. Mais il y a une résignation, il y a aussi une attente de l'élection présidentielle, un espoir. Mais malheureusement, on ne pourra pas attendre l'élection présidentielle. Nous le disons, même si nous, avec Marine Le Pen, on apportera les réponses en 2027, il ne faut pas attendre 2027.
8: Qu'est-ce qu'on fait sur l'essence, notamment le prix du carburant, Thomas Ménager? Il y a plusieurs propositions qui sont faites. Vous êtes toujours sur la position de baisser les taxes sur les carburants. Fabien Roussel, par exemple, aussi le propose. Il dit que ce serait 30 centimes de moins sur un plein. C'est le même calcul que vous faites? C'est toujours cette solution?
10: Alors, les carburants, en un an, c'est 42% pour le gazoil, c'est 21% pour le sans-plomb. Donc oui, il faut baisser la fiscalité. 50% aujourd'hui d'un plein, c'est la fiscalité. Donc nous, on a deux mesures. On a une mesure pérenne, définitive, c'est-à-dire la baisse de la TVA, comme vous venez de l'indiquer. On n'est pas les seuls, même les socialistes, certains comme Monsieur Brun à l'Assemblée nationale, sont venus, alors ils ne sont pas tous alignés sur le sujet, sont venus sur cette position qui est la position historique du Rassemblement national portée par Marine Le Pen. Et dans une situation grave de crise, on propose de réduire, de supprimer en fait les hausses des assises, de l'ex-TICPE qui ont augmenté depuis François Hollande et depuis Emmanuel Macron.
9: C'est un peu technique, mais c'est une taxe pour financer l'adaptation au réchauffement climatique.
10: Exactement, mais qui coûte aujourd'hui, qui pèse très cher. Et la totalité, ça fait entre 40 et 50 centimes sur un plein de 2,30 euros, enfin sur un prix à 2,30 le litre. Ça fait 40 à 50 centimes par litre, c'est-à-dire ça fait 20 à 25 euros selon la taille de votre réservoir pour les Français. Et ça serait direct, c'est-à-dire que c'est pas comme les aides.
8: Et ça coûte cher.
10: Alors ça coûte des milliards, une dizaine de milliards d'euros.
8: Parce qu'on a les moyens de se le permettre aujourd'hui.
10: C'est le grand débat, mais je veux dire, il y a d'autres pays, que ça soit l'Italie, que ça soit l'Allemagne, d'autres pays ont fait ce choix parce qu'au final, quand
9: mais
10: les
9: ils
10: Français,
9: ne sont pas dans la même situation que la France d'endettement. Comment, de manière responsable, le Rassemblement national peut financer une telle mesure? On comprend bien l'intérêt pour les Français. Quel parti pourrait s'opposer à cette proposition d'améliorer et que ça coûte moins cher de faire son plein? Mais 12 milliards d'euros, Thomas Ménager, où est-ce que vous
10: Je l'entends, mais en fait, ce qu'il faut voir, c'est qu'il ne faut pas avoir une logique uniquement comptable. Alors, bien entendu, réduire les finances publiques, oui, mais en fait, il faut avoir un peu de vision quand on fait de la politique. C'est-à-dire qu'aujourd'hui, quand des personnes se mettent en arrêt maladie, parce qu'elles peuvent pas aller bosser. Quand il y a des traiteurs, des gens dans le BTP qui en fait se disent j'arrête le chantier parce que quand je prends mon véhicule, je perds de l'argent. Mais au final, vous avez moins de croissance. On a vu les résultats de la croissance cette semaine. On est le pire pays européen. On est dans une situation catastrophique. Les prévisions de croissance sont beaucoup plus faibles. Et donc, moins de croissance, moins de personnes qui travaillent, moins d'entreprises qui se développent parce que le coût de l'énergie est trop important. Eh bien, derrière, c'est aussi des pertes de recettes fiscales. Donc, il faut voir au total, il faut avoir une vision globale. Et vous pouvez pas, dans tous les cas, laisser un pays s'asphyxier, une économie en berne, parce que vous ne faites pas ce choix. Et cette économie
9: sur le
10: de 12 milliards, on trouvera d'autres économies.
9: Voilà. Mais comment vous le trouvez? Je repose la question. Parce que si vous baissez demain pour les Français la TVA de 20% à 5,5%, c'est tout de suite qu'il faut les trouver, les 12 milliards. Non, ils sont où?
10: Alors, aujourd'hui, on a une liste d'économies. Au dernier contre-budget que le Rassemblement national avait proposé, il y aura une annonce dans quelques jours de Marine Le Pen avec une trajectoire de 125 milliards. Vous le savez, c'est annoncé, ça sera détaillé.
9: On va en parler juste après. Mais sur cette question précise,
10: il y avait eu 50 milliards de propositions d'économies structurelles par le Rassemblement national proposées dans le contre-budget 2026. Donc je peux vous en citer un certain nombre. C'est-à-dire quand on a aujourd'hui, par exemple, le financement
9: des énergies.
10: Juste
9: une réponse simple à comment vous financez la baisse de la TVA.
10: Mais parce que c'est pas simple, madame la politique. C'est-à-dire que c'est une somme d'économies. C'est une somme d'économies. Aujourd'hui, vous avez l'aide publique au développement qui est donnée à certains pays comme la Chine ou l'Algérie. C'est 2 milliards d'euros qu'on souhaite faire sur cette aide publique au développement. Il y a la question aujourd'hui des énergies renouvelables intermittentes. Nous, on est pour le renouvelable. On est pour la géothermie, on est pour l'hydroélectricité. Mais financer des éoliennes, c'est-à-dire de financer, subventionner, ça coûte 7 milliards d'euros. Nous faisons cette économie de 7 milliards d'euros. Vous voyez, là déjà, 2 plus 7. Après, on peut continuer et on pourra aller jusqu'à 12. Il y a la question du budget de l'Union européenne. L'année dernière, le budget de l'Union européenne a continué de croître. Nous considérons que nous devrions revenir à l'époque de la contribution de Jacques Chirac, qui était un européiste, qui était un européen, et de réduire cette contribution. Là, vous voyez, c'est 8 milliards d'euros qu'on faisait l'année dernière.
8: Plus sur le plus long terme, là, tout de suite, les 12 milliards pour baisser la TVA, on les a pas. C'est pas une mesure qu'on peut prendre tout de suite pour aider les Français là maintenant, demain.
10: Dans tous les cas, si on veut le faire maintenant, l'urgence, c'est de soit baisser la TVA, mais il faudra un projet de loi de finances rectificative. Donc s'il y a un projet de loi de finances rectificative, il y aura la possibilité d'intégrer ces économies. Si le gouvernement veut le faire plus rapidement, il peut aussi le faire par décret. Ce n'est pas notre proposition de manière pérenne, en supprimant ce qu'on appelle les CE, les C2E, qui permettraient de faire là une économie. Et ça peut se faire aussi par
9: voie réglementaire. Les C2E, c'est cette taxe donc dont on parlait juste avant, pour qu'on soit bien clair pour nos auditeurs.
8: On parlait d'économie de budget, Thomas Ménager. Le gouvernement en cherche aussi des économies, alors que les discussions budgétaires vont commencer. Les pistes s'affinent du côté de l'exécutif. Il y a cette proposition hier du ministre des Comptes Publics, David Amiel, faire 6 milliards d'euros d'économies sur les retraites. Il y a plusieurs initiatives, plusieurs propositions qui sont sur la table. On va y revenir. Mais toucher aux retraites, pour vous, c'est une solution pour faire des économies dans ce budget? Ça permettrait de passer sous les 5% de déficit?
10: Oui, mathématiquement, c'est sûr que quand vous prenez dans la poche des Français, vous pouvez réduire le déficit et vous pouvez reprendre de l'argent pour les remettre dans
8: les caisses de l'État. Il y a deux options, c'est désindexer les pensions de l'inflation ou alors supprimer l'abattement forfaitaire de 10%.
10: C'est les solutions qui sont citées tous les ans, qui sont celles de Bercy, qui sont incontestable sur le papier, mais qui font souffrir les Français.
9: C'est là qui semble se préciser dans les propositions
10: aujourd'hui
9: du gouvernement.
10: Inacceptable pour le Rassemblement national, parce que philosophiquement, en politique, il y a une question de symbole. Vous ne pouvez pas demander aux Français qui ont travaillé toute leur vie, à ceux qui travaillent des efforts supplémentaires quand l'alimentation explose, quand l'énergie explose, quand aujourd'hui rien n'a été fait pour faire des économies structurelles sur le train de vie de l'État.
8: Mais est-ce que les retraités les plus aisés ne pourraient pas être mis à contribution?
10: Non, mais je vous dis philosophiquement, symboliquement, quand vous ne ferez aucun effort sur le coût de l'immigration, sur le coût de l'État, c'est-à-dire le train de vie de l'État, on a un État obèse, on a créé des agences, on a créé des strates, on ne fait aucune économie sur le train de vie de l'État. On ne fait aucune économie, pas le premier euro, sur le coût de l'immigration. Il y a encore aujourd'hui des titres de séjour pour soins où des Américains, des Suisses viennent en France se faire soigner parce qu'ils n'ont pas les moyens dans leur pays et parce que le dispositif en France est plus accessible.
8: Ça fait partie des pistes aussi du gouvernement de baisser le train de vie de l'État. 6 milliards d'euros d'économies selon le Premier ministre.
10: À un moment, à chaque budget, on nous dit on va faire des économies et on va demander des efforts aux Français. Et c'est toujours la même solution. C'est qu'au final, on ne fait jamais d'économies, de budget en budget, et on demande des efforts à ceux qui ont cotisé toute leur vie, qui bossent et qui ne s'en sortent plus et qui ont des difficultés à vivre.
9: Thomas Ménager, vous parlez de symbole, et c'est intéressant en effet que vous souligniez cet aspect-là, parce qu'il n'y a pas aussi un symbole à demander une solidarité aux seniors, à nos seniors, pour aider les jeunes générations. Ça fait aussi partie du programme du Rassemblement National d'ailleurs, hein, de se tourner vers les jeunes, de leur redonner plus d'accès vers l'emploi, c'est donc une de vos préoccupations. Ce symbole, il est important aussi de demander une solidarité entre les générations et que les seniors puissent faire un effort dans le budget à venir pour aider les plus jeunes.
10: Qu'on soit clair.
9: Vous y opposez à ce symbole ?
10: Dans 2 ans, 5 ans, 10 ans, je ne sais pas si à un moment, on ne sera pas dans l'obligation de demander cet effort aux retraités, aux seniors.
9: Ah, mais donc ce n'est pas totalement une ligne rouge au Rassemblement National.
10: Mais parce que dans 10 ans, je ne sais
9: c'est
10: pas,
9: nouveau.
10: À un moment, mais symboliquement, vous ne pouvez pas aujourd'hui, tant que vous n'avez pas prouvé par A plus B, que vous avez fait des économies sur l'immigration, sur le train de vie de l'État, que vous avez tout fait pour, en final, faire des économies qui, en fait, ne font pas souffrir les Français. Là, vous pourrez, dans un second temps, si malheureusement ça n'a pas suffi pour réduire la dette, pour réduire le déficit et remettre nos finances publiques en état, vous pourrez vous poser la question, mais aujourd'hui, par principe, ce n'est pas possible.
8: Thomas Ménager, d'un mot très rapide, vous parliez de la dette. La France Insoumise propose de geler ou d'annuler une partie de la dette de la France, celle qui est détenue par la Banque Centrale Européenne. Est-ce que c'est une bonne idée, d'après vous ?
10: Mais non, mais c'est aujourd'hui, un, juridiquement impossible, et deux, philosophiquement et d'un point de vue du monde dans lequel nous vivons, impossible.
8: Et un débat chez les économistes.
10: Pourquoi ? Mais oui, mais aujourd'hui, je veux dire, c'est 20% de notre dette. Donc on pourrait se dire, ça touche pas à la totalité. Mais parce que c'est celle qui est détenue par la BCE. Mais il y a la dette privée.
9: La Banque Centrale
10: Européenne. Il y a la dette privée. C'est-à-dire qu'aujourd'hui, tous ceux qui prêtent à la France, quand ils vont entendre M. Mélenchon s'il arrivait au pouvoir, et je l'espère, ça ne sera pas le cas, annuler cette dette, ne pas payer cette dette, vous croyez réellement qu'on va encore avoir d'autres personnes qui vont venir nous prêter, parce qu'il faudra nous prêter encore pour les années suivantes, pour financer nos dettes. On a déjà des taux d'intérêt à 4%. Si demain on est le pays qui, à l'échelle mondiale, dit « nous ne payons pas notre dette », personne ne nous prêtera. C'est tout simple, c'est-à-dire qu'aujourd'hui vous avez un prêt immobilier chez votre banque. Si vous ne le remboursez pas, demain aucune banque, ni celle que vous vous apprêtez, ni une autre, accepterait de vous prêter.
8: Thomas Ménager, député du Loiret, porte-parole du Rassemblement National, vous restez avec nous. On va évoquer la rentrée chahutée de votre parti dans un instant après les grands titres de ce samedi. Il est 8h46 avec Marie-Marty Rossion.
5: C'est une longue enquête qui démarre en Normandie après le déraillement d'un train régional hier. Il circulait sur la ligne qui relie Rouen à Caen lorsqu'il a heurté un objet non identifié sur la voie, selon nos informations. 44 personnes ont été blessées, dont une jeune femme de 18 ans, héliportée en urgence absolue au CHU de Rouen. Un animateur du périscolaire à Tarnos dans les Landes, suspendu début septembre car soupçonné d'avoir envoyé des documents à caractère pornographique à une mineure, avait déjà été écarté d'un poste similaire en 2023 par la mairie de Bayonne. Information de nos confrères d'ici Pays Basque, une procédure de licenciement a été lancée à son égard. L'Arabie Saoudite ferme temporairement son oléoduc Est-Ouest après des attaques de drones venues de l'Irak. Oléoduc crucial pour exporter le pétrole en contournant le détroit d'Ormuz. Dans le même temps, les rebelles houthis annoncent avoir pris le contrôle du détroit de Bab el-Mandeb au sud-ouest du Yémen, passage stratégique entre l'Europe et l'Asie. Et puis après 6 ans d'absence, elle fait son grand retour sur scène. Céline Dion entame ce soir sa série de 16 concerts à la Plénitude Arena de Nanterre devant quelques 30 000 spectateurs. 10 autres dates sont prévues en mai, tous à guichet fermé.
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9: Thomas Ménager, député du Loiret, porte-parole du Rassemblement National, vous êtes notre invité ce matin du 8h30 France Info. Ce week-end, c'est donc la rentrée politique de votre parti avec un discours de Marine Le Pen demain dans son fief d'Hénin-Beaumont. Et puis c'est aussi la rentrée parlementaire avec un séminaire pendant tout ce week-end au Touquet. Cette rentrée parlementaire, elle se fait à huis clos. Loin des caméras, vous avez besoin de ça pour remettre de l'ordre dans vos rangs?
10: Non, pas du tout. C'est qu'en fait, tous les ans, en fait, ces rentrées parlementaires, elles se font une partie à huis clos et puis une partie avec un meeting public. C'est normal que quand on travaille, on va travailler la question du budget, on va travailler des sujets qui arriveront à l'Assemblée nationale, comme la loi intégrale contre les violences sexuelles et sexistes, après les différentes affaires, malheureusement, qui ont émaillé notre pays. On va travailler, on va échanger, on va préparer aussi notre niche qui aura lieu début octobre avec les différents textes, c'est-à-dire le niche parlementaire, le moment où on va travailler sur le fond avec les propositions du Rassemblement National. Donc c'est logique que ça soit au calme.
9: Sans langue de bois, cette rentrée, comment vous la qualifieriez de votre côté? On disait chahutée, chaotique. J'imagine qu'elle n'est pas exactement celle que vous espériez.
10: Bah, c'est la rentrée du parti politique qui est aujourd'hui favori, en tête dans les sondages, avec beaucoup d'humilité, parce que ça reste que des sondages, mais qui automatiquement est attaqué de toutes parts par nos opposants.
9: C'est à cause de votre statut de favori?
10: C'est logique, enfin, je veux dire, vous mordez les mollets de celui qui est devant vous quand vous êtes en politique. C'est-à-dire que personne va attaquer Monsieur Asselineau ou Madame Artaud ou je ne sais
9: quel candidat. Vous allez chercher loin quand même.
10: Mais c'est logique. Aujourd'hui, tout le monde, il y a un haro contre le Rassemblement National. C'est normal. À nous de répondre, à nous d'être bons, à nous d'expliquer.
8: Est-ce que vous l'alimentez pas aussi un peu, Thomas Ménager? Il y a eu beaucoup de polémiques en cette rentrée sur de nombreux sujets, comme l'interdiction du port du voile, cette proposition qui a refait surface à nouveau. On a du mal à comprendre même quelle est vraiment la proposition. Jean-Philippe Tanguy en a précisé les contours ces derniers jours. Il a dit que ça ne concernera pas tous les voiles, seulement ceux qui couvre le cou, la nuque, la racine des cheveux, disait-il. Donc là, ça devient quand même compliqué. Vous êtes capable de nous dire ce matin ce serait quoi, cette interdiction, précisément?
10: Et ça a été très bien expliqué par Jean-Philippe Tanguy. C'est-à-dire qu'il y a un voile qui est un voile islamique, qui est un voile qui est celui qui est soutenu par les frères musulmans, pour ceux qui souhaitent une pratique rigoriste, qui sont les mêmes qui souhaitent l'application de la charia, qui demande en fait à leurs fidèles...
8: Porté librement aussi par certaines fidèles.
10: Non, mais aujourd'hui, voilà, nous on considère que ce n'est pas, pour celles qui sont dans cette situation, que ce n'est pas libre, qu'il y a un formatage, qu'il y a un endoctrinement. Ce n'est pas, comme l'a dit Jean-Philippe, certains voiles qu'on a, par exemple à Mayotte, c'est pas le même type de voile. C'est-à-dire que dès lors que vous montrez vos cheveux, dès lors que vous êtes en gros... comme on vit en France depuis toujours, c'est-à-dire une femme, elle peut se montrer, elle est libre de le faire, ça fait partie de la féminité. Comme Marianne, on a cette allégorie de la République qui est Marianne, elle a ses cheveux en liberté.
8: Et encore une fois, c'est son choix donc, aussi de vouloir les couvrir.
10: Oui, mais nous notre choix, c'est que comme un certain nombre de pays, même musulmans, qui luttent contre les frères musulmans, qui luttent contre une pratique rigoriste, contre l'islamisme radical, nous avons fait ce choix. Il y aura un choix qui sera mis sur le débat public, qui sera tranché par référendum, nous avons été clairs, par les Français qui sont, je vous le dis, d'après les sondages, majoritaires, entre 60 et 69% selon les différents sondages.
9: Thomas Ménager, tout de même une précision, vous dites que vous êtes très clair, vous ne l'êtes pas, Jean-Philippe Tanguy, mais donc des conditions, on voit, ça peut être certains voiles et pas d'autres, on ne comprend pas forcément très bien les précisions. Un autre cadre de votre parti, et qui est un proche de Marine Le Pen, dit que pour lui, tout voile recouvrant la tête sera menacé de sanctions. De nouveau, je vous repose la question, quelle est la position du Rassemblement National? Et de manière succincte, rapide, s'il vous plaît.
10: Mais la position, il y aura un débat au Parlement, il y aura un référendum et les Français
9: donc les contours ne
10: trancheront.
9: Sont pas clairs.
10: Les contours de notre côté sont clairs, mais c'est le débat parlementaire qui tranchera. Mais ce que je veux poser comme question, c'est que il y a un an, Gabriel Attal a fait la même proposition pour les mineurs. Pour les mineurs. Personne ne lui a contesté, lui a demandé quel type de voile, lui a dit dans quelles conditions.
9: C'est pas la même chose pour toutes les femmes dans la rue. Vous pouvez renvoyer la balle à Gabriel Attal.
10: Excusez-moi. Ça sera dans l'espace public pour Gabriel Attal, pour les mineurs. Si Monsieur Attal, qui lui n'a pas été attaqué ni par ses opposants, ni par le système politique et médiatique, est très bon et sait définir un voile, eh bien, on enlèvera juste le fait que ça s'appliquera pas uniquement aux mineurs, mais à toutes les
9: et
10: femmes. Si lui est plus intelligent, d'après vous, que le Rassemblement National, on suivra. Mais c'est ni plus ni moins que la proposition de Gabriel Attal, mais ouvert à tout le monde. Mais lui, il n'a pas souffert de contestation, bizarrement.
8: Thomas Ménager, demain, ce sera donc aussi la grande rentrée publique de Marine Le Pen qui fera son discours dans son fief du Pas-de-Calais à Hénin-Beaumont. Jordan Bardella ne sera pas sur scène avec elle. On peut y voir aussi là l'expression d'une forme de tension dans... dans le duo ou pas?
10: Il y a des tas de fois où Jordan Bardella et Marine sont ensemble. Parfois, ils sont séparément. Ils se déploient sur la totalité du pays et ils ont des activités parallèles. De la même manière que demain, vous savez, quand Marine Le Pen sera à l'Élysée et Jordan Bardella sera à Métillon, ils ne vivront pas ensemble, ils seront dans deux endroits.
8: Ce qu'on s'est dit, c'est pas un moment important de se montrer ensemble.
10: Non, mais c'est la rentrée parlementaire en tant que député national. Vous savez que Jordan Bardella, lui, est député européen. Donc, arrêtez de suranalyser. Je comprends que ça soit un peu étonnant parce que Monsieur Philippe, Monsieur Attal, eux se combattent et s'attaquent par médias interposés et font des campagnes parallèles dans des primaires.
9: Mais la question, c'est le duo à la tête de votre parti. Thomas Ménégé, la question, c'est le duo à la tête de votre parti qui semblait jusqu'à présent bien fonctionner et dont on se pose des questions en cette rentrée.
10: Je veux vous rassurer, si vous êtes inquiet et si les Français sont inquiets, tout se passe très bien entre Marine et Jordan. La complémentarité, ce duo que les Français attendent, un à Matignon, l'autre à l'Élysée, s'entendent très bien. Ils travaillent, ils sont concentrés, ils se déploieront sur la totalité du pays et seront parfois ensemble, parfois séparément, pour pouvoir aller rencontrer les Français comme l'ont fait tout le temps au Rassemblement National. Merci à vous et bon week-end.
8: Député du Loiret, porte-parole du Rassemblement National et invité du 8:30 France Info ce matin.

0: 8h54 sur France Info et c'est l'heure du portrait d'actu de la semaine désormais, consacré à la réalisatrice et comédienne Andrea Bescon. Elle était lundi dernier en première ligne du rassemblement devant le ministère de la Justice à Paris et elle y sera de nouveau lundi prochain pour réclamer l'adoption de la loi intégrale contre les violences sexistes et sexuelles. Un portrait tout en vitalité signé Anne Lamotte.
1: Quand on regarde les vidéos postées par Andrea Bescon sur Instagram, ce qui frappe, c'est son énergie et sa bonne humeur. Elle est indignée, ça c'est sûr. Quand elle manifeste devant le ministère de la Justice, place Vendôme, elle se brise la voix, elle lève le poing.
2: La loi intégrale !
1: Dans plusieurs vidéos filmées en intérieur, on remarque derrière elle un poster de Rocky, le plus obstiné des boxeurs. On se dit, pas de doute, elle est prête à en découdre. Mais avec le sourire. Andrea Bescon a la colère joyeuse. Et quand on l'interroge sur France Info, elle s'enthousiasme.
3: Ce qui est beau, c'est ce mouvement populaire, quoi. Enfin, la société civile se lève. Nous, on a fait des manifestations à 10 personnes pendant des années. On était 10. Aujourd'hui, on est des milliers, des milliers, des milliers. Et partout sur le territoire, en Outre-mer, partout. Et ça, c'est magnifique.
1: En fait, Andrea Bescon a du punch. Même quand elle raconte son drame. Elle a 9 ans quand elle commence à être violée par un ami de ses parents. Ensuite, amnésie traumatique. À l'adolescence, les souvenirs commencent à remonter. Et puis un jour, elle a 17 ans, elle est dans la rue, dans la petite ville du Tarn-et-Garonne où elle a passé une partie de son enfance, quand elle se fige, car elle le voit, son violeur. Et ça lui revient comme un boomerang.
3: D'un seul coup, mais alors sans prévenir, tout te revient, bah !
1: Le premier viol date du 1er janvier 1989, à l'aube. Elle dort à côté de son petit frère. Elle en garde un souvenir très vivace dans le podcast In Power.
3: T'as tout, les gestes, la voix, les odeurs, le cadre. Je te dis, je me souviens, regarder mon frère qui dort là. Je me souviens qu'il y avait ses fils à lui qui dormaient dans l'autre bout de la chambre. Je me souviens du contexte total. Je me souviens que c'était ce putain de nouvel an, qu'il avait convaincu mes parents qu'il fallait qu'on reste dormir là parce que lui, il avait prévu son coup.
1: Andrea Bescon finit par porter plainte. Son violeur, qui a fait d'autres victimes, est condamné à 10 ans de prison. On est alors en 2006. À l'époque, elle a 27 ans et la voilà qui sombre. Comme elle fait toujours tout à fond, elle sombre à fond. Elle boit à outrance, fume, dit-elle, 15 pétards par jour. Dans sa vie, elle a tout essayé, même l'héroïne. En 2014, elle déballe tout au théâtre, un seul en scène qu'elle a écrit, une performance physique. Pendant 1h30, elle bondit, sportive, musclée, d'un personnage à l'autre. Elle est tour à tour et sans répit, la victime, la mère, l'ami, le médecin, le policier, le violeur.
4: Ah non, monsieur le procureur, moi je l'ai jamais forcé, la gamine a été muette comme une carpe. Non !
1: Même si, comme d'habitude, Andrea Bescon s'autorise la dérision, l'humour, elle admet que tous les soirs, elle a l'impression de monter sur un ring.
4: Non, alors, monsieur le président, non, ce n'est pas vrai, ça, monsieur le procureur. Ce n'est pas vrai, on ne peut pas forcer les gens, ni un adulte, ni un enfant, ce n'est pas vrai, ça.
1: Le titre de cette pièce, sacré par un Molière, et qui plus tard sera adapté au cinéma remportant 2 Césars, Les Chatouilles ou la danse de la colère. Car depuis toujours, depuis qu'elle marche, Andrea Bescon danse. Sur son CV, le prestigieux Conservatoire National Supérieur de Musique et de Danse de Paris. La danse de la colère, elle l'apprend au milieu des années 2000, dans la rue, à Los Angeles. C'est le crump. Elle est ici dans le podcast La Voix du Corps.
3: Tiens, hop, tac, le bras il va là, je prends le genou, bim, je fais un tour de tête, clac, clac, ça revient, et là, bim, je balance l'énergie comme ça dans l'air.
1: C'est intense, explosif, les danseurs se font face dans un cercle, parfait pour son tempérament de guerrière pacifique.
3: Parce qu'en plus, dans le crump, il y a vraiment ce truc, wow, tout le monde va monter, allez, vas-y, quoi, sors de toi-même. Donc tout le monde se motive, et c'est relativement bienveillant. Et des fois, par contre, ça l'est pas. Des fois, d'un seul coup, c'est toi, tu te la racontes un petit peu, bah, tu sais quoi, je vais te prendre, regarde-moi, et là, je vais te montrer.
1: Aujourd'hui, Andrea Bescon ne crumpe plus, mais elle a toujours un combat en cours. Il se joue tous les lundis, 19h, place Vendôme à Paris.
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0: Patricia Charbonnier, la météo, c'est de la chaleur qui revient encore ce week-end.
1: Oui, jusqu'en début de semaine prochaine, avec un pic attendu entre lundi et mardi. Déjà pour cet après-midi, Météo France prévoit des pointes à 30 degrés dans le sud, 30 à Ajaccio et Nîmes, 29 à Bordeaux, 28 à Limoges, 27 à Bourges et Nantes, 26 à Clermont-Ferrand, 25 à Bayonne et Paris, et 20 degrés de minimum à Cherbourg. Et le temps reste sec, c'est toujours très ensoleillé. On a quand même de la grisaille ce matin, le long de la façade atlantique et surtout près de la Manche, de nombreux nuages bas et des brouillards entre la Bretagne et Normandie et la frontière belge. Cette grisaille va se dissiper. Le temps sera ensoleillé cet après-midi avec un petit vent d'ouest sur la côte d'Opale, un petit mistral en basse vallée du Rhône et quelques développements nuageux cet après-midi sur le sud des Alpes. Quelques averses possibles sur le relief corse.
0: Merci Patricia Charbonnier et très bon début de journée à vous à l'écoute de France Info. Il est 9h. Le journal de Laurette Puot, bonjour.
7: Bonjour.
0: Et à la une, ce déraillement d'un train TER en Normandie hier soir.
7: L'enquête ouverte va durer longtemps, prévient déjà la justice. Une personne est gravement blessée après cet accident entre Rouen et Caen. Nous y serons dès le début de ce journal. L'Arabie Saoudite, premier exportateur de pétrole mondial, bloqué par ses voisins sur le front maritime et attaqué dans les airs. Le royaume annonce la fermeture d'un oléoduc par précaution. Les jeunes républicains font leur rentrée aujourd'hui. Leur patron et candidat Bruno Retailleau est attendu. Il va redire sa volonté d'aller au bout de sa candidature. Et puis les mauvais résultats scolaires de nos enfants impactent l'économie française. Oui, c'est prouvé. Une scène effrayante pour les 186 passagers du train TER qui a déraillé hier soir en Normandie, à Cléon, au sud de Rouen. C'est rare, mais l'accident est survenu en début de soirée et a fait 44 blessés, dont une personne, une jeune femme de 18 ans, dans un état grave. Le train a relié Rouen et Caen et selon nos informations, il aurait percuté un objet non identifié. Farida Noir, la police scientifique est sur place ce matin.
8: Oui, pour tenter de comprendre comment ce train a pu dérailler, ce train que nous apercevons de loin à travers les arbres. La porte de l'une des rames est grande ouverte. La voiture de tête, elle, a basculé sur le côté. Le choc a été d'une grande violence pour les passagers à bord. Nils est l'un d'entre eux. Il revit chaque seconde de ce déraillement.
9: Moi, j'ai pensé que j'allais mourir aujourd'hui. Les vitres qui explosent, le verre partout, un wagon qui se détache, qui s'arrache devant nos yeux. Pareil, des cailloux qui rentrent dans le train, qui blessent des jambes. Il y avait un jeune homme qui avait le visage ensangloté. C'était assez choquant à voir, il y avait du sang sur le sol. Dieu merci, j'ai pas été touché, j'étais au niveau des portes. C'était quand même difficile à vivre, sachant que le train a quand même fait du droite-gauche.
8: Et quand le train s'arrête, comment vous faites pour sortir de là?
9: Alors, on va dire, ça nous a plus ou moins aidé que le wagon devant nous soit arraché, parce que les portes étaient grandes ouvertes. Donc, on a pu sortir. Quand on voit le nombre de blessés et l'état dans le wagon, dans lequel le wagon était retourné à côté de nous, c'est juste, c'est dur. Après, reprendre le train, ce sera difficile pour tout le monde, je pense, parce que personne n'en sort indemne.
8: Les dépistages réalisés sur le conducteur, eux, se sont avérés négatifs et l'enquête sur les causes de ce déraillement sera longue, a d'ores et déjà prévenu la procureure adjointe de Rouen.
7: Le reportage à Cléon, au sud de Rouen, de Farida Noir avec Benjamin Reyes pour les moyens techniques.
0: En France Info, il est 9h03. Laurette Puot, l'Arabie Saoudite est prise en étau.
7: Le royaume obligé de fermer un oléoduc par précaution. L'exportation de pétrole est bloquée d'un côté par l'Iran avec le détroit d'Ormuz, mais aussi de l'autre, les rebelles houthis du Yémen ont pris le contrôle de l'ensemble des côtes bordant la mer Rouge, dont le détroit stratégique de Bab el-Mandeb, Mathilde Romagnan.
10: Car ce détroit situé entre le Yémen et Djibouti relie l'Asie au canal de Suez et donc à l'Europe. Grâce à lui, les navires n'ont pas à faire le tour de l'Afrique et de passer par le cap de Bonne-Espérance. C'est dangereux et c'est plus long, de 6 à 14 jours de trajet en plus en fonction de la vitesse du bateau. Le détroit de Bab el-Mandeb est large d'une vingtaine de kilomètres. Il est l'un des couloirs maritimes les plus empruntés au monde. Depuis le début de la guerre au Moyen-Orient, l'Arabie saoudite s'en sert pour faire passer une partie des navires qui ne peuvent pas franchir le détroit d'Ormuz. Un rapport sénatorial datant de mai 2025, rédigé donc avant le conflit, estime à plus de 6 millions le nombre de barils de pétrole transitant chaque jour par ce détroit. Selon ce rapport, l'an dernier, environ 12% du commerce mondial passait par là.
11: Les précisions de Mathilde Romagnan et les outils du Yémen promettent une navigation sûre dans le détroit de Bab el-Mandeb pour tous les navires, sauf pour l'Arabie Saoudite. On le disait donc, premier exportateur mondial de pétrole. Et dans ce contexte de guerre et de tensions au Moyen-Orient, les prix du carburant continuent de grimper. La barre symbolique des 100 dollars du baril de Brent, la référence du pétrole en Europe, a été passée de nouveau cette semaine. Et à la pompe, la flambée des prix continue. Les distributeurs indépendants de Corse ferment aujourd'hui pour protester. Ils dénoncent notamment la concurrence déloyale avec le plafonnement des prix par Total Énergie. Ilias Kerbouch, alias Ganito, condamné à 9 ans de prison ferme par le tribunal judiciaire de Paris. Il était commanditaire du cambriolage de l'ancien joueur du PSG Gianluigi Donnarumma et de sa compagne séquestrée en juillet 2023. Ilias Kerbouch, 21 ans, est aussi connu pour cette improbable évasion de la prison de Villepinte en Seine-Saint-Denis. C'était au mois de mars, exfiltré par des faux policiers interpellés dans le sud de la France après 13 jours de cavale.
0: Bruno Retailleau compte sur les jeunes aujourd'hui.
11: Le candidat LR a rendez-vous cet après-midi avec les jeunes républicains au pavillon Baltar en Seine-et-Marne. Il y tiendra un discours et renouvellera sa volonté de maintenir sa candidature coûte que coûte, même si les sondages ne sont pour l'instant pas en sa faveur, Aurélie Herbemont.
12: Notre grand enjeu, c'est de décoller, avoue un proche de Bruno Retailleau, tandis qu'un ministre de droite se désole. À ce stade, il ne passe pas le mur du son. Le candidat LR est pourtant persuadé d'avoir un espace pour l'emporter. Lui, qui est aujourd'hui pris en étau entre une Marine Le Pen donnée à plus de 30% dans les sondages et un Édouard Philippe qui mène campagne à droite, mais pas suffisamment aux yeux du candidat LR. Philippe est un centriste, tacle un proche de Bruno Retailleau. L'ancien ministre de l'Intérieur va donc continuer à se démarquer dans ses propositions, à se montrer plus radical, en dépit des appels à une candidature unique de la droite et du centre, ce qui laisse pour l'instant de marbre le patron des LR. Un de ses lieutenants est catégorique, il y aura un bulletin Retailleau au premier tour de la présidentielle.
11: Les précisions d'Aurélie Herbemont, un week-end politique également à gauche avec la fête de l'UMA dans l'Essonne. Deux candidats sont attendus aujourd'hui, Fabien Roussel et Jean-Luc Mélenchon. Les mauvais résultats à l'école des élèves français impactent notre économie après la publication du rapport PISA en début de semaine, révélant la baisse du niveau des élèves de 15 ans en compréhension de l'écrit et en mathématiques. Le président du Conseil d'analyse économique alerte. Delphine Simon, le décrochage économique français est lié aussi aux résultats scolaires.
13: La France décroche par rapport à l'Allemagne et aux États-Unis depuis 20 ans. Pour le CAE, c'est un problème de productivité lié aux mauvais résultats scolaires. Son président, l'économiste Xavier Jaravel, estime que les résultats publiés cette semaine vont probablement entraîner dans les 5 ans à venir une augmentation du taux d'échec dans l'enseignement supérieur et une hausse du taux de chômage des jeunes à cause d'une moins bonne insertion professionnelle. Le Conseil d'analyse économique établit qu'à plus long terme, cela va aussi ralentir l'adoption des nouvelles technologies en France, car s'il y a moins de très bons ingénieurs, il y aura aussi moins d'innovation.
11: Et Delphine Simon, ce décrochage lié aux résultats scolaires, en fait, on le voit déjà dans l'économie française.
13: Ce décrochage du niveau éducatif, qui concerne même les meilleurs élèves, a fait baisser la croissance économique dans l'Hexagone de l'ordre de 0,3 points chaque année depuis 10 ans, calcule le Centre d'analyse économique. La France a pris du retard dans le virage numérique à cause du manque de personnes suffisamment formées. À l'avenir, il y a un vrai risque que cela se reproduise avec l'intelligence artificielle. Si le niveau des générations qui viennent ne s'améliore pas, on risque un recul de la richesse de l'ordre de 150 milliards d'euros d'ici 2050. Pour inverser la tendance, le CAE conseille au gouvernement un choc PISA sur le modèle de l'Allemagne dans les années 2000.
11: Les précisions de Delphine Simon pour France Info. Eux sont les mathématiciens les plus pointus de la planète. Justement, ils alertent sur l'effet destructeur de l'intelligence artificielle. 25 lauréats de la médaille Fields, équivalent du Nobel pour les mathématiques, ils mettent en garde dans une tribune dans le journal Le Monde après l'annonce cette semaine d'une résolution d'un problème majeur vieux d'un siècle par OpenAI, donc l'intelligence artificielle. En football, c'est un début de saison en Ligue 1 difficile pour l'Olympique de Marseille. Marseille, battu par Rennes 1-0 hier en ouverture de la quatrième journée du championnat. C'est leur troisième défaite consécutive. Rennes qui est en tête du classement de Ligue 1. Aujourd'hui, il y a 5 matchs. Monaco, qui est deuxième du classement, ouvre le bal et se déplace à Strasbourg. Le coup d'envoi est à 17h15. Et puis, c'est le grand jour pour Céline Dion et ses fans. Retour à la scène de cette diva québécoise avec sa série de 16 concerts à la Plénitude Arena près de Paris. Elle reviendra en mai pour 10 concerts supplémentaires.
0: Ça a l'air de vous emballer.
11: Environ 30 000 personnes attendues chaque soir. Non, j'ai calculé le I'm Alive pour qu'on l'entende, ok?
0: C'est vrai, c'est vrai.
11: Je réfléchis en même temps que je parle, en fait.
0: Un de ses grands tubes, I'm Alive, pour être
11: plus. Eh oui, 2002, j'ai noté, voilà.
0: Bien sûr, 2002, on espère que... Enfin, les fans, j'imagine, espèrent qu'elle le chantera.
11: Je sais que Alain Chabat est très fan aussi.
0: Eh bien, c'est une info qu'on prend. Merci, Laurette Puyo, pour l'info. À 9h, une trentaine de titres, c'est aussi ce qu'on sait. C'est ce qu'elle chantera ce soir, Céline Dion, sur scène. Patricia Charbonnier pour la météo et pour ce retour de Céline Dion qui se fera sous le soleil et dans la chaleur dans une grande partie du pays.
14: Oui, une météo de plein été. Hein. Cet après-midi, les températures seront en hausse. Les températures vont grimper jusqu'en début de semaine prochaine. Météo France prévoit 29 cet après-midi à Marseille, 27 à Lyon, 25 à Paris et 23 degrés à Lille. Et le temps est sec et toujours très ensoleillé. On a quand même de la grisaille du côté de la Manche, du côté de l'Atlantique. Une grisaille parfois assez dense, des nuages bas, des brouillards entre la Bretagne et Normandie jusqu'à la frontière belge. Cette grisaille va vite se dissiper. Donc cet après-midi, place au soleil.
0: Merci Patricia Charbonnier.
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0: Bienvenue sur France Info dans un instant. Comment expliquer le déraillement de ce train en Normandie hier soir? 44 blessés. On fait le point sur ce que l'on sait avec notre invité ingénieur spécialiste des transports. Dans 5 minutes, on vous dit tout ce qu'il faut savoir avant le grand retour sur scène de Céline Dion ce soir. Et puis les experts de France Info nous attendent dans C'est mon budget, Fanny Guinochet.
17: C'est la rentrée, on parle argent de poche ce matin.
0: Rendez-vous dans 10 minutes.
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0: L'enquête sera longue, prévient déjà le parquet de Rouen après le déraillement de ce TER hier soir en Seine-Maritime entre Rouen et Caen. 44 personnes blessées, dont une femme de 18 ans en urgence absolue au niveau de la commune de Cléon. Selon les informations de France Info, le train aurait percuté un objet non identifié sur les voies. Louis, lui, était à bord et il est sous le choc.
18: Les vitres ont partiellement explosé, surtout à l'avant du wagon. Il y a tout un tas de cailloux, les cailloux de la voie qui sont rentrés, qui ont volé un petit peu partout dans le wagon. Après ça, très rapidement, le train s'est stoppé. Il y avait des bris de verre un peu partout. Donc, c'était vraiment assez choquant. J'en tremble encore.
0: Un témoignage recueilli par ici Normandie pour France Info. Alors que s'est-il passé? On va essayer de comprendre avec vous. Bonjour Arnaud Aimé.
19: Bonjour.
0: Vous êtes ingénieur spécialiste des transports au sein du cabinet SIA Partners. Merci d'être avec nous ce matin sur France Info. On ne connaît pas encore précisément ce matin les causes de l'accident. C'est ce que répétait la procureure. Selon nos informations et selon la CGT Cheminot aussi, le train aurait percuté un objet non identifié sur les voies. Un objet, Arnaud Aimé, qui fait dérailler un train, c'est forcément quelque chose de conséquent.
19: Oui, ça faut que ce soit très conséquent pour que ça fasse derrière un train. Il faut que ce soit très très lourd. La cause, elle est effectivement à chercher, notamment du côté de ce qui se passe sur l'infrastructure, l'obstacle sur la voie, comme vous dites, qui peut être issu d'un événement un peu naturel, je dirais, disons, un arbre couché sur la voie, une coulée de boue, un glissement de terrain, des rochers qui tombent sur la voie. Et puis l'autre catégorie d'obstacles, c'est des obstacles plus volontaires, en fait, ce qu'il ne faut pas non plus exclure. Dernier cas, on peut imaginer par exemple une roue, une voiture tout simplement sur la voie, mais ça se produit essentiellement sur des passages à niveau, ce qui ne semble pas être le cas hier.
0: Est-ce que cet objet non identifié à ce stade pourrait aussi venir d'un autre train, par exemple, qui serait passé sur la voie avant ?
19: Oui, on peut aussi imaginer, même si j'ai pas de tels souvenirs en tête dans les déraillements récents dans le monde, que ce soit un débris, un objet tombé d'un autre train qui se retrouve sur cette voie pour le train suivant. C'est ce qu'on a connu dans le domaine plutôt aérien il y a 26 ans avec l'accident du Concorde qui avait été causé par un débris sur la piste de décollage laissée par l'appareil d'avant. Je me souviens pas qu'on ait vu ce type de cas dans le secteur ferroviaire, mais bon, il va falloir regarder tout ce qu'il y a sur la scène de l'accident, puisque toutes les preuves auront été figées après avoir assuré les secours, après avoir sécurisé le site. Tous les objets un peu atypiques seront photographiés, notamment les objets qui ont été cassés, les objets déplacés. Toutes ces choses-là vont être analysées durant l'enquête.
0: Et l'enquête débute seulement, elle sera longue, prévient déjà le parquet. C'est fréquent, Arnaud Aimé, qu'on retrouve des objets comme ça sur les voies. Comment on fait pour les éviter ?
19: Alors déjà, c'est extrêmement rare qu'il y ait des déraillements impliquant des trains de voyageurs. Donc c'est difficile de faire une statistique. Le précédent accident, il date d'il y a 13 ans à Brétigny-sur-Orge. Et depuis lors, il n'y avait pas eu d'accident notable de déraillement impliquant un voyageur, comme ça s'est hélas produit hier. Sur les obstacles, si y a plusieurs manières de les détecter. Si c'est un obstacle métallique, et que cet obstacle métallique, il est à cheval sur les deux rails. À ce moment-là, c'est possible de le détecter. C'est-à-dire que tout simplement, on peut faire passer un courant électrique dans le rail. Et si on voit qu'il y a un court-circuit entre les deux rails, ça veut dire qu'il y a un objet métallique. Pourquoi ce système existe?

0: mètres pour s'arrêter en fait.
1: Alors on a vu d'importants moyens de secours déployés très rapidement hier dans la zone. Arnaud Aimé, la SNCF forcément est préparée à ce genre d'événement. Il y a des protocoles qui existent, j'imagine.
0: Oui, la SNCF et puis aussi les forces de l'ordre et les forces de secours. Il y a des procédures qui sont définies à l'avance. Les services de la SNCF, ils sont en permanence étroitement en communication avec les pouvoirs publics, avec ces services de secours. Tout est normé. La sécurité ferroviaire, elle est organisée pour minimiser la probabilité de ce type d'accident, mais elle est aussi organisée pour que quand ça survient malgré tout, ce qui est quand même rarissime, qu'on puisse gérer le mieux possible la situation, notamment l'évacuation des passagers. Et là, on est dans un cas où il y en a presque 200, donc c'est quand même énorme, et c'est pas simple à organiser. Imaginez-vous, s'il n'y a pas de route, par exemple, à côté de la voie ferrée, comment est-ce qu'on fait pour les acheminer au bord de la voie? Donc tout ça, c'est planifié à l'avance avec des procédures.
2: 9h17 sur France Info, il fait 14 degrés à Limoges.
1: Et c'est enfin le grand soir pour Céline Dion. La star québécoise retrouve la scène et ses fans aujourd'hui. Premier de ses 26 concerts à la Plénitude Arena à Nanterre, près de Paris. Près d'1 million de spectateurs vont la voir d'ici le mois de mai. Autant dire que les attentes sont très grandes. Yann Bertrand, à quoi faut-il s'attendre pour ce soir?
3: Ce sera forcément un spectacle de grande ampleur, un show historique même, pensé et répété dans ses moindres détails depuis des mois. Un concert d'environ 2 heures sur l'immense scène de la Plénitude Arena et sur les écrans géants qui doivent projeter des vidéos revenant sur la carrière de Céline Dion et qui marqueront les étapes du concert divisées en plusieurs temps. Tout cela, Céline Dion l'a répété chez elle à Las Vegas au Palms Studio, dans lequel elle a fait venir des dizaines de collaborateurs, et puis à la Plénitude Arena à Nanterre en conditions réelles depuis une douzaine de jours, entourée de tous les musiciens qui l'accompagneront sur cette résidence inédite.
1: Et qui sera sur scène justement avec elle, Yann?
3: Des fidèles, évidemment, à commencer par Scott Price, son directeur musical depuis 10 ans, lui qui l'avait accompagné au piano sur la Tour Eiffel lors de la cérémonie d'ouverture des Jeux de Paris il y a 2 ans. Au son, Denis Savage, et à la scénographie, un nouveau venu, Willow Perron, Montréalais qui a travaillé sur de grands événements pour Rihanna ou Lady Gaga notamment. Côté musicien et choriste, ils seront 18 sur scène, dont le fidèle guitariste Jeff Smallwood. Tout ce petit monde pour un concert qui devrait commencer tôt, sans première partie, et dont les invités prestigieux, ceux qui chanteront en duo avec Céline Dion, ont pour l'instant été tenus secrets.
1: Et alors la question que tout le monde se pose, Yann, que va-t-elle chanter ?
3: Des titres en français, bien sûr, mais aussi pas mal en anglais, plus que lors de ses précédents concerts en France, car le public attendu est bien plus international pour ce retour exceptionnel. On aura droit au tube fédérateur, une bonne partie de son album culte, 2, écrit par Jean-Jacques Goldman, revenu aux affaires, qui planche sur l'album attendu l'année prochaine et qui en a notamment écrit le premier single, Dansons. Sur cet album, des collaborations de Francis Cabrel, Grand Corps Malade, Stromae ou Icar, l'auteur du deuxième single Bonjour, Pardon, Merci. Alors que de nombreuses chanteuses pop contemporaines ont envoyé des textes, les plus folles rumeurs circulent quant à celles qui pourraient monter sur scène avec elle jusqu'à fin mai. Mais la production, le tourneur AEG qui retrouve Céline Dion après la coûteuse annulation de ses dates depuis 2020 et la garde rapprochée de la chanteuse tiennent absolument à garder le mystère jusqu'au dernier moment. Et chacune des 26 dates devrait réserver quelques surprises.
1: Voilà pour ce qu'on sait, ce qu'on ne sait pas aussi encore. Merci beaucoup Yann Bertrand du service culture de France Info. Restez avec nous, les experts nous rejoignent dans un instant.
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1: C'est juste après l'info en une minute à 9h20, Marie-Marty Rossian. Et à la une, un animateur du périscolaire suspendu de ses fonctions près de Rennes.
4: À Saint-Aubin d'Aubigné, âgé d'une vingtaine d'années, il est visé par 2 plaintes pour violences sexuelles, selon nos confrères d'ici Armorique. 2 enfants sont concernés, une enquête est ouverte par le parquet de Rennes. Et l'île de la Réunion enregistre son 3e décès lié à la leptospirose, maladie bactérienne transmise à l'homme via de l'eau contaminée par des animaux. Plus de 200 cas ont été recensés sur place depuis le début de l'année. Les pays émergents émergents des BRICS se réunissent aujourd'hui à New Delhi en Inde. Sommet en présence notamment de Vladimir Poutine, Xi Jinping ou encore du président iranien Massoud Pezeshkian dans le contexte de la guerre qui se poursuit au Moyen-Orient mais aussi en Ukraine contre la Russie. Et puis le Stade Rennais prend provisoirement la tête du classement de Ligue 1 de foot après sa victoire hier soir sur Marseille 1-0. La quatrième journée de Ligue 1 qui continue.

0: Aujourd'hui avec 5 matchs dont Strasbourg-Monaco en fin d'après-midi ou encore Paris-FC-Lyon, ça sera à partir de 20h45.
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2: Ils arrivent en force, les experts de France Info, Fanny Guinochet, Sarah Lemoine et Julien Méniel. Bonjour à tous les trois.
3: Bonjour.
2: Julien, dans C'est ma santé, vous allez nous expliquer pourquoi vouloir à tout prix bien dormir peut donner des insomnies, ça m'intéresse. Sarah, dans C'est mon boulot ce matin.
4: Oui, une question, est-ce que manager, c'est exercer son autorité?
2: Mais d'abord, Fanny Guinochet, dans C'est mon budget, on parle budget des enfants et argent de poche. Alors quand, combien des questions que se posent beaucoup de parents? Fanny, vous allez nous donner quelques conseils.
5: Déjà, sachez que plus d'un ado sur deux reçoit une somme fixe chaque mois selon le dernier baromètre annuel établi par Pixpay, c'est une banque en ligne. Et dans plus de 90% des cas, eh bien cet argent il est donné tous les mois et pas toutes les semaines. Quant à la somme, le montant moyen est de 27 euros mensuels avec toutefois de fortes disparités selon les régions et l'âge de l'enfant. C'est en Corse par exemple que les parents sont les plus généreux, 42 euros mensuels. En Normandie ou dans le Val-de-Loire, en revanche, les ados reçoivent moins de 24 euros par mois. En Île-de-France, on compte autour d'une trentaine d'euros, 28 euros exactement.
2: Alors voilà pour les montants, Fanny, et concernant l'âge.
5: Plus on grandit, plus on reçoit, c'est classique. Les 8-10 ans ont donc une vingtaine d'euros, alors qu'on est plutôt autour de 35 euros pour les plus de 16 ans, ce qui vous donne une petite idée. Mais bien entendu, chacun fait bien ce qu'il veut ou ce qu'il peut en fonction de son budget. L'avantage toutefois de donner de l'argent de poche à un enfant ou un adolescent, c'est lui poser un cadre pour l'aider à apprendre à gérer des revenus.
2: Et ça, c'est ce qu'on appelle l'éducation financière.
5: Oui, comme on fait de l'éducation pour bien manger, pour prendre soin de sa santé, c'est pareil. Il ne s'agit pas simplement de lui donner de l'argent, mais de l'accompagner quand il l'utilise. Par exemple, lors d'un achat, l'aider à se poser les bonnes questions. Est-ce que tu en as vraiment besoin? Lui apprendre à mettre de l'argent de côté, épargner quelques mois pour s'acheter le gros cadeau dont il rêve. Ou encore, tenir un cahier de compte avec ce qu'il dépense d'un côté et ce qu'il reçoit, son argent de poche, mais aussi ce qu'il peut avoir lors d'anniversaire ou à Noël, par exemple.
2: Et les banques aussi, Fanny, se mettent sur ce credo de l'argent de poche.
5: Il faut dire que les enfants et les ados sont clairement une cible et de plus en plus, la plupart des établissements bancaire propose des ouvertures de comptes bancaires gratuits, des mises à disposition de cartes bancaires. En France, la première carte bancaire est souvent proposée autour de 10 ans. Sa remise se fait toujours avec l'accord des parents. Elle est à débit immédiat et autorisation systématique. Ça veut dire qu'il n'est pas possible de faire des découverts. Dans la plupart des banques aussi, l'enfant peut effectuer des dépôts et des retraits à partir de 12 ans. Dans tous les cas, le parent reste responsable du compte jusqu'à la majorité de l'enfant. Les banques visent donc à un public toujours plus jeune. Et puis, on voit qu'elle pousse aussi pour que ça se passe de plus en plus sur les applis, sur le téléphone. Et donc là aussi, c'est important de bien accompagner votre enfant, même si quand ils sont petits, rien de mieux, me semble-t-il, qu'une bonne vieille tirelire avec des pièces.
2: À l'ancienne, pour faire ses économies. Merci beaucoup, Fanny Guinochet, pour C'est mon budget. C'est mon boulot, Sarah Lemoine, désormais. Et quand les managers s'auto-censurent pour ne pas froisser leurs collaborateurs, la moitié d'entre eux assurent le faire au travail, selon une enquête de la Fondation Jean Jaurès. Sarah, manager, ce n'est pas une mission simple, loin de là, on va le voir. Déjà, ça concerne combien de salariés?
4: Alors, entre les managers de proximité, les managers intermédiaires, les cadres dirigeants, aujourd'hui, 30% des salariés encadrent d'autres salariés, quelle que soit la taille de leur équipe, leur niveau hiérarchique ou leur statut. On peut en effet manager sans être cadre et être cadre sans manager. Alors, à l'occasion d'une étude sur cette vaste population d'encadrants, la Fondation Jean Jaurès en a interrogé 500 sur leur rapport à l'autorité. Les résultats montrent que 53% seulement sont d'accord avec l'idée selon laquelle manager, c'est exercer son autorité. Les plus convaincus sont ceux qui dirigent au moins 6 personnes. À l'inverse, les salariés qui encadrent des équipes plus petites adhèrent moins à cette façon de penser. Par ailleurs, près de 6 encadrants sur 10 déclarent pratiquer parfois une forme d'autocensure pour ne pas froisser leurs collaborateurs ou par peur de leur réaction. Cette attitude est plus répandue parmi les jeunes, mais elle est présente aussi chez les encadrants plus âgés et plus expérimentés. Selon les auteurs, il faut finalement monter très haut dans la hiérarchie pour ne plus entendre les managers évoquer leur crainte de passer pour des petits chefs.
2: Alors pourquoi l'exercice de l'autorité, Sarah, peut faire peur parfois et ne va pas de soi?
4: Alors de nombreux managers expriment en effet une réticence à incarner et exercer cette autorité selon l'étude. Preuve de cette difficulté, ils décrivent leur rôle comme celui d'un encadrant qui anime, écoute, organise et fédère. Mais quand il s'agit de leur propre chef, ils disent attendre de lui qu'il fixe des orientations, qu'il donne des consignes claires ou qu'il décide étranche. Pour expliquer cette relation ambivalente à l'exercice de l'autorité, l'étude avance plusieurs explications. Un manque de légitimité quand on devient manager, sans compétences professionnelles reconnues ou sans expérience de terrain. N'avoir aucun pouvoir pour augmenter ou promouvoir ses collaborateurs tout en devant maintenir leur motivation. Ou encore le fait de diriger une petite équipe où les relations interpersonnelles prennent plus de place.
2: Alors cette difficulté à exercer une autorité, Sarah, est-elle aussi liée à une évolution de la société à l'ère du temps ?
4: Alors, l'an dernier, l'Inspection Générale des Affaires Sociales a critiqué la verticalité du management à la française comparé à d'autres pays européens, alors que le discours dominant est de tendre vers plus d'horizontalité, de coélaboration et d'intelligence collective. Selon les auteurs de l'étude, les managers se retrouvent ainsi en première ligne pour gérer ces injonctions contradictoires.
2: Sarah Lemoine, merci beaucoup pour ces mon boulot. Enfin, avis à tous ceux qui dorment mal ou peu dans C'est ma santé. Julien Méniel, vous nous alertez sur la tendance du sleep maxing. Alors, pour commencer, de quoi s'agit-il exactement ?
3: Eh ben, c'est une tendance qui s'inscrit dans un mouvement un peu plus global qui se développe depuis déjà plusieurs années. Ça consiste à maximiser à tout prix un aspect de notre vie, de notre santé, de notre anatomie, etc. Pour ça, on trouve tout un tas de conseils sur les réseaux sociaux. Et comme d'habitude, il y a à boire et à manger, donc... Bah, il faut se méfier. Dans le cadre du look maxing, par exemple, pour améliorer son apparence, certains vont jusqu'à se remodeler la mâchoire à coups de marteau. Il y a aussi le phéromone maxing qui préconise d'arrêter de se laver pour être plus attirant. Et je vous avais ici parlé déjà du ball maxing qui consiste à augmenter le volume de ses testicules.
2: Et donc, cette fois, Julien, c'est le sleep maxing.
3: Voilà, le sleep maxing. Alors, ça ne consiste pas à chercher désespérément à améliorer la qualité de ses sous-vêtements, mais celle de son sommeil. Et parmi les conseils qui sont donnés, certains peuvent avoir une certaine efficacité, comme la prise de mélatonine, par exemple, la fameuse hormone du sommeil. Mais attention, ça ne fonctionne que dans certains cas, et surtout, la qualité des produits vendus est parfois extrêmement douteuse. Il y a d'autres conseils qui ne reposent par contre sur aucun fondement scientifique. Et puis, il y a ceux qui, en plus, présentent des risques, comme le fait de se scotcher la bouche avant d'aller se coucher, parce que ce serait mieux de respirer par le nez. Là, il y a un risque de suffocation.
2: Et donc, le sleep maxing, si on vous suit, Julien, ça ne fonctionne pas.
3: Disons qu'il faut être très très prudent et ne pas suivre les conseils sans l'avis d'un professionnel de santé, parce que même quand ça fonctionne, ça ne fonctionne pas forcément pour tout le monde, et ça peut par exemple être contre-indiqué pour vous. Et puis maintenant qu'on a un petit peu de recul sur ces pratiques, on se rend compte aussi d'un autre effet pervers. La recherche du sommeil parfait peut mener à un trouble anxieux qu'on appelle l'orthosomnie, et qui peut donner, c'est ironique, des insomnies. Oui. Alors, il y a des solutions très simples pour bien dormir, des exercices respiratoires par exemple, ça pourra faire l'objet d'une autre chronique, mais dans ce domaine aussi, le mieux est l'ennemi du bien.
2: Merci beaucoup Julien Méniel, on prend ses premiers petits conseils et vendus hein, pour une chronique sur des conseils pour mieux dormir, ça fera pas de mal. Julien Méniel, Sarah Lemoine et Fanny Guinochet, les experts de France 1, vous vous retrouvez demain sur l'appli Radio France. La météo, un nouveau journal arrive, restez avec nous.
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2: Patricia Charbonnier, la météo, c'est de la chaleur pour ce week-end avec un temps toujours très sec.
7: Oui, c'est toujours le même scénario. Conditions météo anticycloniques, donc pas de pluie en prévision. Peut-être un tout petit peu de pluie demain sur l'extrême nord du pays. Mais pour aujourd'hui, c'est un temps sec. On a de la grisaille ce matin du côté de l'Atlantique. C'est surtout près de la Manche. De nombreux nuages bas et des brouillards entre la Bretagne, la Normandie et la frontière belge. Ça va vite se dissiper. Donc cet après-midi, le temps s'annonce très ensoleillé avec un petit vent d'ouest sur la côte d'Opale jusqu'à 50 km/h en rafale. Un peu de mistral en basse vallée du Rhône et encore un petit peu d'instabilité sur le relief corse avec quelques averses cet après-midi et donc des températures qui repartent à la hausse, qui repassent au-dessus des normales de saison. C'est une nouvelle séquence de chaleur, pas de canicule, de chaleur. Météo France prévoit des pointes à 30 degrés cet après-midi en Corse, 30 degrés également à Perpignan, 29 à Bordeaux, 28 à Limoges et Toulouse, 27 à Lyon et Strasbourg, 26 à Clermont-Ferrand, 25 à Paris et 22 à Brest.
2: Patricia Charbonnier, merci beaucoup. Bienvenue sur France Info et bonne journée, il est 9h30. Laurette Puot pour l'info.
8: Céline Dion débute sa série de concerts ce soir à la Plénitude Arena à La Défense à côté de Paris. Et depuis déjà plusieurs semaines, sa venue a un effet commercial et même sur les produits vintage. Thomas Vinclair, vous avez rencontré Hervé, passionné de la première heure et collectionneur. Il voit ses ventes s'envoler.
9: pour sa collection sur Céline Dion, Hervé a vu les choses en grand en lui dédiant toute une pièce de sa maison.
10: Je suis pas une débutante, on va dire.
9: Tout a commencé en 1989 avec le passage de l'artiste à l'Eurovision.
10: Ça a été le coup de foudre. C'est vrai qu'on aurait gagné un petit peu au nez parce qu'il avait les dents de travers, etc. Mais bon, on voit où on en est maintenant. Et mes amis m'ont dit, mais t'as eu le flair ou non, c'était juste la voix.
9: Depuis, il a accumulé plus de 2500 objets autour de la star québécoise.
10: C'est vrai qu'on l'a pas deux fois, c'est qu'on l'a pas dans la collection. J'ai accumulé des doubles, des triples.
9: Qu'il vante aujourd'hui avec le retour sur scène de la chanteuse.
10: Il y a eu un gros boom.
9: Plus 30% sur ces derniers jours.
10: Beaucoup, le premier album, La Voix du Bon Dieu, deuxième album Chante Noël 81. Ça passe par de la presse, des affiches. Je pousse pas jusqu'à la petite culotte de Céline Dion.
9: Certains objets viennent directement du Québec, d'autres du Japon ou encore de Norvège.
10: Ça me fait plaisir parce que je me dis que les gens, ils aiment aussi bien ce qu'elle fait maintenant que ce qu'elle a fait au début. Puis bon, bah, chanter pas de dub non plus.
9: Et cet engouement se traduit aussi en chiffres sur le site de revente Le Bon Coin. Les recherches d'objets autour de Céline Dion ont triplé ces trois derniers mois, avec notamment 7000 requêtes sur la dernière semaine.
8: Thomas Vinclair pour ce reportage. Et donc Céline Dion débute sa série de 16 concerts ce soir à Paris à la Défense. La police scientifique est sur les lieux du déraillement d'un train hier soir en Normandie. Sur les 186 passagers, 44 ont été légèrement blessés et une jeune femme de 18 ans gravement blessée. Elle a été héliportée au CHU de Rouen. De sources policières à France Info, le train aurait percuté un objet non identifié. L'enquête sera longue, prévient déjà la procureure adjointe de Rouen. Le magazine 60 millions de consommateurs cherche un repreneur. Jusque-là, détenu par un organisme public, l'INC, l'Institut National de la Consommation, l'État a décidé de le liquider. Et le nom d'un repreneur se fait attendre. Parmi les projets de rachat, celui de Xavier Niel, propriétaire de Free. Mais Tristan Barraud, les salariés s'inquiètent d'éventuels conflits d'intérêts.
11: Lionel Mauguin, délégué syndical de 60 millions de consommateurs, va rencontrer dans les prochains jours la direction du potentiel repreneur, NJJ Media, la holding de Xavier Niel.
12: Comment Niel va garantir l'indépendance de 60 millions de consommateurs? Dans quelle structure va-t-il loger le titre? Ça, c'est des questions qu'on a à poser. Quel projet commercial aussi, le projet éditorial.
11: Parce que dans ses pages, le magazine parle régulièrement des activités de l'homme d'affaires actuellement.
12: Ça a posé peut-être des questions quand on fera des comparatifs d'opérateurs mobiles ou de fournisseurs d'accès Internet. Comment garantir aussi la mission d'intérêt général, d'alerter sur les problèmes sanitaires.
11: Cette semaine, des parlementaires et organisations ont apporté leur soutien au magazine. Les associations de consommateurs sont unanimes sur le sujet. Selon celle de Force Ouvrière, la FOC, Karen Gournay, et sa secrétaire générale.
13: Le signal envoyé n'est pas le bon. On est tous d'accord pour craindre le fait que finalement l'indépendance qui prévaut dans le cadre de la défense des droits des consommateurs est strictement menacée par l'arrivée éventuelle de Xavier Niel derrière le magazine 60 millions de consommateurs.
11: Si le projet de rachat par Xavier Niel est validé, il prévoit notamment la suppression de 20 postes et plusieurs investissements dans le numérique.
8: Les précisions de Tristan Barraud. Et puis c'est officiel, le plafond annuel des franchises médicales va passer de 100 à 140 euros. Décret paru au journal officiel ce matin, ce nouveau plafond sera réévalué chaque année à partir de 2028 en fonction de l'inflation, selon le texte.
2: Laurette Puot pour l'info à 9h30. Merci beaucoup. 9h34.
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2: Bonjour Emma Sarango.
8: Bonjour.
2: Pour France Info Sport, le basket se joue à 5 et à la fin, les Allemandes ne gagnent pas.
8: Si seulement pouvait s'inverser ce célèbre dicton du foot, car France-Allemagne, c'est en effet l'affiche de la demi-finale du mondial féminin de basket, la première de l'histoire. Pour les Bleus, en cas de victoire face aux pays hôtes de cette Coupe du Monde, les Bleus s'assureraient au moins l'argent et c'est un minimum pour l'arrière tricolore Marine Johannes.
14: On veut vraiment une médaille sur cette Coupe du Monde. On a montré des bonnes choses depuis maintenant quelques années, mais surtout depuis les JO. Donc je pense qu'on est sur une belle dynamique et il faut continuer sur ça. Je pense vraiment pas qu'on le prend comme un match où on est favorite parce que elle joue à domicile. Ce sera la salle contre nous. Donc c'est vraiment pas, je pense, l'état d'esprit où on est.
8: France-Allemagne en demi-finale du mondial de basket. Ce sera à 16h20 à vivre sur France Info depuis Berlin.
2: Marseille impuissant, Marseille pétrifié.
8: C'est la troisième défaite consécutive pour l'OM et il n'y en a eu que quatre des journées de Ligue 1. Autant dire que l'homo-crise n'est plus si loin.
15: après ce nouveau revers 1-0 à Rennes qui prend la tête du classement provisoire. À suivre cet après-midi, Monaco est à Strasbourg. Et ce soir, le Paris FC reçoit Lyon, l'autre club de la capitale promu la saison dernière et qui est en pleine réussite. 2 victoires en 3 matchs, mais tout en modestie au PFC, Julien Froment.
16: Au centre d'entraînement du Paris FC, s'enflammer après une victoire, même au stade Vélodrome contre l'Olympique de Marseille, ce n'est pas le genre de la maison.
17: S'enflammer, pourquoi faire? On a gagné un match, mais on n'a pas gagné la Ligue 1 ou gagné la Coupe de France.
16: Et le défenseur Amari Traoré, 34 ans, deuxième joueur le plus âgé de l'effectif, connaît trop bien le métier. Oui, Paris est un club ambitieux, mais chaque chose en son temps. Un discours identique du côté de l'entraîneur Liam Rosenior.
18: On a joué que 3 matchs sur les 34 journées qui nous restent. C'est bien de rêver, d'avoir des ambitions. Mais voilà, faut garder bien sûr les pieds sur terre. Donc bien sûr, on a des grandes ambitions, mais encore une fois, le plus important c'est le prochain match.
16: Le match de ce soir face à l'Olympique Lyonnais à égalité au classement avec le Paris FC sera un bon test. Les dirigeants ont fixé pour objectif de finir dans le top 10, mais qui sait, ce soir en cas de succès face à Lyon, ils ne s'interdisent pas de rêver plus grand.
15: Le Paris FC face à Lyon, ce sera à 20h45.
2: Eux tentent une nouvelle percée dans l'élite du rugby.
15: Les Bretons de Vannes retrouve le top 14 pour la deuxième fois en 3 ans après une défaite le week-end dernier à Castres. Le RCV joue cette fois à domicile face à Montpellier, le finaliste en titre. Évidemment, c'est un sacré défi, mais avec un stade à guichet fermé et des Bretons survoltés, tout peut arriver, veut croire l'un des entraîneurs, Johan Boulanger.
19: Ça doit nous amener une énergie supplémentaire. On sait que le public, il aime bien nous pousser et nous amène un surplus. Voilà, maintenant, c'est pas les supporters qui vont jouer le match à notre place. Donc, faut qu'on arrive à l'emmener avec nous, ce public. Et ça passera par des attitudes, notre capacité à se battre sur chaque ballon, à mettre de la pression sur les jeux au pied. Voilà, le public nous poussera si on est dans ces comportements-là. Donc, voilà, à nous de chercher ça.
15: Vannes-Montpellier, ce sera 16h35. Et puis, les 2 meilleures joueuses du monde face à face pour la finale de l'US Open de tennis. La Biélorusse Arina Sabalenka contre la Kazakhstanaise Elena Rybakina. Ce sera à 22h heure française, tandis que l'affiche de la finale homme s'est finalement dessinée au bout de la nuit. Alexander Zverev affrontera le local de l'étape Ben Shelton, et ça, ce sera demain soir.
2: Merci beaucoup Emma Sarango pour France Info Sport. Les informés de l'écho sont à suivre sur France Info. Restez avec nous.
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2: Et bienvenue dans les informés de l'écho en partenariat avec le Cercle des économistes. Chaque samedi, un débat autour des sujets qui marquent l'actualité économique et sociale. Bonjour Emmanuel Cuny.
27: Bonjour à tous.
2: Avec vos deux invités aujourd'hui, Nathalie Chussot, bonjour.
28: Bonjour.
2: Membre du Cercle des économistes, professeur à l'Université de Lille, et Thomas Gébine, bonjour.
29: Bonjour.
2: Économiste, enseignant en macroéconomie internationale à l'Institut d'études politiques de Paris. Au programme d'abord, Emmanuel, la France va-t-elle entrer en récession et si c'est le cas, comment l'éviter?
27: Oui, alors croissance nulle, consommation en berne, chômage persistant, aggravation de la dette et évidemment de son coût de remboursement, la France est-elle virtuellement en récession ? Récession, ça veut dire, eh bien, 2 trimestres consécutifs de repli de la croissance. Si ce n'est pas encore le cas, nous allons le voir, notre économie semble bel et bien en prendre la direction. Alors concrètement, pour le 3e trimestre de juillet à septembre, l'INSEE table sur une croissance économique de 0,1%, après moins 0,2% au premier trimestre et 0 au deuxième. Donc, on n'a pas encore 2 trimestres consécutifs de repli vraiment du PIB, mais on n'en est pas loin, d'où l'expression de l'INSEE, vigilance orange sur la croissance. Et puis, cerise sur le gâteau, Hier, le ministre de l'économie, Roland Lescure, a mis le chiffre sur la table. Le changement climatique pourrait amputer le PIB français, donc la richesse nationale, de 3,6% à horizon 2050. Si nous ne faisons rien pour enrayer le dérèglement climatique, et cela représente, cela se prépare dès aujourd'hui bien sûr, et ça coûte de l'argent. Donc tous ces éléments pèse sur notre morale, sur nos finances, dans le contexte économique déprimé que nous connaissons. La France va-t-elle connaître la récession dans quelques mois? Quelles en seraient alors les conséquences directes pour notre quotidien? C'est tout le débat.
2: Voilà, le tableau est posé. Merci Emmanuel Cuny. Nathalie Chussot, que vous inspirent les derniers chiffres, les derniers indicateurs économiques dont parlait Emmanuel, qui ont été communiqués cette semaine par l'INSEE? L'idée d'une récession, c'est ça, c'est ce qu'on connaît?
0: Alors, on n'est pas encore en récession, Emmanuel l'a très bien expliqué. En revanche, on est plutôt proche d'une croissance zéro, avec une perspective pour l'INSEE à 0,4% de croissance sur l'année et 0,5% selon le ministre de l'économie. Donc, effectivement, mais à côté de ça, on a quand même d'énormes difficultés. Consommation en baisse, pouvoir d'achat en baisse parce qu'on a une inflation conséquente qui a augmenté. Alors, en raison effectivement de la crise énergétique et de ce qui se passe en raison de la guerre entre l'Iran et les États-Unis, un taux de chômage qui a augmenté, un taux de chômage des jeunes qui augmente de manière importante, et donc une dégradation sur le marché du travail qui ne peut pas tirer la croissance. Mmh. Donc voilà, les prévisions de croissance de 0,4-0,5 me semblent réalistes. On n'est pas en récession, mais enfin on n'est pas dans une santé économique absolue.
2: Un gros ralentissement en fait, Thomas Gébine. Vous partagez ce diagnostic de Nathalie Chussot?
1: Oui, c'est un gros ralentissement et la France est en train de décrocher, en tout cas à court terme, par rapport à nos voisins.
2: C'est ce qu'on constate aussi en effet dans ces derniers chiffres.
1: Oui, c'est-à-dire que nous, on est en quasi-récession, alors que nos voisins ont une croissance plus dynamique, y compris le Royaume-Uni qui a une croissance de 1% sur un an. Donc c'est pas extraordinaire. Mais relativement à la France, c'est quand même mieux. Et donc là, on est quand même en train de payer le fait qu'on a des marges de manœuvre budgétaires qui sont très très faibles. Et donc, ça paralyse progressivement notre économie. Et donc, par exemple, quand on prend ce qui s'est passé depuis le printemps avec la crise énergétique, nos voisins ont eu des marges de manœuvre pour amortir le choc, notamment sur les ménages et les entreprises, pour faire en sorte que le choc sur les prix à la pompe soit plus faible. Nous, on n'a pas pu reproduire ce qu'on avait fait.
2: Le bouclier tarifaire
1: qui avait coûté presque 70 milliards d'euros. On a aujourd'hui, les caisses sont quasi vides. Et donc, évidemment, c'est beaucoup plus compliqué si vous voulez faire face à des chocs qui touchent toutes les économies.
2: Et d'un mot, comment on explique justement ce décrochage aussi marqué de la France par rapport à ses voisins européens?
1: Je pense que alors il y a des raisons conjoncturelles qu'évoque l'INSEE. Le fait que notamment l'investissement public, les travaux publics sont beaucoup ralentis, ce qui est traditionnellement le cas lorsque vous avez des élections. En fait, vous faites des ronds-points et vous inaugurez les ronds-points avant les élections. Et puis à la suite des élections, en général, vous avez un ralentissement. Mais là, ce qu'on observe, c'est un ralentissement beaucoup plus important que ce qui était prévu. Vous avez aussi la canicule, la sécheresse, oui, qui a causé presque une perte de PIB de 0,1 point de PIB. Donc ça, c'est des facteurs qui, malgré tout, sont relativement conjoncturels. Le problème, c'est qu'on fait face à une croissance qui est de plus en plus faible et que tous nos leviers de croissance sont au ralenti, que ce soit la consommation, l'investissement. Là, récemment, c'est juste le commerce extérieur, grâce notamment aux exportations d'aéronautique et d'engins navals, qui a permis de tirer un peu plus notre croissance.
2: Alors il y a aussi au milieu de tout cela la question de l'inflation qui pèse évidemment sur le pouvoir d'achat, vous en parliez Nathalie Chussot, et c'est pour lutter contre cette inflation importante, Emmanuel, que la Banque Centrale Européenne a décidé cette semaine de relever ses taux d'intérêt directeurs. Est-ce que le timing était le bon pour cette annonce?
27: Il faut dire que la BCE, la Banque Centrale Européenne, est vraiment dans son rôle, hein. Ses statuts, c'est maîtriser l'inflation par sa politique monétaire, les taux d'intérêt. L'objectif d'inflation de la BCE Encore une fois, l'inflation, c'est pas une maladie honteuse. Il en faut un petit peu d'inflation pour maintenir l'activité, pour les salaires, etc. Parce que si vous baissez, si les prix baissent, automatiquement, les entreprises ont moins d'argent, ça se répercute sur les salaires, etc. Donc, l'objectif de la BCE, c'est de maintenir le taux d'inflation à 2%. Autour, on va dire, de 2%. Et là, on repart à la hausse en Europe, on est à 3,4% en août dans la zone euro, 2,7% en France. Et comme cette inflation revient, et bien effectivement, jeudi, la BCE a relevé son principal taux de 0,25% pour freiner cet emballement des prix, mais il y a des corollaires. Une hausse de taux, effectivement, ça peut ralentir un peu l'activité, mais ça réduit aussi l'investissement, parce que ça renchérit le crédit pour les entreprises, donc qui ont une marge de manœuvre moins importante pour investir et donc pour embaucher par la suite. Et puis, ça rogne également le crédit des particuliers qui veulent éventuellement acheter de l'immobilier ou investir, parce que ça, la hausse de taux d'intérêt, ça renchérit le crédit pour les particuliers. Donc, on peut vraiment s'interroger sur le geste de la BCE qui, finalement, est prise quand même entre deux feux.
2: Nathalie Chusseau, c'était la bonne chose à faire pour la BCE de prendre cette décision maintenant, dans le contexte qu'on évoquait il y a un instant?
0: Alors la BCE est très prudente parce que effectivement il y a une inflation de 3,3% en Europe, donc il faut que ça baisse. Elle, Madame Lagarde, annonce que probablement les taux vont être rehaussés dans les mois à venir. Ouais. Donc il y a une grande prudence, mais en réalité la Banque centrale n'a pas trop le choix. Mais c'est vrai que pour nous, pour l'activité économique, c'est une mauvaise nouvelle. Voilà, le logement, la réduction, le ralentissement des investissements. Donc effectivement, toute la question, c'est quels sont nos leviers, exactement comme Thomas le disait, quels sont les leviers que nous pouvons avoir pour relancer notre croissance économique dans un contexte d'incertitude massif liée aux prochaines élections, liée au contexte géopolitique. On a bien compris que la guerre avec l'Iran n'allait pas s'arrêter demain, et des marges de manœuvre qui deviennent de plus en plus réduites avec une dette énorme et un déficit aussi extrêmement élevé.
2: Quel levier on peut actionner alors, Thomas Gébine? Certains parlent beaucoup des salaires, c'est un sujet qui est au cœur de la campagne présidentielle déjà pour relancer la consommation, relancer la croissance. On peut avoir les moyens d'agir sur cette question-là?
1: C'est très compliqué puisque c'est pas le gouvernement qui décide de l'augmentation des salaires au-delà du SMIC ou des pour augmenter les salaires, il faut qu'il y ait de la croissance, il faut qu'il y ait des gains de productivité. Et c'est vrai que là, avec l'incertitude économique,
2: c'est soit un cercle vicieux, soit un cercle vertueux.
1: On est dans un cercle vicieux. Et quand, si on reprend la question de la hausse des taux d'intérêt par Madame Lagarde, ça se discute quand même, parce que certes, on a de l'inflation, mais c'est de l'inflation importée. C'est pas de l'inflation qui vient d'une surchauffe de l'économie européenne. C'est essentiellement de l'inflation qui vient de la hausse des prix de l'énergie. Et donc le risque, c'est qu'on a déjà une économie européenne qui est fragilisée et que là, on remette un deuxième coup sur la tête sur l'économie, notre économie, via ces hausses des taux. Ce que craint la Banque Centrale Européenne, c'est ce qu'ils appellent les effets de second tour. C'est-à-dire que si les prix augmentent, ça va pousser les salariés à demander des hausses de salaire, et donc le risque, c'est avec le risque d'enclencher ce qu'ils appellent une boucle prix-salaire. Lorsque vous avez une conjoncture qui est aussi atone quand même au niveau européen, les entreprises ne peuvent pas augmenter d'autant les salaires. Et on n'est pas dans les années 70 où vous aviez des mécanismes d'indexation quasi automatique entre les prix et les salaires. Donc je pense que quand même si cette décision de la Banque Centrale Européenne, si elle peut se justifier parce qu'il y a une hausse de l'inflation, elle est quand même discutable parce qu'on est face à une économie qui est déjà fortement fragilisée.
2: Thomas Gébine, Nathalie Chusseau, vous restez avec nous. Autour d'Emmanuel Cuny, les informés de l'Écho, dans la deuxième partie, dans un instant, on va évoquer la dette, autre sujet très important de cette rentrée politique et économique. C'est après l'info en une minute à 9h49 avec Marie-Marty Rossian et une réunion prévue ce matin entre plusieurs responsables de SNCF Réseau.
3: Pour discuter des opérations à mener sur la ligne Rouen-Caen après le déraillement d'un train régional hier soir, accident qui a fait une quarantaine de blessés, dont une jeune femme dans un état grave. La SNCF doit notamment relever ce train et évaluer les dégâts avant de pouvoir engager des réparations. La réunion du G20 sur l'énergie prévue la semaine prochaine à Houston aux États-Unis accueillera recevra une délégation russe, des représentants des ministères russes de l'énergie, des affaires étrangères et des ressources naturelles qui donc vont participer à cette réunion aux États-Unis. La classe politique sur le terrain aujourd'hui, Fabien Roussel et Jean-Luc Mélenchon attendus à la fête de l'humanité avec des prises de parole prévues dans l'après-midi. François Hollande, lui, est à la fête de la rose. Édouard Philippe se rend au festival Terre de Jim en Moselle, organisé par les jeunes agriculteurs. Et puis c'est un marathon de concerts qui débute pour Céline Dion. La chanteuse entame ce soir sa série de 16 représentations à la Plénitude Arena de Nanterre. D'autres dates sont prévues l'année prochaine, toutes à guichet fermé.
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2: Les informés de l'Écho, deuxième partie, toujours avec Nathalie Jussot, membre du Cercle des économistes, professeur à l'Université de Lille, et Thomas Gébin, économiste enseignant en macroéconomie internationale à l'Institut d'études politiques de Paris, et avec vous Emmanuel Cuny, bien sûr. Emmanuel, on parlait il y a un instant de la Banque Centrale Européenne qui veut lutter contre l'inflation en Europe. Un autre sujet s'impose aujourd'hui dans l'actualité, agité par certains politiques en campagne pour la présidentielle, c'est l'annulation de la dette.
27: Oui, alors une idée défendue principalement par Jean-Luc Mélenchon, à l'heure où la dette qui ne cesse d'enfler nous coûte de plus en plus cher à rembourser. On rembourse actuellement à 4,4% pour les échéances à 10 ans. L'écart de taux, c'est-à-dire le spread entre la France et l'Allemagne, est au plus haut, écoutez bien, depuis 2012. C'est-à-dire que Paris rembourse aujourd'hui sa dette 1% plus cher que Berlin. Alors, annuler une partie de notre dette, strictement impossible, point d'interrogation, nous avons assisté ces deux derniers jours à vraiment un tir de barrage renforcé, et assez inhabituel d'ailleurs de la part de ces deux personnalités, vous allez l'entendre, le premier tir de barrage de la part de la présidente de la Banque Centrale Européenne, Christine Lagarde.
4: L'annulation de la dette relève donc de l'article 123 du traité constitutif de l'Union européenne. Il s'agit d'un pilier de la stabilité, l'un des rares piliers de stabilité pour l'avenir. Il a été convenu, entériné et approuvé par tous les États membres. Ainsi, toute mesure qui irait à l'encontre du financement de la dette, selon ce principe, constituerait une violation pure et simple du traité.
27: La présidente de la BCE, Christine Lagarde, et hier, le gouverneur de la Banque de France, Emmanuel Moulin, lui a emboîté le pas sur France Inter.
5: Elle est illégale parce qu'elle est contraire au traité. La zone euro, c'est une copropriété. Donc si on ne paye pas les charges de copropriété, les autres copropriétaires vont nous dire, les amis, vous allez sortir. C'est dangereux et c'est inutile parce que vous réduisez de 500 milliards la dette de l'État, mais vous faites un trou à la Banque de France de 500 milliards.
27: À bon entendeur, salut. Alors je précise quand même que certains économistes soutiennent l'idée d'annuler une partie de la dette de la France, l'économiste Thomas Piketty par exemple. Et puis pour Jézabel Coupé-Soubéran, maîtresse de conférences à la Sorbonne, les objections courantes, illégalité, panique des marchés, prêteurs lésés, ne résistent pas à l'examen. Fin de citation.
2: Alors Nathalie Jussot, votre regard sur cette question, annuler la dette, ou au moins une partie, c'est ce dont il est question ici. Est-ce que c'est possible? Est-ce que ça peut aussi régler les problèmes qu'on rencontre et qu'on évoquait encore une fois tout à l'heure?
0: Alors, je ne crois pas que ça soit possible. Et surtout, j'aimerais qu'on pose le débat un peu autrement. Le vrai sujet, c'est que cette question de dire on peut annuler une partie de la dette, c'est de dire, voilà, les taux d'intérêt augmentent, on a une dette extrêmement importante, et donc ça pèse extrêmement lourd dans le budget de l'État, et ça va dépasser le budget de l'éducation nationale.
2: Oui, ce qu'on appelle la charge de la dette.
0: La charge de la dette.
2: Ça coûte de rembourser la dette.
0: Et donc, notre problème, c'est qu'on a une dette très importante, un déficit très important, et qu'il faut faire tourner le pays, et que pour faire tourner le pays, évidemment, ce qui serait important, c'est d'avoir de vrais projets d'infrastructures. On parlait de levier de croissance. Pour faire de la croissance, il faut des projets d'infrastructures et des investissements. Et là, évidemment, quand on est lié par une dette extrêmement élevée, le sujet, c'est comment on va trouver l'argent. Alors, je rebondis sur ce que disait Emmanuel. On se compare à l'Allemagne. Il faut faire un tout petit peu attention. D'abord, l'Allemagne, elle a sorti de son déficit ces énormes dépenses de défense qu'elle a mises en place. Et c'est important de mettre les dépenses, donc elle l'a sorti. Deuxième remarque, l'Allemagne, contrairement à nous, elle a budgétisé 500 milliards de dépenses d'infrastructures dans les écoles, dans l'adaptation au changement climatique, dans le réseau ferroviaire, etc. Toutes ces dépenses d'infrastructures qui génèrent de l'activité. Or, nous, on est en train d'essayer de trouver dans un budget très contraint, parce qu'on a des élections à venir et qu'on a, voilà, c'est très compliqué, on a un Parlement qui n'a pas la majorité, de dire on va baisser un petit peu les remboursements de médicaments, on va faire ci, on va faire ça. En fait, le sujet, il n'est pas là. Il est quel est notre programme, quel est notre projet pour le pays, et il faut des leviers avec des dépenses d'infrastructure, et ça veut dire en face, effectivement, des dépenses de réduction de déficit. Donc là, il va falloir tailler d'un côté, mais de l'autre côté, s'engager à faire les dépenses dont on a besoin, notamment l'adaptation au changement climatique. C'est absolument fondamental. Et j'ajouterais l'école, parce qu'on a quand même un petit problème.
27: Rémunérer le savoir. La France ne sait pas rémunérer le savoir. Voilà, c'est déjà les faibles salaires des profs. C'est un problème capital.
2: Alors, si on revient au problème de la dette et la question de l'annulation de la dette, Thomas Jébine, pour votre regard, est-ce que Nathalie Fussot évoquait le besoin d'investir sur de grands chantiers? Est-ce que geler la dette, l'annuler comme le proposent certains, ça peut permettre justement de se donner un peu d'air pour effectuer ces investissements?
1: Non, je pense pas. Après, je pense que l'argument légal qui est évoqué, il est un peu fragile, parce qu'après tout, ce qu'on a fait, le grand discours de Mario Draghi qui a permis de sauver la zone euro, c'est whatever it takes, ce qui a conduit après au quantitative easing, c'est-à-dire racheter de la dette publique pour contrôler les taux. Donc c'était une façon de financer indirectement l'État, les États, et donc ça contrevenait à l'article 123 du traité qu'évoquait Madame Lagarde.
2: Donc ça, c'est pas l'argument de la légalité.
1: Non, je pense pas.
2: N'est pas le bon.
1: Et donc, mais je pense que le gros risque, c'est de particulariser la France dans une situation où il y a des tensions très fortes sur notre dette. Et donc, c'est ça que je pense que craignent le gouverneur de la Banque de France et Madame Lagarde.
2: Ceux qui défendent l'idée disent on va le faire collectivement avec d'autres pays européens. En fait, dans ce cadre-là, ça pourrait être possible.
1: Aucun autre pays ne veut le faire. Et en fait, on a besoin d'un aval implicite de l'Allemagne pour que, si jamais il y avait des tensions plus fortes sur nos taux, la Banque Centrale Européenne puisse racheter des bons du Trésor français. Or, si on commence à agiter un peu un épouvantail avec cette annulation de la dette, le risque, c'est que, en fait, ça rende impossible ce type de politique qu'on peut qualifier de quantitative easing. Et donc, c'est que il y a un moment, s'il y a une attaque sur les marchés, la Banque Centrale soit pas en situation politique de maîtriser les taux. Donc, je pense que c'est pour ça aussi qu'il y a un peu ce tir de barrage pour dire nous, on va être sérieux, on va pas se particulariser par rapport à nos voisins.
2: Emmanuel,
27: je vais me faire l'avocat du diable, on n'a qu'à augmenter les impôts. La présidentielle approche. Finalement, ça peut être un choix politique aussi, non ?
2: Nathalie Fussot, le gouvernement
27: gros blanc,
2: tout de suite.
0: Non, les impôts sur qui ?
27: Rouge.
0: Les impôts sur qui ?
27: C'est la question, je vous la pose.
0: Augmenter les impôts sur les entreprises, sur les très riches, sur... faire peser l'effort sur les retraités, parce que évidemment la question va se poser. En réalité, on a mené une politique de l'offre pendant ces dernières années uniquement fiscale, c'est-à-dire qu'on a baissé l'imposition en particulier pour les entreprises, sans faire une réelle politique de l'offre qui consistait à investir dans l'éducation et la formation tout au long de la vie. Donc là, on est et ça on aurait pu le faire il y a 10 ans, et sans non plus résoudre un gros problème pour permettre l'investissement des entreprises, qui est l'assouplissement des normes. Ce pays, il y a à peu près 20% des normes qui viennent de l'Europe, tout le reste c'est 80% qu'on s'est créé. Donc là, il y a un vrai sujet. Donc baisser les impôts, mais il fallait faire
2: tout seul,
0: le package. On l'a pas fait.
2: Est-ce qu'on peut aller chercher des ressources par l'impôt, Thomas Jébine, alors que le gouvernement aujourd'hui dit non? Il y a quand même
1: possible. On a déjà un des taux d'imposition les plus élevés, notamment sur les entreprises. Quand vous prenez les taux d'imposition net des aides, on est parmi les taux les plus élevés parmi nos voisins. Et donc ça, c'est une des causes aussi de l'atrophie de la croissance française. Quand on regarde la hausse des dépenses publiques depuis les années 2000, depuis 25 ans, c'est pas un problème de dépenses de l'État. Ce qui a augmenté, c'est essentiellement les dépenses sociales. Les deux tiers de la hausse des dépenses, c'est les dépenses de retraite et les dépenses de santé. Donc si on veut s'attaquer à un moment à nos déficits publics pour avoir des marges de manœuvre pour investir pour l'école, pour la transition écologique ou pour d'autres chantiers d'avenir, il y a un moment il va falloir s'attaquer aux retraites. Les retraites, c'est 25% des dépenses publiques.
2: Et ce sera un gros sujet aussi de la campagne présidentielle. Merci Thomas Jébine, économiste enseignant en macroéconomie internationale à l'IEP de Paris, et Nathalie Fussot, membre du Cercle des économistes, professeur à l'Université de Lille. Les informés de l'écho avec vous, Emmanuel Cuny. C'est tous les samedi sur France Info.
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2: Patricia Charbonnier pour la météo et les températures qui repartent à la hausse.
3: C'est le retour de la chaleur pour ce week-end jusqu'en début de semaine prochaine avec même un pic de chaleur entre lundi et mardi. Déjà pour cet après-midi, Météo France prévoit des 30 degrés dans le sud, 30 degrés à Perpignan, 29 à Bordeaux et Marseille, 27 à Lyon et Strasbourg, 25 à Paris, 23 degrés à Lille. Et c'est toujours très sec, très peu de pluie ou pas de pluie du tout pour aujourd'hui. Un petit peu de pluie demain sur l'extrême nord du pays. De la grisaille ce matin sous forme de nuages bas et de brouillard, notamment sur les départements côtiers de la Manche. Mais après dissipation de cette grisaille, le temps s'annonce très ensoleillé toute l'après-midi.
2: Merci Patricia et merci à vous d'être à l'écoute de France Info. Très bonne matinée, je vous laisse en compagnie de Jeanne Mézia. Bonjour Jeanne.
3: Bonjour Benjamin, bonjour à tous. On poursuit cette journée un peu spéciale avec le grand retour de Céline Dion sur scène. Nos reporters sont déjà en place pour nous faire vivre ce premier concert d'une longue série à Paris. On va chanter aujourd'hui, je vous le promets. Soyez les bienvenus, il est 10h.
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3: Et c'est le moment d'un nouveau journal. Bonjour Diane Ferchit.
8: Bonjour à tous.
3: À la une, cette question, pourquoi le TER a-t-il déraillé hier soir en Normandie?
8: L'enquête va être longue selon la procureure. Vous entendrez des passagers qui ont vécu la violence de cet accident non loin de Rouen. Dans ce journal aussi, après le détroit d'Ormuz, on s'intéresse au détroit de Bab-el-Mandeb sur la mer Rouge, désormais sous contrôle des Houthis. Les socialistes sont réunis en Saône-et-Loire aujourd'hui avec le retour de François Hollande à la fête de la Rose. Et puis ses fans trépignent et continuent d'entraîner leurs cordes vocales. Premier concert ce soir de Céline Dion à Paris, du grand spectacle en perspective et sans doute des duos surprises. SNCF Réseau se réunit ce matin alors qu'une femme est en urgence absolue. 43 autres personnes ont été blessées dans le déraillement d'un train TER hier soir. Ça s'est passé entre Rouen et Caen. L'accident est survenu aux alentours de 19h30. On ignore encore la cause de ce déraillement, mais selon une source policière à France Info, le train aurait percuté un objet non identifié sur les voies. Les dépistages alcool et stupéfiants du conducteur sont revenus négatifs. Le TER transportait 186 passagers qui sont sous le choc. Théophile Pedrola.
9: Encore un peu tremblant, Louis, 24 ans, est juste à côté du train déraillé. Des blessés sont évacués à quelques mètres sur des brancards.
10: On roulait à vitesse à peu près normale, je dirais. Puis d'un seul coup, sont venus quelques secousses. Vraiment, c'est devenu de plus en plus fort. J'ai vraiment été secoué. Je tenais plus sur mon siège. J'ai essayé de m'agripper au siège de devant. Les vitres ont partiellement explosé. Il y a tout un tas de cailloux qui sont rentrés, qui ont volé un petit peu partout dans le wagon. Et c'était vraiment assez choquant. J'ai vu une personne dans mon wagon qui était ensanglantée de toutes parts. J'en tremble encore.
9: Luna a pu prendre des vidéos avec son téléphone en s'extirpant du train.
11: Je vois le début du train. Ici, nous, c'est notre wagon où on était. Et là, il manquait, je pense, des sortes de roues, je sais pas, qui étaient beaucoup plus loin sur la voie.
9: Les passagers non blessés ont ensuite été emmenés en bus jusqu'à une salle municipale pour attendre leur famille, Baptiste raconte.
12: Quand on est sorti, on a vu des essieux de train directement posés sur les voies. Tous les grillages étaient défoncés sur 200-300 mètres après le passage à niveau. Au fur et à mesure qu'on a compris que c'était le wagon de tête qui avait pivoté au moment de l'impact et qui avait emmené tout le reste du train, je ne vais même pas dire sur un choc, mais d'un coup tout tremblé, on a vu tout le gigoter, c'était assez fort.
9: Une enquête en recherche des causes des blessures est ouverte, elle pourrait être longue, précise le parquet de Rouen.
8: Théophile Pedrola, ici Normandie pour France Info. Le décret est paru ce matin au journal officiel. À partir du 1er octobre, le plafond annuel des franchises médicales, c'est ce qui reste à la charge des assurés, il va augmenter, il passe de 100 à 140 €, 70 euros pour les consultations, l'autre moitié pour les médicaments, les actes paramédicaux ainsi que les transports sanitaires. Comment mieux dépister les violences sexistes et sexuelles chez les enfants et les adolescents? Un questionnaire doit être soumis aux 11 millions d'élèves de la maternelle au lycée en novembre prochain par le ministère de l'Éducation nationale. Il est en cours d'élaboration. Sa validation par le Conseil supérieur de l'éducation est repoussée au 1er octobre. La version de travail a entraîné des réserves, voire la réprobation des organisations syndicales et des fédérations de parents d'élèves sur le fond comme sur la forme.
3: 10h03 sur France Info. L'Arabie Saoudite se retrouve ce matin prise en étau.
8: Avec le contrôle du détroit d'Ormuz par Téhéran depuis le début de la guerre au Moyen-Orient en février dernier, et désormais le blocage pour ses navires du passage par le détroit de Bab-el-Mandeb sur la mer Rouge, détroit tout aussi stratégique. Les Houthis rebelles du Yémen, alliés de l'Iran, annoncent s'en être emparés. Un nouveau coup dur donc pour les Saoudiens, Christian Chéneau.
13: C'est un triple revers pour l'Arabie Saoudite. C'est d'abord une défaite militaire de ses alliés locaux qui n'ont pas pu s'opposer à l'avancée des Houthis armés et financés par Téhéran. Le conflit au Yémen était pourtant gelé depuis 4 ans. Il vient de redémarrer de façon spectaculaire au détriment de Riyad. C'est ensuite un coup dur stratégique pour les Saoudiens. Après avoir vu le détroit d'Ormuz passer sous contrôle iranien, c'est au tour du détroit de Bab el-Mandeb d'être verrouillé par la République islamique via les Houthis. La navigation est sûre pour toutes les compagnies, à l'exception des navires saoudiens qui ont déjà été interdits d'accès, a fait savoir le porte-parole militaire du mouvement chiite. Cette nouvelle donne complique un peu plus les exportations de pétrole de l'Arabie. C'est enfin un revers diplomatique. Mohamed Ben Salman, le prince héritier, a appelé à l'aide Donald Trump à 2 reprises pour qu'il intervienne. En vain, le président américain a botté en touche, laissant son allié historique seul face à ses déboires.
8: Une précision signée Christian Chesneau de la rédaction internationale de France Info. Sa visite va mêler tournois de golf et diplomatie sous haute sécurité. Donald Trump a atterri en Irlande ce matin, visite de 2 jours. Au moins 4000 policiers et membres des forces de sécurité irlandaises sont mobilisés. Des manifestations d'opposition au président américain sont prévues à Dublin, où Donald Trump doit s'entretenir avec le Premier ministre. Il rejoindra ensuite son complexe hôtelier avec son golf de Dunbeg, où se tient en ce moment le tournoi de l'Irish Open.
3: En France, un week-end encore très politique.
8: Avec notamment la fête de l'UMA en Essonne et les discours de Fabien Roussel, le candidat communiste à la présidentielle, et du candidat LFI, Jean-Luc Mélenchon. À droite, Bruno Retailleau sera dans le Val-de-Marne pour la rentrée des jeunes LR. En Saône-et-Loire, c'est la fête de la Rose qui rassemble les socialistes, avec le retour cette année à Frangy-en-Bresse de François Hollande. Retour là où Arnaud Montebourg avait lancé la fronde contre la politique économique de l'ancien président et préparer sa propre campagne à la présidentielle. C'était Claire Flochel, juste avant l'élection d'Emmanuel Macron.
14: Frangy, c'est un peu le théâtre des rendez-vous manqués de la gauche. En 2014, Arnaud Montebourg y débouche sa fameuse cuvée du redressement, une bouteille de vin choisie comme symbole de sa bataille pour une autre politique économique. Avec Benoît Hamon, il y conteste ouvertement la ligne économique du président d'alors, François Hollande. La rupture est consommée. Quelques jours plus tard, les ministres socialistes quittent le gouvernement. 2 ans plus tard, Arnaud Montebourg revient à Frangy et y annonce cette fois sa candidature à la présidentielle. Il veut rassembler les déçus du hollandisme. Mais en 2017, c'est Emmanuel Macron qui récupère une partie de cet espace politique. Arnaud Montebourg, lui, ne sera finalement pas candidat puisqu'il perd la primaire socialiste face à Benoît Hamon. 9 ans plus tard, François Hollande est donc à Frangy. L'ancien président retrouve cette fête de la Rose où son autorité avait été contestée par celui qui rêvait alors de lui succéder. Depuis, Arnaud Montebourg a disparu de la course, Emmanuel Macron a bouleversé la gauche et François Hollande tente lui aussi d'écrire la suite, sans encore dire s'il sera candidat en 2027.
8: Claire Flochel pour France Info. Les Françaises vont-elles accéder à la finale du mondial de basket? Il se joue en ce moment à Berlin. Elles affrontent l'Allemagne, pays hôte, ce soir en demi-finale. C'est la première fois de leur histoire que les Bleus accèdent au dernier carré de la compétition. Rencontre qui sera à suivre à partir de 16h30. La finale dames aussi à l'US Open de tennis. Ce soir, la Biélorusse Arina Sabalenka face à la Kazakhstanaise Elena Rybakina. Finale qui va opposer donc l'actuelle à la future numéro 1 mondial. Chez les hommes, la finale se jouera demain. Le numéro 2 mondial, l'Allemand Alexander Zverev, affrontera l'Américain Ben Shelton.
3: Mais ça y est, c'est le jour J pour des centaines de milliers de fans à travers le monde.
8: Ils ont rendez-vous avec leur idole à Paris. Premier concert de Céline Dion à la Plénitude Arena. Le grand retour sur scène de la diva québécoise pour 26 représentations d'ici mai 2027. Un show qui s'annonce exceptionnel. Alors à quoi faut-il s'attendre, Yann Bertrand ?
15: Un grand spectacle, déjà une structure monumentale imaginée par le petit nouveau de l'équipe de Céline Dion, Willow Perron, montréalais, habitué à travailler pour de grandes stars comme Rihanna ou Lady Gaga. Sur la scène de la Plénitude Arena, 18 musiciens et choristes dont le fidèle guitariste Jeff Smallwood, le directeur musical Scott Price, qu'il avait accompagné au piano sur la Tour Eiffel lors de la cérémonie d'ouverture des Jeux de Paris, il y a 2 ans.
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15: Ce retour, Céline Dion le travaille depuis des mois près de chez elle à Las Vegas, au Palms Studio, où elle a répété et a reçu des visites prestigieuses, que ce soit pour la scène ou pour son nouvel album qui devrait sortir l'année prochaine. Francis Cabrel, Icar, Grand Corps Malade, Stromae ont collaboré à différents titres. Jean-Jacques Goldman est aussi de retour, notamment pour le premier single « Dansons » sorti en avril dernier.
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15: Mais cela ne préfigure rien des éventuels duos que proposera Céline Dion lors de sa résidence de 26 dates, dont le programme devrait varier. Pas de première partie non plus, et 2 heures de show avec des titres en français et en anglais, public très international oblige.

0: Pour ces précisions sur le concert de Céline Dion, ce sont ce soir 30 000 spectateurs qui sont attendus. 30 000 chanceux, puisque je vous rappelle, Jeanne, qu'au total, ce sont 9 millions de personnes qui s'étaient inscrites. C'était en avril dernier, hein, pour espérer avoir accès aux ventes de billets pour aller applaudir Céline Dion.
1: Et en tout cas, si vous n'avez pas la chance d'aller la voir, Céline Dion, nous, on va vous faire vivre ce premier concert sur France Info. Vous allez peut-être chanter avec nous un petit peu. Merci, Diane Ferschit.
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1: À suivre dans 10 minutes, le choix de France Info consacré aujourd'hui aux jeunes agriculteurs en difficulté après la sécheresse et les canicules de l'été. Juste après, ce sera l'œil de Julie. On parle de quoi aujourd'hui avec vous, Julie Vialon?
0: Après la vague de solidarité pour les femmes qui portent le voile sur les réseaux, des concernés réagissent.
1: Nous, on vous retrouve juste avant 10h30, à tout à l'heure. Tout de suite, cet accident de train en Normandie.
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1: Et on l'apprend à l'instant, la piste d'un acte malveillant est privilégiée par la police après cet accident hier soir. 186 passagers étaient à bord d'un TER qui a déraillé en Seine-Maritime entre Rouen et Caen. L'accident a fait 44 blessés, dont une jeune femme de 18 ans en urgence absolue. D'après une source policière à France Info, l'hypothèse d'un objet non identifié présent sur les voies pourrait expliquer ce déraillement. La procureure adjointe de Rouen prévient déjà, l'enquête sera longue. On retrouve tout de suite sur place à Cléon notre reporter Farida Noir. Farida, la police scientifique poursuit ses investigations.
5: Oui, pour tenter de comprendre comment ce train a pu dérailler hier soir, ce train que nous apercevons de loin à travers les arbres. On voit que la porte de l'une des rames est grande ouverte. La voiture de tête, elle, a basculé sur le côté. Il y a aussi des agents SNCF reconnaissables à leur tenue orange qui se tiennent tout près de la voie ferrée. Pour le moment, aucune opération de levage de ce train n'est prévue. La SNCF tient une réunion de crise ce matin pour voir quelle suite elle peut donner à ces opérations tout en respectant le travail des enquêteurs qui sont donc actuellement sur place. Hier, le choc a été d'une telle violence pour les passagers à bord, un très grand choc. Nils est l'un d'entre eux et il revit chaque seconde de ce déraillement.
6: Moi j'ai pensé que j'allais mourir aujourd'hui. Les vitres qui explosent, le verre partout, un wagon qui se détache, qui s'arrache devant nos yeux. Pareil, des cailloux qui rentrent dans le train, qui blessent des jambes. Il y avait un jeune homme qui avait le visage ensanglanté. C'était assez choquant à voir, il y avait du sang sur le sol. Dieu merci, j'ai pas été touché, j'étais au niveau des portes. C'était quand même difficile à vivre, sachant que le train a quand même fait du droit de gauche.
5: Et quand le train s'arrête, comment vous faites pour sortir de là?
6: Alors on va dire, ça nous a plus ou moins aidé que le wagon devant nous soit arraché, parce que les portes étaient grandes ouvertes. Donc on a pu sortir. Quand on voit le nombre de blessés et l'état dans le wagon, dans lequel le wagon était retourné à côté de nous, c'est juste, c'est dur. Après, reprendre le train, ce sera difficile pour tout le monde, je pense, parce que personne n'en sort indemne.
5: 44 blessés en tout, comme Nils. Les passagers non blessés ont été accueillis dans une salle de spectacle qui se trouve juste à proximité du lieu de l'accident. Jusque tard dans la nuit, certains ont attendu qu'un proche vienne les récupérer. C'est le cas de Xavier, le visage marqué. Et il nous raconte ces quelques secondes où tout a basculé.
7: Au tout début, je pensais que c'était une petite branche sur les rails, comme ça arrive assez souvent. Ça fait un petit choc et puis le train continue. Mais ça s'est aggravé très vite. Il y a eu beaucoup de bruit, des petits morceaux de ferraille du train qui commençaient à voler. Un bruit énorme. Puis tout le monde avait très peur. Moi, comme tout le monde, je pensais que j'allais mourir. Après, le train s'est immobilisé, mais ça a mis quand même pas mal de temps. Assez rapidement, la contrôleuse, elle nous a dit de sortir, de nous éloigner du train. Voilà, il y avait peut-être 150 ou 200 personnes dehors dans la forêt, là. Et puis, au début, on voyait pas de blessés parce que il devait. Je suis désolé. Oui, allô? T'es où? À côté de moi? C'est mon fils qui vient me chercher.
8: Ça va? Je retrouve mon papa, donc c'est bien.
7: Je suis content. On a parlé pas mal au téléphone, mais au début, j'arrivais pas à lui parler parce que je me mettais à pleurer tout le temps. J'espère que je vais pas faire de cauchemar, c'est surtout ça.
5: Pour d'autres, il est encore difficile de s'exprimer, comme la jeune Leïla, accompagnée de sa maman.
9: Oh, j'ai pas vraiment envie d'en parler, c'est beaucoup d'émotions.
10: C'est traumatisant.
11: Voilà, l'essentiel, c'est qu'il n'y ait pas pour l'instant de décès. Et on espère que la jeune fille va s'en sortir. Voilà.
5: Une jeune femme de 18 ans, toujours en urgence absolue. La mère de Cléon, elle, a indiqué sur l'antenne de nos confrères d'ici Normandie que les bagages des passagers hospitalisés avaient été récupérés et sont en sécurité. Ces derniers devront prendre attache avec la SNCF pour pouvoir les récupérer.
1: Merci beaucoup Farida Noir à Cléon pour France Info avec Benjamin Reyes pour les moyens techniques. Alors la piste de l'acte malveillant est donc privilégiée ce matin avec un morceau de rail retrouvé en travers des voies. Bonjour Frédéric Cuvillier.
12: Bonjour.
1: Vous étiez ministre des Transports en 2013 quand un accident de grande ampleur est arrivé à Brétigny-sur-Orge en Essonne. Là, 7 personnes sont mortes. Le bilan humain est beaucoup moins lourd aujourd'hui, Frédéric Cuvillier. Mais ce qui différencie aussi aujourd'hui les deux accidents, c'est que ce matin, on l'apprend, je vous le disais, la piste de l'acte malveillant est privilégiée alors qu'il y a 13 ans, il s'agissait d'un défaut de maintenance. Ça vous surprend que ça puisse arriver ?
12: Mais d'abord, ce sont des images que nous voyons qui sont des images dantesques et on ne peut qu'avoir une pensée de compassion et d'accompagnement pour

0: envisagé. Ce qui est une réalité, c'est que ce ne peut pas être un élément mineur qui a causé un déraillement et l'arrachement des rails, comme on peut le voir.
1: On parle d'un rail retrouvé en travers des voies à l'heure actuelle.
0: Oui, c'est ce qui est une démonstration de la violence de ce choc et de cet accident. Et les témoignages sont là tout à fait éloquents.
1: Il y a des différences évidemment entre l'accident de 2013 et aujourd'hui. En revanche, l'enquête avait déjà pris du temps à Brétigny-sur-Orge. La procureure adjointe de Rouen dit que ça prendra également du temps pour cette affaire-là.
0: Oui, vraisemblablement, parce que il faut expertiser toutes les possibilités des faux matériels, etc. Le plus souvent dans ce type d'accident, ce sont des causes extérieures. Et rares sont, c'était pourtant le cas à Brétigny, mais rares sont les causes liées à défaillance du matériel roulant ou de l'infrastructure ferroviaire. Donc, dans l'essentiel, difficile de parler ainsi, mais des accidents, ce sont des causes extérieures ou de l'imprudence, voire des actes qui pourraient être attentatoires au bon fonctionnement du système ferroviaire.
1: Et donc c'était un défaut de maintenance il y a 13 ans à Brétigny-sur-Orge. Des experts avaient conclu à ce déficit de maintenance. Est-ce que depuis on a progressé? Est-ce qu'on a tiré les leçons de cet accident?
0: Oui, de remettre à un niveau les infrastructures ferroviaires est total, et notamment sur des lignes à forte fréquentation, mais aussi les petites lignes. Donc c'est une nécessité. Sachant malgré tout, et il faut le rappeler, que le transport ferroviaire est parmi les plus sûrs de tous les modes de transport. Il y a des enquêtes qui sont faites, notamment par l'Agence européenne de transport ferroviaire, qui donne un ratio de 0,07 décès par milliard de kilomètres passagers. Donc nous sommes dans le mode le plus sûr avec... lorsqu'il y a des accidents, et notamment mortels, ce sont souvent des éléments extérieurs à la conduite, bien sûr, et au matériel.
1: Est-ce qu'on peut encore plus surveiller les voies pour éviter que des personnes viennent déposer des objets dessus et qu'on arrive à cette situation?
0: Oui, le faut, et c'est fait, bien évidemment. Les voies sont souvent, notamment à l'approche des zones urbaines, non seulement surveillées, mais sécurisées. Là encore, je connais mal, même s'il s'agit d'une ligne stratégique, normande, entre deux métropoles, je connais mal le site, mais des images que nous voyons, il semblerait que ce soit pas nécessairement facilement accessible. Donc, il convient d'être prudent et de contextualiser les choses. Ce sont les scientifiques et la police scientifique qui mènera les investigations. Et je pense que les causes seront assez rapidement trouvées.
1: Et donc l'enquête, effectivement, est en cours. Merci beaucoup, Frédéric Cuvillier, ancien ministre des Transports, notamment au moment de l'accident de Brétigny-sur-Orge il y a 13 ans. Je rappelle que pour cet accident, 186 personnes étaient à bord du TER en Normandie, 44 personnes blessées, une personne en urgence absolue. L'info en une minute tout de suite.
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1: À la une, à 10h20, Marie-Marty Rossian, le plafond annuel des franchises médicales va augmenter.
3: Pour passer de 100 à 140 euros à compter du 1er octobre, plafond qui concerne les sommes qui restent à la charge des assurés sur le prix des médicaments, des consultations ou encore des actes médicaux. Le décret vient tout juste de paraître au journal officiel. La piste d'un acte malveillant privilégié par les enquêteurs en Seine-Maritime, un train a déraillé hier soir entre Rouen et Caen, blessant une quarantaine de personnes. Selon une source policière à France Info, un rail a été retrouvé sur place. Les enquêteurs estiment qu'il pourrait avoir été déplacé puis posé sur la voie. Donald Trump est arrivé en Irlande. Le président américain rencontrera le premier ministre irlandais ainsi que la présidente. Un déplacement entre travail et intérêt privé puisqu'il se rendra ensuite à un tournoi de golf en Irlande sur l'une de ses propriétés. Et puis les Bleus du basket à une marche de la finale de la Coupe du Monde féminine. L'équipe de France féminine de basket favorite affronte l'Allemagne en demi-finale. Coup d'envoi à Berlin à 16h30.
1: 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Dans le choix de France Info, nous sommes au cœur de la plus grande fête agricole d'Europe. Depuis hier, les terres de Jim ont ouvert. C'est près de Metz en Moselle. Jusqu'à dimanche, 100 000 personnes sont attendues. C'est le syndicat des jeunes agriculteurs qui

0: organisent chaque année pour faire découvrir leur métier. Dans un contexte particulier cette année, Édouard Marguier, après la chaleur et la sécheresse de cet été.
1: Ce champ immense, transformé en foire agricole, témoigne de la crise. Le sol est sec, poussiéreux. Me voici sous le chapiteau des bovins. Antoine Laudet, un jeune agriculteur mosellan, est aux petits soins.
2: Voilà, c'est ça, c'est nos vaches. On vient de les laver, on les a très lavées. Et là, elles sont en train de manger. Puis on va attendre qu'elles se couchent, comme ça on sera un peu tranquille. C'est un peu plus convivial, on discute, on parle d'autre chose.
3: Parce que là, les mois ont été difficiles ?
2: Un petit peu quand même, oui. Avec les sécheresses qu'on a connues, la canicule, les bêtes ont beaucoup souffert. C'était très compliqué, quoi.
1: L'événement a justement été maintenu pour cela, pour donner l'occasion aux agriculteurs de se retrouver. Baptiste Lhermitte est venu des Deux-Sèvres pour présenter ses vaches laitières.
4: Ça sort un peu du quotidien et puis ça permet de se vider un peu la tête. On se pose un peu de questions, de savoir si on va réussir à avoir assez de nourriture pour les animaux sur l'année.
1: Car sous l'effet de la chaleur, ici en Moselle comme ailleurs, il n'y a plus d'herbe dans les prairies depuis des semaines. Les éleveurs puisent dans les stocks d'hiver pour nourrir les animaux. Maxime Schmitt se demande comment il va tenir jusqu'au printemps prochain.
5: C'est la grande incertitude aujourd'hui. On essaie de trouver du fourrage à droite à gauche chez des voisins. Mais on fait un état des stocks, mais c'est la grande incertitude si on aura assez de fourrage jusqu'après l'hiver.
1: Il élève une grosse centaine de vaches allaitantes, une race à viande donc, dans le nord de la Moselle.
5: Le risque, c'est d'arriver fin de la saison, on n'a plus de stock et on va devoir décapitaliser fortement le cheptel dans nos élevages. Ça veut dire vendre des bêtes, ouais. Et ça veut dire aussi avoir une année plus compliquée l'année prochaine, s'il faut investir pour augmenter de cheptel, et donc moins de revenus, et on ne sait pas trop comment l'année prochaine sera aussi. Les comptes sont compliqués cette année, c'est sûr. Ouais. Surtout qu'avec le contexte international, on a l'augmentation des charges qui est très importante, et les revenus qui ne suivent pas, donc oui, c'est très compliqué pour nous actuellement.
1: Il est loin d'être le seul dans ce cas-là. Pour en mesurer l'étendue, me voici sur le stand de la Mutualité Sociale Agricole, la MSA, qui accompagne les agriculteurs et leurs salariés. Dominique Sautré préside la caisse régionale de Lorraine. Les remontées sont très mauvaises.
6: Nous, on a ce qu'on appelle les sentinelles qu'on a mis en place depuis 7-8 ans. Des gens qui sont formés à détecter le mal-être chez les agriculteurs. Et depuis le mois de juin, on a 30% de signalements supplémentaires. L'agriculteur dit « j'en ai marre, je vais me foutre en l'air » ou je sais pas quoi. Les sentinelles, ce ne sont pas des psychologues, mais font remonter à la MSA. On a du personnel qualifié. On a une référente dans chaque caisse de MSA sur le mal-être agricole. Et s'il y a besoin d'aller plus loin, d'avoir une aide psychologique, tout ça est mis en place. Et donc, nous sommes vraiment inquiets dans les 3-4 mois qui viennent. C'est celui qui va voir le matin en disant « il ne me reste plus qu'une seule botte de foin et il y a 200 animaux à nourrir ». Là, ça va être très catastrophique.
1: Lui-même est éleveur de vaches laitières dans les Vosges. Il estime que le plan d'urgence annoncé par le gouvernement ne suffira pas à rassurer les agriculteurs.
6: On parle d'un milliard d'euros en ce moment, mais c'est chiffré à 15 milliards, le besoin pour la ferme France, donc il en manque vraiment beaucoup.
1: À ses côtés, Jean-François Frutero, le président national de cette mutualité sociale agricole, il redoute des disparitions d'exploitations dans les prochains mois.
7: Certainement, certaines exploitations devront arrêter. On aura aussi vocation justement à les aider, à les accompagner. Vous savez, je ne me place pas dans cet état d'esprit parce qu'on n'a jamais vocation et on n'a jamais l'envie, quand on est un responsable professionnel, d'être celui qui va éteindre la lumière. Au contraire, on a cette vocation et cette ambition de continuer à accompagner, à porter et à essayer de proposer des solutions.
1: Ces représentants du monde agricole profitent de la venue de responsables politiques pour alerter sur la situation. La ministre Annie Genevard, le commissaire européen à l'agriculture ou encore des candidats à la présidentielle. Amandine, éleveuse et céréalière, espère d'ailleurs que l'agriculture sera l'un des sujets forts de la campagne.
8: Qu'on soit reconnu, que notre métier soit payé à sa juste valeur, qu'on arrête d'être dénigré, d'être accusé d'être pollueur. On produit, on nourrit les gens, donc faut pas oublier, quoi. On a besoin de nous, donc il faut pas nous laisser sous la touche, quoi.
1: C'est pourquoi, le temps d'un week-end, ils sont nombreux ici à vouloir penser à autre chose.
9: Les terres de Jim.
0: Le choix de France Info, signé Édouard Marguier, à réécouter sur l'appli Radio France. On retrouve maintenant le regard de Julie Vialon sur les réseaux sociaux. Bonjour Julie.
10: Bonjour.
0: Alors depuis que le Rassemblement National a confirmé vouloir interdire le port du voile dans l'espace public si Marine Le Pen est élue présidente en 2027, eh bien vous avez remarqué qu'un élan de solidarité s'organise sur les réseaux sociaux.
11: Depuis que le RN a remis le sujet sur le devant de la scène, beaucoup d'internautes s'indignent sur les réseaux sociaux et dénoncent de l'islamophobie et une entrave à la liberté. Beaucoup de femmes et d'hommes non musulmans assurent même être prêts à porter un voile en solidarité, comme le comédien Benjamin Battini qui s'est filmé dans la rue, foulard noué sur la tête, et dans les commentaires, on lui a même demandé un tuto.
10: Aujourd'hui, on va faire un tuto donc pour savoir comment on met un foulard. Il suffit de mettre le bout là, comme ça, la partie un peu extrémité ici. Ça, faut le mettre devant pour que ça couvre le maximum de cheveux. Et comme ça, bah voilà, on a notre voile.
11: Près de 165 000 likes pour cette vidéo postée il y a plus d'une semaine.
0: Mais attention à ne pas tomber dans la caricature.
11: C'est ce que dénoncent plusieurs femmes concernées sur les réseaux sociaux, sans rejeter cet élan de solidarité et toujours en remerciant celles et ceux qui s'opposent à cette proposition du Rassemblement National. Des créatrices de contenu et militantes ont pris la parole sur le sujet, notamment la dessinatrice Shtam ou encore Anya, créatrice du podcast Le Juste Milieu et du compte Anya Talk sur Instagram. Pour elle, le geste est touchant, mais il passe à côté du sujet.
0: Dans un post, elle écrit notamment, Julie, la solidarité vestimentaire d'un jour ne change rien.
11: Parce que porter un voile quand on risque ni discrimination ni sanction, ce n'est pas la même chose que de le porter au quotidien, avec les discriminations qui vont avec, dans le sport, dans certains espaces publics ou encore à l'embauche. Et puis il y a un autre problème, une personne blanche qui porte un foulard ne sera probablement jamais perçue de la même manière qu'une femme musulmane. Shtam parle même d'un privilège blanc supplémentaire, pouvoir porter le foulard quelques heures sans subir les conséquences sociales qui peuvent l'accompagner. L'idée n'est pas de cracher sur le soutien des non-musulmans, au contraire, c'est plus de donner du contexte et de réorienter le débat. Pour donner quelques clés, Anya a même posté un guide de l'allié contre l'islamophobie sur son compte Instagram.
0: Voilà, et cette élection, ce sera le 18 avril prochain pour le premier tour et le 2 mai pour le second. Merci Julie. L'œil de Julie, c'est à retrouver sur franceinfo.fr.
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0: Patricia Charbonnier.
16: Le temps s'annonce encore très estival pour ce week-end avec des températures qui repartent à la hausse. On attend même un pic de chaleur entre lundi et mardi. Et déjà pour cet après-midi, Météo France prévoit des pointes à 30 degrés dans le sud. 30 degrés à Ajaccio et Perpignan, 29 à Bordeaux, 28 à Limoges, 27 à Lyon et Nantes, 26 à Nancy, 25 à Paris, 23 degrés à Lille. Un temps sec pour cet après-midi, des conditions météo encore très ensoleillées avec quelques passages nuageux sur l'extrême nord du pays. Un vent d'ouest sur la côte d'Opale qui va souffler jusqu'à 50 km. En rafale. Le temps est très ensoleillé dans le sud avec un peu de mistral en basse vallée du Rhône, avec quelques développements nuageux cet après-midi sur le sud des Alpes et un petit peu d'instabilité sur le relief corse avec quelques averses. Et pour demain, le temps sera plus nuageux sur la moitié nord du pays, mais avec des températures en hausse.
0: Merci beaucoup Patricia Charbonnier. Excellente matinée avec nous sur France Info. Il est 10h30. L'info, c'est avec Laura Dupuot.
17: La piste d'un acte malveillant est privilégiée dans le déraillement du train TER hier soir en Normandie. Selon les premiers éléments, un rail a été retrouvé sur place à Cléon, au sud de Rouen. L'hypothèse privilégiée est qu'il a été déplacé et posé sur la voie. Il y a eu 44 blessés, dont une femme de 18 ans dans un état grave. Une enquête est en cours, elle sera longue, prévient le parquet de Rouen. Une réunion est prévue entre plusieurs responsables de SNCF Réseau. Ilias Kerbouche, alias Ganito, condamné à 9 ans de prison ferme par le tribunal judiciaire de Paris, commanditaire du cambriolage de l'ancien joueur du PSG Gianluigi Donnarumma et de sa compagne, c'était en juillet 2023. Ilias Kerbouche, 21 ans, également connu pour cette évasion de la prison de Villepinte en Seine-Saint-Denis au mois de mars, exfiltré par de faux policiers. Il avait été interpellé dans le sud de la France après 13 jours de cavale. Donald Trump est arrivé en Irlande pour un séjour mêlant golf et diplomatie. Il va notamment à l'Irish Open, un tournoi de golf européen, avec d'abord la rencontre du Premier ministre irlandais et de la présidente. Une venue contestée par des Irlandais. Des manifestations se sont tenues hier dans les rues de la capitale pour protester contre sa venue. Sur le front de la guerre au Moyen-Orient, la situation ne s'améliore pas, notamment pour l'Arabie Saoudite, premier exportateur de pétrole mondial. Le royaume obligé de fermer un oléoduc par précaution. L'exportation du pétrole bloquée d'un côté par l'Iran et le détroit d'Ormuz, mais également de l'autre. Les rebelles houthis du Yémen ont pris le contrôle de l'ensemble de la côte bordant la mer Rouge, dont l'autre détroit stratégique de Bab el-Mandeb. C'est officiel, le plafond annuel des franchises médicales va passer de 100 à 140 euros. Décret paru au journal officiel ce matin, ce nouveau plafond sera réévalué chaque année à partir de 2028 en fonction de l'inflation. Les Françaises du basket sont à une marche de la finale de la Coupe du Monde à Berlin. Elles affrontent le pays hôte, l'Allemagne, en demi-finale cet après-midi. Le début du match est à 16h30. Et puis en football, la quatrième journée de Ligue 1 se poursuit aujourd'hui avec à 17h15 premier match entre Strasbourg et Monaco. Cinq autres matchs démarrent à 20h45. Hier, Marseille a perdu 1-0 face à Rennes. Troisième défaite consécutive pour les Marseillais.
0: Merci beaucoup, Laurette Puot. Dans les prochaines minutes, la réalisatrice et comédienne Andrea Bescon est le portrait d'Actu du jour. On revient sur son engagement contre les violences sexistes et sexuelles juste avant 11h. D'abord, l'invité politique du 8:30 France Info.
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0: La hausse des prix du carburant en ce moment liée à la guerre au Moyen-Orient peut-elle raviver le mouvement des Gilets jaunes? Le patron des communistes et candidat à la présidentielle Fabien Roussel appelle les Français à se mobiliser sur les ronds-points si le gouvernement n'agit pas. Sur les réseaux sociaux, des appels à manifester le 17 octobre apparaissent. Alors, quelle est la position du Rassemblement National sur le sujet? Thomas Ménager, député RN du Loiret, porte-parole du groupe à l'Assemblée nationale, était l'invité de Benjamin Recouvreur et Camille dans le 8:30 France Info.
19: C'est pas le rôle, vous savez, des dirigeants politiques, des responsables politiques. Nous, notre rôle, c'est de se battre à l'Assemblée nationale, d'interpeller le gouvernement, de mettre toute notre énergie, toute notre force en tant que premier groupe parlementaire, notamment au moment du budget, mais même avant le budget, pour demander des actions. Après, les Français sont libres de manifester dans le respect, bien entendu, de l'ordre public.
20: Vous ne soutiendrez pas un mouvement social s'il y en avait un là, dans les prochains.
19: On verra le moment venu, mais je vous dis, globalement, nous, historiquement, au Rassemblement national, on s'occupe de notre boulot. Après, on laisse les Français se mobiliser, en respectant, bien entendu, la loi, ceux qui devront aller travailler, en ne mettant pas le bazar. Mais si les Français, et on connaît l'exaspération des Français, je veux dire, moi je suis élu d'un territoire rural, ils n'en peuvent plus, ils sont à bout. Il y a des personnes qui se mettent maintenant en arrêt maladie parce qu'en fait, ça leur coûte plus cher d'aller travailler que, malheureusement, de rester à la maison. C'est plus intéressant de rester à la maison que de prendre sa voiture pour aller travailler. Donc, on est dans une situation jamais vue. Et donc, bien entendu, je comprends l'exaspération et ceux qui voudraient se mobiliser.
21: Thomas Ménager, en 2018, le mouvement des Gilets jaunes, le Rassemblement national l'avait soutenu. Et on rappelle qu'à cette époque-là, au début du mouvement des Gilets jaunes, le prix du gazole était autour de 1,50€. Et Benjamin le rappelait, désormais, on est plutôt autour de 2,20€. Est-ce que vous estimez qu'un mouvement populaire de colère est aujourd'hui inévitable si le gouvernement ne prend pas rapidement des décisions?
19: Alors c'est ça qui est un peu triste, c'est qu'il y a une forme de résignation dans le peuple, c'est-à-dire qu'on a une situation qui est bien pire que celle qu'on a connue à l'époque des Gilets jaunes, que tous les éléments sont réunis pour que les Français se mobilisent. Je vous dis, ils n'arrivent plus à boucler les fins de mois, ils n'arrivent plus à se déplacer, ils n'arrivent plus à payer le minimum pour leurs enfants, ils n'arrivent plus à prendre la voiture pour aller se soigner. Mais il y a une résignation, il y a aussi une attente de l'élection présidentielle, un espoir. Mais malheureusement, on ne pourra pas attendre l'élection présidentielle. Nous nous le disons, même si nous, avec Marine Le Pen, on apportera les réponses en 2027, il ne faut pas attendre 2027. Du gouvernement.
20: Qu'est-ce qu'on fait sur l'essence, notamment le prix du carburant, Thomas Ménager? Il y a plusieurs propositions qui sont faites. Vous êtes toujours sur la position de baisser les taxes sur les carburants. Fabien Roussel, par exemple, aussi le propose. Il dit que ce serait 30 centimes de moins sur un plein. C'est le même calcul que vous faites? C'est toujours cette solution?
19: Alors, les carburants, en un an, c'est 42% pour le gazoil, c'est 21% pour le sans-plomb. Donc oui, il faut baisser la fiscalité. 50% aujourd'hui d'un plein, c'est la fiscalité. Donc nous, on a deux mesures. On a une mesure pérenne, définitive, c'est-à-dire la baisse de la TVA, comme vous venez de l'indiquer. On n'est pas les seuls, même les socialistes, certains comme Monsieur Brun à l'Assemblée nationale, sont venus, alors ils ne sont pas tous alignés sur le sujet, sont venus sur cette position qui est la position historique du Rassemblement national portée par Marine Le Pen. Et dans une situation grave de crise, on propose de réduire, de supprimer en fait les hausses des assises, de l'ex-TICPE qui ont augmenté depuis François Hollande et depuis Emmanuel Macron.
21: C'est un peu technique, mais c'est une taxe pour financer l'adaptation au réchauffement climatique.
19: Exactement, mais qui coûte aujourd'hui, qui pèse très cher. Et la totalité, ça fait entre 40 et 50 centimes sur un plein de 2,30€, enfin sur un prix à 2,30€ le litre. Ça fait 40 à 50 centimes par litre, c'est-à-dire ça fait 20 à 25 euros selon la taille de votre réservoir pour les Français. Et ça serait très direct. C'est-à-dire que c'est pas comme les aides.
20: Et ça coûte cher.
19: Alors ça coûte des milliards, une dizaine de milliards d'euros.
20: Est-ce qu'on a les moyens de se le permettre aujourd'hui,
19: c'est,
20: Thomas Ménage.
19: C'est le grand débat, mais je veux dire, il y a d'autres pays, que ça soit l'Italie, que ça soit l'Allemagne, d'autres pays ont fait ce choix parce que au final, quand
21: mais
19: les
21: ils
19: Français,
21: ne sont pas dans la même situation que la France d'endettement. Mais, comment, de manière responsable, le Rassemblement national peut financer une telle mesure? On comprend bien l'intérêt pour les Français. Quel parti pourrait s'opposer à cette proposition d'améliorer et que ça coûte moins cher de faire son plein? Mais 12 milliards d'euros, Thomas Ménage.
19: Je l'entends, mais en fait, ce qu'il faut voir, c'est qu'il ne faut pas avoir une logique uniquement comptable. Alors, bien entendu, réduire les finances publiques, oui, mais en fait, il faut avoir un peu de vision quand on fait de la politique. C'est-à-dire qu'aujourd'hui, quand des personnes se mettent en arrêt maladie, parce qu'elles ne peuvent pas aller bosser, quand il y a des traiteurs, des gens dans le BTP, qui en fait se disent, j'arrête le chantier, parce que quand je prends mon véhicule, je perds de l'argent. Mais au final, vous avez moins de croissance. On a vu les résultats de la croissance cette semaine. On est le pire pays européen. On est dans une situation catastrophique. Les prévisions de croissance sont beaucoup plus faibles. Et donc, moins de croissance, moins de personnes qui travaillent, moins d'entreprises qui se développent parce que le coût de l'énergie est trop important. Eh bien, derrière, c'est aussi des pertes de recettes fiscales. Donc, il faut voir au total, il faut avoir une vision globale. Et vous ne pouvez pas, dans tous les cas, laisser un pays s'asphyxier, une économie en berne, parce que vous ne faites pas ce choix. Et cette économie
21: sur le
19: de 12 milliards, on trouvera d'autres économies.
21: Voilà. Mais comment vous le trouvez? Je repose la question. Parce que si vous baissez demain pour les Français la TVA de 20% à 5,5%, c'est tout de suite qu'il faut les trouver, les 12 milliards. Non, alors, ils sont où?
19: Alors aujourd'hui, on a une liste d'économies. Au dernier contre-budget que le Rassemblement national avait proposé, il y aura une annonce dans quelques jours de Marine Le Pen avec une trajectoire de 125 milliards, vous le savez. C'est annoncé, ça sera détaillé.
21: On va en parler juste après. Mais sur cette question précise,
19: il y avait eu 50 milliards de propositions d'économies structurelles par le Rassemblement national proposées dans le contre-budget 2026. Donc je peux vous en citer un certain nombre. C'est-à-dire quand on a aujourd'hui, par exemple, le financement
21: des énergies...
19: Juste
21: une réponse simple à comment vous financez la baisse de la TVA.
19: Mais parce que c'est pas simple, madame la politique. C'est-à-dire que c'est une somme d'économies. C'est une somme d'économies. Aujourd'hui, vous avez l'aide publique au développement qui est donnée à certains pays comme la Chine ou l'Algérie. C'est 2 milliards d'euros qu'on souhaite faire sur cette aide publique au développement. Il y a la question aujourd'hui des énergies renouvelables intermittentes. Nous, on est pour le renouvelable. On est pour la géothermie, on est pour l'hydroélectricité. Mais financer des éoliennes, c'est-à-dire de financer, subventionner, ça coûte 7 milliards d'euros. Nous faisons cette économie de 7 milliards d'euros. Vous voyez, là déjà, 2 plus 7. Après, on peut continuer et on pourra aller jusqu'à 12. Il y a la question du budget de l'Union européenne. L'année dernière, le budget de l'Union européenne a continué de croître. Nous considérons que nous devrions revenir à l'époque de la contribution de Jacques Chirac, qui était un européiste, qui était un européen, et de réduire cette contribution. Là, vous voyez, c'est 8 milliards d'euros qu'on faisait l'année dernière.
20: Plus sur le plus long terme, là, tout de suite, les 12 milliards pour baisser la TVA, on les a pas. C'est une mesure qu'on peut prendre tout de suite pour aider les Français, là, maintenant, demain.
19: Si on veut le faire maintenant, l'urgence, c'est de soit baisser la TVA, mais il faudra un projet de loi de finances rectificative. Donc, s'il y a un projet de loi de finances rectificative, il y aura la possibilité d'intégrer ces économies. Si le gouvernement veut le faire plus rapidement, il peut aussi le faire par décret. Ce n'est pas notre proposition de manière pérenne, en supprimant ce qu'on appelle les les C2E, qui permettrait de faire là une économie. Et ça peut se faire aussi par
21: voie réglementaire. Les C2E, c'est cette taxe donc dont on parlait juste avant, pour qu'on soit bien clair pour nos auditeurs.
20: On parlait d'économie de budget, Thomas Ménage. Le gouvernement en cherche aussi des économies, alors que les discussions budgétaires vont commencer. Les pistes s'affinent du côté de l'exécutif. Il y a cette proposition hier du ministre des Comptes Publics, David Amiel, faire 6 milliards d'euros d'économies sur les retraites. Il y a plusieurs initiatives, plusieurs propositions qui sont sur la table. On va y revenir, mais toucher aux retraites, pour vous, c'est une solution pour faire des économies dans ce budget? Ça permettrait de passer sous les 5% de déficit?
19: Oui, mathématiquement, c'est sûr que quand vous prenez dans la poche des Français, vous pouvez réduire le déficit et vous pouvez reprendre de l'argent pour les remettre dans
20: les caisses de l'État. Il y a deux options, c'est désindexer les pensions de l'inflation ou alors supprimer l'abattement forfaitaire de 10%.
19: C'est les solutions qui sont citées tous les ans, qui sont celles de Bercy, qui sont incontestables sur le papier, mais qui font souffrir les Français.
21: Et là, qui semble se préciser dans les propositions.
19: Aujourd'hui, c'est inacceptable pour le Rassemblement national parce que philosophiquement, en politique, il y a une question de symbole. Vous ne pouvez pas demander aux Français qui ont travaillé toute leur vie, à ceux qui travaillent, des efforts supplémentaires quand l'alimentation explose, quand l'énergie explose, quand aujourd'hui, rien n'a été fait pour faire des économies structurelles sur le train de vie de l'État.
20: Mais est-ce que les retraités les plus aisés ne pourraient pas être remis à contribution?
19: Non, mais je vous dis philosophiquement, symboliquement, quand vous ne ferez aucun effort sur le coût de l'immigration, sur le coût de l'État, c'est-à-dire le train de vie de l'État. On a un État obèse, on a créé des agences, on a créé des strates. On ne fait aucune économie sur le train de vie de l'État. On ne fait aucune économie, pas le premier euro, sur le coût de l'immigration. Il y a encore aujourd'hui des titres de séjour pour soins où des Américains, des Suisses viennent en France se faire soigner parce qu'ils n'ont pas les moyens dans leur pays et parce que le dispositif en France est plus accessible.
20: Ça fait partie des pistes aussi du gouvernement de baisser le train de vie de l'État. 6 milliards d'euros d'économies selon le Premier ministre.
19: À un moment, à chaque budget, on nous dit on va faire des économies et on va demander des efforts aux Français. Et c'est toujours la même solution. C'est qu'au final, on ne fait jamais d'économies de budget en budget et on demande des efforts à ceux qui ont cotisé toute leur vie, qui bossent et qui ne s'en sortent plus et qui ont des difficultés à vivre.
21: Thomas Ménager, vous parlez de symbole et c'est intéressant en effet que vous souligniez cet aspect-là parce qu'il n'y a pas aussi un symbole à demander une solidarité aux seniors, à nos seniors, pour aider les jeunes générations. Ça fait aussi partie du programme du Rassemblement National d'ailleurs, hein, de se tourner vers les jeunes, de leur redonner plus d'accès vers l'emploi. C'est donc une de vos préoccupations. Ce symbole, il est important aussi de demander une solidarité entre les générations et que les seniors puissent faire un effort dans le budget à venir pour aider les plus jeunes.
19: Qu'on soit clair.
21: Vous y opposez ce symbole ?
19: Dans 2 ans, 5 ans, 10 ans, je ne sais pas si à un moment, on ne sera pas dans l'obligation de demander cet effort aux retraités, aux seniors.
21: Ah, donc ce n'est pas totalement une ligne rouge au Rassemblement National.
19: Mais parce que dans 10 ans, je ne sais pas, à un moment, mais symboliquement, vous ne pouvez pas aujourd'hui, tant que vous n'avez pas prouvé par A plus B, que vous avez fait des économies sur l'immigration, sur le train de vie de l'État, que vous avez tout fait pour, en final, faire des économies qui, en fait, ne font pas souffrir les Français. Là, vous pourrez, dans un second temps, si malheureusement ça n'a pas suffi pour réduire la dette, pour réduire le déficit et remettre nos finances publiques en état, vous pourrez vous poser la question, mais aujourd'hui, par principe, ce n'est pas possible.
20: Thomas Ménager, d'un mot très rapide, vous parliez de la dette. La France Insoumise propose de geler ou d'annuler une partie de la dette de la France, celle qui est détenue par la Banque Centrale Européenne. Est-ce que c'est une bonne idée, d'après vous ?
19: Mais non, mais c'est aujourd'hui, un, juridiquement impossible, et deux, philosophiquement et d'un point de vue du monde dans lequel nous vivons, impossible.
20: Et un débat chez les économistes.
19: Pourquoi ? Mais oui, mais aujourd'hui, je veux dire, c'est 20% de notre dette. Donc on pourrait se dire, ça touche pas à la totalité. Mais parce que c'est celle qui est détenue par la BCE. Mais il y a la dette privée.
21: La Banque Centrale Européenne.
19: Il y a la dette privée. C'est-à-dire qu'aujourd'hui, tous ceux qui prêtent à la France, quand ils vont entendre M. Mélenchon s'il arrivait au pouvoir, et je l'espère, ça ne sera pas le cas, annuler cette dette, ne pas payer cette dette, vous croyez réellement qu'on va encore avoir d'autres personnes qui vont venir nous prêter, parce qu'il faudra nous prêter encore pour les années suivantes, pour financer nos dettes. On a déjà des taux d'intérêt à 4%. Si demain on est le pays qui, à l'échelle mondiale, dit « nous ne payons pas nos dettes », personne ne nous prêtera. C'est tout simple, c'est-à-dire qu'aujourd'hui vous avez un prêt immobilier chez votre banque. Si vous ne le remboursez pas, demain aucune banque, ni celle que vous vous apprêtez, ni une autre, accepterait de vous prêter.
2: Voilà la suite de cet entretien avec Thomas Ménager, député RN du Loiret, avec notamment la rentrée politique de Marine Le Pen. Ce sera juste après l'info en une minute qui arrive tout de suite.
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2: À 10h45 sur France Info, l'essentiel de l'info avec vous, Marie-Marty Rossion. À la une, en Seine-Maritime, les enquêteurs se penchent désormais sur la piste d'un acte malveillant.
24: Après qu'un train régional a déraillé hier soir sur la ligne qui relie Rouen à Caen, 44 personnes ont été blessées. Selon les premiers éléments de l'enquête, un rail a été retrouvé sur place, l'hypothèse privilégiée, et qu'il ait été déplacé puis posé sur la voie. Il est surnommé Ganito et s'était fait connaître lors de son évasion rocambolesque de prison, accompagné de faux policiers. Ilias Kerbouch a été condamné hier soir à 9 ans de prison, reconnu comme étant le commanditaire de ce violent cambriolage en juillet 2023 chez l'ancien joueur du PSG Gianluigi Donnarumma à Paris. Lui et son épouse avaient été agressés par plusieurs hommes qui avaient ensuite raflé chez eux des bijoux et des objets de luxe. Les rebelles houthis du Yémen annoncent s'être emparés du détroit de Bab el-Mandeb, zone stratégique de passage entre l'Europe et l'Asie. Dans le même temps, l'Arabie Saoudite dit avoir fermé temporairement l'un de ses oléoducs après des attaques irakiennes. Et puis la finale dame de l'US Open de tennis, c'est ce soir à partir de 22h, Elena Rybakina face à Arina Sabalenka. Chez les messieurs, l'Américain Ben Shelton affrontera en finale l'Allemand Alexander Zverev, vainqueur cet été de Roland-Garros.
0: 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À la suite du 8-30, France Info, le Rassemblement National fait sa rentrée politique. Ce week-end, Marine Le Pen, candidate à la présidentielle, fera un discours demain chez elle, à Hénin-Beaumont dans le Pas-de-Calais. C'est aussi ce week-end la rentrée parlementaire du parti. Un séminaire à huis clos a lieu au Touquet. On l'évoque avec Thomas Ménager, député RN du Loiret, porte-parole du groupe RN à l'Assemblée nationale.
19: Tous les ans, en fait, ces rentrées parlementaires, elles se font une partie à huis clos et puis une partie avec un meeting public. C'est normal que quand on travaille, on va travailler la question du budget, on va travailler des sujets qui arriveront à l'Assemblée nationale comme la loi intégrale contre les violences sexuelles et sexistes après les différentes affaires malheureusement qui ont émaillé notre pays. On va travailler, on va échanger, on va préparer aussi notre niche qui aura lieu début octobre avec les différents textes, c'est-à-dire le niche parlementaire, le moment où on va travailler sur le fond avec les propositions du Rassemblement national. Donc c'est logique que ça soit au calme.
0: Sans langue de bois, cette rentrée, comment vous la qualifieriez de votre côté? On disait chahutée, chaotique. J'imagine qu'elle n'est pas exactement celle que vous espériez.
19: Bah, c'est la rentrée du parti politique qui est aujourd'hui favori, en tête dans les sondages, avec beaucoup d'humilité, parce que ça reste que des sondages, mais qui automatiquement est attaqué de toutes parts par nos opposants.
0: C'est à cause de votre statut de favori?
19: Bah, c'est logique. Enfin, je veux dire, vous mordez les mollets de celui qui est devant vous quand vous êtes en politique. C'est-à-dire que personne va attaquer Monsieur Asselineau ou Madame Artaud ou je ne sais
0: quel candidat. Vous allez chercher loin quand même.
19: Mais c'est logique. Aujourd'hui, tout le monde, il y a un haro contre le Rassemblement National. C'est normal. À nous de répondre, à nous d'être bons, à nous d'expliquer.
20: Est-ce que vous l'alimentez pas aussi un peu, Thomas Ménager? Il y a eu beaucoup de polémiques en cette rentrée sur de nombreux sujets, comme l'interdiction du port du voile, cette proposition qui a refait surface à nouveau. On a du mal à comprendre même quelle est vraiment la proposition. Jean-Philippe Tanguy en a précisé les contours ces derniers jours. Il a dit que ça concernera pas tous les voiles, seulement ceux qui couvre le cou, la nuque, la racine des cheveux, disait-il. Donc là, ça devient quand même compliqué. Vous êtes capable de nous dire ce matin ce serait quoi, cette interdiction précisément?
19: Et ça a été très bien expliqué par Jean-Philippe Tanguy. C'est-à-dire qu'il y a un voile qui est un voile islamique, qui est un voile qui est celui qui est soutenu par les frères musulmans, pour ceux qui souhaitent une pratique rigoriste, qui sont les mêmes qui souhaitent l'application de la charia, qui demande en fait à leurs fidèles...
20: Porté librement aussi par certaines fidèles.
19: Non, mais aujourd'hui, voilà, nous on considère que ce n'est pas, pour celles qui sont dans cette situation, que ce n'est pas libre, qu'il y a un formatage, qu'il y a un endoctrinement. Ce n'est pas, comme l'a dit Jean-Philippe, certains voiles qu'on a, par exemple à Mayotte, c'est pas le même type de voile. C'est-à-dire que dès lors que vous montrez vos cheveux, dès lors que vous êtes en gros... comme on vit en France depuis toujours, c'est-à-dire une femme, elle peut se montrer, elle est libre de le faire, ça fait partie de la féminité. Comme Marianne, on a cette allégorie de la République qui est Marianne, elle a ses cheveux en liberté.
20: Et encore une fois, c'est son choix aussi de vouloir les couvrir.
19: Oui, mais nous notre choix, c'est que comme un certain nombre de pays, même musulmans, qui luttent contre les frères musulmans, qui luttent contre une pratique rigoriste, contre l'islamisme radical, nous avons fait ce choix. Il y aura un choix qui sera mis sur le débat public, qui sera tranché par référendum, nous avons été clairs, par les Français qui sont, je vous le dis, d'après les sondages, majoritaires, entre 60 et 69% selon les différents sondages.
0: Thomas Ménager, tout de même une précision, vous dites que vous êtes très clair, vous ne l'êtes pas, Jean-Philippe Tanguy, mais donc des conditions, on voit, ça peut être certains voiles et pas d'autres, on ne comprend pas forcément très bien les précisions. Un autre cadre de votre parti, et qui est un proche de Marine Le Pen, dit que pour lui, tout voile recouvrant la tête sera menacé de sanctions. De nouveau, je vous repose la question, quelle est la position du Rassemblement National? Et de manière succincte, rapide, s'il vous plaît.
19: La position, il y aura un débat au Parlement, il y aura un référendum et les Français
0: donc les contours ne
19: trancheront.
0: Sont pas clairs.
19: Les contours de notre côté sont clairs, mais c'est le débat parlementaire qui tranchera. Mais ce que je veux poser comme question, c'est que il y a un an, Gabriel Attal a fait la même proposition pour les mineurs. Pour les mineurs. Personne ne lui a contesté, lui a demandé quel type de voile, lui a dit dans quelles conditions.
0: C'est pas la même chose pour toutes les femmes dans la rue. Alors, vous pouvez renvoyer la balle
19: chez Gabriel Attal.
0: On vous demande des précisions sur votre position.
19: Ça sera dans l'espace public pour Gabriel Attal, pour les mineurs. Si Monsieur Attal, qui lui n'a pas été attaqué ni par ses opposants, ni par le système politique et médiatique, est très bon et sait définir un voile, eh bien, on enlèvera juste le fait que ça s'appliquera pas uniquement aux mineurs, mais à toutes les femmes. Si lui est plus intelligent, d'après vous, que le Rassemblement National, on suivra. Mais c'est ni plus ni moins que la proposition de Gabriel Attal, mais ouvert à tout le monde, mais lui, il n'a pas souffert de contestation, bizarrement.
20: Thomas Ménager, demain, ce sera donc aussi la grande rentrée publique de Marine Le Pen qui fera son discours dans son fief du Pas-de-Calais à Hénin-Beaumont. Jordan Bardella ne sera pas sur scène avec elle. On peut y voir aussi là l'expression d'une forme de tension dans le duo ou pas,
19: hein. C'est agace, alors, mais... Il y a des tas de fois où Jordan Bardella et Marine sont ensemble. Parfois, ils sont séparément. Ils se déploient sur la totalité du pays et ils ont des activités parallèles. De la même manière que demain, vous savez, quand Marine Le Pen sera à l'Élysée et Jordan Bardella sera à Métillon, ils ne vivront pas ensemble, ils seront dans deux endroits.
20: On s'est dit, c'est pas un moment important de se montrer ensemble. Non,
19: mais c'est la rentrée parlementaire en tant que député national. Vous savez que Jordan Bardella, lui, est député européen. Donc, arrêtez de suranalyser. Je comprends que ça soit un peu étonnant parce que Monsieur Philippe, Monsieur Attal, eux, combattent et s'attaquent par médias interposés et font des campagnes parallèles dans des primaires.
4: C'est, que ça nous, on a deux personnalités différentes à l'élection présidentielle. Oui, c'est le duo à la tête de votre parti qui semblait jusqu'à présent bien fonctionner et dont on se pose des questions en cette rentrée.
19: Je veux vous rassurer, si vous êtes inquiet et si les Français sont inquiets, tout se passe très bien entre Marine et Jordan. La complémentarité, ce duo que les Français attendent, un à Matignon, l'autre à l'Élysée, s'entendent très bien. Ils travaillent, ils sont concentrés, ils se déploieront sur la totalité du pays et ils seront parfois ensemble, parfois séparément, pour pouvoir aller rencontrer les Français comme l'on fait tout le temps au Rassemblement National.
24: Thomas Ménager, député Rassemblement National du Loiret, porte-parole du groupe à l'Assemblée Nationale, invité du 8-30 France Info avec Benjamin Recouvreur et Camille Girard. L'entretien est à retrouver sur franceinfo.fr. 10h52 sur France Info, elle est une femme engagée en première ligne lundi lors du rassemblement devant le ministère de la Justice à Paris pour l'adoption d'une loi intégrale contre les violences sexistes et sexuelles examinée à l'Assemblée nationale. Elle y sera de nouveau lundi prochain. Le portrait d'actu du jour d'Anne Lamotte est consacré à la réalisatrice et comédienne Andrea Bescon.
5: Quand on regarde les vidéos postées par Andrea Bescon sur Instagram, ce qui frappe, c'est son énergie et sa bonne humeur. Elle est indignée, ça c'est sûr. Quand elle manifeste devant le ministère de la Justice, place Vendôme, elle se brise la voix, elle lève le poing.
6: La loi intégrale !
5: Dans plusieurs vidéos filmées en intérieur, on remarque derrière elle un poster de Rocky, le plus obstiné des boxeurs. On se dit, pas de doute, elle est prête à en découdre. Mais avec le sourire. Andrea Bescon a la colère joyeuse. Et quand on l'interroge sur France Info, elle s'enthousiasme.
7: Ce qui est beau, c'est ce mouvement populaire, quoi. Enfin, la société civile se lève. Nous, on a fait des manifestations à 10 personnes pendant des années. On était 10. Aujourd'hui, on est des milliers, des milliers, des milliers. Et partout sur le territoire, en Outre-mer, partout. Et ça, c'est magnifique.
5: En fait, Andrea Bescon a du punch. Même quand elle raconte son drame. Elle a 9 ans quand elle commence à être violée par un ami de ses parents. Ensuite, amnésie traumatique. À l'adolescence, les souvenirs commencent à remonter. Et puis un jour, elle a 17 ans, elle est dans la rue, dans la petite ville du Tarn-et-Garonne où elle a passé une partie de son enfance, quand elle se fige, car elle le voit, son violeur. Et ça lui revient comme un boomerang.
7: D'un seul coup, mais alors sans prévenir, tout te revient, bah !
5: Le premier viol date du 1er janvier 1989, à l'aube. Elle dort à côté de son petit frère. Elle en garde un souvenir très vivace dans le podcast In Power.
7: T'as tout, les gestes, la voix, les odeurs, le cadre. Je te dis, je me souviens regarder mon frère qui dort là. Je me souviens qu'il y avait ses fils à lui qui dormaient dans l'autre bout de la chambre. Je me souviens du contexte total. Je me souviens que c'était ce putain de nouvel an, qu'il avait convaincu mes parents qu'il fallait qu'on reste dormir là parce que lui, il avait prévu son coup.
5: Andrea Bescon finit par porter plainte. Son violeur, qui a fait d'autres victimes, est condamné à 10 ans de prison. On est alors en 2006. À l'époque, elle a 27 ans et la voilà qui sombre. Comme elle fait toujours tout à fond, elle sombre à fond. Elle boit à outrance, fume, dit-elle, 15 pétards par jour. Dans sa vie, elle a tout essayé, même l'héroïne. En 2014, elle déballe tout au théâtre, un seul en scène qu'elle a écrit, une performance physique. Pendant 1h30, elle bondit, sportive, musclée, d'un personnage à l'autre. Elle est tour à tour et sans répit, la victime, la mère, l'ami, le médecin, le policier, le violeur.
23: Ah non, monsieur le procureur, moi je l'ai jamais forcé, la gamine était muette comme une carpe. Non ?
5: Même si, comme d'habitude, Andrea Bescon s'autorise la dérision, l'humour, elle admet que tous les soirs, elle a l'impression de monter sur un ring.
23: Non, alors, non, alors, monsieur le président, non, ce n'est pas vrai, ça, monsieur le procureur. Ce n'est pas vrai, on ne peut pas forcer les gens. Ni un adulte, ni un enfant, ce n'est pas vrai, ça.
5: Le titre de cette pièce, sacrée par un Molière, et qui plus tard sera adaptée au cinéma remportant deux Césars, Les Chatouilles ou la danse de la colère. Car depuis toujours, depuis qu'elle marche, Andrea Bescon danse. Sur son CV, le prestigieux Conservatoire National Supérieur de Musique et de Danse de Paris. La danse de la colère, elle l'apprend au milieu des années 2000, dans la rue, à Los Angeles. C'est le crump. Elle est ici dans le podcast La Voix du Corps.
23: Tiens, hop, tac, le bras il va là, je prends le genou, bim, je fais un tour de tête, clac, clac, ça revient, et là, bim, je balance l'énergie comme ça dans l'air.
5: C'est intense, explosif, les danseurs se font face dans un cercle, parfait pour son tempérament de guerrière pacifique.
23: Parce qu'en plus, dans le crump, il y a vraiment ce truc, ouah, tout le monde va monter, allez, vas-y, quoi, sors de toi-même. Donc tout le monde se motive, et c'est relativement bienveillant, et des fois, par contre, ça l'est pas. Des fois, d'un seul coup, c'est toi, tu te la racontes un petit peu, bah, tu sais quoi, je vais te prendre, regarde-moi, et là, je vais te montrer.
5: Aujourd'hui, Andrea Bescon ne crump plus, mais elle a toujours un combat en cours. Il se joue tous les lundis, 19h, place Vendôme à Paris.
2: Oui, le combat pour la loi intégrale contre les violences sexistes et sexuelles. Le portrait d'Andrea Bescon par Anne Lamotte est à retrouver sur l'application Radio France. La météo et un nouveau point sur l'info arrivent.
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2: Encore du soleil, Patricia Charbonnier.
16: Le temps s'annonce encore très estival pour ce week-end, avec des températures qui repartent à la hausse. On attend même un pic de chaleur entre lundi et mardi. Et déjà pour cet après-midi, Météo France prévoit des pointes à 30 degrés dans le sud, 30 degrés à Ajaccio et Perpignan, 29 à Bordeaux, 28 à Limoges, 27 à Lyon et Nantes, 26 à Nancy, 25 à Paris, 23 degrés à Lille. Un temps sec pour cet après-midi, des conditions météo encore très ensoleillées, avec quelques passages nuageux sur l'extrême nord du pays, un vent d'ouest sur la côte d'Opale qui va souffler jusqu'à 50 km/h en rafale. Le temps est très ensoleillé dans le sud avec un peu de mistral en basse vallée du Rhône, avec quelques développements nuageux cet après-midi sur le sud des Alpes et un petit peu d'instabilité sur le relief corse avec quelques averses. Et pour demain, le temps sera plus nuageux sur la moitié nord du pays, mais avec des températures en hausse.
2: Merci Patricia Charbonnier. Merci à vous d'écouter France Info. Très bonne journée. Il est 11h. Armand Perrouloga pour l'info.
11: La piste d'un acte malveillant privilégié après le déraillement d'un TER hier soir à Cléon en Seine-Maritime. Ce train reliait Rouen à Caen. Il a heurté un objet sur la voie. Un rail a été retrouvé sur place. Les enquêteurs pensent qu'il a été déplacé et posé sur la voie. L'accident a fait 44 blessés sur les 186 passagers présents dans le train. Une jeune femme de 18 ans a été évacuée en urgence absolue. 9 ans de prison pour Ilias Kerbourche, le commanditaire du cambriolage l'image de l'ancien gardien de but du PSG, Gianluigi Donnarumma. Lui et sa compagne avaient été séquestrés en juillet 2023 dans leur appartement parisien en pleine nuit. Ilias Kerbouche, alias Ganito, 21 ans, était jugé pour avoir commandité l'opération depuis sa cellule. Il s'était fait connaître après son improbable évasion de la prison de Villepinte en mars dernier. Un week-end très politique en France. Le Rassemblement National organise aujourd'hui et demain sa rentrée parlementaire au Palais des Congrès du Touquet, bastion historique de la droite, les Républicains, et lieu de villégiature du président Macron, tout un symbole. Marine Le Pen et Jordan Bardella seront sur place. À gauche, trois candidats à la présidentielle se retrouvent à la Fête de l'Humanité ce samedi. L'insoumis Jean-Luc Mélenchon prendra la parole à 16h, le communiste Fabien Roussel à 17h40, et avant, c'est la candidate écologiste Marine Tondelier qui s'exprimera vers 13h30. L'Arabie Saoudite sous pression après les dernières victoires des Houthis au Yémen. Ils se sont emparés du détroit de Bab el-Mandeb, passage obligé pour les navires qui veulent aller de l'Asie vers l'Europe en empruntant le canal de Suez. Les rebelles Houthis affirment que la navigation reste possible, sauf pour les navires saoudiens. Des frappes de drones ont aussi visé en Arabie Saoudite l'oléduc stratégique Est-Ouest. Les autorités saoudiennes l'ont temporairement fermé. Donald Trump, lui, est en Irlande depuis ce matin pour un court séjour jusqu'à demain soir. Il rencontre à Dublin le Premier ministre irlandais et la présidente Catherine Connolly. Plusieurs manifestations sont prévues dans la capitale pour protester contre sa venue. Donald Trump assistera ensuite à l'Irish Open, l'un des grands rendez-vous du golf européen. Ça se passe à Dunbeg, sur la côte ouest, dans le complexe de golf que possède le président américain. En France, c'est le jour J pour les fans de Céline Dion. La star québécoise sera sur scène ce soir à la Plénitude Arena à Nanterre. Premier de ses 16 concerts parisiens jusqu'au 17 octobre. Après 6 ans d'absence, 480 000 billets ont été vendus pour ces 16 concerts. Les fans sont venus du monde entier. La presse internationale est également présente, notamment la presse québécoise. Sophie Durocher travaille pour le Journal de Montréal et elle a fait le déplacement à Paris.
12: C'est un événement mondial et puis on est très jaloux au Québec parce qu'on aurait bien aimé qu'elle commence sa résidence à Montréal. Mais on comprend que l'attrait de Paris, c'est quand même quelque chose d'exceptionnel. Mais pour l'avoir interviewée cette fois, Céline, je sais que elle ferait tout pour ses fans. Alors si ça prend une résidence à Paris, ben, c'est ça qu'il faut faire pour ses fans. Et c'est très touchant, en fait, parce que cette saleté de maladie, on avait cru un instant qu'on ne la verrait plus jamais sur scène. Et je pense que même elle, peut-être, à un moment donné, pensait que c'était fini. Donc de voir, c'est un petit peu comme le phénix qui renaît de ses cendres. Là, ça va être tellement émouvant. Je pense que tout le monde va pleurer dans la salle. Et tout le monde va hurler peut-être plus fort qu'elle, mais ça va être vraiment émouvant. Je pense que c'est rare quand même dans l'histoire de la musique qu'il y ait quelqu'un qui revienne de si loin, vraiment exceptionnel.
11: La journaliste québécoise Sophie Durocher. Ce soir, le concert de Céline Dion doit commencer vers 20h. Et puis le mondial féminin de basket en Allemagne. On va suivre l'équipe de France cet après-midi. Elle joue la demi-finale face aux Allemandes, équipe surprise de la compétition, poussée par son public de Berlin. Coup d'envoi à 16h30. L'autre demi-finale opposera les États-Unis à l'Espagne à 20h.
0: Et on suivra évidemment cette rencontre sur France Info. Merci beaucoup Armand Perrouloga. Vous l'évoquez également. Eh bien, Céline Dion revient sur scène. Nous serons à l'Olympia d'ici 11h30 avec Benjamin Fontaine pour vivre cette journée spéciale Céline Dion. Retour donc de la star canadienne après 6 ans d'absence et des milliers de fans qui attendent avec impatience. Avant ça, on ira faire un tour du côté de la fête de l'UMA où là aussi il y a de la musique mais surtout de la politique à quelques mois de la présidentielle. Tout de suite, l'accident de train en Normandie.
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0: Accident qui a eu lieu hier soir entre Rouen et Caen, en Seine-Maritime. Un TER a déraillé avec à bord 186 passagers. 44 sont blessés, dont une jeune femme en urgence absolue. L'enquête est en cours pour comprendre ce qu'il s'est passé. Bonjour Yannick Falt.
17: Bonjour.
0: Du service police-justice de France Info. Ce que l'on sait, Yannick Falt, c'est que l'hypothèse d'un acte malveillant est privilégiée.
17: Oui, car un rail supplémentaire a été découvert sur place et l'hypothèse pour l'instant est que ce long morceau de métal ait été déplacé et déposé sur la voie, ce qui aurait donc pu faire dérailler le train selon une source policière. Mais une autre source appelle à la prudence à ce stade. Rappelons qu'il était environ 19h45 hier soir quand l'accident a eu lieu au niveau de la commune de Cléon en Seine-Maritime. Une enquête a immédiatement été ouverte par le parquet de Rouen confié à la DECOS. la direction de la criminalité organisée spécialisée qui a succédé à la police judiciaire. Des dépistages ont été réalisés dès hier soir sur le conducteur du train. Alcool, stupéfiant, test négatif. Alors que l'enquête va être longue, a prévenu le parquet de Rouen lors d'un rapide point presse hier soir.
2: Merci beaucoup Yannick Falt, service police-justice de France Info. On le disait, un morceau de rail a donc été retrouvé en travers des voies. La thèse de l'acte malveillant est privilégiée. En tout cas, quand ce genre de situation se présente, c'est très difficile pour un conducteur d'éviter la collision. Ce que nous dit Arnaud Aimé, ingénieur spécialiste des transports au sein du cabinet SIA Partners.
3: Sur les obstacles, il y a plusieurs manières de les détecter. Si c'est un obstacle métallique et que cet obstacle métallique il est à cheval sur les deux rails, à ce moment-là, c'est possible de le détecter. C'est-à-dire que tout simplement, on peut faire passer un courant électrique dans le rail, et si on voit qu'il y a un court-circuit entre les deux rails, ça veut dire qu'il y a un objet métallique, et ce système existe depuis 150 ans, tout simplement parce que c'est le système qui permet aussi de détecter s'il y a un train sur les voies. Un train, c'est un essieu métallique qui touche aux deux rails, et donc si on voit qu'il y a un court-circuit entre les deux rails, ça veut dire a priori qu'il y a un train dessus. Mais par contre, sur d'autres cas, c'est pas facile de le détecter. En fait, ça dépend quand même essentiellement de l'attention de l'agent de conduite. Le problème, c'est qu'un TER lancé à pleine vitesse, c'est-à-dire 160 km/h, si jamais il doit activer le freinage d'urgence parce qu'il voit un obstacle, le train, il peut mettre un kilomètre pour s'arrêter, en fait.
2: Arnaud Aimé, ingénieur spécialiste des transports au sein du cabinet SIA Partners, avec Benjamin Recouvreur ce matin sur France Info. On ouvre à présent une page politique avec encore une fois un week-end bien chargé en événements. Discours de rentrée de Bruno Retailleau, aujourd'hui candidat des Républicains à la présidentielle. François Hollande, l'ancien président, pas encore candidat pour 2027, sera lui à la fête de la Rose en Saône-et-Loire. Et tout le week-end, il y a la fête de l'humanité, rentrée politique du Parti communiste français. France Info est allée y faire un tour avec des sympathisants de gauche pessimistes avant 2027, Elia Bergel.
18: Mais pas question de se laisser abattre. Après tout, la fête de l'humanité, c'est une fête. Sous un grand soleil, en région parisienne, alors les gens ont soif.
20: Charlotte, tu veux quoi ? Charlotte, tu veux quoi ?
21: De limonade.
18: Et puis dans toutes les têtes, l'élection présidentielle.
21: Il y a une ambiance différente avec évidemment beaucoup de débats sur cette présidentielle, avec le risque du RN.
18: État d'esprit mitigé ici entre ceux qui pensent que c'est mal barré pour la gauche et ceux qui ne veulent pas s'avouer vaincus.
22: Je le sens plutôt mal. Tout le monde veut y aller à cette présidentielle et il n'y a pas de la place pour tout le monde.
25: Il faut persévérer, il faut y croire, parce que si on y croit, si en plus on n'y croit pas, ça risque pas d'arriver, quoi.
18: Pour cette étudiante et cet étudiant, le choix est fait. Jean-Luc Mélenchon, dès le premier tour, pour tenter de faire gagner la gauche.
22: C'est celui qui est le plus rationnel d'un point de vue du climat notamment, qui a le plus d'idées pour l'avenir. Il a fait 22% en 2022, il n'y a pas de raison pour qu'il fasse moins l'année prochaine.
25: Ça ne correspond pas exactement à mon idéal politique, mais c'est quand même celui qui a le plus de chances statistiquement parlant.
18: Jean-Luc Mélenchon, largement en tête de la gauche dans les sondages, voire pas loin du second tour dans certaines intentions de vote. Malgré cette bonne dynamique, le communiste Fabien Roussel retente sa chance cette année, après avoir fait environ 2% en 2022, car à la fête de l'humanité, Jean-Luc Mélenchon ne plaît pas à tout le monde.
21: Mélenchon s'est autoproclamé il y a très longtemps.
26: Moi, je ne comprends pas la stratégie des insoumis à la base de partir seul en campagne. Jean-Luc Mélenchon, il a déclaré sa candidature avant tout le monde. Donc en fait, il a court-circuité tout le monde.
18: Beaucoup pensent aussi au second tour de l'élection présidentielle et redoutent qu'en cas de duel entre Jean-Luc Mélenchon et le Rassemblement National, le candidat LFI n'arrive pas à former un barrage républicain sur son nom.
2: Un reportage d'Elie Abergel pour France Info. On retrouve à présent Hélène Terzian pour le brief politique. Bonjour Hélène.
27: Bonjour, bonjour à tous.
2: Et vous nous révélez ce matin que le Rassemblement National veut investir les banlieues.
27: Oui, c'est la nouvelle terre de conquête du Rassemblement National. La philosophie est claire. On veut occuper tous les espaces, s'adresser à tous les Français, explique un membre de l'état-major du parti. Et surtout, dit-il, on ne va pas laisser les banlieues à LFI, que le RN accuse régulièrement de faire du communautarisme. L'objectif, rassurer les habitants de ces quartiers qui ont le sentiment qu'on ne veut pas leur parler, admet un proche de Marine Le Pen. Un duo planche sur le projet banlieue de la candidate, son conseiller Philippe Olivier et Annan Mansouri, jeune député ciotiste alliée au RN, issue de l'immigration. Elle a elle-même grandi dans un quartier populaire de Grenoble.
2: Hélène, ce n'est pas la première fois que le Rassemblement National veut s'implanter dans les banlieues.
27: Oui, et je vais vous faire écouter une archive France Inter. Il y a 10 ans, le Front National monte un collectif, Banlieue Patriote, présidé par le patron de la Fédération de Seine-Saint-Denis à l'époque, un certain Jordan Bardella.
1: Dans ces quartiers, c'est une minorité qui empoisonne véritablement la vie de la majorité. Nous, nous entendons permettre à l'État d'assurer la sécurité, de désarmer les caves des cités, pas fermer les yeux sur les trafics, sur la montée du fondamentalisme.
27: 10 ans plus tard, le projet du jeune Bardella n'a pas marché. Le RN, déjà faible dans les quartiers populaires, stagne, voire recule dans les banlieues parisiennes et lyonnaises. Un exemple, Vaux-en-Velin, près de Lyon, entre les deux dernières présidentielles. Marine Le Pen perd presque 4 points quand Jean-Luc Mélenchon en gagne plus de 16. Mais pour ses lieutenants, il y a des réserves de voix.
2: Alors Hélène, comment aller chercher ses électeurs ?
27: En leur parlant sécurité, narcotrafic, mais aussi logement, culture, le RN veut les convaincre qu'ils ont leur place dans leur projet de renaissance de la France, le nouveau slogan du parti. Et puis, dans les banlieues, il y a des gens qui aspirent à vivre dignement, enchaîne un fidèle de Marine Le Pen. Il faut leur dire, dit-il, intégrez-vous ou plutôt assimilez-vous. Un autre est aussi persuadé que les habitants des banlieues goûtent peu, je cite, aux théories wokistes de Jean-Luc Mélenchon. Des axes seront proposés à Marine Le Pen qui tranchera et elle devrait porter ses idées lors d'un déplacement. Ce sera scruté au moment où le parti crispe tous ses adversaires sur l'interdiction du voile dans l'espace public. Autour d'elle, on espère que la polémique sera redescendue. On aura eu le temps d'expliquer que l'objectif, ce n'est pas d'arracher le foulard, explique-t-on, mais de lutter contre l'islamisme radical.
2: Le bref politique d'Hélène Terzian à retrouver sur franceinfo.fr. Et demain, Marine Le Pen fera aussi son discours de rentrée à Hénin-Beaumont. Vous le constatez sans doute à la pompe, les prix des carburants augmentent encore. C'est toujours lié à la guerre au Moyen-Orient. Le détroit d'Ormuz, point de passage stratégique pour le pétrole, est désormais contrôlé par l'Iran, ce qui complique la situation. Et un autre détroit fait l'actualité ce matin, celui de Bab el-Mandeb, entre la mer Rouge et l'océan Indien. Les rebelles houthis du Yémen, groupe pro-iranien, viennent d'annoncer en avoir pris le contrôle. Là aussi, c'est une voie très stratégique, explique Paul Touret, géoéconomiste, directeur de l'ISEMAR, l'Institut supérieur d'économie maritime.
4: Si on reprend évidemment depuis l'ouverture du canal de Suez il y a presque 2 siècles, on est sur une voie essentielle, mais elle est contrariée justement par les outils depuis à peu près 3 ans. Donc l'intensité stratégique du détroit est un peu perdue justement par la montée en puissance de la rébellion au Yémen.
5: Parce que les Houthis attaquent des navires depuis le 7 octobre 2023 précisément, en soutien à Gaza contre la réplique d'Israël après les attaques du 7 octobre. C'est un peu ça qui s'est passé.
4: Oui, ça c'est le premier épisode Houthis, on va dire. C'était la solidarité des Houthis avec Gaza, qui avait chassé les navires occidentaux, notamment les porte-conteneurs qui contournent l'Afrique depuis la fin de 2023, début 2024.
5: Donc aujourd'hui, il est déjà moins emprunté depuis 3 ans, ce détroit de Bab el-Mandeb ?
4: Alors, il servait encore pour du pétrole, il servait essentiellement d'ailleurs sur les trafics russes, puisqu'on sait que les céréales, le gaz, le charbon, le pétrole est orienté vers l'Asie. Donc, on trouve beaucoup de navires liés à ces marchandises-là, puis du trafic régional. Donc, son intensité était un peu perdue, d'ailleurs, aux grandes dames de l'Égypte et de son canal.
5: Alors, les Houthis du Yémen, ce groupe pro-iranien, assure en avoir pris le contrôle complètement désormais. Dans le même temps, ils promettent une navigation sûre dans le détroit pour tous les navires, à l'exception de ceux de l'Arabie Saoudite, leur principal ennemi. Est-ce qu'il faut craindre, Paul Touré, un blocage complet de ce détroit de Bab el-Mandeb ?
4: Aujourd'hui, les Houthis n'ont pas d'intérêt à le faire, puisqu'on le voit, c'est plutôt des trafics tiers et de pays d'ailleurs qui ne sont pas forcément hostiles aux Houthis. Je parle de la Russie ou de la Chine. Donc aujourd'hui, c'est essentiellement une conséquence pétrolière pour l'Arabie Saoudite. Le conflit est reparti d'ailleurs sur des tensions entre les Houthis et l'Arabie Saoudite sur les questions de la guerre civile. Et c'est essentiellement qu'ils veulent voir. Mais vous l'avez dit au début, ça a des conséquences sur un marché pétrolier extrêmement tendu avec les questions d'Ormuz et du Golfe Persique.
2: Paul Touré, géoéconomiste, directeur de l'ISEMAR, l'Institut supérieur d'économie maritime, avec Benjamin Recouvreur. L'info en une minute arrive.
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2: 11h14 sur France Info, Armand Perrouloga à la une, un acte malveillant est sans doute à l'origine du déraillement d'un TER hier soir en Normandie.
11: C'est la piste privilégiée par les enquêteurs. Un morceau de rail a été retrouvé sur la voie. L'accident a fait 44 blessés hier soir sur la commune de Cléon. Une jeune femme de 18 ans a été héliportée en urgence absolue vers le CHU de Rouen. Une réunion est prévue chez SNCF Réseau pour préparer le relevage du train dès le feu vert de la justice et pour évaluer les dégâts sur la ligne. Des risques de feux de forêt dans le sud de la France. 4 départements sont en risque élevé de feux de forêt ce samedi. Pyrénées-Orientales, Aude, Hérault et Gard. L'Arabie Saoudite va-t-elle encore parvenir à exporter son pétrole? Le Royaume a fermé la nuit dernière l'oléoduc Est-Ouest, une voie de contournement du détroit d'Ormuz après des attaques de drones. Et depuis hier, les Houthis du Yémen, soutenus par l'Iran, contrôlent aussi le détroit de Bab el-Mandeb qui mène à la mer Rouge. Et puis Donald Trump est en Irlande depuis ce matin. Une visite de 2 jours consacrée essentiellement au golf pour suivre l'Irish Open sur le complexe que possède le président américain à Dunbeg. Donald Trump doit quand même s'entretenir aujourd'hui avec la présidente irlandaise et le premier ministre Michael Martin.
2: France Info. C'est un grand jour pour les fans de Céline Dion qui ont bien révisé leurs paroles, c'est sûr, puisque la chanteuse remonte sur scène ce soir à la Plénitude Arena à Nanterre après 6 ans d'absence. Un retour à Paris pour une série de 16 concerts avant son retour au printemps. Alors aujourd'hui, sur France Info, nous sommes en édition spéciale et on se promène dans Paris, dans des lieux emblématiques de la carrière de Céline Dion. Bonjour Benjamin Fontaine.
6: Bonjour Jeanne, bonjour à tous.
2: En ce moment, vous vous trouvez devant l'Olympia.
6: Oui, effectivement. Et aujourd'hui, ce n'est pas Céline Dion qui s'affiche en grandes lettres rouges sur la mythique façade de l'Olympia, mais le nom du groupe Carbone qui se produit ici ce soir. Et pour ne rien

0: n'associerait pas forcément aujourd'hui.
1: C'est vrai, puisque c'est Patrick Sébastien.
0: C'est ça.
1: Effectivement, à l'époque, il est ici en vedette à l'Olympia et il organise une sorte de grand bal masqué qui dure pendant plusieurs semaines. Alors, dans le public, il faut imaginer que les gens viennent habillés en Zorro, en pirate, en Cléopâtre. Et qui ouvre le spectacle ? Eh bien, c'est Céline Dion, donc, qui a 16 ans, effectivement, qui chante trois chansons.
0: Trois chansons.
1: C'est sa première scène parisienne.
0: Le public la découvre carrément.
1: Effectivement, alors on la connaît déjà un petit peu, mais pour elle, eh bien, elle apprend son métier, elle apprend la scène à cette occasion.
0: Et ça se passe bien ?
1: Ça se passe très bien, malgré les circonstances, effectivement, ouais. on peut se dire qu'il y a effectivement un décalage, mais ça lui permet de rencontrer le public.
0: Elle va poursuivre sa carrière, évidemment, elle commence à chanter en anglais, elle va aussi chanter les titres de Luc Plamondon, notamment du Starmania.
1: Ouais.
0: Et puis elle retrouve la France et l'Olympia en septembre 94 pour deux concerts.
1: Même trois.
0: Il va y avoir un disque live d'ailleurs de ces deux concerts qui sort en novembre.
1: En novembre 94, effectivement, qui immortalise donc effectivement ces trois soirs donnés ici à l'Olympia avec vraiment un spectacle qui est totalement unique, qui s'inscrit dans une tournée mondiale, mais qui est vraiment pensé pour Paris avec notamment un hommage à l'Olympia puisque le spectacle se finit par Quand on a que l'amour de Jacques Brel qui a marqué de son empreinte l'Olympia.
0: Effectivement. Et au même moment, c'est vrai que elle enregistre cet album francophone le plus vendu au monde, l'album 2, écrit par Jean-Jacques Goldman.
1: Il faut se rendre compte que tout ça, ça se passe dans l'espace de quelques semaines.
0: Ouais, avec que des tubes. Dans cet album, J'irai où tu iras, Prière païenne, Vol, Je sais pas, et bien sûr, ce tube.
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0: C'est la deuxième chanson la plus écoutée en France sur les plateformes. Et alors derrière cet album, il y a évidemment Jean-Jacques Goldman, mais il y a aussi l'un de ses plus fidèles collaborateurs, le musicien, arrangeur, producteur Eric Benzi. Et nous avons rencontré Eric Benzi dans son studio en région parisienne. Bonjour Eric Benzi.
3: Bonjour.
0: Cet album 2, vous l'avez enregistré avec Jean-Jacques Goldman. Vous n'étiez pas très nombreux en studio à ce moment-là. Je crois que les choses ont été assez simples, assez rapides aussi.
3: Oui, c'est-à-dire que tout avait été préparé en amont. Et effectivement, quand elle est venue enregistrer, on était cinq dans le studio. Il y avait Jean-Jacques, Céline, René, l'ingénieur du son et moi-même. Donc c'était très très intime en fait. Généralement, on prend une journée par chanson pour faire la voix. C'est ce qu'on fait généralement pour être à l'aise. Mais Céline est tellement rapide qu'on faisait trois titres par jour. Du coup, on avait réservé 15 jours, puis ça s'est terminé en une semaine, quoi.
0: Vous la découvriez, vous, à ce moment-là ?
3: Alors, oui. Donc, évidemment, quand elle s'est mise derrière le micro pour la première fois, ça a été un choc. Un vrai choc. Il y a eu un avant et un après. Je souhaite à tout ingénieur du son de se retrouver comme ça devant une des trois meilleures chanteuses du monde, comme ça en studio. C'est juste impressionnant.
0: Qu'est-ce qu'il y avait de si impressionnant ?
3: Beaucoup de choses. D'abord, effectivement, on sait tous que c'est une chanteuse hors norme, qui est jamais fausse, qui donne de l'émotion, tout ça. Mais en plus, elle vit les chansons. C'est-à-dire que c'est pas une mercenaire qui chante, c'est quelqu'un qui fait corps avec le texte et qui interprète. Donc, tout ça mélangé avec une facilité extrême, c'était la première fois que je voyais ça, ça coulait aussi simplement. J'ai travaillé avec beaucoup d'autres artistes, très très bien, comme Patrice Aka, Françoise Hardy, Angoune, etc., qui sont des très bonnes chanteuses. Mais là, c'était un autre monde. J'ai souvent l'habitude de dire que c'est pour moi un ovni, quoi, un objet vocal non identifié. Voilà.
0: Jean-Jacques Goldman a essayé de lui apprendre à chanter différemment, à interpréter différemment, c'est cela ?
3: Le truc simple, c'est qu'en fait, chez les anglo-saxons, on utilise beaucoup la voix comme un instrument. Donc il y a beaucoup de modulations, de vibes, etc., d'interprétations où la voix est très portée, c'est très show-off, quoi, en fait. En français, c'est pas le cas, parce qu'on a plutôt une tradition de conteur chez nous. Donc il fallait juste expliquer à Céline que à certains moments, c'est pas la peine de dire je t'aime, je t'aime, ça marche aussi, quoi. Donc elle a bien réfléchi, elle a bien mis 10 secondes pour le faire, quoi. Parce que évidemment, elle avait déjà ça en elle. C'est juste qu'il fallait juste lui dire à quel moment le faire ou pas.
4: Je reviens sur le souffle ou je compte?
5: Là, bien dans le souffle, là. C'est là où la rythmique part. Et tu fais, c'est très un peu sexy. T'as commencé comme ça.
0: Vous avez eu ensuite d'autres collaborations très fructueuses sur d'autres albums, S'il suffisait d'aimer, l'album d'elle.
3: Et puis aussi Une fille quatre types. Moi, je fais partie des quatre, d'un des quatre, oui.
0: Qu'est-ce que vous retenez justement, vous, de ces collaborations avec Céline Dion?
3: Beaucoup de joie, beaucoup de bons moments. Il n'y a jamais eu, à aucun moment, une tension quelconque ou, c'était des parties de rire, beaucoup. Et puis, parce que Céline, c'est qui est quelqu'un qui donne sa confiance. Et quand elle l'a, et que les amis de mes amis sont mes amis, tout se passe bien. C'était une fille qui est 14 frères et sœurs, etc. Elle a des débuts modestes et elle a pas pris le chou avec, et ça, c'est important. Je pense que si le public le sent. Et donc, du coup, quand on se retrouve même 4 ans ou 5 ans après, on

0: qu'on retrouve les mêmes habitudes et les mêmes réflexes qu'on avait pendant le premier album. Donc ça, c'est très sympa.
1: Il y a cette chanson, Jean-Jacques Goldman, on a beaucoup parlé de lui avec cet album, ses deux premiers albums en français. Il y a une nouvelle chanson qui est arrivée, Danson. Est-ce qu'il vous en a parlé, Jean-Jacques Goldman?
0: Ben, on en a parlé comme ça. C'est une chanson qu'il a écrite il y a un moment déjà, pour le, avant le Covid. Mais c'est une chanson, Céline s'est remise à chanter dessus. Donc c'est pour ça qu'elle a pris, elle a pris beaucoup de valeur à ses yeux, parce que c'est, pendant sa maladie, elle s'est servie de ça. Comme c'est une chanson qui a, où il n'y a pas besoin de forcer pour chanter. Donc c'était une très belle idée de faire ça, quoi. Voilà.
1: Merci beaucoup.
0: Merci à vous.
1: Dansons, donc chanson écrite par Jean-Jacques Goldman pour Céline Dion, sortie le 16 avril dernier, quelques jours après l'annonce de son retour sur scène. Clément Lagrange, auteur de Céline Dion et la France, vous êtes toujours avec nous. La première grande scène parisienne de Céline Dion, c'était l'Olympia. Il y a eu cet album 2 et elle va faire ensuite une grande tournée et remplir Bercy.
2: Il y a le Zénith même entre-temps, oui. C'est pour dire voilà, l'évolution, elle commence l'Olympia, le Zénith, Bercy effectivement en 96, et puis après à la fin des années 90, en 99, on arrive carrément au Stade de France. Donc à chaque fois, c'est même pas, on double, là je pense qu'on multiplie par 10 l'audience.
1: Ouais, le Stade de France qui a suivi l'album « S'il suffisait d'aimer ». Qui a été un gros succès aussi.
2: Un énorme succès, c'est-à-dire qu'effectivement, ils ont reproduit le succès de l'album 2, alors les chiffres de vente sont peut-être pas tout à fait les mêmes, mais en tout cas l'impact et le plaisir qu'ils ont eu à travailler dessus est le même.
1: Bien sûr. Au Stade de France, on l'a entendu avec Jean-Jacques Goldman. Deux soirs de suite à guichet fermé.
2: C'est ça.
1: Succès incroyable.
2: Incroyable, pareil, là aussi ça s'inscrit dans un contexte assez difficile, c'est l'époque où on apprend que René Angélide, son mari et manager, est malade, la tournée est remise en question, mais les deux soirs ont bel et bien lieu.
1: Et elle va revenir en France dans les années 2000, c'est surtout...
2: Elle répond toujours présente,
1: sa période à Las Vegas, qui est marquée par les années 2000.
2: Même si elle est à Las Vegas, effectivement, elle n'oublie pas la France, elle revient régulièrement, parfois même avec des spectacles conçus expressément pour la France.
1: Merci beaucoup Clément Lagrange.
2: Merci.
1: D'être venu jusqu'à nous ici à l'Olympia pour nous parler de Céline Dion et la France. Céline Dion et la France, c'est aussi le titre donc de votre livre aux éditions EPA. On va rejoindre maintenant Benjamin Hilly qui se trouve devant l'hôtel de Céline Dion, hôtel devant lequel les fans du monde entier se retrouvent nuit et jour depuis deux semaines. Bonjour Benjamin.
3: Bonjour.
1: Et je crois savoir qu'il y a déjà beaucoup beaucoup de monde ce matin.
3: Oui, je dirais là, à vue d'œil, à peu près 200 personnes qui se massent devant ces barrières installées devant le Royal Monceau dans le 8e arrondissement. On n'est pas très loin de l'Arc de Triomphe. C'est vraiment devenu le rendez-vous de tous les fans de Céline Dion ces derniers jours. Vous parliez de fans venus du monde entier, je vous le confirme, il y a un Roumain, une Anglaise et même un Polonais à côté de moi. Il y a aussi bien sûr des Québécois. Il y a surtout le stand des Redheads, le fan club officiel de Céline Dion. Ils ont installé une petite table avec des pommes d'amour pour les offrir à Céline Dion, avec une petite pancarte, des pommes d'amour pour Céline. Ils l'attendent, Céline, et je vous le dis, les choses se précisent ici au Royal Monceau. Il y a une bonne dizaine de voitures garées devant l'hôtel. On voit les agents de sécurité qui commencent à se déployer. Il y a même la police. J'étais là mardi soir. Je peux vous confirmer que ça annonce l'arrivée de Céline Dion. Pas tout de suite, mais voilà, dans l'heure qui vient, l'heure et demie, a priori, la star, l'idole que tout le monde attend ici, va faire son apparition. On va parler peut-être avec Martine, qui est donc polonais. Bonjour Martine.
4: Oui, bonjour.
3: Quelle émotion vous avez aujourd'hui? C'est le jour J.
4: Oui, c'est le choc. On ne croit pas encore, mais on est vraiment excité de voir Céline de nouveau.
3: Oui. Je parlais avec d'autres fans. On sent qu'il y a un peu de pression aussi. Hein. C'est comme si vous aviez une petite boule dans le ventre avant ce premier concert.
4: Oui, c'est un peu comme notre premier concert, comme le premier concert dans notre vie. C'est vraiment une pause très longue et on vraiment apprécie le moment que nous pouvons encore une fois revivre les émotions d'avant.
3: Est-ce que je peux parler peut-être avec cette membre officielle des Redheads, votre prénom s'il vous plaît?
5: Jessica, bonjour.
3: Qui vient de Belgique, cette pression vous la partagez, c'est à la fois l'appréhension, l'excitation, tout se mélange?
5: Tout se mélange, effectivement, on attend ça depuis un moment et c'est des sensations qu'on connaissait d'avant et on les retrouve un petit peu et on retrouve des copains et des amis qu'on n'a plus vus depuis 10 ans. Et c'est comme si on n'avait pas vieilli, en fait. Et on est là pour Céline.
3: Mais Céline, elle n'a pas vieilli non plus. Elle a l'air en forme. Vous la trouvez comment?
5: Moi, je la trouve super en forme.
3: Ouais. Je parlais avec une autre fan mardi soir quand j'étais là qui me disait on ne lui met pas la pression à Céline Dion. On n'attend pas les grandes notes. On veut juste qu'elle soit là avec nous sur scène.
5: Tout à fait. C'est l'essentiel pour nous. C'est ça qui est important.
3: Qu'est-ce que vous voulez lui faire passer comme message, si elle vous entendait, si elle s'arrêtait devant cette barrière?
5: Qu'on est là pour elle, quoi qu'il arrive, quoi qu'il advienne. et ce sera pour toujours le cas, qu'elle soit sur scène ou pas.
3: Merci beaucoup. Voilà quelques fans qui attendent l'arrivée de Céline Dion devant le Royal Monceau. Il y a pas mal d'excitation ici.
2: Ah, on l'imagine, il y en a un peu partout dans Paris aujourd'hui. Merci beaucoup Benjamin. On poursuit nous aussi notre tour de Paris, dans Paris, sur les pas de Céline Dion avant son grand concert ce soir. On se retrouve très vite sur France Info.
6: Merci beaucoup Benjamin Fontaine avec Julien Girard à la technique. On vous retrouve, allez, je vous dis un peu plus précisément, après-midi 30 dans un autre lieu donc qui a marqué la carrière de Céline Dion. À tout à l'heure, en attendant la météo et un nouveau journal arrive.
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6: Patricia Charbonnier.
14: Du soleil pour cet après-midi avec des températures qui repartent à la hausse, qui repassent au-dessus des normales de saison jusqu'en début de semaine prochaine avec pour cet après-midi des pointes à 30 degrés dans le sud. Météo France prévoit 30 degrés à Nîmes, 29 à Marseille, 28 à Toulouse, 27 à Strasbourg, 25 à Paris et Biarritz et 20 degrés à Cherbourg. Des conditions météo encore très ensoleillées cet après-midi. Quelques passages nuageux sur l'extrême nord du pays avec un vent d'ouest qui va souffler sur la côte d'Opale jusqu'à 50 km/h en rafale. Le ciel est parfaitement dégagé dans le sud avec un peu de mistral en basse vallée du Rhône, avec quelques développements nuageux dans l'après-midi sur le sud des Alpes et quelques averses possibles sur le relief corse.
6: Vous écoutez France Info, passez une excellente journée. Il est 11h30. L'info, c'est avec Louis Morio.
15: Le président ukrainien Volodymyr Zelensky se dit prêt à rencontrer Vladimir Poutine au G20 à Miami en décembre et à prendre des décisions avec lui. Interview diffusée aujourd'hui sur une chaîne allemande. Depuis 4 ans, la guerre en Ukraine a déjà fait plus de 2 millions de morts selon des estimations. La piste d'un acte malveillant est privilégiée après le déraillement d'un train hier en Normandie. Selon les premiers éléments de l'enquête, un rail a été déplacé et posé sur la voie. Le TER l'a percuté au niveau de Cléon, au sud de Rouen. 44 passagers sont blessés, dont une femme de 18 ans évacuée par hélicoptère en urgence absolue. Les températures vont remonter ce week-end jusqu'à 30 degrés dans le sud-ouest et près de la Méditerranée. Et 4 départements du sud de la France sont toujours en vigilance orange, risque feu de forêt, des Pyrénées-Orientales au Gard. 10 millions et demi d'euros pour réparer les dégâts des méga-feux en Gironde. La somme présentée par la région Nouvelle-Aquitaine hier pour venir en aide aux entreprises touchées et pour reconstruire la forêt après l'incendie cet été. Le feu avait parcouru 42 000 hectares. L'Iran se renforce encore sur les détroits stratégiques et elle compte en profiter s'il y a de nouvelles négociations avec Washington. Hier, les Houthis pro-iraniens ont pris le contrôle du sud de la mer Rouge et du détroit de Bab el-Mandeb, autre passage stratégique qui relie l'Europe et l'Asie. L'Arabie Saoudite, premier exportateur mondial de pétrole, est maintenant prise en étau entre ce détroit et celui d'Hormuz, verrouillé par Téhéran depuis le début de la guerre au Moyen-Orient. Rentrée de la gauche à la fête de l'humanité, Fabien Roussel, le patron du Parti communiste français, et Jean-Luc Mélenchon, tous les deux candidats à l'élection présidentielle, vont prendre la parole cet après-midi dans l'Essonne. Rentrée aussi pour Bruno Retailleau, le candidat à la présidentielle des Républicains cherche encore sa place, pris en tenaille entre Édouard Philippe et Marine Le Pen. Discours à 16h au campus des Jeunes Républicains à Nogent-sur-Marne. Et puis 6 ans d'attente et la revoilà, Céline Dion fait enfin son grand retour sur scène. Coup d'envoi ce soir d'une série de 16 concerts à Nanterre jusqu'à la mi-octobre. Et la diva aux 260 millions d'albums vendus reviendra pour 10 autres scènes en mai.
6: Merci beaucoup Louis Emerio, on passe au sport.
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6: Bonjour Emma Sarango.
17: Bonjour.
6: Elles ont déjà marqué l'histoire et ne comptent pas s'arrêter là.
17: Les Bleues du basket qualifiées pour leur première demi-finale de Coupe du Monde. Et si elles battent cet après-midi le pays hôte, l'Allemagne, elles seront assurées d'une médaille. Alors la pivot star des Bleues, Dominique Malonga, assume ses ambitions.
18: On sait qu'on rêve de plus grand, on veut aller chercher plus grand et donc on est satisfaite du travail réalisé jusqu'ici, mais on veut pas se contenter de ça. Je pense que si on s'arrête là, ce sera vraiment une déception pour nous. Donc non, on veut pas crier victoire trop vite, mais on veut vraiment être focus et avancer, continuer à avancer vers notre objectif et pour l'instant c'est du tout droit.
17: La demi-finale de basket France-Allemagne, c'est à 16h20, ce sera à vivre sur France Info depuis Berlin.
6: Autre duel de femmes puissantes de l'autre côté de l'Atlantique.
17: Arina Sabalenka face à Elena Rybakina à l'affiche de la finale dames de l'US Open qui n'est autre que le sommet du tennis mondial, Fabrice Abgral.
19: Cette finale opposera l'actuelle à la future numéro 1 mondiale. Quel que soit le résultat, Arina Sabalenka cédera officiellement lundi son trône à Elena Rybakina, née à Moscou il y a 27 ans, mais naturalisée kazakhstanaise en 2018. Elena Rybakina s'est assurée mathématiquement la première place en se qualifiant mercredi pour les demi-finales. La kazakhstanaise a remporté cette saison l'Open d'Australie et elle visera ce soir un troisième titre du Grand Chelem, le premier à l'US Open où jusqu'à cette année, elle n'avait jamais dépassé les huitièmes de finale. Mais pour l'emporter, elle va devoir se débarrasser d'Arina Sabalenka, invaincue à New York depuis 2024, soit 20 victoires d'affilée. Une 21e lui permettra de remporter son 5e titre du Grand Chelem et de réussir le triplé, ce que seules deux joueuses ont réalisé à New York, Serena Williams en 2014 et Chris Evert en 1977. Arina Sabalenka a dominé Elena Rybakina 10 fois en 17 confrontations, dont les deux dernières cette année à Indian Wells et Miami. Mais ce sera surtout la revanche de la finale de l'Open d'Australie, où en janvier dernier, Elena Rybakina s'était imposée en 3-7.
17: La finale dame de l'US Open, c'est à 22h heure française et chez les hommes, au bout de la nuit, Ben Shelton a remporté le duel américano-américain face à Frances Tiafoe. Un américain donc en finale à New York, ce sera demain et ce sera face à l'allemand Alexander Zverev qui se qualifie lui pour sa 3e finale de Grand Chelem cette année.
6: Un vide tempête à Marseille.
17: 3e défaite en 4 journées pour l'OM en Ligue 1 de football. Cette fois c'est à Rennes, 1-0, les Marseillais bloqués à 3 points. Pointe à la 11e place du classement. Alors si l'entraîneur Bruno Genesio joue la sérénité, l'inquiétude commence à poindre.
20: Il faut du temps pour progresser, pour concurrencer ce genre d'équipe. Maintenant, est-ce qu'on a du temps? Ça, je sais pas. On est à Marseille, on a un devoir et une exigence de résultat. Sur les 4 premières journées, on a joué, je pense, des équipes qui vont être dans le haut du tableau. Après les matchs, on a un peu toujours la même analyse en se disant qu'on n'est pas si loin, mais on prend pas de points.
17: Marseille qui patine et Rennes qui réalise une belle opération qui prend la tête du classement provisoire avant la suite de cette 4e journée. Monaco est à Strasbourg cet après-midi à 17h15. Nice est à Auxerre et le Paris FC reçoit Lyon. Ce sera à 20h45. Et puis le top 14 de rugby avec le promu Vannes qui reçoit Montpellier pour son retour à domicile dans l'élite. C'est à 16h30 tandis que Clermont accueille le Stade français.
6: Merci beaucoup Emma Sarango. À suivre sur France Info, nous retrouverons nos experts comme tous les samedis dans un quart d'heure. On parle économie notamment avec vous Fanny Guinochet dans C'est mon budget. Et surtout, aujourd'hui, ça concerne les jeunes.
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6: À tout à l'heure Fanny. Aujourd'hui, c'est aussi la journée mondiale des premiers secours. Sommes-nous assez formés? Y a-t-il assez de défibrillateurs dans le pays? On en parle avec un médecin dans quelques minutes. Mais d'abord, la lutte contre les violences sexistes et sexuelles sur les mineurs.
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6: En novembre prochain, de la maternelle au lycée, l'ensemble des élèves de France doivent recevoir un questionnaire sur les violences sexistes et sexuelles pour mieux les détecter. Cela a été annoncé cet été, mais pour l'instant, les documents ne sont pas validés. Au contraire, la version présentée par la Direction Générale de l'Enseignement Scolaire ne convient pas aux organisations syndicales et fédérations de parents d'élèves. Julie Paco, vous avez pu consulter ces documents. Ce qui pose problème, c'est d'abord la formulation des questions.
0: Effectivement, les élèves de la grande section jusqu'au CM2 devront ainsi répondre à cette question fermée concernant leur bien-être et leur sécurité. Ils pourront par exemple choisir entre deux réponses. Je me sens à l'aise et en sécurité à l'école ou je me sens à l'aise et en sécurité chez moi et dans les autres endroits où je vais. Un choix binaire qui interpelle Aurélie Gagné, professeure des écoles et co-secrétaire nationale du syndicat SNUIPP.
1: Donc là, il y a deux choses différentes dans une même phrase. Il y a chez moi et dans les autres endroits. Et pour un adulte, c'est pas forcément très clair, mais pour un enfant, admettons un enfant qui subit des violences chez sa nourrice ou chez son oncle, mais par contre qui se sent à l'aise chez lui, qui se sent en sécurité chez lui, il a dans une même phrase deux vécus différents. Ça va lui poser question, ça.
0: Des questionnaires où par ailleurs, les élèves n'auront pas l'obligation d'inscrire leur prénom.
1: J'imagine faire passer le questionnaire et puis un de mes élèves a entouré une phrase qui indique qu'il vit quelque chose de grave, qu'il a vécu quelque chose de grave. Bon, il a pas mis son prénom, je ne sais pas qui c'est. Le soir, l'heure de la fin de l'école arrive, je le remets à sa famille. Donc je sais que dans ma classe, j'ai rendu un enfant qui peut-être subit des choses. C'est impensable.
0: D'autant plus que les responsables légaux, les parents, pourront s'opposer à ce que ce questionnaire soit distribué à leur enfant, indique pour l'heure le guide de passation censé être distribué aux enseignants et que nous avons pu là aussi consulter. Rappelons que 80% des violences sexuelles faites aux enfants ont lieu dans le cadre familial.
6: Car au-delà du questionnaire en lui-même, Julie, ce sont les modalités de passation, c'est-à-dire la distribution aux élèves qui inquiètent les personnels de l'éducation nationale.
0: Oui, parce que le document en préparation stipule bien que ce questionnaire doit être proposé à l'issue d'une séance d'EVAR ou d'EVARS, éducation à la vie affective et relationnelle dans le premier degré et sexuelle dans le second degré. Sauf que 41% des enseignants ne seraient pas ou pas suffisamment formés d'après les récents chiffres du ministère de l'Éducation nationale. Voilà pourquoi les enseignants ont pour consigne d'être accompagnés d'un professionnel de santé, psychologue ou assistant social de l'Éducation nationale durant la passation de ce questionnaire. Un binôme impossible pour l'heure à mettre en place au vu du manque criant d'effectifs, alerte Safia Guérechi, infirmière scolaire et secrétaire nationale du SNIC FSU.
4: Pour nous, infirmières scolaires, ça veut dire un minimum une heure par classe. Donc là, ça veut dire qu'il faut qu'on assure une présence matérielle déjà. Et pour l'instant, on est déjà en train de dire, attention, on n'est pas assez nombreuses.
0: Des professionnels de santé de l'éducation nationale qui, une fois les questionnaires analysés, devront également procéder sans délai à un entretien avec l'élève en cas de suspicion de violence sexuelle.
4: Et là, c'est un métier. Il y a une vraie professionnalité pour ne pas entraver la libération de la parole, ne pas créer de surtraumatisme. Et on demande vraiment des formations plus sérieuses pour être à la hauteur de ces enjeux. Au-delà de l'intention qu'on salue, il faut réfléchir à la façon dont réellement ça peut se faire dans l'école et aux moyens dont à l'école, derrière, pour accueillir cette parole.
0: Alors face à ces réserves, les organisations syndicales ont donc unanimement réclamé au ministère de revoir sa copie en profondeur. Une demande entendue, censée être présentée en Conseil supérieur de l'éducation le 17 septembre prochain. Le décret sur ce questionnaire et ses modalités ne sera soumis au vote que le 1er octobre, confirme l'entourage du ministre.
6: Merci beaucoup Julie Pacaud. On continue d'évoquer ce questionnaire avec vous, Sylvain Duic. Bonjour.
23: Bonjour.
6: Vous êtes vice-président et porte-parole de la PEP, l'association de parents d'élèves. Vous aussi, vous êtes gêné par ce document qui a été présenté ?
23: Non, on n'est pas gêné, mais en fait, je pense qu'il faut l'adapter en fait aux élèves pour qu'ils soient plus en adéquation avec les questions et des élèves et surtout avec l'âge aussi des élèves qui vont avoir ce questionnaire.
6: C'est-à-dire adapter les questions comme ça a été évoqué par notre journaliste, faire des questions plus simples.
23: Oui, absolument. On peut pas avoir dans une même réponse, si vous voulez, un flou. Et là, il y a quelques questions justement où il y a, comme le disait votre collègue, où justement il peut y avoir un flou sur le bien-être de l'enfant. En effet, si l'enfant est bien chez lui, mais qu'il est pas bien en fait là, dans, par exemple chez sa nourrice, il faut que ça soit désolidarisé, excusez-moi, de ce questionnaire, enfin de cette question. Donc je pense qu'il y a des questions à revoir en effet. Je sais que notre président de notre fédération travaille aussi dessus en collaboration avec l'Éducation nationale. On est aussi très sollicité aussi par rapport à ça, donc pour et aussi consulté. Donc il faut avoir vraiment un questionnaire qui est en adéquation avec les réponses et avec ce que peuvent répondre les élèves et dans tous les âges, puisque là quand même on arrive sur les grandes sections. Donc si vous voulez, ils n'ont pas encore la maturité quelquefois pour répondre. Donc il faut quelque chose d'être très simple quand même pour pouvoir justement détecter.
6: Il y en a beaucoup justement des questions dans ce premier document qui a été présenté.
23: Oui, il y en a un certain nombre. Je n'ai pas pris acte de toutes les questions en toute franchise, mais oui, il y en a beaucoup, en effet. Oui.
6: Pas d'obligation de mettre son prénom. Les parents qui peuvent s'opposer à ce que leur enfant reçoive ce questionnaire, c'est pas un peu contre-productif, ça ?
23: Les élèves restent sous la responsabilité des parents, donc au niveau légal, c'est un petit peu compliqué, mais en effet.
6: Oui, mais quand on sait que les violences ont lieu principalement à la maison.
23: Entre intrafamilial, bien sûr, je suis entièrement d'accord avec vous. On devrait, en fait, quelque part, pouvoir poser cette question et pouvoir avoir ce questionnaire sans forcément l'aval des parents. Mais malheureusement, légalement parlant, en fait, vous êtes obligé, en fait, d'avoir quand même quelque chose de structuré et de légiférer au niveau de ce questionnaire. Sans ça, mais.
6: C'est pas possible de l'imposer.
23: Au niveau légal, j'en ai aucune idée, je vous le dirai franchement. Pour le coup, je vais pas vous dire n'importe quoi.
6: Souhaitable.
23: Je sais pas. Souhaitable. Moi, pour moi, ça serait souhaitable. Maintenant, il y a aussi autre chose. Le fait de détecter, j'en ai discuté avec vos collègues journalistes de ce questionnaire, c'est très bien de détecter lorsqu'il y a un malaise, lorsqu'il y a un problème de santé mentale, lorsqu'il y a un problème de violence sexuelle sur l'enfant. Maintenant, il faut que derrière aussi, les institutions suivent. Et le problème, c'est qu'on n'en a pas assez de suivi derrière. Combien d'élèves il y a eu ce qu'on appelle une information préoccupante, donc une IP auprès des institutions compétentes, et que derrière ça n'a pas suivi, ou alors on a écarté l'élève, l'enfant, je dirais, du traumatisme des parents, donc on les a placés et ensuite un an après on les remet dans son milieu familial. Et c'est là le problème, c'est qu'on a besoin de plus de personnes, plus de moyens pour traiter ces problèmes. Et même au niveau de la justice, je pense qu'à ce niveau-là on a besoin de mettre en place plus de magistrats qui peuvent s'occuper de ça. Et c'est le gros souci actuellement. C'est un gros souci. Et ça, on s'en inquiète. Mmh. Parce que oui, détecter, en fait, les problèmes de violence sexuelle, c'est primordial à notre époque. Et on y en a de plus en plus. Et malheureusement, lorsque vous regardez les chiffres, même au ministère de l'Intérieur, c'est 80%, je crois, intrafamilial, voire plus. Donc c'est très, très, très important de traiter ce sujet. Mais derrière, il faut mettre aussi des moyens.
6: Et donc justice, une prise en charge globale. Merci beaucoup, Sylvain Duic, vice-président et porte-parole de la PEP, d'avoir été avec nous sur France Info. En ce samedi 12 septembre, c'est la journée mondiale des premiers secours. Alors, dans tout le pays, une centaine de séances de formation ont lieu aujourd'hui, organisées par la Croix-Rouge, pour apprendre les gestes qui peuvent sauver des vies. Bonjour Bruno Thomas Lamotte.
2: Bonjour.
6: Vous êtes médecin et président de l'Association pour le recensement et la localisation des défibrillateurs. Il y a 2 ans, vous révéliez que près d'un tiers des défibrillateurs cardiaques installés dans les lieux publics étaient hors service. Pourtant, chaque année, entre 40 000 et 50 000 personnes sont victimes d'une mort subite et l'utilisation d'un défibrillateur dans les 5 minutes, cela permet d'obtenir 50% de chances de survie. Est-ce que la situation a évolué aujourd'hui ?
2: Mais c'est très compliqué. Il y a 3 questions à se poser par rapport aux défibrillateurs. C'est où sont-ils? Sont-ils accessibles? Et sont-ils opérationnels? Question que vous avez posée. Alors, où sont-ils? En gros, défibrillateurs en accès public, il y en a 500 000 en France aujourd'hui. Mais malheureusement, la base de données gérée par le ministère de la Santé, qui devrait savoir où ils sont, puisque la déclaration à cette base de données GEODAE est obligatoire, c'est souvent pas fait. Et actuellement, on ne connaît l'emplacement que de 180 000, un peu plus, défibrillateurs, soit 36% du parc.
6: Est-ce qu'il fonctionne?
2: Avant de dire s'il fonctionne, c'est sont-ils accessibles? Là, il y a un problème, puisqu'il y en a seulement 17% qui sont accessible 24 heures sur 24, 7 jours sur 7. Et alors, pour répondre à votre question, sont-ils opérationnels? Ça dépend des endroits. Il y a des endroits où il fonctionne pas du tout parce qu'il n'y a pas de suivi, il n'y a pas de maintenance, et il y a des endroits où la maintenance est bien faite. Donc c'est pour ça que il y a différentes actions qui sont menées dans ce sens-là. Entre autres, il y a eu une proposition de loi transpartisane qui a été présentée au départ par Laurent Mazeret et qui propose qu'on définisse ce que doit être une maintenance, comment elle doit être faite, etc.
6: Et d'après vous, comment ça doit se passer pour réaliser la maintenance de ces appareils?
2: Ah ben, il faut qu'il y ait des gens, des techniciens formés, qu'il y ait une définition des actes de maintenance qu'ils ont à faire. Et à mon avis, compte tenu de l'état du parc actuellement, il faudrait qu'ils passent au moins une fois par an sur site pour vérifier l'appareil, vider le contenu de tous les enregistrements, vérifier la batterie pour voir s'il y a toujours du jus, tester les différents programmes qui permettent de délivrer un choc quand c'est nécessaire, etc. Tant que ça ne sera pas fait régulièrement, on aura des problèmes de maintenance.
6: Mais donc la situation n'a pas vraiment évolué en 2 ans, si je comprends bien.
2: Ben, je suis obligé de vous dire que malheureusement, non.
6: Est-ce que nous, les citoyens, on sait assez les utiliser, ces défibrillateurs? Est-ce qu'il n'y a pas un petit manque de formation également?
2: Ben, ça fait partie de la formation générale. Vous évoquiez avant les gestes qui sauvent. Il y a un énorme problème en France de retard sur la formation aux gestes qui sauvent et l'utilisation du défibrillateur en fait partie. Alors, tous les fabricants vont vous dire « c'est très facile, suffit de suivre
6: les indications qui sont affichées
2: par l'appareil ». Je réponds « oui, c'est vrai, ils ont raison de dire ça ». Mais quand jamais vous avez vu l'appareil, jamais vous l'avez utilisé, etc., si vous avez assisté à une bonne formation, il faut pas des formations courtes, il faut des initiations qui durent 1 heure, où on explique et on montre comment on met les électrodes.
6: Et ça doit commencer quand? Dès l'enfance?
2: Oh ben, ça devrait se faire déjà à l'école. Théoriquement, ça doit se faire à l'école, toutes les formations, mais c'est plus ou moins fait. Il y a beaucoup de retard dans ce domaine.
6: Et pour les adultes aussi?
2: Mais pour les adultes, c'est pareil. Alors, il y a un tas de gens qui disent « Ah, mais c'est très bien, moi, etc. » Mais je ne sais pas si je saurais l'utiliser. La crainte qu'on a tant qu'on n'a pas vu l'appareil, tant qu'on ne l'a pas vu fonctionner, c'est qu'on a peur de cet appareil. On ne sait pas très bien. Moi, je sais que dans mon immeuble, on fait tous les ans, tous les 2 ans, une formation. Mais les gens viennent et découvrent. Alors, il y en a qui reviennent pour avoir l'injection de rappel, comme ils disent, parce qu'ils ont un peu oublié par rapport à la fois d'avant. Et puis, il y en a qui viennent et qui découvrent et qui disent « Mais c'est pas plus compliqué que ça, donc je pourrais le faire. » Ben oui, voilà. Vous pourrez le faire.
6: Mais c'est pas si compliqué. Merci beaucoup Bruno Thomas Lamotte, médecin et président de l'association pour le recensement et la localisation des défibrillateurs en cette journée mondiale des premiers secours. Merci beaucoup.
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6: 11h49 sur France Info. Voici l'info en une minute avec Louis Emerio.
15: Un acte malveillant, c'est la piste privilégiée pour le moment par les enquêteurs. Après le déraillement d'un train hier en Normandie au sud de Rouen, le TER s'est couché. Après avoir percuté un rail déplacé sur sa voie, 44 personnes ont été blessées, dont une jeune femme qui se trouve en urgence absolue. Elle a été évacuée en hélicoptère à l'hôpital de Rouen. Volodymyr Zelensky, le président ukrainien, se dit prêt à rencontrer Vladimir Poutine à Miami en décembre pendant le sommet du G20. Interview diffusée aujourd'hui sur une chaîne allemande au lendemain de nouvelles frappes russes en Ukraine qui ont fait 2 morts. Suite de la 4e journée de Ligue 1 aujourd'hui, après la défaite de l'Olympique de Marseille hier à Rennes 1-0. Premier match à 17h15 entre Strasbourg 6e et Monaco 2e. Et puis la diva québécoise est enfin de retour. 6 ans après son dernier concert en public, Céline Dion va remplir 16 fois la Plénitude Arena à partir d'aujourd'hui jusqu'à la mi-octobre. Près de 35 000 fans sont attendus ce soir.
6: 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On accueille à présent nos experts. Bonjour Fanny Guinochet.
3: Bonjour.
6: On parle argent avec vous aujourd'hui, celui qu'on donne à nos enfants. Alors Fanny, quel conseil donner aux parents qui se demandent quand donner et surtout combien?
3: Déjà, sachez que plus d'un ado sur deux reçoit une somme fixe chaque mois selon le dernier baromètre annuel établi par PixPay, c'est une banque en ligne. Et dans plus de 90% des cas, eh bien cet argent il est donné tous les mois et pas toutes les semaines. Quant à la somme, le montant moyen est de 27 euros mensuels avec toutefois de fortes disparités selon les régions et l'âge de l'enfant. C'est en Corse par exemple que les parents sont les plus généreux, 42 euros mensuels. En Normandie ou dans le Val-de-Loire, en revanche, les ados reçoivent moins de 24 euros par mois. En Ile-de-France, on compte autour d'une trentaine d'euros, 28 euros exactement.
6: Concernant l'âge,
3: plus on grandit, plus on reçoit, c'est classique. Les 8-10 ans ont donc une vingtaine d'euros, alors qu'on est plutôt autour de 35 euros pour les plus de 16 ans, ce qui vous donne une petite idée. Mais bien entendu, chacun fait bien ce qu'il veut ou ce qu'il peut en fonction de son budget. L'avantage toutefois de donner de l'argent de poche à un enfant ou un ado, c'est lui poser un cadre pour l'aider à apprendre à gérer ses revenus.
6: C'est de l'éducation financière en fait.
3: Comme on fait de l'éducation alimentaire pour bien manger, prendre soin de sa santé, c'est pareil. Il ne s'agit pas simplement de donner de l'argent à son enfant, mais de l'accompagner quand il l'utilise. Par exemple, lors d'un achat, l'aider à se poser les bonnes questions. Est-ce que tu en as vraiment besoin? Lui apprendre aussi à mettre de côté, à épargner quelques mois pour s'acheter le gros cadeau dont il rêve. Ou peut-être tenir un cahier de compte avec d'un côté ce qu'il dépense et de l'autre ce qu'il reçoit, son argent de poche, mais aussi l'argent qu'il peut recevoir lors d'un anniversaire ou à Noël.
6: Et les banques aussi en profitent.
3: Les enfants et les ados sont clairement une cible. De plus en plus d'établissements bancaires s'adressent à eux. La plupart des banques proposent des ouvertures de comptes gratuites, des mises à disposition de cartes bancaires aussi. En France, la première carte bancaire est souvent proposée autour de 10 ans. Elle se fait toujours avec l'accord des parents. Elle est à débit immédiat et autorisation systématique. Ça veut dire qu'il n'est pas possible de faire des découverts. Et puis, dans la plupart des établissements, l'enfant peut effectuer des dépôts ou des retraits d'argent à partir de ses 12 ans. Dans tous les cas, le parent reste évidemment responsable du compte, et ce jusqu'à sa majorité. Alors on voit que les banques visent un public toujours plus jeune. Elles poussent aussi pour que ça se passe de plus en plus sur les applis, sur le téléphone. Et là aussi, bien entendu, c'est important que le parent accompagne son enfant. Même si quand ils sont petits, et rien de mieux, j'ai envie de vous dire, qu'une bonne vieille tirelire avec des pièces et des billets.
6: Ah bah ouais, je me souviens de la mienne, il y avait une célèbre souris dessus. Merci Fanny Guinochet, c'est mon budget, c'est à réécouter sur l'application Radio France. Sarah Lemoine, je me tourne vers vous à présent, bonjour.
5: Bonjour.
6: On parle d'encadrement avec vous, puisque nos supérieurs, nos managers, ont parfois une relation ambivalente avec l'exercice de l'autorité. Plus de la moitié pratique une forme d'autocensure, d'après une enquête de la Fondation Jean Jaurès, dans le but de ne pas froisser leurs collaborateurs. Alors Sarah, encadrer une équipe, ça concerne combien de salariés ?
5: Alors entre les managers de proximité, les managers intermédiaires, les cadres dirigeants, aujourd'hui 30% des salariés encadrent d'autres salariés, quelle que soit la taille de leur équipe, leur niveau hiérarchique ou leur statut. On peut en effet manager sans être cadre et être cadre sans manager. Alors à l'occasion d'une étude sur cette vaste population d'encadrants, la Fondation Jean Jaurès en a interrogé 500 sur leur rapport à l'autorité. Les résultats montrent que 53% seulement sont d'accord avec l'idée selon laquelle manager, c'est exercer son autorité. Les plus convaincus sont ceux qui dirigent au moins 6 personnes. À l'inverse, les salariés qui encadrent des équipes plus petites adhèrent moins à cette façon de penser. Par ailleurs, près de 6 encadrants sur 10 déclarent pratiquer parfois une forme d'autocensure pour ne pas froisser leurs collaborateurs ou par peur de leur réaction. Cette attitude est plus répandue parmi les jeunes, mais elle est présente aussi chez les encadrants plus âgés et plus expérimentés. Selon les auteurs, il faut finalement monter très haut dans la hiérarchie pour ne plus entendre les managers évoquer leurs crainte de passer pour des petits chefs.
6: Pourquoi l'exercice de l'autorité ne va pas de soi ?
5: Alors de nombreux managers expriment en effet une réticence à incarner et exercer cette autorité selon l'étude. Preuve de cette difficulté, ils décrivent leur rôle comme celui d'un encadrant qui anime, écoute, organise et fédère. Mais quand il s'agit de leur propre chef, ils disent attendre de lui qu'il fixe des orientations, qu'il donne des consignes claires ou qu'il décide étranges. Pour expliquer cette relation ambivalente à l'exercice de l'autorité, l'étude avance plusieurs explications. un manque de légitimité quand on devient manager, sans compétences professionnelles reconnues ou sans expérience de terrain. N'avoir aucun pouvoir pour augmenter ou promouvoir ses collaborateurs tout en devant maintenir leur motivation, ou encore le fait de diriger une petite équipe où les relations interpersonnelles prennent plus de place.
6: Cette difficulté d'exercer une autorité est-elle liée aussi à l'ère du temps ?
5: Alors, l'an dernier, l'Inspection Générale des Affaires Sociales a critiqué la verticalité du management à la française comparé à d'autres pays européens, alors que le discours dominant est de tendre vers plus d'horizontalité, de coélaboration et d'intelligence collective. Selon les auteurs de l'étude, les managers se retrouvent ainsi en première ligne pour gérer ces injonctions contradictoires.
6: Merci Sarah, c'est mon boulot, c'est à retrouver sur franceinfo.fr. Merci les experts, on vous retrouve très vite.
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6: C'est le jour J, le soir, tant attendu par des centaines de milliers de fans à travers le monde qui se sont tous donné rendez-vous à Paris. Premier concert à la Plénitude Arena du retour de Céline Dion. Elle en donnera 26 en tout d'ici la fin mai 2027 devant près d'un million de spectateurs qui se sont précipités sur les places dès l'annonce en mars dernier. Yann Bertrand, vous suivez pour nous ce retour sur scène. Vous revenez tout juste du Québec. À quoi peut-on s'attendre ce soir ?
8: Ce sera forcément un spectacle de grande ampleur, un show historique même, pensé et répété dans ses moindres détails depuis des mois. Un concert d'environ 2 heures sur l'immense scène de la Plénitude Arena et sur les écrans géants qui doivent projeter des vidéos revenant sur la carrière de Céline Dion et qui marqueront les étapes du concert divisées en plusieurs temps. Tout cela, Céline Dion l'a répété chez elle, à Las Vegas, au Palms Studio, dans lequel elle a fait venir des dizaines de collaborateurs. Et puis à la Plénitude Arena, à Nanterre, en conditions réelles depuis une douzaine de jours, entourée de tous les musiciens qui l'accompagneront sur cette résidence inédite.
6: Et qui sera sur scène avec elle ?
8: Des fidèles, évidemment, à commencer par Scott Price, son directeur musical depuis 10 ans, lui qui l'avait accompagné au piano sur la Tour Eiffel lors de la cérémonie d'ouverture des Jeux de Paris, il y a 2 ans. Denis Savage et à la scénographie un nouveau venu, Willow Perron, Montréalais qui a travaillé sur de grands événements pour Rihanna ou Lady Gaga notamment. Côté musicien et choriste, ils seront 18 sur scène, dont le fidèle guitariste Jeff Smallwood. Tout ce petit monde pour un concert qui devrait commencer tôt, sans première partie, et dont les invités prestigieux, ceux qui chanteront en duo avec Céline Dion, ont pour l'instant été tenus secrets.
6: Et alors cette question, Yann, que va-t-elle chanter ?
8: Des titres en français, bien sûr, mais aussi pas mal en anglais, plus que lors de ses précédents concerts en France, car le public attendu est bien plus international pour ce retour exceptionnel. On aura droit au tube fédérateur, une bonne partie de son album culte, 2, écrit par Jean-Jacques Goldman, revenu aux affaires, qui planche sur l'album attendu l'année prochaine et qui en a notamment écrit le premier single, Dansons. Sur cet album, des collaborations de Francis Cabrel, Grand Corps Malade, Stromae ou Icar, l'auteur du deuxième single « Bonjour, pardon, merci ». Alors que de nombreuses chanteuses pop contemporaines ont envoyé des textes, les plus folles rumeurs circulent quant à celles qui pourraient monter sur scène avec elle jusqu'à fin mai. Mais la production, le tourneur AEG qui retrouve Céline Dion après la coûteuse annulation de ses dates depuis 2020 et la garde rapprochée de la chanteuse tiennent absolument à garder le mystère jusqu'au dernier moment. Et chacune des 26 dates devrait réserver quelques surprises.
6: Merci beaucoup Yann Bertrand, on vit ce retour sur scène de Céline Dion avec vous et tous nos journalistes qui sont en ce moment un petit peu partout dans Paris. France Info est en édition spéciale pour ce premier concert d'une série de 26. La météo et le journal de midi arrivent.
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6: Patricia Charbonnier.
11: Du soleil pour cet après-midi avec des températures qui repartent à la hausse, qui repassent au-dessus des normales de saison jusqu'en début de semaine prochaine avec pour cet après-midi des pointes à 30 degrés dans le sud. Météo France prévoit 30 degrés à Nîmes, 29 à Marseille, 28 à Toulouse, 27 à Strasbourg, 25 à Paris et Biarritz et 20 degrés à Cherbourg. Des conditions météo encore très ensoleillées cet après-midi. Quelques passages nuageux sur l'extrême nord du pays avec un vent d'ouest qui va souffler sur la côte d'Opale jusqu'à 50 km/h en rafale. Le ciel est parfaitement dégagé dans le sud avec un peu de mistral en basse vallée du Rhône avec quelques développements nuageux dans l'après-midi sur le sud des Alpes et quelques averses possibles sur le relief corse.
6: Merci Patricia Charbonnier, merci d'être avec nous sur France Info. Il est midi. L'heure d'un nouveau journal avec vous, Armand Perrouloga. Bonjour Armand.
12: Bonjour.
6: À la une, l'enquête sur le déraillement d'un TER hier soir en Seine-Maritime.
12: La piste de l'acte malveillant est privilégiée. L'accident a fait 44 blessés, dont une jeune femme grièvement atteinte. Précision dès le début de ce journal. Le jour J pour les fans de Céline Dion, la star québécoise fait son retour sur scène ce soir. Elle donne son premier concert depuis 6 ans à Nanterre. À suivre aussi en France un week-end très politique avec plusieurs candidats à la présidentielle qui prennent la parole aujourd'hui. Le président ukrainien qui se dit prêt à rencontrer Vladimir Poutine lors d'un sommet du G20 à Miami en décembre. Et puis les basketteuses françaises jouent cet après-midi la demi-finale de la Coupe du Monde de basket face à l'Allemagne. L'enquête semble avancer au lendemain du déraillement d'un TER en Seine-Maritime, accident qui a fait 44 blessés hier soir sur la commune de Cléon, dont une jeune femme de 18 ans évacuée en urgence absolue. Le train transportait 186 passagers entre Rouen et Caen. Il a heurté un objet sur les voies qui l'a fait dérailler. Et ce midi, les enquêteurs privilégient la piste d'un acte malveillant, Yannick Falt.
13: Oui, car un rail supplémentaire a été découvert sur place. L'hypothèse pour l'instant est que ce long morceau de métal ait été déplacé et déposé sur la voie, ce qui aurait pu donc faire dérailler le train selon une source policière, mais une autre source appelle à la prudence à ce stade. Rappelons qu'il était environ 19h45 hier soir quand l'accident a eu lieu au niveau de la commune de Cléon en Seine-Maritime. Une enquête a immédiatement été ouverte par le parquet de Rouen, confiée à la DECOS, la direction de la criminalité organisée et spécialisée qui a succédé à la police judiciaire. Des dépistages ont été réalisés dès hier soir sur le conducteur du train, alcool, stupéfiant, test négatif, alors que l'enquête va être longue, a prévenu le parquet de Rouen lors d'un rapide point presse hier soir.
12: Yannick Falt, et une réunion est en cours pour évoquer les futures opérations de relevage du train quand l'enquête le permettra. Quant au trafic, il a été rétabli sur Paris-Rouen-Le Havre et Rouen-Amiens, mais il reste encore coupé entre Rouen et Caen. 9 ans de prison pour Ilias Kerbouche. Il est le commanditaire du cambriolage de l'ancien gardien de but du PSG, Gianluigi Donnarumma. Lui et sa compagne avaient été séquestrés en juillet 2023 dans leur appartement parisien en pleine nuit. Ilias Kerbouche, alias Ganito, 21 ans, été jugé pour avoir commandité l'opération depuis sa cellule. Il s'était fait connaître après son improbable évasion de la prison de Villepinte en mars dernier.
6: C'est l'événement musical du jour en France.
12: Le retour sur scène de Céline Dion, la star québécoise, donne ce soir le premier de ses concerts-événements à la Plénitude Arena à Nanterre. Après 6 ans d'absence et une apparition mémorable en ouverture des Jeux Olympiques, il y aura 16 concerts parisiens jusqu'au 17 octobre. 480 000 billets ont été vendus. Les fans viennent du monde entier et chaque jour, ils sont nombreux devant le Royal Monceau, le palace parisien où Céline Dion a pris ses quartiers. Benjamin Illy, vous êtes justement devant cet hôtel et j'imagine que vous n'êtes pas seul.
14: Ah non, il y a bien des centaines de personnes, des centaines de fans, notamment les Redhead, le fan club officiel de Céline Dion, avec leur casquette rouge chromée là, qui accroche bien l'œil. Mais surtout, il y a beaucoup d'excitation. Tout le monde est à l'affût, à regarder la porte de cet hôtel, car Céline Dion est attendue. Les agents de sécurité sont déployés, les voitures sont garées juste à la sortie de l'hôtel pour que la star puisse s'engouffrer en direction et prendre la direction de la Plénitude Arena où se dérouleront les concerts. Mais voilà, ici, on attend que Céline Dion vienne saluer la foule comme elle a fait depuis qu'elle est revenue à Paris. Juste un petit mot avec des fans qui arrivent de Vendée. Vous avez envie de dire quoi, tout simplement, à votre idole?
24: Tout simplement qu'on l'aime.
14: Et pour
24: c'est
14: ce
24: une belle personne. Une très belle personne.
14: Vous pensez qu'elle va le relever, ce défi? 16 concerts d'affilée, c'est
24: oui,
14: beaucoup.
24: C'est beaucoup, vraiment. On a beaucoup de chance pour ce soir. Après, on verra.
14: Parce que vous avez vos places.
24: Oui.
14: Voilà, hein, ils ont un peu le ventre noué, ils sont tous un peu tendus, ils veulent que ça se passe bien, mais ils lui mettent pas la pression à leur idole, à Céline Dion, qui est attendue ici au Royal Monceau. Je vous fais signe évidemment dès qu'elle est là.
12: Ça marche, Benjamin Illy devant le Royal Monceau et ce soir il y aura près de 30 000 spectateurs à la Plénitude Arena à Nanterre pour ce premier concert. Le plafond des franchises médicales va passer de 100 à 140 euros par mois dès le 1er octobre. Il s'agit du reste à charge pour les assurés. Un décret a été publié ce matin au Journal officiel. Concrètement, le plafond sera de 70 euros par an pour les consultations et 70 euros pour les médicaments, actes paramédicaux et transport sanitaire en toile de fond, le déficit de la sécurité sociale que le gouvernement veut réduire.
6: Un week-end très politique en France.
12: Le Rassemblement National organise aujourd'hui et demain sa rentrée parlementaire au Palais des Congrès du Touquet. Marine Le Pen et Jordan Bardella seront sur place. À gauche, trois candidats à la présidentielle se retrouvent à la fête de l'humanité ce samedi. L'insoumis Jean-Luc Mélenchon, le communiste Fabien Roussel et la candidate écologiste Marine Tondelier qui va s'exprimer la première vers 13h30. Quant à François Hollande, toujours pas candidat à la présidentielle, mais plus que jamais en campagne, il passe sa journée à Frangy-en-Bresse, en Saône-et-Loire, pour la traditionnelle fête de la Rose du PS, un lieu hautement symbolique pour l'ancien président, car c'est ici qu'Arnaud Montebourg avait lancé sa fronde contre sa politique économique. Et c'est ici aussi que l'ancien ministre de l'économie avait préparé sa candidature à l'Elysée avant la grande recomposition de 2017 et l'élection d'Emmanuel Macron. Claire Flauchel.
0: Frangy, c'est un peu le théâtre des rendez-vous manqués de la gauche. En 2014, Arnaud Montebourg y débouche sa fameuse cuvée du redressement, une bouteille de vin choisie comme symbole de sa bataille pour une autre politique économique. Avec Benoît Hamon, il y conteste ouvertement la ligne économique du président d'alors, François Hollande. La rupture est consommée. Quelques jours plus tard, les ministres socialistes quittent le gouvernement. Deux ans plus tard, Arnaud Montebourg revient à Frangy et y annonce cette fois sa candidature à la présidentielle. Il veut rassembler les déçus du hollandisme. Mais en 2017, c'est Emmanuel Macron qui récupère une partie de cet espace politique. Arnaud Montebourg, lui, ne sera finalement pas candidat puisqu'il perd la primaire socialiste face à Benoît Hamon. Neuf ans plus tard, François Hollande est donc à Frangy. L'ancien président retrouve cette fête de la Rose où son autorité avait été contestée par celui qui rêvait alors de lui succéder. Depuis, Arnaud Montebourg a disparu de la course. Emmanuel Macron a bouleversé la gauche. Et François Hollande tente lui aussi d'écrire la suite, sans encore dire s'il sera candidat en 2027.
12: Claire Flauchel, une nouvelle illustration du manque d'eau. La Garonne a atteint un seuil d'alerte renforcé, niveau 3 sur une échelle qui en compte 4. En cause, le déficit pluviométrique depuis le printemps, conjugué aux fortes chaleurs. Cela va se traduire par de nouvelles restrictions pour l'agriculture, avec l'irrigation désormais interdite 3 jours et demi par semaine contre 2 jusqu'ici en Haute-Garonne.
6: Mais y aura-t-il une rencontre entre les présidents russes et ukrainiens lors du prochain sommet du G20 à Miami en septembre?
12: Pour en décembre, pour l'heure, on ne sait pas si Vladimir Poutine sera invité par Donald Trump, mais si c'est le cas, alors Volodymyr Zelensky est prêt à venir discuter avec son homologue russe. Il a dit lors d'une interview à la Deutsche Welle, la télévision publique allemande, interview diffusée ce matin.
16: Je viendrai. Nous devons nous rencontrer pour parler et pour prendre des décisions. Ce qui compte, ce n'est pas les mots. Ce qui compte, ce n'est pas ce que je lui dirai ou ce qu'il veut me dire. Ça n'a pas d'importance, les mots. Ça n'a pas d'importance. La seule chose qui compte, c'est le résultat. C'est tout.
12: Volodymyr Zelensky, le président ukrainien. Un oléoduc stratégique fermé en Arabie Saoudite après des attaques de drones hier soir. Il s'agit de l'oléoduc Est-Ouest, voie d'exportation cruciale pour le pétrole pour contourner le verrouillage du détroit d'Ormuz. Les autorités saoudiennes ont temporairement fermé cet oléoduc. Et dans le même temps, les rebelles houthis du Yémen se sont emparés du détroit de Bab el-Mandeb. Passage obligé pour les navires qui veulent aller de l'Asie vers l'Europe en empruntant le canal de Suez. 5% du pétrole mondial transite par ce détroit. Les rebelles houthis affirment que la navigation reste possible, sauf pour les navires saoudiens.
6: En basket, les Françaises sont à une marche de la finale.
12: Elles sont pour la première fois de leur histoire dans le dernier carré de la Coupe du Monde de basket à Berlin. Les Bleus affrontent cet après-midi le pays hôte, l'Allemagne, en demi-finale. L'Allemagne, équipe surprise, poussée par son public. La partie est donc loin d'être gagnée pour l'arrière française Marine Johannes.
17: On est content d'avoir passé ce quart, mais l'objectif n'est pas encore atteint. On veut vraiment une médaille sur cette Coupe du Monde. On a montré des bonnes choses depuis maintenant quelques années, mais surtout depuis les JO. Donc je pense qu'on est sur une belle dynamique et il faut continuer sur ça. Je pense vraiment pas qu'on le prend comme un match où on est favorite parce que elle joue à domicile. Ce sera la salle contre nous. Donc voilà, c'est vraiment pas, je pense, l'état d'esprit où on est.
12: Voilà, France-Allemagne en basket, coup d'envoi à 16h30 cet après-midi à Berlin.
6: Et on suivra ce match sur France Info. Merci beaucoup Armand Perrouloga.
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6: À suivre sur France Info dans 10 minutes, le choix de France Info consacré aujourd'hui aux jeunes agriculteurs en difficulté après l'été, marqué par la sécheresse et les canicules. Juste après, ce sera l'œil de Julie. On parle de quoi avec vous aujourd'hui, Julie Vialon?
19: Après la vague de solidarité pour les femmes qui portent le voile sur les réseaux, des concernés réagissent.
6: On vous retrouve juste avant midi et demi. À tout à l'heure. Tout de suite, cet accident de train en Normandie.
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6: 186 passagers étaient à bord d'un TER qui a déraillé en Seine-Maritime entre Rouen et Caen. Hier soir, l'accident a fait 44 blessés, dont une jeune femme de 18 ans, évacuée en urgence absolue. L'enquête se poursuit aujourd'hui. Farid Anouar, vous êtes à Cléon, sur les lieux de l'accident pour France Info, et la piste d'un acte malveillant est désormais privilégiée.
20: Oui, car selon les premiers éléments de l'enquête, un rail a été retrouvé sur place. L'hypothèse privilégiée serait qu'il a été déplacé et posé sur la voie, indique une source à France Info. Les passagers rescapés que nous avons pu rencontrer depuis hier soir, eux, nous confirment bien qu'hier, ils ont senti comme un obstacle et que le choc a été ultra violent.
21: Ben, au tout début, je pensais que c'était une petite branche sur les rails, comme ça arrive assez souvent. Ça fait un petit choc et puis le train continue. Mais ça s'est aggravé très vite. Il y a eu beaucoup de bruit, des petits morceaux de ferraille du train qui commençaient à voler. Un bruit énorme.
25: Le train a quand même fait du droit de gauche. Les vitres qui explosent, le verre partout. Un wagon qui se détache, qui s'arrache devant nos yeux.
20: Et ce train en partie disloqué, il se trouve à quelques centaines de mètres de nous, en partie caché par le bois. La porte d'une des rames reste grande ouverte. Un essieu a été projeté près de la voie ferrée, mais impossible de s'approcher plus près car la zone est sanctuarisée par la police pour laisser les enquêteurs travailler. Des agents SNCF sont aussi présents, mais pour le moment aucune opération de levage du train n'a lieu ou n'est envisagée, le temps évidemment des investigations. Ce que l'on sait pour sûr, c'est que les dépistages d'alcool et de stupéfiants sur le conducteur du train se sont tous révélés négatifs. Et puis vous l'avez dit, ce déraillement a fait 44 blessés. Une jeune fille de 18 ans se trouve toujours en urgence absolue. Enfin, autre conséquence, la circulation des trains est évidemment interrompue entre Rouen et Elbeuf dans les deux sens.
6: Merci beaucoup Farid Anouar à Cléon pour France Info avec Benjamin Reyes pour les moyens techniques. Un acte malveillant donc comme piste privilégiée. Bonjour Philippe Tabarot.
26: Bonjour.
6: Ministre des Transports, merci d'être avec nous sur France Info. Vous nous confirmez cette piste d'un acte malveillant?
26: Écoutez, je ne vous confirme pas les faits, je dirais, parce que nous n'avons pas suffisamment d'éléments. Je sais que la piste de l'acte malveillant est une des pistes sur laquelle travaille activement la police. Je rappelle que c'est la police judiciaire de Rouen qui a été saisie d'une enquête pour recherche des causes de blessures graves. Ils sont depuis l'accident au travail. Je dirais que tout d'abord, ça a été de forts moyens qui ont été mobilisés avec plus de 130 pompiers, 5 équipes médicales, un hélicoptère sanitaire.
6: Quelles sont les autres pistes à ce stade, Philippe Tabarot?
26: Écoutez, il y a le process habituel, que ce soit, et ça a été très bien dit dans votre reportage, le dépistage d'alcool et de drogue sur les conducteurs, et ça s'est avéré négatif. Les causes de matériel, les causes de réseau, il y a une étroite collaboration dans l'enquête d'SNCF Réseau, mais il est vrai que des premiers éléments, que l'acte malveillant est, comme je l'ai dit, une piste sur laquelle travaille activement, une des pistes sur lesquelles travaille activement la police.
6: Et le président de la région Normandie, Hervé Morin, évoque de son côté la présence d'une barre de fer de 300 kilos à nos confrères de la presse quotidienne régionale. Et un énorme choc, une barre de fer de 300 kilos, Philippe Tabarot?
26: Écoutez, c'est a priori les premiers éléments qui ont été révélés, et puis on l'entend à travers le témoignage des passagers, des 186 personnes pour qui j'ai bien sûr une pensée. Je vais leur redire toute notre solidarité, tout notre soutien, bien sûr ceux qui ont été blessés et à tous les autres voyageurs également, parce qu'un accident comme ça est traumatisant. Et puis j'ai un mot et une pensée également pour la communauté cheminote qui a été très très investie dans les premières opérations de secours.
6: Et toute la journée pourtant les trains circulaient, Philippe Tabarot, il n'y avait pas cet objet sur les rails avant 19h45.
26: Exactement, c'est pour ça que vraiment la piste de l'acte malveillant doit être approfondie le plus rapidement possible. De toutes les manières, voilà, les causes de l'accident seront révélées après l'enquête avec la plus grande transparence. Je peux vous dire que j'y veillerai personnellement, que le parquet est très mobilisé sur ce sujet. Et puis rappeler aussi que les victimes pour la plupart sont sorties des hôpitaux dans lesquels ils sont passés hier soir, que aujourd'hui il n'y a plus que 6 victimes encore hospitalisées, et notamment, vous l'avez dit également, une jeune fille qui est
6: en urgence absolue, elle est toujours
26: de réanimation, oui, mais fort heureusement dont le pronostic vital n'est pas engagé, mais avec des blessures particulièrement importantes.
6: Est-ce que l'état du réseau peut avoir un lien avec cet accident ?
26: Alors, vous savez, on se pose toujours la question, puisque vous connaissez le combat que je mène pour qu'il y ait le plus d'investissement possible dans notre réseau, qui est un réseau vieillissant, je le rappelle, par rapport à un investissement que, à travers une loi 4, je souhaite faire monter dans notre pays, qui est environ de 3 milliards par an, que je souhaite monter à 4 milliards et demi. Bon, des premiers éléments, il me semble que ce ne soit pas la cause principale, mais bien sûr que je souhaite de toutes les manières que le niveau d'investissement dans notre pays sur notre réseau, et notamment par rapport aux questions de résilience et aux questions de changement climatique dont nous avons à juste titre beaucoup parlé,

0: région Normandie.
1: Eh bien, merci beaucoup Philippe Tabarot d'avoir pris le temps d'avoir été avec nous sur France Info. Je rappelle que vous êtes le ministre des Transports. Merci beaucoup. L'info en une minute arrive.
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1: Midi 17 sur France Info, l'info en une minute avec vous Armand Perrouloga. La piste de l'acte malveillant est privilégiée après le déraillement d'un TER hier soir en Normandie.
3: Un morceau de rail a été retrouvé sur la voie et les enquêteurs pensent qu'il est à l'origine du déraillement du train hier soir sur la commune de Cléon en Seine-Maritime. L'accident a fait 44 blessés. Une jeune femme de 18 ans a été héliportée en urgence absolue vers le CHU de Rouen. Une réunion est prévue chez SNCF Réseau pour préparer le relevage du train dès le feu vert de la justice et pour évaluer les dégâts sur la ligne. Les franchises médicales vont augmenter. Leur plafond annuel va grimper de 100 à 140 euros au 1er octobre. Un décret a été publié ce matin au journal officiel. Il y aura deux plafonds distincts, 70 euros pour les consultations et 70 euros pour les médicaments, actes paramédicaux et transports sanitaires. Une alerte sécheresse renforcée pour la Garonne, alerte de niveau 3 sur une échelle qui en compte 4. En cause, le déficit pluviométrique depuis le printemps conjugué au forte chaleur, cela va entraîner de nouvelles restrictions pour l'agriculture en Haute-Garonne. L'irrigation sera désormais interdite 3 jours et demi par semaine contre 2 jusqu'ici. Et puis le grand soir pour Céline Dion, la star québécoise fait son retour sur scène. Premier concert d'une série de 16 à la Plénitude Arena à Nanterre. 480 000 billets ont été vendus pour ses 16 premiers concerts parisiens.
1: 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Dans le choix de France Info, nous sommes au cœur de la plus grande fête agricole d'Europe. Depuis hier, les terres de Jim ont ouvert. C'est près de Metz en Moselle. Jusqu'à dimanche, 100 000 personnes sont attendues. C'est le syndicat des jeunes agriculteurs qui l'organise chaque année pour faire découvrir leur métier. Dans un contexte particulier cette année, Édouard Marguier, après la chaleur et la sécheresse de cet été.
4: Ce champ immense, transformé en foire agricole, témoigne de la crise. Le sol est sec, poussiéreux. Me voici sous le chapiteau des bovins. Antoine Laudet, un jeune agriculteur mosellan, est aux petits soins.
5: Voilà, c'est ça, c'est nos vaches. On vient de les laver, on les a très lavées. Et là, elles sont en train de manger. Puis on va attendre qu'elles se couchent, comme ça on sera un peu tranquille. C'est un peu plus convivial, on discute, on parle d'autres choses.
6: Parce que là, les mois ont été difficiles ?
5: Un petit peu quand même, oui. Avec les sécheresses qu'on a connues, la canicule, les bêtes ont beaucoup souffert. C'était très compliqué, quoi.
4: L'événement a justement été maintenu pour cela, pour donner l'occasion aux agriculteurs de se retrouver. Baptiste Lhermitte est venu des Deux-Sèvres pour présenter ses vaches laitières.
7: Ça sort un peu du quotidien et puis ça permet de se vider un peu la tête. On se pose un peu de questions, de savoir si on va réussir à avoir assez de nourriture pour les animaux sur l'année.
4: Car sous l'effet de la chaleur, ici en Moselle comme ailleurs, il n'y a plus d'herbe dans les prairies depuis des semaines. Les éleveurs puisent dans les stocks d'hiver pour nourrir les animaux. Maxime Schmitt se demande comment il va tenir jusqu'au printemps prochain.
8: C'est la grande incertitude d'aujourd'hui. On essaie de trouver du fourrage à droite à gauche chez des voisins. Mais on fait un état des stocks, mais c'est la grande incertitude si on aura assez de fourrage jusqu'à après l'hiver.
4: Il élève une grosse centaine de vaches allaitantes, une race à viande donc, dans le nord de la Moselle.
8: Le risque, c'est d'arriver fin de la saison où on n'a plus de stock et on va devoir décapitaliser fortement le cheptel dans nos élevages. Ça veut dire vendre des bêtes, ouais. Et ça veut dire aussi avoir une année plus compliquée l'année prochaine s'il faut investir pour augmenter de cheptel. Et, donc moins de revenus et on ne sait pas trop comment l'année prochaine sera aussi. Les comptes sont compliqués cette année, c'est sûr. Ouais. Surtout qu'avec le contexte international, on a d'augmentation des charges qui est très importante et des revenus qui ne suivent pas. Donc oui, c'est très compliqué pour nous actuellement.
4: Il est loin d'être le seul dans ce cas-là. Pour en mesurer l'étendue, me voici sur le stand de la Mutualité Sociale Agricole, la MSA, qui accompagne les agriculteurs et leurs salariés. Dominique Sautré préside la Caisse régionale de Lorraine. Les remontées sont très mauvaises.
9: Nous, on a ce qu'on appelle les sentinelles qu'on a mis en place depuis 7-8 ans. Des gens qui sont formés à détecter le mal-être chez les agriculteurs. Et depuis le mois de juin, on a 30% de signalements supplémentaires. L'agriculteur dit « j'en ai marre, je vais me foutre en l'air » ou je sais pas quoi. Les sentinelles, ce ne sont pas des psychologues, mais font remonter à la MSA. On a du personnel qualifié. On a une référente dans chaque caisse de MSA sur le mal-être agricole. Et s'il y a besoin d'aller plus loin, d'avoir une aide psychologique, tout ça est mis en place. Et donc, nous sommes vraiment inquiets dans les 3-4 mois qui viennent. C'est celui qui va voir le matin en disant « il ne me reste plus qu'une seule botte de foin et il y a 200 animaux à nourrir ». Là, ça va être très catastrophique.
4: Lui-même est éleveur de vaches laitières dans les Vosges. Il estime que le plan d'urgence annoncé par le gouvernement ne suffira pas à rassurer les agriculteurs.
9: On parle d'1 milliard d'euros en ce moment, mais c'est chiffré à 15 milliards. Le besoin

0: Ferme France, donc il en manque vraiment beaucoup.
1: À ses côtés, Jean-François Frutero, le président national de cette mutualité sociale agricole, il redoute des disparitions d'exploitation dans les prochains mois.
2: Certainement, certaines exploitations devront arrêter. On aura aussi vocation justement à les aider, à les accompagner. Vous savez, je ne me place pas dans cet état d'esprit parce qu'on n'a jamais vocation et on n'a jamais l'envie, quand on est un responsable professionnel, d'être celui qui va éteindre la lumière. Au contraire, on a cette vocation et cette ambition de continuer à accompagner, à porter et à essayer de proposer des solutions.
1: Ces représentants du monde agricole profitent de la venue de responsables politiques pour alerter sur la situation. La ministre Annie Genevard, le commissaire européen à l'agriculture ou encore des candidats à la présidentielle. Amandine, éleveuse et céréalière, espère d'ailleurs que l'agriculture sera l'un des sujets forts de la campagne.
3: Qu'on soit reconnu, que notre métier soit payé à sa juste valeur, qu'on arrête d'être dénigré, d'être accusé d'être pollueur. On produit, on nourrit les gens, donc faut pas oublier quoi. On a besoin de nous, donc il faut pas nous laisser sous la touche. Quoi.
1: C'est pourquoi le temps d'un week-end, ils sont nombreux ici à vouloir penser à autre chose.
4: Les terres de Jim.
5: Le choix de France Info, signé Édouard Marguier, à réécouter sur l'appli Radio France. On retrouve maintenant le regard de Julie Vialon sur les réseaux sociaux. Bonjour Julie.
6: Bonjour.
5: Alors depuis que le Rassemblement National a confirmé vouloir interdire le port du voile dans l'espace public si Marine Le Pen est élue présidente en 2027, eh bien vous avez remarqué qu'un élan de solidarité s'organise sur les réseaux sociaux.
6: Depuis que le RN a remis le sujet sur le devant de la scène, beaucoup d'internautes s'indignent sur les réseaux sociaux et dénoncent de l'islamophobie et une entrave à la liberté. Beaucoup de femmes et d'hommes non musulmans assurent même être prêts à porter un voile en solidarité, comme le comédien Benjamin Battini qui s'est filmé dans la rue, foulard noué sur la tête, et dans les commentaires, on lui a même demandé un tuto.
7: Aujourd'hui, on va faire un tuto donc pour savoir comment on met un foulard. Il suffit de mettre le bout, là, comme ça, la partie un peu extrémité ici. Ça, faut le mettre devant pour que ça couvre le maximum de cheveux. Et comme ça, bah voilà, on a notre voile.
6: Près de 165 000 likes pour cette vidéo postée il y a plus d'une semaine.
5: Mais attention à ne pas tomber dans la caricature.
6: C'est ce que dénoncent plusieurs femmes concernées sur les réseaux sociaux, sans rejeter cet élan de solidarité et toujours en remerciant celles et ceux qui s'opposent à cette proposition du Rassemblement National. Des créatrices de contenu et militantes ont pris la parole sur le sujet, notamment la dessinatrice Shtam ou encore Anya, créatrice du podcast Le Juste Milieu et du compte Anya Talk sur Instagram. Pour elle, le geste est touchant, mais il passe à côté du sujet.
5: Dans un post, elle écrit notamment, Julie, la solidarité vestimentaire d'un jour ne change rien.
6: Parce que porter un voile quand on risque ni discrimination ni sanction, ce n'est pas la même chose que de le porter au quotidien, avec les discriminations qui vont avec, dans le sport, dans certains espaces publics ou encore à l'embauche. Et puis il y a un autre problème, une personne blanche qui porte un foulard ne sera probablement jamais perçue de la même manière qu'une femme musulmane. Shtam parle même d'un privilège blanc supplémentaire, pouvoir porter le foulard quelques heures sans subir les conséquences sociales qui peuvent l'accompagner. L'idée n'est pas de cracher sur le soutien des non-musulmans, au contraire, c'est plus de donner du contexte et de réorienter le débat. Pour donner quelques clés, Anya a même posté un guide de l'allié contre l'islamophobie sur son compte Instagram.
5: Voilà, et cette élection, ce sera le 18 avril prochain pour le premier tour et le 2 mai pour le second. Merci Julie. L'œil de Julie, c'est à retrouver sur franceinfo.fr.
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29: Patricia Charbonnier.
31: Le temps s'annonce encore très estival pour ce week-end avec des températures qui repartent à la hausse. On attend même un pic de chaleur entre lundi et mardi. Et déjà pour cet après-midi, Météo France prévoit des pointes à 30 degrés dans le sud, 30 degrés à Ajaccio et Perpignan, 29 à Bordeaux, 28 à Limoges, 27 à Lyon et Nantes, 26 à Nancy, 25 à Paris, 23 degrés à Lille. Un temps sec pour cet après-midi, des conditions météo encore très ensoleillées avec quelques passages nuageux sur l'extrême nord du pays, un vent d'ouest sur la côte d'Opale qui va souffler jusqu'à 50 km/h en rafale. Le temps est très ensoleillé dans le sud avec un peu de mistral en basse vallée du Rhône avec quelques développements nuageux cet après-midi sur le sud des Alpes et un petit peu d'instabilité sur le relief corse avec quelques averses. Et pour demain, le temps sera plus nuageux sur la moitié nord du pays mais avec des températures en hausse.
29: 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Il est midi et demi. Le retour de Louis Aymeriaux pour l'info.
32: Peut-être un pas vers la paix en Ukraine après plus de 4 ans de conflit. Volodymyr Zelensky est prêt à rencontrer Vladimir Poutine. Il le dit dans une interview accordée à une chaîne allemande aujourd'hui. Une semaine après la visite de deux émissaires américains à Kiev et à Moscou, le président ukrainien propose des discussions au moment du G20 en décembre à Miami. Explosion et incendie dans un site de stockage de munitions en Bulgarie hier. Le fabricant d'armes visées livre des munitions à l'armée ukrainienne. Pas de victimes, pas de danger pour la population, indique la police, mais une nouvelle attaque cette semaine sur un site de défense européen qui soutient l'Ukraine. Emmanuel Macron se rendra à Saint-Pierre-et-Miquelon le week-end prochain, seul territoire français d'Amérique du Nord. Information France Info. Pendant 3 jours, le chef de l'État veut aborder le développement de l'archipel qui pourrait s'appuyer sur des secteurs stratégiques comme le spatial ou le numérique. Un morceau de rail déplacé sur la voie du train, c'est pour l'instant la piste privilégiée par les enquêteurs pour expliquer le déraillement d'un TER hier soir en Normandie, près de Rouen. Un acte malveillant, selon eux, qui a blessé 44 personnes, dont une jeune femme de 18 ans, héliportée en urgence absolue à l'hôpital de Rouen. La région Nouvelle-Aquitaine débloque une enveloppe de plus de 10 millions d'euros, somme pour réparer les dégâts après les méga-feux en Gironde qui ont brûlé près de 42 000 hectares. Une partie va financer les entreprises touchées en leur accordant des prêts. La France toujours pas sortie des risques feux de forêt. 4 départements sont encore placés en vigilance orange, des Pyrénées-Orientales au Gard, alors que les températures vont à nouveau dépasser les normales de saison. Et puis le plafond annuel des franchises médicales va à nouveau augmenter. Les patients pourront payer jusqu'à 140 euros par an de reste à charge à partir du 1er octobre, au lieu de 100 jusqu'à présent. Décret du journal officiel. Évolution pour faire face à l'inflation, selon la ministre de la Santé. Mais les syndicats dénoncent une augmentation automatique d'une logique inacceptable.
29: Merci beaucoup, Louis Aymeriaux. On passe au sport.
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29: Elles sont tout près de la finale. Les Françaises sont pour la première fois de leur histoire dans le dernier carré de la Coupe du Monde de basket à Berlin. Les Bleues affrontent le pays hôte, l'Allemagne, en demi-finale cet après-midi. C'est à 16h30, mais leur rêve, Xavier Monferrand, ne s'arrête pas là.
33: Quand elles passent devant les caméras et les micros dans les coursives de la grande salle de Berlin, les attitudes sont les mêmes chez les Françaises. Un match chasse l'autre. Le dernier carré n'est qu'une étape. La mission n'est pas terminée pour la pivot Dominique Malonga.
34: On est venu avec cet objectif-là. Donc ça aurait été une déception si on n'avait pas été dans le dernier carré forcément. Donc maintenant qu'on y est, c'est pas du tout se relâcher. C'est justement là, les vraies choses commencent maintenant. On n'a jamais été dans cette position. Donc là, va falloir aller chercher des choses que on n'a pas forcément l'habitude de sortir en nous. Chacune de nous et puis collectivement pour avoir le résultat qu'on veut.
33: Le résultat qu'elles veulent, c'est une médaille. La dernière, la seule obtenue en Coupe du Monde, était en bronze. Elle date de 1953, une éternité. Mais ne vous y trompez pas, les Françaises sont là pour gagner. La grande majorité joue aux États-Unis, les mentalités ont changé et la capitaine Gabby Williams y est pour beaucoup.
0: Quand je suis arrivée, c'était ok, on a perdu, c'est pas grave, on perd tout le temps. Et là, je vois les filles un peu plus... On prend la pression, franchement, on met la pression sur nous de tout gagner. Ça aide de jouer contre les meilleures joueuses du monde, H24, tous les joueurs, oui, ça aide la confiance, ça nous montre que, ok, on peut être compétitive avec ces genres de joueuses. C'est ça ce que j'essaie d'expliquer aux filles, genre, c'est ok d'avoir un ego, c'est ok de dire que oui, on peut tout gagner, oui, on est meilleur, oui, on est ça. L'ego, c'est top, en fait, c'est ça ce qui va nous aider à gagner.
33: Sur la route de la finale, les Françaises s'attendaient à croiser la Belgique, mais les doubles championnes d'Europe en titre sont tombées sur un os, l'Allemagne, l'invitée surprise de ce dernier carré, porté par son public et par une Française, Julie Barène, entraîneuse de Basketland et adjointe du sélectionneur allemand pour le Mondial.
1: Elles ont une très belle équipe, ça va être très difficile pour nous, on le sait pertinemment. Je pense qu'elles ont un vrai coup à jouer aussi sur cette Coupe du Monde, au-delà de nous et dans la suite, mais on va y aller avec le cœur et l'envie et puis on verra bien. Il n'y a pas de souci, on jouera une bonne enfance, mettra des coups quand même, hein, on va jouer bourrine, mais on est content de se rencontrer, ça va être une belle fête. L'avantage, c'est qu'au niveau du scouting, je connais les joueuses, donc je passerai moins de temps devant mon ordi.
33: Et si les Bleus font tomber l'Allemagne chez elles, elles retrouveront peut-être les Américaines qui affrontent l'Espagne dans l'autre demi-finale pour la revanche que tout le monde attend, celle de la finale des Jeux Olympiques de Paris il y a 2 ans.
29: Merci beaucoup Xavier Monferrand. Et dans une heure, nous évoquerons la rencontre avec l'ancienne joueuse de basket Isabelle Fijalkowski. Ce sera après le journal de 13h30. Le foot à présent avec la Ligue 1. Le début de saison est décidément bien compliqué pour l'Olympique de Marseille qui a subi hier soir sa 3e défaite consécutive en 4 journées de championnat après Monaco et le Paris FC. C'est Rennes qui a pris le meilleur sur des Marseillais encore trop juste pour pouvoir rivaliser avec les meilleurs du classement, Jean-Pierre Blimaud.
2: La scène est surprenante, le match est fini, l'OM s'est incliné 1-0, un millier de supporters marseillais continuent pourtant de chanter comme si l'heure n'était pas encore à la crise, mais plutôt à l'union sacrée. L'une des explications, c'est le bon début de match de l'équipe marseillaise. En progrès, le problème, c'est que l'OM a aussi déjoué et raté ensuite beaucoup d'occasions. Bruno Genesio, l'entraîneur de Marseille.
3: Je suis pas trop surpris pour l'instant par ce qu'on arrive à faire de bien, et puis par ce qui nous manque encore. Situation depuis le début de saison suffisamment compliquée, complexe. On a eu à faire beaucoup de bricolage pour l'instant. Donc il va falloir du temps. Est-ce qu'on en aura? Je sais pas.
2: Parmi les joueurs, la déception est palpable, mais on assume. Par exemple, le capitaine Timothy Weah prend sa part de responsabilité devant les caméras de télévision. Dans les coulisses, le défenseur CJ Egan Rayleigh reste positif. Bien sûr, les sentiments dominants sont la déception et la frustration. On aborde chaque match avec l'objectif de gagner. Or, on vient de perdre 3 matchs, ce qui est décevant. Cela dit, je pense que nous avons montré des choses plus positives aujourd'hui que lors des matchs précédents. Nous aurions tout à fait pu obtenir un bon résultat, une victoire ou au moins 1 point. Il y a donc clairement du positif à retenir aujourd'hui et la saison est longue. Il faudra travailler et rester ensemble. Des progrès, oui, mais pas assez, renchérit l'entraîneur Bruno Genesio.
3: J'ai envie de saluer mes joueurs parce que vu tout le contexte qu'on a connu depuis ce début de saison, être capable de rivaliser face à une équipe qui a investi énormément d'argent, qui joue chez elle, qui a fait un très bon début de championnat, qui était en pleine confiance, ça montre qu'il y a de la qualité, ça montre qu'il y a de la personnalité, mais il n'y a pas de défaite encourageante. On peut pas se satisfaire d'une défaite parce que la première mi-temps était plutôt bonne.
2: Le problème pour l'OM, c'est que le temps risque de manquer pour travailler en profondeur et la semaine prochaine s'annonce déjà très chargée avec un déplacement au Beşiktaş Istanbul en Ligue Europa et la réception du Paris Saint-Germain pour le classique français du championnat.
29: Merci Jean-Pierre Blimaud pour les rencontres du jour de cette 4e journée de Ligue 1 Strasbourg-Monaco. Coup d'envoi à 17h15 et 4 matchs à 20h45 au Cernis, Le Havre-Angers, Lorient-Toulouse et Paris FC Lyon. À suivre sur France Info, la réalisatrice et comédienne Andrea Bescon est le portrait d'actu du jour. On revient sur son engagement contre les violences sexistes et sexuelles. Juste après, on retrouvera Bill François pour le Billet Science. De quoi parle-t-on avec vous aujourd'hui, Bill ?
4: On va parler de l'alphabet de l'ADN.
29: Eh bien, tout à l'heure, Bill, merci. Mais d'abord, c'est l'actualité musicale du jour et peut-être de l'année. Céline Dion remonte sur scène.
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29: Et France Info est en édition spéciale. Les billets se sont vendus en un éclair et il y en avait 480 000 au printemps dernier. Ça y est, Céline Dion remonte sur scène. Premier concert d'une série de 16 ce soir à la Plénitude Arena de Paris. Nous sommes aujourd'hui sur les traces de la star québécoise dans la capitale. Bonjour Benjamin Fontaine.
5: Bonjour Jeanne, bonjour à tous.
29: Alors après la Tour Eiffel et l'Olympia, vous voilà au Royal Monceau.
5: Eh oui, le Royal Monceau, on est devant, hein, je vous rassure Jeanne, le Royal Monceau qui depuis 15 jours est devenu, c'est vrai, l'épicentre de la folie Céline Dion, qui a envahi cette capitale, qui a envahi Paris. Les fans arrivent du monde entier, se retrouvent ici en espérant apercevoir la chanteuse, voire même chanter, discuter avec elle. Ils sont un peu plus de 150 je pense ici à vue de nez à cette heure-ci, avec également des médias belges, italiens, anglais, canadiens. Le monde hein, est ici, il y a un silence quasi religieux depuis qu'on est arrivé, beaucoup de tensions.
29: L'attente.
5: C'est vrai que jusqu'à mercredi, Céline Dion oui, a donné beaucoup de son temps avec des apparitions en journée, le soir, avant, après ses répétitions. Et nous sommes justement avec l'un des chanceux qui a pu l'apercevoir, qui l'a même accompagné à la guitare. Bonjour Tony.
6: Bonjour.
5: Tony Moga, vous êtes guitariste, également créateur de contenu. Vous étiez ici lundi soir en pleine nuit, devant l'hôtel. Vous êtes passé presque par hasard.
6: Ouais, c'est ça. Je rentrais de tournage et j'ai vu qu'il y avait du monde qui passait à ce niveau-là. Je suis venu et j'ai vu qu'après, il s'agissait de Céline Dion. Donc, c'était vraiment cool.
5: Et racontez-nous ce qui s'est passé alors.
6: Bah, comme j'étais avec ma guitare en rentrant de tournage, j'ai sorti ma guitare. Je connaissais pas mal de ses chansons, donc je me suis mis un peu à ambiancer les gens. Il y a plein de personnes qui se sont mis à chanter avec moi les plus grands tubes de Céline Dion. Et dès qu'elle est sortie de l'hôtel, je me suis mis à jouer « J'irai où tu iras ». Ça l'a ambiancé, elle s'est mise à chanter avec nous. Et c'était un peu de la folie quand même, c'était vraiment cool.
5: On a vu ça sur les réseaux sociaux, beaucoup de public avec vous pour entonner cette chanson. Ça s'est fait finalement en toute simplicité.
6: Ouais, c'est ça, vraiment c'est un impro total, donc vraiment trop trop cool.
5: Qu'est-ce qu'elle représente pour vous Céline Dion dans la chanson française, vous qui d'ailleurs jouez de la musique, hein, tournez des vidéos sur les réseaux sociaux avec de nombreux artistes?
6: Oui, c'est ça, moi c'est vraiment une chanteuse dont je suis admiratif. Moi en tant que musicien, je m'intéresse vraiment à la carrière de chacun et je suis vraiment admiratif de ses chansons, de sa carrière. Et j'ai même eu l'occasion de faire quelques vidéos avec une amie qui est la sosie de Céline Dion, donc c'est assez drôle de passer de la fausse Céline Dion à la vraie Céline Dion.
5: À la vraie Céline Dion. Vous nous faites un petit bout de J'irai où tu iras?
6: Ouais,
5: allez, bien. Le temps de vous préparer, c'est parti.

0: Merci beaucoup, Tony. Le public a été timide hein, aujourd'hui. Ils sont dans l'attente. Merci beaucoup.
1: De rien, plaisir en tout cas.
0: À mes côtés ici, devant le Palace, Ulysse Hennessy, bonjour.
2: Bonjour.
0: Vous êtes le directeur général de Billboard France, le magazine musical. On va parler avec vous de la communication de Céline Dion, parce que rien n'est laissé au hasard, ou presque, hein, depuis le début de sa carrière. Un mot d'abord peut-être sur ses apparitions en public dont on vient de parler, qui font le buzz sur les réseaux sociaux. C'est maîtrisé ça ?
2: Complètement, et il y a une rencontre réelle avec les fans, et en fait on peut noter une stratégie où elle a cherché à aller vers son public, peut-être plutôt que vers les médias. Et d'ailleurs, ce qui est assez intéressant, et c'est peut-être quelque chose à noter, la seule apparition médiatique qu'elle a fait au final et seule interview, c'était pour Harper's Bazaar, un magazine mode, et ça représente bien l'ADN également de Céline Dion aujourd'hui.
0: Oui, l'ADN mode, parce que c'est vrai que même si elle a pu être un peu ringarde au début des années 2000, aujourd'hui c'est une icône de la mode.
2: Complètement.
0: Ouais, elle porte de grandes marques.
2: Exactement.
0: Ouais, et c'est vrai qu'on l'a vu s'afficher aussi cette semaine avec de très belles tenues. Elle va passer 2 mois en France cet automne. Pourquoi a-t-elle choisi selon vous Paris pour relancer sa carrière ?
2: Alors ce qui est intéressant, c'est qu'il y a eu des offres d'après on va dire les bruissements de l'industrie plus élevés d'autres villes pour Céline Dion, mais je pense que ce qui a fait la différence pour Paris, c'est peut-être un rapport déjà émotionnel à la ville, parce que c'est une ville où elle a construit beaucoup de choses. Il y a eu notamment évidemment les JO de Paris, mais par le passé bien plus de choses. Et de l'autre côté, potentiellement aussi peut-être pour des raisons de santé. En tout cas, il fallait choisir une ville où elle se sentirait bien, où elle avait peut-être des attaches. Et c'est Paris qui a été choisi.
0: Paris a été choisi. Céline Dion a passé 16 ans en résidence à Las Vegas. Elle a fait plus de 1000 concerts. C'est un format qu'elle connaît bien, auquel elle a redonné un coup de jeune aussi grâce à René Angélil, son défunt mari et manager. Pourquoi c'est intéressant pour elle, cette production-là ?
2: Alors, ce qui est intéressant, effectivement, c'est que Céline Dion, elle avait fait 2 résidences qui étaient très marquantes par le passé. Donc, la première en 2003 et la deuxième en 2011. Des résidences qui avaient été extrêmement lucratives. Et alors, évidemment, dans son cas, il y a les raisons de santé qui peuvent être importantes, car le fait de ne pas se déplacer, le déplacement est plutôt quelque chose de très fatigant pour un artiste en tournée. Mais de l'autre côté, la résidence est un format qui gagne de plus en plus d'ampleur depuis des années. D'abord à Las Vegas, où c'est vraiment l'endroit où, même pour Céline Dion, mais même par le passé, les résidences ont, on va dire, connu leur essor. Mmh. Et désormais, ailleurs dans le monde, et on a vu sur d'autres grosses stars, typiquement, le format aujourd'hui est de plus en plus ambitieux. Une artiste comme Adele, par exemple, en 2024, avait construit un stade à Munich uniquement pour sa série de concerts. Et également, pour revenir sur Vegas, la construction de la sphère, oui, qui est une enceinte, comme son nom l'indique, sphérique, et qui donne lieu à des mises en scène assez incroyables, a justement permis à de nombreux artistes de faire des résidences. Et donc on a eu U2, Backstreet Boys notamment, par exemple, qui sont passés là-bas.
0: Et la salle où Céline Dion était en résidence avait été construite aussi spécialement pour cette résidence. C'était une idée de René Angélil. Est-ce que depuis l'annonce de son retour au mois de mars, il y a eu un effet Céline Dion sur les plateformes d'écoute, les ventes d'albums ?
2: Alors, de notre côté, on a traqué plutôt à partir d'août, donc à partir du moment où Céline Dion est arrivée à Paris. Et effectivement, on a noté une hausse de 40% des streams sur l'ensemble de son catalogue depuis son arrivée à Paris. Donc c'est un effet assez impressionnant. Et Spotify a également communiqué hier sur le fait qu'ils avaient fait plus 17% sur le catalogue en France de Céline Dion.
0: Depuis le mois d'août
2: ouais, c'est ça. Exactement.
0: C'est ça, donc un vrai effet Céline Dion. On va s'écouter un peu de Céline Dion justement.
3: J'ai attendu 11 heures.
0: Céline Dion qui chante en anglais. Voilà. My Heart Will Go On, évidemment, la bande-son de Titanic, deuxième single le plus vendu par une femme dans le monde, derrière I Will Always Love You de Whitney Houston. Ces titres français marchent aussi bien que ces titres anglophones.
2: Alors, évidemment, ce qui est l'impact de la langue n'est pas le même, et le nombre de personnes qui parlent la langue n'est pas le même. Cependant, ce qui est intéressant avec Céline Dion, et c'est un cas quasiment unique dans l'histoire, c'est que c'est une artiste qui a réussi à la fois avoir certains des plus grands succès francophones de l'histoire et certains des plus grands succès anglophones de l'histoire. Et pour faire plaisir peut-être aux fans de foot, on pourrait même parler de back-to-back, comme diraient les fans du PSG.
0: Ouais.
2: Sur l'année 95-96, 95, elle sort l'album 2, qui est l'album qui est composé et écrit par Jean-Jacques Goldman, qui devient l'album francophone le plus vendu de l'histoire, avec plus de 10 millions. Ouais, ouais. De ventes, et surtout 44 semaines numéro 1 au top album en France, un record qui reste encore inégalé aujourd'hui. L'année d'après, 96, elle sort Falling Into You, un album en anglais cette fois, mais qui se vend à plus de 30 millions d'exemplaires et figure encore aujourd'hui parmi les plus grosses ventes de l'histoire, ouais, et qui reste aujourd'hui son album le plus vendu avant l'année 97 où la bande originale de Titanic sort, et avec ce tube justement My Heart Will Go On qui est évidemment un classique.
0: C'est vertigineux ces chiffres que vous nous donnez, Ulysse. On va justement rejoindre un autre fan, puisque c'est vrai qu'en début de semaine, il y a un jeune homme qui a fait le buzz ici au Royal Monceau, un jeune homme qui s'appelle Sacha, il a 20 ans. C'est un fan inconditionnel, il est venu spécialement du Maroc pour la voir. Il a eu la chance de chanter avec elle. La vidéo, là aussi, a fait plusieurs millions de vues et on a pu échanger avec lui depuis le Maroc. Il nous raconte ce moment inoubliable.
3: J'ai attendu 11 heures devant son hôtel. Elle est arrivée à 1h30. Elle a pris le temps de discuter avec plusieurs de ses fans avant d'arriver à mon niveau. Et donc, j'ai saisi ma chance et je lui ai dit « Céline, est-ce que je peux chanter une petite chose avec vous, une petite chanson, un bout de chanson avec vous ?» Ça a créé ce magnifique moment qui restera gravé jusqu'à la fin de mes jours. 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
0: Et la voir devant vous, ça a représenté quoi ?
3: Un rêve qui devient réalité, tout simplement. Céline, on l'aime de tout cœur. Enfin, la voir souffrir, ça a été atroce. J'imagine même pas comment c'était pour elle. Mais je pense que, en tant que fan de Céline Dion, on savait très bien au fond de nous-mêmes que Céline est une battante et qu'elle allait s'en sortir.
0: Il va peut-être se passer des choses parce que je crois qu'elle a demandé vos coordonnées.
3: Exactement, elle m'a dit « Prends une carte, je veux tes coordonnées » et puis elle s'est tournée vers son manager et elle a dit « I want his name, je veux son nom ». J'essaye de ne pas avoir d'espérance pour la simple raison que ce que je viens de vivre avec elle, pour moi, ça me comble déjà et ça me comblera déjà pour le restant de mes jours.
0: Est-ce que vous pouvez nous faire un petit bout de bonjour, pardon, merci ?
3: Bien sûr, avec plaisir.
0: On vous écoute.
3: Qu'on soit d'ici ou d'ailleurs, nous ne sommes que des hommes, forgés par nos erreurs, que seul amour console. Bonjour, pardon et mille merci alors, pour toutes les fois où elle m'a couverte d'or.
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0: Bonjour, pardon, merci. L'une des nouvelles chansons de Céline Dion, écrite par Ricard et sortie au début de l'été, qu'elle chantera sans doute, on l'imagine, dès ce soir, pour son premier concert à la Plénitude Arena. Merci beaucoup, Ulysse Hennessy, directeur de Billboard France, d'avoir été avec nous ici au Royal Monceau. Dans quelques heures, Céline Dion va donner son premier concert parisien. Et toute la journée sur France Info, nous sommes sur ses traces à Paris.
5: Mais on vous retrouvera où alors, Benjamin Fontaine? La prochaine fois, on garde encore le secret?
0: Oh, je vais vous le dire, on nous retrouvera du côté de la Plénitude Arena.
5: Ah, bon, ah, et bien à tout à l'heure alors.
0: Il y aura un peu de monde à mon avis.
5: À tout à l'heure, merci beaucoup. Et vous étiez avec Julien Girard pour les moyens techniques. À tout à l'heure, l'info en une minute arrive.
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5: Midi 48 sur France Info, Armand Perrouloga à la une, la piste de l'acte malveillant privilégié après le déraillement d'un TER hier soir en Seine-Maritime.
7: Un gros morceau de rail a été découvert sur la voie où l'accident a eu lieu, sur la commune de Cléon. Une barre de fer d'au moins 100 kilos, précise Hervé Morin, le président de la région Normandie. 44 passagers ont été blessés, dont une jeune femme de 18 ans grièvement touchée, mais ses jours ne sont pas en danger. Un week-end très politique en France, plusieurs candidats sont en meeting ou en déplacement. Aujourd'hui, des candidats présidentiels comme Marine Le Pen qui est au Touquet pour la rentrée parlementaire du Rassemblement National. Bruno Retailleau est à Nogent-sur-Marne. Et à gauche, l'insoumis Jean-Luc Mélenchon, le communiste Fabien Roussel et l'écologiste Marine Tondelier prennent la parole cet après-midi à la fête de l'humanité. Encore des attaques russes sur l'Ukraine. Elles ont fait 4 morts la nuit dernière dans le sud et le centre du pays. Le président ukrainien se dit prêt à rencontrer Vladimir Poutine lors du prochain sommet du G20 à Miami en décembre si le président russe y est invité. Et puis le jour J pour Céline Dion, elle retrouve la scène ce soir pour le premier de ses 16 concerts à la Plénitude Arena à Nanterre. 480 000 billets ont été vendus. Les fans de la star québécoise sont venus du monde entier.
5: Info. Vous le constatez sans doute à la pompe, sur les panneaux d'affichage, les prix des carburants augmentent encore. C'est toujours lié à la guerre au Moyen-Orient. Le détroit d'Ormuz, point de passage stratégique pour le pétrole, est désormais contrôlé par l'Iran, ce qui complique la situation. Un autre détroit fait l'actualité aujourd'hui, celui de Bab el-Mandeb, entre la mer Rouge et l'océan Indien. Les rebelles Houthis du Yémen, groupe pro-iranien, viennent d'annoncer en avoir pris le contrôle. Et là aussi, c'est une voie très stratégique, nous explique Paul Touré, géoéconomiste, directeur de l'ISEMAR, l'Institut supérieur d'économie maritime.
8: Si on reprend évidemment depuis l'ouverture du canal de Suez, il y a presque deux siècles. On est sur une voie essentielle, mais elle est contrariée justement par les outils depuis à peu près 3 ans. Donc l'intensité stratégique du Détroit est un peu perdue justement par la montée en puissance de la rébellion au Yémen.
9: Parce que les Houthis attaquent des navires depuis le 7 octobre 2023 précisément, en soutien à Gaza contre la réplique d'Israël après les attaques du 7 octobre. C'est un peu ça qui s'est passé.
8: Oui, ça c'est le premier épisode Houthi, on va dire. C'était la solidarité des Houthis avec Gaza qui avait chassé les navires occidentaux, notamment les porte-conteneurs qui contournent l'Afrique depuis la fin de 2023, début 2024.
9: Donc aujourd'hui, il est déjà moins emprunté depuis 3 ans, ce détroit de Bab el-Mandeb?
8: Alors, il servait encore pour du pétrole, il servait essentiellement d'ailleurs sur les trafics russes, puisqu'on sait que les céréales, le gaz, le charbon, le pétrole est orienté vers l'Asie, donc on trouve beaucoup de navires liés à ces marchandises-là, puis du trafic régional. Donc son intensité était un peu perdue, d'ailleurs au grand dam de l'Égypte et de son canal.
9: Alors, les Houthis du Yémen, ce groupe pro-iranien, assure en avoir pris le contrôle complètement désormais. Dans le même temps, ils promettent une navigation sûre dans le détroit pour tous les navires, à l'exception de ceux de l'Arabie Saoudite, leur principal ennemi. Est-ce qu'il faut craindre, Paul Touré, un blocage complet de ce détroit de Bab el-Mandeb?
8: Aujourd'hui, les Houthis n'ont pas d'intérêt à le faire, puisqu'on le voit, c'est plutôt des trafics tiers et de pays d'ailleurs qui ne sont pas forcément hostiles aux Houthis. Je parle de la Russie ou de la Chine. Donc aujourd'hui, c'est essentiellement une conséquence pétrolière pour l'Arabie Saoudite. Le conflit est reparti d'ailleurs sur des tensions entre les Houthis et l'Arabie Saoudite sur les questions de la guerre civile. Et c'est essentiellement qu'ils veulent voir. Mais vous l'avez dit au début, ça a des conséquences sur un marché pétrolier extrêmement tendu avec les questions d'Hormuz et du Golfe Persique.
5: Paul Touré, géoéconomiste, directeur de l'ISEMAR, l'Institut supérieur d'économie maritime, avec Benjamin Recouvreur. Elle est une femme engagée en première ligne lundi dernier lors du rassemblement devant le ministère de la Justice à Paris pour l'adoption d'une loi intégrale contre les violences sexistes et sexuelles examinée à l'Assemblée nationale. Elle y sera de nouveau lundi prochain. Le portrait d'actu du jour d'Anne Lamotte est consacré à la réalisatrice et comédienne Andrea Bescon.
10: Quand on regarde les vidéos postées par Andrea Bescon sur Instagram, ce qui frappe, c'est son énergie et sa bonne humeur. Elle est indignée, ça c'est sûr. Quand elle manifeste devant le ministère de la Justice, place Vendôme, elle se brise la voix, elle lève le poing.
11: La loi intégrale.
10: Dans plusieurs vidéos filmées en intérieur, on remarque derrière elle un poster de Rocky, le plus obstiné des boxeurs. On se dit, pas de doute, elle est prête à en découdre. Mais avec le sourire. Andrea Bescon a la colère joyeuse. Et quand on l'interroge sur France Info, elle s'enthousiasme.
12: Ce qui est beau, c'est ce mouvement populaire, quoi. Enfin, la société civile se lève. Nous, on a fait des manifestations à 10 personnes pendant des années. On était 10. Aujourd'hui, on est des milliers, des milliers, des milliers. Et partout sur le territoire, en Outre-mer, partout. Et ça, c'est magnifique.
10: En fait, Andrea Bescon a du punch. Même quand elle raconte son drame. Elle a 9 ans quand elle commence à être violée par un ami de ses parents. Ensuite, amnésie traumatique. À l'adolescence, les souvenirs commencent à remonter. Et puis un jour, elle a 17 ans, elle est dans la rue, dans la petite ville du Tarn-et-Garonne où elle a passé une partie de son enfance, quand elle se fige, car elle le voit, son violeur. Et ça lui revient comme un boomerang.
12: D'un seul coup, mais alors sans prévenir, tout te revient, bah !
10: Le premier viol date du 1er janvier 1989, à l'aube. Elle dort à côté de son petit frère. Elle en garde un souvenir très vivace dans le podcast In Power.
12: T'as tout, les gestes, la voix, les odeurs, le cadre. Je te dis, je me souviens regarder mon frère qui dort là. Je me souviens qu'il y avait ses fils à lui qui dormaient dans l'autre bout de la chambre. Je me souviens du contexte total. Je me souviens que c'était ce putain de nouvel an, qu'il avait convaincu mes parents qu'il fallait qu'on reste dormir là parce que lui, il avait prévu son coup.
10: Andrea Bescon finit par porter plainte. Son violeur, qui a fait d'autres victimes, est condamné à 10 ans de prison. On est alors en 2006. À l'époque, elle a 27 ans et la voilà qui sombre. Comme elle fait toujours tout à fond, elle sombre à fond. Elle boit à outrance, fume, dit-elle, 15 pétards par jour. Dans sa vie, elle a tout essayé, même l'héroïne. En 2014, elle déballe tout au théâtre, un seul en scène qu'elle a écrit, une performance physique. Pendant 1h30, elle bondit, sportive, musclée, d'un personnage à l'autre. Elle est tour à tour et sans répit, la victime, la mère, l'ami, le médecin, le policier, le violeur.
13: Ah non, monsieur le procureur, moi je l'ai jamais forcé, la gamine a été muette comme une carpe. Non,
10: Même si, comme d'habitude, Andrea Bescon s'autorise la dérision, l'humour, elle admet que tous les soirs, elle a l'impression de monter sur un ring.
13: Non, monsieur le président, non, ce n'est pas vrai ça, monsieur le procureur. Ce n'est pas vrai, on ne peut pas forcer les gens, ni un adulte, ni un enfant, ce n'est pas vrai ça.
10: Le titre de cette pièce, sacrée par un Molière, et qui plus tard sera adaptée au cinéma remportant deux Césars, Les Chatouilles ou la danse de la colère. Car depuis toujours, depuis qu'elle marche, Andrea Bescon danse. Sur son CV, le prestigieux Conservatoire National Supérieur de Musique et de Danse de Paris. La danse de la colère, elle l'apprend au milieu des années 2000, dans la rue, à Los Angeles. C'est le crump. Elle est ici dans le podcast La Voix du Corps.
12: Tiens, hop, tac, le bras il va là, je prends le genou, bim, je fais un tour de tête, clac, clac, ça revient, et là, bim, je balance l'énergie comme ça dans l'air.
10: C'est intense, explosif, les danseurs se font face dans un cercle, parfait pour son tempérament de guerrière pacifique.
12: Parce qu'en plus, dans le crump, il y a vraiment ce truc, tout le monde va monter, allez, vas-y, quoi, sors de toi-même. Donc tout le monde se motive, et c'est relativement bienveillant, et des fois, par contre, ça l'est pas. Des fois, d'un seul coup, c'est toi, tu te la racontes un petit peu, bah, tu sais quoi, je vais te prendre, regarde-moi, et là, je vais te montrer.
10: Aujourd'hui, Andrea Bescon ne crump plus, mais elle a toujours un combat en cours. Il se joue tous les lundis, 19h, place Vendôme à Paris.
5: Voilà le portrait d'Andrea Bescon par Anne Lamotte à retrouver sur franceinfo.fr. On évoque à présent une découverte. Vous connaissez votre alphabet, ABCD, EFG. Eh bien, des biologistes de l'université de San Diego viennent de rajouter des lettres à l'alphabet de la vie, celui de l'ADN. Bonjour, Bill François.
14: Bonjour.
5: Alors, cela permet littéralement de réécrire la vie.
14: A, T, C et G. Ce sont les quatre lettres de l'ADN. Quatre composés chimiques, adénine, thymine, cytosine et guanine, qui servent de briques pour coder toutes les informations qui font fonctionner la vie, comme nos lettres de l'alphabet codent tout ce que l'on écrit. Qu'il s'agisse de la formation du cerveau humain, la défense immunitaire des poireaux, la digestion des diplodocus, tout est écrit ainsi sous forme d'ADN, qui est ensuite transformé en protéines. Et ces protéines, elles font tout. La matière, les messages, les actions de la vie.
5: Et à ces quatre lettres, on vient d'en ajouter quatre autres.
14: On sait produire de l'ADN avec des lettres en plus en laboratoire depuis 2019. Mais cette année, pour la première fois, des chercheurs ont fait lire cet ADN augmenté avec quatre lettres de plus à une bactérie Escherichia coli. Alors, les organismes vivants lisent le code ADN au moyen d'une enzyme. Et les chercheurs ont donc regardé au microscope comment réagissait cette enzyme face à de nouvelles lettres qui ressemblent aux bases de l'ADN mais ne sont pas tout à fait identiques. Et ça marche. L'enzyme arrive à reconnaître les lettres et les traduire en ARN, première étape pour les transformer en protéines. Ils ont ainsi ajouté jusqu'à 4 nouvelles lettres à ces brins d'ADN, ce qui permet de coder des informations qui jusqu'à présent étaient inaccessibles.
5: Vous nous expliquez, Bill, que c'est très prometteur dans de nombreux domaines.
14: Créer un alphabet génétique élargi permet d'étendre le langage du vivant, en d'autres termes de faire fabriquer à des êtres vivants comme des bactéries, des molécules qu'on ne savait pas fabriquer autrement. Et notamment de nouveaux médicaments. Des projets sont déjà en cours, par exemple des protéines permettant de dépister certains cancers. Mais on peut aussi rêver à des applications technologiques. L'ADN, avec seulement 4 lettres, arrive déjà à stocker dans des toutes petites cellules toutes les informations sur un être vivant. Imaginez, avec le double de lettres, il peut encoder encore plus de données et on pourrait, pourquoi pas, l'utiliser un jour comme un support de stockage qui sera à la fois efficace, miniature et écologique. Un ordinateur à ADN trônera peut-être un jour sur nos bureaux. La science souhaite donc à cet alphabet de nous livrer le béaba des secrets du vivant pour stocker l'information de demain.
5: Alors peut-être qu'un jour on travaillera aussi à France Info avec des ordinateurs à ADN dans nos studios. Merci beaucoup Bill François, votre billet science est à retrouver sur franceinfo.fr.
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5: Patricia Charbonnier.
16: Du soleil pour cet après-midi avec des températures qui repartent à la hausse, qui repassent au-dessus des normales de saison jusqu'en début de semaine prochaine avec pour cet après-midi des pointes à 30 degrés dans le sud. Météo France prévoit 30 degrés à Nîmes, 29 à Marseille, 28 à Toulouse, 27 à Strasbourg, 25 à Paris et Biarritz et 20 degrés à Cherbourg. Des conditions météo encore très ensoleillées cet après-midi. Quelques passages nuageux sur l'extrême nord du pays avec un vent d'ouest qui va souffler sur la côte d'Opale jusqu'à 50 km/h en rafale. Le ciel est parfaitement dégagé dans le sud avec un peu de mistral en basse vallée du Rhône, avec quelques développements nuageux dans l'après-midi sur le sud des Alpes et quelques averses possibles sur le relief corse.
5: Et très bonne journée sur France Info, il est 13h. Voici un nouveau journal. Bonjour Lou Momège.
17: Bonjour Jeanne, bonjour à toutes et à tous.
5: À la une, la piste d'un acte malveillant se précise en Normandie.
17: Après le déraillement d'un TER qui reliait Rouen à Caen, un accident qui a fait 44 blessés, nous serons sur place dans une poignée de secondes. Le candidat Les Républicains parviendra-t-il à séduire les jeunes du parti ? Bruno Retailleau se rend cet après-midi au campus de rentrée des LR, alors qu'il peine pour l'instant à décoller dans les sondages pour la présidentielle. Et puis elle n'a bien sûr pas besoin de sondage. Céline Dion entame sa série de concerts parisiens ce soir. La star québécoise très attendue de ses fans et qui laisse un souvenir impérissable, vous l'entendrez, à ceux avec qui elle travaille. L'enquête se poursuit en Seine-Maritime pour tenter de comprendre comment un TER a pu dérailler hier soir. Cet accident a fait 44 blessés entre Tourville et Elbeuf en Seine-Maritime. Une jeune femme de 18 ans était même en urgence absolue, mais on vient de l'apprendre, ses jours ne sont plus en danger selon le parquet de Rouen. On vous retrouve Farida Noir, vous êtes toujours sur place dans la commune de Cléon, là où a eu lieu l'accident et la piste d'un acte malveillant se précise.
18: Selon le communiqué du parquet, l'hypothèse principale est celle de la présence sur un des rails de la voie d'un morceau de rail qui pourrait être à l'origine de ce déraillement. Et les passagers rescapés que nous avons pu rencontrer, eux nous confirment bien qu'hier soir, ils ont senti comme un obstacle et que le choc a été ultra-violent.
19: Au tout début, je pensais que c'était une petite branche sur les rails, comme ça arrive assez souvent. Ça fait un petit choc et puis le train continue. Mais ça s'est aggravé très vite. Il y a eu beaucoup de bruit, des petits morceaux de ferraille du train qui commençaient à voler, un bruit énorme.
20: Le train a quand même fait du droit de gauche, les vitres qui explosent, le verre partout, un wagon qui se détache, qui s'arrache devant nos yeux.
18: Et ce train en partie disloqué, il se trouve à quelques centaines de mètres de nous, en partie caché par le bois. La porte d'une des rames reste grande ouverte. Un essieu a été projeté près de la voie ferrée, mais impossible de s'approcher plus près, car la zone est sanctuarisée par la police pour laisser les enquêteurs travailler. La boîte noire du train a été saisie. Plusieurs auditions sont prévues. Des agents SNCF sont aussi présents, mais pour le moment, aucune opération de levage du train n'a lieu ou n'est envisagée. Le temps des investigations. Les dépistages d'alcool et de stupéfiants sur le conducteur du train, eux, se sont tous révélés négatifs.
17: Merci Farida Noir, envoyée spéciale de France Info à Cléon. Une enquête qui avance donc, c'est notamment ce que nous a dit tout à l'heure sur France Info Philippe Tabarot, le ministre des Transports, qui donne également des nouvelles des victimes.
21: Les causes de matériel, les causes de réseau, il y a une étroite collaboration dans l'enquête d'SNCF Réseau, mais il est vrai que des premiers éléments, que l'acte malveillant est une piste sur laquelle travaille activement la police.
5: Et le président de la région Normandie, Hervé Morin, évoque de son côté la présence d'une barre de fer de 300 kilos à nos confrères de la presse quotidienne régionale.
21: Écoutez, c'est a priori les premiers éléments qui ont été révélés. Et puis rappeler aussi que les victimes, pour la plupart, sont sorties des hôpitaux, que aujourd'hui, il n'y a plus que 6 victimes encore hospitalisées, et notamment une jeune fille qui est
5: en urgence absolue, elle est toujours
21: de réanimation, oui, mais fort heureusement, dont le pronostic vital n'est pas engagé, mais avec des blessures particulièrement importantes.
17: Philippe Tabarot, le ministre des Transports, invité ce matin sur France Info. Bruno Retailleau rencontre aujourd'hui les jeunes républicains. Le candidat LR à la présidentielle se rend au pavillon Baltard du Val-de-Marne pour prononcer un discours dans l'après-midi. Pour l'instant, les sondages ne lui sont pas favorables. Bruno Retailleau oscille entre 6,5 et 9% des intentions de vote. Mais il le martèle, Aurélie Herbemont, il ira jusqu'au bout.
22: Notre grand enjeu, c'est de décoller, avoue un proche de Bruno Retailleau, tandis qu'un ministre de droite se désole. À ce stade, il ne passe pas le mur du son. Le candidat LR est pourtant persuadé d'avoir un espace pour l'emporter. Lui, qui est aujourd'hui pris en étau entre une Marine Le Pen donnée à plus de 30% dans les sondages et un Édouard Philippe qui mène campagne à droite. mais pas suffisamment aux yeux du candidat LR. Philippe est un centriste, tacle un proche de Bruno Retailleau. L'ancien ministre de l'Intérieur va donc continuer à se démarquer dans ses propositions, à se montrer plus radical, en dépit des appels à une candidature unique de la droite et du centre, ce qui laisse pour l'instant de marbre le patron des LR. Un de ses lieutenants est catégorique, il y aura un bulletin Retailleau au premier tour de la présidentielle.
17: Précision d'Aurélie Herbemont. À la fête de l'humanité qui se tient ce week-end en banlieue parisienne, ce sont deux autres candidats qui doivent prendre la parole, l'insoumis Jean-Luc Mélenchon et le communiste Fabien Roussel. Et puis en Bourgogne a lieu la fête de la Rose, symbole des socialistes, une 54e édition qui accueille aujourd'hui l'ancien président François Hollande. Le candidat de centre droit Édouard Philippe n'est pas en reste, il s'est déplacé ce matin au festival agricole Terre de Jim, festival organisé par les jeunes agriculteurs à Metz. Et le plafond des franchises médicales augmente à partir du 1er octobre. Il passera de 100 à 140 euros. La ministre de la Santé, Stéphanie Rist, estime que cette hausse reste mesurée, sachant que le plafond n'avait pas évolué depuis 20 ans. Elle rappelle que 18 millions de Français en sont toujours exonérés.
5: Mais cap maintenant sur le Moyen-Orient, secoué par des tensions accrues.
17: Oui, avec notamment cette mesure de précaution de l'Arabie Saoudite, Riyad a coupé son pipeline stratégique qui contourne le détroit d'Hormuz, car cet oléoduc est devenu la cible de drones tirés depuis l'Irak. Sans oublier la prise de contrôle hier du détroit de Bab el-Mandeb par les Houthis, cette milice pro-iranienne. C'est au final la sortie de secours du pétrole saoudien qui a été touchée, Aurélien Colli.
1: L'oléoduc Petroline, c'est 1200 km de tuyaux qui traversent littéralement la péninsule arabique, des champs pétroliers de la côte est sur le golfe Persique, au terminal de Yanbu sur la côte ouest sur la mer Rouge. Construit dans les années 80 pendant la guerre Iran-Irak, le pipeline a été conçu comme une sortie de secours pour le pétrole saoudien en cas de problème dans le golfe Persique. En quelques mois cette année, il s'est transformé en autoroute de l'or noir, en artère fémorale même pour la pétromonarchie saoudienne, puisqu'elle exporte grâce à lui 7 millions de barils de brut par jour, en contournant le blocus iranien d'Hormuz, l'essentiel d'une production vitale pour le royaume, au nez et à la barbe de l'Iran. L'Iran, qui répond avec ses proxys, frappe sur l'oléoduc Petroline en provenance d'Irak, où Téhéran a des milices inféodées, frappe aussi sur les installations en mer Rouge par lesquelles le pétrole saoudien est exporté. Là, ce sont les Houthis, les rebelles du Yémen, qui sont aussi passés à l'offensive chez eux ces derniers jours pour prendre le contrôle du détroit de Bab el-Mandeb, verrou stratégique de la route maritime entre l'Asie et l'Europe.
17: Aurélien Colli pour France Info. Pour lutter contre la désinformation sur Facebook, Instagram ou encore Threads, mieux vaut conserver les outils de fact-checking. C'est ce que demande le conseil de surveillance de Meta, alors que le groupe teste en ce moment un autre dispositif, des notes de contexte rédigées par des utilisateurs référencés qui estiment qu'un message nécessite une précision. Un système actuellement testé dans 16 pays d'Amérique latine, mais jugé, selon plusieurs études, moins efficace que le fact-checking.
5: C'est le grand soir pour Céline Dion.
17: Et oui, surtout pour ses fans. Un premier concert de la star québécoise qui s'apprête à enflammer la Plénitude Arena à Nanterre. 26 dates en tout d'ici la fin mai 2027, devant près d'un million de spectateurs cumulés. Et dans ce spectacle, on s'attend notamment à entendre des chansons écrites par Jean-Jacques Goldman, qui, on le rappelle, en 1995, a notamment écrit l'album à succès 2 pour Céline Dion. Éric Benzi est musicien-arrangeur, c'est également un des plus fidèles collaborateurs du compositeur français. Il raconte le choc que ça a été pour lui de travailler avec la chanteuse lors de l'enregistrement de cet album.
2: Quand elle s'est mise derrière le micro pour la première fois, ça a été un choc. Un vrai choc. Il y a eu un avant et un après. Elle vit les chansons. C'est-à-dire que c'est pas une mercenaire qui chante, c'est quelqu'un qui fait corps avec le texte, qui interprète. Tout ça mélangé avec une facilité extrême, c'était la première fois que je voyais ça, ça coulait aussi simplement. J'ai travaillé avec beaucoup d'autres artistes, très très bien, mais là c'était un autre monde. J'ai souvent l'habitude de dire que c'est pour moi un ovni, quoi, un objet vocal non identifié.
17: Et on le rappelle, en journée spéciale, Céline Dion sur France Info à l'occasion du premier concert de sa tournée à Paris. Concert qui commence à 20h ce soir. Et c'est la première fois de leur histoire que les Françaises du basket vont disputer une demi-finale en Coupe du Monde. Partie chez l'adversaire, elles affronteront l'Allemagne. Le coup d'envoi, ce sera à 16h30.
5: Et on le suit évidemment sur France Info, match à n'en pas manquer. C'est la première fois de leur histoire qu'elles arrivent là, les Françaises. Merci beaucoup, Lou Momège.
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23: Dans les prochaines minutes sur France Info, qu'attendre du premier concert de Céline Dion à la Plénitude Arena? Yann Bertrand nous dit tout avant le retour sur scène de la star québécoise. On le retrouve dans une dizaine de minutes et France Info est en édition spéciale pour l'événement. Avant ça, on évoque ce questionnaire destiné aux élèves de la maternelle au lycée. Pour lutter contre les violences sexistes et sexuelles, questionnaire pas validé par les représentants des professeurs et parents d'élèves. Nous serons avec un représentant de la PEP. Mais d'abord, ce train qui a déraillé en Normandie.
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23: Il était environ 19h45 hier quand un train a déraillé en Normandie, en Seine-Maritime. Ce TER avec à son bord 186 passagers reliés Rouen à Caen quand le choc est arrivé. 6 personnes sur les 44 blessées sont toujours hospitalisées en ce moment, dont une jeune femme de 18 ans, gravement blessée mais son pronostic vital n'est pas engagé. Bonjour Yannick Falt.
24: Bonjour.
23: Alors à ce stade, l'hypothèse d'un acte de malveillance est envisagée.
25: Oui, car un morceau de rail a été découvert sur place, c'est l'une des hypothèses pour l'instant, et que cette énorme pièce de métal ait été déplacée et déposée sur la voie, ce qui aurait donc fait dérailler le train selon une source policière, d'autant que le morceau de rail en question est très lourd, 300 kilos d'après Hervé Morin, le président de la région Normandie. Mais prudence, le parquet de Rouen qui chapeaute l'enquête confirme que la piste principale est bien la présence de cette pièce de métal sur la voie, mais sans l'attribuer à un acte de malveillance. Trop tôt pour la justice, alors que les investigations n'en sont qu'à leur début et que la police technique et scientifique est à pied d'œuvre, notamment pour analyser la boîte noire du train qui a été saisie. Et puis, plusieurs auditions sont également prévues, ainsi que l'intervention d'un expert judiciaire.
23: Ce qui est sûr pour l'instant, Yannick, c'est que le conducteur du train n'était pas sous l'emprise d'alcool ou de stupéfiants.
25: Effectivement, des tests de dépistage ont été réalisés dès hier soir, comme le veut la procédure dans ce type d'accident, ferroviaire ou routier, test négatif. Et le parquet de Rouen a prévenu que l'enquête serait longue pour déterminer les causes du déraillement, la chronologie précise de l'accident. Investigation confiée à la DECOS de Rouen, la direction de la criminalité organisée et spécialisée qui a succédé à la police judiciaire. Aucun point presse n'est prévu pour l'instant, mais le parquet annonce un autre communiqué pour ce soir ou demain en fonction des avancées de l'enquête.
23: Merci beaucoup Yannick Falt, service police justice de France Info pour ce point sur l'enquête après le déraillement de ce TER hier soir en Normandie. Dit.
26: Bonjour.
23: Vous êtes vice-président. Venons-en à présent à ce questionnaire sur les violences sexistes et sexuelles que doivent recevoir l'ensemble des élèves de France. En novembre prochain, cela avait été annoncé l'été dernier, mais pour l'instant, les documents ne sont pas validés. Au contraire, la version présentée par la Direction générale de l'enseignement scolaire ne convient pas aux organisations syndicales et fédérations de parents d'élèves. Alors, ce qui ressort de ces documents, ce sont des questions qui sont trop longues, qui ne sont pas tout à fait claires. On peut demander à un enfant s'il se sent bien chez lui et dans les lieux qu'il fréquente. Or, la réponse peut ne pas être la même, d'après les syndicats enseignants. Autre problème, les moyens, puisque tous les professeurs ne sont pas formés pour accompagner les élèves. Alors, les infirmières sont aussi mobilisées. Mais qu'en pensent les parents d'élèves? Bonjour Sylvain Duic.
26: Bonjour.
23: Vous êtes vice-président et porte-parole de la PEP, l'association de parents d'élèves. Vous aussi, vous êtes gêné par ce document qui a été présenté?
26: Non, on n'est pas gêné, mais en fait, je pense qu'il faut l'adapter en fait aux élèves pour qu'ils soient plus en adéquation avec les questions et des élèves et surtout avec l'âge aussi des élèves qui vont avoir ce questionnaire.
23: C'est-à-dire adapter les questions comme ça a été évoqué par notre journaliste, faire des questions plus simples?
26: Oui, absolument. On peut pas avoir dans une même réponse, si vous voulez, un flou. Et là, il y a quelques questions justement où il y a comme le disait votre collègue, où justement il peut y avoir un flou sur le bien-être de l'enfant. En effet, si l'enfant est bien chez lui, mais qu'il n'est pas bien en fait là, dont par exemple chez sa nourrice, il faut que ça soit désolidarisé, excusez-moi, de ce questionnaire, enfin de cette question. Donc je pense qu'il y a les questions à revoir en effet. Je sais que notre président de notre fédération travaille aussi dessus en collaboration avec l'Éducation nationale. On est aussi très sollicité aussi par rapport à ça, donc et aussi consulté. Donc il faut avoir vraiment un questionnaire qui est en adéquation avec les réponses et avec ce que peuvent répondre les élèves et dans tous les âges, puisque là quand même on arrive sur les grandes sections. Donc si vous voulez, ils n'ont pas encore la maturité quelquefois pour répondre. Donc il faut quelque chose d'être très simple quand même pour pouvoir justement détecter.
23: Il y en a beaucoup justement des questions dans ce premier document qui a été présenté. Pas d'obligation de mettre son prénom. Les parents qui peuvent s'opposer à ce que leur enfant reçoive ce questionnaire, c'est pas un peu contre-productif ça ?
26: Les élèves restent sous la responsabilité des parents, donc au niveau légal, c'est un petit peu compliqué, mais en effet.
23: Oui, mais quand on sait que les violences ont lieu principalement à la maison.
26: Entre intrafamilial, bien sûr, je suis entièrement d'accord avec vous. On devrait, en fait, quelque part, pouvoir poser cette question et pouvoir avoir ce questionnaire sans forcément l'aval des parents. Mais malheureusement, légalement parlant, en fait, vous êtes obligé, en fait, d'avoir quand même quelque chose de structuré et de légiférer au niveau de ce questionnaire. Sans ça,
23: c'est pas possible de l'imposer.
26: Pour moi, ça serait souhaitable. Maintenant, il y a aussi autre chose. Le fait de détecter, j'en ai discuté avec vos collègues journalistes de ce questionnaire, c'est très bien de détecter lorsqu'il y a un malaise, lorsqu'il y a un problème de santé mentale, lorsqu'il y a un problème de violence sexuelle sur l'enfant. Maintenant, il faut que derrière aussi, les institutions suivent. Et le problème, c'est qu'on n'en a pas assez de suivi derrière. Combien d'élèves il y a eu ce qu'on appelle une information préoccupante, donc une IP auprès des institutions compétentes, et que derrière, ça n'a pas suivi. Ou alors, on a écarté l'élève, l'enfant, je dirais, du traumatisme des parents, donc on les a placés, et ensuite, un an après, on les remet dans son milieu familial. Et c'est là le problème, c'est qu'on a besoin de plus de personnes, plus de moyens pour traiter ces problèmes. Et même au niveau de la justice, je pense qu'à ce niveau-là, on a besoin de mettre en place plus de magistrats qui peuvent s'occuper de ça. Et c'est le gros souci actuellement. C'est un gros souci. Et ça, on s'en inquiète. Oui. Parce que oui, détecter, en fait, les problèmes de violence sexuelle, c'est primordial à notre époque. Et on y en a de plus en plus. Et malheureusement, lorsque vous regardez les chiffres, même au ministère de l'Intérieur, c'est 80%, je crois, intrafamilial, voire plus. Donc c'est très, très, très important de traiter ce sujet. Mais derrière, il faut mettre aussi des moyens.
23: Et donc une prise en charge globale. Merci beaucoup, Sylvain Duic, vice-président et porte-parole de la APEP, d'avoir été avec nous sur France Info. On retrouve à présent Hélène Terzian pour le brief politique. Bonjour Hélène.
6: Bonjour, bonjour à tous.
23: Vous nous révélez aujourd'hui que le Rassemblement national veut investir les banlieues.
6: Oui, c'est la nouvelle terre de conquête du Rassemblement national. La philosophie est claire. On veut occuper tous les espaces, s'adresser à tous les Français, explique un membre de l'état-major du parti. Et surtout, dit-il, on ne va pas laisser les banlieues à LFI, que le RN accuse régulièrement de faire du communautarisme. L'objectif

0: empoisonne véritablement la vie de la majorité. Nous, nous entendons permettre à l'État d'assurer la sécurité, de désarmer les caves des cités, pas fermer les yeux sur les trafics, sur la montée du fondamentalisme.
1: 10 ans plus tard, le projet du jeune Bardella n'a pas marché. Le RN, déjà faible dans les quartiers populaires, stagne, voire recule dans les banlieues parisiennes et lyonnaises. Un exemple, Vaux-en-Velin, près de Lyon, entre les deux dernières présidentielles. Marine Le Pen perd presque 4 points quand Jean-Luc Mélenchon en gagne plus de 16. Mais pour ses lieutenants, il y a des réserves de voix.
2: Alors Hélène, comment aller chercher ces électeurs ?
1: En leur parlant sécurité, narcotrafic, mais aussi logement, culture, le RN veut les convaincre qu'ils ont leur place dans leur projet de renaissance de la France, le nouveau slogan du parti. Et puis, dans les banlieues, il y a des gens qui aspirent à vivre dignement, enchaîne un fidèle de Marine Le Pen. Il faut leur dire, dit-il, intégrez-vous ou plutôt assimilez-vous. Un autre est aussi persuadé que les habitants des banlieues goûtent peu, je cite, aux théories wokistes de Jean-Luc Mélenchon. Des axes seront proposés à Marine Le Pen qui tranchera et elle devrait porter ses idées lors d'un déplacement. Ce sera scruté au moment où le parti crispe tous ses adversaires sur l'interdiction du voile dans l'espace public. Autour d'elle, on espère que la polémique sera redescendue. On aura eu le temps d'expliquer que l'objectif, ce n'est pas d'arracher le foulard, explique-t-on, mais de lutter contre l'islamisme radical.
2: Merci beaucoup Hélène Terzian. Le brief politique, c'est à retrouver sur franceinfo.fr. Tout de suite, l'info en une minute.
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2: À la une, à 13h20, Loumomège, un soulagement après le déraillement d'un train en Normandie.
4: La principale victime, une jeune femme de 18 ans transportée en urgence absolue, n'est désormais plus en danger de mort. Les enquêteurs poursuivent de leur côté les investigations. Ils penchent pour la piste d'un acte malveillant après avoir retrouvé un rail sur la voie. Cet accident survenu hier soir au niveau de Cléon a fait 44 blessés au total. Le trafic ferroviaire reste très perturbé sur les lignes qui passent entre Rouen et Caen. Emmanuel Macron se rendra à Saint-Pierre-et-Miquelon du 19 au 21 septembre. Il rencontrera la population et les élus locaux pour discuter notamment du développement de cette collectivité d'outre-mer déjà touchée par la montée des eaux. La Garonne a atteint un seuil d'alerte renforcé, annonce de la préfecture de la Haute-Garonne qui restreint l'usage de l'eau. C'est à cause notamment du manque de pluie et des fortes chaleurs de cet été qui ont affaibli les réserves du fleuve. Et puis à 16h30, les basketteuses françaises affrontent les Allemandes en demi-finale de Coupe du Monde. C'est la première fois que l'équipe des Bleus atteint un tel niveau.
2: 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C'est le jour J, le soir, tant attendu par des centaines de milliers de fans à travers le monde qui se sont tous donné rendez-vous à Paris. Premier concert à la Plénitude Arena du retour de Céline Dion. Elle en donnera 26 en tout d'ici la fin mai 2027 devant près d'un million de spectateurs qui se sont précipités sur les places dès l'annonce en mars dernier. Yann Bertrand, vous suivez pour nous ce retour sur scène. Vous revenez tout juste du Québec. À quoi peut-on s'attendre ce soir ?
5: Ce sera forcément un spectacle de grande ampleur, un show historique même, pensé et répété dans ses moindres détails depuis des mois. Un concert d'environ 2 heures sur l'immense scène de la Plénitude Arena et sur les écrans géants qui doivent projeter des vidéos revenant sur la carrière de Céline Dion et qui marqueront les étapes du concert divisées en plusieurs temps. Tout cela, Céline Dion l'a répété chez elle, à Las Vegas, au Palms Studio, dans lequel elle a fait venir des dizaines de collaborateurs, et puis à la Plénitude Arena, à Nanterre, en conditions réelles depuis une douzaine de jours, entourée de tous les musiciens qui l'accompagneront sur cette résidence inédite.
2: Et qui sera sur scène avec elle ?
5: Des fidèles, évidemment, à commencer par Scott Price, son directeur musical depuis 10 ans, lui qui l'avait accompagné au piano sur la Tour Eiffel lors de la cérémonie d'ouverture des Jeux de Paris, il y a 2 ans. Denis Savage et à la scénographie un nouveau venu, Willow Perron, Montréalais qui a travaillé sur de grands événements pour Rihanna ou Lady Gaga notamment. Côté musiciens et choristes, ils seront 18 sur scène, dont le fidèle guitariste Jeff Smallwood. Tout ce petit monde pour un concert qui devrait commencer tôt, sans première partie, et dont les invités prestigieux, ceux qui chanteront en duo avec Céline Dion, ont pour l'instant été tenus secrets.
2: Et alors cette question, Yann, que va-t-elle chanter ?
5: Des titres en français, bien sûr, mais aussi pas mal en anglais, plus que lors de ses précédents concerts en France, car le public attendu est bien plus international pour ce retour exceptionnel. On aura droit au tube fédérateur, une bonne partie de son album culte, 2, écrit par Jean-Jacques Goldman, revenu aux affaires, qui planche sur l'album attendu l'année prochaine, et qui en a notamment écrit le premier single, Dansons.

0: pour cet album, des collaborations de Francis Cabrel, Grand Corps Malade, Stromae ou Icar, l'auteur du deuxième single « Bonjour, pardon, merci ». Alors que de nombreuses chanteuses pop contemporaines ont envoyé des textes, les plus folles rumeurs circulent quant à celles qui pourraient monter sur scène avec elle jusqu'à fin mai. Mais la production, le tourneur AEG, qui retrouve Céline Dion après la coûteuse annulation de ses dates depuis 2020, et la garde rapprochée de la chanteuse tiennent absolument à garder le mystère jusqu'au dernier moment. Et chacune des 26 dates devrait réserver quelques surprises.
1: Et on a hâte de les découvrir. Merci beaucoup Yann Bertrand. On est en édition spéciale sur France Info tout au long de la journée et jusqu'au début du concert et pendant, bien sûr, pour ce retour sur scène de Céline Dion. On accueille à présent nos experts. Bonjour Fanny Guinochet.
2: Bonjour.
1: Et on parle argent avec vous aujourd'hui, celui qu'on donne à nos enfants. Alors Fanny, quel conseil donner aux parents qui se demandent quand donner et surtout combien ?
2: Déjà, sachez que plus d'un ado sur deux reçoit une somme fixe chaque mois selon le dernier baromètre annuel établi par Pixpay, c'est une banque en ligne. Et dans plus de 90% des cas, eh bien cet argent il est donné tous les mois et pas toutes les semaines. Quant à la somme, le montant moyen est de 27 euros mensuels avec toutefois de fortes disparités selon les régions et l'âge de l'enfant. C'est en Corse, par exemple, que les parents sont les plus généreux, 42 euros mensuels. En Normandie ou dans le Val-de-Loire, en revanche, les ados reçoivent moins de 24 euros par mois. En Île-de-France, on compte autour d'une trentaine d'euros, 28 euros exactement.
1: Concernant l'âge,
2: plus on grandit, plus on reçoit. C'est classique. Les 8-10 ans ont donc une vingtaine d'euros, alors qu'on est plutôt autour de 35 euros pour les plus de 16 ans, ce qui vous donne une petite idée. Mais bien entendu, chacun fait bien ce qu'il veut ou ce qu'il peut en fonction de son budget. L'avantage toutefois de donner de l'argent de poche à un enfant ou un adolescent, c'est lui poser un cadre pour l'aider à apprendre à gérer ses revenus.
1: C'est de l'éducation financière en fait.
2: Comme on fait de l'éducation alimentaire pour bien manger, prendre soin de sa santé, c'est pareil. Il ne s'agit pas simplement de donner de l'argent à son enfant, mais de l'accompagner quand il l'utilise. Par exemple, lors d'un achat, l'aider à se poser les bonnes questions. Est-ce que tu en as vraiment besoin ? Lui apprendre aussi à mettre de côté, à épargner quelques mois pour s'acheter le gros cadeau dont il rêve. Ou peut-être tenir un cahier de compte avec d'un côté ce qu'il dépense et de l'autre ce qu'il reçoit, son argent de poche, mais aussi l'argent qu'il peut recevoir lors d'un anniversaire ou à Noël.
1: Et les banques aussi en profitent.
2: Les enfants et les ados sont clairement une cible. De plus en plus d'établissements bancaires s'adressent à eux. La plupart des banques proposent des ouvertures de comptes gratuites, des mises à disposition de cartes bancaires aussi. En France, la première carte bancaire est souvent proposée autour de 10 ans. Elle se fait toujours avec l'accord des parents. Elle est à débit immédiat et autorisation systématique. Ça veut dire qu'il n'est pas possible de faire des découverts. Et puis, dans la plupart des établissements, l'enfant peut effectuer des dépôts ou des retraits d'argent à partir de ses 12 ans. Dans tous les cas, le parent reste évidemment responsable du compte, et ce jusqu'à sa majorité. Alors on voit que les banques visent un public toujours plus jeune. Elles poussent aussi pour que ça se passe de plus en plus sur les applis, sur le téléphone. Et là aussi, bien entendu, c'est important que le parent accompagne son enfant. Même si quand ils sont petits, et rien de mieux, j'ai envie de vous dire, qu'une bonne vieille tirelire avec des pièces et des billets.
1: Ah bah ouais, je me souviens de la mienne, il y avait une célèbre souris dessus. Merci Fanny Guinochet, c'est mon budget, c'est à réécouter sur l'application Radio France. Sarah Lemoine, je me tourne vers vous à présent, bonjour.
3: Bonjour.
1: On parle d'encadrement avec vous, puisque nos supérieurs, nos managers, ont parfois une relation ambivalente avec l'exercice de l'autorité. Plus de la moitié pratique une forme d'autocensure, d'après une enquête de la Fondation Jean Jaurès, dans le but de ne pas froisser leurs collaborateurs. Alors Sarah, encadrer une équipe, ça concerne combien de salariés ?
4: Alors entre les managers de proximité, les managers intermédiaires, les cadres dirigeants, aujourd'hui 30% des salariés encadrent d'autres salariés, quelle que soit la taille de leur équipe, leur niveau hiérarchique ou leur statut. On peut en effet manager sans être cadre et être cadre sans manager. Alors à l'occasion d'une étude sur cette vaste population d'encadrants, la Fondation Jean Jaurès en a interrogé 500 sur leur rapport à l'autorité. Les résultats montrent que 53% seulement sont d'accord avec l'idée selon laquelle manager, c'est exercer exercer son autorité. Les plus convaincus sont ceux qui dirigent au moins 6 personnes. À l'inverse, les salariés qui encadrent des équipes plus petites adhèrent moins à cette façon de penser. Par ailleurs, près de 6 encadrants sur 10 déclarent pratiquer parfois une forme d'autocensure pour ne pas froisser leurs collaborateurs ou par peur de leur réaction. Cette attitude est plus répandue parmi les jeunes, mais elle est présente aussi chez les encadrants plus âgés et plus expérimentés. Selon les auteurs, il faut finalement monter très haut dans la hiérarchie pour ne plus entendre les managers évoquer leur crainte de passer pour des petits chefs.
1: Pourquoi l'exercice de l'autorité ne va pas de soi ?
4: Alors, de nombreux managers expriment en effet une réticence à incarner et exercer cette autorité, selon l'étude. Preuve de cette difficulté, ils décrivent leur rôle comme celui d'un encadrant qui anime, écoute, organise et fédère. Mais quand il s'agit de leur propre chef, ils disent attendre de lui qu'il fixe des orientations, qu'il donne des consignes claires ou qu'il décide étranche. Pour expliquer cette relation ambivalente à l'exercice de l'autorité, l'étude avance plusieurs explications. Un manque de légitimité quand on devient manager, sans compétences professionnelles reconnues ou sans expérience de terrain. N'avoir aucun pouvoir pour augmenter ou promouvoir ses collaborateurs tout en devant maintenir leur motivation. Ou encore le fait de diriger une petite équipe où les relations interpersonnelles prennent plus de place.
1: Cette difficulté d'exercer une autorité est-elle liée aussi à l'ère du temps ?
4: Alors, l'an dernier, l'Inspection Générale des Affaires Sociales a critiqué la verticalité du management à la française comparée à d'autres pays européens, alors que le discours dominant est de tendre vers plus d'horizontalité, de coélaboration et d'intelligence collective. Selon les auteurs de l'étude, les managers se retrouvent ainsi en première ligne pour gérer ces injonctions contradictoires.
1: Merci Sarah, c'est mon boulot, c'est à retrouver sur franceinfo.fr. Merci les experts, on vous retrouve très vite à suivre la météo et un nouveau journal.
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1: Encore un temps estival pour cet après-midi, des températures en hausse au-dessus des normales de saison avec des pointes à 30 degrés dans le sud comme à Nîmes par exemple. Il fera 25 à Biarritz et Paris. En revanche, quelques passages nuageux sur le nord. 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L'info avec Lou Momège.
7: C'est probablement un acte malveillant qui a entraîné l'accident d'un TER hier soir en Normandie. Ce train qui reliait Rouen à Caen a déraillé au niveau de la commune de Cléon en Seine-Maritime. L'enquête se poursuit, mais ce qu'on sait pour l'heure, c'est qu'un rail a été retrouvé sur place au milieu des voies. Le conducteur du train, lui, n'avait consommé ni drogue ni alcool d'après les dépistages. Cet accident a fait 44 blessés, dont une jeune femme de 18 ans en urgence absolue. Son pronostic vital n'est désormais plus engagé. 140 euros au lieu de 100, c'est le plafond des franchises médicales qui augmente à partir du 1er octobre. Le gouvernement cherche ainsi à neutraliser le déficit de la sécurité sociale, un trou qui devrait dépasser les 23 milliards d'euros en 2026. Dès 2028, ce plafond sera réévalué chaque année, apprend-on également, en fonction de l'inflation. 10 millions et demi d'euros, c'est la somme présentée par la région Nouvelle-Aquitaine pour aider à la reconstruction après l'incendie qui a dévasté la Gironde cet été, un feu qui a parcouru plus de 42 000 hectares. La région souhaite notamment venir en aide aux entreprises touchées, mais aussi reconstruire la forêt avec des essences et des zones tampons permettant d'éviter une telle catastrophe. Et après les fortes chaleurs estivales et le manque de pluie, c'est la Garonne qui est touchée. Le fleuve affiche un seuil d'alerte renforcé, prévient la préfecture de la Haute-Garonne aujourd'hui. Deux nouvelles mesures de restriction d'eau entrent donc en vigueur dans le département. Volodymyr Zelensky est prêt à discuter avec Vladimir Poutine au G20 de Miami qui s'ouvre dans deux jours. Il est nécessaire de se rencontrer, parler et prendre des décisions, affirme aujourd'hui le président ukrainien. Le week-end dernier, les deux émissaires américains ont rencontré successivement Poutine puis Zelensky pour tenter de relancer les négociations entre l'Ukraine et la Russie. C'est l'une des plus grandes voix de ce monde qui s'échauffe et s'apprête à donner une série de 16 concerts. Céline Dion fait son grand grand retour sur scène ce soir à la Plénitude Arena. Un show a priori sans entr'acte de plus de 2h15 et qui se fera devant plus de 30 000 fans.
1: Merci beaucoup Lou Momège. Et France Info est évidemment en édition spéciale pour ces concerts de Céline Dion et ce retour sur scène de la Québécoise. À suivre sur France Info, on retrouvera Emmanuel Cuny et ses invités pour les informer de l'écho avec cette question. La France va-t-elle rentrer en récession et peut-on l'éviter? C'est ce que nous verrons dans les prochaines minutes. Mais d'abord, elles sont en train d'écrire leur histoire, les basketteuses françaises, pour la première fois en demi-finale d'une Coupe du Monde.
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1: Elles y sont presque, les Bleus du basket, à un match de la finale de la Coupe du Monde qui a lieu à Berlin, en Allemagne. Pour la première fois de leur histoire, les voilà dans le dernier carré. Elles affrontent l'Allemagne, pays hôte, donc dans 3 heures. Bonjour Xavier Monferrand.
9: Bonjour Jeanne, bonjour à tous.
1: Vous nous ferez vivre le match dès le coup d'envoi à 16h30 sur France Info. On va voir les enjeux avec vous. Et bonjour Isabelle Fijalkowski.
10: Bonjour.
1: Vous êtes ancienne joueuse, première française au Hall of Fame du basket féminin. C'est un peu le panthéon des joueuses qui récompense les légendes du sport. Ça vous fait quoi à vous de voir votre équipe finalement arriver à ce stade de la compétition pour la première fois?
10: Alors, effectivement, c'est un grand bonheur. Mais c'est pas la première fois, parce que sur la première compétition en 1953, figurez-vous, que les Françaises ont fini avec la médaille de bronze. Donc, elles avaient passé le quart de finale également, comme aujourd'hui.
1: Donc là, c'est la finale qu'on espère, quoi, finalement, pour la première fois.
10: Voilà, c'est ça. Mais bon, pour la finale, effectivement, on va être derrière elles sur ce match de demi-finale qui va être très engagé. On souhaite vraiment qu'elle remporte ce fameux match.
1: Et Xavier, ce match, il est symbolique. France-Allemagne, c'était l'affiche du quart de finale aux Jeux Olympiques en 2024. C'était à Paris. Aujourd'hui, le match, il est à Berlin. Pour les Allemandes, c'est un peu la revanche, non?
9: Ouais, il y a un petit air de revanche, c'est vrai, pour cette équipe d'Allemagne. Les Bleus l'avaient emporté à Paris, évidemment, parce qu'elles étaient en finale, mais en quart, face aux Allemandes, de 13 points, je crois. Il y avait 84-71, si ma mémoire est bonne. Ça avait été, une simple étape, entre guillemets, sans vouloir manquer de respect aux Allemandes à l'époque. Mais là, ce qu'on voit aujourd'hui, je peux vous dire que tout le monde, et je pense Isabelle aussi, s'attendait à ce qu'on affronte la Belgique, du côté français. Et c'est un peu une surprise, même si, sincèrement, si les Allemandes jouent au niveau de ce qu'elles ont fait contre la Belgique, on a vraiment du souci à se faire. Côté français, si tous les tirs rentrent comme ça, donc c'est un peu l'invité surprise de ce dernier carré, faut pas se mentir. Mais attention, parce qu'en plus, elles vont jouer relâchées, les Allemandes. Elles ont atteint une forme d'aboutissement. Hein. Elles rêvaient vraiment d'aller dans le dernier carré pour la première fois de leur histoire, elles. Et donc, il va falloir se méfier grandement de cette équipe d'Allemagne.
1: Et donc les Françaises sont pas vraiment favorites, si, quand même?
9: Si, elles restent favorites, mais il faut savoir que la dynamique est du côté des Allemandes. Et en plus, pardon, mais on est à la Uber Arena, samedi, à Berlin.
1: Il va y avoir l'ambiance.
9: Avec des supporters allemands qui ont mis une super ambiance contre la Belgique. Donc clairement, toute la salle va être contre les Françaises. Il y a quelques supporters français qui sont là, mais malheureusement pour eux, ils vont être un peu noyés là-dedans. Donc voilà, c'est un vrai match à l'extérieur, quoi.
1: Bon, Isabelle Fijalkowski, on a cette équipe qui est vice-championne olympique. C'est Bleu qui sont vice-championnes olympiques. Comment vous percevez la détermination de ces filles? Qu'est-ce qui a changé par rapport à votre génération? Vous, si je me trompe pas, vous avez été championne d'Europe en 2001.
10: Oui, tout à fait. Et ben, il y a des générations, voilà. Ces générations, elles sont issues de ce qu'on a réalisé, et nous, on est issus de ce que nos aînés ont réalisé. Donc, on progresse toujours, et il y a un développement du basket féminin qui est à son meilleur niveau aujourd'hui dans un contexte.
1: Isabelle Fijalkowski,
10: Oui,
1: on vous entend, c'est bon, on vous entend, pardon, vous avez perdu.
10: Oui, donc il y a un contexte où les joueuses françaises maintenant s'imposent dans les meilleurs championnats professionnels et cette envie d'être toujours meilleure, de côtoyer les meilleurs et pourquoi pas de les dépasser.
1: Est-ce que certaines vous impressionnent pendant cette compétition? Vous avez peut-être des noms à nous donner?
10: Oui, oui, tout à fait. Bah, on a une nouvelle capitaine, Gabby Williams, voilà, qui prend ce rôle et qui mène son équipe en vrai leader. Il y a Marine Johannes qui joue extrêmement bien. On a Dominique Malonga qui est une jeune joueuse intérieure très prometteuse, très mature pour son âge, et il y a surtout l'équipe, parce que c'est pas le basket, il est fort que quand il est joué en équipe, et d'autant plus en équipe de France. Donc on sent qu'il y a une osmose et qu'elles ont compris qu'elles ont les tenants et les aboutissants pour gagner, pour aller le plus loin possible.
1: Alors si ce match est remporté par l'équipe de France aujourd'hui et que les États-Unis de leur côté l'emportent face à l'Espagne dans l'autre demi-finale, Xavier, ça va peut-être nous rappeler des souvenirs de Paris 2024. Bon, il y a beaucoup de si hein, là pour l'instant.
9: C'est vrai qu'il y a beaucoup de si, mais c'est la finale que tout le monde attend évidemment. Alors les Françaises, elles veulent pas trop en parler, hein. J'en parlais avec Dominique Malonga hier, dont Isabelle parlait, la pivot de l'équipe de France. Elles veulent pas se projeter vraiment, elles savent comme tout le monde que tout le monde attend cette finale. Mais comme c'est un match piège face à l'Allemagne, elles veulent pas tomber dans ce piège-là et de se projeter vers la finale et les États-Unis. Pour les Américaines, ce sera, je pense, un peu plus simple face à l'Espagne. Cette génération américaine, selon moi, hein, ça n'engage que moi, est plus forte que l'équipe de Paris 2024. Donc je la crains beaucoup avec le phénomène Caitlin Clark, avec Angel Reese. C'est vraiment deux joueuses absolument exceptionnelles. Donc je méfie vraiment déjà de passer cette demi-finale. Et puis après, on verra demain.
1: Vous êtes d'accord, Isabelle?
10: Quand on arrive en finale, tout est possible. Donc, mais il faut y arriver. Donc, il y a une étape ce soir qui va être très difficile et on va les accompagner, on va les supporter. Il y a tous les internationaux qui sont derrière elles, tous les supporters qui sont venus en nombre. On les soutient du mieux qu'on peut.
1: J'ai envie de vous demander, ça fait quoi d'affronter les États-Unis?
10: En tant que joueuse.
1: En tant que joueuse, oui, tout à fait.
10: En tant que joueuse, ouais. Donc, pendant longtemps, on avait moins l'habitude d'être au meilleur niveau mondial. Donc, c'est toujours impressionnant. Et maintenant, je pense que comme elle joue contre ses joueuses dans un championnat américain, il y a moins cette distance. Comme pour les garçons, quand les garçons ont commencé à être nombreux en NBA, ils voyaient moins les Américains comme des montagnes insurmontables. Donc ça, c'est un petit avantage de dire, c'est des joueuses comme nous, très fortes, mais nous aussi, on est fortes, donc on va pouvoir rivaliser.
1: Bon, en attendant, il faut quand même passer le cap de la demi-finale.
10: Oui, c'est ça.
1: Vous serez bien là, hein, Xavier, pour nous le faire vivre sur France Info.
9: Avec plaisir, bien sûr.
1: Bon, on vous retrouve tout à l'heure. Merci beaucoup, Xavier Monferrand, et merci beaucoup, Isabelle Fijalkowski, d'avoir été avec nous sur France Info cet après-midi. Ancienne joueuse de l'équipe de France de basket, donc première française au Hall of Fame du basket féminin. Merci et donc rendez-vous à 16h30 en direct de Berlin pour le coup d'envoi de cette rencontre. 186 passagers étaient à bord d'un TER qui a déraillé en Seine-Maritime entre Rouen et Caen hier soir. L'accident a fait 44 blessés en tout. Ils ne sont plus que 6 à l'hôpital en ce moment, dont une jeune femme de 18 ans, gravement blessée, mais son pronostic vital n'est plus engagé. L'enquête se poursuit pour comprendre ce qu'il s'est passé. Farida Noir, vous êtes à Cléon sur les lieux de l'accident et la piste d'un acte malveillant est privilégiée.
11: Oui, car selon les premiers éléments de l'enquête, un rail a été retrouvé sur place. L'hypothèse privilégiée serait qu'il a été déplacé et posé sur la voie, indique une source à France Info. Les passagers rescapés que nous avons pu rencontrer depuis hier soir, eux, nous confirment bien qu'hier, ils ont senti comme un obstacle et que le choc a été ultra violent.
12: Au tout début, je pensais que c'était une petite branche sur les rails, comme ça arrive assez souvent. Ça fait un petit choc et puis le train continue. Mais ça s'est aggravé très vite. Il y a eu beaucoup de bruit, des petits morceaux de ferraille du train qui commençaient à voler. Un bruit énorme.
13: Le train a quand même fait du droit de gauche. Les vitres qui explosent, le verre partout. Un wagon qui se détache, qui s'arrache devant nos yeux.
11: Et ce train en partie disloqué, il se trouve à quelques centaines de mètres de nous, en partie caché par le bois. La porte d'une des rames reste grande ouverte. Un essieu a été projeté près de la voie ferrée, mais impossible de s'approcher plus près car la zone est sanctuarisée par la police pour laisser les enquêteurs travailler. Des agents SNCF sont aussi présents, mais pour le moment aucune opération de levage du train n'a lieu ou n'est envisagé, le temps évidemment des investigations. Ce que l'on sait pour sûr, c'est que les dépistages d'alcool et de stupéfiants sur le conducteur du train se sont tous révélés négatifs. Et puis vous l'avez dit, ce déraillement a fait 44 blessés. Une jeune fille de 18 ans se trouve toujours en urgence absolue. Enfin, autre conséquence, la circulation des trains est évidemment interrompue entre Rouen, et Elbeuf dans les deux sens.
1: Merci beaucoup Farida Noir Cléon pour France Info. Et donc vous le parliez de cette jeune femme de 18 ans en urgence absolue. Son pronostic vital n'est plus engagé aujourd'hui en ce moment. Donc c'est un acte malveillant qui est envisagé, qui est la piste privilégiée. Bonjour Philippe Tabarot.
14: Bonjour.
1: Ministre des Transports, merci d'être avec nous sur France Info. Vous nous confirmez cette piste d'un acte malveillant?
14: Écoutez, je ne vous confirme pas les faits, je dirais, parce que nous n'avons pas suffisamment d'éléments. Je sais que la piste de l'acte malveillant est une des pistes sur laquelle travaille activement la police. Je rappelle que c'est la police judiciaire de Rouen qui a été saisie d'une enquête pour recherche des causes de blessures graves. Ils sont, depuis l'accident au travail, je dirais que tout d'abord, ça a été de forts moyens qui ont été mobilisés avec plus de 130 pompiers, 5 équipes médicales, un hélicoptère sanitaire.
1: Quelles sont les autres pistes à ce stade, Philippe Tabarot?
14: Écoutez, il y a le process habituel, que ce soit, et ça a été très bien dit dans votre reportage, le dépistage d'alcool et de drogue sur les conducteurs, et ça s'est avéré négatif. Les causes de matériel, les causes de réseau, il y a une étroite collaboration dans l'enquête d'SNCF Réseau, mais il est vrai que des premiers éléments, que l'acte malveillant est, comme je l'ai dit, une piste sur laquelle travaille activement, une des pistes sur lesquelles travaille activement la police.
1: Et le président de la région Normandie, Hervé Morin, évoque de son côté la présence d'une barre de fer de 300 kilos à nos confrères de la presse quotidienne régionale. Et un énorme choc, une barre de fer de 300 kilos, Philippe Tabarot?
14: Écoutez, c'est a priori les premiers éléments qui ont été révélés, et puis on l'entend à travers le témoignage des passagers, des 186 personnes pour qui j'ai bien sûr une pensée. Je vais leur redire toute notre solidarité, tout notre soutien, bien sûr ceux qui ont été blessés et à tous les autres voyageurs également, parce qu'un accident comme ça est traumatisant. Et puis j'ai un mot et une pensée également pour la communauté cheminote qui a été très très investie dans les premières opérations de secours.
1: Et toute la journée pourtant les trains circulaient, Philippe Tabarot, il n'y avait pas cet objet sur les rails avant 19h45.
14: Exactement, c'est pour ça que vraiment la piste de l'acte malveillant doit être approfondie le plus rapidement possible. De toutes les manières, les causes de l'accident seront révélées après l'enquête avec la plus grande transparence. Je peux vous dire que j'y veillerai personnellement, que le parquet est très mobilisé sur ce sujet. Et puis rappeler aussi que les victimes pour la plupart sont sorties des hôpitaux dans lesquels ils sont passés hier soir, que aujourd'hui il n'y a plus que 6 victimes encore hospitalisées, et notamment, vous l'avez dit également, une jeune fille qui est
1: en urgence absolue, elle est toujours
14: de réanimation, oui, mais fort heureusement dont le pronostic vital n'est pas engagé, mais avec des blessures particulièrement importantes.
1: Merci beaucoup Philippe Tabarot, ministre des Transports, d'avoir été avec nous. On file voir Céline Dion tout de suite. Oui, parce que la star canadienne vient de sortir de l'hôtel Monceau, de l'hôtel Royal Monceau, avant son concert, Benjamin Ely.
15: Oui, je suis devant le Royal Monceau, c'est la folie, il y a des centaines de personnes et Céline Dion est là, juste devant nous, à quelques mètres. Elle se rapproche de ses fans, elle se rapproche de plus en plus, elle est extrêmement émue devant ses fans, les Redhead, le fan club officiel, qui lui ont préparé des pommes d'amour et qui vont lui remettre une pomme d'amour d'ici quelques minutes. Son staff est venu nous voir il y a quelques instants pour préparer cette séquence. Elle est vraiment émue, Céline Dion, à quelques heures de son concert. Elle est en train d'échanger quelques mots à distance avec ses fans. Elle dit c'est pour moi, c'est pour moi. Oui, c'est pour vous, Céline Dion. Elle est presque en larmes, Céline Dion. On voit vraiment qu'elle est très touchée par ce geste. Elle attrape la pomme d'amour. Elle discute, elle échange quelques mots avec ses fans, comme depuis plusieurs jours à Paris. Elle prend vraiment le temps pour ce public qui l'attend pendant des heures. Il était temps qu'elle arrive. On commençait à avoir des crampes. Céline Dion qui est a maintenant récupéré plusieurs pommes d'amour. Là, elle a presque. Voilà, vous entendez la clameur.
16: Céline, on t'aime, Céline.
15: Voilà, Céline Dion qui continue de faire durer ce plaisir d'être avec ses fans. Voilà, elle se rapproche, elle fait des petits gestes, elle envoie des cœurs formés avec ses mains. Céline Dion qui prend ça. Voilà, qui met sa tête dans ses mains parce qu'elle est impressionnée par cet accueil qu'elle reçoit depuis qu'elle est revenue à Paris. Vraiment, c'est un retour face au public pour cette star qui a traversé tellement de difficultés. On le sait, cette maladie, le syndrome de la personne raide. Et on me demande de faire chute parce que Céline veut dire quelques mots.
1: On va l'entendre.
15: Je suis un peu loin.
1: Vous êtes un peu loin ? Vous allez nous raconter... Alors, ce qu'elle va dire, Céline Dion, à ses fans devant son hôtel avant d'aller préparer son concert. Son concert qui est le premier d'une série de 16 pour cet automne. Les places se sont vendues très vite, 480 000 places pour cette série de concerts, je le rappelle. Il y en aura 10 autres au printemps.
15: Oui, je vous entends, j'écoute Céline.
1: Et donc, Benjamin, vous allez nous raconter ce qu'est en train de dire Céline Dion. La star québécoise qui est sortie donc de son hôtel, le Royal Monceau. Et donc, elle va aller préparer tout à l'heure, je vous le disais. Son tout premier concert qui a lieu à la Plénitude Arena. La Plénitude Arena de Paris, c'est là qu'auront lieu tous ses concerts d'ailleurs.
15: Voilà, Céline Dion.
1: Voilà, désolé, on retrouve Benjamin.
15: Je suis revenu, pardonnez-moi.
1: Alors qu'est-ce qu'elle a dit ?
15: C'était très compliqué, il y avait beaucoup de bruit, elle est quand même à 2-3 mètres de moi. Ce que j'ai entendu, c'est qu'elle disait à son public, c'est tellement important que vous soyez là pour moi, j'ai vraiment besoin de vous. C'est essentiel, elle continue de parler Céline Dion à ses fans. Elle ne veut pas partir, elle ne veut pas rejoindre la Plénitude Arena où un concert l'attend. Non, elle veut profiter de cet instant. Elle continue à échanger avec ce public, plusieurs centaines de personnes qui sont là, qui l'attendent parfois depuis le petit matin. Céline Dion, voilà, qui commence à se diriger vers ses agents de sécurité. Mais non, elle ne veut toujours pas partir. La diva Céline Dion qui est là, en forme, avec sa veste de tailleur, son pantalon blanc à franges, toujours très apprêté. Beaucoup de fans nous le disent, c'est une véritable icône de la mode désormais. Et encore aujourd'hui, elle a fait un bel effort vestimentaire, Céline Dion. Alors j'aimerais vraiment entendre ce qu'elle dit. Elle se rapproche. Ah voilà, elle va faire une photo avec ses fans. Voilà, elle se rapproche de plus en plus de nous, Céline Dion. J'aimerais bien pouvoir lui poser une question, mais ça va être compliqué.
1: Super.
15: Ah oui, ce serait super, on est d'accord. Mais c'est pas gagné. Là, elle fait une photo. Alors, c'est son staff qui prend la photo. Elle est dos à nous. Elle fait une photo avec tous les fans qui attendent cette star depuis des heures maintenant. Elle se dirige vers sa voiture. Elle s'éloigne de nous, Céline Dion. C'était presque trop rapide, je vais vous dire. Mais bon, c'est bien quand même qu'elle soit venue voir ce public dont certains ont des places, d'autres n'en ont pas. Et ils viennent quand même devant l'hôtel pour apercevoir leur star, leur idole. J'aimerais poser une petite question à Claire, un petit mot, je suis là, une fan venue d'Annecy, tellement émue à l'instant, qu'est-ce que vous ressentez?
17: C'est incroyable, elle est magnifique, je suis sûre que ce soir elle va assurer, je suis émue, et c'est magnifique. Magnifique, c'est un rêve de la voir, c'est un rêve.
15: Elle a vraiment pris le temps, encore une fois, pour ses fans. Elle a échangé plusieurs mots. Vous avez entendu ce qu'elle a dit ?
17: J'ai pas compris ce qu'elle a dit. Mais en tout cas, elle est d'une gentillesse. Elle change pas, c'est toujours Céline, quoi. Magnifique.
15: Et vous attendez à quoi pour ce soir ? Vous lui mettez la pression ou pas pour ce retour, au contraire ?
17: Non. Je m'attends à un show magnifique. Toujours Céline simple et gentille. Et avec des chansons extraordinaires, avec une magnifique voix. Non, mais ça va être formidable. Je suis sûre.
15: Très bien. J'ai essayé de voir avec les fans qui étaient juste devant moi s'ils ont entendu quelque chose. Excusez-moi, excusez-moi. Non, ils veulent pas me parler, c'est pas le moment. Les Redheads, vous savez, c'est des fans, mais ils sont assez sérieux. Hein. Ils sont très concentrés sur leur tâche, soutenir Céline Dion. Là, elle s'est un peu éloignée, elle allait saluer une autre partie de la foule. Hein. Tout le monde aura un salut de Céline Dion avant qu'elle monte dans sa voiture, qu'elle s'engouffe dans cette voiture, direction la Plénitude Arena à Nanterre, où Céline Dion a choisi de revenir. De revenir dans la lumière. Et elle revient vers nous, Céline Dion. Elle nous fait encore un coucou au pas de course, en brandissant sa pomme d'amour. Quelle belle image de voir cette star si proche de son public.
7: Eh ben, merci beaucoup, Benjamin Elie, de nous avoir fait vivre ce moment, cette sortie de Céline Dion de son hôtel à Paris. Vous êtes en direct du Royal Monceau. C'est l'événement du jour, hein, ce retour de Céline Dion sur scène. On vous le fait vivre toute la journée sur France Info, en édition spéciale avant ce premier concert d'une longue série à la Plénitude Arena.
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7: 13h52 sur France Info, voici l'info en une minute, Louis Emerio. Avec à la une les jours de la principale victime de l'accident du TER en Normandie qui ne sont plus en danger.
18: Selon le procureur de Rouen, la jeune femme de 18 ans a été héliportée en urgence absolue à l'hôpital hier après le déraillement d'un train en Normandie. L'accident a fait 44 blessés et selon les premiers éléments de l'enquête, il s'agit d'un acte malveillant. Un morceau de rail a été déplacé sur la voie du train. Emmanuel Macron va se rendre à Saint-Pierre et Miquelon la semaine prochaine, seul territoire français d'Amérique du Nord. Le chef de l'État compte évoquer les effets du changement climatique alors que le recul de trait de côte transforme déjà les îles. 10 millions et demi d'euros, l'enveloppe débloquée par la région Nouvelle-Aquitaine hier pour réparer les dégâts après les méga-feux de cet été qui ont parcouru plus de 42 000 hectares. Une partie de l'argent doit permettre aux entreprises d'emprunter, l'autre de reconstruire la forêt. Et puis, les basketteuses françaises ont rendez-vous avec leur histoire, peut-être même avec leur légende. Elles vont tenter de se qualifier pour la première fois en finale des mondiaux. Les Bleus affrontent l'Allemagne à Berlin à 16h30.
7: 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Dans le choix de France Info, nous sommes au cœur de la plus grande fête agricole d'Europe. Depuis hier, les terres de Jim ont ouvert. C'est près de Metz en Moselle. Jusqu'à dimanche, 100 000 personnes sont attendues. C'est le syndicat des jeunes agriculteurs qui l'organise chaque année pour faire découvrir leur métier. Dans un contexte particulier cette année, Édouard Marguier, après la chaleur et la sécheresse de cet été.
19: Ce champ immense, transformé en foire agricole, témoigne de la crise. Le sol est sec, poussiéreux. Me voici sous le chapiteau des bovins. Antoine Laudet, un jeune agriculteur mosellan, est aux petits soins.
20: Voilà, c'est ça, c'est nos vaches. On vient de les laver, on les a très lavées. Et là, elles sont en train de manger. Puis on va attendre qu'elles se couchent, comme ça on sera un peu tranquille. C'est un peu plus convivial, on discute, on parle d'autres choses.
21: Parce que là, les mois ont été difficiles ?
20: Un petit peu quand même, oui. Avec les sécheresses qu'on a connues, la canicule, les bêtes ont beaucoup souffert. C'était très compliqué, quoi.
19: L'événement a justement été maintenu pour cela, pour donner l'occasion aux agriculteurs de se retrouver. Baptiste Lhermitte est venu des Deux-Sèvres pour présenter ses vaches laitières.
22: Ça sort un peu du quotidien et puis ça permet de se vider un peu la tête. On se pose un peu de questions, de savoir si on va réussir à avoir assez de nourriture pour les animaux sur l'année.
19: Car sous l'effet de la chaleur, ici en Moselle comme ailleurs, il n'y a plus d'herbe dans les prairies depuis des semaines. Les éleveurs puisent dans les stocks d'hiver pour nourrir les animaux. Maxime Schmitt se demande comment il va tenir jusqu'au printemps prochain.
23: C'est la grande incertitude d'aujourd'hui. On essaie de trouver du fourrage à droite à gauche chez des voisins, mais on fait un état des stocks, mais c'est la grande incertitude si on aura assez de fourrage jusqu'à après l'hiver.
19: Il élève une grosse centaine de vaches allaitantes, une race à viande donc, dans le nord de la Moselle.
23: Le risque, c'est d'arriver fin de la saison où on n'a plus de stock et on va devoir décapitaliser fortement le cheptel dans nos élevages. Ça veut dire vendre des bêtes, ouais. Et ça veut dire aussi avoir une année plus compliquée l'année prochaine s'il faut investir pour augmenter de cheptel. Et, donc moins de revenus et on ne sait pas trop comment l'année prochaine sera aussi. Les comptes sont compliqués cette année, c'est sûr. Ouais. Surtout qu'avec le contexte international, on a d'augmentation des charges qui est très importante et des revenus qui ne suivent pas. Donc oui, c'est très compliqué pour nous actuellement.
19: Il est loin d'être le seul dans ce cas-là. Pour en mesurer l'étendue, me voici sur le stand de la Mutualité Sociale Agricole, la MSA, qui accompagne les agriculteurs et leurs salariés. Dominique Sautré préside la Caisse régionale de Lorraine. Les remontées sont très mauvaises.
24: Nous, on a ce qu'on appelle les sentinelles qu'on a mis en place depuis 7-8 ans. Des gens qui sont formés à détecter le mal-être chez les agriculteurs. Et depuis le mois de juin, on a 30% de signalements supplémentaires. L'agriculteur dit « j'en ai marre, je vais me foutre en l'air » ou je sais pas quoi. Les sentinelles, ce ne sont pas des psychologues. mais faut remonter à la MSA. On a du personnel qualifié. On a une référente dans chaque caisse de MSA sur le mal-être agricole. Et s'il y a besoin d'aller plus loin, d'avoir une aide psychologique, tout ça est mis en place. Et donc, nous sommes vraiment inquiets dans les 3-4 mois qui viennent. C'est celui qui va voir le matin en disant il ne me reste plus qu'une seule botte de foin et il y a 200 animaux à nourrir. Là, ça va être très catastrophique.
19: Lui-même est éleveur de vaches laitières dans les Vosges. Il estime que le plan d'urgence annoncé par le gouvernement ne suffira pas à rassurer les agriculteurs.
24: On parle d'un milliard d'euros en ce moment, mais c'est chiffré à 15 milliards, le besoin pour la ferme France. Donc il en manque vraiment beaucoup.
19: À ses côtés, Jean-François Frutero, le président national de cette mutualité sociale agricole, il redoute des disparitions d'exploitations dans les prochains mois.
0: Certainement, certaines exploitations devront arrêter. On aura aussi vocation justement à les aider, à les accompagner. Vous savez, je ne me place pas dans cet état d'esprit parce qu'on n'a jamais vocation et on n'a jamais l'envie, quand on est un responsable professionnel, d'être celui qui va éteindre la lumière. Au contraire, on a cette vocation et cette ambition de continuer à accompagner, à porter et à essayer de proposer des solutions.
19: Ces représentants du monde agricole profitent de la venue de responsables politiques pour alerter sur la situation. La ministre Annie Genevard, le commissaire européen à l'agriculture ou encore des candidats à la présidentielle. Amandine, éleveuse et céréalière, espère d'ailleurs que l'agriculture sera l'un des sujets forts de la campagne.
2: Qu'on soit reconnu, que notre métier soit payé à sa juste valeur, qu'on arrête d'être dénigré, d'être accusé d'être pollueur. On produit, on nourrit les gens, donc faut pas oublier, quoi. On a besoin de nous, donc il faut pas nous laisser sous la touche, quoi.
19: C'est pourquoi, le temps d'un week-end, ils sont nombreux ici à vouloir penser à autre chose.
3: Les terres de gym.
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1: C'est toujours l'été, Patricia Charbonnier.
5: Du soleil pour cet après-midi, avec des températures qui repartent à la hausse, qui repassent au-dessus des normales de saison jusqu'en début de semaine prochaine, avec pour cet après-midi des pointes à 30 degrés dans le sud. Météo France prévoit 30 degrés à Nîmes, 29 à Marseille, 28 à Toulouse, 27 à Strasbourg, 25 à Paris et Biarritz et 20 degrés à Cherbourg. Des conditions météo encore très ensoleillées cet après-midi. Quelques passages nuageux sur l'extrême nord du pays avec un vent d'ouest qui va souffler sur la côte d'Opale jusqu'à 50 km/h en rafale. Le ciel est parfaitement dégagé dans le sud avec un peu de mistral en basse vallée du Rhône, avec quelques développements nuageux dans l'après-midi sur le sud des Alpes et quelques averses possibles sur le relief corse.
1: Merci Patricia Charbonnier. La journée se poursuit avec vous Frédéric Carbone. Et Frédéric, je vous dis à demain. Et d'ici là, on ne change pas.
25: Céline. Mais oui,
1: on met
25: bien
1: juste
25: sûr.
1: Les costumes d'autres et voilà.
25: Allez, on met son costume à paillettes. On a vécu ensemble. Bonjour à toutes et à tous avec vous, Jeanne Mézières et Benjamin Elie. La sortie de son hôtel Royal Monceau pour aller au concert à la Plénitude Arena ce soir, H-6. Elle avait sa petite pomme d'amour à la main. Elle faisait un petit jogging. Elle avait l'air en pleine forme, évidemment, tout au long de cet après-midi avec Benjamin Fontaine et les reporters de France Info. Suit cette journée, Céline Dion, première invitée, l'invité culture dans une vingtaine de minutes, l'écrivain québécois Jean-Michel Fortier, Céline Dion, au cœur, dans sa vie et dans ses livres. Et puis ses interrogations moins rigolotes. Comment un imposant morceau de rail est arrivé sur la voie? S'il s'agit d'un acte de malveillance, qui a pu pouvoir provoquer un tel accident? Question au cœur de l'enquête après qu'un TER a déraillé hier soir du côté de Rouen. Plusieurs dizaines de passagers blessés, un représentant de la CGT SNCF en Normandie est avec nous dans quelques minutes. Vous avez le programme. Soyez tous les bienvenus. 14h sur France Info.
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25: Toute l'info, Lou Momège.
7: C'est un retour on ne peut plus attendu. Après 6 ans d'absence, Céline Dion s'apprête ce soir à fouler les planches de la Plénitude Arena près de Paris, devant plus de 30 000 spectateurs. La star québécoise a choisi le format en résidence pour enchaîner les concerts dans la même salle. Ça évite de faire voyager toute une équipe de ville en ville, mais ça ne veut pas dire que la pollution diminue pour autant. La société Greenly, spécialisée dans le calcul des bilans carbone, a fait les comptes et elle estime que les déplacements des spectateurs peuvent aussi peser très lourd sur le bilan carbone. Ariane Grissel.
9: Parmi les 30 000 spectateurs attendus à chacun des concerts de Céline Dion, un tiers à 45% arriveront de l'étranger, d'après Greenly. Et certains viendront de loin, de très loin même, jusque d'Amérique du Nord et d'Asie. Leurs déplacements pour les 26 dates conduiront donc à une émission de 300 à 460 000 tonnes de CO2 selon différents scénarios, soit l'équivalent de l'empreinte carbone annuelle de 41 000 à 57 000 Français. Une tournée serait donc moins polluante, à condition d'être bien pensée, précise Laetitia Carl, la directrice générale de Greenly.
10: Si Céline Dion ou sa production connaissent très bien la base de spectateurs et arrivent à se dire « on va aller voir les spectateurs dans toutes les villes où ils sont localisés », en effet, ça ferait moins d'émissions. Donc la tournée est moins émissive que la résidence, à condition d'avoir un parcours optimisé par rapport à la localisation des spectateurs.
9: Et puis il y a ces sources d'émissions qui restent les mêmes, en tournée ou en résidence. Pour les concerts de Céline Dion, Greenly est estime que ce qui va peser le plus lourd après les déplacements des spectateurs est quand même loin derrière, ce sont les produits dérivés, les t-shirts et autres affiches à l'effigie de la star. 930 tonnes de CO2, soit l'équivalent de l'empreinte carbone d'une centaine de personnes vivant en France sur un an.
7: Ariane Grissel pour France Info. La piste d'un acte malveillant toujours étudiée après cet accident de train en Seine-Maritime. Hier soir, vers 19h45, un TER qui transportait 186 voyageurs a déraillé au niveau de la commune de Cléon. Les enquêteurs ont notamment trouvé un morceau de rail en plein milieu de la voie. Difficile pour l'instant de dire comment il est arrivé là. Ce qui est sûr, c'est que l'incident a été très choquant pour les personnes à bord. 44 ont été blessés. Une jeune femme de 18 ans a été notamment en urgence absolue, mais ses jours ne sont plus en danger. Un questionnaire en phase avec les élèves et leur âge, c'est ce que réclame la Fédération des parents d'élèves de l'école publique, alors qu'un document doit être distribué à tous les élèves de la grande section à la terminale. Il doit notamment permettre de repérer d'éventuels cas de violences sexistes et sexuelles. Une première version présentée cette semaine avait suscité d'importantes réserves. Et du golf et un petit peu de diplomatie, voici le menu du jour de Donald Trump, le président américain est arrivé ce matin en Irlande, principalement pour se divertir, mais il doit quand même rencontrer Catherine Connolly, la présidente irlandaise, qui l'avait déjà lourdement critiquée. Donald Trump va également s'entretenir avec le premier ministre Michael Martin. Le milliardaire aimerait notamment que l'Irlande achète plus de gaz naturel liquéfié américain.
25: Ah oui, ça serait formidable, effectivement, si l'Irlande était réunifiée, nous dit Donald Trump. C'est tellement simple, la vie avec Donald Trump. Merci, Lou Momèche. Dans une dizaine de minutes, on retrouve Benjamin Hilly. Il s'apprête à quitter, comme Céline Dion, le Royal Monceau pour aller à la Plénitude Arena, le lieu du concert. Il y avait des fans au Royal Monceau. Il y en aura aussi à la Plénitude Arena. Mais avant cela, cet accident de train qui aurait pu être peut-être encore plus grave qu'il n'a été. S'agit-il d'un acte de malveillance ?
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25: Et que faisait donc ce rail posé sur les voies et qui a provoqué cette frayeur pour les 186 passagers de ce TER parti de Rouen hier soir en direction de Caen. Voyage brutalement interrompu, donc choc violent, des dizaines de blessés, une jeune femme grièvement, même si ses jours ne sont plus en danger. Avant de voir que l'enquête effectivement avance, que la piste d'une malveillance est envisagée, écoutons ce témoignage, Louana, jeune femme qui était à bord de ce train.
12: Au début, on a eu peur. Le train, on a vu qu'il commençait à trembler. Donc on s'est dit, on avait percuté un animal. Puis on a vu vraiment que les valises tombaient, les lumières se sont éteintes. Et nous, il y a quelque chose qui est tombé sur notre vitre qui s'est complètement brisé. On ne sait pas trop ce que c'était. Puis on a vu des arbres passer, tout ça. On s'est quand même posé des questions. Puis on a juste vu aussi le premier wagon qui était complètement couché. Et comme on ne sait pas ce qui se passe, forcément, ça fait peur. Puis le train s'est arrêté. Tout de suite, les gens nous ont demandé si ça allait. Et on a vite évacué le train. Et ensuite, les pompiers nous ont pris en charge. C'était rapide et franchement, les pompiers nous ont très bien pris en charge. C'était super.
25: Donc voilà ce qu'ont ressenti ces passagers à bord de ce train. Ils ont pensé immédiatement, est-ce un animal sur les voies? En fait, très probablement non, c'est une autre cause. Et Simon Mounouri, les investigations se poursuivent et l'enquête avance.
8: Selon Sébastien Gallois, le procureur de Rouen, à ce stade de l'enquête, l'hypothèse la plus probable est celle d'un morceau de rail qui aurait été placé directement sur les rails de la voie. C'est ça qui aurait provoqué le déraillement du train. Pour le moment, on ne sait pas comment ce morceau de ferraille s'est retrouvé sur le chemin de fer. L'enquête doit le déterminer. Les opérations de police technique se poursuivent sur les lieux de l'accident. La boîte noire du train a été saisie. Plusieurs auditions sont prévues dans les prochaines heures. Un expert judiciaire a aussi été requis. De son côté, la jeune femme de 18 ans, grièvement blessée lors de l'accident, est toujours hospitalisée, mais ses jours ne sont pas en danger. Certaines victimes sont déjà ressorties de l'hôpital, pour les autres c'est imminent. Toutes les victimes seront ensuite contactées une par une dès lundi par une association d'aide aux victimes pour faire le point et leur expliquer les suites de la procédure judiciaire.
25: Simon Mounouri pour ses précisions d'ici Normandie-Rouen et nous sommes en ligne à présent avec le secrétaire général CGT des cheminots de Normandie. Bonjour à vous Olivier Petit.
13: Bonjour.
25: Disons-le peut-être, mais je vous en prie, merci de prendre quelques minutes sur France Info. Disons-le peut-être déjà, ça aurait pu être encore plus grave quand on voit ces témoignages, la violence du choc, la brutalité.
13: Oui, et puis ce qu'on note tous, c'est avec plaisir, même si elle est toujours hospitalisée, c'est le fait que les nouvelles sont bonnes pour une femme de 18 ans qui a été accidentée. Et on se trouve effectivement, du coup, avec... beaucoup de blessés, plus d'une quarantaine de blessés. Donc cette jeune femme, hier, on était tous très inquiets pour son état de santé. Les premières informations étaient plutôt inquiétantes, donc là c'est plutôt rassurant. On était aussi inquiets pour le conducteur, qui, quand on voit l'état de la machine et du poste de conduite, on était tous inquiets. Il va lui aussi mieux, même s'il est bien sûr très choqué qu'il a quelques... c'est quel physique et du coup la première émotion, c'est d'abord une émotion de soutien et à toutes les victimes, bien et à tous les collègues, mais aussi à tous ceux qui sont intervenus par leur porter secours. C'est une fois de plus les pompiers qui ont été les premiers sur place, mais aussi nos collègues cheminots qui ont agi avec professionnalisme et calme et sans froid.
25: Est-ce que vous avez souvenir, monsieur, d'un accident de cette nature-là, si ce sont bien des rails sur les voies? Enfin,
13: j'en discutais avec un collègue ce matin justement qui me disait, en 30 ans de service en Seine-Maritime, c'est la première fois qu'il connaît un accident aussi grave. Non, c'est des faits heureusement très rares. Et l'enquête devra déterminer les raisons précises, mais c'est heureusement très rare.
25: Et c'est un piège complet pour le conducteur, vous l'évoquiez, et heureusement, tant mieux, bien sûr, il est choqué, mais pas blessé, pas grièvement. En tout cas, on ne peut rien faire face à quelque chose comme ça.
13: Ah bah c'est la problématique la particularité de ce métier. C'est on parle souvent du métier de la conduite dans les médias, mais voilà, c'est aussi ce stress au quotidien. Donc c'est pour ça qu'ils sont formés, sélectionnés, et c'est la particularité de ce métier de la conduite, et qui, de fait, vous imaginez bien, demande une concentration extrême en permanence pour les conducteurs et conductrices de train.
25: Alors, vous n'êtes pas au cœur de l'enquête, hein, évidemment, mais peut-être quand même avez-vous plus d'explications, ou en tout cas que nous, au fait qu'on retrouve un morceau de rail sur les voies, qu'est-ce que vous dites, monsieur?
13: Ah bah, moi, je me dis que c'est de fait, ça interroge, que le rail est pas arrivé tout seul par ses propres moyens à cet endroit-là. Donc, on attendra, nous, l'enquête pour avoir les éléments, mais de fait, en interne, on va mettre aussi les choses en place pour avoir des éléments et mettre des enquêtes en interne, nous aussi, via les CDDCT, mais aussi via une présence syndicale dans les jours qui viennent auprès de collègues, pour apporter notre soutien, puis aussi à être certain qu'on ait l'ensemble des éléments de compréhension.
25: Forcément, il faut être plusieurs personnes, ça pèse quoi? Ça pèse au moins, on nous dit, 100, peut-être 200 kilos, enfin voilà, c'est quelque chose qui nécessite plusieurs personnes.
13: Ça dépend de la taille, mais si on est sur quelque chose qui, aux alentours, prenons un exemple de 5 mètres, c'est entre 250 et 300 kilos. Donc oui, c'est pas des enfants, c'est une certitude. Et c'est pas, il faut trouver, enfin, il faut voir qu'on trouve la raison. Est-ce que c'est une raison accidentelle ou criminelle? Et ça, c'est l'enquête. Une fois de plus, qui pourrait le déterminer.
25: Mais je suis comme vous. Juste pour savoir, j'imagine que des morceaux de rail comme ça ne traînent pas autour des voies comme ça.
13: Alors, c'est un vrai sujet. C'est un vrai sujet.
25: Oui, dites-moi.
13: C'est un vrai sujet. Et là, c'est la question des moyens.
25: Ouais.
13: Normalement, dans les règles, il y a des draisiennes qui, s'il y a des draisiennes disponibles, qui doivent ramasser l'ensemble après des travaux, l'ensemble de tout ce qui reste des travaux pour prendre un site propre. Ça c'est la règle normale, mais après il y a aussi, comme vous pouvez évoquer sur dans vos émissions très souvent, les questions de budget parfois sont au cœur du sujet, les questions de moyens. Voilà, je vais pas faire de comparaison avec les moyens des pompiers, mais on en est là nous aussi sur une gestion des priorités plutôt que d'avoir l'ensemble des moyens pour pouvoir faire nos métiers en toute sécurité pour les cheminots et les usagers.
25: À votre connaissance, y a-t-il eu d'ailleurs récemment des travaux sur ce tronçon-là de cette voie entre Rouen et Caen du côté de Cléon? Parce que c'est ça que vous suggérez, que ça pourrait être quelque chose qui reste ces travaux.
13: Alors, je ne suggère rien, je dis que c'est une possibilité, que c'est pas normal que des rails qui traînent le long des voies.
25: Mais il y a eu des travaux ou pas, vous le savez ou pas? Il y a eu des travaux ou pas récemment?
13: C'est ce que j'allais vous dire. Là, pour l'instant, nous, on a laissé le temps au secours et on n'a pas été sur place tout de suite. Parce que la priorité, c'était bien entendu, d'ailleurs, on ne va sûrement pas laisser l'accès, ça aurait été bien normal. La priorité, là, c'était le secours et le dégagement des choses. Mais dès les jours qui viennent, on va questionner, se renseigner sur la nature précise des choses pour avoir une vision la plus globale, tout en respectant aussi le temps de l'enquête, puisque c'est bien l'enquête qui va déterminer les véritables responsabilités.
25: Alors justement, sur l'enquête, on écoute ensemble. Si vous le voulez bien, on se reparle après. Quelqu'un qui sait ce qu'il en est de ce type d'enquête après des accidents ferroviaires, c'est le maire de Boulogne-sur-Mer, Frédéric Cuvillier, ministre des Transports à l'époque de la catastrophe ferroviaire très meurtrière de Brétigny-sur-Orge. 7 morts en 2013 et l'enquête, nous dit-il, peut être longue.
14: Il faut expertiser toutes les possibilités, défauts matériels, etc. Le plus souvent dans cette type d'accident, ce sont des causes extérieures. Et rares sont, c'était pourtant le cas à Brétigny, mais rares sont les causes liées à défaillance du matériel roulant ou de l'infrastructure ferroviaire. Donc, dans l'essentiel, difficile de parler ainsi, mais des accidents, ce sont des causes extérieures ou de l'imprudence, voire des actes qui pourraient être attentatoires au bon fonctionnement du système ferroviaire.
7: Et donc c'était un défaut de maintenance il y a 13 ans à Brétigny-sur-Orge. Des experts avaient conclu à ce déficit de maintenance. Est-ce que depuis on a progressé? Est-ce qu'on a tiré les leçons de cet accident?
14: Oui, de remettre à niveau les infrastructures ferroviaires est totale, et notamment sur des lignes à forte fréquentation, mais aussi les petites lignes. Donc c'est une nécessité. Sachant malgré tout, et il faut le rappeler, que le transport ferroviaire est parmi les plus sûrs de tous les modes de transport. Il y a des enquêtes qui sont faites, notamment par l'Agence européenne de transport ferroviaire, qui donne ça un ratio de 0,07 décès par milliard de kilomètres passagers. Donc nous sommes dans le mode le plus sûr avec... lorsqu'il y a des accidents, et notamment mortels, ce sont souvent des éléments extérieurs à la conduite, bien sûr, et au matériel.
25: Voilà, Frédéric Cuvillier, qui était ministre des Transports au moment de cette catastrophe ferroviaire en 2013. Je reviens à vous, Olivier Petit, de la CGT des cheminots en Normandie. Pour vous, quel est le premier point essentiel de l'enquête à venir?
13: D'avoir exactement les raisons de la présence de cet obstacle sur la voie. Mais je voudrais revenir sur ce que me disait l'ex-ministre des Transports, puisque il y a une vérité certaine, c'est que le transport ferroviaire est l'un des moyens de transport, et le moyen de transport le plus sûr. Par contre, sur le fait qu'on ait tiré les conséquences, en tout cas que le gouvernement et même les directions SNCF successives, ont tiré les conséquences, moi je mettrais quand même un bémol à cela. Bien entendu, le professionnalisme des cheminots n'est pas à mettre en ligne de compte, mais ils font aussi avec les moyens qu'on leur donne. Et que quand la sécurité passe parfois comme un élément autre, mais moi je me rappelle il y a quelques années, la sécurité c'était l'axe central, c'était le moteur premier du ferroviaire.
25: Ça l'est plus?
13: Regardez comment on parle du ferroviaire actuellement, quand on parle de moyens, quand on dit qu'il faut savoir faire avec moins, quand on voit le nombre de pressions qu'il y a sur les cheminots et les réorganisations à outrance, on demande d'arrêter. Alors, il y a une écoute actuellement, puisqu'il y a un fonds de réorganisation, Mais malgré tout, on voit bien qu'il y a un mal-être fort dans l'entreprise et que ce joyau qui était l'entreprise publique est attaqué de toutes parts. Et ça, ça a des conséquences certaines. Alors, bien entendu, là, on s'éloigne un peu du sujet. Puisqu'il l'évoquait dans son interview, l'ancien ministre des Transports, je tenais quand même
25: sur l'état général de la SNCF. Merci beaucoup. On en comprend. Vous attendez évidemment de l'enquête qu'on sache d'abord s'il s'agit d'un acte de malveillance, qui a pu le commettre, comment a-t-il pu être commis, y avait-il des rails, des morceaux de rails qui traînaient sur la voie après des travaux. C'est une des interrogations. Merci beaucoup, Philippe Petit de la CGT des cheminots en Normandie. Et il est temps de retourner au Royal Monceau. Benjamin Illy, bonjour. Coucou.
15: Bonjour.
25: La vie est belle sur Céline Dion au Royal Monceau. Ça y est, elle est partie, elle avait l'air en pleine forme.
15: Ça s'est un peu vidé, mais l'ambiance est encore là, parce que les fans n'ont pas complètement décampé. Ils ont replié le stand où il y avait les pommes d'amour. Ils vont nous expliquer pourquoi il y avait ces pommes d'amour dans un instant. Mais je suis entouré des Redheads. C'est vraiment le fan club officiel de Céline Dion, avec leurs casquettes rouges chromées, là, qui sont particulièrement jolies. On se demande où on peut les acheter, ces casquettes. Mais quoi qu'il en soit, à chaud, votre réaction, elle était là, elle a pris le temps, elle a discuté avec vous, vos émotions là.
16: Ah bah, c'était de la magie pure, c'était extraordinaire, de l'amour, de la joie d'être en plus tous ensemble, enfin, c'était super. Puis en plus elle s'est dirigée vers le stand des Redheads, donc c'est extraordinaire pour nous après toute cette préparation.
15: Émotion partagée, on l'a vu, très émue, limite avec les larmes aux yeux à certains moments.
16: Oui, bah, comme elle l'a dit, on la supporte depuis de nombreuses années, on est là pour elle et je pense qu'il y avait cette appréhension là quand elle était chez elle, malade et pas bien. Et donc voilà, c'était pour lui montrer qu'on est toujours là.
15: Oui, il y a eu ce moment incroyable où elle a pris plusieurs minutes pour discuter directement avec vous à plusieurs mètres de distance. Moi, il me manquait un mètre pour capter cet échange-là. Mais qu'est-ce qu'elle vous a dit à ce moment-là ?
17: Elle nous a remercié déjà d'être ici. Elle nous a remercié pour ce qu'on lui a apporté, pour les pommes, parce que c'est très significatif quand même. Et elle nous a dit qu'elle était très heureuse, très émue, qu'elle nous aimait beaucoup, qu'elle nous aimait fort. Elle a dit qu'elle penserait très fort à nous ce soir pendant le show. Et elle était très très très contente.
15: Qui m'explique le symbole de la pomme d'amour ? Sonia peut-être ?
18: En fait, pendant le reportage sur IM Céline.
15: Sur Amazon.
18: Voilà, sur Amazon, Céline parlait des pommes qui tombaient de l'arbre. C'était un peu la métaphore, tout ça.
15: Présenté comme un pommier qui n'avait plus.

0: de partir et de se dire je vais remonter sur scène, je vais les retrouver quoi. Ça va recommencer et elle était vraiment très très émue.
1: C'est un renouveau pour elle, elle revient de si loin, Céline Dion, ce syndrome de la personne raide. Normalement, on peut pas chanter, affronter les lumières, le public, le bruit. Et pourtant, nous on a échangé avec sa neurologue américaine, elle dit elle est prête. Vous y croyez, elle est prête?
0: Ah oui, elle est prête, sinon elle l'aurait pas fait.
1: Vous lui dites quoi, Céline? Allez, un petit peu d'ambiance pour terminer.
0: On lui dit qu'on pense fort à elle, qu'elle va déchirer, qu'elle s'éclate.
1: Allez, là. Un petit avant-goût de ce qui va se passer ce soir du côté de la Tenue Sud Arena.
2: Il n'y a pas besoin de pousser fort pour crier merci infiniment, Benjamin Illy. J'imagine que vous prenez la route, vous aussi, de la Plénitude Arena en région parisienne pour les retrouver, ces fans, avant le concert à 20h. Et nous, dans deux minutes, on est en ligne avec un écrivain québécois qui a Céline Dion au cœur et dans ses livres également. Jean-Michel Fortier, c'est notre invité culture.
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2: Et le fil info à 14h20, Lou Momège, que s'est-il passé sur les rails de ce train entre Rouen et Caen?
5: L'enquête se poursuit en Seine-Maritime après le déraillement d'un TER hier soir. Un morceau de rail a été retrouvé sur les voies au niveau de la commune de Cléon. On suspecte un acte malveillant. Sur les 186 personnes transportées, 44 ont été blessées. La victime la plus importante, qui était hier soir en urgence absolue, n'est plus en danger de mort. Bruno Retailleau, attendu au campus de rentrée des Républicains, le candidat LR doit tenir un discours cet après-midi à Nogent-sur-Marne auprès des jeunes du parti. Et en même temps, à la fête de l'humanité qui se tient ce week-end en région parisienne, ce sont Jean-Luc Mélenchon et Fabien Roussel qui s'exprimeront, deux autres candidats qui tenteront d'aller chercher des voix respectivement pour la France insoumise et pour le Parti communiste. Et enfin, c'est la première fois de leur histoire qu'elles arrivent aussi loin. Les basketteuses françaises seront à 16h30 en demi-finale de Coupe du Monde contre l'Allemagne. Un match à suivre, bien sûr, sur France Info.
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2: En ce premier jour de concert parisien donc de Céline Dion, évidemment, la diva québécoise est au cœur de la vie et du dernier roman de notre invité culture. Bonjour Jean-Michel Fortier.
6: Bonjour, bonjour.
2: Vous êtes québécois, vous êtes écrivain. C'est peu dire, on va en parler, que Céline Dion a une place à part dans votre cœur. D'abord, une curiosité, vous êtes en ligne avec nous depuis Montréal, je vous en remercie, parce qu'il est à peu près 8h du matin, un peu plus. Mais vous venez pas à Paris pour un de ces concerts?
6: Ah ben non, ben premièrement, je suis pas à Montréal. J'habite à Montréal, j'habite à Québec.
2: D'accord, mais vous êtes au Québec.
6: J'y étais jusqu'à 2 mois à Montréal. Mais non, je serai pas à Paris pour les concerts. C'est quand même une extravagance quand même de faire un voyage à Paris pour un spectacle. Et les billets sont super chers, mais j'aurais bien aimé y être, oui, absolument.
2: Parce que je sais pas si vous écoutiez il y a 5 minutes quand on entendait avec Benjamin Illy des fans de Céline Dion devant l'hôtel. Quand vous entendez ça, les échanges qu'elle a avec eux, vous dites « Ah, j'aurais quand même bien aimé être là ».
6: Oui, j'aurais bien aimé être devant l'hôtel par curiosité, ouais, pour la voir, Céline, en vrai, puisque pour voir un peu ces échanges qu'elle a avec ses fans. Maintenant, c'est beaucoup de dévouement. C'est un grand dévouement, je trouve, d'aller l'attendre à l'hôtel toutes les nuits. J'admire beaucoup ça. Je suis un peu paresseux, moi.
2: Alors, dans votre dernier roman, je pense que je trahis rien en disant que Colin, le personnage principal, est un peu votre double, adolescent, homosexuel, qui se pose beaucoup de questions, qui se sent à part, et pour qui Céline Dion est à la fois une âme sœur et un refuge. Et si ce livre s'appelle « Tout me revient maintenant », c'est à cause de ça qu'on va écouter.

0: It's all coming back now, qui en anglais veut justement dire tout me revient maintenant. Comme Colin, vous l'avez découverte en anglais avant tout, d'ailleurs Céline Dion, Jean-Michel Fortier, l'obsession elle est née de ces titres-là.
1: Oui, complètement. En fait, moi, je l'ai découverte avec The Power of Love, qui était un de ses premiers grands succès aux États-Unis. Et ensuite, mon amour s'est consolidé pour elle avec cet album-là, Falling Into You, et puis la prestation qu'elle a faite aux Jeux Olympiques en 96 à Atlanta. Donc oui, pour moi, Céline Dion, c'était une chanteuse anglophone. Tout d'abord, je savais bien sûr qu'elle était québécoise, évidemment. Mais c'est la grandiosité, disons, de son répertoire anglophone qui me l'a

0: j'étais aimé, puisque quand j'étais petit, moi, ben, ce que je voulais, c'était être américain, c'était aller à Walt Disney, c'était, bon, c'était grandiose, c'était spectaculaire. Donc, c'est par là que je suis entré dans sa musique. Puis après ça, bon, j'ai redécouvert son répertoire francophone, l'album 2, entre autres, et tout ça, ouais.
1: Et vous écrivez que, Colin, donc vous aussi, j'imagine, n'y comprenez pas grand-chose aux paroles, mais que vous comprenez juste que ça s'adresse directement à vous.
0: Oui, c'est ça. Ben, ce qui arrive à Colin dans le roman, puis ce qui était aussi le cas quand j'étais un adolescent très renfermé, très disons apeuré par la société qui m'entourait, ben c'est l'impression que à travers une musique qui est tellement loin de nous, c'est-à-dire que j'ai rien à voir avec Céline Dion, avec je la connais pas, je la connaîtrai jamais, mais le fait que cette musique-là m'atteigne le cœur à ce point-là me fait me dire qu'il y a quelque chose qui nous lie quand même. Elle le sait pas, elle le saura jamais, mais les gens qui ont créé cette musique-là et elles qui l'ont interprétée, ben, ils ont dit quelque chose qui me parle à moi aussi directement. Mmh. Donc, il y a quelque chose d'assez magique dans le pouvoir de transcender, finalement, de transcender les communautés, les pays. Ouais, voilà.
1: Et il y a quelque chose qui me frappe quand on écoute depuis des jours et des jours des témoignages, et ça doit vous frapper aussi, Jean-Michel Fortier, c'est à quel point il y a un côté, pour beaucoup, elle nous a aidés, elle nous a permis de surmonter des épreuves, c'est en partie ce que vous avez vécu vous aussi, mais maintenant, avec sa maladie, avec sa voix fragilisée, c'est un peu à nous de le lui rendre. Est-ce qu'il y a ça aujourd'hui entre vous, les fans, les amoureux de Céline Dion et elle?
0: Oui, sans doute. Il doit y avoir le sens qu'elle a été absente pendant tellement d'années récemment et que là, elle revient à la lumière avec sa voix fragilisée, avec sa santé. En fait, on ne sait pas vraiment ce qui se passe. C'est-à-dire qu'on sait qu'elle a eu un diagnostic, on sait qu'elle a fait beaucoup de travail pour pouvoir faire les concerts. Mais pour moi, c'est vraiment curieux de voir ce qui va se passer ce soir sur la scène à Paris. C'est-à-dire, j'ai aucun doute qu'elle va réussir à faire le spectacle, mais quand même, c'est étonnant pour moi de voir à quel point cette personne-là a de la détermination, de la volonté. Céline, c'est vraiment la fille la plus disciplinée à Montréal. Je veux dire, il n'y a rien qui peut lui résister, on dirait. Donc oui, c'est tous ces 40 000 fans-là qui vont être là chaque soir. Goldman l'a déjà dit dans une entrevue il y a longtemps, Céline, c'est quelqu'un qui pourrait se passer de la gloire, mais qui adore ça en même temps. Mais elle pourrait s'en passer, mais elle adore ça. Et puis, donc c'est quand même un rapport assez intéressant.
1: Et alors, vous en parlez à ce premier concert, évidemment. J'imagine que vous, comme tout le monde, on va attendre ça.

0: Quand vous dites Jean-Michel Fortier, je ne sais pas comment ça va se passer ce soir. Je me demande comment ça va se passer, notamment ça. Est-ce qu'elle va l'atteindre, la note?
1: Ben, premièrement, est-ce qu'elle va chanter All By Myself? Moi, j'ai un rapport assez conflictuel avec ces chansons-là parce que je les adore, mais je vois pas vraiment... C'est-à-dire que maintenant, Céline est à la fin de la cinquantaine, elle a eu ces diagnostics-là, donc elle a une santé... elle a un problème de santé, et je me dis, mais est-ce que... Pourquoi décider de se risquer à faire des chansons comme All By Myself sur une scène alors que le risque est tellement grand? Moi, je trouve ça intéressant de... Je trouve ça intéressant que Céline change un peu le répertoire habituel qu'elle fait sur la scène, c'est-à-dire qu'elle a tellement de chansons exigeantes en anglais. Moi, je trouve ça intéressant qu'elle en explore d'autres qui sont moins exigeantes que ça, mais qui sont différentes. En même temps, si elle décide de faire dans Myself, c'est qu'elle a envie de prendre le risque, ben, tant mieux. Moi, je trouverais ça extrêmement étonnant qu'elle la fasse, mais je serais content.
0: Allez, tiens, on en écoute une autre, une dernière, en français.

0: pour expliquer enfin.
1: C'est pas forcément la plus connue, je crois que c'est une de celles que vous préférez, Jean-Michel Forti, enfin si j'en crois le livre, en tout cas.
2: Oui, j'attendais, c'est une chanson très très belle qui est sur l'album 2 de Jean-Jacques Goldman. Ouais. Ça c'est une chanson, vous voyez, tellement intimiste, tellement jolie, elle a fait sur le live à Paris, j'espère que c'est une des chansons qu'elle va pouvoir refaire à Paris, parce que ça c'est une chanson, je veux dire, ça parle d'elle, cet album-là parle tellement d'elle de façon personnelle, que pour moi c'est ça qui est le plus intéressant d'entendre d'elle, c'est-à-dire All By Myself, c'est merveilleux, c'est une prouesse, mais le lien avec le public, pour moi, surtout le public français, le public francophone, québécois, ben, c'est des chansons comme ça, puis c'est l'album 2 en particulier.
1: Ben, on va voir si elle le chante ce soir. Merci beaucoup, Jean-Michel Fortier. Merci infiniment d'avoir pris quelques minutes sur France Info. Votre livre, Tout me revient maintenant, publié aux éditions des Léonides. Merci à vous.
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1: Patricia Charbonnier.
6: Du soleil pour cet après-midi avec des températures qui repartent à la hausse, qui repassent au-dessus des normales de saison jusqu'en début de semaine prochaine avec pour cet après-midi des pointes à 30 degrés dans le sud. Météo France prévoit 30 degrés à Nîmes, 29 à Marseille, 28 à Toulouse, 27 à Strasbourg, 25 à Paris et Biarritz et 20 degrés à Cherbourg. Des conditions météo encore très ensoleillées cet après-midi. Quelques passages nuageux sur l'extrême nord du pays avec un vent d'ouest qui va souffler sur la côte d'Opale jusqu'à 50 km/h en rafale. Le ciel est parfaitement dégagé dans le sud avec un peu de mistral en basse vallée du Rhône, avec quelques développements nuageux dans l'après-midi sur le sud des Alpes et quelques averses possibles sur le relief corse.
1: Patricia Charbonnier, excellente après-midi à toutes et tous. Merci de la passer en notre compagnie. Il est 14h30 sur France Info. Bienvenue. Armand Perrouloga pour l'info.
7: La piste d'un acte malveillant privilégié après le déraillement d'un TER hier soir à Cléon en Seine-Maritime. Ce train reliait Rouen à Caen. Il a heurté un objet sur la voie. Un rail a été retrouvé sur place. Il s'agit d'une barre de fer de près de 300 kilos selon Hervé Morin, le président de la région Normandie. 44 passagers ont été blessés, dont une jeune femme de 18 ans grièvement touchée. Mais ses jours ne sont plus en danger. Le plafond des franchises médicales va passer de 100 à 140 euros par an dès le 1er octobre. Un décret a été publié ce matin au journal officiel. Il s'agit du reste à charge pour les assurés. Concrètement, le plafond sera de 70 euros pour les consultations et 70 euros pour les médicaments, actes paramédicaux et transports sanitaires. Ce nouveau plafond sera réévalué chaque année à partir de 2028 en fonction de l'inflation. Un week-end très politique en France. Le Rassemblement national organise aujourd'hui et demain sa rentrée parlementaire au Palais des congrès du Touquet. Marine Le Pen et Jordan Bardella sont sur place. À gauche, trois candidats à la présidentielle prennent la parole cet après-midi à la fête de l'humanité dans l'Essonne. C'était le cas tout à l'heure pour l'écologiste Marine Tondelier. À 16h, ce sera le discours du communiste Fabien Roussel, puis celui de l'insoumis Jean-Luc Mélenchon à 17h40. La Garonne a atteint son seuil d'alerte renforcé en raison du manque d'eau. Alerte de niveau 3 sur une échelle de 4. Cela entraîne de nouvelles mesures de restriction d'usage de l'eau pour les agriculteurs en Haute-Garonne. La Russie poursuit ses attaques sur l'Ukraine. Elles ont fait au moins 4 morts la nuit dernière, 2 à Zaporijja dans le sud et 2 dans une usine à Kryvyi Rih dans le centre. Volodymyr Zelensky, lui, se dit prêt à rencontrer Vladimir Poutine lors d'un sommet du G20 à Miami en décembre. Le Kremlin fait savoir qu'aucune décision n'a été prise à ce jour sur un déplacement du président russe à Miami. Des risques de nouvelles flambées des prix du pétrole. Dès lundi, l'Arabie Saoudite a fermé temporairement l'oléoduc Est-Ouest Ouest, très utilisé depuis le début de la guerre au Moyen-Orient. Décision prise après des frappes de drones sur cet oléoduc. Attaque attribuée aux rebelles houthis du Yémen qui se sont emparés hier d'un point de passage stratégique entre la mer Rouge et le golfe d'Aden. Les rebelles houthis affirment que la navigation reste possible, sauf pour les navires saoudiens. Et puis plus que quelques heures d'attente pour les fans de Céline Dion. Ce soir, la star québécoise sera sur scène à la Plénitude Arena à Nanterre, premier de ses 16 concerts parisiens jusqu'au 17 octobre. Cela fait 6 ans que Céline Dion n'a pas donné de concert. 480 000 billets ont été vendus et l'artiste est arrivé tout à l'heure vers 14h10 à la Plénitude Arena. 300 fans l'avaient déjà acclamé un peu plus tôt à sa sortie de l'hôtel.
1: Et là, rendez-vous régulier tout au long de l'après-midi, notamment autour de Benjamin Fontaine et des reporters de France Info sur tous les lieux de Céline Dion à Paris, son hôtel, puis la Plénitude Arena, bien entendu, un peu plus tard. Armand Perrault-Logard.
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1: Et pour l'instant, c'est l'heure de l'invité politique de ce samedi sur France Info dans le 8-30. France Info, Thomas Ménager, député du Loiret, des porte-parole du Rassemblement National avec Benjamin Recouvreur et Camille Girard. Interrogé d'abord sur le fumet de mouvement social qui se remettrait en place du fait de la hausse des prix des carburants au-delà de 2 euros de litre et bien plus parfois 100 euros le prix du baril de pétrole. Il y a des appels à manifester sur les réseaux sociaux. Quelle est la position du Rassemblement National? Voici donc ce qu'en dit Thomas Ménager.
9: C'est pas le rôle, vous savez, des dirigeants politiques, des responsables politiques. Nous, notre rôle, c'est de se battre à l'Assemblée nationale, d'interpeller le gouvernement, de mettre toute notre énergie, toute notre force en tant que premier groupe parlementaire, notamment au moment du budget, mais même avant le budget, pour demander des actions. Après, les Français sont libres de manifester dans le respect, bien entendu, de l'ordre public.
10: Et vous ne soutiendrez pas un mouvement social s'il y en avait un dans les prochains...
9: On verra le moment venu, mais je vous dis, globalement, nous, historiquement, au Rassemblement national, on s'occupe de notre boulot. Après, on laisse les Français se mobiliser en respectant, bien entendu, la loi, ceux qui devront aller travailler, en ne mettant pas le bazar. Mais si les Français, et on connaît l'exaspération des Français, je veux dire, moi je suis élu d'un territoire rural, ils n'en peuvent plus, ils sont à bout. Il y a des personnes qui se mettent maintenant en arrêt maladie parce qu'en fait, ça leur coûte plus cher d'aller travailler que malheureusement de rester à la maison. C'est plus intéressant de rester à la maison que de prendre sa voiture pour aller travailler. Donc on est dans une situation jamais vu. Et donc, bien entendu, je comprends l'exaspération et ceux qui voudraient se mobiliser.
11: Thomas Ménager, en 2018, le mouvement des Gilets jaunes, le Rassemblement national l'avait soutenu. Et on rappelle qu'à cette époque-là, au début du mouvement des Gilets jaunes, le prix du gazole était autour de 1,50€. Et Benjamin le rappelait, désormais, on est plutôt autour de 2,20€. Est-ce que vous estimez qu'un mouvement populaire de colère est aujourd'hui inévitable si le gouvernement ne prend pas rapidement des décisions?
9: Alors, c'est ça qui est un peu triste, c'est qu'il y a une forme de résignation dans le peuple, c'est-à-dire qu'on a une situation qui est bien pire que celle qu'on a connue à l'époque des Gilets jaunes, que tous les éléments sont réunis pour que les Français se mobilisent. Je vous dis, ils n'arrivent plus à boucler les fins de mois, ils n'arrivent plus à se déplacer, ils n'arrivent plus à payer le minimum pour leurs enfants, ils n'arrivent plus à prendre la voiture pour aller se soigner. Mais il y a une résignation, il y a aussi une attente de l'élection présidentielle, un espoir. Mais malheureusement, on ne pourra pas attendre l'élection présidentielle. Nous nous le disons, même si nous, avec Marine Le Pen, on apportera les réponses en 2027, il ne faut pas attendre 2027. Du gouvernement.
10: Qu'est-ce qu'on fait sur l'essence, notamment le prix du carburant, Thomas Ménager? Il y a plusieurs propositions qui sont faites. Vous êtes toujours sur la position de baisser les taxes sur les carburants. Fabien Roussel, par exemple, aussi le propose. Il dit que ce serait 30 centimes de moins sur un plein. C'est le même calcul que vous faites? C'est toujours cette solution?
9: Alors, les carburants, en un an, c'est 42% pour le gazoil, c'est 21% pour le sans-plomb. Donc oui, il faut baisser la fiscalité. 50% aujourd'hui d'un plein, c'est la fiscalité. Donc nous, on a deux mesures. On a une mesure pérenne, définitive, c'est-à-dire la baisse de la TVA, comme vous venez de l'indiquer. On n'est pas les seuls, même les socialistes, certains comme Monsieur Brun à l'Assemblée nationale, sont venus, alors ils sont pas tous alignés sur le sujet, sont venus sur cette position qui est la position historique du Rassemblement national portée par Marine Le Pen. Et dans une situation grave de crise, on propose de réduire, de supprimer en fait les hausses des assises, de l'ex-TICPE qui ont augmenté depuis François Hollande et depuis Emmanuel Macron.
11: C'est un peu technique, mais c'est une taxe pour financer l'adaptation au réchauffement climatique.
9: Exactement, mais qui coûte aujourd'hui, qui pèse très cher. Et la totalité, ça fait entre 40 et 50 centimes sur un plein de 2,30€ le litre. Ça fait 40 à 50 centimes par litre, c'est-à-dire ça fait 20 à 25 euros selon la taille de votre réservoir pour les Français. Et ça serait direct, c'est-à-dire que c'est pas comme les aides
10: ciblées. Et ça coûte cher.
9: Alors ça coûterait coûte des milliards, une dizaine de milliards d'euros.
10: Est-ce qu'on a les moyens de se le permettre aujourd'hui
9: c'est le grand débat, mais je veux dire, il y a d'autres pays, que ça soit l'Italie, que ça soit l'Allemagne, d'autres pays ont fait ce choix parce qu'au final, quand
11: ils ne sont pas dans la même situation que la France d'endettement, comment, de manière responsable, le Rassemblement national peut financer une telle mesure? On comprend bien l'intérêt pour les Français. Quel parti pourrait s'opposer à cette proposition d'améliorer et que ça coûte moins cher de faire son plein? Mais 12 milliards d'euros, Thomas Ménage.
9: Je l'entends, mais en fait, ce qu'il faut voir, c'est qu'il ne faut pas avoir une logique uniquement comptable. Alors, bien entendu, réduire les finances publiques, oui, mais en fait, il faut avoir un peu de vision quand on fait de la politique. C'est-à-dire qu'aujourd'hui, quand des personnes se mettent en arrêt maladie, parce qu'elles ne peuvent pas aller bosser, quand il y a des traiteurs, des gens dans le BTP, qui en fait se disent, j'arrête le chantier, parce que quand je prends mon véhicule, je perds de l'argent. Mais au final, vous avez moins de croissance. On a vu les résultats de la croissance cette semaine. On est le pire pays européen. On est dans une situation catastrophique. Les prévisions de croissance sont beaucoup plus faibles. Et donc, moins de croissance, moins de personnes qui travaillent, moins d'entreprises qui se développent parce que le coût de l'énergie est trop important. Eh bien, derrière, c'est aussi des pertes de recettes fiscales. Donc, il faut voir au total, il faut avoir une vision globale. Et vous pouvez pas, dans tous les cas, laisser un pays s'asphyxier, une économie en berne, parce que vous ne faites pas ce choix et cette économie
11: sur le
9: de 12 milliards, on fera d'autres économies.
11: Voilà. Mais comment vous le trouvez? Je repose la question. Parce que si vous baissez demain pour les Français la TVA de 20% à 5,5%, c'est tout de suite qu'il faut les trouver, les 12 milliards. Ils sont où?
9: Alors aujourd'hui, on a une liste d'économies. Au dernier contre-budget que le Rassemblement national avait proposé, il y aura une annonce dans quelques jours de Marine Le Pen avec une trajectoire de 125 milliards. Vous le savez, c'est annoncé, ça sera détaillé.
11: On va en parler juste après. Mais sur cette question précise,
9: il y avait eu 50 milliards de proposition d'économie structurelle par le Rassemblement National proposée dans le contre-budget 2026. Donc je peux vous en citer un certain nombre. C'est-à-dire quand on a aujourd'hui, par exemple, le financement
11: des énergies...
9: Juste une
11: réponse simple à comment vous financez la baisse de la TVA.
9: Mais parce que c'est pas simple, madame, la politique. C'est-à-dire que c'est une somme d'économie. Somme d'économie. Aujourd'hui, vous avez l'aide publique au développement qui est donnée à certains pays comme la Chine ou l'Algérie. C'est 2 milliards d'euros qu'on souhaite faire sur cette aide publique au développement. Il y a la question aujourd'hui des énergies renouvelables intermittentes. Nous, on est pour le renouvelable. On est pour la géothermie, on est pour l'hydroélectricité. Mais financer des éoliennes, c'est-à-dire de financer, subventionner, ça coûte 7 milliards d'euros. Nous faisons cette économie de 7 milliards d'euros. Vous voyez, là déjà, 2 plus 7. Après, on peut continuer et on pourra aller jusqu'à 12. Il y a la question du budget de l'Union européenne. L'année dernière, le budget de l'Union européenne a continué de croître. Nous considérons que nous devrions revenir à l'époque de la contribution de Jacques Chirac, qui était un européiste, qui était un européen, et de réduire cette contribution. Là, vous voyez, c'est 8 milliards d'euros qu'on faisait l'année dernière.
10: Plus sur le plus long terme, là, tout de suite, les 12 milliards pour baisser la TVA, on les a pas. C'est une mesure qu'on peut prendre tout de suite pour aider les Français, là, maintenant, demain.
9: Dans tous les cas, si on veut le faire maintenant, l'urgence, c'est de soit baisser la TVA, mais il faudra un projet de loi de finances rectificative. Donc, s'il y a un projet de loi de finances rectificative, il y aura la possibilité d'intégrer ces économies. Si le gouvernement veut le faire plus rapidement, il peut aussi le faire par décret. Ce n'est pas notre proposition de manière pérenne, en supprimant ce qu'on appelle les les C2E, qui permettraient de faire là une économie. Et ça peut se faire aussi par
11: voie réglementaire. Les C2E, c'est cette taxe donc dont on parlait juste avant, pour qu'on soit bien clair pour nos auditeurs.
10: On parlait d'économie de budget, Thomas Ménager. Le gouvernement en cherche aussi des économies, alors que les discussions budgétaires vont commencer. Les pistes s'affinent du côté de l'exécutif. Il y a cette proposition hier du ministre des Comptes Publics, David Amiel, faire 6 milliards d'euros d'économies sur les retraites. Il y a plusieurs initiatives, plusieurs propositions qui sont sur la table, on va y revenir, mais toucher aux retraites, pour vous, c'est une solution pour faire des économies dans ce budget? Ça permettrait de passer sous les 5% de déficit?
9: Oui, mathématiquement, c'est sûr que quand vous prenez dans la poche des Français, vous pouvez réduire le déficit et vous pouvez reprendre de l'argent pour les remettre dans
10: les caisses de l'État. Il y a deux options, c'est désindexer les pensions de l'inflation ou alors supprimer l'abattement forfaitaire de 10%.
9: C'est les solutions qui sont citées tous les ans, qui sont celles de Bercy, qui sont incontestables sur le papier, mais qui font souffrir les Français.
11: Et là, qui semble se préciser dans les propositions.
9: Aujourd'hui, c'est inacceptable pour le Rassemblement national parce que philosophiquement, en politique, il y a une question de symbole. Vous ne pouvez pas demander aux Français qui ont travaillé toute leur vie, à ceux qui travaillent, des efforts supplémentaires quand l'alimentation explose, quand l'énergie explose, quand aujourd'hui, rien n'a été fait pour faire des économies structurelles sur le train de vie de l'État.
10: Mais est-ce que les retraités les plus aisés ne pourraient pas être remis à contribution?
9: Non, mais je vous dis philosophiquement, symboliquement, quand vous ne ferez aucun effort sur le coût de l'immigration, sur le coût de l'État, c'est-à-dire le train de vie de l'État, on a un État obèse, on a créé des agences, on a créé des strates, on ne fait aucune économie sur le train de vie de l'État. On ne fait aucune économie, pas le premier euro, sur le coût de l'immigration. Il y a encore aujourd'hui des titres de séjour pour soins où des Américains, des Suisses viennent en France se faire soigner parce qu'ils n'ont pas les moyens dans leur pays et parce que le dispositif en France est plus accessible.
10: Ça
9: et
10: fait ça, partie c'est... des pistes aussi du gouvernement de baisser le train de l'État. 6 milliards d'euros d'économies selon le Premier ministre.
9: À un moment, à chaque budget, on nous dit on va faire des économies et on va demander des efforts aux Français. Et c'est toujours la même solution. C'est qu'au final, on ne fait jamais d'économies, de budget en budget, et on demande des efforts à ceux qui ont cotisé toute leur vie, qui bossent et qui ne s'en sortent plus et qui ont des difficultés à vivre.
11: Thomas Ménager, vous parlez de symbole et c'est intéressant en effet que vous souligniez cet aspect-là parce qu'il n'y a pas aussi un symbole à demander une solidarité aux seniors, à nos seniors, pour aider les jeunes générations. Ça fait aussi partie du programme du Rassemblement National d'ailleurs, hein, de se tourner vers les jeunes, de leur redonner plus d'accès vers l'emploi. C'est donc une de vos préoccupations. Ce symbole, il est important aussi de demander une solidarité entre les générations et que les seniors puissent faire un effort dans le budget à venir pour aider les plus jeunes.
9: Qu'on soit clair.
11: Vous y opposez ce symbole ?
9: Dans 2 ans, 5 ans, 10 ans, je ne sais pas si à un moment, on ne sera pas dans l'obligation de demander cet effort aux retraités, aux seniors.
11: Mais donc ce n'est pas totalement une ignorance au Rassemblement National.
9: Mais parce que dans 10 ans, je ne sais
11: c'est
9: pas,
11: nouveau.
9: À un moment, mais symboliquement, vous ne pouvez pas aujourd'hui, tant que vous n'avez pas prouvé par A, plus B, que vous avez fait des économies sur l'immigration, sur le train de vie de l'État, que vous avez tout fait pour, en final, faire des économies qui, en fait, ne font pas souffrir les Français, là, vous pourrez, dans un second temps, si malheureusement ça n'a pas suffi pour réduire la dette, pour réduire le déficit et remettre nos finances publiques en état, vous pourrez vous poser la question, mais aujourd'hui, par principe, ce n'est pas possible.
10: Thomas Ménager, d'un mot très rapide, vous parliez de la dette. La France Insoumise propose de geler ou d'annuler une partie de la dette de la France, celle qui est détenue par la Banque Centrale Européenne. Est-ce que c'est une bonne idée, d'après vous ?
9: Mais non, mais c'est aujourd'hui, un, juridiquement impossible, et deux, philosophiquement et d'un point de vue du monde dans lequel nous vivons, impossible.
10: Un débat chez les économistes.
9: Pourquoi ? Mais oui, mais aujourd'hui, je veux dire, c'est 20% de notre dette. Donc on pourrait se dire, ça touche pas à la totalité. Mais parce que c'est celle qui est détenue par la BCE. Mais il y a la dette privée.
11: La Banque Centrale
9: Européenne. Il y a la dette privée. C'est-à-dire qu'aujourd'hui, tous ceux qui prêtent à la France, quand ils vont entendre M. Mélenchon s'il arrivait au pouvoir, et je l'espère, ça ne sera pas le cas, annuler cette dette, ne pas payer cette dette, vous croyez réellement qu'on va encore avoir d'autres personnes qui vont venir nous prêter, parce qu'il faudra nous prêter encore pour les années suivantes, pour financer nos dettes. On a déjà des taux d'intérêt à 4%. Si demain on est le pays qui, à l'échelle mondiale, dit « nous ne payons pas notre dette », personne ne nous prêtera. C'est tout simple, c'est-à-dire qu'aujourd'hui vous avez un prêt immobilier chez votre banque. Si vous ne le remboursez pas, demain aucune banque, ni celle que vous vous apprêtez, ni une autre, accepterait de vous prêter.
1: Thomas Ménager, donc un des porte-parole du Rassemblement National dans le 8-30 France Info, deuxième partie de cet entretien dans 2 minutes. Il sera question de la rentrée un peu chaotique du Rassemblement National entre Marine Le Pen et Jordan Bardella. Notamment, le fil info arrive également dans un instant.
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0: Soir, Mamperologa à la piste d'un acte malveillant privilégié après le déraillement spectaculaire d'un TER hier soir en Normandie.
1: L'accident a fait 44 blessés, dont une jeune femme grièvement touchée. Ces jours ne sont plus en danger désormais. Les enquêteurs ont retrouvé sur les voies un gros morceau de rail qui pourrait être à l'origine du déraillement. Les franchises médicales vont augmenter. Leur plafond annuel va grimper de 100 à 140 euros à partir du 1er octobre, selon un décret publié ce matin au journal officiel. Il y aura deux plafonds distincts, 70 euros pour les consultations et 70 euros pour les médicaments, actes paramédicaux et transports sanitaires. Un week-end très politique en France. Plusieurs candidats à la présidentielle sont en meeting ou en déplacement aujourd'hui. Marine Le Pen est au Touquet pour la rentrée parlementaire du Rassemblement National. Bruno Retailleau est à Nogent-sur-Marne. Et à gauche, l'insoumis Jean-Luc Mélenchon, le communiste Fabien Roussel et l'écologiste Marine Tondelier prennent la parole cet après-midi à la fête de l'humanité. Une Irlande unifiée serait fantastique, c'est ce qu'a assuré Donald Trump en visite à Dublin, des propos qui ne devraient pas être appréciés par Londres. Et puis Céline Dion est arrivée à la Plénitude Arena à Nanterre vers 14h10. C'est là que la star québécoise va chanter ce soir. Premier concert depuis 6 ans, premier d'une série de 16 jusqu'au 17 octobre.
0: 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À rentrée parlementaire, vous le dites, Armand Perrologa du Rassemblement National, aujourd'hui, et un des porte-parole de ce parti, Thomas Ménager, l'invité du 8h30 France Info en ce samedi. Donc c'est au Touquet aujourd'hui, et demain, Marine Le Pen qui fera son discours de rentrée chez elle à Hénin-Beaumont. Pourquoi cette rentrée au Touquet se passe plutôt loin des caméras aujourd'hui? Voici ce qu'en dit Thomas Ménager.
2: Tous les ans, en fait, ces rentrées parlementaires, elles se font une partie à huis clos et puis une partie avec un meeting public. C'est normal que quand on travaille, on va travailler la question du budget, on va travailler des sujets qui arriveront à l'Assemblée nationale, comme la loi intégrale contre les violences sexuelles et sexistes, après les différentes affaires, malheureusement, qui ont émaillé notre pays. On va travailler, on va échanger, on va préparer aussi notre niche, qui aura lieu début octobre avec les différents textes, c'est-à-dire le niche parlementaire, le moment où on va travailler sur le fond avec les propositions du Rassemblement national. Donc c'est logique que ça soit au calme.
3: Sans langue de bois, cette rentrée, comment vous la qualifieriez de votre côté? On disait chahutée, chaotique. J'imagine qu'elle n'est pas exactement celle que vous espériez.
2: Bah, c'est la rentrée du parti politique qui est aujourd'hui favori, en tête dans les sondages, avec beaucoup d'humilité, parce que ça reste que des sondages, mais qui automatiquement est attaqué de toutes parts par nos opposants.
3: C'est à cause de votre statut de favori?
2: Bah, c'est logique. Enfin, je veux dire, vous mordez les mollets de celui qui est devant vous quand vous êtes en politique. C'est-à-dire que personne va attaquer Monsieur Asselineau ou Madame Artaud ou je ne sais
3: quoi. Vous allez chercher loin quand même.
2: Mais c'est logique. Aujourd'hui, tout le monde, il y a un haro contre le Rassemblement National. C'est normal. À nous de répondre, à nous d'être bons, à nous d'expliquer.
4: Est-ce que vous l'alimentez pas aussi un peu, Thomas Ménager? Il y a eu beaucoup de polémiques en cette rentrée sur de nombreux sujets, comme l'interdiction du port du voile, cette proposition qui a refait surface à nouveau. On a du mal à comprendre même quelle est vraiment la proposition. Jean-Philippe Tanguy en a précisé les contours ces derniers jours. Il a dit que ça concernera pas tous les voiles, seulement ceux qui couvre le cou, la nuque, la racine des cheveux, disait-il. Donc là, ça devient quand même compliqué. Vous êtes capable de nous dire ce matin ce serait quoi, cette interdiction précisément?
2: Et ça a été très bien expliqué par Jean-Philippe Tanguy. C'est-à-dire qu'il y a un voile qui est un voile islamique, qui est un voile qui est celui qui est soutenu par les frères musulmans, pour ceux qui souhaitent une pratique rigoriste, qui sont les mêmes qui souhaitent l'application de la charia, qui demande en fait à leurs fidèles...
4: Qui est porté librement aussi par certaines fidèles.
2: Non, mais aujourd'hui, voilà, nous on considère que ce n'est pas, pour celles qui sont dans cette situation, que ce n'est pas libre, qu'il y a un formatage, qu'il y a un endoctrinement. Ce n'est pas, comme l'a dit Jean-Philippe, certains voiles qu'on a, par exemple à Mayotte, c'est pas le même type de voile. C'est-à-dire que dès lors que vous montrez vos cheveux, dès lors que vous êtes en gros... comme on vit en France depuis toujours, c'est-à-dire une femme, elle peut se montrer, elle est libre de le faire, ça fait partie de la féminité. Comme Marianne, on a cette allégorie de la République qui est Marianne, elle a ses cheveux en liberté.
4: Et encore une fois, c'est son choix aussi de vouloir les couvrir.
2: Oui, mais nous notre choix, c'est que comme un certain nombre de pays, même musulmans, qui luttent contre les frères musulmans, qui luttent contre une pratique rigoriste, contre l'islamisme radical, nous avons fait ce choix. Il y aura un choix qui sera mis sur le débat public, qui sera tranché par référendum, nous avons été clairs, par les Français qui sont, je vous le dis, d'après les sondages, majoritaires, entre 60 et 69% selon les différents sondages.
3: Thomas Ménager, tout de même une précision, vous dites que vous êtes très clair, vous ne l'êtes pas, Jean-Philippe Tanguy, mais donc des conditions, on voit, ça peut être certains voiles et pas d'autres, on ne comprend pas forcément très bien les précisions. Un autre cadre de votre parti, et qui est un proche de Marine Le Pen, dit que pour lui, tout voile recouvrant la tête sera menacé de sanctions. De nouveau, je vous repose la question, quelle est la position du Rassemblement National? Et de manière succincte, rapide, s'il vous plaît.
2: Mais la position, il y aura un débat, au Parlement, il y aura un référendum et les Français
3: donc les contours ne
2: trancheront.
3: Sont pas clairs.
2: Les contours de notre côté sont clairs, mais c'est le débat parlementaire qui tranchera. Mais ce que je veux poser comme question, mm-hmm. c'est que il y a un an, Gabriel Attal a fait la même proposition pour les mineurs. Pour les mineurs. Mm-hmm. Personne ne lui a contesté, lui a demandé quel type de voile, lui a dit dans quelles conditions.
3: C'est pas la même chose pour toutes les femmes dans la rue. Alors, vous pouvez renvoyer la balle
2: sur Gabriel Attal.
3: On vous demande des précisions sur votre position.
2: Ça sera dans l'espace public pour Gabriel Attal, pour les mineurs. Si Monsieur Attal, qui lui n'a pas été attaqué ni par ses opposants, ni par le système politique et médiatique, est très bon et sait définir un voile, eh bien, on enlèvera juste le fait que ça s'appliquera pas uniquement aux mineurs, mais à toutes les
3: et
2: femmes. Si lui est plus intelligent, d'après vous, que le Rassemblement National, on suivra. Mais c'est ni plus ni moins que la proposition de Gabriel Attal, mais ouvert à tout le monde. Mais lui, il n'a pas souffert de contestation, bizarrement.
4: Thomas Ménager, demain, ce sera donc aussi la grande rentrée publique de Marine Le Pen qui fera son discours dans son fief du Pas-de-Calais à Hénin-Beaumont. Jordan Bardella ne sera pas sur scène avec elle. On peut y voir aussi là l'expression d'une forme de tension dans le duo ou pas?
2: Il y a des tas de fois où Jordan Bardella et Marine sont ensemble. Parfois, ils sont séparément. Ils se déploient sur la totalité du pays et ils ont des activités parallèles. De la même manière que demain, vous savez, quand Marine Le Pen sera à l'Élysée et Jordan Bardella sera à Matignon, ils ne vivront pas ensemble, ils seront dans deux endroits.
4: On s'est dit, c'est pas un moment important de se montrer ensemble.
2: Non, mais c'est la rentrée parlementaire en tant que député national. Vous savez que Jordan Bardella, lui, est député européen. Donc, arrêtez de suranalyser. Je comprends que ça soit un peu étonnant parce que Monsieur Philippe, Monsieur Attal, eux, se combattent et s'attaquent par médias interposés et font des campagnes parallèles dans des primaires.
3: C'est, que ça nous, on a deux personnalités. C'est deux candidats différents à l'élection présidentielle. C'est le duo à la tête de votre parti qui semblait jusqu'à présent bien fonctionner et dont on se pose des questions en cette rentrée.
2: Je veux vous rassurer, si vous êtes inquiet et si les Français sont inquiets, tout se passe très bien entre Marine et Jordan. La complémentarité, ce duo que les Français attendent, un à Matignon, l'autre à l'Élysée, s'entendent très bien. Ils travaillent, ils sont concentrés, ils se déploieront sur la totalité du pays et seront parfois ensemble, parfois séparément, pour pouvoir aller rencontrer les Français comme l'on fait tout le temps au Rassemblement National.
0: Thomas Ménager, le porte-parole du Rassemblement National, député du Loiret, avec Benjamin Recouvreur et Camille Girard dans le 8:30 France Info. Et voici le journal des Outre-mer. Avec nos confrères d'Outre-mer, la première, et nous partons d'abord au Danaji Ali, en Guyane, avec une alerte sur l'intoxication de la population aux métaux lourds.
5: Dans la région guyanaise du Haut-Maroni, plus de la moitié des enfants présentent des taux de mercure deux fois supérieurs aux normes de l'OMS. Une contamination en lien avec l'orpaillage clandestin. Et les dernières études scientifiques révèlent aussi des taux élevés de contamination au plomb, notamment chez les plus jeunes. Cyril Rousseau, responsable des centres de prévention et de santé au CHU de Guyane, avec Laurent Marot.
6: Un échantillon de ces enfants pris au hasard montrait que 20% d'entre eux avaient un taux anormal de plomb qui correspond à ce qu'on appelle le saturnisme, donc l'intoxication par le plomb. Donc c'était des chiffres très différents des chiffres connus dans l'Hexagone. C'est plusieurs dizaines de fois plus important.
5: Les moyens de lutte contre la contamination au plomb et au mercure seront multipliés par 5, annonce l'Agence régionale de santé de Guyane. Plus de 1000 demandes déposées auprès du Fonds d'indemnisation des victimes de pesticides l'année dernière aux Antilles. Elles émanent principalement d'anciens ouvriers agricoles contaminés par le chlordécone, pesticide ultra toxique utilisé dans les bananeraies jusqu'en 1993. Christian Théin et 5 autres militants indépendantistes kanak portent plainte contre 4 ministres ou ex-ministres. Sébastien Lecornu, Gabriel Attal, Éric Dupond-Moretti et Gérald Darmanin. Les militants dénoncent les conditions de leur arrestation et de leur incarcération dans l'Hexagone en juin 2024, en pleine crise insurrectionnelle en Nouvelle-Calédonie. Explication, Coralie Cochin.
7: Au cœur de la procédure, ce sont quelques phrases prononcées au sommet de l'État le 16 mai 2024 lors d'une réunion de crise organisée à Paris et filmée pour un documentaire. Gérald Darmanin, alors ministre de l'Intérieur, s'étonne qu'après 200 arrestations en Nouvelle-Calédonie, personne n'ait encore été incarcéré. 200 interpellations et pas un mandat de dépôt, c'est quand même un problème, dit-il. Gabriel Attal, alors Premier ministre, ajoute « S'il pouvait y avoir quelques exemples, ce serait bien ». Christian Théin, Frédéric Mouliava, Dimitri Kenegey, Guillaume Vama, Erwan Waithéané et Brenda Wanabo estiment avoir ensuite été envoyés dans des prisons de l'Hexagone pour des motifs politiques. politique. Il dénonce des actes arbitraires attentatoires à la liberté individuelle, un abus d'autorité aggravé et une association de malfaiteurs. La procédure n'en est qu'à ses débuts. La commission des requêtes de la Cour de justice de la République doit désormais décider si elle donnera lieu ou non à une enquête.
5: Et puis on l'a aussi appris cette semaine, la liste des nommés pour le Ballon d'Or. Parmi les joueuses en lice, trois Françaises, Selma Bacha, Wendy Renard et Melvin Mallard. Une première pour l'attaquante réunionnaise passée cet été de Manchester United à Chelsea. La nouvelle fait la fierté de ses proches et de ceux qui l'ont formée au sein du Saint-Denis FC. Le reportage Réunion la première, signé Harry Amourani.
8: La nouvelle de la nomination de Melvin Mallard pour le Ballon d'Or féminin fait réagir jusque chez les U6 et les U8, et pour cause.
9: Mais avant, elle était dans notre équipe, elle était la plus forte. Là, j'ai à Lyon, en équipe première de France.
10: Toi, tu voudrais être comme elle ?
9: Oui, oui. Mais en fait, tout le monde.
8: Melvin Mallard avait le même âge que ses jeunes lorsqu'elle a été découverte par les formateurs du Saint-Denis FC, et son talent a fortement marqué le club. Daniel Coucan, éducateur au sein du club dionysien.
11: Pour vous dire, Henri XIII était capitaine des garçons. C'est la première fois qu'on voyait une fille capitaine des garçons. On le voit maintenant de plus en plus, mais c'est la première. Toujours dans la jonglerie et avec un mental de fer.
8: Daniel Coucan était aussi là lorsque Melvin Mallard a saisi sa première opportunité de carrière.
11: À 13 ans, on a fait partie de la compétition métropole garçon. Lyon l'a dit de venir. À 14 ans, elle est partie. Elle a suivi tout le parcours, championne d'Europe, championne de France, ainsi de suite, jusqu'à l'équipe de France.
8: La réunionnaise évolue désormais à Chelsea, après un parcours remarquable à Manchester, d'où la fierté de ses proches.
11: Il n'y a pas que moi, hein. Je pense en tout premier lieu sa famille.
5: Et le nom de la lauréate du Ballon d'Or 2026 sera dévoilé le 26 octobre. Odana Jiali, Outre-mer la première pour France Info.
0: Le journal des Outre-mer à retrouver également sur franceinfo.fr. La météo, Patricia Charbonnier. Un samedi assez chaud dans une minute.
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0: Et avec les prévisions donc de Patricia Charbonnier.
17: Le temps s'annonce encore très estival pour ce week-end avec des températures qui repartent à la hausse. On attend même un pic de chaleur entre lundi et mardi. Et déjà pour cet après-midi, Météo France prévoit des pointes à 30 degrés dans le sud. 30 degrés à Ajaccio et Perpignan, 29 à Bordeaux, 28 à Limoges, 27 à Lyon et Nantes, 26 à Nancy, 25 à Paris, 23 degrés à Lille. Un temps sec pour cet après-midi, des conditions météo encore très ensoleillées avec quelques passages nuageux sur l'extrême nord du pays, un vent d'ouest sur la côte d'Opale qui va souffler jusqu'à 50 km/h en rafale. Le temps est très ensoleillé dans le sud avec un peu de mistral en basse vallée du Rhône avec quelques développements nuageux cet après-midi sur le sud des Alpes et un petit peu d'instabilité sur le relief corse avec quelques averses. Et pour demain, le temps sera plus nuageux sur la moitié nord du pays mais avec des températures en hausse.
0: Patricia Charbonnier, merci beaucoup. Excellent après-midi à tous. Vous êtes à la bonne adresse. Vous ne bougez pas, 15h sur France Info. Bienvenue. Une nouvelle heure d'info qui commence avec Louis Emerio pour l'info.
18: Beaucoup de candidats à l'élection présidentielle font leur rentrée ce week-end. Jean-Luc Mélenchon prend la parole dans moins d'une heure à la fête de l'humanité en Essonne, 2 heures avant le patron du Parti communiste Fabien Roussel au même endroit. Bruno Retailleau, en difficulté dans les sondages, fera lui un discours au campus des Jeunes Républicains à Nogent-sur-Marne. Et Marine Le Pen se rend dans son fief à Hénin-Beaumont demain. Emmanuel Macron sera à Saint-Pierre-et-Miquelon la semaine prochaine, seul territoire français d'Amérique du Nord. Le chef de l'État veut évoquer le changement climatique sur l'archipel, touchée par le recul du trait de côte et des perspectives économiques, notamment sur le numérique ou le spatial. La boîte noire du train qui a déraillé en Normandie hier est en train d'être analysée pour mieux comprendre les circonstances de l'accident. 44 personnes ont été blessées au sud de Rouen et pour le moment, selon les enquêteurs, il s'agit d'un acte malveillant. Le parquet de Rouen a confirmé la présence d'un morceau de rail déplacé sur les voies. C'est l'une des pistes privilégiées, explique Philippe Tabarlot, le ministre des Transports, sur France Info.
10: Les causes de matériel, les causes de réseau, il y a une étroite collaboration dans l'enquête d'SNCF Réseau, mais il est vrai que des premiers éléments que l'acte malveillant est une piste sur laquelle travaille activement la police.
19: Et le président de la région Normandie, Hervé Morin, évoque de son côté la présence d'une barre de fer de 300 kilos à nos confrères de la presse quotidienne régionale.
10: Écoutez, c'est a priori les premiers éléments qui ont été révélés et puis rappeler aussi que les victimes, pour la plupart, sont sorties des hôpitaux, que aujourd'hui il n'y a plus que 6 victimes encore hospitalisées et notamment une jeune fille qui est
19: en urgence absolue, elle est toujours
10: de réanimation, oui, mais fort heureusement dont le pronostic vital n'est pas engagé, mais avec des blessures particulièrement importantes.
18: Philippe Tabarlot sur France Info. Le plafond annuel des franchises médicales va à nouveau augmenter. Les patients pourront payer jusqu'à 140 euros par an de reste à charge à partir du 1er octobre au lieu de 100 jusqu'à maintenant. L'épidémie d'Ebola continue de s'étendre en République démocratique du Congo. Plus de 7000 cas ont été recensés depuis l'annonce de la nouvelle épidémie. L'OMS estime qu'il faudrait plusieurs milliers de soignants en plus pour éviter la propagation des cas. 40 minutes pour aller décrocher une finale aux mondiaux de basket pour la première fois de leur histoire. C'est le rêve des basketteuses françaises qui affrontent dans une heure et demie l'Allemagne à Berlin en demi. 5 rencontres de Ligue 1 de football au programme ce soir. Monaco, deuxième, se déplace à Strasbourg à 17h15 et le Paris FC reçoit l'Olympique Lyonnais à 20h45. Et puis, plus que quelques heures avant que la Plénitude Arena à Nanterre ne résonne, à la voix de Céline Dion, la diva québécoise aux 25 millions d'albums vendus, s'est offert un bain de foule tout à l'heure devant son hôtel à Paris. Elle remonte sur scène ce soir pour la première fois depuis 6 ans. Près de 35 000 personnes sont attendues.
0: Bah oui, et on suit ça bien évidemment. Merci Lou Emerio. Toute cette journée sur France Info, vous en a rendez-vous 15h30 et un peu plus avec Benjamin Fontaine qui circule dans Paris sur tous les lieux emblématiques de ce long séjour de Céline Dion dans la capitale avec les reporters de France Info. Auparavant, il y aura les conseils cinéma de nos experts, Matteo Maestrachi, Thierry Furil, les films qui sont sortis ce mercredi, la rentrée politique. Que vous évoquiez également Louis Emerio, notamment la fête de l'humanité, Jean-Luc Mélenchon, mais également le communiste Fabien Roussel. Reportage dans une dizaine de minutes, mais avant cela, bien évidemment, cet accident de train de TER entre Rouen et Caen.
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0: Et vous avez entendu sur France Info, évidemment, ces témoignages depuis hier, l'effroi des passagers de ce TER, la violence du choc, ce déraillement brutal, des morceaux de ferraille qui viennent casser des vitres, presque par chance, aucune victime et plus de 44 blessés quand même, dont cette jeune femme dans un état grave et dont le ministre des Transports nous disait il y a un instant que son pronostic vital n'était plus engagé. Farida Nouar, l'enquête se concentre sur la présence d'un morceau de rail sur la voie, l'enquête avance en tout cas.
21: Oui, car selon les premiers éléments de l'enquête, un rail a été retrouvé sur place. L'hypothèse privilégiée serait qu'il a été déplacé et posé sur la voie, indique une source à France Info. Les passagers rescapés que nous avons pu rencontrer depuis hier soir, eux, nous confirment bien qu'hier, ils ont senti comme un obstacle et que le choc a été ultra-violent.
22: Au tout début, je pensais que c'était une petite branche sur les rails, comme ça arrive assez souvent. Ça fait un petit choc et puis le train continue. Mais ça s'est aggravé très vite. Il y a eu beaucoup de bruit, des petits morceaux de ferraille du train qui commençaient à voler. Un bruit énorme.
23: Le train a quand même fait du droit de gauche. Les vitres qui explosent, le verre partout. Un wagon qui se détache, qui s'arrache devant nos yeux.
21: Et ce train en partie disloqué, il se trouve à quelques centaines de mètres de nous, en partie caché par le bois. La porte d'une des rames reste grande ouverte. Un essieu a été projeté près de la voie ferrée, mais impossible de s'approcher plus près car la zone est sanctuarisée par la police pour laisser les enquêteurs travailler. Des agents SNCF sont aussi présents, mais pour le moment aucune opération de levage du train n'a lieu ou n'est envisagée, le temps évidemment des investigations. Ce que l'on sait pour sûr, c'est que les dépistages d'alcool et de stupéfiants sur le conducteur du train se sont tous révélés négatifs. Et puis, vous l'avez dit, ce déraillement a fait 44 blessés. Une jeune fille de 18 ans se trouve toujours en urgence absolue. Enfin, autre conséquence, la circulation des trains est évidemment interrompue entre Rouen, et Elbeuf dans les deux sens.
0: Merci beaucoup, Farida Noir, envoyée spéciale de France Info, donc entre Rouen et Caen, du côté de Cléon. Bonjour à vous, Hervé Morin.
1: Bonjour.
0: Vous êtes président de la région Normandie. Un morceau de rail, c'est pas banal, sur une voie, et c'est un morceau conséquent d'après les premiers éléments qu'on a à notre disposition, hein, visiblement.
1: Ouais, j'étais sur place hier soir et très vite les cadres de la SNCF m'ont dit, écoutez, il y a a priori un bout de rail qui était sur la voie. Une heure avant, un train est passé, il y avait rien. Il n'y avait pas de travaux à ce moment-là, donc ça peut pas être une négligence liée à des travaux et un oubli. Et de toute façon, les procédures sont telles chez SNCF que c'est très improbable. Et donc, très clairement, ce rail qui était entreposé au bord de la voie, quoi, quelques mètres de la voie, si j'ai bien compris, il a été déplacé. Sauf que pour déplacer ce bout de rail, ça se fait pas tout seul, quoi. Ça peut pas être un geste d'un homme isolé, puisque les cheminots me disaient que c'était entre 250 et 300 kilos.
0: Oui, donc plusieurs personnes. Forcément, ou un engin.
1: Mais enfin bon, donc ça impose quand même qu'il y ait un peu de complicité dans tout ça, quoi. Et donc c'est quand même ça qui est la vraie interrogation, c'est que c'est pas un acte de malveillance, c'est un acte criminel.
0: Vous avez aucun doute, Hervé Morin.
1: Si c'est le cas, oui. Vous posez pas. Il n'y a aucune motivation pour mettre un bout de rail sur une voie qui est empruntée par des trains. Très clairement, les personnes qui sont à l'origine de cela, si c'est bien cela, mais enfin, tout concorde, puisque ceux qui sont sur place le confirment, si c'est bien ça, c'est un acte que moi je qualifie non pas de malveillant, mais de criminel, parce que, comme l'a dit votre reporter, on avait 180 personnes à peu près dans le train, ça aurait pu être gravissime et dramatique.
0: C'est sûr qu'on se dit que c'est presque par chance, peut-être parce qu'il roulait pas très vite à ce moment-là ce TER, peut-être parce qu'un conducteur avait un bon réflexe, je ne sais pas, qu'il n'y a pas plus de victimes. C'est intéressant ce que vous nous dites, je voulais revenir sur deux points, Hervé Morin, parce que je ne les avais pas moi en ma possession. Donc à votre connaissance, une heure avant, un train était passé au même endroit et il n'y avait rien sur la voie.
1: Ah bah non, parce que sinon vous le...
0: C'était le train
1: d'avant qui aurait percuté le rail. Et puis dans l'autre sens, un train est passé. Donc il y a eu un train à peu près une heure avant sur le Rouen-Caen, et il y a eu un train dans l'autre sens, alors qui était sur l'autre voie et où le conducteur n'a rien vu. Bon, ça aurait pu l'échapper. Mais ce que je veux dire, c'est qu'on a la certitude qu'une heure, un peu plus d'une heure avant, il n'y avait rien sur la voie.
0: Et juste pour être sûr que j'ai bien compris, le morceau de rail qui s'est retrouvé sur la voie était un peu plus loin, et ça, des gens le savaient ou pas? C'est ça que j'ai bien compris.
1: Oui,
0: aussi,
1: oui, parce que nos compatriotes ne savent pas ça, mais en général, SNCF Réseau fait en permanence de la maintenance et de l'entretien des voies la nuit. Puisque bien sûr, ça peut pas se faire le jour, parce qu'il faut que les trains roulent. Et donc, ce qui se passe, je me suis fait expliquer ça par le directeur régional des SNCF Réseau, quand ils remplacent un rail parce qu'il y a quelque chose de défectueux, etc., ils remplacent le rail, ils entreposent, quoi, ils déposent le rail remplacé à quelques mètres de la voie, et puis, de temps à autre, y a un train qui passe et qui embarque tout ça. Voilà, et c'est une procédure archi classique à la SNCF. Donc en clair.
0: Excusez-moi, mais même s'il n'y a pas négligence, est-ce que c'est bien, j'emploie le mot raisonnable, hein, mais avec plein de limites.
1: Ce qui est pas raisonnable, c'est de mettre un rail sur la voie.
0: Il y a aucune question là-dessus. Il y a aucune question là-dessus.
1: Voilà,
0: c'est pas mettre en cause. Vous avez dit vous-même aucune négligence, aucune erreur. Voilà, c'est une interrogation. C'est tout.
1: Écoutez, moi, je suis pas cheminot. Je suis pas le patron de la SNCF, mais tout ce que je peux savoir et dire, c'est que le vrai sujet, c'est comment un rail de 250 ou 300 kilos peut se retrouver sur une voie. Voilà, c'est ça le sujet, et c'est ça que la justice doit trouver très rapidement, parce que c'est quand même un acte d'une gravité incroyable. Mettre un tel engin sur une voie, avec forcément comme seule idée que ça crée des dégâts, c'est quand même ça le sujet, quoi.
0: On est d'accord. Donc, la question essentielle est celle-là.
1: C'est révoltant, quoi. C'est abject. C'est ces mots-là qu'il faut employer dans des cas de figure comme celui-ci.
0: Hervé Morin, est-ce qu'il y a... Ça se passait où? Ça se passait en pleine voie et en pleine campagne, entre guillemets, ou près
1: d'une
0: gare?
1: Non, c'est dans la banlieue rouennaise. Dans une zone... c'est à côté de l'usine Renault. Et donc, c'est une voie à 120 où la vitesse maximum est de 120 km/h pour les trains. Et selon ce que on verra bien, parce que la boîte noire nous dira tout ça, mais le conducteur du train dit qu'il roulait en dessous de 120 km/h. Voilà.
0: Et je précise, il n'y a pas de question sur le conducteur du train, tous les tests qui ont été faits, alcoolémie,
1: le pauvre conducteur du train, il est blessé.
0: Lui. Oui. Voilà. Et des cheminots nous disaient tout à l'heure sur France Info que, heureusement, pour lui aussi, blessé, choqué, évidemment, mais pas de blessure grave, et c'est évidemment heureux. Est-ce qu'il y a des caméras qui permettent d'aider l'enquête?
1: Non, pas dans ces endroits-là. Il n'y a pas de caméras sur toutes les voies de la SNCF.
0: Est-ce que la surveillance de ces endroits-là peut être améliorée ou pas?
1: Les cheminots vous disent qu'il y a régulièrement des gens qui posent quelque chose sur une voie, un caillou, etc. Mais là on est sur quelque chose qui ne peut être que facteur d'un accident qui peut être gravissime. Quand on met une pièce de fer de ce volume, on sait très bien que ça va créer des dégâts considérables.
0: Dernière question, Hervé Morin. Les TER, si je ne dis pas de bêtises, sont gérés par la région. Est-ce que du coup, la région va être associée étroitement à l'enquête?
1: Bien sûr, on va se porter. On va attendre que l'enquête se déroule, mais on va bien sûr être totalement associé. En plus, c'est des trains qui sont des trains de la vie du quotidien, des trains qui sont de plus en plus utilisés. On a 25% de voyageurs en plus depuis quelques années. C'est des trains qui ont d'ailleurs été modernisés. C'est des trains qui sont rénovés. Je suis juste atterré qu'une société puisse produire de tels faits.
0: Et vous avez vu les cheminots, ils sont choqués, j'imagine.
1: Oui, ils sont bien sûr qu'ils sont, pour eux c'est, vous savez, la communauté des cheminots, c'est une communauté très très soudée. Alors les gens la voient à travers leur expression syndicale, mais les cheminots, ils sont très attachés à leur entreprise.
0: Merci beaucoup Hervé Morin, président de la région Normandie. Vous nous dites donc qu'une heure avant, notre train était passé au même endroit et qu'il n'y avait rien sur la voie et que ces morceaux de rail qui peuvent peser jusqu'à 250-300 kilos étaient à quelques mètres de là. Ils ont donc été transportés, déplacés sur la voie et ça aurait pu être encore plus grave. Merci beaucoup d'avoir pris quelques minutes sur France Info. La campagne présidentielle à gauche passe aujourd'hui évidemment par la fête de l'Humain, traditionnel rendez-vous de rentrée de la musique, de la politique aussi. Marine Tondelier, Monsieur Roussel, le candidat du Parti communiste, et Jean-Luc Mélenchon sont à la fête de l'Humain cet après-midi. Des discours qui ont déjà été prononcés, certains le seront un peu plus tard, celui de Jean-Luc Mélenchon. Contexte particulier, bien évidemment, puisque l'électorat communiste est courtisé aussi très fort par la France insoumise, mais les sympathisants de gauche, Elia Bergel, que vous avez croisé à la fête de l'Humain, sont un peu pessimistes avant 2027.
2: Mais pas question de se laisser abattre. Après tout, la fête de l'humanité, c'est une fête. Sous un grand soleil, en région parisienne, alors les gens ont soif.
3: Charlotte, tu veux quoi?
4: De limonade. De limonade.
2: Et puis dans toutes les têtes, l'élection présidentielle.
20: Il y a une ambiance différente avec évidemment beaucoup de débats sur cette présidentielle, avec le risque du RN.
2: État d'esprit mitigé ici entre ceux qui pensent que c'est mal barré pour la gauche et ceux qui ne veulent pas s'avouer vaincus.
24: Je le sens plutôt mal. Tout le monde veut y aller à cette présidentielle et il n'y a pas de la place pour tout le monde.
25: Il faut persévérer, il faut y croire, parce que si en plus on n'y croit pas, ça risque pas d'arriver, quoi.
2: Pour cette étudiante et cet étudiant, le choix est fait. Jean-Luc Mélenchon, dès le premier tour, pour tenter de faire gagner la gauche.
24: C'est celui qui est le plus rationnel d'un point de vue du climat notamment, qui a le plus d'idées pour l'avenir. Puis il a fait 22% en 2022, il n'y a pas de raison pour qu'il fasse moins l'année prochaine.
25: Ça ne correspond pas exactement à mon idéal politique, mais c'est quand même celui qui a le plus de chances statistiquement parlant.
2: Jean-Luc Mélenchon, largement en tête de la gauche dans les sondages, voire pas loin du second tour dans certaines intentions de vote. Malgré cette bonne dynamique, le communiste Fabien Roussel retente sa chance cette année, après avoir fait environ 2% en 2022. Car à la fête de l'humanité, Jean-Luc Mélenchon ne plaît pas à tout le monde.
20: Mélenchon s'est autoproclamé il y a très longtemps.
3: Moi, je ne comprends pas la stratégie des insoumis à la base de partir seul en campagne. Jean-Luc Mélenchon, il a déclaré sa candidature avant tout le monde. Donc en fait, il a court-circuité tout le monde.
2: Beaucoup pensent aussi au second tour de l'élection présidentielle et redoutent qu'en cas de duel entre Jean-Luc Mélenchon et le Rassemblement national, le candidat LFI n'arrive pas à former un barrage républicain sur son nom.
0: Merci beaucoup, Élie Habergel, pour ce reportage à la fête de l'humanité, avec évidemment le vote populaire qui est contesté par plusieurs candidats de gauche, et le vote des quartiers populaires à présent, et ça c'est à la une de votre brief politique, Hélène Terzian. Bonjour Hélène Terzian.
6: Bonjour, bonjour à tous.
0: Parce que c'est une information que vous nous révélez ce matin, les quartiers populaires, on le sait, c'est un terreau favorable à la France insoumise ces dernières élections, mais le Rassemblement national également veut investir les banlieues.
6: Oui, c'est la nouvelle terre de conquête du Rassemblement National. La philosophie est claire. On veut occuper tous les espaces, s'adresser à tous les Français, explique un membre de l'état-major du parti. Et surtout, dit-il, on ne va pas laisser les banlieues à LFI, que le RN accuse régulièrement de faire du communautarisme. L'objectif, rassurer les habitants de ces quartiers qui ont le sentiment qu'on ne veut pas leur parler, admet un proche de Marine Le Pen. Un duo planche sur le projet banlieue de la candidate, son conseiller Philippe Olivier et Annan Mansouri, jeune députée ciotiste alliée au RN, issue de l'immigration. Elle a elle-même grandi dans un quartier populaire de Grenoble.
0: Et c'est pas la première fois, Hélène, que le Rassemblement National veut s'implanter dans les banlieues.
6: Oui, et je vais vous faire écouter une archive France Inter. Il y a 10 ans, le Front National monte un collectif, Banlieue Patriote, présidé par le patron de la Fédération de Seine-Saint-Denis à l'époque, un certain Jordan Bardella.
7: Dans ces quartiers, c'est une minorité qui empoisonne véritablement la vie de la majorité. Nous, nous entendons permettre à l'État d'assurer la sécurité, de désarmer les caves des cités, pas fermer les yeux sur les trafics, sur la montée du fondamentalisme.
6: 10 ans plus tard, le projet du jeune Bardella n'a pas marché. Le RN, déjà faible dans les quartiers populaires, stagne, voire recule dans les banlieues parisiennes et lyonnaises. Un exemple, Vaux-en-Velin, près de Lyon, entre les deux dernières présidentielles. Marine Le Pen perd presque 4 points quand Jean-Luc Mélenchon en gagne plus de 16. Mais pour ses lieutenants, il y a des réserves de voix.
0: De la question, Hélène, comment aller chercher ses électeurs ?
6: En leur parlant sécurité, narcotrafic, mais aussi logement, culture, le RN veut les convaincre qu'ils ont leur place dans leur projet de renaissance de la France, le nouveau slogan du parti. Et puis, dans les banlieues, il y a des gens qui aspirent à vivre dignement, enchaîne un fidèle de Marine Le Pen. Il faut leur dire, dit-il, intégrez-vous ou plutôt assimilez-vous. Un autre est aussi persuadé que les habitants des banlieues goûtent peu, je cite, aux théories wokistes de Jean-Luc Mélenchon. Des axes seront proposés à Marine Le Pen qui tranchera et elle devrait porter ses idées lors d'un déplacement.

0: de Volodymyr Zelensky diffusée ce matin sur une chaîne allemande. Le président ukrainien s'est dit prêt à rencontrer le chef d'État russe en décembre à Miami pour prendre des décisions avec lui, explique-t-il. Ça arrive une semaine après le voyage de deux émissaires américains à Kiev et à Moscou. Les enquêteurs allemands soupçonnent un membre du renseignement militaire russe d'une tentative d'attaque hybride à l'aéroport de Leipzig avec un drone chargé d'explosifs, des éléments qui ont conduit Berlin à mettre la Russie en cause et à annoncer plusieurs mesures comme la fermeture du consulat russe à Bonn. Moscou dément ses implications. 5 des 44 personnes blessées sont toujours à l'hôpital après l'accident d'un TER en Normandie hier. Les enquêteurs sont en train d'analyser la boîte noire du train. Pour l'instant, la piste privilégiée est celle d'un acte malveillant. Un morceau de rail de plusieurs centaines de kilos aurait été déplacé sur la voie du train. Et puis les basketteuses françaises ont rendez-vous avec leur histoire. Elles rencontrent l'Allemagne en demi-finale des mondiaux à 16h15 à Berlin pour décrocher une place en finale pour la première fois de leur histoire.
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2: Ils sont là, ils vont vous conseiller si vous avez envie d'aller au cinéma ce week-end. Les experts ciné de France Info, Matteo Maestrachi, Thierry Fioril, bonjour à vous messieurs.
3: Bonjour Frédéric.
4: Bonjour Frédéric.
2: Et on commence avec Adieu Monde Cruel, premier film de Félix de Givry, Thierry Fioril, sur un drame tellement contemporain.
5: Crois pas au miracle, toi ?
6: Bah non, j'y crois pas au truc qui s'explique pas.
5: Bah moi j'y crois à fond. Quoi, c'est vrai, j'ai l'impression qu'il m'arrive que des trucs bizarres dans ma vie.
6: Ouais, comme quoi ?
5: Ben, je sais pas, plein de choses. Par exemple, hier, quand je suis rentrée, j'ai pensé super fort à ma grand-mère. Puis à ce moment-là, le téléphone a sonné et c'était elle.
6: Mais c'est du hasard ?
5: Non, non, moi je crois que ça n'existe pas, le hasard.
2: Voilà, ambiance de ce film, Adieu Monde Cruel, on est là, on le comprend Thierry, entre le film d'apprentissage et le fait de société.
3: Et ce fait de société qui terrifie les enfants et les parents qui en sont victimes, c'est le harcèlement scolaire. Otto, 14 ans, écrit une lettre à tous les élèves de sa classe et disparaît. On le croit mort, mais il se cache et Léna, une fille de son lycée, le reconnaît et décide de lui venir en aide. Les deux adolescents vont s'apprivoiser et découvrir ensemble les premiers émois de la vie, confrontés à un environnement hostile et peu engageant. Leur complicité, leur amour naissant serait évidemment le passeport pour aller vers la lumière. Tournage en pellicule 16 mm, voix off, décor d'une petite ville au charme désuet. Adieu, Monde Cruel offre à Milo Machado Graner, dans le rôle principal, un écrin pour déployer la complexité de son personnage.
6: Il est dégoûté du monde, hein, il le dit lui-même. Et donc, à la fois, ça lui donne une grande maturité à son âge, et à la fois, il manque cruellement d'expérience dans plein de domaines, quoi. Et aussi, ça fait partie de la violence qu'on lui a infligée. Et donc, résultat, en fait, il apprend vraiment à rentrer un peu dans la vie, à découvrir que le monde est plus grand que l'endroit où il vit. Il apprend cela seulement en disparaissant et en rencontrant Léna.
5: Il peut pas se passer que des choses mauvaises. J'y crois pas. C'est impossible. Il y a forcément des choses belles qui vont arriver aussi.
6: Ça commence vraiment sombre et ça finit sur du lumineux. Ça commence par, en gros, la mort et ça finit par la vie, si on veut schématiser. La voix off, elle ajoute un côté un peu conte, un peu romanesque au film. Les costumes, le fait que ça soit à Lisieux, qui est quand même une ville un peu hors du temps. Tout ça, c'était vraiment assumé pour que ça accentue en fait le côté naïf, le côté intemporel et donc le côté romanesque un peu abstrait. Enfin, qui fait qu'on s'en fiche du réalisme en fait et qui fait que ça donne beaucoup plus de poids à ce personnage d'Otto qui est quand même pas en phase avec son temps, quoi.
3: Le Milo Machado Graner de Anatomie d'une chute de Justine Triet, évidemment, Palme d'Or à Cannes en 2023. Il a désormais 18 ans, pris de l'épaisseur dans son jeu et tourne au moins un film par an tout en poursuivant ses études, on sait jamais. C'est son premier rôle dans un film, ma foi, sympathique, mais qui a beaucoup regardé dans le rétroviseur du cinéma d'auteur français, manque peut-être de fraîcheur contemporaine.
2: Est-ce que vous êtes, Matteo, un peu plus convaincu ?
4: Bah oui, on se plaint parfois hein, dans cette chronique d'avoir trop de films français notamment qui se ressemblent, qui n'ont aucune imagination, que ce soit sur la forme ou en termes d'histoire et de scénario. Ici, Félix de Givry propose une œuvre certes très référencée, on sent qu'elle a absorbé toutes les influences du cinéaste, mais c'est un film qui ne ressemble justement pas aux autres, comme L'Inconnu hein, d'Arthur Harari, qui est, je le rappelle, toujours en salle. C'est beau, c'est poétique, c'est sombre. J'aime beaucoup aussi cet aspect vintage et suranné dont vous parliez Thierry, qui fait que le film pourrait se passer à n'importe quelle époque.
2: Et l'autre film français de la semaine que vous avez choisi, Matteo Maestrachi, c'est La vie d'une femme de Charline Bourgeois-Taquet.
4: Vous avez aimé Léa Drucker en quinca professionnelle et impliquée qui embarque la caméra avec elle dans Dossier 137 ou L'intérêt d'Adam. Alors vous l'aimerez sans doute dans le nouveau film d'une réalisatrice qui avait signé Les Amours d'Anaïs qui nous présente cette fois Gabrielle, chef de service en

0: chirurgie qui croule sous les tâches et responsabilités, face à un hôpital public qui souffre, une vie à la fois à 100 000 volts et légèrement plan-plan dans le privé, mais qui va prendre un virage inattendu lorsque Gabriel débute une liaison avec Frida, Mélanie Thierry, romancière venue l'observer à son travail pour son prochain livre, Léa Drucker.
1: C'est quelqu'un, en effet, qui parle très vite, qui parle beaucoup, et ça m'a demandé énormément d'énergie de rentrer dans ce personnage. C'est une femme hyperactive, c'est une femme libre et indépendante, et qui a comme ça cette passion pour ce qu'elle fait. Et donc, c'est aussi ça qui fait qu'elle a toute cette énergie. C'est que c'est aussi une femme qui est confrontée à la vie, à la mort, à la réparation, à la... et qui est très, très, très vivante.
2: On a une réunion avec la direction, ils veulent vous sucrer deux infirmières.
3: Je trouve ça normal que je passe mon temps à me retrancher dans cette chambre pour échapper à la vie sociale de Simon et Roxane.
4: Jamais supporté mes enfants.
3: Mais quelle mauvaise foi. Une seconde.
2: Oui. Ok, allez, on avance, quoi d'autre?
1: Donc c'était assez génial de faire un personnage comme ça qui en même temps va se... Voilà, évidemment, cette maîtrise d'elle-même, ce contrôle d'elle-même... qui est un peu fascinant dans un premier temps, va se faire complètement bousculer par une rencontre et elle va le perdre justement, ce contrôle.
5: Merci de m'avoir invité ici.
0: Il faut prendre et apprécier la vie d'une femme pour ce qu'il raconte et ce qu'il est, jusqu'à son titre, hein, la vie d'une femme moderne de plus de 50 ans qui veut tout contrôler mais finit donc par lâcher prise. Un film à la fois lumineux et amer, dont la principale qualité est évidemment son casting. Pas besoin de préciser que Léa Drucker est à nouveau très bien. On peut citer aussi Laurent Capelluto et Marie-Christine Barrault. Elle joue la mère de Gabriel atteinte d'Alzheimer dans quelques très belles scènes. Et puis au rayon des défauts, car il y en a quand même, il y a notamment ce découpage assez lourdingue, je dois le dire, en une dizaine de chapitres.
6: Thierry, le mot de la fin pour vous, documentaire exceptionnel, je pèse mes mots, mais pas vous, que vous nous conseillez.
7: Les survivants du Che de Christophe Dimitri réveille en octobre 1967. Ernesto Che Guevara, héros révolutionnaire marxiste allié de Fidel Castro à Cuba, meurt en Bolivie, traqué par les autorités locales et la CIA. Sa tentative de diffuser l'insurrection à toute l'Amérique latine est un cuisant échec qui en fera un martyr. Ce que l'histoire a oublié, ce sont les six guerrilleros, compagnons du Che, qui ont survécu à ce fiasco. Trois Cubains et trois Boliviens, armés de leur courage et de leur foi révolutionnaire, ils ont parcouru essentiellement à pied des centaines de kilomètres, survécu à leurs ennemis qui les ont traqués sans relâche, à la chaleur, à la faim, pour finalement rejoindre le Chili, où les a accueillis un certain Salvador Allende, pas encore président. Il y a, dans ce film haletant, des images d'archives et des témoignages des principaux protagonistes des deux camps, et une très belle animation qui vient raconter les moments forts de cette épopée. Et il y a bien sûr Régis Debray, qui avait, à la demande de Fidel Castro, devancé le Che en Bolivie, ou arrêté et emprisonné, il a échappé à la peine de mort. Son témoignage récent éclaire cette histoire hors norme.
0: Et toujours au rayon histoire, dans un registre un peu plus gros sabot, certes, je vous conseille à nouveau Pressure d'Anthony Maras avec Adam Scott et Brendan Fraser, production internationale qui revient sur le débarquement du 6 juin 44 en Normandie, mais cette fois sous l'angle de la météo. C'est original et c'est une histoire vraie.
6: Et ben voilà, merci pour tous ces conseils, Matteo Maestracci, Thierry Furil, nos experts cinéma sur France Info. La météo, Patricia Charbonnier, dans une minute.
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6: Et elle tient presque la note aussi bien que Céline Dion, Patricia Charbonnier.
4: Le temps s'annonce encore très estival pour ce week-end avec des températures qui repartent à la hausse. On attend même un pic de chaleur entre lundi et mardi. Et déjà pour cet après-midi, Météo France prévoit des pointes à 30 degrés dans le sud, 30 degrés à Ajaccio et Perpignan, 29 à Bordeaux, 28 à Limoges, 27 à Lyon et Nantes, 26 à Nancy, 25 à Paris, 23 degrés à Lille. Un temps sec pour cet après-midi, des conditions météo encore très ensoleillées avec quelques passages nuageux sur l'extrême nord du pays, un vent d'ouest sur la côte d'Opale qui va souffler jusqu'à 50 km. En rafale. Le temps est très ensoleillé dans le sud avec un peu de mistral en basse vallée du Rhône, avec quelques développements nuageux cet après-midi sur le sud des Alpes et un petit peu d'instabilité sur le relief corse avec quelques averses. Et pour demain, le temps sera plus nuageux sur la moitié nord du pays, mais avec des températures en hausse.
6: Patricia Charbonnier, merci beaucoup. Excellent après-midi à toutes et tous. 15h30 sur France Info. Bienvenue. Et c'est le retour d'Armand Perrouloga pour l'info.
15: Un acte malveillant, c'est l'hypothèse retenue par les enquêteurs après le déraillement d'un TER hier soir à proximité de Rouen. Un gros morceau de rail a été retrouvé sur la voie, une barre de fer qui pèserait près de 300 kilos selon le président de la région Normandie, Hervé Morin. L'accident a fait 44 blessés, dont une jeune femme qui était en urgence absolue. Ses jours ne sont désormais plus en danger. Des tirs de mortier à Laval la nuit dernière. La préfète de Mayenne dénonce des violences et dégradations dans le quartier Saint-Nicolas. Un groupe d'individus a incendié des voitures et attaqué la maison du département avec des tirs de mortier. Un magasin a aussi brûlé. Un week-end très politique en France. Le Rassemblement National organise aujourd'hui et demain sa rentrée parlementaire au Palais des Congrès du Touquet, en présence de Marine Le Pen et Jordan Bardella. À gauche, trois candidats à la présidentielle prennent la parole cet après-midi à la Fête de l'Humanité dans l'Essonne. C'était le cas tout à l'heure de l'écologiste Marine Tondelier. Dans une demi-heure, ce sera le discours du communiste Fabien Roussel avant celui de l'insoumis Jean-Luc Mélenchon à 17h40. Quant à François Hollande, il s'est affiché aujourd'hui à l'historique fête de la Rose de Frangy-en-Bresse en Saône-et-Loire. Il a reçu un accueil chaleureux. L'ancien président attend le mois de décembre pour indiquer s'il se lance ou non dans la course à l'Élysée. L'appel de Xi Jinping à faire front commun contre le protectionnisme, appel lancé lors d'un sommet à New Delhi rassemblant les 11 pays des BRICS, Brésil, Russie, Inde ou encore Afrique du Sud. Le président chinois leur demande de soutenir l'OMC moins de deux semaines avant sa visite à Washington. Message indirect donc à son principal rival commercial, les États-Unis, connu pour leurs droits de douane unilatéraux. Xi Jinping se pose en défenseur du commerce ouvert et en leader des pays émergents. Aux Philippines, le bilan s'alourdit à 76 morts après un incendie sur un ferry mercredi. 41 corps supplémentaires ont été découverts ce samedi à bord d'une navire calciné. Le feu serait parti de la soute à marchandises après une forte explosion et il s'est ensuite propagé à tout le navire. On ne connaît pour l'instant pas l'origine exacte de cet incendie. Le grand retour de Céline Dion, la star donne ce soir son premier concert à Nanterre près de Paris après 6 ans loin de la scène. La diva québécoise est sortie de son palace parisien un peu avant 14h, acclamée par des centaines de fans. Elle est désormais à la Plénitude Arena, plus grande salle couverte d'Europe où elle va donc commencer ce soir son marathon musical. 16 concerts jusqu'au 17 octobre. 480 000 places ont été vendues. Le mondial féminin de basket en Allemagne. L'équipe de France joue tout à l'heure la demi-finale face aux Allemandes. Coup d'envoi à 16h30. L'autre demi-finale opposera les États-Unis à l'Espagne à 20h. Et puis du football, suite de la quatrième journée de Ligue 1. 5 matchs ce samedi. Ça commence à 17h15 avec Strasbourg qui reçoit Monaco.
6: Armand Perrouloga à suivre sur France Info, bien évidemment, cette journée de championnat. Et vous le disiez aussi, Armand, dans une heure à peu près, l'équipe de France féminine de basket jouera sa place pour la finale de la Coupe du Monde. Ça serait une première, déjà qu'elle soit en demi-finale. C'était une première en Allemagne, face à l'Allemagne. Xavier Monferrand est avec nous depuis Berlin. Mais avant cela, et ça bien sûr vous en parliez aussi, Armand, qu'est-ce qu'elle va chanter ce soir à la Plénitude Arena, Céline Dion ?
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6: Fini de pousser la chansonnette avec les fans réunis devant son hôtel parisien. Il va falloir tenir les notes ce soir donc pour ce premier concert d'une série exceptionnelle à Paris. Et elle y est donc arrivée à la Plénitude Arena, la plus grande salle d'Europe, pour se produire ce soir à partir de 20h. Yann Bertrand, vous suivez hein, pour nous ce retour. À quoi peut-on s'attendre ce soir, Yann ?
17: Ce sera forcément un spectacle de grande ampleur, un show historique même, pensé et répété dans ses moindres détails depuis des mois. Un concert d'environ 2 heures sur l'immense scène de la Plénitude Arena et sur les écrans géants qui doivent projeter des vidéos revenant sur la carrière de Céline Dion et qui marqueront les étapes du concert divisées en plusieurs temps. Tout cela, Céline Dion l'a répété chez elle, à Las Vegas, au Palms Studio, dans lequel elle a fait venir des dizaines de collaborateurs, et puis à la Plénitude Arena, à Nanterre, en conditions réelles depuis une douzaine de jours, entourée de tous les musiciens qui l'accompagneront sur cette résidence inédite.
6: Et c'est donc qui sera sur scène avec elle ?
17: Des fidèles, évidemment, à commencer par Scott Price, son directeur musical depuis 10 ans, lui qui l'avait accompagné au piano sur la Tour Eiffel lors de la cérémonie d'ouverture des Jeux de Paris, il y a 2 ans. Denis Savage, et à la scénographie, un nouveau venu, Willow Perron, Montréalais qui a travaillé sur de grands événements pour Rihanna ou Lady Gaga notamment. Côté musiciens et choristes, ils seront 18 sur scène, dont le fidèle guitariste Jeff Smallwood. Tout ce petit monde pour un concert qui devrait commencer tôt, sans première partie, et dont les invités prestigieux, ceux qui chanteront en duo avec Céline Dion, ont pour l'instant été tenus secrets.
6: Et alors, la question à je ne sais pas combien de milliers d'euros, Yann, presque autant que les places, que va-t-elle chanter ?
17: Des titres en français, bien sûr, mais aussi pas mal en anglais, plus que lors de ses précédents concerts en France, car le public attendu est bien plus international pour ce retour exceptionnel. On aura droit au tube fédérateur, une bonne partie de son album culte, 2, écrit par Jean-Jacques Goldman, revenu aux affaires, qui planche sur l'album attendu l'année prochaine, et qui en a notamment écrit le premier single, Dansons. Sur cet album, des collaborations de Francis Cabrel, Grand Corps Malade, Stromae ou Icar, l'auteur du deuxième single « Bonjour, pardon, merci ». Alors que de nombreuses chanteuses pop contemporaines ont envoyé des textes, les plus folles rumeurs circulent quant à celles qui pourraient monter sur scène avec elle jusqu'à fin mai. Mais la production, le tourneur AEG qui retrouve Céline Dion après la coûteuse annulation de ses dates depuis 2020 et la garde rapprochée de la chanteuse tiennent absolument à garder le mystère jusqu'au dernier moment. Et chacune des 26 dates devrait réserver quelques surprises. Oui.

0: Un peu de Céline Dion, bande annonce de ce qui va se passer ce soir, donc à la Plénitude Arena, premier concert de cette série exceptionnelle à Paris. Et toute cette journée sur France Info, bah, journée exceptionnelle aussi. Nous sommes dans tous les lieux marquants de Céline Dion. Évidemment, on était à la Tour Eiffel, Remember 2024, et les Jeux Olympiques. Et vous êtes là, Benjamin Fontaine, à l'Olympia.
1: Oui, effectivement. Et aujourd'hui, ce n'est pas Céline Dion qui s'affiche en grandes lettres rouges sur la mythique façade de l'Olympia, mais le nom du groupe Carbone qui se produit ici ce soir. Et pour ne rien vous cacher, on a un petit groupe de fans, dizaines de personnes depuis ce matin à côté de nous, qui vient de chanter du Céline Dion il y a quelques instants, comme quoi elle est partout. Céline Dion qui a bien eu son nom affiché ici, c'était en septembre 94. Et pour en parler, nous sommes avec Clément Lagrange. Bonjour.
2: Bonjour Benjamin, bonjour à tous.
1: Clément, vous êtes fan de Céline Dion, oui, et auteur de ce livre « Céline Dion et la France » paru aux éditions EPA. On va revenir sur 94 en détail, mais en réalité, Clément, la première fois qu'elle monte sur scène à l'Olympia, elle a 16 ans, c'est en 1984, pour faire la première partie d'un artiste auquel on ne l'associerait pas forcément aujourd'hui.
2: C'est vrai, puisque c'est Patrick Sébastien.
1: C'est ça.
2: Effectivement, à l'époque, il est ici en vedette à l'Olympia et il organise une sorte de grand bal masqué qui dure pendant plusieurs semaines. Alors, dans le public, il faut imaginer que les gens viennent habillés en Zorro, en pirate, en Cléopâtre. Et qui ouvre le spectacle? Eh bien, c'est Céline Dion, donc qui a 16 ans, effectivement, qui chante trois chansons.
1: Trois chansons.
2: C'est sa première scène parisienne.
1: Le public la découvre carrément.
2: Effectivement, alors on la connaît déjà un petit peu, mais pour elle, eh bien, elle apprend son métier, elle apprend la scène à cette occasion.
1: Et ça se passe bien?
2: Ça se passe très bien, malgré les circonstances, effectivement, ouais. on peut se dire qu'il y a effectivement un décalage, mais ça lui permet de rencontrer le public.
1: Elle va poursuivre sa carrière, évidemment, elle commence à chanter en anglais, elle va aussi chanter les titres de Luc Plamondon, notamment du Starmania.
2: Ouais.
1: Et puis elle retrouve la France et l'Olympia en septembre 94 pour deux concerts.
2: Même trois.
1: Il va y avoir un disque live d'ailleurs de ces deux concerts qui sort en novembre.
2: En novembre 94, effectivement, qui immortalise donc effectivement ces trois soirs donnés ici à l'Olympia, avec vraiment un spectacle qui est totalement unique, qui s'inscrit dans une tournée mondiale, mais qui est vraiment pensé pour Paris, avec notamment un hommage à l'Olympia, puisque le spectacle se finit par Quand on n'a que l'amour de Jacques Brel, qui a marqué de son empreinte l'Olympia.
1: Effectivement. Et au même moment, c'est vrai que elle enregistre cet album francophone, le plus vendu au monde, l'album 2, écrit par Jean-Jacques Goldman.
2: Il faut se rendre compte que tout ça se passe dans l'espace de quelques semaines.
1: Ouais, avec que des tubes dans cet album. J'irai où tu iras, Prière païenne, Vol, Je sais pas, et bien sûr ce tube.
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1: C'est la deuxième chanson la plus écoutée en France sur les plateformes. Alors derrière cet album, il y a évidemment Jean-Jacques Goldman, mais il y a aussi l'un de ses plus fidèles collaborateurs, le musicien, arrangeur, producteur Eric Benzi. Et nous avons rencontré Eric Benzi dans son studio en région parisienne. Bonjour Eric Benzi.
4: Bonjour, bonjour.
1: Cet album 2, vous l'avez enregistré avec Jean-Jacques Goldman. Vous n'étiez pas très nombreux en studio à ce moment-là. Je crois que les choses ont été assez simples, assez rapides aussi.
4: Oui, c'est-à-dire que tout avait été préparé en amont. Et effectivement, quand elle est venue enregistrer, on était cinq dans le studio. Il y avait Jean-Jacques, Céline, René, l'ingénieur du son et moi-même. Donc c'était très très intime en fait. Généralement, on prend une journée par chanson pour faire la voix. C'est ce qu'on fait généralement pour être à l'aise. Mais Céline est tellement rapide qu'on faisait trois titres par jour. Du coup, on avait réservé 15 jours, puis ça s'est terminé en une semaine, quoi.
1: Vous la découvriez, vous, à ce moment-là?
4: Alors, oui. Donc, évidemment, quand elle s'est mise derrière le micro pour la première fois, ça a été un choc. Un vrai choc. Il y a eu un avant et un après. Je souhaite à tout ingénieur du son de se retrouver devant une des trois meilleures chanteuses du monde, comme ça, en studio. C'est juste impressionnant.
1: Qu'est-ce qu'il y avait de si impressionnant?
4: Beaucoup de choses. D'abord, effectivement, on sait tous que c'est une chanteuse hors norme, qui est jamais fausse, qui donne de l'émotion, tout ça. Mais en plus, elle vit les chansons. C'est-à-dire que c'est pas une mercenaire qui chante, c'est quelqu'un qui fait corps avec le texte, qui interprète. Donc, tout ça mélangé avec une facilité extrême, c'était la première fois que je voyais ça, ça coulait aussi simplement. J'ai travaillé avec beaucoup d'autres artistes très très bien, comme Patricia Cass, Françoise Hardy, Angoon, etc., qui sont de très bonnes chanteuses, mais là, c'était un autre monde. J'ai souvent l'habitude de dire que c'est pour moi un ovni, quoi, un objet vocal non identifié, voilà.
1: Jean-Jacques Goldman a essayé de lui apprendre à chanter différemment, à interpréter différemment, c'est cela?
4: Le truc simple, c'est qu'en fait, chez les anglo-saxons, on utilise beaucoup la voix comme un instrument. Donc il y a beaucoup de modulations, de vibes, etc., d'interprétations où la voix est très portée, c'est très show-off, quoi, en fait. En français, c'est pas le cas, parce qu'on a plutôt une tradition de conteur chez nous. Donc il fallait juste expliquer à Céline qu'à certains moments, c'est pas la peine de dire je t'aime. Dire je t'aime, ça marche aussi, quoi. Donc elle a bien réfléchi, elle a bien mis 10 secondes pour le faire, quoi. Parce que évidemment, elle avait déjà ça en elle. C'est juste qu'il fallait juste lui dire à quel moment le faire ou pas.
5: Je reviens sur le souffle ou je compte?
6: Là, bien dans le souffle. Là. C'est là où la rythmique part. Et tu fais, c'est très un peu sexy. Il fallait pas commencer comme ça.
1: Vous avez eu ensuite d'autres collaborations très fructueuses sur d'autres albums, S'il suffisait d'aimer, l'album d'elle.
4: Et puis aussi Une fille 4 types. Je fais partie des quatre, d'un des quatre, oui.
1: Mais qu'est-ce que vous retenez justement, vous, de ces collaborations avec Céline Dion?
4: Beaucoup de joie, beaucoup de bons moments. Il n'y a jamais eu à aucun moment une tension quelconque ou c'était des parties de rire, beaucoup. Et puis, parce que Céline, c'est qui est quelqu'un qui donne sa confiance. Et quand elle l'a, et que les amis de mes amis sont mes amis, tout se passe bien. C'était une fille qui est 14 frères et sœurs, etc. Elle a des débuts modestes et elle a pas pris le chou avec... Et ça, c'est important. Je pense que si le public le sent. Et donc, du coup, quand on se retrouve, même 4 ans ou 5 ans après, on retrouve les mêmes habitudes et les mêmes réflexes qu'on avait pendant le premier album. Donc ça, c'est très sympa.
1: Il y a cette chanson, Jean-Jacques Goldman, on a beaucoup parlé de lui avec cet album, ses deux premiers albums en français. Il y a une nouvelle chanson qui est arrivée, Danson. Est-ce qu'il vous en a parlé, Jean-Jacques Goldman?
4: Ben, on en a parlé comme ça. C'est une chanson qu'il a écrite il y a un moment déjà, avant le Covid. Mais c'est une chanson, Céline s'est remise à chanter dessus. Donc c'est pour ça qu'elle a pris beaucoup de valeur à ses yeux, parce que c'est, pendant sa maladie, elle s'est servie de ça, comme c'est une chanson où il n'y a pas besoin de forcer pour chanter, donc c'était une très belle idée de faire ça, quoi, voilà.
1: Merci beaucoup.
4: Merci à vous.
1: Dansons, donc chanson écrite par Jean-Jacques Goldman pour Céline Dion, sortie le 16 avril dernier, quelques jours après l'annonce de son retour sur scène. Clément Lagrange, auteur de Céline Dion et la France, vous êtes toujours avec nous. La première grande scène parisienne de Céline Dion, c'était l'Olympia. Il y a eu cet album 2 et elle va faire ensuite une grande tournée et remplir Bercy.
2: Il y a le Zénith même entre temps. Oui. C'est pour dire l'évolution. Elle commence l'Olympia, le Zénith, Bercy effectivement en 96. Et puis après, à la fin des années 90, en 99, on arrive carrément au Stade de France. Donc à chaque fois, c'est même pas, on double. Là, je pense qu'on multiplie par 10 l'audience.
1: Ouais, le Stade de France qui a suivi l'album S'il suffisait d'aimer. Qui a été un gros succès aussi.
2: Un énorme succès, c'est-à-dire qu'effectivement, ils ont reproduit le succès de l'album 2. Alors, les chiffres de vente sont peut-être pas tout à fait les mêmes, mais en tout cas, l'impact et le plaisir qu'ils ont eu à travailler dessus est le même, bien sûr.
1: Et au Stade de France, on l'a entendu avec Jean-Jacques Goldman. Deux soirs de suite à guichet fermé.
2: C'est ça.
1: Succès incroyable.
2: Incroyable, pareil, là aussi ça s'inscrit dans un contexte assez difficile, c'est l'époque où on apprend que René Angélide, son mari et manager, est malade, la tournée est remise en question, mais les deux soirs ont bel et bien lieu.
1: Et elle va revenir en France dans les années 2000, c'est surtout...
2: Elle répond toujours présente,
1: à Las Vegas, qui est
2: même si elle est à Las Vegas, même si elle est à Las Vegas, effectivement, elle n'oublie pas la France, elle revient régulièrement, parfois même avec des spectacles conçus expressément pour la France.
1: Merci beaucoup Clément Lagrange.
2: Merci.
1: D'être venu jusqu'à nous ici à l'Olympia pour nous parler de Céline Dion et la France. Céline Dion et la France, c'est aussi le titre donc de votre livre aux éditions EPA.
0: Merci à vous Benjamin Fontaine et Céline Dion en France. Et donc ce soir, et là c'est absolument exceptionnel, premier concert de cette série à la Plénitude Arena dans un gros quart d'heure sur France Info d'ailleurs. On est, grâce à Benjamin Hilly, devant la Plénitude Arena où des centaines, des milliers de personnes évidemment sont déjà réunies avant l'ouverture des portes, début du concert autour de 20h.
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0: Et à 15h45, Armand Perrault-Logat, le Fil Info, la piste d'un halte malveillant privilégié en Seine-Maritime.
8: C'est ce qu'avancent les enquêteurs après le déraillement spectaculaire d'un TER hier soir sur la commune de Cléon. Un morceau de rail pesant entre 250 et 300 kilos aurait été transporté et déposé sur la voie avant le passage du train. L'accident a fait 44 blessés, dont une jeune femme grièvement touchée. Ses jours ne sont plus en danger. Céline Dion, à quelques heures de son retour sur scène après 6 ans d'absence, à 20h ce soir, la star québécoise donne son premier concert à la Plénitude Arena près de Paris. 16 concerts sont programmés jusqu'au 17 octobre. 480 000 billets ont été vendus. Une journée très politique en France. Plusieurs candidats à la présidentielle sont en meeting ou en déplacement cet après-midi. C'est le cas de Jean-Luc Mélenchon, du communiste Fabien Roussel et de l'écologiste Marine Tondelier à la Fête de l'Humanité. À droite, Bruno Retailleau rassemble ses partisans à Nogent-sur-Marne. Les pays des BRICS exhortent à la retenue maximale maximale dans le conflit au Moyen-Orient, appel lancé par ses 11 pays dont la Chine, l'Inde, la Russie et l'Iran. Ils sont réunis aujourd'hui à New Delhi. Pékin et Moscou continuent à commercer avec l'Iran malgré les menaces de sanctions répétées de Donald Trump. Et puis le mondial féminin de basket à Berlin. Les Françaises jouent tout à l'heure la demi-finale face à l'Allemagne. Coup d'envoi à 16h30.
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0: Effectivement, dans un peu moins d'une heure, l'équipe de France féminine de basket joue une place pour cette finale de la Coupe du Monde. Jamais les Françaises n'avaient été, même en demi-finale jusqu'à maintenant, de cette compétition, alors qu'elles ont plusieurs fois fait des finales de championnat d'Europe. Bonjour à vous, Xavier Monferrand.
9: Bonjour Frédéric, bonjour à tous.
0: France-Allemagne, en Allemagne, on va se le dire, la France sans doute favorite, parce que depuis le début de la compétition, en tout cas, elles sont absolument impressionnantes. Hein.
9: Ouais, et même à l'entraînement, elles sont impressionnantes. Là, j'ai Marine Johannes sous les yeux. Ça enchaîne les
0: spectacle,
9: ficelles.
0: Hein. C'est-à-dire spectacle,
9: ça va dans le panier sans même toucher l'arceau.
0: La reine des trois points.
9: Elle est en forme. Elle est en forme, Marine Johannes. Et on l'espère, évidemment, qu'elle sera au niveau et toute l'équipe pour aller battre cette équipe d'Allemagne. On est dans cette Uber Arena ici à Berlin qui est pleine, annoncée pleine aujourd'hui, 14 000 personnes. On a ouvert même les tribunes tout en haut. Ici, c'est souvent le club de basket de l'Alba Berlin et l'équipe de hockey sur glace extrêmement populaire des Eisbären qui joue ici à vraiment toujours pleine cette arena. Et aujourd'hui, va y avoir de l'ambiance. Hein. Ça va être chaud.
0: Comme c'est l'Union en fait, c'est l'autre lieu. Vous êtes dans l'autre place to be, Xavier.
9: Exactement. Mais là, c'est la place to be pour les Allemands, hein, surtout. Il y aura quelques supporters français, mais en plus, on est samedi, donc évidemment, la salle va être pleine. Et puis, il y a une hype un peu. Il y a vraiment un momentum autour du basket allemand, déjà parce que les garçons sont double champions d'Europe.
0: Absolument.
9: Mais pas aussi parce que les filles ont réalisé l'exploit de se qualifier déjà pour les demi-finales. Donc, c'est un peu déjà, elles ont réussi déjà leur mondial. C'est à double tranchant.
0: On espère que comme Céline Dion, elles resteront en résidence au moins un match de plus, les Françaises, à cette Uber Arena. Pour celles et ceux qui ne connaissent pas le basket féminin français, est-ce que je me trompe en disant que c'est un peu comme le basket masculin? Ce sont des joueuses qui sont pour beaucoup aux États-Unis. Enfin, c'est l'autre pays de la WNBA, la France.
9: C'est ça, exactement. C'est pareil que pour les garçons et c'est de plus en plus. Et contrairement aux garçons même, je sais quoi, en fait on parle beaucoup du nombre important, très important de joueurs français en NBA, mais des joueurs majeurs pour leur équipe, il y en a assez peu en vrai. Il y a beaucoup de joueurs qui font des allers-retours, qui avec les équipes réserves, qui ont des petites minutes de jeu. Les Françaises là, comme Gabby Williams, Marine Johannes et d'autres ont vraiment beaucoup d'importance. Dominique Malonga avec Seattle. On a des joueuses françaises qui sont des joueuses majeures de la WNBA. En face aussi, hein, il y a des joueuses d'expérience, des Allemandes qui jouent en WNBA. De toute façon, on va pas se mentir, cette Coupe du Monde, là, plus que jamais, c'est vraiment la Coupe du Monde des joueuses WNBA. On est vraiment sur un basket qui ressemble de plus en plus aux garçons.
0: Ouais, le basket américain se mondialise des deux côtés.
9: Exactement.
0: Quoi.
9: Ouais, exactement. Comme
0: Elles vont se méfier de quoi, les Françaises? De jouer à l'extérieur, d'elles-mêmes?
9: Alors, deux, trois choses, effectivement. Non. D'elle-même, c'est sûr. Toujours, ça, l'équipe de France. Mais il y a un état d'esprit qui est assez intéressant et insufflé par Gabby Williams, la capitaine qui est franco-américaine, et qui a instillé vraiment un discours aux filles. N'ayez pas peur de l'avoir de l'ego, de dire que vous êtes les meilleurs, que vous allez gagner. C'est positif, en fait. L'ego est positif pour Gabby Williams et pour l'équipe de France. Et on voit qu'elle joue vraiment avec une confiance un peu nouvelle. On va pas se mentir. Évidemment, faut se méfier des Allemandes parce que elles jouent libérées. Elles ont déjà réussi leur mondial. Ouais. Elles sont en demi-finale pour la première fois de leur histoire. Quand on joue libéré, c'est à double tranchant. Soit ça devient n'importe quoi et tant mieux pour les Bleus. Soit elles jouent tellement libérées que les tirs rentrent et que là, ça peut devenir très long pour l'équipe de France. Et puis elles doivent se méfier du public, évidemment. 14 000 personnes ici, vous jouez clairement à l'extérieur.
0: Eh ben écoutez, on va suivre ça avec vous. Ça va être très bien. Xavier Monferrand, coup d'envoi 16h30 de cette première demi-finale Coupe du Monde de basket. On le comprend à vous écouter. Il y a une génération particulière de cette équipe de France féminine, de joueuses qui sont beaucoup dans le basket américain. Néanmoins, il y a aussi une continuité dans le basket féminin français. Écoutons par exemple Isabelle Fijelkowski. Elle est la première française à avoir été Hall of Fame du basket féminin. Elle a été championne d'Europe en 2001. Elle était notre invitée un peu plus tôt sur France Info. Et oui, les générations se succèdent, dit-elle.
10: Ces générations, elles sont issues de ce qu'on a réalisé, et nous on est issus de ce que nos aînés ont réalisé. Donc il y a
11: on progresse toujours,
10: et il y a un développement du basket féminin qui est à son meilleur niveau aujourd'hui, dans un contexte où les joueuses françaises maintenant s'imposent dans les meilleurs championnats professionnels. Et voilà, cette envie d'être toujours meilleure, de côtoyer les meilleurs et pourquoi pas de les dépasser.
11: Est-ce que certaines vous impressionnent pendant cette compétition? Vous avez peut-être des noms à nous donner?
10: Oui, oui, tout à fait. On a une nouvelle capitaine, Gabby Williams, qui prend ce rôle et qui mène son équipe en vrai leader. Il y a Marine Johannes qui joue extrêmement bien. On a Dominique Malonga qui est une jeune joueuse intérieure très prometteuse, très mature pour son âge, et il y a surtout l'équipe, parce que c'est pas le basket, il est fort que quand il est joué en équipe, et d'autant plus en équipe de France. Donc on sent qu'il y a une osmose et qu'elles ont compris qu'elles ont les tenants et les aboutissants pour gagner, pour aller le plus loin possible. Et on va les accompagner, on va les supporter. Il y a tous les internationaux qui sont derrière elles, tous les supporters qui sont venus en nombre. On les soutient du mieux qu'on peut.
11: J'ai envie de vous demander, ça fait quoi d'affronter les États-Unis?
10: En tant que joueuse?
11: En tant que joueuse, oui, tout à fait.
10: En tant que joueuse, ouais. Donc, pendant longtemps, on avait moins l'habitude d'être au meilleur niveau mondial. Donc, c'est toujours, c'est impressionnant. Et maintenant, je pense que comme elle joue contre ses joueuses dans un championnat américain, il y a moins cette distance. Comme pour les garçons, quand les garçons ont commencé à être nombreux en NBA, ils voyaient moins les Américains comme, des montagnes insurmontables. Donc ça, c'est un petit avantage de dire, c'est des joueuses comme nous, très fortes, mais nous aussi on est fortes, donc on va pouvoir rivaliser.
0: Oui, ce fameux état d'esprit nouveau des joueuses de basket françaises dont nous parlait également Xavier Monferrand. Isabelle Fijalkowski, championne d'Europe 2001 de basket féminin avec Jeanne Mézier un peu plus tôt sur France Info. Le coup de la pierre, l'immobilier. Votre rendez-vous du samedi, Catherine Potier avec Olivier Marin, on regarde sur le marché immobilier à Paris.
12: Parlons immobilier maintenant. Bonjour Olivier Marin.
13: Bonjour Catherine.
12: Alors cette semaine, les notaires parisiens ont donné leur note de conjoncture sur l'état du marché immobilier. Quels enseignements faut-il en tirer dans un contexte qui est très difficile, on le sait?
13: Une activité en hausse avec plus de transactions et des prix stables. En fait, dans les faits, justement, les ventes de maisons et d'appartements ont bien progressé à Paris sur un an, à Paris en Ile-de-France, entre les mois d'avril et de juin. Un peu plus de 30 000 ventes ont été enregistrées. C'est 10% de plus par rapport à la même période l'an dernier. Ça, c'est le premier niveau de lecture. En regardant de plus près, avec les avant-contrats des notaires, le redressement, il est fragile. Il y a eu une baisse de l'activité cet été, un ralentissement à Paris comme un peu partout en région. L'inflation, les incertitudes économiques et fiscales, la hausse des taux d'intérêt, tout cela pèse sur l'activité et reporte de nombreux projets immobiliers.
12: Et comment évoluent les prix ?
13: Alors à Paris, la note de conjoncture indique une stabilité. Prix médian, 9 500 € par mètre carré, plus 0,6% sur un an. Mais là aussi, en regardant de plus près, les écarts se creusent selon les secteurs. Du plus abordable, entre guillemets, 7 500 € par mètre carré en moyenne dans le 19e arrondissement, quartier Stalingrad, jusqu'au plus cher, quartier Odéon dans le 6e, 14 000 € par mètre carré en moyenne. On passe quasiment du simple au double. Si l'on ajoute la tension locative, les difficultés à trouver une location dans le privé pour les étudiants, les jeunes actifs, il n'y a pas vraiment d'éclaircie à l'horizon. D'autant que la Banque Centrale Européenne a augmenté ses taux directeurs cette semaine. Les taux d'intérêt aux particuliers devraient continuer d'augmenter progressivement d'ici à la fin de l'année, ce qui pourrait renforcer l'attentisme.
12: Quels sont les leviers qui permettraient de relancer l'activité?
13: Il n'y a pas de baguette magique. Acquérir en tout cas sa résidence principale reste pour beaucoup une priorité. Encore faut-il en avoir les moyens. Alors parmi les leviers, produire plus de logements, des logements abordables, favoriser les parcours résidentiels, inciter à investir plutôt que contraindre, transformer dès que c'est possible d'anciens bureaux vides, des bâtiments désaffectés en logements, développer les foncières locales pour mieux maîtriser les prix, promouvoir le bail réel solidaire pour acheter moins cher et puis restaurer la confiance. Au-delà de Paris, le sujet du logement est un enjeu essentiel qui touche aussi à l'emploi, au transport, à la mobilité, au pouvoir d'achat. Et nul doute qu'il sera bien au cœur de la campagne présidentielle.
12: Merci beaucoup Olivier Marin du Figaro Immobilier. 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
0: Merci à vous Catherine Potier. Il est temps de retrouver Ingrid Pohu. J'ai testé pour vous, Ingrid, évidemment, spécial Céline Dion aujourd'hui.
14: Chantons comme Céline Dion, let's rock and roll, comme elle dirait. Voilà, le bassin en avant, le signe de croix, la main en l'air.
15: J'ai testé pour vous un coaching pour chanter comme Céline Dion avec Elena Hurstel. Cette coach vocale apprend comment travailler sur sa voix en décryptant notamment les chansons d'artistes. Elle s'adresse aux débutants et aux plus aguerris.
14: Ah bah tant qu'à faire, prenons la chanson iconique du Titanic.
15: Première surprise, je ne fais aucune vocalise. J'apprends tout de suite à projeter les notes. C'est ce qu'on appelle l'overdrive. Pour cela, Elena utilise la méthode des voyelles.
14: Moi, j'appelle ça le moule. Ouais. C'est-à-dire, c'est comme si la voyelle nous donne la forme exacte de la bouche ouais. et nous permet de mouler le son comme il doit être. Ouais. Et en fait, les paroles vont ouais. venir dans ce moule. Mm-hmm. Once more, et pas want more, par exemple. Ouais. On reste dans ce oh, oh, once more. C'est la voyelle qui me donne la direction et le moule. Oh! Donc, on prend plutôt celui-là. Oh! Excellent. Si j'ai un O plus fermé, ça va être plus rond. Si j'ai un O plus ouvert, ça va être plus projeté.
16: Et là, on s'abîme pas les cordes vocales.
14: Eh ben, est-ce que vous avez mal?
16: Non, pas du tout.
14: Ça se place tout seul à partir du moment où on a le bon mode et les bonnes voyelles. Donc, on va imaginer qu'on appelle son voisin et on va faire par exemple un Hey oh en contractant.
16: Hey oh.
14: Maintenant, on utilise ça sur la phrase et on va faire Wherever you are.
16: Wherever you are.
14: Très bien. Ça serait quoi l'émotion ici?
16: Bah, je suis en colère un peu.
14: Parce que Jack n'est plus là?
16: Ouais.
14: Donc cette colère, il faut qu'elle vienne des tripes. Pour Céline Dion, c'est que oui, il y a la technique, mais il y a aussi l'émotion. Et ça, c'est très spécifique de Céline Dion aussi. C'est les espèces de petites arabesques qu'elle met en fin de phrase. Go on. Go on. Excellent. Très, très beau. Et si on veut sonner maintenant comme Céline Dion, il y a un autre petit secret à connaître. Elle place son son dans son nez en utilisant les fosses nasales. Et maintenant avec les paroles.
16: Go on.
14: Excellent.
16: En fait, je dirais que j'ai plus l'impression maintenant de raconter une histoire.
15: Ah. Après une heure de cours, je me sens libérée, plus confiante. J'ai envie d'explorer d'autres répertoires. Elena Hurstel m'a ouvert un champ des possibles. Ses cours sont en ligne sur YouTube et c'est gratuit. À vous de tester.
16: And you're here in my heart and...
14: Très bien.
16: My heart will go on.
0: Elle sait tout faire, notre Ingrid Pouilleux. Retrouvez sur franceinfo.fr. La météo, dans un instant.
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0: Les prévisions de Patricia Charbonnier.
18: Du soleil pour cet après-midi avec des températures qui repartent à la hausse, qui repassent au-dessus des normales de saison jusqu'en début de semaine prochaine avec pour cet après-midi des pointes à 30 degrés dans le sud. Météo France prévoit 30 degrés à Nîmes, 29 à Marseille, 28 à Toulouse, 27 à Strasbourg, 25 à Paris et Biarritz et 20 degrés à Cherbourg. Des conditions météo encore très ensoleillées cet après-midi. Quelques passages nuageux sur l'extrême nord du pays avec un vent d'ouest qui va souffler sur la côte d'Opale jusqu'à 50 km/h en rafale. Le ciel est parfaitement dégagé dans le sud avec un peu de mistral en basse vallée du Rhône avec quelques développements nuageux dans l'après-midi sur le sud des Alpes et quelques averses possibles sur le relief corse.
0: Patricia Charbonnier, merci beaucoup. Excellent après-midi à toutes et tous. Vous avez choisi France Info et vous avez bien raison. Il est 16h, bienvenue. Toute la fois 16h, Lou Momège.
19: Comment un morceau de rail a-t-il pu atterrir au milieu des voies? C'est la question qu'on se pose après cet accident de TER en Seine-Maritime. Hier soir, un train a déraillé au niveau de la commune de Cléon, faisant 44 blessés. Pour le moment, la piste d'un acte malveillant est privilégiée, mais l'enquête se poursuit pour tenter de comprendre d'où vient le bout de rail découvert. Pour la présidentielle 2027, il défend le rassemblement de la droite et du centre. Édouard Philippe était aujourd'hui à Metz au festival agricole Terre de Jim. Le candidat du parti Horizon et notamment en concurrence avec Gabriel Attal au centre, mais aussi à droite avec Bruno Retailleau, le candidat des Républicains qui est aujourd'hui au campus DLR pour mobiliser le soutien des militants les plus jeunes du parti. Le plafond des franchises médicales augmente à partir du 1er octobre. Il passera de 100 à 140 euros. La ministre de la Santé Stéphanie Rist estime que cette hausse reste mesurée, sachant que le plafond n'avait pas évolué depuis 20 ans. C'est notamment notamment pour tenter de résorber le déficit de la sécurité sociale qui, selon les premières prévisions, pourrait dépasser les 23 milliards d'euros en 2026. Les présidents russes et ukrainiens vont-ils s'asseoir autour de la même table pour discuter de la paix lors du prochain sommet du G20 en décembre à Miami? Pour l'heure, on ne sait pas si Vladimir Poutine sera invité par Donald Trump, mais si c'est le cas, eh bien Volodymyr Zelensky est prêt à engager la discussion. Le président ukrainien l'a dit chez nos confrères de la Deutsche Welle, la télévision publique allemande, dans une interview diffusée ce matin.
20: Je viendrai. Nous devons nous rencontrer pour parler et pour prendre des décisions. Ce qui compte, ce n'est pas les mots. Ce qui compte, ce n'est pas ce que je lui dirai ou ce qu'il veut me dire. Ça n'a pas d'importance, les mots. Ça n'a pas d'importance. La seule chose qui compte, c'est le résultat. C'est tout.
19: Le président ukrainien Volodymyr Zelensky qui s'exprimait auprès de la télévision publique allemande. Le bilan continue de s'alourdir aux Philippines. Mercredi, un incendie s'est déclaré sur un ferry situé à l'est de l'archipel et qui transportait 134 personnes. Les autorités annoncent désormais 76 morts. Au moins 43 personnes ont pu être secourues. D'autres sont toujours portées disparues. Pour lutter contre la désinformation sur Facebook, Instagram ou encore Threads, mieux vaut s'en tenir au fact-check formel, ou autrement dit la vérification d'informations. C'est ce que demande le conseil de surveillance de Meta, alors que le groupe teste en ce moment un autre dispositif dans plusieurs pays d'Amérique latine. Il s'agit de notes de contexte. Elles sont rédigées par des utilisateurs référencés quand ils estiment qu'un message nécessite une précision. Un système toutefois jugé moins efficace que le fact-checking selon plusieurs études. Et enfin, plus que 4 heures avant le grand retour sur scène de Céline Dion. Après 6 ans d'absence, la star internationale s'apprête à enflammer la Plénitude Arena de Nanterre. Elle doit enchaîner 16 concerts jusqu'à mi-octobre avant de revenir en mai avec 10 nouvelles dates. Chaque fois avec une salle comble, plus de 30 000 spectateurs.
21: Vous savez quoi, on y est dans une seconde, évidemment.
19: C'est super.
21: À la Plénitude Arena Loumomège avant d'aller en Normandie aussi, parce que là, tout se concentre, l'enquête après ce déraillement d'un TER hier entre Rouen et Caen, tout se concentre autour de ce bout de rail. Un bout de rail, ça pèse 250-300 kilos. Comment s'est-il retrouvé là? Qui l'a mis? Quel acte de malveillance? On voit ça avec les reporters de France Info. Direction donc d'abord la Plénitude Arena.
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21: Pour y retrouver notre reporter Benjamin Hilly qui ne lâche pas d'une semelle les fans de Céline Dion depuis ce matin et même depuis des jours et des jours. Benjamin, commençait à y avoir du monde autour de la Plénitude Arena?
23: Oui, ça commence à se rassembler autour
21: seul.
23: De...
21: Vous ne sentez pas seul, vous, en suivant Céline Dion, j'en suis sûr.
23: Non, on n'est jamais seul quand on aime Céline. C'est ce que vous diront ses meilleurs fans. On est en effet devant la Plénitude Arena, cette grande salle de spectacle, 35 000 spectateurs ce soir. Alors pour l'instant, il n'y a personne dans les files d'attente, mais il y a plein de fans là qui se rassemblent autour, qui traînent un peu aux terrasses des bars avec la musique de Céline Dion qui retentit dans les enceintes. Évidemment, on est totalement dans l'ambiance. C'est comme si Céline Dion avait privatisé cette petite partie de Nanterre autour de la salle de spectacle. Autour de nous, évidemment, plein de fans avec leurs plus beaux t-shirts « J'irai où tu iras ». Et avec moi, des amis. Alors, des amis finalement assez récentes. C'est Céline qui les a réunis. Il y a deux amis qui viennent de l'Aveyron et deux amis qui viennent de Saint-Nazaire. Je vous laisse vous présenter vos prénoms rapidement.
24: Pauline, Aurélie.
23: Elles viennent de l'Aveyron.
25: Amélie.
24: Manon.
23: Et elles viennent de Saint-Nazaire. Racontez-moi un peu comment vous voyez cette soirée. Là, vous avez attendu ça pendant des mois. Il y a quoi? Une petite boule dans le ventre, de l'excitation, tout ça mélangé. Qui veut parler?
25: Évidemment, tout ça mélangé depuis tellement longtemps. Déjà, pour avoir les places, ça a été une guerre, une véritable guerre. Mais on n'a rien lâché et on a réussi. On se sent quand même très chanceuse. Et oui, hâte ce soir, ça va être incroyable, inoubliable. En tout cas, pour nous, c'est une première fois pour Céline. Donc vraiment, on a très très hâte.
23: J'ai parlé avec des fans qui ont envie de la soutenir. Tout le monde sait ce qu'elle a traversé, Céline Dion, et ils disent ce concert, on veut juste la voir sur scène, la soutenir. On lui demande pas d'être dans la performance. Comment vous voyez ce discours-là, vous?
24: Moi, c'est ce que je pense. On est content qu'elle soit là ce soir pour nous faire le spectacle dont on attendait depuis des mois et des mois. Et voilà, donc on la remercie de faire cet effort pour nous faire ce plus grand plaisir.
23: Céline Dion sur scène, vous pensiez que c'était terminé? Très honnêtement, vous êtes loin là, madame. Elle fait timide, mais vous, la voir revenir comme ça, c'était inespéré.
2: Ah, c'était inespéré. Et puis, c'est un monument, c'est une institution. Je pense que tous ces fans pourront être d'accord avec ça. Mais effectivement, c'était quelque chose de tellement inespéré qu'on n'y croit pas encore, je pense. Et on y croira vraiment quand on la verra ce soir. Et c'est pour ça qu'on est surexcité aussi et qu'il y a ce stress. Mais évidemment, elle a tout notre soutien et on espère vraiment qu'elle prendra autant de plaisir que nous ce soir.
23: Malgré son éloignement, elle a su garder le lien avec le public. Moi, j'étais devant son hôtel encore ce matin. Quand elle a quitté l'hôtel, c'était une folie totale. Vous n'avez pas eu le courage de venir, hein. Mais nous, on a attendu 4 heures, on y était. Et il y a ce lien indéfectible avec le public.
25: Oui, effectivement, elle a toujours su conserver ce lien malgré toutes les difficultés, mais ainsi un public et des fans qui l'ont toujours soutenue. Et je crois que ce soir, voilà, et toutes les dates annoncées, voilà, c'est vraiment, on témoigne tout notre soutien et on est à fond avec elle derrière elle.
23: Ouais. Ça coûte un peu cher quand même d'aimer Céline Dion. Là, votre budget pour venir ici, vous qui venez de l'Aveyron, là, entre l'hôtel, le train, les places de concert, vous sauriez dire ?
24: À nous deux, je pense bien 500. Ouais, ouais, plus vers les 800 euros, je pense.
23: À vous deux ou par personne, parce que...
24: Nous, à deux, ouais. Ouais. On a eu de la chance parce qu'on a été, oui, on a été chanceuse d'avoir des places.
23: Oui, parce que le budget moyen est autour de 1500 euros, vous imaginez bien.
24: Ça sort bien, oui, effectivement.
23: Mais bon, Céline vaut bien ça.
24: Ça n'a pas de prix.
23: Ouais, ça n'a pas de prix. Céline Dion sur scène ce soir, 20h à la Plénitude Arena. J'ai trouvé que l'interview était un peu calme, alors on va mettre un peu d'ambiance. Vous allez me dire quoi, Céline? Là, c'est parti, allez.
25: Céline, on t'aime et on est chaud et on a hâte ce soir. Ouais. Ça va être le feu.
23: Ouais. C'était encore un peu calme. Une petite chanson, je vous lâche pas comme ça. Allez, je sais que c'est un peu gênant, mais je peux essayer de chanter avec vous si vous voulez. Non, vous voulez pas me faire un petit couplet? 3, 2, 1, allez, on va tenter.
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23: Ouais, bravo. J'ai pas chanté, c'était...
3: Bah oui, moi
23: je me taise.
3: Je vous attends la prochaine
23: vous
3: fois, Benjamin.
23: Juste, bravo.
3: Je vous entends la prochaine fois, Benjamin, chantez vous aussi.
23: D'accord, j'irai où tu iras.
3: Oh, le crooner, Benjamin, Johnny Benjamin. Bon, on vous retrouve tout au long de cette soirée, Benjamin Hilly, évidemment, à la Plénitude Arena. Allons pour à présent en Normandie, où l'enquête se concentre évidemment autour de quelques morceaux de rails égarés sur une voie. Et sans doute est-ce ce qui a causé cet accident rarissime hier soir. Il était autour de 21h entre Rouen et Caen, déraillement d'un train. 186 passagers à bord de ce TER, des dizaines de blessés, plus de 40 personnes. Une jeune femme grièvement blessée, mais ses jours ne sont pas en danger. Et Yannick Falt du service police-justice de France Info, l'hypothèse d'un acte de malveillance est effectivement envisagée.
4: Oui, car un morceau de rail a été découvert sur place et l'une des hypothèses pour l'instant est que cette énorme pièce de métal ait été déplacée et déposée sur la voie, ce qui aurait donc fait dérailler le train selon une source policière, d'autant que le morceau de rail en question est très lourd, 300 kilos d'après Hervé Morin, le président de la région Normandie. Mais prudence, le parquet de Rouen qui chapeaute l'enquête confirme que la piste principale est bien la présence de cette pièce de métal sur la voie, mais sans l'attribuer à un acte de malveillance, trop tôt pour la justice, alors que les investigations n'en sont qu'à leur début et que la police technique et scientifique est à pied d'œuvre, notamment pour analyser la boîte noire du train qui a été saisie. Et puis plusieurs auditions sont également prévues, ainsi que l'intervention d'un expert judiciaire.
3: Ce qui est sûr à ce stade, Yannick, c'est que le conducteur du train n'était pas sous l'emprise d'alcool ou de stupéfiants.
4: Effectivement, des tests de dépistage ont été réalisés dès hier soir, comme le veut la procédure dans ce type d'accident, ferroviaire ou routier, test négatif. Et le parquet de Rouen a prévenu que l'enquête serait longue pour déterminer les causes du déraillement, la chronologie précise de l'accident. Investigation confiée à la DECOS de Rouen, la direction de la criminalité organisée et spécialisée, qui a succédé à la police judiciaire. Aucun point presse n'est prévu pour l'instant, mais le parquet annonce un autre communiqué pour ce soir ou demain, en fonction des avancées de l'enquête.
3: Yannick Falt, service police-justice de France Info. Effectivement, l'enquête qui ne fait que commencer. Une des pistes privilégiées, on l'a compris, c'est bien cet acte de malveillance. C'est ce que nous explique sur France Info le ministre des Transports, Philippe Tabarot, qui donne également des nouvelles des blessés.
5: Les causes de matériel, les causes de réseau, il y a une étroite collaboration dans l'enquête d'SNCF Réseau, mais il est vrai que des premiers éléments que l'acte malveillant est une piste sur laquelle travaille activement la police.
11: Et le président de la région Normandie, Hervé Morin, évoque de son côté la présence d'une barre de fer de 300 kilos à nos confrères de la presse quotidienne régionale.
5: Écoutez, c'est a priori les premiers éléments qui ont été révélés, et puis on l'entend à travers le témoignage des passagers, des 186 personnes pour qui j'ai bien sûr une pensée. Je vais leur redire toute notre solidarité, tout notre soutien. Vraiment, la piste de l'acte malveillant doit être approfondie le plus rapidement possible. De toutes les manières, voilà, les causes de l'accident seront révélées après l'enquête avec la plus grande transparence. Je peux vous dire que j'y veillerai personnellement, que le parquet est très mobilisé sur ce sujet. Et puis rappeler aussi que les victimes, pour la plupart, sont sorties des hôpitaux dans lesquels ils sont passés hier soir, que aujourd'hui, il n'y a plus que 6 victimes encore hospitalisées, et notamment une jeune fille qui
11: est en urgence absolue, elle est toujours
5: de réanimation, oui, mais fort heureusement, dont le pronostic vital n'est pas engagé, mais avec des blessures particulièrement importantes.
11: Est-ce que vous savez quand la circulation va pouvoir reprendre entre Rouen et Caen?
5: Alors écoutez, une partie de la circulation a repris. Entre Rouen et Elbeuf, la circulation est interrompue dans les deux sens par rapport à l'enquête qui est en cours et dont on a parlé, mais les trains circulent de nouveau normalement entre Caen et Elbeuf sur ces TER et sur cette région de Normandie.
21: Philippe Tabarot, donc le ministre des Transports, invité de Jeanne Mézia un peu plus tôt sur France Info, et nous sommes à présent en ligne avec le secrétaire général CGT des cheminots de Normandie. Bonjour Olivier Petit.
1: Bonjour.
21: Disons-le peut-être, mais je vous en prie, merci de prendre quelques minutes sur France Info. Disons-le peut-être déjà, ça aurait pu être encore plus grave quand on voit ces témoignages, la violence du choc, la brutalité.
1: Oui, et puis enfin, ce qu'on note tous, c'est avec plaisir, même si elle est toujours hospitalisée, c'est le fait que les nouvelles sont bonnes pour une femme de 18 ans qui a été accidentée, et on se trouve effectivement du coup avec beaucoup de blessés, plus d'une quarantaine de blessés. Donc cette jeune femme, hier, on était tous très inquiets pour son état de santé. Les premières informations étaient plutôt inquiétantes, donc là c'est plutôt rassurant. On était aussi inquiets pour le conducteur, qui, quand on voit l'état de la machine et du poste de conduite, on était tous inquiets. Il va lui aussi mieux, même s'il est bien sûr très choqué qu'il a quelques séquelles physiques. Et du coup, la première émotion, c'est d'abord une émotion de soutien et à toutes les victimes, bien à tous les collègues, mais aussi à tous ceux qui sont intervenus par leur portée secours. C'est une fois de plus les pompiers qui ont été les premiers sur place, mais aussi nos collègues cheminots qui ont agi avec professionnalisme et calme et sans froid.
21: Est-ce que vous avez souvenir, monsieur, d'un accident de cette nature-là, si ce sont bien des rails sur les voies?
1: J'en discutais avec un collègue ce matin, justement, qui me disait, en 30 ans de service en Seine-Maritime, c'est la première fois qu'il connaît un accident aussi grave. Non, c'est des faits, heureusement, très rares. Et l'enquête devra déterminer les raisons précises, mais c'est heureusement très rare.
21: Vous n'êtes pas au cœur de l'enquête, hein, évidemment, mais peut-être quand même avez-vous plus d'explications, ou en tout cas que nous, au fait qu'on retrouve un morceau de rail sur les voies. Qu'est-ce que vous dites, monsieur?
1: Ah bah, moi je me dis que c'est de fait, ça interroge, que le rail est pas arrivé tout seul par ses propres moyens à cet endroit-là. Donc on attendra, nous, l'enquête pour avoir les éléments, mais de fait, en interne, on va mettre aussi les choses en place pour avoir des éléments et mettre des enquêtes en interne, nous aussi, via les CDDCT, mais aussi via une présence syndicale dans les jours qui viennent auprès de nos collègues, pour apporter notre soutien, puis aussi à être certain qu'on ait l'ensemble des éléments de compréhension.
21: Forcément, il faut être plusieurs personnes, ça pèse quoi? Ça pèse au moins, on nous dit, 100, peut-être 200 kilos, enfin voilà, c'est quelque chose qui nécessite plusieurs personnes.
1: Ça dépend de la taille, mais si on est sur quelque chose qui, aux alentours, prenant un exemple de 5 mètres, c'est entre 250 et 300 kilos. Donc oui, c'est pas des enfants, c'est une certitude. Et c'est pas, il faut trouver, enfin, il va falloir qu'on trouve la raison. Est-ce que c'est une raison accidentelle ou criminelle? Mais ça, c'est l'enquête. Une fois de plus, qui pourra le déterminer.
21: Mais je suis comme vous. Juste pour savoir, j'imagine que des morceaux de rail comme ça ne traînent pas autour des voies comme ça.
1: C'est un vrai sujet. C'est un vrai sujet.
21: Oui, dites-moi.
1: C'est un vrai sujet. Et là, c'est la question des moyens.
21: Ouais.
1: Normalement, dans les règles, il y a des draisiennes qui, s'il y a des draisiennes disponibles, qui doivent ramasser l'ensemble après des travaux, l'ensemble des, de, bah, des, de tout ce qui reste des travaux pour prendre un site propre. Ça, c'est la règle normale. Mais après, il y a aussi, comme vous pouvez évoquer sur vos, dans vos émissions, très souvent, les questions de budget, parfois sont au cœur du sujet, les questions de moyens. Voilà, je vais pas faire de comparaison avec les moyens des pompiers, mais on en est là, nous aussi, sur une gestion des priorités, plutôt que d'avoir l'ensemble des moyens pour pouvoir faire nos métiers en toute sécurité pour les cheminots et les usagers.
21: À votre connaissance, y a-t-il eu d'ailleurs récemment des travaux sur ce tronçon-là, de cette voie entre Rouen et Caen, du côté de Cléon? Parce que c'est ça que vous suggérez, que ça pourrait être quelque chose qui reste de ces travaux.
1: Alors, je ne suggère rien, je dis que c'est une possibilité, que c'est pas normal qu'il y ait des rails qui traînent le long des voies.
21: Mais il y a eu des travaux ou pas, vous le savez ou pas? Il y a eu des travaux ou pas récemment?
1: C'est ce que j'allais vous dire. Là, pour l'instant, nous, on a laissé le temps au secours et on n'a pas été sur place tout de suite. Parce que la priorité, c'était bien entendu, d'ailleurs, on ne va sûrement pas laisser l'accès, ça aurait été bien normal. La priorité, là, c'était les secours et le dégagement des choses. Mais dès les jours qui viennent, on va questionner, se renseigner sur la nature précise des choses pour avoir une vision la plus globale, tout en respectant aussi le temps de l'enquête, puisque c'est bien l'enquête qui va déterminer les véritables responsabilités.
21: Alors justement, sur l'enquête, on écoute ensemble. Si vous le voulez bien, on se reparle après. Quelqu'un qui sait ce qu'il en est de ce type d'enquête après des accidents ferroviaires, c'est le maire de Boulogne-sur-Mer, Frédéric Cuvillier, ministre des Transports à l'époque de la catastrophe ferroviaire, très meurtrière, de Brétigny-sur-Orge. 7 morts en 2013 et l'enquête, nous dit-il, peut être longue.
6: Il faut expertiser toutes les possibilités, des faux matériels, etc. Le plus souvent dans cette type d'accident, ce sont des causes extérieures. Et rares sont, c'était pourtant le cas à Brétigny, mais rares sont les causes liées à défaillance du matériel roulant ou de l'infrastructure ferroviaire. Donc, dans l'essentiel, difficile de parler ainsi, mais des accidents, ce sont des causes extérieures ou de l'imprudence, voire des actes qui pourraient être attentatoires au bon fonctionnement du système ferroviaire.
11: Et donc c'était un défaut de maintenance il y a 13 ans à Brétigny-sur-Orge. Des experts avaient conclu à ce déficit de maintenance. Est-ce que depuis on a progressé? Est-ce qu'on a tiré les leçons de cet accident?
6: De remettre à niveau les infrastructures ferroviaires est totale, et notamment sur des lignes à forte fréquentation, mais aussi les petites lignes. Donc c'est une nécessité. Sachant malgré tout, et il faut le rappeler, que le transport ferroviaire est parmi les plus sûrs de tous les modes de transport. Il y a des enquêtes qui sont faites, notamment par l'Agence européenne de transport ferroviaire, qui donne un ratio de 0,07 décès par milliard de kilomètres passagers. Donc nous sommes dans le mode le plus sûr avec... lorsqu'il y a des accidents, et notamment mortels, ce sont souvent des éléments extérieurs à la conduite, bien sûr, et au matériel.
21: Voilà, Frédéric Cuvillier, qui était ministre des Transports au moment de cette catastrophe ferroviaire en 2013. Je reviens à vous, Olivier Petit, de la CGT des cheminots en Normandie. Pour vous, quel est le premier point essentiel de l'enquête à venir?
1: D'avoir exactement les raisons de la présence de cet obstacle sur la voie. Mais je voudrais revenir sur ce que me disait l'ex-ministre des Transports, puisque il y a une vérité certaine, c'est que le transport

0: était-il voulu ?
1: Si c'est quelqu'un qui a déplacé ce bout de rail, ce n'est pas un acte malveillant, c'est un acte criminel. Les mots du président de la région Normandie, Hervé Morin, alors que l'enquête se poursuit et que la piste d'une malveillance reste privilégiée. Hier soir, c'est un TER reliant Rouen à Caen et transportant 186 personnes qui a déraillé au niveau de la commune de Cléon. L'accident a fait 44 blessés. Marine Tondelier doute de la viabilité d'une primaire social-démocrate. On ne sait pas combien de temps le vainqueur sera candidat, dit-elle. La chef des écologistes, également candidate à la présidentielle, s'est exprimée lors de son passage à la fête de l'humanité. Elle se tient ce week-end en région parisienne. L'occasion pour d'autres candidats de gauche de faire une apparition. Le communiste Fabien Roussel et l'insoumis Jean-Luc Mélenchon sont notamment présents. Et puis c'est la première fois de leur histoire qu'elles arrivent aussi loin. Les basketteuses françaises en demi-finale de Coupe du Monde contre l'Allemagne. Le coup d'envoi, c'est dans une dizaine de minutes et c'est à suivre bien sûr sur France Info.
2: En ce premier jour de concert parisien donc de Céline Dion, évidemment, la diva québécoise est au cœur de la vie et du dernier roman de notre invité culture. Bonjour Jean-Michel Fortier.
3: Bonjour, bonjour.
2: Vous êtes québécois, vous êtes écrivain. C'est peu dire, on va en parler, que Céline Dion a une place à part dans votre cœur. Je ne sais pas si vous écoutiez il y a 5 minutes quand on entendait avec Benjamin Hely des fans de Céline Dion. Quand vous entendez ça, les échanges qu'elle a avec eux, vous dites « Ah, j'aurais quand même bien aimé être là ».
3: Oui, j'aurais bien aimé être devant l'hôtel par curiosité pour la voir, Céline, en vrai, puisque pour voir un peu ces échanges qu'elle a avec ses fans. Maintenant, c'est beaucoup de dévouement. C'est un grand dévouement, je trouve, d'aller l'entendre dans l'hôtel toutes les nuits. J'admire beaucoup ça. Je suis un peu paresseux, moi.
2: Alors, dans votre dernier roman, je pense que je ne trahis rien en disant que Colin, le personnage principal, est un peu votre double, adolescent, homosexuel, qui se pose beaucoup de questions, qui se sent à part, et pour qui Céline Dion est à la fois une âme sœur et en refuge. Et si ce livre s'appelle « Tout me revient maintenant », c'est à cause de ça qu'on va écouter.

0: It's all coming back now, qui en anglais veut justement dire tout me revient maintenant. Comme Colin, vous l'avez découverte en anglais avant tout, d'ailleurs Céline Dion et Jean-Michel Fortier. L'obsession, elle est née de ces titres-là.
1: Oui, complètement. En fait, moi, je l'ai découverte avec The Power of Love, qui était un de ses premiers grands succès aux États-Unis. Et ensuite, mon amour s'est consolidé pour elle avec cet album-là, Falling Into You, et puis la prestation qu'elle a faite aux Jeux Olympiques en 96 à Atlanta. Donc oui, pour moi, Céline Dion, c'était une chanteuse anglophone. Tout d'abord, je savais bien sûr qu'elle était québécoise, évidemment. Mais c'est la grandiosité, disons, de son répertoire anglophone qui me l'a fait aimer, puisque quand j'étais petit, moi, ben, ce que je voulais, c'était être américain, c'était aller à Walt Disney, c'était grandiose, c'était spectaculaire. Donc c'est par là que je suis entré dans sa musique, puis après ça, bon, j'ai redécouvert son répertoire francophone, l'album 2, entre autres, et tout ça, ouais.
0: Et vous écrivez que, Colin, donc vous aussi, j'imagine, n'y comprenez pas grand-chose aux paroles, mais que vous comprenez juste que ça s'adresse directement à vous.
1: Oui, c'est ça. Ben, ce qui arrive à Colin dans le roman, puis ce qui était aussi le cas quand j'étais un adolescent très renfermé, très... disons, apeuré par la société qui m'entourait, ben c'est l'impression qu'à travers une musique qui est tellement loin de nous, c'est-à-dire que j'ai rien à voir avec Céline Dion, je la connais pas, je la connaîtrai jamais, mais le fait que cette musique-là m'atteigne le cœur à ce point-là me fait me dire qu'il y a quelque chose qui nous lie quand même. Elle ne sait pas, elle ne le saura jamais, mais les gens qui ont créé cette musique-là et elle qui l'a interprétée, ben ils ont dit quelque chose qui me parle à moi aussi directement, donc il y a quelque chose d'assez magique dans le pouvoir... De transcender les communautés, les pays, voilà.
0: Et il y a quelque chose qui me frappe quand on écoute depuis des jours et des jours des témoignages, et ça doit vous frapper aussi Jean-Michel Fortier, c'est à quel point il y a un côté, pour beaucoup, elle nous a aidés, elle nous a permis de surmonter des épreuves, c'est en partie ce que vous avez vécu vous aussi, mais maintenant, avec sa maladie, avec sa voix fragilisée, c'est un peu à nous de le lui rendre. Est-ce qu'il y a ça aujourd'hui entre vous, les fans, les amoureux de Céline Dion et elle?
1: Oui, sans doute. Il doit y avoir le sens qu'elle a été absente pendant tellement d'années récemment et que là, elle revient à la lumière et avec sa voix fragilisée, avec sa santé. En fait, on ne sait pas vraiment ce qui se passe. C'est-à-dire qu'on sait qu'elle a eu un diagnostic, on sait qu'elle a fait beaucoup de travail pour pouvoir faire les concerts. Mais pour moi, c'est vraiment curieux de voir ce qui va se passer ce soir sur la scène à Paris. C'est-à-dire, j'ai aucun doute qu'elle va réussir à faire le spectacle, mais quand même, c'est étonnant pour moi de voir à quel point cette personne-là a de la détermination, de la volonté. Céline, c'est vraiment la fille la plus disciplinée à Montréal. Là. Je veux dire, il n'y a rien qui peut lui résister, on dirait. Donc oui, c'est tous ces 40 000 fans-là qui vont être là chaque soir. Céline, c'est... 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

0: Anne l'a déjà dit dans une entrevue il y a longtemps, Céline, c'est quelqu'un qui pourrait se passer de la gloire, mais qui adore ça en même temps. Mais elle pourrait s'en passer, mais elle adore ça.
1: Et puis,
0: donc, c'est quand même un rapport assez intéressant.
1: Et alors, vous en parlez à ce premier concert, évidemment. J'imagine que vous, comme tout le monde, on va attendre ça.

0: Quand vous dites Jean-Michel Fortier, je ne sais pas comment ça va se passer ce soir. Je me demande comment ça va se passer, notamment ça. Est-ce qu'elle va l'atteindre, la note?
1: Ben, premièrement, est-ce qu'elle va chanter All By Myself? Moi, j'ai un rapport assez conflictuel avec ces chansons-là parce que je les adore, mais je vois pas vraiment... C'est-à-dire que maintenant, Céline est à la fin de la cinquantaine. Elle a eu ces diagnostics-là, donc elle a une santé... elle a un problème de santé. Et je me dis, mais est-ce que... Pourquoi décider de se risquer à faire des chansons comme All By Myself sur une scène alors que le risque est tellement grand? Moi, je trouve ça intéressant de... Je trouve ça intéressant que Céline change un peu le répertoire habituel qu'elle fait sur la scène. C'est-à-dire, elle a tellement de chansons exigeantes en anglais. Moi, je trouve ça intéressant qu'elle en explore d'autres qui sont moins exigeantes que ça, mais qui sont différentes. En même temps, si elle décide de faire All By Myself, c'est qu'elle a envie de prendre le risque, ben, tant mieux. Moi, je trouverais ça extrêmement étonnant qu'elle la fasse, mais je serais content.
0: Allez, tiens, on en écoute une autre, une dernière, en français.

0: pour expliquer enfin.
1: C'est pas forcément la plus connue, je crois que c'est une de celles que vous préférez, Jean-Michel Forti, enfin si j'en crois le livre, en tout cas.
2: Oui, j'attendais. C'est une chanson très très belle qui est sur l'album 2 de Jean-Jacques Goldman. Ouais. Ça, c'est une chanson, vous voyez, tellement intimiste, tellement jolie. Elle a fait sur le live à Paris. J'espère que c'est une des chansons qu'elle va pouvoir refaire à Paris, parce que ça, c'est une chanson, je veux dire, ça parle d'elle. Cet album-là parle tellement d'elle de façon personnelle que pour moi, c'est ça qui est le plus intéressant d'entendre d'elle. C'est-à-dire, All By Myself, c'est merveilleux, c'est une prouesse. Mais le lien avec le public, pour moi, surtout le public français, le public francophone, québécois, ben, c'est des chansons comme ça, puis c'est l'album 2 en particulier.
1: Ben on va voir si elle le chante ce soir. Merci beaucoup, Jean-Michel Fortier. Merci infiniment d'avoir pris quelques minutes sur France Info. Votre livre, Tout me revient maintenant, publié aux éditions des Léonides. Merci à vous.
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1: Patricia Charbonnier.
10: Le temps s'annonce encore très estival pour ce week-end avec des températures qui repartent à la hausse. On attend même un pic de chaleur entre lundi et mardi. Et déjà pour cet après-midi, Météo France prévoit des pointes à 30 degrés dans le sud, 30 degrés à Ajaccio et Perpignan, 29 à Bordeaux, 28 à Limoges, 27 à Lyon et Nantes, 26 à Nancy, 25 à Paris, 23 degrés à Lille. Un temps sec pour cet après-midi, des conditions météo encore très ensoleillées avec quelques passages nuageux sur l'extrême nord du pays, un vent d'ouest sur la côte d'Opale qui va souffler jusqu'à 50 km. En rafale. Le temps est très ensoleillé dans le sud avec un peu de mistral en basse vallée du Rhône, avec quelques développements nuageux cet après-midi sur le sud des Alpes et un petit peu d'instabilité sur le relief corse avec quelques averses. Et pour demain, le temps sera plus nuageux sur la moitié nord du pays, mais avec des températures en hausse.
1: Patricia Charbonnier, merci beaucoup. Excellent après-midi à toutes et à tous. Merci de nous rejoindre sur France Info. Bienvenue, il est 16h30. Et le retour d'Armand Perrault-Loga pour l'info.
11: Le président de la région Normandie parle d'un acte criminel. Réaction d'Hervé Morin après le déraillement spectaculaire d'un TER hier soir près de Rouen. Les enquêteurs privilégient l'hypothèse d'une malveillance. Un morceau de rail pesant entre 250 et 300 kilos aurait été transporté et déposé sur la voie avant le passage du train. L'accident a fait 44 blessés, dont une jeune femme grièvement touchée. Ses jours ne sont plus en danger. Un reste à charge plus important pour les assurés, le plafond annuel des franchises médicales va passer de 100 à 140 euros le 1er octobre. Le décret est paru ce matin au journal officiel. Il y aura deux plafonds distincts, 70 euros pour les consultations et 70 euros pour les boîtes de médicaments, les actes paramédicaux et les transports sanitaires. Et ce nouveau plafond sera réévalué chaque année à partir de 2028. Objectif, réduire le déficit de la sécurité sociale. Des discours politiques ce samedi, plusieurs candidats à la présidentielle sont en mi-temps meeting ou en déplacement. À gauche, le communiste Fabien Roussel est en train de s'exprimer à la fête de l'humanité avant Jean-Luc Mélenchon tout à l'heure. En début d'après-midi, la chef des écologistes Marine Tondelier a émis des doutes sur la viabilité du projet de primaire voulu par le PS et Place Publique. On ne sait pas combien de temps le vainqueur sera candidat, a-t-elle dit. Elle est la favorite des sondages. Marine Le Pen fait sa rentrée au Touquet ce samedi à l'occasion d'un séminaire parlementaire du Rassemblement National. La candidate à la présidentielle fera son discours de rentrée demain depuis son fief d'Hénin-Beaumont dans le Pas-de-Calais. Concernant le vote du budget de l'État pour 2017-2027, prévu cet automne, Marine Le Pen dit préférer un budget imparfait et opérationnel avant la présidentielle plutôt qu'une loi spéciale. Cela empêcherait le gouvernement de disposer librement des crédits qui n'ont pas été votés. Des lanceurs de drones découverts en Irak, près de la frontière avec l'Iran. C'est l'armée irakienne qui les a découverts après une attaque qui a visé hier un oléoduc en Arabie Saoudite. Les autorités saoudiennes ont fermé temporairement cet oléoduc très utilisé depuis le début de la guerre au Moyen-Orient. Attaque attribuée aux rebelles Houthis du Yémen. Des rebelles qui se sont également emparés hier d'un point de passage stratégique entre la mer Rouge et le golfe d'Aden. Ils affirment que la navigation reste possible sauf pour les navires saoudiens. Plus de la moitié des oiseaux migrateurs sont en déclin et un oiseau migrateur sur neuf est menacé d'extinction. C'est ce qui ressort d'un rapport de l'ONG internationale BirdLife. En cause, la dégradation d'habitat, les espèces invasives, mais aussi le changement climatique qui transforme des paysages entiers. C'est dans 3h30, premier concert de Céline Dion ce soir à Nanterre, près de Paris, après 6 ans loin de la scène. La diva québécoise est depuis le début d'après-midi à la Plénitude Arena où elle va donner 16 concerts jusqu'au 17 octobre devant 30 000 spectateurs chaque soir. Et puis le mondial de basket, le mondial féminin de basket en Allemagne, c'est parti pour la demi-finale qui oppose la France à l'Allemagne. Pour l'instant 6-2 pour les Françaises, ça vient juste, même 10-4, et ça vient juste de...
1: Oui, ça va vite en basket.
11: Ah, voilà. Oui, ça va très vite. Vient juste de commencer, hein, il y a 3 minutes.
1: Absolument, merci beaucoup. Armand Perrault-Louga, vous évoquiez cette journée de campagne présidentielle dense et riche. On va en parler évidemment avec nos envoyés spéciaux dans un instant et le politologue Benjamin Morel, mais d'abord effectivement cette demi-finale de la Coupe du Monde de basket parce que ce serait la première fois que la France arriverait en finale.
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1: Et Xavier Monferrand, à Berlin, on va dire que la France est plutôt bien partie, sérieuse en tout cas cette équipe de France qui est favorite.
13: Exactement, très bon départ de la part des Bleus qui mènent 10-4, donc vous l'avez dit, après 2 minutes 30 quasiment de jeu, des premiers tirs qui rentrent, tout qui rentre, notamment les 3 points de Gabby Williams et de Janelle Salin, extrêmement sérieux dans une ambiance de fou furieux. 14 000 personnes, la salle est pleine à craquer. Il y a des stars du basket, il y a notamment Pau Gasol qui était là, Dirk Nowitzki évidemment, la grande star allemande de la NBA, ancien joueur de NBA. Donc voilà, il y a du beau monde et peut-être on l'espère pour voir la victoire des Françaises. On n'en est pas encore là, on est dans le début de match. 10-6 donc pour les Bleus après deux lancers francs réussis par l'Allemagne. Là c'est Leila Lacan qui malheureusement ne marque pas. Et c'est reparti en contre pour les Allemandes. Mais un début de match vraiment très sérieux des Françaises, malgré une ambiance vraiment très chaude ici en Allemagne. Vous l'entendez derrière moi, on a du mal même à s'entendre.
1: Mais on vous entend très bien, Xavier Monferrand. On vous retrouve avant la fin, évidemment, de ce premier quart-temps. Allez, la campagne présidentielle qui bat son plein. On a l'impression d'être au mois de janvier alors qu'on est au mois de septembre. Candidat qui laboure tous les terrains de la gauche, un candidat au recours dans le même camp qui ne néglige aucune tribune en ce moment. Ainsi va donc la campagne de ce côté de l'échiquier en ce samedi. Jean-Luc Mélenchon à la fête de l'humanité pour une nouvelle photo devant une foule massive. Et François Hollande à la fête de la Rose à Frangy-en-Bresse, la même où pourtant, pendant son quinquennat, s'étaient coalisés les frondeurs du PS contre sa politique économique. Un écho d'abord du discours que tient en ce moment même Jean-Luc Mélenchon au Plessis-Patay en région Paris. Le nouveau lieu de la fête de l'humanité.
14: Mesdames, messieurs, comme il y a deux fois avons-nous entendu dire des gens qui se croient spirituels que la présence des riches ne les indispose pas, c'est plutôt celle des pauvres parce qu'ils les plaignent. Mais il n'y a pas de pauvreté s'il n'y a pas d'extraction de la plus-value et s'il n'y a pas de travail gratuit pris, s'il n'y a pas de prélèvement fait. Autrement dit, ce que nous vivons est une fois de plus un épisode terrible de la bataille pour la répartition de la richesse entre le capital et le travail. Car rien ne fait augmenter les prix aujourd'hui du travail que n'auraient pas accompli les gens. Rien ne fait augmenter les prix parce que les machines n'auraient pas tourné autant qu'elles auraient dû, ou bien parce qu'on aurait distribué je ne sais quelle quantité d'argent sans réfléchir à la contrepartie matérielle. Non, rien. Que ce soit l'augmentation du prix des carburants, personne n'a décidé parmi nous, ni même notre pays, de participer au blocage du détroit d'Ormuz, sinon M. Trump et M. Netanyahou. Et pour finir, ce sont les peuples du monde entier qui en assurent la facture.
1: Voilà, Jean-Luc Mélenchon, en ce moment même, discours qui se poursuit à la fête de l'humanité. Bonjour Benjamin Morel.
15: Bonjour.
1: Politologue, maître de conférence en droit public à Paris 2, Panthéon Assas. C'est intéressant parce que, bon là, le discours, il est assez classique. Ça parle aux communistes et aux autres qui sont à la fête de l'humanité, sans doute. Mais dans une heure ou deux, il y aura Fabien Roussel, le numéro un du PC, le candidat officiel du Parti communiste pour cette présidentielle. Il y a concurrence entre les deux, là, aujourd'hui, pour cet électorat?
15: Oui, bien sûr. Alors, la concurrence entre les deux, entre Fabien Roussel et Jean-Luc Mélenchon, il ne faut pas la surestimer, hein, tout bêtement, parce que ce sont des électorats qui sont en réalité assez peu poreux. On dit que si Fabien Roussel n'avait pas été là la dernière fois, Jean-Luc Mélenchon aurait pu passer au second tour. C'est tout sauf évident, en réalité. On voit qu'on a une cristallisation des électorats et qu'aujourd'hui, ben, il n'y a pas vraiment de porosité tout à fait évidente. L'électorat Roussel, c'est un électorat plutôt anti-mélenchoniste. Néanmoins, il y a une forme de concurrence pour l'incarnation, incarner ce qu'est la gauche, incarner ce que serait une gauche qui ne serait pas une gauche social-démocrate, pour à la fois préempter cette campagne et pour également préempter la suite, hein, quoi qu'il se passe en 2027. Il faut bien comprendre que c'est un horizon pour tous les candidats, mais que l'après 2027, la reconstruction demain de la gauche notamment, ça c'est quelque chose qui est dans toutes les têtes aujourd'hui, et donc les positionnements sont à comprendre à long terme.
1: Et de manière générale, pour Jean-Luc Mélenchon, c'est pas la première fois, loin de là, qu'il fait un discours à la fête de l'humanité évidemment, mais dans ce moment de la campagne, est-ce que c'est une façon aussi de dire « rien de ce qui est à gauche ne m'est étranger » ?
15: Quoi qu'il arrive, la fête de l'UMA, ça reste la maison commune pour une grande partie de la gauche, hein. D'ailleurs, quelles que soient ses tendances, et malgré en effet une histoire qui est celle d'un compagnonnage évident avec le Parti communiste. Et donc dans ce cadre-là, pour Jean-Luc Mélenchon qui souhaite préempter cet espace de la gauche voire de la gauche tout court, il faut être à la fête de l'UMA. Les militants qui s'y trouvent, ce sont des militants qui viennent de toutes les obédiences aujourd'hui de la gauche.
1: Alors, autre ambiance, hein, moins de décibels, moins de monde aussi. Cette fête de la Rose de Frangy-en-Bresse, fête du Parti Socialiste, qui, je le disais, est plutôt un mauvais souvenir du quinquennat de François Mitterrand, mais où aujourd'hui, il poursuit donc sa campagne de non-candidat, sauf si c'est nécessaire. Claire Flochel, il est partout en ce moment, hein. Frangy-en-Bresse et ailleurs, François Hollande.
16: Oui, aujourd'hui à Frangy, on a fait une petite estrade installée dans la cour de la salle des fêtes. Un grand soleil et un François Hollande qui retrouve les militants socialistes avec, comme souvent, une petite touche d'humour.
17: Il y a longtemps que je n'étais pas venu à Frangy, ça me manquait. J'aurais pu venir comme candidat à l'élection présidentielle, j'étais venu comme premier secrétaire. J'aurais pu venir comme président de la République, même une année où il y avait une cuvée particulière.
16: Une référence à Arnaud Montebourg qui avait fait de cette fête de la Rose son rendez-vous politique. En 2014, le ministre de l'économie avait lancé sa fronde contre la politique du président François Hollande avec sa fameuse cuvée du redressement. 12 ans plus tard, François Hollande est donc à Frangy et son discours regarde clairement vers 2027 avec surtout une alerte sur la montée du Rassemblement National.
17: Rien n'est fatal à condition que nous soyons capables de trouver l'issue. Des candidats, il y en a. Chaque jour, on amène un de plus ou une de plus. Et c'est le projet qui va compter. Est-ce que nous sommes capables de porter un projet qui unit, qui fédère, qui rassemble ?
16: Pour l'ancien président, rien n'est joué. Il le dit en creux, le rassemblement doit se faire au-delà de la gauche pour empêcher l'extrême droite de l'emporter. Alors pourquoi revenir à Frangy en tant qu'ancien président ? Il répond lui-même, parce que ce lieu compte dans son histoire politique, mais aussi parce qu'il veut désormais peser dans celle qui s'écrit. François Hollande n'est toujours pas candidat, il dit qu'il prendra sa décision en décembre. Mais à Frangy, il ne parle déjà plus seulement du passé, il dessine le vote qu'il voudrait voir émerger en 2027, un vote d'espoir, d'unité et surtout un vote capable de faire barrage à l'extrême droite.
1: Merci beaucoup, Claire Flochet, la frangie en Bresse. Monsieur Benjamin Morel, il y a une forme, on l'entend encore, de plaisir presque taquin chez François Hollande, ce rôle de « je ne suis pas candidat, mais je suis en campagne ». Ça peut durer, effectivement, jusqu'en décembre comme ça ?
15: Ah, ça peut durer le temps que, je dirais, qu'il soit considéré, si ça devait être le cas, comme le candidat naturel du Parti Socialiste. Quoi qu'il arrive, eh bien, il faut voir que François Hollande, ça reste aujourd'hui un homme seul. Or, il faut bien comprendre, pour ceux de vos auditeurs qui seraient tentés par l'aventure, que, une campagne présidentielle, pour la jouer à peu près gagnante, c'est environ 8 millions d'euros. Et donc, à partir de là, vous pouvez pas partir seul en franc-tireur. Et vous avez besoin d'une organisation, d'un parti qui va, en votre nom, aller voir une banque, faire un prêt, etc. Donc, François Hollande, pour l'instant, ne peut pas tout à fait rentrer dans le jeu. Il doit attendre que la primaire se tienne. Il doit attendre que celui qui l'emporte, potentiellement, excusez-moi l'expression, se plante. Auquel cas, il pourrait, en tout cas, c'est son espoir, être une forme d'option. Mais ça, par définition, ça n'arrive pas tout de suite. Il faut d'abord que la primaire émette son résultat, et puis qu'ensuite, il y ait un début de campagne.
1: Oui, ça sera au mois d'octobre, recours peut-être ensuite. Olivier Faure, Benjamin Morel, premier secrétaire du PS, candidat lui-même dans cette primaire, il dit que François Hollande ne porte pas une candidature de gauche, mais d'un centre qui n'existe pas. Est-ce que ça a une part de réalité, ça ?
15: Alors, il faut comprendre ce qu'a été le Parti Socialiste depuis 2017. En 2017, vous avez beaucoup de gens qui viennent des rangs du strauss-kahnisme, du hollandisme, qui rejoignent Emmanuel Macron. Par ailleurs, vous avez un parti qui est sans dessous-dessous, c'est-à-dire que c'est le premier vrai effondrement du Parti Socialiste, en tout cas depuis les élections de 69. Et Olivier Faure, ainsi que ceux qui l'ont suivi à ce moment-là, se sont construits et ont reconstruit le Parti Socialiste contre l'héritage de François Hollande. Et donc, dans ce cadre-là, la possibilité demain de se ranger derrière François Hollande n'est pas tout à fait évidente pour beaucoup de socialistes. Par ailleurs, vous avez d'autres candidatures qui n'apparaissent pas tout à fait hollando-compatibles, que s'appelle Raphaël Glucksmann ou Ségolène Royal.
1: Et est-ce qu'il n'y a pas en fait deux conditions pour qu'il ait une place, François Hollande, qu'il n'y ait aucun candidat de gauche non LFI qui se détache, on en a dit un mot, et puis que Édouard Philippe peut-être patine pour qu'il soit le recours attrape-tout, d'une certaine manière, François Hollande ?
15: Il y a trois conditions. La première, c'est qu'en effet, on est un espace vide au centre-gauche et que Jean-Luc Mélenchon ne déclenche pas un effet de vote utile suffisant sur l'électorat de gauche, y compris social-démocrate. L'autre condition, c'est qu'en effet, Édouard Philippe n'apparaisse pas comme le vote utile contre Marine Le Pen. Et ça, aujourd'hui, y compris pour une partie de l'électorat de centre-gauche, l'idée qu'au fond, ce serait le moins mauvais candidat est quelque chose qui quand même est fort. Mmh. Et le troisième élément, c'est que une fois que toutes ces conditions sont posées, le mieux placé pour arriver au second tour et pour l'emporter face à Marine Le Pen s'appelle François Hollande. Ça, pas encore ce que disent les sondages, mais l'espoir de François Hollande, qui, souvenez-vous, 2012, était surnommé Monsieur 3% et finalement l'a emporté, eh bien, c'est que les sondages évoluent.
1: Et on continue d'examiner ce spectre, c'est très intéressant ce que vous nous dites, Benjamin Morel, le spectre politique de la gauche, centre-gauche, à la droite à présent, quelqu'un qui cherche aussi à se faire sa place et qui est un peu pris en tenaille, c'est Bruno Retailleau en meeting en ce moment, à Nogent-sur-Marne, on l'écoute.
18: J'en ai marre, il faut remettre les pendules à l'heure. Et vous, la jeunesse de France, vous êtes en première ligne du grand combat qui vient, de ce combat de civilisation. Oui, mes chers amis, vous êtes en première ligne d'un combat que nous allons gagner. Ce combat, ne vous trompez pas, ça n'est pas un combat qui oppose une génération par rapport à l'autre. Ah, je sais, les boomers, toujours les boomers. Je sais que la mode, c'est de taper sur les boomers. Ne suivez jamais les modes. Mais ne soyez pas non plus progressistes. Le boomer bashing, c'est en réalité la nouvelle version d'un vieux réflexe de gauche qui consiste tout simplement à taper sur le passé pour présenter et afficher le présent avec toute sa supériorité morale. Si vous risquez demain des retraites de misère, c'est pas la faute aux boomers. C'est la faute à celles et à ceux qui ont pris de mauvaises décisions politiques. La retraite à 60 ans, c'est qui ? Les 35 heures, c'est qui ? Ce sont pas les boomers non plus qui ont désigné les chefs d'entreprise comme des délinquants potentiels. Le combat qui vous mène aujourd'hui en première ligne, ça n'est pas un combat de génération, c'est un combat de civilisation. La France est divisée entre deux camps qui seront difficilement réconciliables. Et dans ces deux camps, il y a deux jeunesses. Il y a une jeunesse qui bloque les amphis, et la vôtre, vous qui les remplissez. Il y a une jeunesse qui agresse nos policiers, nos gendarmes, les forces de l'ordre. Il y a une jeunesse qui s'engage dans la police. Il y a une jeunesse qui défile aux côtés des islamistes. Et il y a une autre jeunesse, la vôtre, qui défile contre l'antisémitisme. Il y a une jeunesse qui porte haut les couleurs du drapeau palestinien Place de la République. Et il y a une autre jeunesse, la vôtre, qui porte encore plus haut les couleurs du drapeau français. Vos héros ne sont pas les bourreaux du 7 octobre. Non, la jeunesse de France n'est pas la nouvelle France de Monsieur Mélenchon. Il y a évidemment, parmi les maudits menteurs, le champion toute catégorie, le leader maximo des bonis menteurs. C'est pas la fée Clochette. La fée Clochette qui, d'un coup de petite baguette magique, prétend faire disparaître la dette. Et puis, il y a l'autre aile, de l'autre côté, le RN, le parti de la girouette. La France est au fond du trou.
1: Voilà, Bruno Retailleau à Nogent-sur-Marne, discours qui se termine à l'instant. Je reviens à vous, Benjamin Morel, la France de Monsieur Mélenchon, et puis la France de moi-même, Bruno Retailleau, mais il y a beaucoup de concurrence dans son camp, il a du mal à se faire une place.
15: La difficulté de Bruno Retailleau, c'est une difficulté d'espace politique. Si vous voulez, une partie de l'électorat de centre-droit vote en fait depuis 2019 pour... Emmanuel Macron, et là se retrouve aujourd'hui sur Édouard Philippe, et de l'autre côté, l'espace d'une droite plus radicale, évidemment, est aujourd'hui occupé tant par le Rassemblement National que par un potentiel et probable candidat Reconquête. Donc l'espace politique est assez restreint, et LR arrive à synthétiser naguère cet espace politique avec un argument. On est le grand parti de la droite. Si vous voulez que la droite soit au second tour, faut voter pour nous. Or, aujourd'hui, les candidats LR depuis deux élections sont en grande difficulté, ce qui fait que Bruno Retailleau n'a plus cet argument. Donc, il essaye en effet de se positionner.
1: Il monte le ton un peu, on a l'impression. Un peu aussi.
15: Il monte le ton, il fait des propositions, qui sont des propositions structurantes d'une certaine façon, alors dont on peut discuter la radicalité, mais qui lui permettent d'exister dans le débat, en espérant déclencher un vote qui soit un vote d'adhésion, parce que le vote utile, encore une fois, est compliqué à tenir pour lui, et en espérant demain que ce soit du côté de Marine Le Pen ou d'Edouard Philippe, eh bien, il y a une fragilité de ses campagnes qui permettrait de libérer une partie de ses électeurs. C'est un peu le même problème que l'on constatait tout à l'heure pour un certain François Hollande.
1: Oui, voilà, beaucoup de si, beaucoup de conditionnels pour tous ces candidats. Merci infiniment, Benjamin Morel, politologue, votre dernier livre, Crise politique, crise de régime, paru aux éditions Odile Jacob.
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1: Et à 5h-10, votre fil info, Armand Perrault-Logat, le président de la région Normandie, dénonce un acte malveillant et criminel.
11: Réaction d'Hervé Morin après le déraillement du TER Rouen-Caen hier soir qui a fait 44 blessés, dont une jeune femme de 18 ans grièvement touchée. Les enquêteurs ont retrouvé un rail sur la voie, un rail pesant entre 250 et 300 kilos qui pourrait être à l'origine de ce déraillement. Marine Le Pen devant les parlementaires du RN, réunie au Touquet, la patronne des députés Rassemblement National s'est exprimée à propos du budget de l'État pour 2027, budget qui doit être voté cet automne. Elle assure qu'elle préfère qu'un budget imparfait soit adopté au Parlement plutôt qu'une loi spéciale. Mais Marine Le Pen rejette toutefois tout blanc-seing au gouvernement sur sa copie budgétaire. Jean-Luc Mélenchon, lui, va s'exprimer tout à l'heure à la Fête de l'Humanité dans l'Essonne. Avant lui, Marine Tondelier et Fabien Roussel, eux aussi candidats à la présidentielle, ont pris la parole. La chef des écologistes a émis des doutes sur la viabilité du projet de primaire voulu par le PS et place publique. Les pays des BRICS exhortent à la retenue maximale dans le conflit au Moyen-Orient, appel lancé par ces 11 pays dont la Chine, l'Inde, la Russie et l'Iran. Ils sont réunis aujourd'hui à New Delhi. Et puis Céline Dion est à un peu plus de 3 heures de son retour sur scène après 6 ans d'absence. À 20h ce soir, la star québécoise donne son premier concert à la Plénitude Arena près de Paris. 16 concerts programmés jusqu'au 17 octobre. 480 000 billets ont été vendus.
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1: Et avant la Plénitude Arena de Nanterre, l'Uber Arena de Berlin, où vous êtes Xavier Monferrand et où l'équipe de France féminine de basket tente de conquérir sa première place en finale d'une Coupe du Monde face à l'équipe locale. L'Allemagne, début du deuxième quart-temps, et tout ça est loin d'être fait, c'est serré.
13: Ouais, c'est plutôt serré, même si là, ce début de deuxième est très bon pour les Françaises, comme le début du premier d'ailleurs, 28 à 23, plus 5. Mmh. Pour l'équipe de France, on joue depuis un peu plus d'une minute dans ce deuxième quart-temps. On a des bleus portés notamment par Janelle Salin qui est à 10 points, Gabby Williams, la capitaine à 7 points. En revanche, c'est compliqué pour Dominique Malonga sous le cercle qui est à 0 sur 5, qui a été en difficulté. Mais
1: elles sont grandes les Allemandes. C'est une question de taille ou une question de maladresse ou des deux?
13: Ben, c'est un peu des deux, parce que c'est compliqué effectivement pour Dominique Malonga, parce qu'en fait, l'équipe d'Allemagne, c'est la plus grande de la compétition.
1: D'accord.
13: Elles ont 6 joueuses qui culminent à plus d'1m90.
1: Ouais.
13: Donc évidemment, sous le cercle, ça donne du fil à retordre. Mais bon, c'est un peu une question d'adresse quand même là sur ce début de rencontre pour Dominique Malonga. En tout cas, les Françaises sont extrêmement sérieuses dans ce match appliqué. Elle est à Marianne Badiam à 3 points, c'est raté et c'est récupéré justement par l'une des grandes de cette équipe d'Allemagne, Émilie Bessoir, qui a le ballon dans une ambiance toujours assez hallucinante. Hein. Ici, vous entendez.
1: Il y a un panier de l'Allemagne là, c'est ça? C'est un panier.
13: Exactement, chaque panier de l'Allemagne. C'est la folie à l'Uber Arena. Jean-Aimé Toupane, le sélectionneur des Bleus, va faire rentrer à nouveau la capitaine Gabby Williams. On a vu notamment tout à l'heure Malonga sortir après son 0 sur 5. Elle était presque en pleurs, Dominique Malonga, quand elle est revenue sur le banc. Et en fait, Gabby Williams l'a tout de suite pris dans, dans ses bras. Lui a parlé au creux de l'oreille, malgré tout le boucan qu'il a autour, pour la réconforter, lui dire des mots. C'est vraiment elle, la patronne de cette équipe, qui instille les conseils, qui donne aussi cette nouvelle mentalité de gagnante vraiment à cette équipe de France. Gabby Williams, justement, qui va aller attaquer le cercle, et tranquille. Elle met 2 points, ça fait 30 à 26 pour
1: Allez.
13: L'équipe de France.
1: Plus 4.
13: Il reste 8 minutes encore à jouer avant la mi-temps.
1: Et on vous retrouve tout au long de cette rencontre, évidemment, Xavier Monferrand, à la Uber Arena de Berlin. Voici la médiatrice de France Info. Qui relaie vos interrogations, chers auditeurs, vos messages? Vous inquiétez notamment de l'utilisation de l'intelligence artificielle dans nos vies. Vous interrogez sur la manière dont France Info parle aussi de l'IA. Et vous avez posé toutes ces questions, Emmanuel Davier, au directeur de la rédaction de France Info, Richard Place.
19: Richard Place, bonjour.
20: Bonjour.
19: La créature va-t-elle échapper à ses créateurs? La question se pose au sujet de l'IA, avec de récents dysfonctionnements, notamment en juillet dernier aux États-Unis, un cyberincident sans précédent. Près de 700 agents d'intelligence artificielle d'OpenAI se sont coordonnés sans intervention humaine pour attaquer Hugging Face, une plateforme collaborative de référence. Cette semaine, un chercheur britannique passé d'OpenAI à Anthropic avant de finalement quitter cette industrie a accusé mercredi ces entreprises de, je le cite, jouer avec nos vies dans leur course au développement d'intelligences artificielles toujours plus puissantes. Au-delà de ces alertes, l'IA transforme déjà très concrètement notre quotidien, dans la santé, le travail, l'éducation. Alors, Richard Place, comment France Info s'empare-t-elle de ces sujets? Comment trouvez-vous le juste équilibre entre les promesses considérables de l'IA et les risques qu'elle fait peser sur nos sociétés?
20: Nous le faisons comme France Info le fait pour tous les sujets, finalement, en étant le plus curieux possible, le plus ouvert possible. On s'en empare avec gourmandise parce que, comme pour tous les citoyens de ce pays et j'allais dire même de cette planète, aujourd'hui, c'est un débat, ce sont des questions. Donc nous nous posons ces questions, nous les posons à des spécialistes. Nous avons nous-mêmes au sein de la rédaction des gens qui sont pointus déjà sur le sujet. Hier matin encore, Grégoire Lecalot de notre service Sciences, Santé, Environnement s'est emparé des dernières déclarations que vous venez de citer, Emmanuel, et nous les avons passées au crible, à la moulinette de ce que l'on sait aujourd'hui, de la connaissance que l'on a de ces débordements des intelligences artificielles, et nous avons eu également une invitée experte du sujet qui a pu nous éclairer sur à quel point faut-il s'inquiéter finalement. Mais il n'y a pas que le prisme de l'inquiétude, bien sûr, il y a aussi toutes les avancées technologiques et puis ce que cela permet parfois comme bienfait aussi dans nos fonctionnements dans les entreprises ou chez nous à domicile. Tout ça est un bouleversement, peut-être même une révolution, et donc nous nous devons de la documenter.
19: L'IA générative est aussi devenue un nouvel outil de manipulation de l'information, images fabriquées, vidéos truquées, clonage de voix, faux contenus de plus en plus difficiles à détecter. Dans ce nouvel environnement, comment les journalistes de France Info distinguent ce qui est authentique de ce qui a été généré ou manipulé par une intelligence artificielle? Est-ce que, Richard Place, cela change vos méthodes de vérification et plus largement le métier de journaliste?
20: Oui, ça le modifie défi parce que, évidemment, tout ça a un impact pour nous. Il y a des documents qui nous parviennent, des vidéos sur lesquelles nous devons faire cette vérification avec des outils spécifiques sur lesquels nos journalistes sont formés. Et donc, nous passons à la moulinette de ces outils à chaque fois que nous recevons une vidéo, nous avons des audios, des informations sur lesquelles on peut avoir des doutes et désormais on doit en avoir quasiment à chaque fois quand on ne connaît pas la source clairement. Donc nous utilisons cela pour être sûr de ne pas nous faire avoir, de ne pas plonger dans le piège tendu par un être humain qui est derrière une intelligence artificielle.
19: Alors l'IA n'est pas seulement un sujet que vous traitez, c'est aussi un outil que les journalistes peuvent eux-mêmes utiliser. La rédaction de France Info utilise-t-elle aujourd'hui de l'intelligence artificielle, s'interroge des auditeurs. Si oui, pour quelle tâche, avec quelles règles, est-ce que vous avez des lignes rouges et comment surtout vous garantissez aux auditeurs qu'il y a toujours une responsabilité humaine derrière l'information qu'ils entendent?
20: Oui, nous utilisons l'intelligence artificielle parce que nous devons utiliser tous les outils qui sont à notre portée. Il y a eu l'arrivée d'Internet, il y a eu l'arrivée des téléphones portables, tout ça à chaque fois, on s'en empare à France Info et il en va de même pour l'intelligence artificielle. Évidemment, avec des limites, il y aura toujours un journaliste qui contrôle, qui utilise des outils, mais ce n'est pas l'outil qui va dicter ce que l'on raconte à l'antenne. J'ai deux exemples précis. Les dossiers Epstein, quand ils ont été déclassifiés, plus de 3 millions de documents à la main, juste avec ce qui est capable de faire un être humain, même en mettant 10 journalistes sur le coup, il nous aurait fallu des mois pour tout éplucher. Nous avons utilisé des outils d'intelligence artificielle pour chercher des informations. Une fois que ces informations sont trouvées, le journalisme reste de l'artisanat. Nous avons appelé des gens, essayé de vérifier, recoupé avec des enquêteurs. Donc nous avons recueilli des informations. Autre exemple, quand nous avons un témoignage sensible, un opposant politique, par exemple, dans une dictature, et que nous voulons brouiller sa voix, comme ça arrive parfois, la voix est modifiée. Nous le faisions auparavant de manière vraiment très artisanale, et l'on sait aujourd'hui qu'il pouvait être possible de changer, d'inverser ce brouillage, et donc de reconnaître la personne. Désormais, l'intelligence artificielle nous permet un brouillage encore plus efficace.
19: Merci Richard Place.
20: Merci.
1: Merci à vous Emmanuel Davier. Rendez-vous à retrouver sur France Info. .fr, vos messages évidemment, vous continuez à les envoyer à la médiatrice de Radio France, Catherine Potier, déjà installée le 17-20. Dans un instant, la météo aussi.
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1: Patricia Charbonnier.
23: Du soleil pour cet après-midi avec des températures qui repartent à la hausse, qui repassent au-dessus des normales de saison jusqu'en début de semaine prochaine avec pour cet après-midi des pointes à 30 degrés dans le sud. Météo France prévoit 30 degrés à Nîmes, 29 à Marseille, 28 à Toulouse, 27 à Strasbourg, 25 à Paris et Biarritz et 20 degrés à Cherbourg. Des conditions météo encore très ensoleillées cet après-midi. Quelques passages nuageux sur l'extrême nord du pays avec un vent d'ouest qui va souffler sur la côte d'Opale jusqu'à 50 km/h en rafale. Le ciel est parfaitement dégagé dans le sud avec un peu de mistral en basse vallée du Rhône avec quelques développements nuageux dans l'après-midi sur le sud des Alpes et quelques averses possibles sur le relief corse.
1: Patricia Charbonnier, merci beaucoup. Ainsi se termine ce 14-17 et ainsi commence avec vous Catherine Potier le 17-20. Bonsoir Catherine.
24: Bonne fin de journée à vous Frédéric et à demain. Trois nouvelles heures d'infos et une très grande soirée en perspective bien sûr à la Plénitude Arena à Nanterre. Et oui, ce sera le premier concert de Céline à Paris, un vrai phénomène, il faut bien le reconnaître. Nous serons sur le parvis de la salle de spectacle dans une petite demi-heure avec Benjamin Fontaine. Bienvenue à tous, il est 17h.
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24: Louis Meuriot, bonjour.
2: Bonjour Catherine, bonjour à tous.
24: À la une ce soir donc, ce concert de Céline Dion et les premières notes dans moins de 3 heures.
2: Après 6 ans sans scène, la diva québécoise revient en concert à Nanterre. On sera en direct à l'Arena, là où elle doit retrouver 35 000 de ses fans ce soir. Comment expliquer le déraillement du TER en Normandie qui a fait 44 blessés hier? On fera le point sur les avancées de l'enquête et la piste privilégiée. Les candidats à l'élection présidentielle font leur rentrée. À Nogent-sur-Marne, le président des Républicains, Bruno Retailleau, s'est directement adressé aux boomers. On sera en direct. Et puis début de rencontre serrée entre les Bleus et l'Allemagne pour une place en finale de la Coupe du Monde.
24: 17h25, Fabrice Dalméda et l'histoire des brebis galeuses ce soir. Vous verrez, c'est un terme qui a souvent été employé en politique. Mais d'abord, plus que quelques heures donc avant le retour de Céline Dion sur scène.
2: 6 ans après avoir arrêté les concerts, la diva québécoise va chanter ce soir devant près de 35 000 fans à la Plénitude Arena, à l'ouest de Paris. Dehors, les fans commencent déjà à s'impatienter. Il ne reste plus que qu'une heure avant de pouvoir rejoindre la scène. Benjamin Hilly, les fans sont donc de plus en plus nombreux.
3: Oui, devant la Plénitude Arena, là, qui fait vraiment le plein, ce parvis rempli de fans de Céline Dion, avec la musique de Céline Dion qui s'échappe là des bars qui nous entourent, les terrasses ont fait le plein évidemment. Et on voit ces fans là en tenue à paillettes avec des t-shirts Céline Dion, mais on voit aussi qu'il y a un peu de pression, comme s'ils partageaient le tract de leur idole. Avec moi, José qui vient du
5: Québec.
3: Voilà, vous entendez le petit accent. Vous êtes pas un peu jaloux qu'on l'ait nous ici à Paris, Céline, et pas chez vous?
5: Oui, tout à fait. J'ai dû faire le vol, prendre l'avion et tout, mais je suis contente pour elle. Je suis contente pour les Français aussi, mais très fébrile pour elle. Avec tout ce qu'elle a passé dans les derniers mois.
3: Cette maladie, évidemment.
5: C'est ça, sa condition, mais je suis certaine que ça va être extraordinaire ce soir.
3: Vous avez envie de lui dire quoi à Céline Dion, si elle vous entendait?
5: J'ai envie de lui dire que je l'aime depuis toujours pour son talent, mais aussi pour sa personnalité.
3: Elle est si proche de ses fans. On était devant l'hôtel ce matin, c'était une folie. Elle est allée leur parler, elle a pris 5-10 minutes avant de s'engouffrer dans sa voiture. Mais voilà, elle veut maintenir ce lien.
5: Oui, et c'est pour ça qu'on l'aime. C'est toute la différence. Il n'y a pas une star sur la planète qui fait la même chose qu'elle.
3: Voilà. José qui vient du Québec. Comment on dit chez vous? Gros bec, c'est ça?
5: Gros bec, oui.
3: On lui fait des gros becs à Céline?
5: D'accord, oui, gros bec, Céline.
3: Gros bec, Céline Dion, avant votre concert.
2: Gros bec à Céline Dion, les précisions de Benjamin Hilly avec les moyens techniques de Clément Vullier.
24: 17h03, un acte de malveillance est sans doute à l'origine du déraillement du train entre Rouen et Caen hier soir.
2: Piste privilégiée par les enquêteurs pour le moment. Accident qui a fait 44 blessés, dont 5 se trouvent toujours à l'hôpital. Le TER est sorti des voies au niveau de Cléon 15 minutes après son départ. Et les investigations se poursuivent. L'enquête avance, Simon Monoury.
6: Selon Sébastien Gallois, le procureur de Rouen, à ce stade de l'enquête, l'hypothèse la plus probable est celle d'un morceau de rail qui aurait été placé directement sur les rails de la voie. C'est ça qui aurait provoqué le déraillement du train. Pour le moment, on ne sait pas comment ce morceau de ferraille s'est retrouvé sur le chemin de fer. L'enquête doit le déterminer. Les opérations de police technique se poursuivent sur les lieux de l'accident. La boîte noire du train a été saisie. Plusieurs auditions sont prévues dans les prochaines heures. Un expert judiciaire a aussi été requis. De son côté, la jeune femme de 18 ans, grièvement blessée lors de l'accident, est toujours hospitalisée, mais ses jours ne sont pas en danger. Certaines victimes sont déjà ressorties de l'hôpital, pour les autres c'est imminent. Toutes les victimes seront ensuite contactées une par une dès lundi par une association d'aide aux victimes pour faire le point et leur expliquer les suites de la procédure judiciaire.
2: Simon Monoury, d'ici Normandie-Rouen pour France Info. Hervé Morin, le président de la région Normandie, s'est rendu sur place dès hier soir et lui dénonce un acte criminel sur France Info.
7: Les cadres de la SNCF m'ont dit, écoutez, il y a a priori un bout de rail qui était sur la voie. Une heure avant, un train est passé, il n'y avait rien. Très clairement, ce rail qui était entreposé au bord de la voie, quoi, quelques mètres de la voie, il a été déplacé. Ça peut pas être un geste d'un homme isolé, puisque les cheminots me disaient que c'était entre 250 et 300 kilos. Si c'est bien ça, c'est un acte que moi je qualifie non pas de malveillant, mais de criminel. Comment un rail de 240, 250 ou 300 kilos peut se retrouver sur une voie. Et c'est ça que la justice doit trouver très rapidement. C'est abject.
2: Hervé Morin, président de la région Normandie. La région de la Nouvelle-Aquitaine débloque 10 millions d'euros pour réparer les dégâts des méga-feux en Gironde. Enveloppe destinée à financer des prêts pour les entreprises en difficulté et aussi pour reconstruire la forêt. Le feu de cet été avait parcouru plus de 42 000 hectares. Week-end de rentrée politique pour les candidats à l'élection présidentielle. Édouard Philippe a défendu le rassemblement de la droite et du centre aujourd'hui à Metz au Festival agricole des Terres de Djim. L'ancien Premier ministre d'Emmanuel Macron est candidat à la présidentielle, appelle Gabriel Attal et Bruno Retailleau à prendre leurs responsabilités pour l'emporter ensemble en 2027.
24: Bruno Retailleau, le président des Républicains, qui a aussi fait un long discours aujourd'hui.
2: Oui, à Nogent-sur-Marne, au campus des jeunes Républicains, face à 1000 jeunes LR. Discours que vous avez suivi, Hélène Tarzian. Bruno Retailleau a un défi, réussir à faire décoller sa campagne coûte que coûte.
4: Absolument, lui qui se sait à la peine dans les sondages est sans doute venu chercher cet élan auprès de la jeunesse. Alors, pour passer le mur du son dans son discours, sans notes, comme à son habitude, Bruno Retailleau tente des formules choc. Lui, le reconstructeur, combat ceux qu'il appelle les bonimenteurs.
8: Il y a évidemment, parmi les bonimenteurs, le champion toute catégorie, le leader maximo des bonimenteurs, l'admirateur des dictatures tropicales, le David Copperfield de la disparition de la dette. Et encore David Copperfield, c'est trop lui prêter. C'est plutôt la fée Clochette.
4: Voilà, lui qui stagne entre 6 et 9% dans les intentions de vote veut imprimer, avec sa proposition phare, son projet de révision constitutionnelle, manière une fois de plus de se démarquer à tout prix du candidat de centre-droit Édouard Philippe qui mène la course aujourd'hui dans le bloc central. Bruno Retailleau lui reproche, sans le nommer, de vouloir resservir la recette du macronisme.
8: Vous prenez un flacon, vous imitez un peu d'idées de droite. Pas trop, ça pourrait choquer la bien-pensance. Beaucoup, beaucoup d'idées du centre, ça, il n'y a pas de souci, mais aussi des idées de gauche. Parce que ça, le petit monde politico-médiatique, ils aiment bien. Mais au bout du bout, qu'est-ce que vous obtenez dans la fiole, dans le flacon ? Une solution imbuvable, de l'huile de foie de morue.
4: Manière de faire taire une fois de plus la petite musique d'un ralliement pour un Bruno Retailleau qui martèle qu'il ira jusqu'au bout.
2: Hélène Tarzian du service politique de France Info avec les moyens techniques de Mickaël Simon. Et c'est aussi la rentrée de la gauche en ordre dispersé. Fabien Roussel, Marine Tondelier, Jean-Luc Mélenchon ont pris la parole à la fête de l'humanité en Essonne. Le leader de la France Insoumise appelle à bloquer les prix et les marges pour lutter contre l'inflation. Il appelle aussi à décréter l'état d'urgence sociale. Pour Marine Le Pen, la rentrée, c'est demain avec un discours dans son fief à Hénin-Beaumont. Le plafond des franchises médicales va à nouveau augmenter jusqu'à 140 euros de reste à charge pour les patients à partir du 1er octobre au lieu de 100 jusqu'à présent. Décret public lié aujourd'hui dans le journal officiel, obligatoire pour faire face à l'inflation, selon la ministre de la Santé. Des frappes russes ont fait 4 morts et des dizaines de blessés aujourd'hui au centre de l'Ukraine. Le président Volodymyr Zelensky a demandé à Donald Trump d'adopter dès maintenant des sanctions sévères contre la Russie. Mais le président ukrainien ne ferme pas la porte à une rencontre avec Vladimir Poutine au moment du sommet du G20 à Miami en décembre. Dans une interview donnée à une chaîne allemande, il se dit prêt à rencontrer le chef d'État russe pour parler et trouver des solutions. Vladimir Poutine n'a pas encore décidé s'il allait accepter cette rencontre.
24: Les basketteuses françaises sont aux portes d'une finale du mondial de basket.
2: Les Bleues sont bousculées face à l'Allemagne en demi-finale des mondiaux à Berlin, mais elles mènent 38 à 33. Les Bleues peuvent maintenant croire à la finale, Xavier Monferrand ?
13: Ben, il faut l'espérer, en tout cas à 2 minutes 30 de la mi-temps, elles sont en avance effectivement, les Françaises 38 à 33, 5 points d'avance, mais comme vous l'aurez compris, elles n'arrivent pas à prendre le large face à cette équipe d'Allemagne qui s'accroche, qui rentre ses tirs et qui est portée, surtout, vous l'entendez derrière moi, par une salle pleine, 14 000 personnes qui sont là pour soutenir cette équipe d'Allemagne et le silence qui se fait dans la salle quand les Allemandes sont sur la ligne des lancers francs et quand ça rentre un panier, je peux vous dire, ça fait beaucoup de bruit, mais les Françaises y croient, elles sont devant. Pas de raison de douter pour l'instant. À 2 minutes 35 exactement de la mi-temps, les Bleus mènent 38 à 34 face à l'Allemagne.
2: Xavier Monferrand du service des sports de France Info. Nous aussi, on va y croire pour cette première finale des mondiaux. Et puis suite de la 4e journée de Ligue 1 de football avec le duel entre Strasbourg et Monaco dans quelques minutes à 17h15. Et à l'affiche ce soir, il y a aussi le match entre Lorient et Toulouse et le Paris FC face à l'Olympique Lyonnais. Ça sera à 20h45.
24: Louis Emeriaux qui sera de retour dans une dizaine de minutes.
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24: À suivre, les premières conclusions après le déraillement d'un TER hier soir en Seine-Maritime et à 17h20, les élections législatives du 23 septembre au Maroc, dans un pays divisé entre tradition ancestrale et modernité, vous verrez.
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24: Que s'est-il passé hier soir vers 19h45 sur la ligne TER entre Rouen et Caen? Le train a déraillé entre les gares de Tourville et Elbeuf-Saint-Aubin, c'est en Seine-Maritime. Un morceau de rail a été retrouvé sur les voies, le parquet de Rouen l'a confirmé en début d'après-midi. Farid Anouar, vous êtes à Cléon sur les lieux de l'accident et on l'aura compris, les enquêteurs privilégient ce soir un acte de malveillance.
15: Oui, car selon les premiers éléments de l'enquête, un rail a été retrouvé sur place. L'hypothèse privilégiée serait qu'il a été déplacé et posé sur la voie, indique une source à France Info. Les passagers rescapés que nous avons pu rencontrer depuis hier soir, eux, nous confirment bien qu'hier, ils ont senti comme un obstacle et que le choc a été ultra violent.
16: Ben, au tout début, je pensais que c'était une petite branche sur les rails, comme ça arrive assez souvent. Ça fait un petit choc et puis le train continue. Mais ça s'est aggravé très vite. Il y a eu beaucoup de bruit, des petits morceaux de ferraille du train qui commençaient à voler. Un bruit énorme.
17: Le train a quand même fait du droit de gauche. Les vitres qui explosent, le verre partout. Un wagon qui se détache, qui s'arrache devant nos yeux.
15: Et ce train en partie disloqué, il se trouve à quelques centaines de mètres de nous, en partie caché par le bois. La porte d'une des rames reste grande ouverte. Un essieu a été projeté près de la voie ferrée, mais impossible de s'approcher plus près car la zone est sanctuarisée par la police pour laisser les enquêteurs travailler. Des agents SNCF sont aussi présents, mais pour le moment aucune opération de levage du train n'a lieu ou n'est envisagée, le temps évidemment des investigations. Ce que l'on sait pour sûr, c'est que les dépistages d'alcool et de stupéfiants sur le conducteur du train se sont tous révélés négatifs. Et puis vous l'avez dit, ce déraillement a fait 44 blessés. Une jeune fille de 18 ans se trouve toujours en urgence absolue. Enfin, autre conséquence, la circulation des trains est évidemment interrompue entre Rouen et Elbeuf dans les deux sens.
24: Et j'ajoute que l'état de santé de cette jeune fille de 18 ans s'est nettement amélioré. En tout cas, ses jours ne sont plus en danger. C'est ce que nous indiquait en début d'après-midi le parquet de Rouen. Alors, acte de malveillance vraisemblablement, l'enquête le confirmera. Bernard Aubin, bonsoir.
18: Bonsoir.
24: Vous avez été cheminot, ingénieur transport et exploitation, ancien secrétaire général de FIRST. C'est la Fédération indépendante du rail et des syndicats des transports. Acte de malveillance, c'est l'hypothèse la plus probable pour vous aussi?
18: Alors, laissons aux enquêteurs le soin de poursuivre leur enquête. Il ne faut jamais écarter d'autres hypothèses. Effectivement, c'est la première hypothèse qui vient à l'esprit avec la présence de ce rail qui a été confirmé. En revanche, derrière tout ça, quand on évoque l'acte de malveillance, et ça a été dit par d'autres sur votre antenne, je préférerais une autre approche qui est un acte criminel. C'est vraiment criminel parce qu'on a mis en danger la vie des usagers, la vie du conducteur de train. Nous revenons de très loin. On n'est pas passé à deux doigts de la catastrophe dans la mesure où, heureusement, la plus grande partie de la rame est restée sur les rails. C'est dû à la technologie qui fait que les voitures sont plus ou moins imbriquées les unes aux autres, bon, à part celles qui sont carrément sorties des voies, mais on est passé à deux doigts du drame, sachant que ce qui aurait pu se produire également, c'est qu'au même moment vienne un train croiseur qui percute tout ou partie du train qui a été arrêté. Donc il ne faut pas édulcorer les choses, et je préfère qualifier cet acte de criminel, voire pire, parce que je vous rappelle quand même que nous sommes en vigipirate, vigilance renforcée, donc aux enquêteurs de bien déterminer toutes les causes, mais appelons les choses par leur nom.
24: Des actes de malveillance comme celui-ci, si l'hypothèse est confirmée bien sûr, c'est une source d'angoisse pour tous les conducteurs de train. On y pense avant de prendre un service?
18: Ben, je pense qu'on y pensera hélas de plus en plus. Alors, une fois de plus, je fais bien la distinction entre un acte criminel et un acte de malveillance. Je vais citer, pour exemple, des actes de malveillance qui ont eu lieu, qui marquent encore les esprits, dans la période des Jeux Olympiques, où des armoires de signalisation étaient brûlées. Quelles sont les conséquences ? Eh bien, les trains s'arrêtent. Quand une installation dite de sécurité présente un défaut, ou est brûlée en l'occurrence, les trains s'arrêtent. Mais quand on place un rail sur les voies, le train déraille. On n'est plus du tout dans la même configuration. Donc, les actes de malveillance, les vols de cuivre, les incivilités ont été multipliés par 3 depuis 2021. Donc, ça a des répercussions sur les conditions de travail des cheminots, mais ça a aussi des répercussions sur les risques que prennent nos usagers. Bon, jusqu'à présent, les choses ne se sont pas trop mal passés, mais c'est quand même une source d'inquiétude sur le long terme.
24: D'autant qu'on s'interroge quand même sur la façon dont ce morceau de rail a pu arriver là. Il faut être plusieurs pour le transporter. Et puis des morceaux de rail, ça ne se trouve pas n'importe où.
18: Alors, il n'est pas anormal de trouver un morceau de rail à côté d'une voie. Il suffit que l'équipement, le service de la SNCF en charge de l'entretien, détecte un défaut dans un rail. Le rail va être tronçonné, la partie de rail va être mise de côté en attendant d'être récupérée par la suite. Mais on se pose légitimement une question. Qui avait connaissance de la présence de ce morceau de rail ? Première question. Seconde question, il faut quand même un minimum de force, d'organisation pour ramener le rail en plein dans la voie. Un rail, c'est entre 50 et 60 kg du mètre. Si le rail fait 4 mètres, je vous laisse faire le calcul, c'est pas deux hommes qui peuvent le soulever avec une paire de gants. Donc il y a une réflexion derrière tout ça qui fait quand même, qui interpelle, c'est le moins qu'on puisse dire.
24: Et quand on est aux commandes d'un train qui circule à 140 km/h, comme c'était le cas hier, Bernard Aubin, c'est impossible de stopper la machine, même si l'on voit un obstacle à l'horizon. Un train lancé à 140 km/h s'arrête sur quelle distance ?
18: Alors, je ne peux pas vous donner la distance exacte, mais ce sont plusieurs centaines de mètres. Et même dans le langage interne, quand on déclenche l'urgence, on appuie sur un bouton, les moteurs se coupent, le freinage est au maximum, le train n'est pas en mesure de s'arrêter. Donc, il est complètement illusoire de croire, sauf à ce qu'on ait une visibilité sur plusieurs kilomètres et qu'il y ait par exemple un camion visible au niveau d'un passage à niveau qui serait bloqué. Bon, on a encore une petite chance.
24: Et c'est impossible de le rattraper non plus. Quand il commence à dérailler, c'est fini.
18: Ah non, mais là, une fois qu'il est sorti des voies, c'est fini. On peut faire tout ce qu'on veut, c'est trop tard.
24: Merci beaucoup pour toutes ces explications précises, Bernard Aubin, ancien secrétaire général de FIRST, la Fédération indépendante du rail et des syndicats des transports.
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24: Le Maroc, entre tradition et modernité, à une semaine des élections législatives dans le royaume, nous verrons dans un instant quelles sont les forces politiques en présence dans le pays. 17h20, Louis Emeriot pour les toutes dernières infos de la journée. Et en Ukraine, de nouvelles frappes russes ont fait 4 morts et des dizaines de blessés.
2: Volodymyr Zelensky a demandé à Donald Trump des sanctions très sévères dès maintenant, mais le président ukrainien n'exclut pas une rencontre avec Vladimir Poutine au moment du G20 en décembre à Miami. Sur une chaîne de télévision allemande, il s'est dit prêt.

0: 16 millions d'électeurs sont inscrits, dont près de la moitié sont des femmes. Ils vont voter pour désigner les 395 députés de la Chambre des représentants. La coalition gouvernementale qui est dirigée par Aziz Akhannouch, un riche homme d'affaires, joue très gros dans ces législatives qui sont dominées par la question de la bombe sociale qui n'a jamais été totalement réglée. Malgré des avancées, une industrialisation qui est visible de Casablanca à Tanger, la modernisation du Maroc, les inégalités sociales subsistent, les disparités territoriales perdurent entre les métropoles et des villes beaucoup plus périphériques, dont les campagnes. Ce sont des sujets qui pèsent sur un scrutin qui s'annonce très tendu. Les militants du Rassemblement National des Indépendants, le parti de centre droit du Premier ministre Aziz Akhannouch, arpentent en ce moment les belles avenues de Casablanca et de Rabat et les souks du royaume. Ils distribuent des tracts pour conquérir les électeurs. Les 18-24 ans durement touchés par le chômage ne représentent que 3% des inscrits. Ils ne sont absolument pas mobilisés. On a entendu leur voix il y a presque un an, souvenez-vous, lors de la mobilisation de la Gen Z. Le roi Mohamed VI leur avait répondu en refusant le développement d'un Maroc à deux vitesses. C'est un thème qui est revenu sur le devant de la scène cet été avec l'afflux de dizaines de milliers de migrants, en majorité des Marocains, vers l'enclave espagnole de Ceuta.
1: Ambiance tendue donc pour cette campagne électorale. Quelle est la réponse des autres partis à ce malaise social ?
0: Alors, ils sont alliés dans la coalition du gouvernement avec le RNI du Premier ministre Aziz Akhannouch. Vous avez le parti Authenticité et Modernité qui avait été fondé par un conseiller royal en 2008. Aujourd'hui, le visage de ce parti, c'est le ministre du budget Fouzi Lagja, mais c'est surtout le président de la Fédération royale marocaine de football. Alors que le Maroc est l'un des pays co-organisateurs du mondial en 2030, va-t-il jouir de sa notoriété ? À suivre aussi dans cette course électorale, l'Istiklal, un parti beaucoup plus discret dans cette campagne, mais qui est très implanté dans les territoires. Et puis dans l'opposition, le parti de la justice et du développement, une formation islamiste qui a été au pouvoir de 2011 à 2021. Après la déroute de 2021, les islamistes entendent bien capitaliser sur cette fracture sociale et sur ce développement économique asymétrique. La lutte contre la corruption est un axe majeur de leur campagne. C'est le roi Mohamed VI qui désignera le chef du prochain gouvernement. Comme le dit la Constitution, il sera issu du parti arrivé en tête. Rendez-vous le 23 septembre après un scrutin à couteau tiré.
1: France Info Monde, Dominique André, à retrouver en podcast sur le site franceinfo.fr. Bonsoir Fabrice Dalméda.
2: Bonsoir Catherine.
1: Brebis galeuse, je ne parle pas de vous, hein, mais cette expression est revenue sur le devant de la scène cette semaine avec les déclarations scandaleuses d'un policier municipal de Carcassonne, exclu du Rassemblement National. Brebis galeuse, d'où vient cette expression et pourquoi elle colle autant au RN aujourd'hui ?
2: Alors c'est d'abord une très très vieille expression. Elle remonte pas jusqu'à la Bible parce que dans la Bible, le bon berger, c'est celui qui va soigner les bêtes malades et celui qui va faire revenir les brebis égarées au sein du cheptel. Non, c'est une expression française plus récente. Elle remonte au XVIIe siècle. Elle a un rapport à la médecine et sans doute a-t-elle un lien avec la naissance de notre nation. Pourquoi un rapport à la médecine ? Parce qu'une des toutes premières occurrences qu'on trouve, c'est dans le journal du médecin du jeune Louis XIII en 1610. Il s'appelait Héroard. Et ben Héroard parle de brebis galeuses pour dire que ce sont des gens qui ont des mauvais comportements et qu'il faudrait écarter. Et peu après, eh bien cette expression va rentrer dans le dictionnaire à la fin du XVIIe siècle, avec en arrière-pensée l'idée qu'il faut éviter la contamination d'une population.
1: Mais quand a-t-elle été utilisée en politique ?
2: Oh, depuis bien longtemps. Déjà au début du XXe siècle, Joseph Caillaux, vous savez, l'homme politique radical, l'utilisait pour critiquer les fondateurs de la Troisième République, dont certains étaient des brebis galeuses, c'est-à-dire des gens corrompus. Plus près de nous, eh bien, dans les années 60, l'UDR, gaulliste, hein, va l'utiliser pour critiquer un certain nombre de ses membres qui ont contribué à des scandales politico-financiers. Hein. C'était l'affaire dite de la garantie foncière, l'affaire des maisons Chalandonnettes, du nom d'Albin Chalandon, le ministre.
1: Et plus récemment ?
2: Eh bien, on la retrouve plus récemment avec des ambiguïtés. Et là, on va arriver justement au Front National puis au Rassemblement National. Sous François Hollande, l'expression est utilisée lors de l'affaire Cahuzac. Vous vous souvenez, ce ministre qui avait un compte en Suisse. C'est Laurent Wauquiez qui l'utilise pour dénoncer les hommes politiques indélicats.
3: Je crois qu'on a besoin de faire une opération main propre. On a besoin de mettre au clair, une bonne fois pour toutes, avec des obligations de transparence. Je fais pas de la politique et j'ai pas choisi cet engagement personnel pour, je dirais, payer l'addition pour quelques brebis galeuses.

0: Je pense juste que toute la classe politique a besoin de morale. Je préfère être sur une logique de transparence. J'ai mis mon patrimoine public. Je l'ai rendu public. Comme ça, nos compatriotes peuvent juger.
1: Toute la politique à cette époque était obsédée par les questions économiques et fiscales, et il y avait cette volonté de maintenir une bonne éthique, alors que justement, eh bien, d'autres pays avaient réussi à prendre des mesures pour limiter la corruption.
2: Et la question du Front National était différente à cette époque.
1: Exactement. Le Front National, sous Jean-Marie Le Pen, on peut dire qu'il était une brebis galeuse dans son entier. Mais avec Marine Le Pen, il y a une volonté de dédiaboliser, une volonté de faire rentrer le parti dans une certaine forme de normalité. Et à partir de 2013, eh bien, commencent des attaques contre des candidats ou des élus qui ont eu des phrases absolument dramatiques. Par exemple, un élu qui avait menacé de mort sa femme et qui a été condamné à plusieurs mois de prison en 2013 est critiqué et attaqué comme une brebis galeuse. Florian Philippot reprend en 2014 l'expression, il s'en sert pour fustiger des députés FN qui ont eu de mauvaises phrases, notamment négationnistes. Et cette logique se renforce avec l'élection présidentielle de 2017. Marine Le Pen systématise la stratégie de dédiabolisation. Et c'est à cette occasion que des élus frontistes qui ont fait des déclarations racistes et surtout négationnistes ou antisémites commencent à être exclus des rangs et font l'objet de sanctions de la direction. Marine Le Pen emploie l'expression précisément en 2017. Tendez l'oreille, c'est très rapide.
3: Ça peut arriver d'avoir des brebis galeuses quand il y a une brebis galeuse, on la vire.
1: Et voilà, donc l'idée est simple, hein, une brebis galeuse, c'est quelqu'un qui n'appartient pas au troupeau, c'est quelqu'un qui a une mauvaise conduite, on ne peut pas la garder, on doit la sortir. Depuis, cette logique s'est très fortement renforcée, hein. C'est le cas en 2024, lors des scrutins, Jordan Bardella, pour le Rassemblement National, cette fois, eh bien, va exclure des brebis galeuses et considérer qu'il y a un comportement qui est inadmissible au sein de son parti. On leur a compris, en fait, la notion de brebis galeuse constitue une belle stratégie pour prendre ses distances face à un scandale ou face à une parole honteuse. Vous avez compris qu'on n'a pas fini d'en entendre parler compte tenu de l'évolution de notre vie publique.
2: Les brebis galeuses dans la perspective présidentielle. 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
2: Nuages au nord et grand soleil au sud demain, Patricia Charbonnier.
7: Le temps sera plus contrasté demain avec un ciel plus nuageux sur la moitié nord du pays avec une perturbation qui va circuler des côtes de la Manche vers les frontières du nord et vers le quart nord-est du pays. Elle donnera des nuages, très peu de précipitations et partout ailleurs les conditions météo seront encore très ensoleillées demain toute la journée après dissipation de quelques brouillards. Sur les départements côtiers de l'Atlantique, les températures seront en hausse demain après-midi avec des pointes à 32 degrés dans le sud. Météo France prévoit 32 à Cahors, 31 à Perpignan, 30 à Marseille, 27 à Paris et La Rochelle, 26 degrés à Nancy et des températures un petit peu plus basses sous la perturbation, sous les nuages sur l'extrême nord, entre 21 et 25 degrés.
2: Patricia Charbonnier pour la météo de ce samedi soir. France Info, 17h30. Et Louis Moriot à nouveau à mes côtés avec de nouvelles infos.
8: Volodymyr Zelensky demande à Donald Trump des sanctions sévères et immédiates contre la Russie après les attaques aujourd'hui qui ont fait 4 morts et des dizaines de blessés dans le centre de l'Ukraine. Dans une interview diffusée un peu plus tôt ce matin sur une chaîne allemande, le président ukrainien s'est aussi dit prêt à rencontrer Vladimir Poutine pour discuter, trouver des solutions au moment du sommet du G20 prévu en décembre à Miami. L'Allemagne ferme un de ses consulats russes à Bonn après les soupçons de ses enquêteurs contre un membre du renseignement militaire russe qui aurait tenté de mener une attaque hybride à l'aéroport de Leipzig avec un drone chargé d'explosifs. Moscou dément toute implication. Emmanuel Macron sera sur le seul territoire français d'Amérique du Nord la semaine prochaine. Déplacement à Saint-Pierre-et-Miquelon, archipel de 6000 habitants, pour évoquer le dérèglement climatique qui touche les îles avec le recul du trait de côte et aussi pour parler perspectives économiques, notamment spatiales. C'est un week-end de rentrée politique, un week-end pour battre campagne. Édouard Philippe a appelé au rassemblement de la droite et du centre pour remporter l'élection présidentielle. L'ancien Premier ministre d'Emmanuel Macron demande à Bruno Retailleau et à Gabriel Attal de prendre leurs responsabilités. La gauche, elle aussi, fait sa rentrée devant plusieurs centaines de milliers de personnes à la Fête de l'Humanité dans l'Essonne. Après le discours de Jean-Luc Mélenchon, ça va bientôt être à Fabien Roussel, le patron du PCF et autre candidat à la présidentielle, de prendre la parole. Et demain, c'est Marine Le Pen qui fera un discours dans son fief à Hénin-Beaumont. Un chèque de 10 millions d'euros débloqué par la région Nouvelle-Aquitaine après les dégâts des méga-feux en Gironde. Une partie de l'enveloppe va servir à financer des prêts aux entreprises touchées par les incendies. L'autre va permettre de réparer les forêts. Le littoral aquitain est en risque maximal pour les courants de baïne, annonce de la préfète de la région Nouvelle-Aquitaine. Sophie Brocas appelle les personnes sur la plage à la plus grande vigilance. Et puis, on y croit, les basketteuses bleues affrontent l'Allemagne en ce moment à Berlin, en demi-finale des mondiaux de basket. Le troisième carton vient juste de commencer et les tricolores sont bousculés, mais elles mènent 49 à 38. Elles n'en sont plus qu'à quelques minutes de décrocher le premier ticket de leur histoire en finale des mondiaux.
2: Ah mais plus 11 pour les tricolores, on y croit, c'est vrai, vous le disiez, Louis Muriot. Pour l'info de ce samedi soir, premier concert de Céline Dion à Paris. Ce soir, on va rejoindre Benjamin Fontaine sur le parvis de la Plénitude Arena de Nanterre.
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2: Et au cas où vous ne le sauriez pas, Céline Dion débute ce soir à Paris sa série de concerts. Elle est de retour 6 ans après son dernier concert, alors qu'elle lutte contre la maladie de la personne raide. Céline remonte sur scène à Paris, à la Plénitude Arena. Premier concert dans, allez, un peu plus de 2 heures maintenant. Et toute la journée sur France Info, nous nous promenons dans Paris, comme ça, dans les lieux emblématiques qui ont marqué sa carrière. Bonsoir Benjamin Fontaine.
10: Bonsoir Catherine, bonsoir à tous.
2: Et en cette fin de journée, vous êtes où ? Et vous êtes justement aux abords de la Plénitude Arena à Nanterre.
10: Effectivement, c'est ça. On se souvient, Catherine, que la dernière fois que Céline Dion a chanté à Paris, en 2024, au JO, il pleuvait des cordes. Et bien aujourd'hui, pour son grand retour, c'est grand soleil et le public arrive très progressivement. Il faut dire que tout le monde est placé ce soir, hein, mais il y a beaucoup de joie ici sur l'esplanade. Ça chante, ça danse, ça parle français, beaucoup anglais aussi. On sent vraiment que le public vient du monde entier. Et de notre côté, nous sommes en direct du Corcoran's, un pub irlandais, juste à côté de la salle avec Hugo Pumon. Bonsoir.
11: Bonsoir.
10: Hugo, vous êtes très bien, vous aussi.
11: Bien, merci.
10: Directeur de ce pub irlandais, vous avez décidé d'accompagner le public avant les concerts. Racontez-nous comment.
11: C'est ça, en organisant des concerts avant chaque date de concert. Des concerts de 16h à 18h avec des artistes qui viennent chanter. Et on met en place ça sur toute la durée de l'événement.
10: Et à l'intérieur, en ce moment, on entend quelques tubes de
11: on
10: Céline Dion.
11: On entend des tubes, des reprises de Céline Dion et un peu plus de variété.
10: Voilà, c'est ça. Le public est donc bien accompagné. Est-ce que vous avez décidé d'embaucher un peu plus, de faire un peu plus de stock ?
11: On a effectivement augmenté les stocks et augmenté le personnel. On a décidé de fermer un peu plus tard aussi, histoire de bien accueillir tout le monde.
10: Ça veut dire
11: jusqu'au
10: que
11: bout.
10: Vous attendez beaucoup de cette résidence, vous ?
11: On attend beaucoup.
10: C'est-à-dire ?
11: Bon, je ne saurais pas dire, mais on attend plus de monde, en tout cas, c'est sûr. Sur 3 jours par semaine, on ne peut qu'attendre plus.
10: Ouais, vous pensez que les retombées peuvent être intéressantes ?
11: Oui, évidemment.
10: Vous l'avez déjà expérimenté pour d'autres artistes qui sont venus ici ?
11: Sur une aussi longue durée, non. C'est la première fois qu'on a une artiste qui se démarque et qui vient sur un mois et demi.
10: Et forcément, du coup, ça va attirer du monde. Est-ce que ça crée aussi une effervescence au sein de votre équipe autour
11: de
10: Céline Dion ?
11: Oui, tout le monde est content et pressé de voir ce que ça va donner. Ça va être une grosse ambiance, le staff est prêt et on est prêt.
10: Et il faut dire qu'il y a une grande figurine, Céline Dion, dans votre...
11: Deux même, dont une cachée. Dont une cachée.
10: Dans la cuisine.
11: Peut-être.
10: Quasiment à taille réelle. On va vous laisser aller travailler. Merci beaucoup, Hugo, d'être passé nous faire un petit coucou ce soir et bon courage.
11: Merci beaucoup.
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10: Encore un soir, encore un concert. Il y en aura 16 ici à la Plénitude Arena. Céline Dion est de retour. On l'a d'ailleurs vu ce midi sortir de son hôtel en pleine forme devant ses fans. Elle a pris le temps d'échanger avec eux. Vous l'avez vécu en direct sur France Info. On parlait à l'instant des retombées attendues par Hugo Pumon pour son bar. On va voir un peu plus large avec vous, Vangelis Panayotis. Bonsoir.
13: Bonsoir.
10: Vous êtes le directeur général du cabinet d'études MKG Conseil. Alors vous avez estimé qu'il pourrait y avoir jusqu'à 1 milliard d'euros de retombées. Ça, c'est en comptant très large. Qui va en bénéficier ?
13: Alors très large, pas forcément. On a déjà l'occasion d'avoir eu des retombées sur d'autres événements importants, pas plus loin que les Jeux Olympiques à Paris, qui sont déjà des bons indicateurs. Mais ces résidences d'artistes, on les connaît aussi avec Ariana Grande à Londres, avec Adele à Munich. D'ailleurs, Adele, c'était un peu plus de 700 000 visiteurs et quasiment 600 millions de retombées. Donc je pense qu'au vu du dispositif dans lequel on est actuellement, certainement qu'on aura à peu près 1 milliard de retombées économiques suite à la décision de Céline Dion d'avoir sa résidence à Paris.
10: Mais parce que ça va toucher les hôtels, les restaurants, mais pas seulement ?
13: Oui, évidemment, vous avez tout un écosystème. Aujourd'hui, les hôtels, l'hébergement marchand, parce qu'il n'y a pas que les hôtels. Parfois, quand les hôtels sont un peu plus cher, on va trouver de la location meublée classique, mais on l'a encore entendu il y a quelques instants, les restaurateurs, donc toutes ces dépenses qui sont liées annexes, on a évidemment aussi du shopping, des transports, et donc si on met bout à bout tous ces éléments-là, on arrivera très certainement, on va bientôt avoir la réponse dans quelques semaines, très certainement à peu près à cette estimation-là, et ça c'est que pour 2026, on remet le couvert en 2027.
10: Oui, effectivement, parce qu'il y aura 10 nouveaux concerts en 2027, l'agence d'attractivité Choose Paris Région Île-de-France a estimé qu'il y avait 30% de spectateurs internationaux. Ils ont peut-être tendance à consommer un peu plus aussi ?
13: Oui, évidemment, il y a une tendance ces dernières années qu'on appelle, et désolé parce qu'il y a un anglicisme pour chaque tendance, c'est le geek traveling, qui est en fait ce tourisme un peu infinitaire, qu'il soit sportif, culturel, des festivals, ou suivre une grande vedette, un fan. Et évidemment, dans ce type de dépenses, vous avez une charge émotionnelle. Et donc évidemment, quand vous êtes dans un moment de consommation touristique, avec cette notion émotionnelle, vous êtes enclin à dépenser un peu plus que prévu pour la place, parce qu'il fallait la trouver, un peu plus que prévu pour l'hôtel, parce qu'il y a beaucoup de demandes, voilà. Donc ça, on observe maintenant ces dernières années que c'est un vrai phénomène de fond.
10: Le prix de la place, on le rappelle, de 90 euros à près de 300 euros. On sait combien les fans vont dépenser en moyenne, là ?
13: Globalement, notamment pour les étrangers que vous mentionnez, on pourra probablement aller à un peu plus de 3000 euros parce que certains vont pas venir de l'étranger uniquement pour faire un aller-retour et une soirée. Ils vont, j'espère, en tout cas profiter de notre belle destination parisienne, mais peut-être un peu même au-delà. Et puis il y a toutes les dépenses qui vont être associées à ça. On parle de 30% de l'étranger, mais ça ne veut pas dire que les 70% qui restent, c'est ceux qui habitent autour de la Défense. Évidemment, il va y avoir des Français qui vont venir du Sud, de l'Est, de l'Ouest, et eux aussi vont générer des dépenses induites.
10: On a croisé tout à l'heure devant le Royal Monceau des jeunes femmes qui venaient effectivement de Bordeaux, de Rennes. On vient d'un peu partout en France pour voir Céline Dion. Les hôtels en ont un peu profité, il faut le dire aussi, ils ont augmenté les prix.
13: Alors, je pense que c'est un procès qui est un peu facile. Globalement, vous allez avoir une augmentation, nous on pense, de 120%. C'est un peu ce qu'on avait vu aussi lors des Jeux Olympiques. Est-ce que c'est beaucoup, est-ce que c'est pas beaucoup? Je crois que maintenant, tout le monde est habitué à ce revenu management, ces prix qui vont fluctuer en fonction de l'offre et la demande, que ce soit pour des billets de train, des billets d'avion, parfois des places de concert aussi, mais évidemment des hôtels. Et donc, ça fait aussi partie aujourd'hui du business moderne de ce qu'est l'hôtellerie, c'est de s'adapter aux prix en fonction de périodes, effectivement, où il y a des pics de demande.
10: Merci beaucoup, Vangelis Panayotis, d'avoir été avec nous ce soir sur France Info pour commenter ces retombées économiques attendues avec cette résidence de Céline Dion ici à Paris. On va se diriger maintenant vers Benjamin Illy, qui est à quelques pas de nous sur l'esplanade de la Plénitude Arena. Vous êtes tout près de la boutique avec des fans. Où êtes-vous, Benjamin ?
14: Oui, alors je me faufile parmi les fans. Là, j'essaye de trouver celles qui ont leur sachet bien rempli d'objets de merchandising de Céline Dion, parce que la boutique était encore ouverte tout à l'heure. On a vu des t-shirts à 50 euros, des éventails à 40 euros. On va essayer de faire un peu le bilan avec des fans. La file d'attente commence à se former devant la Plénitude Arena. Il y a de plus en plus de monde qui se masse, l'ambiance monte. On va aller s'approcher de quelques fans. Bonjour mesdames, un petit mot pour la radio. Allez, faites pas les timides, vous êtes dans la file d'attente. Ouais. On essaye de faire un peu le bilan financier que ça peut représenter pour vous.
2: Bilan financier que ça représente pour nous.
14: Ils n'ont pas le temps, désolé, pardonnez-moi, on va trouver évidemment. Mais l'ambiance est quand même folle ici sur ce parvis. Vraiment, il y a des personnes qui ont sorti la guitare, ça joue des J'irai où tu iras dans tous les sens. Vraiment, c'est un événement mondial, vous le disiez, on entend toutes les langues ici, beaucoup d'Américains, beaucoup d'Anglais, beaucoup de Québécois évidemment qui ont fait le déplacement. Bonjour mesdames, un petit mot simplement pour la radio France Info. Comment vous la sentez cette soirée?
15: Ben génial, ouais. Super, trop bien.
14: Vous venez d'où?
15: Toulouse.
14: Toulouse,
15: c'est un petit retour dans la soirée là.
14: D'accord, un petit budget quand même pour Céline j'imagine.
15: Ouais, mais elle a pas de prix.
14: Ouais, mais est-ce qu'on peut avoir une idée de ce que ça peut coûter d'aimer Céline, de faire le déplacement pour voir son concert?
15: Ben 200 euros par place, on est 5, 1000 euros. Voiture électrique, ouais, 1005.
14: Et vous avez craqué là sur le stand de merchandising?
15: Non, on n'a pas été encore.
14: Non, parce que bon, je vois quelqu'un avec un sac bien rempli. Qu'est-ce qu'on peut voir dans votre sac, madame?
16: Du coup, il y a le foulard, les porte-clés. J'ai pris l'éventail et le programme.
14: L'éventail à 40 euros, vous avez craqué?
16: Oui. Oui. Mais c'est pour ma maman, c'est normal.
14: D'accord, c'est normal, c'est pour Céline, c'est normal.
16: C'est ça, c'est surtout pour ma maman, c'est le rêve de sa vie de venir voir Céline, donc voilà. On était prête à aller à Las Vegas, donc tant qu'à
14: Allez,
16: faire.
14: Un petit peu d'ambiance pour Céline, maintenant on y va.
17: Wouh, Céline.
14: Voilà, la bonne ambiance sur le parvis devant la plénitude d'Arena.
10: Super, merci beaucoup Benjamin. Effectivement, les fans sont très chauds. On en voit passer là par groupe, ils sont... C'est beaucoup de femmes, on va dire, hein, autour de nous, qui ont des t-shirts floqués. On voit des femmes qui ont mis des robes à paillettes. Elles sont toutes habillées de la même façon. C'est très chouette. Merci beaucoup d'avoir été avec nous là sur le parterre de la Plénitude Arena. Et le destin de Céline Dion, il s'est écrit au Québec, dans sa famille, aux côtés de ses 13 frères et sœurs et de sa mère, Thérèse. Bonsoir Yann Bertrand.
18: Allô, bonsoir.
10: Journaliste au service culture de France Info. Vous rentrez tout juste du Québec et de Charlemagne en particulier, la ville de Céline Dion. Là-bas aussi, on parle de son grand retour.
18: Ouais, on en parle beaucoup. Après, il y a un mélange très étrange et c'est encore plus frappant quand on voit l'effervescence sur le parvis de la Défense. Il y a un mélange d'enthousiasme, d'excitation et d'une pointe de jalousie, de l'impression d'être, pour le coup, l'endroit où est née Céline Dion, mais l'endroit aussi qui voit Céline Dion revenir à des milliers de kilomètres à Paris. Tout le monde nous dit qu'on a énormément de chance. Pour vous situer un petit peu, Charlemagne, c'est une ville qui est à une trentaine de kilomètres au nord de Montréal, qui est une ville coupée en deux par une autoroute. C'est une ville de 6000 habitants, toute petite vraiment, qui fait un peu cité dortoir, où on ne trouve pas beaucoup de traces de Céline Dion. Finalement, sa maison d'enfance a été détruite. Il y avait un monument qui a lui aussi été détruit. Il y a juste l'autoroute en question qui a été renommée le boulevard Céline Dion, même si ce n'est pas reconnu officiellement, puisque Céline Dion devra, malheureusement je touche du bois, devra être morte pour que ça soit enregistré
10: le plus tard possible,
18: par
10: évidemment.
18: L'état civil, évidemment le plus tard possible. Mais oui, il y a Charlemagne et il y a surtout en fait Montréal, c'est là qu'il y a le plus de traces de Céline. Toutes les salles dans lesquelles elle a commencé, le quartier des spectacles qui vibre encore pour Céline Dion. Il y a des karaokés tous les soirs où évidemment Céline Dion est en majesté. Il y a des spectacles de drag queen. Il y a aussi beaucoup de proches de Céline Dion qui habitent encore là-bas, qui vont pour la plupart venir, qui vont venir par grappe sur ces 26 dates en octobre. Et donc là-bas, Céline Dion, personne ne l'appelle Céline Dion, déjà c'est Céline.
10: C'est Céline, bien
18: c'est
10: sûr.
18: C'est vraiment Céline. Et y a quelque chose d'assez émouvant, puisque nous on la voit comme une énorme star devant son hôtel, etc. Mais là-bas, c'est encore la petite fille de Charlemagne. Il y a beaucoup, beaucoup d'affection, que ça soit pour les rockers. Étonnant, même ceux qui font des musiciens qui font de l'indie rock vraiment très très pointu, ou ceux qui font de la variété.
10: Et c'est vrai que ça reste de la fierté. Et quand on croise des Québécois ici, ils savent nous rappeler qu'elle est québécoise et qu'elle est pas française. Yann, vous êtes le seul d'entre nous ce soir à assister à ce concert. Vous avez quelques infos, quelques indiscrétions rapidement. Qu'est-ce qu'on peut dire de ce concert?
18: Alors, on peut dire qu'il y a eu beaucoup beaucoup de réflexions pendant les répétitions. Déjà, il y a eu des réflexions sur la première partie. Est-ce qu'il fallait ou pas mettre une première partie? Finalement, non, puisqu'on veut faire commencer le concert assez tôt, 20h, ça pourra un peu bouger au fil des résidences, tout comme le programme du concert d'ailleurs. Les duos, là pour le coup c'est totalement secret, des gens vont venir sur scène mais on ne sait pas qui, et ce sera différent peut-être chaque soir, chaque semaine. On sait aussi qu'il y aura 18 personnes sur scène avec des choristes, une équipe principalement, voire essentiellement québécoise, sous la houlette du directeur musical Scott Price. C'est lui qui jouait du piano avec Céline Dion sur la Tour Eiffel lors des Jeux Olympiques, la cérémonie d'ouverture des JO de Paris en 2024. Donc il y a une équipe à la fois très grande pour une telle star, mais resserrée. La famille est arrivée aussi, les enfants étaient là très tôt. René Charles, je crois, est arrivé hier ou avant-hier, mais il y a aussi les sœurs Claudette, Liette, Dion qui habitent, elles, encore à Charlemagne. Ce sont les deux qui habitent à Charlemagne qui sont arrivées et qui disent que elles se baladent finalement comme n'importe qui à Paris. Elles regardent les répétitions du concert, les échos qu'on en a des répétitions. Justement, on l'a un peu dit toute la journée, c'est que la voix de Céline Dion semble à son paroxysme. Donc on va voir ce soir, et je crois pouvoir dire, au vu de ce qu'on a entendu sur le parvis, qu'il va y avoir beaucoup de pleurs dès le début, a priori.
10: Et il y aura au moins du monde pour l'accompagner, ça c'est une certitude. On verra aussi quelles sont les stars internationales qui viennent à Paris, il faut voir ces concerts en résidence. Le premier démarre à 20h ce soir, l'excitation monte ici, Catherine, dans le quartier de l'Arena. Céline Dion is back.

0: I'm alive, elle est en vie, Céline Dion, elle est prête, nous aussi, les fans également. Nous retrouverons Benjamin Hily et toute l'équipe de France Info en direct de ce parvis de la Plénitude Arena de Nanterre tout à l'heure à 18h10. Vous restez avec nous, elles sont en vie également, les basketteuses qui affrontent l'Allemagne actuellement dans le mondial de basket féminin, plus 8 pour les Françaises actuellement. Nous serons avec Xavier Monferrand dans un instant.
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0: 17h48, on fait un nouveau point sur l'actu de ce samedi soir avec Louis Emeriot. Et Louis-Emmanuel Macron va se rendre à Saint-Pierre-et-Miquelon la semaine prochaine.
5: Territoire français d'Amérique du Nord d'un peu plus de 6000 habitants. Le président de la République veut aborder les perspectives de développement de l'archipel et évoquer le changement climatique alors que le recul du trait de côte transforme déjà l'île. Les patients pourront payer jusqu'à 140 euros par an de reste à charge au lieu de 100 jusqu'à maintenant. Le plafond annuel des franchises médicales va à nouveau augmenter le 1er octobre, une évolution pour faire face à l'inflation, selon la ministre de la Santé. L'épidémie d'Ebola continue de s'étendre en République démocratique du Congo. Plus de 7000 cas ont été recensés depuis le début de la nouvelle épidémie en mai. L'Organisation mondiale de la Santé estime qu'il manque plusieurs milliers de soignants pour faire face à la propagation des cas. 0-0 entre Strasbourg et Monaco pour la 4e journée de Ligue 1 de football. Et ce soir au programme, Lyon se déplace sur la pelouse du Paris FC. Lorient reçoit Toulouse. Coup d'envoi des deux matchs à 20h45.
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0: Allez, on file à Berlin pour ce mondial féminin de basket. Bonsoir Xavier Monferrand.
6: Bonsoir Catherine, bonsoir à tous.
0: Et l'équipe de France affronte l'Allemagne actuellement en demi-finale et ça se passe plutôt pas mal pour les Bleus. On est à la fin du troisième quart-temps, c'est bien ça?
6: Exactement, ça se passe plutôt bien, oui, parce que les Bleus en terminent dans ce troisième quart-temps. Vous allez entendre le buzzer dans un instant. 64-50, plus 14 pour l'équipe de France. Mais vraiment, il faut s'arracher parce qu'il y a beaucoup d'adversité. Mais le match des Bleus est très très sérieux malgré parfois des difficultés au tir pour certaines. Franchement, c'est une vraie œuvre collective de la part de l'équipe de France, menée évidemment par la capitaine Gabby Williams. 17 points pour elle. Janelle Salin également qui est au rendez-vous avec 12 points. Valeria Nayahi, l'ancienne capitaine, à 10 points. Mais tout le monde ou presque a ouvert son compteur parce que vraiment c'est une œuvre collective. C'est difficile d'aller chercher cette équipe d'Allemagne, difficile de faire l'écart, mais cette fois il semble être fait cet écart, parce que dans le troisième quart-temps ça a fluctué. On a vu les Françaises commencer à prendre le large, les Allemandes revenir réduire l'écart, et puis les Bleus, ça y est, ont peut-être fait péter un peu le verrou des Allemandes. Il faut le tenir maintenant, cet écart. Ça va être l'enjeu de ce quatrième quart-temps, finir le travail. 10 minutes pour aller chercher une place en finale, assurer une médaille et aller chercher donc cette première finale en Coupe du Monde pour l'histoire de cette équipe de France, mettre fin à l'anomalie, parce que l'équipe de France de basket a des standards élevés, vice-championne olympique évidemment, multimédaillée aux Europes. Mais voilà, elle n'a jamais mis les pieds en finale mondiale. Et elles sont à 10 minutes de pouvoir le faire. 64-50, il reste 10 minutes à jouer.
0: 10 minutes cruciales. Xavier Monferrand va vivre cette fin de match, bien sûr, avec vous. Restons ensemble. Dans un instant, l'apport des nouvelles technologies dans la cosmétique. Et puis France Info Junior, avec l'inquiétude des jeunes sur l'éventuelle interdiction des réseaux sociaux aux moins de 15 ans. Nouveau monde maintenant. Bonsoir Marion Pépin.
7: Bonsoir.
0: La technologie est partout, hein, Marion. Elle permet d'étudier notre sommeil, notre rythme cardiaque, notre nombre de pas par jour également. Et bien désormais, elle peut étudier notre peau. Comment ça marche? À quoi ça sert?
7: Eh bien, à savoir si elle est suffisamment hydratée, à mesurer nos pores, nos rougeurs ou même nos taches, avec derrière une promesse, nous aider à choisir les produits à utiliser pour notre skincare. Et pour ça, les marques développent des technologies de plus en plus poussées. Chez Sephora ou Caudalie, par exemple, certains magasins sont équipés de scanners capables d'analyser notre peau en quelques minutes. Et ensuite, une conseillère nous propose une routine personnalisée. L'idée, c'est aussi de nous faire gagner du temps et éviter de tester des crèmes au hasard.
0: Alors, on peut se déplacer en magasin, c'est vrai. Mais aujourd'hui, on peut également se passer de ces scanners.
7: Oui, Catherine, vous pouvez le faire directement depuis chez vous. Plusieurs marques proposent des diagnostics à partir d'un simple selfie. Vous prenez votre visage en photo, sans lunettes et sans maquillage. Et l'outil va chercher à évaluer votre contour des yeux, l'éclat de votre peau, vos ridules et même vos taches brunes.
0: Mais comment une simple photo peut-elle lire notre peau et donner toutes ces informations?
7: Eh bien, grâce à l'intelligence artificielle, elle analyse les pixels de la photo pour identifier certaines caractéristiques visibles de la peau. Puis elle compare ces informations avec les milliers de visages qui ont servi à entraîner l'algorithme. Chez L'Oréal, par exemple, l'un de ces outils a été entraîné sur plus de 25 000 images.
0: Et ça va même parfois beaucoup plus loin qu'une simple photo.
7: Oui, toujours dans le groupe L'Oréal, Lancôme a développé une technologie qui ne se contente pas de regarder notre peau, mais qui affirme pouvoir mesurer ce qui se passe à sa surface. En fait, on prélève un minuscule échantillon sur la joue avec une bande adhésive, un patch qu'on place ensuite dans une solution, puis un mini laboratoire sur puce analyse les protéines qu'il contient. Ces protéines peuvent donner des indications sur la manière dont notre peau vieillit, sur l'apparition de pores dilatés, mais aussi sur la façon dont elle réagit à certains produits, comme le rétinol par exemple. En 5 minutes, la machine promet ainsi d'estimer l'âge biologique de notre épiderme et déterminer les soins qui pourraient lui convenir le mieux.
0: Mais est-ce que c'est vraiment fiable tout ça?
7: Eh bien, c'est la question. Certes, ces outils peuvent mesurer ou repérer certaines caractéristiques, mais attention à ne pas les confondre avec un diagnostic médical. Si vous avez des rougeurs, par exemple, ils ne peuvent pas déterminer avec certitude ce qui les provoque, ni diagnostiquer une maladie de peau. Pour ça, il faudra toujours l'expertise d'un dermatologue. Et il faut aussi avoir en tête que les entreprises qui développent ces technologies sont aussi celles qui vendent ensuite les produits recommandés.
0: Montre-moi ta peau, je te dirai qui tu es. 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Bonsoir Valentine Joubin.
8: Bonsoir.
0: Cette semaine, vous répondez à des élèves du collège Turgot de Denain dans le Nord.
8: Oui, j'ai sélectionné deux questions sur le même thème, hein, un sujet qui leur tient à cœur parce qu'il les concerne directement.
9: Bonjour, je m'appelle Fabien et j'ai vu sur YouTube qu'apparemment ils vont remettre la loi d'interdiction aux réseaux sociaux au moins de 15 ans en avril 2027. Est-ce que c'est vrai?
10: Bonjour, je m'appelle Naël et j'ai vu sur YouTube que les chaînes YouTube vont être interdites au moins de 15 ans. Est-ce que c'est vrai?
8: Alors, pour vérifier cette info, eh bien on va commencer par s'intéresser à la source. Et sur YouTube, il y a en effet une vidéo assez virale, en plus de 320 000 vues, qui parle du retour de la mesure en avril.
11: Forcément, c'est un phénomène réagir parce que les jeunes sont dégoûtés, parce que cette interdiction va réellement exister et elle sera juste décalée de 6 mois au printemps 2027.
8: Alors cette vidéo, elle a été postée par Keoni, qui n'est pas journaliste. Hein. Keoni, c'est un YouTuber connu pour ses défis, ses contenus humoristiques. Il parle aussi d'actualité dans des vidéos très courtes. C'est très efficace, hein, mais le problème, c'est que ça manque un peu de contexte et de nuances.
0: Et alors, cette interdiction des réseaux sociaux, elle va être appliquée ou pas?
8: La réalité, c'est qu'à ce stade, eh bien, on ne sait pas. Alors le plus simple pour savoir où on en est avec cette mesure, c'est de consulter le parcours législatif de la loi dont elle fait partie. Parce que pour rappel, l'interdiction des réseaux sociaux au moins de 15 ans, c'est un article d'une loi plus large sur la protection des mineurs. Sur le site de l'Assemblée nationale, on voit qu'il y a un mois, le Conseil constitutionnel a censuré l'article 1. Qui prévoyait cette limite d'âge. Il considère qu'empêcher les ados de moins de 15 ans d'aller sur YouTube ou Instagram, c'est une atteinte disproportionnée à leur liberté d'expression. Et comme les décisions du Conseil ne peuvent pas être contestées, eh bien la loi a été promulguée, mais sans cet article 1.
0: Alors, il ne va rien se passer en avril 2027 pour les réseaux sociaux, où on en est?
8: Alors, ce que l'on sait, c'est que le président a chargé le Premier ministre de travailler à une nouvelle loi, un texte plus robuste en termes juridiques, pour que le Conseil constitutionnel le valide. Emmanuel Macron a dit qu'il était déterminé à ce que l'interdiction des réseaux sociaux entre en vigueur d'ici le printemps 2027, hein, autrement dit avant le premier tour de la présidentielle qui aura lieu le 18 avril. Mais là où Keoni fait un raccourci, c'est qu'il donne l'impression à tort que c'est acté, que la mesure sera forcément appliquée d'ici 7 mois.
0: 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On poursuit avec l'Empire des séries de Laurent Vallière. Et Laurent a eu un coup de cœur pour la série d'Arte Prisonnière 951.
12: 2016, Nazanin Zaghari est une Iranienne mariée avec un Britannique à Londres qui travaille dans une association caritative. Elle est rentrée en Iran en vacances pour présenter sa fille de 22 mois à sa famille. C'est à l'aéroport, alors qu'elle s'apprête à rentrer et embarquer, que les gardiens de la Révolution, sans explication, la retiennent et la séparent de son enfant pour 24 heures, disent-ils. Ça durera 6 ans. Le début de l'enfer. Aucune raison légitime à son internement. On l'accuse d'espionnage. On lui promet chaque jour une libération qui ne vient pas. On lui bande les yeux pour la trimballer de prison en tribunal.
13: Je ne sais pas.
14: Tu m'as arrêté de mentir !
12: C'est cette histoire vraie que raconte avec retenue la série Prisonnière 951, série britannique de la BBC, en 4 parties disponibles sur la plateforme d'Arte. Elle raconte la répression du régime en Iran, la dureté désinvolte des femmes voilées qui gardent la jeune femme, l'indifférence des ravisseurs, leurs mensonges constants. Mais on découvre aussi les coulisses implacables de la diplomatie britannique. Car lorsque sa femme est enlevée, les autorités demandent pour son bien à son mari anglais de ne pas ébruiter l'affaire.
15: Richard, nous vous demandons d'être patient. Faites-nous confiance.
12: Cette diplomatie est bien lente, parfois indifférente. Le mari incarné par Joseph Fiennes ira jusqu'à entamer une grève de la faim et finalement décide de passer outre et de médiatiser ce qui est un enlèvement en fait économique. Les Iraniens ont pris sa femme comme monnaie d'échange pour imposer au Royaume-Uni de payer une ancienne dette. On est à l'époque du Brexit, alors que les Iraniens accusent la jeune femme de faire de l'espionnage, le Premier ministre Boris Johnson commet une boulette en prétendant qu'elle ne faisait que former de futurs journalistes en Iran.
16: Non, je ne dis pas qu'elle vous ment, je crois plutôt que c'est vous qui mentez. Arrêtez vos manipulations et vos mensonges.
17: Tant que tu ne coopéreras pas, on continuera.
12: Une série qui est moins un thriller qu'une réflexion sur le fait de ne pas avoir prise sur les événements. Une série déroutante qui a valu à son actrice principale Narges Rachidi le prix d'interprétation au dernier festival Sérimania et lors du dernier BAFTA à Londres. Prisonnière 951, jeudi soir sur Arte et dès à présent sur la plateforme d'Arte.
0: L'Empire des séries de Laurent Vallière. Reste avec nous, la météo arrive dans un instant.
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0: Plus de nuages demain avec un ciel beaucoup plus contrasté sur la moitié nord, partout ailleurs du soleil. Les températures seront en hausse demain après-midi. 32 degrés dans le sud, à Cahors notamment, 31 à Perpignan, 30 à Marseille, 27 à Paris. Et à La Rochelle, France Info, 18h. Lou Momège est à mes côtés pour l'info. Bonsoir Lou.
24: Bonsoir Catherine, bonsoir à toutes et à tous.
0: Et sa voix, et quelle voix, voix puissante, va bientôt retentir dans, entre les murs de la Plénitude Arena.
24: Céline Dion remonte sur scène pour la première fois depuis 6 ans ce soir. Et pour l'occasion, France Info vous emmène, pas tout à fait dans les coulisses, mais dans la salle de concert. L'actualité, c'est aussi ce train qui a déraillé hier soir en Seine-Maritime. La piste d'une malveillance est pour l'heure toujours privilégiée. Le point dans quelques instants. Et en Essonne, Jean-Luc Mélenchon a profité de la fête de l'humanité pour s'attaquer à la hausse des prix du carburant. Il a notamment dénoncé les profits réalisés sur les marges et appelle à bloquer les prix. Plus que deux petites heures à tenir pour les 30 000 spectateurs réunis ce soir à la Plénitude Arena. C'est le grand retour de Céline Dion sur scène après 6 ans d'absence à cause de sa maladie, le syndrome de la personne raide. Mais ça y est, la chanteuse québécoise est prête à retrouver son public. Public qui, on l'imagine, bouillonne d'impatience. Bonsoir Yann Bertrand. Oui, on l'entend. Vous êtes justement dans la salle à l'intérieur de la Plénitude Arena. Les portes viennent d'ouvrir pour une soirée qui s'annonce assez extraordinaire.
1: Alors, vu le temps qu'il va falloir pour rentrer, je ne suis pas encore tout à fait dans la salle. Je suis dans la file, une file ininterrompue de spectateurs munis de leurs billets avec beaucoup d'excitation, beaucoup d'émotion, des chants aussi partout. Vous l'entendez certainement derrière moi, les tubes de Céline Dion résonnent façon karaoké. Il y a des t-shirts partout. Les gens sont venus d'à peu près partout en France et du monde. Il y a des Canadiens, j'ai croisé des Mexicains, il y a des Espagnols. Ça parle toutes les langues sur le parvis de la Plénitude Arena pour la première de ces 26 dates automnales, on va les appeler comme ça, de Céline Dion, puisqu'elle reviendra au printemps. Dans 2 heures, vous l'avez dit, elle remontera sur scène après 7 ans d'absence. Et on s'attend ici à beaucoup d'émotions pendant les 2 heures à peu près de show qu'elle proposera. Le plus grand secret a été gardé sur le programme qui pourra évoluer de date en date. Personne n'ose vraiment s'aventurer sur les invités qui viendront, que ce soit dans le public ou sur scène. En tout cas, je vous le redis, il y a quelque chose de très familial, de très beau à voir, de très émouvant, puisque tout le monde attend de pied ferme le retour d'une diva, d'une icône, et même parfois, pour certains, d'une héroïne.
24: Merci Yann Bertrand, reporter de France Info, au cœur de la Plénitude Arena, pour vous faire vivre en direct le retour sur scène de Céline Dion. Et puis tout de suite, direction l'Allemagne, on retrouve les basketteuses françaises en demi-finale de Coupe du Monde contre l'Allemagne. Xavier Monferrand, vous êtes sur place justement à Berlin.
6: Ouais, et c'est irrespirable, il reste 4 minutes au chrono et les Françaises mène de 10 points, 11 points désormais grâce à ce lancer franc de Dominique Malonga, 75 à 64. Ça paraît, on a l'impression que l'écart est fait, mais dans le basket avec 4 minutes encore à jouer, c'est parfois une éternité, c'est certes le money time, mais là le lancer franc, le deuxième de Dominique Malonga va rentrer, les Bleus maintiennent cet écart de 12 points, mais les Allemandes poussent, portés par 14 000 personnes dans cette salle, mais c'est vrai que, allez, ça sent bon pour l'équipe de France qui cherche une place en finale. Elles sont à moins de 4 minutes désormais d'une finale.
24: Merci Xavier Monferrand, on vous retrouvera plus tard pour la fin de ce match. Service des sports de Radio France. Dans le reste de l'actualité, un bout de rail trouvé en plein milieu des voies ferroviaires et cette question qui persiste. Que s'est-il passé hier soir pour qu'un TER déraille en Seine-Maritime? Un déraillement spectaculaire au niveau de la commune de Cléon, alors que ce train reliait Rouen à Caen. Le point sur l'investigation avec Emmanuel Leclerc.
2: Pour les enquêteurs, la piste privilégiée est bien celle d'un acte malveillant selon différentes notes policières que nous avons pu consulter. Des enquêteurs persuadés d'avoir rapidement déterminé l'origine de ce drame ferroviaire très rare en estimant que ce TER normand a bien percuté un morceau de rail retrouvé à proximité. Une poutre d'environ 300 kilos qui était à l'origine entreposée pas très loin pour des travaux de réfection selon le président de la région Hervé Morin qui parle du coup d'un acte criminel. Une piste d'un acte malveillant que le procureur de Rouen n'a pas voulu confirmer, parlant uniquement à ce stade des investigations d'une hypothèse pour la présence de ce rail en travers de la voie ferrée à l'origine de l'accident, tout en estimant que les causes de cette présence sont inconnues. Dans tous les cas, des experts en police scientifique sont toujours sur place. C'est la PJ, la police judiciaire de Rouen, qui est chargée de l'enquête pour examiner la vidéosurveillance sur les axes routiers et communes à proximité, par exemple. Le procureur précisant que la boîte noire du train a été saisie et des auditions doivent s'étalonner durant les prochains jours.
24: Emmanuel Leclerc, on l'a dit, hein, l'enquête se poursuit et le président de la région Normandie, Hervé Morin, a également affirmé que ce bout de rail n'était pas sur les voies une heure avant l'accident, puisqu'un autre train avait pu passer sans problème.
0: 18h06, la fête de l'humanité fait vibrer le département de l'Essonne ce week-end.
24: Au rythme des concerts, des conférences, mais aussi des prises de parole politiques, c'est souvent le rendez-vous des élus de gauche et d'autant plus en période présidentielle. La candidate écologiste Marine Tondelier a notamment notamment pris la parole ce matin. Ce soir, c'est au tour du communiste Fabien Roussel de tenir un meeting. Et cet après-midi, c'est le candidat de la France Insoumise, Jean-Luc Mélenchon, qui s'est prêté au jeu. Il a notamment dénoncé les marges réalisées par les géants pétroliers à la suite de hausse des prix du carburant. Il a donc appelé à bloquer les prix de l'essence.
3: D'abord, c'est évidemment le blocage des prix et le blocage des marges. Le blocage des prix, c'est on bloque les choses là où elles sont. Quand vous bloquez les marges, c'est que vous empêchez qu'on augmente la part que celui qui vous vend quelque chose prend pour lui-même, notamment, par exemple, sur les carburants. Ça, c'est la mesure de base, la mesure de survie. Mais, mesdames, messieurs, camarades, il y a dans notre pays la possibilité, par décret, de décider de l'état d'urgence quand l'ordre public est troublé, c'est-à-dire quand éclatent des révoltes urbaines ou quand, par diverses provocations, des manifestations pacifiques tournent mal et qu'on nous éborgne les gens qui s'y trouvent. En tout cas, on peut déclarer à ce moment-là l'état d'urgence.
24: Propos recueillis par Elia Berger, la service politique de France Info. De son côté, Marine Le Pen s'attaque à la gestion du budget qui doit être discuté cet automne au Parlement. La candidate du Rassemblement National préfère qu'il soit imparfait mais adopté plutôt qu'une loi spéciale soit votée. Elle estime qu'elle pourrait ainsi plus facilement revoir le budget depuis l'Élysée en cas de victoire à la présidentielle 2027.
0: Dans l'actualité également, les BRICS qui appellent à une retenue maximale face au conflit au Moyen-Orient.
24: Mais ces derniers jours, les tensions n'ont fait qu'augmenter entre les pays de la zone. Alors, les BRICS tentent de calmer le jeu. 10 pays au total, comme la Chine, l'Inde, le Brésil ou encore l'Iran, qui représentent ensemble la moitié de la population mondiale. Ils sont réunis en Inde, à New Delhi aujourd'hui, un club pensé pour lutter contre l'hégémonie occidentale. Alors, malgré des divergences internes, les BRICS tentent de faire bonne figure, Frédéric Saïs.
4: Avec une poignée de main de 30 secondes, le geste entre Xi Jinping et Narendra Modi n'est pas passé inaperçu. Cette poignée de main vient concrétiser une phase de dégel entre la Chine et l'Inde. C'est d'ailleurs le premier déplacement du président chinois sur le sol indien depuis 7 ans. Les relations étaient au plus bas depuis l'accrochage militaire entre les deux pays en 2020 sur fond de contestation des frontières dans l'Himalaya. Selon le ministère indien des Affaires étrangères, les deux dirigeants se sont engagés aujourd'hui à résoudre ce conflit de manière, je cite, honnête et raisonnable. Cette esquisse de rapprochement n'empêche pas des divergences profondes. Sur l'Ukraine, par exemple, le conflit n'est d'ailleurs même pas mentionné dans la déclaration commune finale, faute de consensus. Sur le Moyen-Orient, les BRICS appellent à la retenue maximale. En marge de ce sommet, un symbole d'ailleurs, le président iranien s'est entretenu avec l'un de ses principaux ennemis régionaux, le dirigeant des Émirats Arabes Unis, allié à Israël. Un entretien, dit-on côté émirati, pour apaiser les tensions.
24: Et on est de retour en Allemagne avec vous Xavier Monferrand et cette fin de match qui se profile.
6: Oui, je peux vous le dire en avant-première, rien que pour vous. Les Françaises vont aller en finale. Il reste une minute à jouer à peine. Marine Johannes à 3 points, ça rentre encore. Elle est stratosphérique. Marine Johannes, 86 à 64 pour l'équipe de France qui est en train de créer un éclat énorme, j'allais dire une clim ici dans la Uber Arena de Berlin devant le public allemand. Et encore une interception de Leïla Lacan. Elles le savent, les Françaises. Elles iront en finale, on les voit, les images sur le banc de l'équipe de France. Ça serre le poing, ça s'entoure, ça se prend dans les bras avec Pauline Astier, avec Carla Leit, avec Gabi Williams, la capitaine, et Marine Johannes qui va enfoncer le clou. Non, c'est celui-là, il est manqué, mais il va rester quelques secondes à jouer. Les Françaises vont disputer la première finale de leur histoire. Le public allemand le sait, il est en train de se lever comme un seul homme pour applaudir l'équipe d'Allemagne et ce match incroyable. On ne jouera même pas les 10 dernières secondes de cette rencontre. Et le ballon sera pour les Françaises, mais on le garde. Et vous allez entendre le buzzer. L'équipe de France est qualifiée pour la finale de la Coupe du Monde de basket, la première de son histoire. Elles étaient venues chercher une médaille, les Françaises. Elles l'ont, cette médaille. C'est une certitude. On ne sait pas contre qui sera la finale. Probablement les Américaines. Il y aura la demi-finale face aux Espagnols ce soir.
0: Ce serait la revanche des Jeux. Ce sera la revanche des Jeux, Xavier.
6: Ce sera, on l'espère évidemment, la revanche des Jeux. Mais en tout cas, cette médaille, elle sera en or ou en argent. après le bronze glané en 1953. Le palmarès des Bleus à la Coupe du Monde était très pauvre. C'était une anomalie. L'anomalie est d'ores et déjà réparée. Les Bleus seront en finale demain de la Coupe du Monde de basket.
24: Merci à Xavier Monferrand de nous avoir fait vivre ce moment historique pour les basketteuses françaises qui, on le rappelle, sont en finale. Finale qui sera à suivre demain sur France Info.
0: Et si on tombe face aux Américaines, il faudra se méfier. Elles n'ont perdu aucun match depuis 20 ans.
24: Ça va être sport.
0: Ça va être énorme. Merci beaucoup Lou Momège pour l'info de ce samedi soir.
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0: Restez avec nous dans les prochaines minutes. L'effervescence devant la Plénitude Arena de Nanterre à moins de 2 heures du concert de Céline Dion. Et puis l'enquête qui se poursuit en Seine-Maritime pour comprendre pourquoi le TER entre Rouen et Caen a déraillé hier soir. Un acte de malveillance, de sabotage vraisemblablement. On verra ça dans un instant avec Yannick Falt.
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0: Céline Dion est depuis le début de l'après-midi dans l'enceinte de la Plénitude Arena de Nanterre où elle va donner son premier concert parisien. Ce soir, Benjamin Illy, bonsoir.
13: Bonsoir.
0: Vous êtes très entouré ce soir, Benjamin.
13: Très, très entouré.
0: Énormément.
13: Oui, je vous confirme.
0: Ça fait 6 ans qu'on n'a pas vu Céline Dion sur scène. Alors évidemment, c'est un retour inespéré avec tous les problèmes de santé que la star québécoise affronte. Et il y a un accueil complètement fou, franchement, à Paris depuis qu'elle est arrivée dans la capitale. On est à moins de 2 heures du spectacle. C'est la frénésie autour de vous. Hein. J'entends les fans derrière vous.
13: Oh, ben, y a que ça, des fans avec des t-shirts à paillettes, des t-shirts Céline Dion, là, comme là, devant moi, un groupe d'amis, une famille venue d'Orléans avec des t-shirts J'irai où tu iras, des t-shirts Céline Dion partout. Simplement pour vous dire un mot sur cette ambiance, moi, j'avais pas remis les pieds à la Plénitude Arena depuis les Jeux de Paris 2024, du temps de Léon Marchand quand il enchaînait les médailles, et c'était une joie collective incroyable, et on a vraiment ces sensations là, à présent, quand on est devant cette salle de spectacle, entouré de ces fans de Céline Dion, vraiment, l'impression que l'histoire se répète et qu'on retrouve ce sentiment de joie collective, de joie partagée. Vous le confirmez, Stéphanie ?
19: Oui, je confirme. Oui. Ce qui fait du bien, au-delà d'aller voir Céline Dion, ça, on est super ravis. Mais c'est de voir tous les gens heureux, sourire, il fait beau. C'est, franchement, ça met du baume au cœur.
13: Et c'est vrai qu'on voit des gens de tous horizons. Ça, c'est important. Hein.
19: Ah ben oui, là, je pense qu'il y a des gens de partout. Hein. On a nos amis canadiens derrière. Enfin, il y en a de partout. Donc, ça rassemble le peuple au-delà des frontières et ça fait plaisir.
13: Et ça, c'est grâce à Céline Dion.
19: Exactement, exactement. Et ça fait beaucoup de bien, surtout dans les temps qui courent.
13: Céline Dion à Paris, sur scène, après 6 ans d'absence. Pour vous, fans, c'était inespéré de la voir revenir ?
19: C'était inespéré de la voir revenir, mais avec quand même une petite lueur où on se disait pourquoi pas, parce que quand même, il y a du... Enfin, c'est une showgirl, quoi. Donc, je pensais pas qu'elle serait arrêtée comme ça.
13: Et c'est sa vie, le spectacle, très clairement.
19: C'est sa vie, voilà. Elle est faite pour ça et elle nous prouve que là, elle est là et je pense qu'elle va être bien là, quoi.
13: Il y a eu plein d'images devant son hôtel. On y était encore tout à l'heure quand elle a quitté son hôtel pour rejoindre la Plénitude Arena. C'était une folie totale. Elle est très en forme. Elle prend le temps d'échanger avec son public. Comment vous percevez ça, vous, en tant que fan ?
19: Ben, elle est comme nous, quoi. Je veux dire, elle se prend pas la tête. Elle a beau être Céline Dion, elle se prend pas la tête. Elle parle avec ses fans. Elle danse, elle chante. C'est quelqu'un de... Enfin, elle est géniale, quoi. Il n'y a pas à dire. Elle est géniale. Elle a pas le melon et ça, c'est super.
13: Elle a pas le melon. Parole de fan. Ce soir, vous attendez à quoi? On va peut-être tendre le micro aussi à vos amis. Vous attendez à quoi? On parle d'un spectacle d'un peu plus de 2 heures.
19: Timide. Alors,
13: chanson en anglais, chanson en français pour satisfaire tous les publics.
19: Oui, alors il paraît-il 70% en français, 30% en anglais, 2 heures.
13: Vous êtes mieux informé que moi.
19: Peut-être la venue de Beyoncé. Et pourquoi pas?
13: Là, alors ça, je ne confirme pas sur l'antenne de France Info. On ne sait pas.
19: Peut-être.
13: Ce serait une belle surprise.
19: Et peut-être un duo avec moi aussi.
13: Ah oui. Alors ça, c'est une information exclusive. Duo avec Stéphanie.
19: Ah ben on n'est pas à l'abri. Hein.
13: Parce que je vous ai entendu tout à l'heure, il y avait un karaoké improvisé là sur le trottoir devant la Plénitude Arena et vous avez la voix.
19: Ah ben oui, je l'ai. C'est pour ça que j'y crois.
13: Et maintenant, vous allez la faire entendre votre voix. Un mot pour Céline. Allez, c'est parti.
19: Eh ben Céline, on est là. J'irai où tu iras. Ouh, ouh, mais ça va toi. Ouh, ouh, j'irai où tu iras. Qu'importe la place, qu'importe l'endroit. Ouh.
0: qu'elles gardent leur voix, les fans, qu'elles gardent leur voix. C'est pas fini ce soir. Dans deux heures, dans moins de deux heures, 20h hein, ce soir, le début du concert de Céline Dion à Paris, à Nanterre, à la Plénitude Arena. Alors on revient maintenant sur l'autre info de ce week-end, ce déraillement de TER en Seine-Maritime. Et c'est la piste d'un acte de malveillance qui est privilégié ce soir après le déraillement de ce train à hauteur de Cléon en Seine-Maritime. Donc le parquet de Paris a confirmé à la mi-journée, Yannick Falt.
8: Oui, car un morceau de rail a été découvert sur place et l'une des hypothèses pour l'instant est que cette énorme pièce de métal ait été déplacée et déposée sur la voie, ce qui aurait donc fait dérailler le train selon une source policière, d'autant que le morceau de rail en question est très lourd, 300 kilos d'après Hervé Morin, le président de la région Normandie. Mais prudence, le parquet de Rouen qui chapeaute l'enquête confirme que la piste principale est bien la présence de cette pièce de métal sur la voie, mais sans l'attribuer à un acte de malveillance, trop tôt pour la justice, alors que les investigations n'en sont qu'à leur début et que la police technique et scientifique est à pied d'œuvre, notamment pour analyser la boîte noire du train qui a été saisie. Et puis plusieurs auditions sont également prévues, ainsi que l'intervention d'un expert judiciaire.
0: Et ce qui est sûr, Yannick, à ce stade, c'est que le conducteur du train n'était ni sous l'emprise de l'alcool, ni sous l'emprise de stupéfiants.
8: Effectivement, des tests de dépistage ont été réalisés dès hier soir, comme le veut la procédure dans ce type d'accident, ferroviaire ou routier, test négatif. Et le parquet de Rouen a prévenu que l'enquête serait longue pour déterminer les causes du déraillement, la chronologie précise de l'accident. Investigation confiée à la DECOS de Rouen, la direction de la criminalité organisée et spécialisée, qui a succédé à la police judiciaire. Aucun point presse n'est prévu pour l'instant, mais le parquet annonce un autre communiqué pour ce soir ou demain, en fonction des avancées de l'enquête.
0: Yannick Falt, et j'ajoute qu'au niveau du bilan de cet accident, eh bien le procureur de Rouen a précisé que les jours de la jeune femme de 18 ans transportée dans un état très grave hier soir à l'hôpital n'étaient plus en danger ce soir. Réaction d'Hervé Morin, le président de la région Normandie, il s'est rendu sur place dès hier soir et il dénonce très clairement, lui, un acte criminel.
10: Il n'y avait pas de travaux à ce moment-là, donc ça peut pas être une négligence liée à des travaux et un oubli. De toute façon, les procédures sont telles chez SNCF que c'est très improbable. Et donc, très clairement, ce rail qui était entreposé au bord de la voie, quoi, quelques mètres de la voie, si j'ai bien compris, il a été déplacé. Sauf que pour déplacer ce bout de rail, ça se fait pas tout seul, quoi. Ça peut pas être un geste d'un homme isolé, puisque les cheminots me disaient que c'était entre 250 et 300 kilos.
11: Ouais, donc plusieurs personnes. Forcément, un engin.
10: Mmh. Enfin bon, donc ça impose quand même qu'il y ait un peu de complicité dans tout ça, quoi. Et donc c'est quand même ça qui est la vraie interrogation, c'est que c'est pas un acte de malveillance, c'est un acte criminel.
11: Vous avez aucun doute, Hervé Morin.
10: Bah si c'est le cas, oui. Vous posez pas. Il n'y a aucune motivation pour mettre un bout de rail sur une voie qui est empruntée par des trains. On avait 180 personnes à peu près dans le train, ça aurait pu être gravissime et dramatique.
11: C'est sûr qu'on se dit que c'est presque par chance, peut-être parce qu'il ne roulait pas très vite à ce moment-là ce TER, peut-être parce qu'un conducteur a eu un bon réflexe, je ne sais pas, qu'il n'y a pas plus de victimes. C'est intéressant ce que vous nous dites, je voulais revenir sur deux points, Hervé Morin, parce que je ne les avais pas moi en ma possession. Donc à votre connaissance, une heure avant, un train était passé au même endroit et il n'y avait rien sur la voie.
10: Ah bah non, parce que sinon vous le...
11: C'était le train
10: d'avant qui aurait percuté le rail. Et puis dans l'autre sens, un train est passé. Donc il y a eu un train à peu près une heure avant sur le Roncan, et il y a eu un train dans l'autre sens, alors qui était sur l'autre voie et où le conducteur n'a rien vu. Bon, ça aurait pu l'échapper. Mais ce que je veux dire, c'est qu'on a la certitude qu'une heure, un peu plus d'une heure avant, il n'y avait rien sur la voie.
11: Et juste pour être sûr que j'ai bien compris, le morceau de rail qui s'est retrouvé sur la voie était un peu plus loin, et ça, des gens le savaient ou pas? C'est ça que j'ai bien compris.
10: Oui,
11: aussi,
10: oui, parce que nos compatriotes ne savent pas ça, mais en général, SNCF Réseau fait en permanence de la maintenance et de l'entretien des voies la nuit. Puisque bien sûr, ça peut pas se faire le jour, parce qu'il faut que les trains roulent. Et donc, ce qui se passe, je me suis fait expliquer

0: incroyable, incroyable. Mettre un tel engin sur une voie avec forcément comme seule idée que ça crée des dégâts, c'est quand même ça le sujet, quoi. C'est abject. C'est ça, c'est sur ces mots-là qu'il faut employer dans des cas de figure comme celui-ci.
1: La réaction, la colère d'Hervé Morin, le président de la région Normandie, interrogé par Frédéric Carbone.
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1: Un nouveau point sur l'info, tout de suite avec Pierre Baudia. C'est Jean-Luc Mélenchon promet un état d'urgence sociale et écologique en cas de victoire à la présidentielle.
3: Le candidat insoumis s'exprimait lors de la fête de l'UMA qui se tient en ce moment en banlieue parisienne. L'occasion également de dénoncer les marges des raffineurs depuis le début de la guerre au Moyen-Orient et l'inaction climatique du gouvernement. La préfète de Mayenne dénonce, elle, des violences urbaines commises à Laval la nuit dernière. La maison du département a notamment été attaquée à coups de mortier par un groupe d'individus. Les dégâts ont été limités par l'intervention rapide des pompiers, selon Nadège Batista qui s'exprimait sur X. Retenue maximale au Moyen-Orient et réforme du Conseil de sécurité de l'ONU, c'est le double appel des pays des BRICS. Réunis jusqu'à demain en sommet à New Delhi, le groupe non occidental dont fait partie l'Iran s'inquiète notamment des attaques délibérées sur des infrastructures civiles. Et puis les Bleus du basket poursuivent leur parcours magique en Coupe du Monde. Les joueuses tricolores se qualifient pour la finale du Mondial en éliminant le pays hôte. Score final face à l'Allemagne 86-64. Les tricolores affronteront les États-Unis ou l'Espagne pour s'emparer de la médaille d'or.
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1: Et on poursuit en musique avec Bertrand Dical et ses chansons qui font l'actu, avec la sortie hier du tout dernier titre de Mylène Farmer.

La chanson des LOL et des Quoi est sortie hier. Il s'agit d'un single qui annonce la parution de l'album Égrégore de Mylène Farmer le 20 octobre. Et quand on est habitué à la manière dont le vieux monde craint la plume et la voix de Mylène, on peut être surpris de son texte un peu nostalgique, voire passéiste. Oui, elle se demande où sont passés les mots, elle se demande s'ils ont déposé les armes. Allez, le refrain.

Des formules fortes, la langue au plus bas. Et puis, Ronsard est là. Pierre de Ronsard, le plus grand poète du XVIe siècle comme un recours ultime. Oui, Mylène Farmer en appelle à Ronsard.

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1: Ronsard a beaucoup à voir avec la chanson, ne serait-ce que parce qu'il a écrit des textes destinés à être chantés, comme celui-ci, mis en musique au XVIe siècle par Jehan Charles d'Avoine et enregistré il y a 50 ans par les Ménestriers. Mais la chanson pioche régulièrement chez lui, comme pour se débarbouiller de toutes ses audaces et revenir à l'essentiel. Voici entre 2009 et 2024, Ronsard chanté par Roland Rival, par les Frangines, par Alain Souchon.
2: Mignon.

0: parfaitement.
1: Et donc Mylène Farmer nous rappelle à Ronsard. Mais il faut aussi se souvenir que la chanson a beaucoup avancé en tournant le dos au passé. J'ai pas besoin de vous faire un dessin. Mais aussi en se détournant explicitement de Ronsard lui-même. Par exemple, un chanteur qui en 1987 nous affirme qu'il fait de la Merloc et pas du Ronsard. Je doute fort que Mylène Farmer en veuille à Claude Nougaro. Mais on voit bien qui elle cible plutôt quoi. À la fin de la chanson, elle fait connaître le pourquoi de ses regrets. Ces nouvelles expressions qui se sont répandues ces dernières années et qui caractérisent, voire caricaturent, le langage quotidien de la Gen Z, la génération Z, née entre la fin des années 1990 et le début des années 2010. Celle qui a grandi, par exemple, en entendant l'expression « Askip », à ce qui paraît, dans son rap « Voici Black M », « Voici La Fouine », « Voici Jul » en 2016-2017.

Qu'on le dise en argot, qu'on le dise en poème, le fond reste le même. La voix, la guitare, les mots de la merveilleuse Anne van der Love en 1968 qui disent cette évidence. Et c'est peut-être plus compliqué à admettre lorsque la langue d'une autre génération déferle et semble vulgaire, et semble creuse, et semble vide. Mylène Farmer s'inquiète d'une époque sans littérature, désertée par les mots. C'est peut-être un peu pessimiste, mais la chanson est incroyablement forte. Aujourd'hui, 12 septembre, elle fête ses 65 ans. Bon anniversaire. 2026, Mylène Farmer, des LOL et des quoi.

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0: Une perturbation au nord et un grand soleil au sud demain, Patricia Charbonnier.
6: Le temps sera plus contrasté demain avec un ciel plus nuageux sur la moitié nord du pays, avec une perturbation qui va circuler des côtes de la Manche vers les frontières du nord et vers le quart nord-est du pays. Elle donnera des nuages, très peu de précipitations et partout ailleurs, les conditions météo seront encore très ensoleillées demain toute la journée après dissipation de quelques brouillards. Sur les départements côtiers de l'Atlantique, les températures seront en hausse demain après-midi avec des pointes à 32 degrés dans le sud. Météo France prévoit 32 à Cahors, 31 à Perpignan, 30 à Marseille, 27 à Paris et La Rochelle, 26 degrés à Nancy et des températures un petit peu plus basses sous la perturbation, sous les nuages sur l'extrême nord entre 21 et 25 degrés.
0: Patricia Charbonnier, pour la météo de ce week-end, France Info 18h30. Pierre Boudias est de retour pour l'info de ce samedi soir.
7: Un budget même imparfait plutôt qu'une loi spéciale, c'est la préférence de Marine Le Pen alors que se profilent les débats sur l'ultime loi de finances avant la présidentielle. La candidate Rassemblement National prévient qu'elle n'acceptera aucune hausse d'impôts et exige des économies. Également en campagne, Gabriel Attal défend lui à nouveau l'idée d'une grande coalition de la droite républicaine à la gauche. Le patron de Renaissance estime que l'union du centre et de la droite proposée par Édouard Philippe, et je cite, trop étroite. Un acte criminel plutôt qu'un acte malveillant, c'est ce que dénonce le président de la région Normandie si la piste d'un bout de rail laissé volontairement sur les voies se confirme au lendemain du déraillement d'un TER près de Rouen. Hervé Morin rejette la piste d'une négligence ou d'un oubli. Au moins 76 000 personnes ont déjà fui les combats qui se déroulent au Yémen, alerte de l'ONU, alors que les rebelles houthis mènent depuis une semaine une offensive éclair. Elle leur a notamment permis de s'emparer hier du détroit stratégique de Bab el-Mandeb. Le patron de l'entreprise d'IA Anthropic appelle à ralentir la vitesse de développement de l'intelligence artificielle. Un message lancé par Dario Amodei après la démission cette semaine d'un chercheur de sa start-up. Ce dernier estimait que l'IA représentait désormais un risque existentiel pour l'humanité tout entière. Vigilance maximale si vous comptez fréquenter les plages des Pyrénées-Atlantiques, des Landes, de la Gironde ou de la Charente-Maritime. Le risque de baïne sera maximal demain, prévient la préfecture. Le phénomène continue d'emporter chaque année des nageurs vers le large, rappelle le communiqué. Et puis la suite de la quatrième journée de Ligue 1. En ce moment, Strasbourg accueille Monaco. On joue la 54e minute de jeu et Strasbourg vient d'ouvrir le score, 1-0. 4 matchs au programme à 20h45 et notamment le déplacement de Lyon sur la pelouse du Paris FC.
0: Pierre Boudias, qu'on retrouvera tout à l'heure à 18h45. Dans les prochaines minutes, Jean-Luc Mélenchon à la fête de l'humanité, l'influence des grandes marées sur l'érosion des côtes, sur la façade atlantique. Et puis, juste avant le journal de 19h, on vous proposera une petite séance de coaching vocal avec Ingrid Pohu, nécessaire si vous allez voir Céline Dion ce soir.
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0: La fête de l'humanité bat son plein à côté de Paris. Bonsoir, Ilia Bergel.
8: Bonsoir Catherine.
0: En direct de cette fête de l'humanité. Alors Jean-Luc Mélenchon a parlé quasiment une heure et demie aujourd'hui, un discours qui a été très orienté sur la dette et sur le pouvoir d'achat.
8: Oui, exactement. Face au stand LFI plein comme un œuf, Jean-Luc Mélenchon entame son troisième grand discours de la rentrée.
9: Bon, j'étais en train de vous dire merci.
8: Très vite, le candidat insoumis dresse un sombre portrait de l'état social du pays.
9: Pendant toutes les années du Mozart de la finance, le ci-devant, monsieur Macron, c'est un détournement massif qui a abouti au résultat suivant. 1 million de personnes de plus dans la pauvreté, 8 millions de personnes à l'aide alimentaire.
8: Jean-Luc Mélenchon, veste noire boutonnée jusqu'au col et chemise, malgré la chaleur, déroule ses thèmes de prédilection, inégalité sociale et marge des grandes entreprises hors de contrôle selon lui.
9: Ce sont donc bien les marges qui provoquent la hausse des prix plutôt que tout autre événement. Et ces marges sont une décision de classe qui est prise par les uns contre les autres. Et rien d'autre.
8: Pour ce meeting de Jean-Luc Mélenchon, fait carton plein, la foule déborde largement du stand LFI et se répand dans les allées de la fête de l'humanité, public conquis par les solutions proposées.
9: D'abord, c'est évidemment le blocage des prix et le blocage des marges.
8: Et puis l'insoumis introduit une nouveauté dans son discours très long, très technique, loin des controverses des derniers mois.
9: Nous voulons, nous les insoumis, la possibilité décrite par des conditions objectives particulières de décréter l'état d'urgence sociale ou l'état d'urgence écologique.
8: Vous l'entendez donc, possibilité de décréter un état d'urgence social ou écologique. En plus du blocage des prix, Jean-Luc Mélenchon propose aussi une échelle mobile des salaires, ajustement du revenu sur l'inflation régulièrement pour freiner la baisse du pouvoir d'achat.
0: Élie Abergel, en direct de cette fête de l'humanité. Alors Jean-Luc Mélenchon s'est exprimé cet après-midi, mais Fabien Roussel, le patron du Parti communiste et candidat à la présidentielle, a également pris la parole. Il y a concurrence entre les deux, c'est indéniable, mais il ne faut pas surestimer cette concurrence, estime le politologue Benjamin Morel, maître de conférence en droit public à Paris 2, Panthéon Assas.
10: Ce sont des électorats qui sont en réalité assez peu poreux. On dit que si Fabien Roussel n'avait pas été là la dernière fois, Jean-Luc Mélenchon aurait pu passer au second tour. C'est tout sauf évident en réalité. On voit qu'on a une cristallisation des électorats et qu'aujourd'hui, il n'y a pas vraiment de porosité tout à fait évidente. L'électorat Roussel, c'est un électorat plutôt anti-mélenchoniste. Néanmoins, il y a une forme de concurrence pour l'incarnation. Incarner ce qu'est la gauche, incarner ce que serait une gauche qui ne serait pas une gauche social-démocrate, pour à la fois préempter cette campagne et pour également préempter la suite. Quoi qu'il se passe en 2027, il faut bien comprendre que c'est un horizon pour tous les candidats, mais que l'après 2027, la reconstruction demain de la gauche notamment, ça c'est quelque chose qui est dans toutes les têtes aujourd'hui, et donc les positionnements sont à comprendre à long terme.
11: Et de manière générale, pour Jean-Luc Mélenchon, c'est pas la première fois, loin de là, qu'il fait un discours à la fête de l'humanité évidemment, mais dans ce moment de la campagne, est-ce que c'est une façon aussi de dire « rien de ce qui est à gauche ne m'est étranger » ?
10: Quoi qu'il arrive, la fête de l'UMA, ça reste la maison commune pour une grande partie de la gauche. D'ailleurs, quelles que soient ses tendances, et malgré en effet une histoire qui est celle d'un compagnonnage évident avec le Parti communiste. Et donc dans ce cadre-là, pour Jean-Luc Mélenchon qui souhaite préempter cet espace de la gauche, voire de la gauche tout court, il faut être à la fête de l'UMA. Les militants qui s'y trouvent, ce sont des militants qui viennent de toutes les obédiences aujourd'hui de la gauche.
11: Alors, autre ambiance, moins de décibels, moins de monde aussi. Cette fête de la Rose de Frangy-en-Bresse, fête du Parti Socialiste, qui, je le disais, est plutôt un mauvais souvenir du quinquennat de François Mitterrand, mais où aujourd'hui, il poursuit donc sa campagne de non-candidat, sauf si c'est nécessaire. Claire Flochel, il est partout en ce moment, Frangy-en-Bresse et ailleurs, François Hollande.
12: Oui, aujourd'hui à Frangy, on a fait une petite estrade installée dans la cour de la salle des fêtes. Un grand soleil et un François Hollande qui retrouve les militants socialistes avec, comme souvent, une petite touche d'humour.
13: Il y a longtemps que je n'étais pas venu à Frangy, ça me manquait. J'aurais pu venir comme candidat à l'élection présidentielle, j'étais venu comme premier secrétaire. J'aurais pu venir comme président de la République, même une année où il y avait une cuvée particulière.
12: Une référence à Arnaud Montebourg qui avait fait de cette fête de la rose son rendez-vous politique. En 2014, le ministre de l'économie avait lancé sa fronde contre la politique du président François Hollande avec sa fameuse cuvée du redressement. 12 ans plus tard, Hollande, François Hollande est donc à Frangy et son discours regarde clairement vers 2027 avec surtout une alerte sur la montée du Rassemblement national.
13: Rien n'est fatal à condition que nous soyons capables de trouver l'issue. Des candidats, il y en a. Chaque jour, on amène un de plus ou une de plus. Et c'est le projet qui va compter. Est-ce que nous sommes capables de porter un projet qui unit, qui fédère, qui rassemble?
12: Pour l'ancien président, rien n'est joué. Il le dit en creux, le rassemblement doit se faire au-delà de la gauche pour empêcher l'extrême droite de l'emporter. Alors pourquoi revenir à Frangy en tant qu'ancien président? Il répond lui-même, parce que ce lieu compte dans son histoire politique, mais aussi parce qu'il veut désormais peser dans celle qui s'écrit. François Hollande n'est toujours pas candidat. Il dit qu'il prendra sa décision en décembre. Mais à Frangy, il ne parle déjà plus seulement du passé. Il dessine le vote qu'il voudrait voir émerger en 2027. Un vote d'espoir, d'unité. Et surtout, un vote capable de faire barrage à l'extrême droite.
11: Merci beaucoup, Claire Flochel, à Frangy en Bresse. Monsieur Benjamin Morel, il y a une forme, on l'entend encore, de plaisir presque taquin chez François Hollande, ce rôle de « je ne suis pas candidat, mais je suis en campagne ». Ça peut durer, effectivement, jusqu'en décembre comme ça?
10: Ah, ça peut durer le temps que, je dirais, qu'il soit considéré, si ça devait être le cas, comme le candidat naturel du Parti Socialiste. Quoi qu'il arrive, eh bien, il faut voir que François Hollande, ça reste aujourd'hui un homme seul. Or, il faut bien comprendre, pour ceux de vos auditeurs qui seraient tentés par l'aventure, que, une campagne présidentielle, pour la jouer à peu près gagnante, c'est environ 8 millions d'euros. Et donc, à partir de là, vous pouvez pas partir seul en franc-tireur. Et vous avez besoin d'une organisation, d'un parti qui va, en votre nom, aller voir une banque, faire un prêt, etc. Donc, François Hollande, pour l'instant, ne peut pas tout à fait rentrer dans le jeu. Il doit attendre que la primaire se tienne. Il doit attendre que celui qui l'emporte, potentiellement, excusez-moi l'expression, se plante. Auquel cas, il pourrait, en tout cas, c'est son espoir, être une forme d'option. Mais ça, par définition, ça n'arrive pas tout de suite. Il faut d'abord que la primaire émette son résultat, et puis qu'ensuite, il y ait un début de campagne.
11: Oui, ça sera au mois d'octobre, recours peut-être ensuite. Olivier Faure, Benjamin Morel, premier secrétaire du PS, candidat lui-même dans cette primaire, il dit que François Hollande ne porte pas une candidature de gauche, mais d'un centre qui n'existe pas. Est-ce que ça a une part de réalité, ça?
10: Alors, il faut comprendre ce qu'a été le Parti Socialiste depuis 2017. En 2017, vous avez beaucoup de gens qui viennent des rangs du strauss-kahnisme, du hollandisme, et qui rejoignent Emmanuel Macron. Par ailleurs, vous avez un parti qui est sans dessous-dessous, c'est-à-dire que c'est le premier vrai effondrement du Parti Socialiste, en tout cas depuis les élections de 69. Et Olivier Faure, ainsi que ceux qui l'ont suivi à ce moment-là, se sont construits et ont reconstruit le Parti Socialiste contre l'héritage de François Hollande. Et donc, dans ce cadre-là, la possibilité demain de se ranger derrière François Hollande n'est pas tout à fait évidente pour beaucoup de socialistes. Par ailleurs, vous avez d'autres candidatures qui n'apparaissent pas tout à fait hollando-compatibles, que s'appellent Raphaël Glucksmann ou Ségolène Royal.
11: Et est-ce qu'il n'y a pas en fait deux conditions pour qu'il ait une place, François Hollande, qu'il n'y ait aucun candidat de gauche non LFI qui se détache, on en a dit un mot, et puis que Édouard Philippe peut-être patine pour qu'il soit le recours attrape-tout, d'une certaine manière, François Hollande?
10: Il y a trois conditions. La première, c'est qu'en effet, on est un espace vide au centre-gauche et que Jean-Luc Mélenchon ne déclenche pas un effet de vote utile suffisant sur l'électorat de gauche, y compris social-démocrate. L'autre condition, c'est qu'en effet, Édouard Philippe n'apparaisse pas comme le vote utile contre Marine Le Pen. Et ça, aujourd'hui, y compris pour une partie de l'électorat de centre-gauche, l'idée qu'au fond, ce serait le moins mauvais candidat est quelque chose qui quand même est fort. Et le troisième élément, c'est que une fois que toutes ces conditions sont posées, le mieux placé pour arriver au second tour et pour l'emporter face à Marine Le Pen s'appelle François Hollande. C'est pas encore ce que disent les sondages, mais l'espoir de François Hollande, qui, souvenez-vous, 2012, était surnommé Monsieur 3% et finalement l'a emporté, eh bien c'est que les sondages évoluent.
0: Le politologue Benjamin Morel avec Frédéric Carbone. Alors c'était un week-end évidemment très très politique. Bruno Retailleau a fait sa rentrée lui aussi avec les jeunes de son parti. 1000 jeunes LR réunis aujourd'hui à Nogent-sur-Marne en région parisienne où le candidat de la droite vient de prononcer un discours. Discours que vous avez suivi, Hélène Terzian. Bonsoir.
14: Bonsoir.
0: Bruno Retailleau a un défi, faire décoller sa campagne tout simplement.
14: Absolument, et il est venu chercher cet élan auprès des jeunes de son parti, vous l'avez dit, qui portent parfois des bandanas floqués de son nom. Dans un discours, comme d'habitude, sans notes, Bruno Retailleau tente de passer le mur du son avec de nouvelles punchlines. Lui, le reconstructeur, combat ceux qu'il appelle les bonimenteurs, Marine Le Pen et Jean-Luc Mélenchon.
15: Le leader maximo des bonimenteurs, l'admirateur des dictatures tropicales, le David Copperfield de la disparition d'Adette. Et encore David Copperfield, c'est trop lui prêter. C'est plutôt la fée Clochette.
14: Dans un discours plus politique que programmatique, Bruno Retailleau rabâche sa mesure de révision constitutionnelle et tient à tout prix à se démarquer d'Édouard Philippe, aujourd'hui leader dans le bloc central, et qui vient lui mordre le mollet sur sa droite. Alors Bruno Retailleau lui reproche, sans le nommer, de recycler la recette du macronisme.
15: Vous prenez un flacon, vous imitez un peu d'idées de droite. Pas trop, ça pourrait choquer la bien-pensance. Surtout pas trop. Beaucoup, beaucoup d'idées du centre, mais aussi des idées de gauche. Pour le politiquement correct, ça permet d'afficher un bon label. Mais au bout du bout, qu'est-ce que vous obtenez dans la fiole? Certainement pas un grand millésime. Vous obtenez une solution imbuvable, de l'huile de foie de morue.
14: La manière de faire taire cette petite musique d'un renoncement. Lui qui est poussé par certains ténors de son parti à se ranger derrière le maire du Havre. Ce qui alimente cette hypothèse, explique un proche de Bruno Retailleau, sont ceux qui ont raté le premier wagon du macronisme et qui veulent prendre le second. Voilà, c'est dit. Pour l'instant, l'ancien Premier ministre de l'Intérieur martèle qu'il ira jusqu'au bout. Émilien, responsable des jeunes LR du Cantal, veut y croire.
16: La première mi-temps est pas bonne, mais la deuxième sera parfaite. À l'instant T, aujourd'hui, il a une base solide, on est tous persuadés ici, qui peut transformer l'essai, voilà.
14: Alors, transformer l'essai, ça veut dire essayer de dépasser les 6 à 9% d'intention de vote qu'il recueille dans les sondages aujourd'hui.
0: Hélène Terzian, merci beaucoup du service politique de France Info, en direct de Nogent-sur-Marne, avec les moyens techniques de Mickaël Simon. Vous restez avec nous? Quelle est l'influence des grandes marées sur l'érosion de nos côtes? Eh bien, on en parlera dans quelques minutes.
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0: 18h45, un nouveau point sur l'info, Pierre Boudias, et on a assisté aujourd'hui à un duel à distance entre candidats de la gauche à la fête de l'UMA.
7: Jean-Luc Mélenchon et Fabien Roussel sont tous deux montés à la tribune aujourd'hui dans l'Essonne. Le candidat insoumis a promis de décréter un état d'urgence écologique et sociale en cas de victoire. Son rival communiste de nationaliser une grande banque française. La boîte noire du train qui a déraillé hier en Normandie a été saisie. Les investigations sont toujours en cours après l'accident qui a fait 44 blessés, dont une jeune femme en urgence absolue, mais dont les jours ne sont pas en danger. La piste de l'acte malveillant reste privilégiée après la découverte d'un morceau de rail sur la voie. Volodymyr Zelensky se dit prêt à rencontrer Vladimir Poutine lors du prochain sommet du G20, une réunion qui se tiendra en décembre à Miami. Le chef d'État ukrainien estime qu'il est temps pour lui et son homologue de parler et de prendre des décisions. Et puis plus que quelques heures avant de l'aimer encore, le grand retour de Céline Dion à la Plénitude Arena de Nanterre a lieu ce soir. Premier concert de la star québécoise depuis près de 6 ans.
0: 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La période des grandes marées débute ce week-end avec des coefficients de plus de 100 par endroit. Alors c'est un moment évidemment très propice pour la pêche à pied, pour la promenade, l'occasion aussi de découvrir des sites jusque-là difficiles d'accès à pied, comme le Mont-Saint-Michel évidemment. Mais les grandes marées ont aussi des conséquences beaucoup plus concrètes pour le littoral. Bonsoir Éric Chaumillon.
20: Oui, bonsoir.
0: Vous êtes enseignant-chercheur en géologie marine à La Rochelle, université rattachée au laboratoire littoral, environnement et société du CNRS. Est-ce que les grandes marées amplifient les phénomènes d'érosion côtière?
20: Alors oui, on peut dire ça. Donc, il faut quand même rappeler que les phénomènes de marée sont des phénomènes astronomiques, hein, qui n'ont rien à voir avec le climat. Par contre, la combinaison de haute mer, et en particulier des hautes mers de vives eaux, là, comme en ce moment, et en particulier en plus dans les périodes équinoxiales, c'est-à-dire des moments où les marées hautes sont vraiment les plus importantes, eh bien la combinaison de ces hauts niveaux marins avec des fortes vagues ou avec des forts vents va considérablement augmenter l'impact des risques côtiers, c'est-à-dire l'érosion et les submersions marines.
0: Et quelles sont les zones les plus concernées, les plus fragiles sur la façade atlantique ?
20: Sur la façade atlantique, clairement, la région Nouvelle-Aquitaine est extrêmement vulnérable. Et les côtes les plus touchées par l'érosion marine sont vraiment les côtes qui sont situées à proximité des embouchures. Donc je pense notamment à l'embouchure de la Gironde, avec Soulac-sur-Mer, l'immeuble du Signal, c'est vraiment un exemple extrêmement connu, mais aussi l'embouchure qui est au niveau du bassin d'Arcachon, l'embouchure qui est au sud de l'île d'Oléron, c'est vraiment les secteurs les plus dynamiques et les plus vulnérables à l'érosion. Oui.
0: Et ces phénomènes, ces conséquences sont beaucoup plus fortes qu'il y a 20 ou 30 ans ?
20: On a beaucoup de mal à avoir des données précises et intercomparables sur une période de 30 ans. Et donc, à cet égard, c'est difficile de répondre. Par contre, ce qui est clair, c'est que l'élévation du niveau des mers va clairement augmenter les niveaux extrêmes, c'est-à-dire les niveaux qui sont atteints par combinaison des fortes vagues ou des forts vents avec les fortes marées. Donc, on s'attend à ce que, voilà, à partir de 2050, il y ait vraiment une influence de l'élévation du niveau des mers qui soit beaucoup, beaucoup plus importante.
0: Et si on parle des zones humides, Éric Chaumillon, les marais, les prés salés, beaucoup ont été transformées en terres agricoles ou en terres urbaines. Or, elles agissent comme des tampons naturels pour absorber justement l'énergie des vagues. Le fait qu'il y ait de moins en moins de zones humides, ça c'est un problème également pour le littoral.
20: De manière générale, c'est absolument clair que tous les écosystèmes littoraux, que ce soit les zones humides, mais aussi les dunes, les plages, sont vraiment les meilleures protections par rapport aux aléas côtiers, en particulier les submersions marines. Alors, peut-être pour donner un peu plus de détails pour les auditeurs, c'est-à-dire qu'en fait, ces zones humides, c'est des véritables réceptacles de l'excédent d'eau. Hein. C'est ce qu'on peut appeler aussi des zones tampons. Des zones d'expansion de crues, et donc quand il y a une submersion marine, et ces zones-là vont recueillir cet excédent d'eau et vont finalement limiter les plus hauts niveaux marins et vont protéger les zones adjacentes qui sont à fort enjeu. Par exemple, on peut donner des exemples concrets de l'estuaire de la Gironde. Vous allez avoir des domaines industriels, des zones industrielles, des zones où on stocke des produits dangereux. Et puis, si vous avez des zones humides à proximité, c'est elles qui vont recevoir l'excédent d'eau. Donc, c'est extrêmement important de les préserver, oui.
0: Vous pensez que les digues sont primordiales pour se protéger des effets dévastateurs de ces grandes marées ? Il faut en construire plus ?
20: Alors, non, je ne dirais pas qu'il faut en construire plus. Je dirais qu'on ne pourra pas se passer de toutes les défenses en dur. C'est une évidence, en particulier dans les zones bien urbaines et puis les zones côtières qui sont portuaires. Mais ce qu'il faut absolument, c'est combiner ça avec ce qu'on appelle des solutions fondées sur la nature et qui elles-mêmes sont fondées sur la restauration des écosystèmes côtiers. Donc en particulier, ces zones humides sont incontournables, par exemple dans les grands estuaires. Donc je pense notamment encore une fois à l'estuaire de la Gironde, mais aussi l'estuaire de la Loire, l'estuaire de la Seine, qui sont vraiment extrêmement importants pour protéger les zones à fort enjeu en combinaison avec les digues. Et donc la bonne intelligence, c'est justement de trouver une mixité dans les défenses de côte, mais de surtout pas négliger les écosystèmes littoraux.
0: Merci beaucoup Éric Chaumillon, enseignant-chercheur en géologie marine à La Rochelle Université, rattaché au laboratoire Littoral, Environnement et Société du CNRS. Le rendez-vous de la médiatrice de Radio France, maintenant à 18h51. Vous êtes nombreux à vous interroger sur l'utilisation de l'intelligence artificielle et sur la manière dont France Info aborde le sujet. Alors Emmanuel Davier est avec le directeur de la rédaction de France Info, Richard Place. Richard Place, bonjour.
1: Bonjour.
0: La créature va-t-elle échapper à ses créateurs ? La question se pose au sujet de l'IA avec de récents dysfonctionnements, notamment en juillet dernier aux États-Unis, un cyberincident sans précédent. Près de 700 agents d'intelligence artificielle d'OpenAI se sont coordonnés sans intervention humaine pour attaquer Hugging Face, une plateforme collaborative de référence. Cette semaine, un chercheur britannique passé d'OpenAI à Anthropic avant de finalement quitter cette industrie a accusé mercredi
1: accueillent ces entreprises de, je le cite, « jouer avec nos vies » dans leur course au développement d'intelligences artificielles toujours plus puissantes. Au-delà de ces alertes, l'IA transforme déjà très concrètement notre quotidien dans la santé, le travail, l'éducation. Alors, Richard Place, comment France Info s'empare-t-elle de ces sujets? Comment trouvez-vous le juste équilibre entre les promesses considérables de l'IA et les risques qu'elle fait peser sur nos sociétés?
21: Nous le faisons comme France Info le fait pour tous les sujets finalement, en étant le plus curieux possible, le plus ouvert possible. On s'en empare avec gourmandise parce que, comme pour tous les citoyens de ce pays et j'allais dire même de cette planète, aujourd'hui, c'est un débat, ce sont des questions. Donc nous nous posons ces questions, nous les posons à des spécialistes. Nous avons nous-mêmes au sein de la rédaction des gens qui sont pointus déjà sur le sujet. Hier matin encore, Grégoire Lecalot de notre service Sciences, Santé, Environnement s'est emparé des dernières déclarations que vous venez de citer, Emmanuel, et nous les avons passées au crible, à la moulinette de ce que l'on sait aujourd'hui, de la connaissance que l'on a de ces débordements des intelligences artificielles, et nous avons eu également une invitée experte du sujet qui a pu nous éclairer sur à quel point faut-il s'inquiéter finalement. Mais il n'y a pas que le prisme de l'inquiétude, bien sûr, il y a aussi toutes les avancées technologiques et puis ce que cela permet parfois comme bienfait aussi dans nos fonctionnements dans les entreprises ou chez nous à domicile. Tout ça est un bouleversement, peut-être même une révolution, et donc nous nous devons de la documenter.
1: L'IA générative est aussi devenue un nouvel outil de manipulation de l'information, images fabriquées, vidéos truquées, clonage de voix, faux contenus de plus en plus difficiles à détecter. Dans ce nouvel environnement, comment les journalistes de France Info distinguent ce qui est authentique de ce qui a été généré ou manipulé par une intelligence artificielle? Est-ce que, Richard Place, cela change vos méthodes de vérification et plus largement le métier de journaliste?
21: Oui, ça le modifie. Parce que, évidemment, tout ça a un impact pour nous. Il y a des documents qui nous parviennent, des vidéos sur lesquelles nous devons faire cette vérification avec des outils spécifiques sur lesquels nos journalistes sont formés. Et donc, nous passons à la moulinette de ces outils à chaque fois que nous recevons une vidéo, nous avons des audios, des informations sur lesquelles on peut avoir des doutes. Et désormais, on doit en avoir quasiment à chaque fois quand on ne connaît pas la source clairement. Donc, nous utilisons cela pour être sûr de ne pas nous faire avoir, de ne pas plonger dans le piège tendu par un être humain qui est derrière une intelligence artificielle.
1: Alors l'IA n'est pas seulement un sujet que vous traitez, c'est aussi un outil que les journalistes peuvent eux-mêmes utiliser. La rédaction de France Info utilise-t-elle aujourd'hui de l'intelligence artificielle, s'interrogent des auditeurs? Si oui, pour quelles tâches, avec quelles règles? Est-ce que vous avez des lignes rouges? Et comment surtout vous garantissez aux auditeurs qu'il y a toujours une responsabilité humaine derrière l'information qu'ils entendent?
21: Oui, nous utilisons l'intelligence artificielle parce que nous devons utiliser tous les outils qui sont à notre portée. Il y a eu l'arrivée d'Internet, il y a eu l'arrivée des téléphones portables. Tout ça, à chaque fois, on s'en empare à France Info et il en va de même pour l'intelligence artificielle. Évidemment, avec des limites, il y aura toujours un journaliste qui contrôle, qui utilise des outils, mais ce n'est pas l'outil qui va dicter ce que l'on raconte à l'antenne. J'ai deux exemples précis. Les dossiers Epstein, quand ils ont été déclassifiés, plus de 3 millions de documents à la main, juste avec ce qui est capable de faire un être humain, même en mettant 10 journalistes sur le coup, il nous aurait fallu des mois pour tout éplucher. Nous avons utilisé des outils d'intelligence artificielle pour chercher des informations. Une fois que ces informations sont trouvées, le journalisme reste de l'artisanat. Nous avons appelé des gens, essayé de vérifier, recoupé avec des enquêteurs. Donc nous avons recueilli des informations. Autre exemple, quand nous avons un témoignage sensible, un opposant politique, par exemple, dans une dictature, et que nous voulons brouiller sa voix, comme ça arrive parfois, la voix est modifiée. Nous le faisions auparavant de manière vraiment très artisanale, et l'on sait aujourd'hui qu'il pouvait être possible de changer, d'inverser ce brouillage et donc de reconnaître la personne. Désormais, l'intelligence artificielle nous permet un brouillage encore plus efficace.
1: Merci Richard Place.
21: Merci.
22: Chantons comme Céline Dion, let's rock and roll, comme elle dirait. Voilà, le bassin en avant, le signe de croix, la main en l'air.
23: J'ai testé pour vous un coaching pour chanter comme Céline Dion avec Elena Hurstel. Cette coach vocale apprend comment travailler sur sa voix en décryptant notamment les chansons d'artistes. Elle s'adresse aux débutants et aux plus aguerris.
22: Ah bah tant qu'à faire, prenons la chanson iconique du Titanic.
23: Première surprise, je ne fais aucune vocalise. J'apprends tout de suite à projeter les notes. C'est ce qu'on appelle l'overdrive. Pour cela, Elena utilise la méthode des voyelles.
2: Moi, j'appelle ça le moule. Ouais. C'est-à-dire, c'est comme si la voyelle nous donne la forme exacte de la bouche ouais. et nous permet de mouler le son comme il doit être. Ouais. Et en fait, les paroles vont ouais. venir dans ce moule. Mm-hmm. Once more, et pas want more, par exemple. Ouais. On reste dans ce oh, oh, once more. C'est la voyelle qui me donne la direction et le moule. Oh! Donc, on comprend plutôt celui-là.
3: Open the door!
2: Excellent. Si j'ai un O plus fermé, ça va être plus rond. Si j'ai un O plus ouvert, ça va être plus projeté.
3: Et là, on s'abîme pas les cordes vocales.
2: Eh ben, est-ce que vous avez mal?
3: Non, pas du tout.
2: Ça se place tout seul à partir du moment où on a le bon mode et les bonnes voyelles. Donc, on va imaginer qu'on appelle son voisin et on va faire par exemple un Hey oh! En contractant.
3: Hey oh!
2: Maintenant, on utilise ça sur la phrase et on va faire Wherever you are!
3: Whether you are.
2: Très bien. Ça serait quoi l'émotion ici?
3: Bah, je suis en colère un peu.
2: Parce que Jack n'est plus là?
3: Ouais.
2: Donc cette colère, il faut qu'elle vienne des tripes. Pour Céline Dion, c'est que oui, il y a la technique, mais il y a aussi l'émotion. Et ça, c'est très spécifique de Céline Dion aussi. C'est les espèces de petites arabesques qu'elle met en fin de phrase. Go on.
3: Go on.
2: Excellent, très très beau. Et si on veut sonner maintenant comme Céline Dion, il y a un autre petit secret à connaître. Elle place son son dans son nez en utilisant les fosses nasales. Et maintenant avec les paroles.
3: Go on.
2: Excellent.
3: En fait, je dirais que j'ai plus l'impression maintenant de raconter une histoire.
2: Ah.
23: Après une heure de cours, je me sens libérée, plus confiante. J'ai envie d'explorer d'autres répertoires. Elena Hurstel m'a ouvert un champ des possibles. Ses cours sont en ligne sur YouTube et c'est gratuit. À vous de tester.
3: And you're here in my heart. And
2: très bien.
3: My heart will go on.
0: Oh, c'est pas si mal, Ingrid Pohu. J'ai testé pour vous tous les samedis dans le 17-20. Allez, la météo, c'est dans un instant.
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0: Patricia Charbonnier pour la météo.
6: Le temps sera plus contrasté demain avec un ciel plus nuageux sur la moitié nord du pays avec une perturbation qui va circuler des côtes de la Manche vers les frontières du nord et vers le quart nord-est du pays. Elle donnera des nuages, très peu de précipitations et partout ailleurs les conditions météo seront encore très ensoleillées demain toute la journée après dissipation de quelques brouillards. Sur les départements côtiers de l'Atlantique, les températures seront en hausse demain après-midi avec des pointes à 32 degrés dans le sud. Météo France prévoit 32 à Cahors, 31 à Perpignan, 30 à Marseille, 27 à Paris et La Rochelle, 26 degrés à Nancy et des températures un petit peu plus basses sous la perturbation, sous les nuages sur l'extrême nord entre 21 et 25 degrés.
0: Patricia Charbonnier, France Info, 19h. Paul Tilly à mes côtés pour une nouvelle heure d'info. Bonsoir Paul.
33: Bonsoir à tous.
0: Et à la une de l'actualité ce soir, l'inévitable Céline Dion.
33: La Canadienne s'empare de Paris dans une heure. Dès le début de ce journal, nous sommes devant la salle où se tiendra le premier concert de Céline. En Seine-Maritime, la piste d'un acte malveillant privilégié après le déraillement d'un train. Hier soir, un morceau de rail se trouvait sur les voies. la rentrée politique du Rassemblement National et la question du budget cet automne. Marine Le Pen ne veut pas s'opposer à tout prix la présidentielle dans un coin de la tête, on vous explique. Une douche irlandaise pour Donald Trump venu à Dublin pour faire du golf et hué par des manifestants. Le basket enfin et les Françaises qualifiées en finale de la Coupe du Monde, c'est historique.
0: 19h25, Fabrice Dalméda et l'histoire des brebis galeuses. Ce soir, vous verrez, c'est une expression qu'on emploie beaucoup en politique. Allez, on parle de Céline.
33: La Tour Eiffel n'a jamais paru aussi petite. Il y a 2 ans, Céline Dion, aux Jeux de Paris, illumine la capitale. La Canadienne est de retour ce soir à la Plénitude Arena de Nanterre, le premier show d'une série de 26 concerts dans cette salle. C'est là où vous vous trouvez, Benjamin Fontaine. Bonsoir, les portes sont ouvertes. Les fans n'en peuvent plus d'attendre. Le concert démarre dans une heure.
5: Effectivement, et les spectateurs défilent devant mes yeux depuis près d'une heure, Paul, maintenant, pour entrer dans cette salle. Ça veut dire que ça y est, les premiers sont en train de découvrir ce fameux décor de spectacle que les fans attendent depuis 6 mois, voire 6 ans, parce que ça fait 6 ans que Céline Dion n'a pas donné de concert. Alors d'ailleurs, d'après les premières infos que j'ai pu glaner, on nous avait promis un décor monumental. C'est le cas, il y a des écrans géants dans la salle qui affichent visiblement des grandes colonnes, des colonnes romaines qui vont bouger pendant le concert. Alors ici, sur l'esplanade, ça chante, ça danse, les bars diffusent des chansons de Céline Dion, les guitares, les enceintes sont sorties. Et je suis avec Marie et Coralie qui viennent de Rennes. Bonjour à vous deux.
8: Bonjour.
5: Vous venez donc de la Bretagne, vous êtes venus spécialement. Dans quel état d'esprit vous êtes là ce soir?
8: On doit le dire qu'on est un peu excités. Surexcité, enfin, on attend ça depuis un petit moment maintenant, donc c'est la folie là.
5: C'est Noël quasiment.
8: Ah bah oui, là c'est Noël, beaucoup d'émotions.
5: Qu'est-ce que vous avez envie d'entendre ce soir comme tube?
8: On a fait des petits pronos hier soir entre copines sur quelle va être la chanson d'ouverture. Moi personnellement, je mise sur I'm Alive.
9: Moi sur un destin, un bon destin pour commencer le spectacle.
5: Eh bien, on vous laisse rentrer dans la salle et découvrir ce qui va se passer. Merci beaucoup à vous, bon concert. Voilà, le show musical de l'année, on peut le dire, va démarrer dans moins d'une heure maintenant. 35 000 spectateurs sont attendus ici chaque soir jusqu'au 17 octobre.
33: Benjamin Fontaine, merci pour ce concert de Céline Dion, donc à 20h à la Plénitude Arena.
0: 19h04, en Seine-Maritime, au sud de Rouen, et bien l'enquête se poursuit.
33: Pour tenter de comprendre ce qu'il s'est passé hier soir à Cléon lors de cet accident de train. 44 blessés, dont une jeune femme dans un état grave. Ses jours ne sont plus en danger. L'hypothèse principale ce soir, c'est celle d'un acte malveillant, explique Philippe Tabarot, ministre des Transports. Un morceau de rail se trouvé sur la voie au moment du passage de ce TER.
10: Les causes de matériel, les causes de réseau, il y a une étroite collaboration dans l'enquête d'SNCF Réseau, mais il est vrai que des premiers éléments, que l'acte malveillant est une piste sur laquelle travaille activement la police.
11: Et le président de la région Normandie, Hervé Morin, évoque de son côté la présence d'une barre de fer de 300 kilos à nos confrères de la presse quotidienne régionale.
10: Écoutez, c'est a priori les premiers éléments qui ont été révélés. Et puis rappeler aussi que les victimes, pour la plupart, sont sorties des hôpitaux, que aujourd'hui, il n'y a plus que 6 victimes encore hospitalisées, et notamment une jeune fille qui est
11: en urgence absolue, elle est toujours
10: de réanimation, oui, mais fort heureusement, dont le pronostic vital n'est pas engagé, mais avec des blessures particulièrement importantes.
33: Philippe Tabarot avec Jeanne Mézières, invité un peu plus tôt dans la journée sur France Info. La boîte noire de ce train est entre les mains des enquêteurs. En politique, c'est sur les terres du président de la République que le Rassemblement National fait sa rentrée aujourd'hui au Touquet chez Emmanuel Macron. Les députés, élus européens et sénateurs RN, tous conviés par leur candidate Marine Le Pen. Bonsoir Victoria Coussa.
12: Bonsoir.
33: Vous êtes sur place pour France Info, la chef des députés RN. Comment ça préparer le terrain et les électeurs, notamment autour de l'épineuse question du budget?
12: Oui, après des semaines d'improvisation, le RN verrouille son plan de communication de rentrée. Première séquence, en tant que chef des députés, le premier combat de la présidentielle, le budget sera à l'Assemblée. Marine Le Pen devant ses troupes dans un supposé huis clos, juste pour tenir les journalistes à distance de cette parenthèse au Touquet, avant de faire sciemment circuler sur les réseaux sociaux des extraits sélectionnés par l'équipe de la candidate.
13: Un budget imparfait, opérationnel avant les élections, est préférable cette fois à une loi spéciale, car
1: Nous pourrons le modifier immédiatement à notre arrivée au pouvoir avec une nouvelle majorité parlementaire.
12: Façon de préparer les esprits de ses électeurs du premier tour, autrement dit sa base populaire, en colère, contre tout ce qui incarne le macronisme. À l'entendre, elle n'aura d'autre choix que de laisser passer le prochain budget, sinon il faudrait, une fois au pouvoir, le rectifier, le faire voter en même temps que le budget d'après, celui de 2028.
1: Autrement dit, nos 6 premiers mois au pouvoir seraient bien plus difficiles. Cette situation évidente que tous les Français comprendront quand elle leur sera exposée ne peut être un blanc-seing au gouvernement.
12: Pour l'un de ses lieutenants, c'est un premier appel à la négociation adressé au Premier ministre. Marine Le Pen réclame des économies et pas de hausse d'impôts, sans précision pour l'instant, pour éviter tout revirement dans les prochaines semaines.
33: Victoria Coussa, Marine Le Pen qui lancera sa campagne demain dans son fief d'Hénin-Beaumont dans le Pas-de-Calais.
0: À l'étranger, Donald Trump a été hué à son arrivée à Berlin, à Dublin ce matin.
33: Des milliers de manifestants réunis dans les rues de la capitale irlandaise Dublin pour protester contre la venue du président américain ce week-end. Visite diplomatique, visite aussi sportive. Le golf, la passion de Donald Trump. Il n'allait pas manquer l'Irish Open et son green impeccable. Pas de quoi calmer les manifestants. Clémence Pénard, Trump n'est pas le bienvenu en Irlande.
7: Comme sur la pancarte de Risa, 73 ans, qui a détourné une célèbre expression irlandaise, le message est un peu plus clair. Ça devrait dire 100 000 bienvenus, mais lui n'est pas bienvenu, j'ai donc écrit 100 000, va voir ailleurs. Keffieh palestinien sur les épaules, Valerie accuse, elle, le gouvernement d'avoir déroulé le tapis rouge au président américain. Ce qui me dérange, c'est de les voir lui faire autant de courbettes. Ça fait honte au peuple irlandais. L'Amérique finance un génocide à Gaza sous nos yeux et ça m'enrage qu'on passe notre temps à lécher les bottes de quelqu'un comme Trump, qui est clairement en va-t-en-guerre. Quant à la déclaration de Donald Trump ce matin, disant qu'il adorerait voir une Irlande réunifiée, Cora la trouve tout simplement ridicule. Quand j'avais 12 ans, j'aurais adoré une Irlande réunifiée, mais aujourd'hui je sais que c'est beaucoup plus compliqué et que c'est surtout au Nord-Irlandais d'en décider. Trump, lui, ne comprend pas l'histoire et ne s'y intéresse pas. Nos responsables politiques ne prennent pas ce genre de déclaration au sérieux. Donald Trump devrait repartir pour Washington demain soir.
33: Clémence Pénard en Irlande pour France Info. Il faut ralentir la vitesse de développement de l'IA. Le message est fort, surtout dans la bouche du patron d'Anthropic, l'un des géants de l'intelligence artificielle et son outil conversationnel Claude. En début de semaine, un chercheur, Jacob Coxon, a quitté la start-up californienne dans un fracas. Il accuse les grands acteurs de l'IA de minimiser le risque existentiel que représente cette technologie pour l'humanité. Ces entreprises jouent avec nos vies, a-t-il déclaré.
0: 19h09, décidément, tout leur réussit.
33: L'équipe de France de basket connaît sa première finale en Coupe du Monde. Les Françaises se sont débarrassées des Allemandes cet après-midi, 86-64. La pivot des Bleus, Dominique Malonga, savoure avec modération. Il reste tout de même une finale à gagner.
13: C'est génial, on est vraiment très très contente. Mais oui, on va pas forcément exploser de joie parce qu'on sait ce qu'on veut et c'est demain qu'on va aller le chercher. Donc non, on est très très contente, très fière de ce qu'on a réalisé. Mais encore une fois, on a faim, on sait ce qu'on va aller chercher et c'est demain, donc demain on explosera de joie. Je pense que voilà, on va vraiment aborder ce match-là comme un match de basket finalement, et je pense que c'est tout ce qu'on a à faire, des adversaires qu'on connaît, et je pense que vraiment on se sent tellement bien et tellement en confiance en ce moment qu'on pense vraiment qu'on peut battre n'importe qui si on joue notre basket. Donc je pense qu'il faudra rentrer dans le match de cette manière.
33: À la finale demain à 20h, les Bleus connaîtront leur adversaire un peu plus tard dans la soirée. Ce sera soit les Espagnols, soit les Américaines, invaincus depuis 2006. Le feu et la glace ce soir en finale de l'US Open de tennis. Le feu pour la Biélorusse Arina Sabalenka qui vise le triplé dans ce grand chelem new-yorkais. Face à elle, la Ice Queen, reine des glaces, surnom donné à la Kazakhstanaise Elena Rybakina, imperturbable. Début de cette finale à 22h.
0: Paul Tillier qui sera de retour dans une dizaine de minutes.
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0: À suivre les premières conclusions après le déraillement d'un TER hier soir en Seine-Maritime. À 19h20, les élections législatives du 23 septembre au Maroc, dans un pays divisé, vous le verrez, entre tradition ancestrale et modernité.
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0: Que s'est-il passé hier soir à 19h45 sur la ligne TER entre Rouen et Caen? Le train a déraillé entre les gares de Tourville et Elbeuf-Saint-Aubin en Seine-Maritime. Bilan 44 blessés. Les jours de la jeune femme de 18 ans qui a été transportée hier soir dans un état grave à l'hôpital ne sont plus en danger. Ce soir, ce que l'on sait, c'est qu'un morceau de rail a été retrouvé sur les voies. Le parquet de Rouen l'a confirmé en début d'après-midi. Farid Anouar, vous êtes à Cléon, sur les lieux mêmes de l'accident. Et on l'aura compris, les enquêteurs privilégient un acte de malveillance.
2: Oui, car selon les premiers éléments de l'enquête, un rail a été retrouvé sur place. L'hypothèse privilégiée serait qu'il a été déplacé et posé sur la voie, indique une source à France Info. Les passagers rescapés que nous avons pu rencontrer depuis hier soir, eux, nous confirment bien qu'hier, ils ont senti comme un obstacle et que le choc a été ultra violent.
3: Au tout début, je pensais que c'était une petite branche sur les rails, comme ça arrive assez souvent. Ça fait un petit choc et puis le train continue. Mais ça s'est aggravé très vite. Il y a eu beaucoup de bruit, des petits morceaux de ferraille du train qui commençaient à voler. Un bruit énorme.
4: Le train a quand même fait du droit de gauche. Les vitres qui explosent, le verre partout. Un wagon qui se détache, qui s'arrache devant nos yeux.
2: Et ce train en partie disloqué, il se trouve à quelques centaines de mètres de nous, en partie caché par le bois. La porte d'une des rames reste grande ouverte. Un essieu a été projeté près de la voie ferrée, mais impossible de s'approcher plus près car la zone est sanctuarisée par la police pour laisser les enquêteurs travailler. Des agents SNCF sont aussi présents, mais pour le moment aucune opération de levage du train n'a lieu ou n'est envisagée, le temps évidemment des investigations. Ce que l'on sait pour sûr, c'est que les dépistages d'alcool et de stupéfiants sur le conducteur du train se sont tous révélés négatifs. Enfin, autre conséquence, la circulation des trains est évidemment interrompue entre Rouen et Elbeuf dans les deux sens.
0: Merci beaucoup Farid Anouar. Alors, acte de malveillance vraisemblablement, acte de sabotage, l'enquête le confirmera. Bonsoir Bernard Aubin.
18: Bonsoir.
0: Vous avez été cheminot, ingénieur transport et exploitation, ancien secrétaire général de FIRST. C'est la Fédération indépendante du rail et des syndicats des transports. Acte de malveillance, c'est l'hypothèse la plus probable pour vous aussi?
18: Alors, laissons aux enquêteurs le soin de poursuivre leur enquête. Il ne faut jamais écarter d'autres hypothèses. Effectivement, c'est la première hypothèse qui vient à l'esprit avec la présence de ce rail qui a été confirmé. En revanche, derrière tout ça, quand on évoque l'acte de malveillance, et ça a été dit par d'autres sur votre antenne, je préférerais une autre approche qui est un acte criminel. C'est vraiment criminel parce qu'on a mis en danger la vie des usagers, la vie du conducteur de train. Nous revenons de très loin. On est passé à deux doigts de la catastrophe dans la mesure où, heureusement, la plus grande partie de la rame est restée sur les rails. C'est dû à la technologie qui fait que les voitures sont plus ou moins imbriquées les unes aux autres, bon, à part celles qui sont carrément sorties des voies, mais on est passé à deux doigts du drame, sachant que ce qui aurait pu se produire également, c'est qu'au même moment vient un train croiseur qui percute tout ou partie du train qui a été arrêté. Donc il ne faut pas édulcorer les choses, et je préfère qualifier cet acte de criminel, voire pire, parce que je vous rappelle quand même que nous sommes en vigilance renforcée, donc aux enquêteurs de bien déterminer toutes les causes, mais appelons les choses par leur nom.
0: Des actes de malveillance comme celui-ci, si l'hypothèse est confirmée bien sûr, c'est une source d'angoisse pour tous les conducteurs de train. On y pense avant de prendre un service?
18: Je pense qu'on y pensera hélas de plus en plus. Alors, une fois de plus, je fais bien la distinction entre un acte criminel et un acte de malveillance. Je vais citer pour exemple des actes de malveillance qui ont eu lieu, qui marquent encore les esprits, dans la période des Jeux Olympiques où des armoires de signalisation ont été brûlées. Quelles sont les conséquences? Eh bien, les trains s'arrêtent. Quand une installation dite de sécurité présente un défaut ou est brûlée, en l'occurrence, les trains s'arrêtent. Mais quand on place un rail sur les voies, le train déraille. On n'est plus du tout dans la même configuration. Donc, les actes de malveillance, les vols de cuivre, les incivilités ont été multipliés par 3 depuis 2021. Donc, ça a des répercussions sur les conditions de travail des cheminots, mais ça a aussi des répercussions sur les risques que prennent nos usagers. Bon, jusqu'à présent, les choses ne se sont pas trop mal passées, mais c'est quand même une source d'inquiétude sur le long terme.
0: D'autant qu'on s'interroge quand même sur la façon dont ce morceau de rail a pu arriver là. Il faut être plusieurs pour le transporter. Et puis des morceaux de rail, ça ne se trouve pas n'importe où.
18: Alors, il n'est pas anormal de trouver un morceau de rail à côté d'une voie. Il suffit que l'équipement, le service de la SNCF en charge de l'entretien, détecte un défaut dans un rail. Le rail va être tronçonné, la partie de rail va être mise de côté en attendant d'être récupérée par la suite. Mais on se pose légitimement une question. Qui avait connaissance de la présence de ce morceau de rail ? Première question. Seconde question, il faut quand même un minimum de force, d'organisation pour ramener le rail en plein dans la voie. Un rail, c'est entre 50 et 60 kg du mètre. Si le rail fait 4 mètres, je vous laisse faire le calcul, c'est pas deux hommes qui peuvent le soulever avec une paire de gants. Donc il y a une réflexion derrière tout ça qui fait quand même qui interpelle, c'est le moins qu'on puisse dire.
0: Et quand on est aux commandes d'un train qui circule à 140 km/h comme c'était le cas hier, Bernard Aubin, c'est impossible de stopper la machine, même si l'on voit un obstacle à l'horizon. Un train lancé à 140 km/h s'arrête sur quelle distance ?
18: Alors, je ne peux pas vous donner la distance exacte, mais ce sont plusieurs centaines de mètres. Et même dans le langage interne, quand on déclenche l'urgence, on appuie sur un bouton, les moteurs se coupent, le freinage est au maximum, le train n'est pas en mesure de s'arrêter. Donc, il est complètement illusoire de croire, sauf à ce qu'on ait une visibilité sur plusieurs kilomètres et qu'il y ait par exemple un camion visible au niveau d'un passage à niveau qui serait bloqué. Bon, on a encore
0: et c'est impossible de le rattraper non plus. Quand il commence à dérailler, c'est fini.
18: Ah non, mais là, une fois qu'il est sorti des voies, c'est fini. On peut faire tout ce qu'on veut, c'est trop tard.
0: Merci beaucoup pour toutes ces explications précises, Bernard Aubin, ancien secrétaire général de FIRST, la Fédération indépendante du rail et des syndicats des transports.
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0: 19h20, nous allons faire un nouveau point sur l'info dans quelques instants. Et la piste d'un acte de malveillance est privilégiée ce soir en Seine-Maritime, Paul Tillier.
33: Après le déraillement d'un train hier au sud de Rouen à Cléon, 180 passagers à bord, 44 blessés dont une femme dans un état grave, ses jours ne sont plus en danger. Un morceau de rail se trouvait sur les voies, un morceau de plus de 200 kilos qui pourrait être à l'origine du déraillement. La boîte noire du train est en cours d'analyse. Le développement de l'intelligence artificielle va trop vite, il faut ralentir. C'est le patron du géant américain Anthropic et son IA Claude qui l'affirme ce soir. Ce message fait suite à la démission retentissante d'un chercheur, Jacob Coxon. Il accuse la start-up Anthropic et ses créateurs d'être conscients des risques pour l'humanité que représente l'IA. Il leur reste encore une marche à gravir pour s'asseoir sur le toit du monde. L'équipe de France de basket féminin s'impose 86 à 64 cet après-midi face aux Allemandes en demi-finale. Les Bleus joueront la première finale en Coupe du Monde de leur histoire. Elles affronteront demain soir à 20h, soit les Espagnols, soit les Américaines invaincues depuis 20 ans. Toujours en basket, moins réjouissant, le champion de France en titre, Monaco ne s'en sort pas. En grande difficulté économique, même la troisième division française, la Nationale 1, ne veut pas du club monégasque dans son championnat. Monaco va faire appel de cette décision.
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0: France Info Monde est au Maroc ce soir. Bonsoir Dominique André.
19: Bonsoir Catherine.
0: La campagne est lancée pour les élections législatives du 23 septembre et le climat est tendu dans le pays avec la crise sociale.
19: 16 millions d'électeurs sont inscrits dont près de la moitié sont des femmes. Ils vont voter pour désigner les 395 députés de la Chambre des représentants. La coalition gouvernementale qui est dirigée par Aziz Akanouche, un riche homme d'affaires, joue très gros dans ces législatives qui sont dominées par la question de la bombe sociale qui n'a jamais été totalement réglée. Malgré des avancées, une industrialisation qui est visible de Casablanca à Tanger, la modernisation du Maroc, les inégalités sociales subsistent, les disparités territoriales perdurent entre les métropoles et des villes beaucoup plus périphériques, dont les campagnes. Ce sont des sujets qui pèsent sur un scrutin qui s'annonce très tendu. Les militants du Rassemblement National des Indépendants, le parti de centre-droit du Premier ministre Aziz Akanouche, arpentent en ce moment les belles avenues de Casablanca et de Rabat.

0: Alors, ils sont alliés dans la coalition du gouvernement avec le RNI, du Premier ministre Aziz Akhannouch. Vous avez le parti Authenticité et Modernité, qui avait été fondé par un conseiller royal en 2008. Aujourd'hui, le visage de ce parti, c'est le ministre du Budget, Fouzi Lagja, mais c'est surtout le président de la Fédération royale marocaine de football. Alors que le Maroc est l'un des pays co-organisateurs du Mondial en 2030, va-t-il jouir de sa notoriété ? À suivre aussi dans cette course électorale, l'Istiklal, un parti beaucoup plus discret dans cette campagne, mais qui est très implanté dans les territoires. Et puis dans l'opposition, le Parti de la Justice et du Développement, une formation islamiste qui a été au pouvoir de 2011 à 2021. Après la déroute de 2021, les islamistes entendent bien capitaliser sur cette fracture sociale et sur ce développement économique asymétrique. La lutte contre la corruption est un axe majeur de leur campagne. C'est le roi Mohamed VI qui désignera le chef du prochain gouvernement. Comme le dit la Constitution, il sera issu du parti arrivé en tête. Rendez-vous le 23 septembre après un scrutin à couteau tiré.
1: 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Bonsoir Fabrice Dalméda.
2: Bonsoir Catherine.
1: Brebis galeuse, je ne parle pas de vous, hein, mais cette expression est revenue sur le devant de la scène cette semaine avec les déclarations scandaleuses d'un policier municipal de Carcassonne, exclu du Rassemblement National. Brebis galeuse, d'où vient cette expression et pourquoi elle colle autant au RN aujourd'hui ?
2: Alors c'est d'abord une très très vieille expression. Elle remonte pas jusqu'à la Bible parce que dans la Bible, le bon berger, c'est celui qui va soigner les bêtes malades et celui qui va faire revenir les brebis égarées au sein du cheptel. Non, c'est une expression française plus récente. Elle remonte au XVIIe siècle. Elle a un rapport à la médecine et sans doute a-t-elle un lien avec la naissance de notre nation. Pourquoi un rapport à la médecine ? Parce qu'une des toutes premières occurrences qu'on trouve, c'est dans le journal du médecin du jeune Louis XIII en 1610. Il s'appelait Héroard. Et ben, Héroard parle de brebis galeuses pour dire que ce sont des gens qui ont des mauvais comportements et qu'il faudrait écarter. Et peu après, eh bien, cette expression va rentrer dans le dictionnaire à la fin du XVIIe siècle, avec en arrière-pensée l'idée qu'il faut éviter la contamination d'une population.
1: Mais quand a-t-elle été utilisée en politique ?
2: Oh, depuis bien longtemps. Déjà au début du XXe siècle, Joseph Caillaux, vous savez, l'homme politique radical, l'utilisait pour critiquer les fondateurs de la Troisième République, dont certains étaient des brebis galeuses, c'est-à-dire des gens corrompus. Plus près de nous, eh bien, dans les années 60, l'UDR, gaulliste, hein, va l'utiliser pour critiquer un certain nombre de ses membres qui ont contribué à des scandales politico-financiers. Hein. C'était l'affaire dite de la garantie foncière, l'affaire des maisons Chalandonnettes, du nom d'Albin Chalandon, le ministre.
1: Et plus récemment ?
2: Eh bien, on la retrouve plus récemment avec des ambiguïtés. Et là, on va arriver justement au Front National puis au Rassemblement National. Sous François Hollande, l'expression est utilisée lors de l'affaire Cahuzac. Vous vous souvenez, ce ministre qui avait un compte en Suisse. C'est Laurent Wauquiez qui l'utilise pour dénoncer les hommes politiques indélicats.
3: Je crois qu'on a besoin de faire une opération main propre. On a besoin de mettre au clair, une bonne fois pour toutes, avec des obligations de transparence. Je ne fais pas de la politique et j'ai pas choisi cet engagement personnel pour, je dirais, payer l'addition pour quelques brebis galeuses. Je pense juste que toute la classe politique a besoin de morale. Je préfère être sur une logique de transparence. J'ai mis mon patrimoine public. Je l'ai rendu public. Comme ça, nos compatriotes peuvent juger.
2: Toute la politique à cette époque était obsédée par les questions économiques et fiscales et il y avait cette volonté de maintenir une bonne éthique alors que justement, eh bien, d'autres pays avaient réussi à prendre des mesures pour limiter la corruption.
1: Et la question du Front National était différente à cette époque.
2: Exactement. Le Front National, sous Jean-Marie Le Pen, on peut dire qu'il était une brebis galeuse dans son entier. Mais avec Marine Le Pen, il y a une volonté de dédiaboliser, une volonté de faire rentrer le parti dans une certaine forme de normalité. Et à partir de 2013, eh bien, commencent des attaques contre des candidats ou des élus qui ont eu des phrases absolument dramatiques. Par exemple, un élu qui avait menacé de mort sa femme et qui a été condamné à plusieurs mois de prison en 2013 est critiqué et attaqué comme une brebis galeuse. Florian Philippot reprend en 2014 l'expression, il s'en sert pour fustiger des députés FN qui ont eu de mauvaises phrases, notamment négationnistes. Et cette logique se renforce avec l'élection présidentielle de 2017. Marine Le Pen systématise la stratégie de dédiabolisation. Et c'est à cette occasion que des élus frontistes qui ont fait des déclarations racistes et surtout négationnistes ou antisémites commencent à être exclus des rangs et font l'objet de sanctions.

0: patron de la direction. Marine Le Pen emploie l'expression précisément en 2017. Tendez l'oreille, c'est très rapide.
1: Ça peut arriver d'avoir des brebis galeuses quand il y a une brebis galeuse, on la vire.
0: Et voilà, donc l'idée est simple, hein. Une brebis galeuse, c'est quelqu'un qui n'appartient pas au troupeau, c'est quelqu'un qui a une mauvaise conduite, on ne peut pas la garder, on doit la sortir. Depuis, cette logique s'est très fortement renforcée, hein. C'est le cas en 2024, lors des scrutins, Jordan Bardella, pour le Rassemblement National, cette fois, eh bien, va exclure des brebis galeuses et considérer qu'il y a un comportement qui est inadmissible au sein de son parti. On leur a compris, en fait, la notion de brebis galeuse constitue une belle stratégie pour prendre ses distances face à un scandale ou face à une parole honteuse. Vous avez compris qu'on n'a pas fini d'en entendre parler compte tenu de l'évolution de notre vie publique.
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2: Les prévisions de Patricia Charbonnier.
9: Le temps sera plus contrasté demain avec un ciel plus nuageux sur la moitié nord du pays avec une perturbation qui va circuler des côtes de la Manche vers les frontières du nord et vers le quart nord-est du pays. Elle donnera des nuages, très peu de précipitations et partout ailleurs les conditions météo seront encore très ensoleillées demain toute la journée après dissipation de quelques brouillards. Sur les départements côtiers de l'Atlantique, les températures seront en hausse demain après-midi avec des pointes à 32 degrés dans le sud. Météo France prévoit 32 à Cahors, 31 à Perpignan, 30 à Marseille, 27 à Paris et La Rochelle, 26 degrés à Nancy et des températures un petit peu plus basses sous la perturbation, sous les nuages sur l'extrême nord, entre 21 et 25 degrés.
2: Patricia Charbonnier pour la météo de ce samedi soir. 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Paul Tillier de retour avec de nouvelles infos et l'enquête se poursuit à Cléon en Seine-Maritime.
10: Après le déraillement d'un train hier soir au sud de Rouen, 44 blessés dont une femme dans un état grave. Un morceau de rail de plusieurs centaines de kilos a été retrouvé sur les voies. Le président de la région Normandie, Hervé Morin, fustige un acte criminel. L'enquête doit encore confirmer les causes précises de cet accident. Un risque maximal aux baïnes demain sur le littoral aquitain des Pyrénées-Atlantiques jusqu'à la Charente. Maritime. Chaque année, des nageurs sont emportés au large par ces courants marins très puissants et se noient, prévient la préfecture de Nouvelle-Aquitaine. Le président ukrainien Volodymyr Zelensky se dit ce soir prêt à rencontrer Vladimir Poutine au sommet du G20 à Miami en décembre prochain. Rencontre jugée impossible, réagit à l'instant le porte-parole du Kremlin. Si cette rencontre doit avoir lieu, ce sera à Moscou. Des dizaines de milliers de déplacés au Yémen, 76 000 personnes qui ont fui la guerre depuis le début de l'été, selon l'ONU. Les combats font rage entre les rebelles houthis proches du régime iranien et les alliés de l'armée américaine. Près de 84 millions d'euros de dons versés au parti anti-immigration britannique Reform UK. C'est un record. 2 milliardaires qui ont fait fortune dans les crypto-monnaies apportent leur soutien ce soir au mouvement de Nigel Farage. Le conservateur espère remporter les prochaines législatives au Royaume-Uni et accéder au poste de Premier ministre. Historique équipe de France, les Bleus du basket en finale de la Coupe du Monde après leur victoire cet après-midi face aux Allemandes, 86 à 64. Les Françaises affronteront soit les Espagnoles, soit les Américaines. La finale, c'est demain 20h. Et puis la Ligue 1 de football, ce soir, le Paris FC reçoit Lyon et Nice se déplace à Auxerre, coup d'envoi 20h45. Un peu plus tôt dans l'après-midi, Monaco a fait match nul à Strasbourg, un partout, les Monégasques qui reprennent provisoirement la tête du championnat.
2: À tout à l'heure, Paul Tillier, premier concert de Céline Dion ce soir à Paris. On va rejoindre dans un instant Benjamin Mahaly, qui est sur le parvis de la Plénitude Arena de Nanterre.
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2: Et je n'ose imaginer l'ambiance sur ce parvis de la Plénitude Arena de Nanterre à une demi-heure du concert de Céline Dion. Benjamin Hilly, vous y êtes, racontez-nous, parce que quand on voit la Dionmania qui a touché la France depuis l'arrivée de la star québécoise dans la capitale, franchement, ça doit être assez fou autour de vous.
12: Oui, c'était assez fou. Je vous cache pas que le parvis s'est bien vidé parce que parmi les 35 000 spectateurs de ce concert, eh bien la plupart sont déjà à l'intérieur de la salle. Heureusement, j'ai réussi à attraper deux spectateurs. Là, j'aurais pas trop laissé le choix. Il y a Pauline et Nicolas. Pauline, c'est elle, la super fan là dans le groupe. Comment vous voyez cette soirée? Comment vous l'avez anticipée? Que vous y êtes, voilà, vous y êtes quoi. Vous y êtes. Céline sera sur scène dans, allez, un peu moins d'une demi-heure.
13: Oui, en plus, en 2020, on l'attendait déjà, on a été hyper déçus de ne pas l'avoir, et là, on est hyper excités, on attend que ça depuis des mois, et on a trop trop hâte, on sait que ça va être une super soirée, et on va trop s'amuser, ça va être génial.
12: Un mot sur cette ambiance de dingue, hein, ces gens en tenue à paillettes, là, il y a des fausses Céline avec des robes à paillettes à quelques mètres de nous. Fausse Céline, hein, plus ou moins réussie, on va pas se mentir. Mais quoi qu'il en soit, comment vous percevez, voilà, cette effervescence, cette ferveur pour Céline Dion?
13: Ouais, c'est des karaokés dans les rues, c'est une ambiance incroyable, une communion autour d'elle. On va être avec elle ce soir, on va trop s'amuser, ça va être trop bien.
12: Ouais, elle a réussi quelque chose à réunir les gens, Nicolas.
14: Complètement. Je me dis effectivement, depuis 2020, on attend ce moment-là, on a enfin la chance de venir la voir pour la première fois de notre vie, donc voilà, on est tous connectés avec des gens qu'on connaît pas, on se parle, on chante ensemble, donc on a hâte de rentrer là.
12: Oui, alors vous venez de Paris, Pauline, mais on a croisé des Suisses, des Anglais, des Québécois, des Américains, quoi. C'est vrai que le monde entier s'est donné rendez-vous ici à Nanterre. Ça fait un peu bizarre, mais c'est grâce à Céline, encore une fois, si elle vous entendait là, si elle est branchée sur France Info, Céline Dion, avant de monter sur scène, et que vous pouviez lui faire passer un petit message, vous lui diriez quoi?
13: On t'aime Céline et à tout de suite.
12: C'est tout?
13: Ouais.
12: Non mais parce que c'est vrai que beaucoup de fans me disent qu'elle y aille tranquille, qu'elle se mette pas la pression, on connaît ses problèmes de santé, nous tout ce qu'on veut c'est la voir et communier à nouveau avec elle.
13: Exactement, oui, on chantera pour elle s'il le faut, on sera avec elle et on sait que quoi qu'il arrive on passera une super soirée parce qu'on l'attend depuis des années et ça sera inoubliable quoi qu'il arrive.
12: Et hop, une chanson de Céline Dion là qui résonne dans les enceintes, dans les bars là qui entoure la Plénitude Arena et Pauline qui pousse la chansonnette.
13: Comment l'aimer?
12: Une des premières chansons de Céline Dion.
13: Ouais, tout à fait, elle est trop belle cette chanson.
12: D'amour et d'amitié. Bon.
2: Vous connaissez entièrement le répertoire de Céline Dion maintenant, Benjamin?
12: J'en connais une bonne partie, mais on ne peut pas dire que je suis le meilleur des fans parce que je ne connais pas tout. Mais certains fans ici sont vraiment des encyclopédies vivantes. Je ne sais pas si c'est votre cas, Pauline.
13: Pas mal, ouais. Surtout le répertoire français.
12: D'accord.
2: Ouais. Allez, vous allez les laisser quand même.
12: Pour mettre...
2: Vous allez les laisser parce qu'ils ont envie quand même tous de rentrer dans l'intérieur de la salle. Là.
12: 19h36, et oui, il est l'heure de gagner vos places, Pauline. Allez, merci beaucoup.
13: Merci. Bonne soirée.
12: Amusez-vous bien, passez le bonjour à Céline. Nous, on n'a pas de place, on est un peu déçus, mais c'est pas grave. Voilà, Céline Dion attendue sur la scène de la Plénitude Arena. Céline Dion va chanter ce soir devant 35 000 personnes. Mais on le sait, l'écho de sa voix va faire le tour du monde.
2: On va l'écouter justement, Céline Dion, parce que c'est vrai que c'est un événement exceptionnel, Benjamin Fontaine, tant sur le plan touristique qu'économique, du bon marketing.
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16: encore un soir, encore un concert. Il y en aura 16 ici à la Plénitude Arena. Céline Dion est de retour. On l'a d'ailleurs vu ce midi sortir de son hôtel en pleine forme devant ses fans. Elle a pris le temps d'échanger avec eux. Vous l'avez vécu en direct sur France Info. On parlait à l'instant des retombées attendues par Hugo Pumon pour son bar. On va voir un peu plus large avec vous, Vangelis Panayotis. Bonsoir.
17: Bonsoir.
16: Vous êtes le directeur général du cabinet d'études MKG Conseil. Alors vous, vous avez estimé qu'il pourrait y avoir jusqu'à 1 milliard d'euros de retombées. Ça, c'est en comptant très large. Qui va en bénéficier ?
17: Alors très large, pas forcément. Hein. On a déjà l'occasion d'avoir eu des retombées sur d'autres événements importants, pas plus loin que les Jeux Olympiques à Paris, qui sont déjà des bons indicateurs. Mais ces résidences d'artistes, on les connaît aussi avec Ariana Grande à Londres, avec Adele à Munich. D'ailleurs, Adele, c'était un peu plus de 700 000 visiteurs et quasiment 600 millions de retombées. Donc je pense qu'au vu du dispositif dans lequel on est actuellement, certainement qu'on aura à peu près 1 milliard de retombées économiques suite à la décision de Céline Dion d'avoir sa résidence à Paris.
16: Mais parce que ça va toucher les hôtels, les restaurants, mais pas seulement ?
17: Oui, évidemment, vous avez tout un écosystème. Aujourd'hui, les hôtels, l'hébergement marchand, parce qu'il n'y a pas que les hôtels. Parfois, quand les hôtels sont un peu plus cher, on va trouver de la location meublée classique, mais on l'a encore entendu il y a quelques instants, les restaurateurs, donc toutes ces dépenses qui sont liées annexes, on a évidemment aussi du shopping, des transports, et donc si on met bout à bout tous ces éléments-là, on arrivera très certainement, on va bientôt avoir la réponse dans quelques semaines, très certainement à peu près à cette estimation-là, et ça c'est que pour 2026, on remet le couvert en 2027.
16: Oui, effectivement, parce qu'il y aura 10 nouveaux concerts en 2027. L'agence d'attractivité Choose Paris Région Île-de-France a estimé qu'il y avait 30% de spectateurs internationaux. Ils ont peut-être tendance à consommer un peu plus aussi ?
17: Oui, évidemment, il y a une tendance ces dernières années qu'on appelle, et désolé parce qu'il y a un anglicisme pour chaque tendance, c'est le geek traveling, qui est en fait ce tourisme un peu infinitaire, qu'il soit sportif, culturel, des festivals, ou suivre une grande vedette, un fan. Et évidemment, dans ce type de dépenses, vous avez une charge émotionnelle. Et donc évidemment, quand vous êtes dans un moment de consommation touristique, avec cette notion émotionnelle, vous êtes enclin à dépenser un peu plus que prévu pour la place, parce qu'il fallait la trouver, un peu plus que prévu pour l'hôtel, parce qu'il y a beaucoup de demandes. Voilà. Donc ça, on observe maintenant ces dernières années que c'est un vrai phénomène de fond.
16: Le prix de la place, on le rappelle, de 90 euros à près de 300 euros. On sait combien les fans vont dépenser en moyenne là ?
17: Globalement, notamment pour les étrangers que vous mentionnez, on pourra probablement aller à un peu plus de 3 000 euros, parce que certains ne vont pas venir de l'étranger uniquement pour faire un aller-retour et une soirée. Ils vont, j'espère, en tout cas profiter de notre belle destination parisienne, mais peut-être un peu même au-delà. Et puis, il y a toutes les dépenses qui vont être associées à ça. On parle de 30% d'étrangers, mais ça ne veut pas dire que les 70% qui restent, c'est ceux qui habitent autour de la Défense. Évidemment, il va y avoir des Français qui vont venir du Sud, de l'Est, de l'Ouest, et eux aussi vont générer des dépenses induites.
16: On a croisé tout à l'heure devant le Royal Monceau des jeunes femmes qui venaient effectivement de Bordeaux, de Rennes. On vient d'un peu partout en France pour voir Céline Dion. Les hôtels en ont un peu profité, il faut le dire aussi. Ils ont augmenté les prix.
17: Alors, je pense que c'est un procès qui est un peu facile. Globalement, vous allez avoir une augmentation, nous, on pense, de 120%. C'est un peu ce qu'on avait vu aussi lors des Jeux Olympiques. Est-ce que c'est beaucoup? Est-ce que c'est pas beaucoup? Je crois que maintenant, tout le monde est habitué à ce revenu management, ces prix qui vont fluctuer en fonction de l'offre et la demande, que ce soit pour des billets de train, des billets d'avion, parfois des places de concert aussi, mais évidemment des hôtels. Et donc, ça fait aussi partie aujourd'hui du business moderne de ce qu'est l'hôtellerie, c'est de s'adapter aux prix en fonction de période, effectivement, où il y a des pics de demande.
16: Merci beaucoup, Vangelis Panayotis, d'avoir été avec nous ce soir sur France Info pour commenter ces retombées économiques attendues avec cette résidence de Céline Dion ici à Paris.
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16: Et le destin de Céline Dion, il s'est écrit au Québec, dans sa famille, aux côtés de ses 13 frères et sœurs et de sa mère, Thérèse. Bonsoir Yann Bertrand.
18: Allô, bonsoir.
16: Journaliste au service culture de France Info. Vous rentrez tout juste du Québec et de Charlemagne en particulier, la ville de Céline Dion. Là-bas aussi, on parle de son grand retour.
18: Ouais, on en parle beaucoup. Après, il y a un mélange très étrange et c'est encore plus frappant quand on voit l'effervescence sur le parvis de la Défense. Il y a un mélange d'enthousiasme, d'excitation et d'une pointe de jalousie, de l'impression d'être, pour le coup, l'endroit où est née Céline Dion, mais l'endroit aussi qui voit Céline Dion revenir à des milliers de kilomètres à Paris. Tout le monde nous dit qu'on a énormément de chance. Pour vous situer un petit peu, Charlemagne, c'est une ville qui est à une trentaine de kilomètres au nord de Montréal, qui est une ville coupée en deux par une autoroute. C'est une ville de 6000 habitants, toute petite vraiment, qui fait un peu cité dortoir, où on ne trouve pas beaucoup de traces de Céline Dion. Finalement, sa maison d'enfance a été détruite. Il y avait un monument qui a lui aussi été détruit. Il y a juste l'autoroute en question qui a été renommée le boulevard Céline Dion, même si ce n'est pas reconnu officiellement, puisque Céline Dion devra, malheureusement je touche du bois, devra être morte pour que ça soit enregistré
16: le plus tard possible, par
18: l'état civil, évidemment le plus tard possible. Mais oui, il y a Charlemagne et il y a surtout en fait Montréal, c'est là qu'il y a le plus de traces de Céline. Toutes les salles dans lesquelles elle a commencé, le quartier des spectacles qui vibre encore pour Céline Dion, il y a des karaokés tous les soirs où évidemment Céline Dion est en majesté, il y a des spectacles de drag queen, il y a aussi beaucoup de proches de Céline Dion qui habitent encore là-bas, qui vont pour la plupart venir, qui vont venir par grappe sur ces 26 dates en octobre. Et donc là-bas, Céline Dion, personne ne l'appelle Céline Dion, déjà c'est Céline.
16: C'est Céline, bien sûr.
18: Vraiment Céline. Et il y a quelque chose d'assez émouvant, puisque nous on la voit comme une énorme star devant son hôtel, etc. Mais là-bas, c'est encore la petite fille de Charlemagne. Il y a beaucoup, beaucoup d'affection, que ça soit pour les rockers. Étonnant, même ceux qui font des musiciens qui font de l'indie rock vraiment très très pointu, ou ceux qui font de la variété.
16: Et c'est vrai que ça reste de la fierté. Et quand on croise des Québécois ici, ils savent nous rappeler qu'elle est québécoise et qu'elle est pas française. Yann, vous êtes le seul d'entre nous ce soir à assister à ce concert. Vous avez quelques infos, quelques indiscrétions rapidement. Qu'est-ce qu'on peut dire de ce concert?
18: Alors, on peut dire qu'il y a eu beaucoup beaucoup de réflexions pendant les répétitions. Déjà, il y a eu des réflexions sur la première partie. Est-ce qu'il fallait ou pas mettre une première partie? Finalement, non, puisqu'on veut faire commencer le concert assez tôt, 20h. Ça pourra un peu bouger au fil des résidences, tout comme le programme du concert. D'ailleurs, les duos, là pour le coup, c'est totalement secret. Des gens vont venir sur scène, mais on ne sait pas qui. Et ce sera différent, peut-être chaque soir, chaque semaine. On sait aussi qu'il y aura 18 personnes sur scène avec des choristes, une équipe principalement, voire essentiellement québécoise, sous la houlette du directeur musical Scott Price. C'est lui qui jouait du piano avec Céline Dion sur la Tour Eiffel lors des Jeux Olympiques, la cérémonie d'ouverture des JO de Paris en 2024. Donc il y a une équipe à la fois très grande pour une telle star, mais resserrée. La famille est arrivée aussi, les enfants étaient là très tôt. René Charles, je crois, est arrivé hier ou avant-hier, mais il y a aussi les sœurs Claudette, Liette, Dion, qui habitent, elles, encore à Charlemagne. Ce sont les deux qui habitent à Charlemagne, qui sont arrivées et qui disent que elles se baladent finalement comme n'importe qui à Paris, elles regardent les répétitions du concert, les échos qu'on en a des répétitions. Justement, on l'a un peu dit toute la journée, c'est que la voix de Céline Dion semble à son paroxysme. Donc on va voir ce soir, et je crois pouvoir dire, au vu de ce qu'on a entendu sur le parvis, qu'il va y avoir beaucoup de pleurs dès le début, a priori.
16: Et il y aura au moins du monde pour l'accompagner, ça c'est une certitude. On verra aussi quelles sont les stars internationales qui viennent à Paris pour voir ces concerts en résidence. Le premier démarre à 20h ce soir, l'excitation monte ici, Catherine, dans le quartier de l'Arena. Céline Dion is back.
2: Allez, c'est dans un quart d'heure, le concert de Céline Dion à Nanterre. Ça va être vraiment un très, très grand moment. Et Yann Bertrand est à l'intérieur. Quelque chose me dit qu'il va nous donner quelques petits indices.
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2: Basket et tennis, dans un instant, les femmes à l'honneur ce week-end. Allez, les dernières infos de la journée Paul Tillier et la piste de l'attentat, pour l'instant écartée en Seine-Maritime.
10: Et les mots du procureur de Rouen ce soir, après le déraillement d'un train hier au sud de Rouen, à Cléon. Un acte malveillant et privilégié, un morceau de rail de plusieurs centaines de kilos se trouvait sur les voies. 44 voyageurs sont blessés, dont une jeune femme dans un état grave. Ses jours ne sont plus en danger. Marine Le Pen, patronne des députés RN, ne veut pas d'une loi spéciale et préfère un budget, même imparfait, quitte à le modifier en 2027 si elle accède à l'Élysée. Ce budget sera voté à l'automne au Parlement. En l'absence de majorité, le gouvernement Le Cornu n'a pas de marge de manœuvre et devra faire des compromis pour voter ce texte. Les géants de l'IA d'une même voix demandent à ralentir le développement de l'intelligence artificielle. Le patron d'OpenAI, Sam Altman, ainsi qu'Elon Musk se joignent ce soir au patron de la start-up Anthropic. Ils demandent à tous les acteurs de l'IA de lever le pied. Le top 14 de rugby et un festival d'essais cet après-midi. Pau étrille Bayonne 70 à 28, 10 essais à 4. Lyon s'impose chez le Racing 48 à 31. Enfin, victoire de Clermont-Ferrand face au Stade Français 25 à 16.
2: 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On essaye de joindre Xavier Monferrand qui est à Berlin pour cette demi-finale des mondiaux de basket féminin, demi-finale que les Françaises ont remportée tout à l'heure face à l'Allemagne 86 à 64. On tente de l'appeler, mais à mon avis, il est avec les joueuses parce qu'il fait peut-être la fête avec les joueuses. Sauf que la finale, c'est demain. Donc, il faut se préserver. Alors, on va parler tennis. Arina Sabalenka contre Elena Rybakina. Ce sera ce soir l'affiche de la finale de l'US Open. La joueuse biélorusse contre la joueuse du Kazakhstan vont se disputer le titre à New York à 22h, heure française. Ce sera un match au sommet sur le central Arthur Ashe ce soir. Plus encore que d'habitude, c'est un match au sommet au sens propre du terme, Fabrice Abgral.
19: Ah oui, ça c'est moi qu'on
2: J'en bafouille, vous voyez.
19: Oui, match au sommet en effet. Et pour une fois, cette expression n'est pas galvaudée. Rendez-vous compte, on peut pas faire mieux. Cette finale opposera tout simplement l'actuelle à la future numéro 1 mondiale. Alors, quel que soit le résultat, en effet, Arina Sabalenka cédera officiellement lundi son trône à Elena Rybakina. La Kazakhstanaise s'est assurée mathématiquement la première place en se qualifiant mercredi pour les demi-finales. Elena Rybakina est la 30e numéro 1 de l'histoire depuis que le classement WTA a été créé en 1975. Elena Rybakina est russe. Elle est née à Moscou, mais naturalisée kazakhstanaise en 2018, autant vous dire qu'elle est donc la première joueuse du Kazakhstan numéro 1 mondial. Et à 27 ans et 2 mois, elle est la deuxième joueuse la plus âgée à devenir pour la première fois numéro 1 mondial.
2: Elena Rybakina qui vise un troisième titre du Grand Chelem.
19: Oui, et le deuxième cette année, puisqu'Elena Rybakina a remporté en début de saison l'Open d'Australie en battant précisément Arina Sabalenka, son adversaire du jour. Et c'est vrai qu'elle visera un troisième titre majeur 4 ans après le premier. C'était à Wimbledon, le premier en 2022. Elle avait battu en finale la Tunisienne Ons Jabeur. Si elle s'impose aujourd'hui, elle remportera donc son premier US Open. Et jusqu'à cette année, elle n'avait jamais dépassé les huitièmes de finale à New York. Si elle remporte son troisième titre du Grand Chelem, ce sera autant de trophées majeurs remportés par Jennifer Capriati et Lindsay Davenport, deux légendes du tennis féminin.
2: Bon, mais ça, c'est loin d'être fait, parce que Elena Rybakina va se frotter à la joueuse la plus à l'aise à New York.
19: Ah oui, ça, c'est vrai. Arina Sabalenka, véritablement dans son jardin à New York depuis 2023, elle n'a perdu qu'un seul des 27 matchs qu'elle a disputés. C'est sa quatrième finale d'affilée. En fait, elle a perdu la première en 2023 face à Coco Gauff, l'américaine, mais elle a remporté donc les deux finales suivantes. Arina Sabalenka est donc la double tenante du titre, vainqueur en 2024 en battant Jessica Pegula, l'américaine, et en 2025 en dominant Amanda Anisimova. En d'autres termes, Arina Sabalenka est invaincue à New York depuis 2024, soit 20 victoires de rang. Un 21e succès donc lui permettra de réussir le triplé, ce que seules deux joueuses ont réalisé à New York, Serena Williams en 2014 et Chris Evert Lloyd en 1977. Mais une 21e victoire lui permettra aussi de remporter son 5e titre du Grand Chelem et de rejoindre au palmarès deux légendes quintuple lauréate en Grand Chelem, Martina Hingis et Maria Sharapova. Mais bon, on n'en est pas encore là, mais c'est une perspective.
2: Côté face-à-face, avantage Sabalenka?
19: Arina Sabalenka a dominé Elena Rybakina 10 fois en 17 confrontations, dont les deux dernières, c'était cette année à Indian Wells et Miami. Mais attention, ce sera surtout, je vous le disais, la revanche de la finale de l'Open d'Australie, où en janvier dernier, Elena Rybakina s'était imposée en 3-7.
2: Merci beaucoup Fabrice Abgral. Arina Sabalenka face à Elena Rybakina. Coup d'envoi de cette rencontre de l'US Open à 22h, heure française, c'est la finale.
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2: 19h50, alors que le niveau des fleuves, et notamment du Rhin, reste exceptionnellement bas et empêche une reprise de la navigation à plein régime, eh bien les différents acteurs tirent les conséquences de la sécheresse pour tenter de limiter ses conséquences, notamment économiques. À Strasbourg, la Commission centrale pour la navigation rhénane s'y emploie depuis 2 siècles. Cette organisation internationale, la plus ancienne toujours en activité, coordonne les actions de ses États membres. Elle informe, elle réglemente et elle recommande, surtout en période de crise. Le reportage d'Anya Vogel.
20: Dans ces locaux du Palais du Rhin, rien ne semble pouvoir ébranler la sérénité de la vieille dame ni de son ingénieur en chef. Depuis sa naissance en 1815, la Commission centrale pour la navigation rhénane en a connu des crises climatiques. Mais malgré les prévisions, la sécheresse de cet été a surpris Raphaël Wisselmann par sa précocité et son intensité. Et en cette mi-septembre, la situation est loin d'être revenue à la normale.
21: On a sur le Rhin ce qu'on appelle l'étiage équivalent, c'est une sorte de niveau d'eau de
1: référence. Et pour l'instant, on est encore à peu près 25 à 30 cm sous ce niveau d'eau de référence. Cet été, on était plutôt 50 cm en dessous. Et pour l'instant, les bateaux, ils chargent encore toujours que 20 à 25% de leur capacité.
21: Good morning, CCNF, Central Commission for Navigation.
20: En 2018, lors du dernier épisode important de basses eaux, la commission avait émis des recommandations et invité les États à agir sans attendre, en aidant à construire des bateaux plus larges et moins profonds.
1: Un des exemples pour adapter la flotte, c'est aujourd'hui un bateau, souvent il a une grande hélice. Et une grande hélice, ça nécessite de l'eau sous la quille, c'est-à-dire sous le fond du bateau. Si je remplace cette grande hélice par trois petites hélices, eh bien alors j'aurai besoin de moins d'eau sous la quille et donc je pourrai naviguer même quand les eaux sont plus basses.
20: Agir aussi sur les infrastructures pour adapter le Rhin aux effets du changement climatique, une priorité pour les 5 États membres, même si les intérêts sont parfois divergents.
1: En France, on a comme beaucoup de centrales hydroélectriques, on en est très content, ça produit une énergie verte, mais toute cette eau qui est turbinée par les centrales, elle n'est pas disponible pour la navigation. La moitié de la flotte est une flotte néerlandaise. Donc quand il y a des basses eaux, il y a du chômage technique ou parfois simplement de la perte d'exploitation. Le Rhin, en Allemagne, c'est le corridor central sur lequel tout se connecte.
20: La navigation fluviale est incontestablement un atout écologique et économique. Fera-t-elle partie des priorités des prochains arbitrages budgétaires? Ce sera l'une des conditions pour parvenir à la préserver.
2: Reportage Anya Vogel. L'invité culture de Frédéric Carbone maintenant, et à l'occasion des concerts de Céline Dion, Frédéric reçoit l'écrivain québécois Jean-Michel Fortier.
22: En ce premier jour de concert parisien donc de Céline Dion, évidemment, la diva québécoise est au cœur de la vie et du dernier roman de notre invité culture. Bonjour Jean-Michel Fortier.
23: Bonjour, bonjour.
22: Vous êtes québécois, vous êtes écrivain, c'est peu dire, on va en parler, que Céline Dion a une place à part dans votre cœur. Dans votre dernier roman, je pense que je ne trahis rien en disant que Colin, le personnage principal, est un peu votre double, adolescent, homosexuel, qui se pose beaucoup de questions, qui se sent à part, et pour qui Céline Dion est à la fois une âme sœur et un refuge. Et si ce livre s'appelle « Tout me revient maintenant », c'est à cause de ça qu'on va écouter.

0: It's all coming back now, qui en anglais veut justement dire tout me revient maintenant. Comme Colin, vous l'avez découverte en anglais avant tout, d'ailleurs Céline Dion, Jean-Michel Fortier, l'obsession elle est née de ces titres-là.
1: Oui, complètement. En fait, moi, je l'ai découverte avec The Power of Love, qui était un de ses premiers grands succès aux États-Unis. Et ensuite, mon amour s'est consolidé pour elle avec cet album-là, Falling Into You, et puis la prestation qu'elle a faite aux Jeux Olympiques en 96 à Atlanta. Donc oui, pour moi, Céline Dion, c'était une chanteuse anglophone. Tout d'abord, je savais bien sûr qu'elle était québécoise, évidemment. Mais c'est la grandiosité, disons, de son répertoire anglophone qui me l'a fait aimer, puisque quand j'étais petit, moi, ben, ce que je voulais, c'était être américain, c'était aller à Walt Disney, c'était grandiose, c'était spectaculaire. Donc c'est par là que je suis entré dans sa musique. Puis après ça, bon, j'ai redécouvert son répertoire francophone, l'album 2, entre autres, et tout ça, ouais.
0: Et vous écrivez que Colin, donc vous aussi, j'imagine, n'y comprenez pas grand-chose aux paroles, mais que vous comprenez juste que ça s'adresse directement à vous.
1: Oui, c'est ça. Ben, ce qui arrive à Colin dans le roman, puis ce qui était aussi le cas quand j'étais un adolescent très renfermé, très disons, apeuré par la société qui m'entourait, c'est l'impression qu'à travers une musique qui est tellement loin de nous, c'est-à-dire que j'ai rien à voir avec Céline Dion, je la connais pas, je la connaîtrai jamais, mais le fait que cette musique-là m'atteigne le cœur à ce point-là me fait me dire qu'il y a quelque chose qui nous lie quand même. Elle ne sait pas, elle ne le saura jamais, mais les gens qui ont créé cette musique-là et elle qui l'a interprétée, ils ont dit quelque chose qui me parle à moi aussi directement. Donc il y a quelque chose d'assez magique dans le pouvoir de transcender finalement, de transcender les communautés, les pays, voilà.
0: Et il y a quelque chose qui me frappe quand on écoute depuis des jours et des jours des témoignages, et ça doit vous frapper aussi Jean-Michel Fortier, c'est à quel point il y a un côté, pour beaucoup, elle nous a aidés, elle nous a permis de surmonter des épreuves, c'est en partie ce que vous avez vécu vous aussi, mais maintenant, avec sa maladie, avec sa voix fragilisée, c'est un peu à nous de le lui rendre. Est-ce qu'il y a ça aujourd'hui entre vous, les fans, les amoureux de Céline Dion et elle?
1: Oui, sans doute. Il doit y avoir le sens qu'elle a été absente pendant tellement d'années récemment et que là, elle revient à la lumière avec sa voix fragilisée, avec sa santé. On ne sait pas vraiment ce qui se passe. C'est-à-dire qu'on sait qu'elle a eu un diagnostic, on sait qu'elle a fait beaucoup de travail pour pouvoir faire les concerts. Mais pour moi, c'est vraiment curieux de voir ce qui va se passer ce soir sur la scène à Paris. C'est-à-dire, j'ai aucun doute qu'elle va réussir à faire le spectacle, mais quand même, c'est étonnant pour moi de voir à quel point cette personne-là a de la détermination, de la volonté. Céline, c'est vraiment la fille la plus disciplinée à Montréal. Je veux dire, il n'y a rien qui peut lui résister, on dirait. Donc oui, c'est tous ces 40 000 fans-là qui vont être là chaque soir. Goldman l'a déjà dit dans une entrevue il y a longtemps. Céline, c'est quelqu'un qui pourrait se passer de la gloire, mais qui adore ça en même temps. Mais elle pourrait s'en passer, mais elle adore ça. Et puis, donc c'est quand même un rapport assez intéressant.
0: Et alors, vous en parlez à ce premier concert, évidemment. J'imagine que vous, comme tout le monde, on va attendre ça.

0: quand vous dites Jean-Michel Fortier, je ne sais pas comment ça va se passer ce soir. Je me demande comment ça va se passer, notamment ça. Est-ce qu'elle va l'atteindre, la note?
1: Ben, premièrement, est-ce qu'elle va chanter All By Myself? Moi, j'ai un rapport assez conflictuel avec ces chansons-là parce que je les adore, mais je vois pas vraiment... C'est-à-dire que maintenant, Céline est à la fin de la cinquantaine, elle a eu ces diagnostics-là, donc elle a une santé... elle a un problème de santé, et je me dis, mais est-ce que... Pourquoi décider de se risquer à faire des chansons comme All By Myself sur une scène alors que le risque est tellement grand? Moi, je trouve ça intéressant de... Je trouve ça intéressant que Céline change un peu le répertoire habituel qu'elle fait sur la scène, c'est-à-dire qu'elle a tellement de chansons exigeantes en anglais. Moi, je trouve ça intéressant qu'elle en explore d'autres qui sont moins exigeantes que ça, mais qui sont différentes. En même temps, si elle décide de faire dans Myself, c'est qu'elle a envie de prendre le risque, ben, tant mieux. Moi, je trouverais ça extrêmement étonnant qu'elle la fasse, mais je serais content.
0: Allez, tiens, on en écoute une autre, une dernière, en français.

0: pour expliquer enfin.
1: C'est pas forcément la plus connue, je crois que c'est une de celles que vous préférez, Jean-Michel Fortier, enfin si j'en crois le livre, en tout cas.
2: Oui, j'attendais. C'est une chanson très très belle qui est sur l'album 2 de Jean-Jacques Goldman. Ouais. Ça, c'est une chanson, vous voyez, tellement intimiste, tellement jolie. Elle a fait sur le live à Paris. J'espère que c'est une des chansons qu'elle va pouvoir refaire à Paris, parce que ça, c'est une chanson, je veux dire, ça parle d'elle. Cet album-là parle tellement d'elle de façon personnelle que pour moi, c'est ça qui est le plus intéressant d'entendre d'elle. C'est-à-dire, oh, ben, myself, c'est merveilleux, c'est une prouesse. Mais le lien avec le public, pour moi, surtout le public français, le public francophone, québécois, ben, c'est des chansons comme ça, puis c'est l'album 2 en particulier.
1: Ben, on va voir si elle le chante ce soir. Merci beaucoup, Jean-Michel Fortier. Merci infiniment d'avoir pris quelques minutes sur France Info. Votre livre, Tout me revient maintenant, publié aux éditions des Léonides. Merci à vous.
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13: Plus de nuages demain avec un ciel très contrasté sur la moitié nord. Partout ailleurs, ce sera du soleil. Les températures seront en hausse demain après-midi. 32 degrés dans le sud, notamment à Cahors. 31 à Perpignan, 30 à Marseille et 27 à Paris. Très bonne soirée à tous. On se retrouve demain. Soizigbourg prend le relais pour 4 heures d'infos.
14: Bonsoir Catherine et à demain. Reposez-vous bien. Ravi d'être avec vous jusqu'à minuit sur France Info. Il est 20h01.
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14: Et à 20h, l'info, c'est avec Pierre Boudias.
16: Aucun élément ne permet à ce stade de parler d'attentat après le déraillement d'un train en Normandie. C'est ce que fait savoir le procureur de Rouen au lendemain de l'accident qui a fait 44 blessés. Les jours de la jeune femme en urgence absolue ne sont plus en danger, selon lui. Aucun élément nouveau n'a pour le moment été relevé concernant ce rail retrouvé sur les voies. L'enquête se poursuit donc, Emmanuel Leclerc, entre expertise et audition.
17: Pour les enquêteurs, la piste privilégiée est bien celle d'un acte malveillant selon différentes notes policières que nous avons pu consulter. Des enquêteurs persuadés d'avoir rapidement déterminé l'origine de ce drame ferroviaire très rare en estimant que ce TER normand a bien percuté un morceau de rail retrouvé à proximité. Une poutre d'environ 300 kilos qui était à l'origine entreposée pas très loin pour des travaux de réfection selon le président de la région, Hervé Morin, qui parle du coup d'un acte criminel. Une piste d'un acte malveillant que le procureur de Rouen n'a pas voulu confirmer, parlant uniquement à ce stade des investigations d'une hypothèse pour la présence de ce rail en travers de la voie ferrée à l'origine de l'accident, tout en estimant que les causes de cette présence sont inconnues. Dans tous les cas, des experts en police scientifique sont toujours sur place. C'est la PJ, la police judiciaire de Rouen, qui est chargée de l'enquête pour examiner la vidéosurveillance sur les axes routiers et communes à proximité, par exemple. Le procureur précisant que la boîte noire du train a été saisie et des auditions doivent s'étalonner durant les prochains jours.
16: Emmanuel Leclerc, se dirige-t-on vers un budget à 30 milliards d'euros d'économies c'est en tout cas l'ordre de grandeur évoqué aujourd'hui par le ministre de l'économie dans un entretien aux Parisiens. Roland Lescure se défend cependant de vouloir matraquer les retraités. Il assure qu'ils ne seront cependant pas épargnés par l'effort. Marine Le Pen se positionne de son côté en faveur d'un budget, même imparfait, plutôt qu'une loi spéciale. La candidate RN l'a dit devant ses troupes réunies au Touquet. Aujourd'hui, elle prévient, elle exigera des économies majeures et refusera toute hausse d'impôts pour cette ultime loi de finances avant la présidentielle. L'inquiétude grandit dans le milieu de l'intelligence artificielle après le patron d'Anthropic autour de celui d'OpenAI et d'Elon Musk de se positionner en faveur d'un ralentissement du développement de cette technologie. Déclaration après qu'un ingénieur a mis en garde cette semaine contre une IA déjà devenue menace existentielle pour l'humanité. Plus de 76 000 personnes ont fui les combats au Yémen depuis juillet. L'alerte est lancée par l'ONU alors que les rebelles houthis poursuivent leur progression dans le pays. Ces alliés de l'Iran se sont emparés hier du corridor stratégique de Bab el-Mandeb. Et puis du football, et Monaco cale à Strasbourg pour le compte de la quatrième journée de Ligue 1. Les leaders monégasques tenus en échec un but partout par les Alsaciens se voient dépassés par Rennes au classement. Quatre matchs au programme à 20h45 avec notamment le déplacement de l'Olympique Lyonnais sur la pelouse du Paris FC.
14: Merci beaucoup Pierre Boudias. À suivre sur France Info, alerte au Bain. Sur le littoral aquitain, ce week-end chaud et ensoleillé, le risque est maximal. On est avec la Fédération française des maîtres nageurs sauveteurs dans 20 minutes. Et puis vos chroniques arrivent également, l'empire des séries, le vrai ou faux junior. Ce sera juste après un retour sur la rentrée politique des candidats à la présidentielle.
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14: Et oui, une grande partie de ces candidats déclarés ou pas encore déclaré, était en meeting. Aujourd'hui, le républicain Bruno Retailleau à Nogent-sur-Marne, l'insoumis Jean-Luc Mélenchon à la fête de l'humanité, le socialiste François Hollande à la fête de la Rose à Frangy-en-Bresse en Saône-et-Loire. Bonsoir Bruno Cotrès.
18: Bonsoir.
14: Vous êtes politologue, chercheur CNRS au CEVIPOF, le centre de recherche de la vie politique, enseignant à Sciences Po également. On va analyser tout ça avec vous, mais d'abord, si vous le voulez bien, on va démarrer avec une annonce surprenante qui nous est venue de Marine Le Pen. La candidate RN s'est exprimée tout à l'heure depuis le séminaire parlementaire de rentrée de son parti au Touquet. On l'écoute.
19: Un budget imparfait opérationnel avant les élections est préférable cette fois à une loi spéciale, car nous pourrons le modifier immédiatement à notre arrivée au pouvoir avec une nouvelle majorité parlementaire.
14: Bruno Cotrès, un budget même imparfait plutôt qu'une loi spéciale. Comment vous expliquez ce soudain élan de responsabilité de Marine Le Pen ?
18: Effectivement, d'abord, c'est très stratégique. Il s'agit pour Marine Le Pen d'envoyer un message à l'opinion et de montrer que le RN ne veut pas jouer la politique du pire, éventuellement faire chuter Sébastien Lecornu, en tout cas ne pas voter un budget. On sait qu'il n'y a pas de vote de budget, il pourrait y avoir une loi spéciale. Le gouvernement, Sébastien Lecornu, lui-même, de son côté, a fait plancher l'inspection générale des finances sur ce sujet, disant que ça ne peut pas se faire sans risque pour la France, parce qu'il y a l'élection présidentielle, et qu'une loi spéciale, ça n'est que pour quelques semaines. Donc il s'agit pour Marine Le Pen de montrer qu'elle est dans cette perspective, de ne pas jouer la politique du pire, et plutôt, nous dit-elle, un mauvais budget, ou en tout cas qui ne correspond pas pleinement à ses choix, plutôt qu'une loi spéciale. Mais il y a aussi des conditions, des lignes rouges qu'a affirmé Marine Le Pen.
14: J'allais y venir, elle ne veut aucune hausse d'impôts, elle demande à Sébastien Lecornu de renoncer à plusieurs choses, la conclusion d'accords financiers avec Bruxelles, la loi sur la programmation pluriannuelle de l'énergie, les mesures d'immigration qui devront être gelées jusqu'à l'élection présidentielle. De telles demandes peuvent-elles être entendues, Bruno Cotrès, par le gouvernement? Est-ce que Sébastien Lecornu n'a pas intérêt plutôt à prendre en compte ses demandes pour éviter une censure de son budget à l'Assemblée?
18: Oui, ça semble quand même très difficile que le Premier ministre accepterait toutes les conditions de Marine Le Pen. Marine Le Pen, au fond, montre qu'elle se sent suffisamment forte pour dicter un certain nombre de conditions au Premier ministre, notamment sur cette question, l'épineuse question de la discussion actuelle d'une loi budgétaire au plan européen 2028-2034. Et bien évidemment, il s'agit aussi pour Marine Le Pen de dire, mais si moi je gagne l'élection présidentielle, je ne veux pas être engagé par des accords qui auraient été conclus par la France sur ces questions-là. Mais il est peu probable que le Premier ministre va accepter. Il s'agit de points presque non négociables, en particulier tout ce qui concerne nos engagements européens. Elle demande aussi que l'on stoppe l'immigration jusqu'à l'élection présidentielle. Bref, on voit que la discussion budgétaire va être un véritable chemin de croix pour le Premier ministre.
14: Même si il faut qu'il trouve un accord politique. Sébastien Lecornu, comme il n'a pas de majorité, c'est dans son intérêt de trouver un accord politique avec soit les socialistes, soit le Rassemblement national.
18: Bien sûr, on est reparti pour un tour, comme l'an dernier, d'une certaine manière, avec sans doute des négociations, des discussions, avec une grosse différence par rapport à l'an dernier, c'est que là, tous les acteurs politiques, Parti Socialiste, Rassemblement National, sur tous les bancs de l'Assemblée nationale, tout le monde en ligne, évidemment l'élection présidentielle et les réactions de ses électorats en cas, au fond, d'accord avec le Premier ministre, de censure du Premier ministre.
14: Alors Marine Le Pen, on l'a dit, Bruno Cotterêts était au Touquet. Jean-Luc Mélenchon, lui, a prononcé un discours à la Fête de l'Humanité où il a introduit une nouveauté.
20: Quand il s'agit d'état d'urgence sociale, comme c'est le cas en ce moment, alors il n'y a aucune possibilité de décréter l'état d'urgence, de prendre des décisions rapidement appliquées, rapidement déployées, et qui seraient ensuite, bien sûr, comme on le fait pour les ordonnances, vérifiées par le Parlement lui-même, qui dirait si elles ont été ou non conformes à l'intérêt général. Nous voulons, nous les insoumis, que pour la suite des événements, et notamment lorsque viendra le moment de refaire la Constitution, mais dès avant, il y ait la possibilité décrite par des conditions objectives particulières de décréter l'état d'urgence sociale ou l'état d'urgence écologique.
14: Bruno Cotterêts, décréter l'état d'urgence sociale et écologique, c'est plutôt technique. On n'a pas l'habitude d'entendre Jean-Luc Mélenchon aussi technique. Il est loin des controverses et des polémiques des derniers mois.
18: Oui, alors ça n'est pas la première fois que Jean-Luc Mélenchon vient sur ce thème. Il l'a déjà évoqué dans son discours de conclusion des universités d'été de la France insoumise, il y a deux semaines environ. Et effectivement, on voit Jean-Luc Mélenchon qui vient fortement sur cette question. Il nous dit, au fond, la crise climatique, l'été où on a suffoqué, eh bien, implique peut-être qu'on puisse prendre des mesures d'urgence. Et c'est une manière aussi de prendre un petit peu à revers un thème que n'aime pas du tout la France insoumise et Jean-Luc Mélenchon, celui de l'état d'urgence de l'article 16 de la Constitution. C'est pas du tout, évidemment. Effectivement, c'est une manière pour Jean-Luc Mélenchon eh bien, d'insister sur cette idée eh bien, qu'il veut porter la cause au fond de l'urgence climatique et sociale. Il lance effectivement une proposition. Les autres partis de la gauche, les autres candidats de la gauche vont être peut-être obligés de se positionner par rapport à la proposition de Jean-Luc Mélenchon.
14: Il a aussi défendu, peut-être que là aussi, ils vont devoir se positionner les autres partis de gauche. Jean-Luc Mélenchon a de nouveau défendu l'échelle mobile des salaires, donc l'ajustement du revenu sur l'inflation régulièrement pour freiner la baisse du pouvoir d'achat. Est-ce que cette mesure est économiquement viable ?
18: Alors, je ne suis pas bien placé, n'étant pas économiste, mais en tout cas, ce qui est certain, c'est que Jean-Luc Mélenchon revient à de nombreuses reprises depuis une quinzaine de jours sur cette proposition d'échelle mobile des salaires, qui est une situation que la France a connue il y a un certain nombre de décennies, hein, il faut s'en rappeler. Il nous dit, au fond, voilà une idée simple à mettre en œuvre qui permet d'ajuster quand le pouvoir d'achat est en baisse et quand les prix sont à la hausse, de pouvoir compenser. Et c'est vrai que la préoccupation pour le pouvoir d'achat est aujourd'hui très largement en tête des préoccupations des électeurs, le sentiment que la vie est chère, le sentiment que tout est devenu cher. Et Jean-Luc Mélenchon effectivement appuie sur cette proposition maintenant depuis plusieurs prises de parole.
14: Alors sur un point purement politique, Bruno Cotterêts, la Fête de l'Humanité, c'est la maison commune de toute la gauche. C'est un lieu symbolique hein, pour Jean-Luc Mélenchon, qu'il cherche à préempter face à un Fabien Roussel qui s'est lui aussi exprimé et qui a promis d'être, je cite, plus à gauche que Jean-Luc Mélenchon sur les questions économiques et sociales. L'enjeu, là, pour Jean-Luc Mélenchon, c'est évidemment de capter le vote communiste.
18: Oui, Jean-Luc Mélenchon a multiplié les paroles, les signes, les symboles. Hein. Il a utilisé un vocabulaire qui est un vocabulaire de la lutte des classes, du capital, du travail. Donc effectivement, il est venu très clairement sur les plates-bandes du Parti communiste de Fabien Roussel. Il faut rappeler quand même que les communistes n'avaient pas présenté de candidat ni en 2012, ni en 2017. Et en 2022, ils ont présenté Fabien Roussel aux grandes dames de Jean-Luc Mélenchon
14: n'a jamais digéré. Oui.
18: Voilà, qui considère qu'au fond, les quelques voix qui lui ont manqué, hein, à peu près 400 000 voix, un point et quelques, de l'électorat, eh bien, ça vient au fond de la candidature de Fabien Roussel. Donc, grosse pression, sans aucun doute, d'ici quelques semaines, de la part des Insoumis sur Fabien Roussel.
14: Et toujours à gauche, Bruno Cotterêts, lui, n'est pas candidat, mais il est en campagne. François Hollande, à la traditionnelle fête de la Rose, la fête du Parti Socialiste à Frangy-en-Bresse aujourd'hui, toujours pas déclaré. Est-ce qu'il peut continuer comme ça longtemps et quelles conditions faudrait-il pour qu'il se déclare ?
18: Alors effectivement, François Hollande progressivement se met en ordre de bataille. On sait qu'il a loué des locaux à Paris pour faire travailler une équipe, pour sans aucun doute peaufiner une éventuelle candidature. Il ménage le suspense et il nous dit au fond qu'il verra à peu près au mois de décembre, si les conditions permettraient, il se présente. Je pense que François Hollande attend beaucoup quels vont être les résultats de la primaire, notamment organisée par le Parti Socialiste. Ça pourrait sans aucun doute faire basculer sa décision de se présenter ou de ne pas se présenter.
14: Il faudrait un espace vide au centre-gauche, qu'LFI ne déclenche pas, on va dire, les foules, ne déchaîne pas les passions et qu'Édouard Philippe n'apparaisse pas comme le vote utile face à Marine Le Pen. Et une fois toutes ces conditions posées, François Hollande pourra se déclarer, c'est en tout cas son espoir.
18: Voilà, c'est son espoir. C'est un homme politique très expérimenté. Il connaît par cœur son parti socialiste et sa vie politique. Donc j'imagine qu'effectivement, il suit tout ceci de très près, l'évolution des intentions de vote. On sait que quand il est mesuré en termes d'intention de vote, eh bien, il est maintenant plus haut qu'il n'était il y a un certain nombre de semaines. Il observe sans doute avec beaucoup d'attention ces courbes à la fois d'intention de vote et de popularité.
14: Et à la droite, on a parlé de la gauche, Bruno Cotterêts. À droite, Bruno Retailleau a lui enfilé le costume du candidat de la reconstruction depuis le pavillon Baltard à Nogent-sur-Marne. Est-ce qu'il peut devenir vraiment audible, Bruno Retailleau, puisqu'il est un peu pris en étau entre Marine Le Pen d'un côté et Édouard Philippe de l'autre ?
18: Oui, c'est vrai que Bruno Retailleau se retrouve dans un espace qui est un peu réduit aujourd'hui. Alors, selon les différentes hypothèses, il est quelque part entre 6, 7, 8, 9, 10 % d'intention de vote selon les scénarios et les configurations des candidatures de premier tour. Il a pour le moment, c'est vrai, un peu de mal à donner de l'ampleur à cette candidature. Il a beaucoup appuyé cet après-midi. Il s'adressait à la jeunesse de son mouvement politique. Il a beaucoup appuyé effectivement sur qu'il était le candidat qui voulait aider à reconstruire le pays pour que la jeunesse dispose de nouvelles perspectives. Il a aussi beaucoup, au fond, appuyé contre le Rassemblement national, mais aussi indirectement contre la proposition d'Édouard Philippe d'organiser une sorte de nouvelle confédération des partis du centre et de la droite. Donc, pour le moment, il est dans son couloir et il attend sans aucun doute que les intentions de vote confirment sa stratégie.
14: Et ce qu'on suivra évidemment avec attention sur France Info. Merci beaucoup Bruno Cotterêts d'avoir été en ligne avec nous ce soir. Vous êtes politologue, chercheur CNRS au CEVIPOF, le centre de recherche de la vie politique, et enseignant à Sciences Po. Le journal des Outre-mer tout de suite. Avec nos confrères d'Outre-mer, la première, et nous partons d'abord en Guyane, au Danaji Ali, avec une alerte sur l'intoxication de la population aux métaux lourds.
0: Dans la région guyanaise du Haut-Maroni, plus de la moitié des enfants présentent des taux de mercure deux fois supérieurs aux normes de l'OMS. Une contamination en lien avec l'orpaillage clandestin. Et les dernières études scientifiques révèlent aussi des taux élevés de contamination au plomb, notamment chez les plus jeunes. Cyril Rousseau, responsable des centres de prévention et de santé au CHU de Guyane, avec Laurent Marot.
21: Un échantillon de ces enfants pris au hasard montrait que 20% d'entre eux avaient un taux anormal de plomb qui correspond à ce qu'on appelle le saturnisme, donc l'intoxication par le plomb. Donc c'était des chiffres très différents, des chiffres connus dans l'Hexagone, c'est plusieurs dizaines de fois plus important.
0: Les moyens de lutte contre la contamination au plomb et au mercure seront multipliés par 5, annonce l'Agence régionale de santé de Guyane. Plus de 1000 demandes déposées auprès du Fonds d'indemnisation des victimes de pesticides l'année dernière aux Antilles. Elles émanent principalement d'anciens ouvriers agricoles contaminés par le chlordécone, pesticide ultra toxique utilisé dans les bananeraies jusqu'en 1993. « Christian Théin et 5 autres militants indépendantistes kanak portent plainte contre 4 ministres ou ex-ministres, Sébastien Lecornu, Gabriel Attal, Éric Dupond-Moretti et Gérald Darmanin. Les militants dénoncent les conditions de leur arrestation et de leur incarcération dans l'Hexagone en juin 2024, en pleine crise insurrectionnelle en Nouvelle-Calédonie. Explication, Coralie Cochin.
1: Au cœur de la procédure, ce sont quelques phrases prononcées au sommet de l'État le 16 mai 2024 lors d'une réunion de crise organisée à Paris et filmée pour un documentaire. Gérald Darmanin, alors ministre de l'Intérieur, s'étonne qu'après 200 arrestations en Nouvelle-Calédonie, personne n'ait encore été incarcéré. 200 interpellations et pas un mandat de dépôt, c'est quand même un problème, dit-il. Gabriel Attal, alors Premier ministre, ajoute « S'il pouvait y avoir quelques exemples, ce serait bien ». Christian Théin, Frédéric Mouliava, Dimitri Kenegey, Guillaume Vama, Erwan Ouaethéane et Brenda Wanabo estiment avoir ensuite été envoyés dans des prisons de l'Hexagone pour des motifs politiques. Ils dénoncent des actes arbitraires attentatoires à la liberté individuelle, un abus d'autorité aggravé et une association de malfaiteurs. La procédure n'en est qu'à ses débuts. La commission des requêtes de la Cour de justice de la République doit désormais décider si elle donnera lieu ou non à une enquête.
0: Et puis on l'a aussi appris cette semaine, la liste des nommés pour le Ballon d'Or. Parmi les joueuses en lice, 3 Françaises, Selma Bacha, Wendy Renard et Melvin Mallard. Une première pour l'attaquante réunionnaise passée cet été de Manchester United à Chelsea. La nouvelle fait la fierté de ses proches et de ceux qui l'ont formée au sein du Saint-Denis FC. Le reportage Réunion la première, signé Harry Amourani.
2: La nouvelle de la nomination de Melvin Mallard pour le Ballon d'Or féminin fait réagir jusque chez les U6 et les U8, et pour cause.
22: Mais avant, elle était dans notre équipe, elle était la plus forte. La joue à Lyon, en équipe première de France.
23: Toi, tu voudrais être comme elle ?
22: Oui, mais en fait, tout le monde.
2: Melvin Mallard avait le même âge que ses jeunes lorsqu'elle a été découverte par les formateurs du Saint-Denis FC, et son talent a fortement marqué le club. Daniel Coucan, éducateur au sein du club dionysien.
24: Pour vous dire, Henri XIII était capitaine des garçons. C'est la première fois qu'on voyait une fille capitaine des garçons. On le voit maintenant de plus en plus, mais c'est la première. Toujours dans la jonglerie et avec un mental de fer.
2: Daniel Coucan était aussi là lorsque Melvin Mallard a saisi sa première opportunité de carrière.
24: À 13 ans, on a fait partie de la compétition Métropole Garçon. Lyon l'a dit de venir. À 14 ans, elle est partie. Elle a suivi tout le parcours, championne d'Europe, championne de France, ainsi de suite, jusqu'à l'équipe de France.
2: La Réunionnaise évolue désormais à Chelsea, après un parcours remarquable à Manchester, d'où la fierté de ses proches.
24: Il n'y a pas que moi, hein. Je pense en tout premier lieu sa famille.
0: Et le nom de la lauréate du Ballon d'Or 2026 sera dévoilé le 26 octobre. Odana Jiali, Outre-mer la première pour France Info.
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14: Allez, dans un instant sur France Info, le message de prévention des maîtres nageurs sauveteurs en pleine alerte au Baïn sur la côte aquitaine. Et puis l'Empire des séries, Laurent Vallière va, comme chaque week-end, nous donner ses coups de cœur. Ça sera juste après l'info en une minute à 20h20. Pierre Boudias à la une, Fabien Roussel et Jean-Luc Mélenchon à la tribune de la fête de l'Huma aujourd'hui.
16: Les deux candidats déclarés à la présidentielle ont pris la parole devant les militants de gauche réunis en Essonne. Le leader insoumis a promis de déclarer un état d'urgence sociale et écologique en cas de victoire. Son homologue communiste d'abord d'abroger la loi travail. Le gouvernement étudie des mesures temporaires pour faciliter les donations familiales, annonce de l'entourage du Premier ministre qui entend ainsi faire circuler l'épargne vers les jeunes. Sébastien Lecornu qui regrette que l'épargne des Français soit transmise trop tard dans notre pays. La suite des négociations entre Ukraine et Russie peut être annoncée dans quelques semaines. C'est ce que fait savoir l'un des émissaires spéciaux du président américain, en l'occurrence son gendre Jared Kushner. Le Kremlin a de son côté annoncé aujourd'hui refuser une rencontre Poutine-Zelensky lors du prochain sommet du G20 en décembre. Et puis les basketteuses françaises à une marche de la récompense suprême. Les Bleues se sont qualifiées cet après-midi pour la finale des Mondiaux en éliminant l'Allemagne, pays hôte. Elles pourraient retrouver les quadruples tenantes du titre américaine pour tenter de décrocher l'or.
14: 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Aider les adolescents à vérifier les informations et à développer leur esprit critique face aux fausses nouvelles, c'est l'objectif du Vrai ou Faux Junior sur France Info. Bonsoir Valentine Joubin. Valentine Joubin est avec Catherine Potier.
25: Aider les adolescents à vérifier les informations et à développer leur esprit critique face aux fausses nouvelles, eh bien c'est l'objectif du Vrai ou Faux Junior sur France Info. Bonsoir Valentine Joubin.
26: Bonsoir.
25: Cette semaine, vous répondez à des élèves du collège Turgot de Denain dans le Nord.
26: Oui, j'ai sélectionné 2 questions sur le même thème, un sujet qui leur tient à cœur parce qu'il les concerne directement.
27: Bonjour, je m'appelle Fabien et j'ai vu sur YouTube qu'apparemment ils vont remettre la loi d'interdiction aux réseaux sociaux au moins de 15 ans en avril 2027. Est-ce que c'est vrai ?
4: Bonjour, je m'appelle Naël et j'ai vu sur YouTube que les chaînes YouTube vont être interdites au moins de 15 ans. Est-ce que c'est vrai ?
26: Alors, pour vérifier cette info, eh bien, on va commencer par s'intéresser

0: qu'à ce stade, eh bien, on ne sait pas. Alors le plus simple pour savoir où on en est avec cette mesure, c'est de consulter le parcours législatif de la loi dont elle fait partie. Parce que pour rappel, l'interdiction des réseaux sociaux au moins de 15 ans, c'est un article d'une loi plus large sur la protection des mineurs. Sur le site de l'Assemblée nationale, on voit qu'il y a un mois, le Conseil constitutionnel a censuré l'article 1. Qui prévoyait cette limite d'âge. Il considère qu'empêcher les ados de moins de 15 ans d'aller sur YouTube ou Instagram, c'est une atteinte disproportionnée à leur liberté d'expression. Et comme les décisions du Conseil ne peuvent pas être contestées, eh bien la loi a été promulguée, mais sans cet article 1.
1: Alors, il ne va rien se passer en avril 2027 pour les réseaux sociaux, où on en est?
0: Alors, ce que l'on sait, c'est que le président a chargé le Premier ministre de travailler à une nouvelle loi, un texte plus robuste en termes juridiques, pour que le Conseil constitutionnel le valide. Emmanuel Macron a dit qu'il était déterminé à ce que l'interdiction des réseaux sociaux entre en vigueur d'ici le printemps 2027, autrement dit avant le premier tour de la présidentielle qui aura lieu le 18 avril. Mais là où Keoni fait un raccourci, c'est qu'il donne l'impression à tort que c'est acté, que la mesure sera forcément appliquée d'ici 7 mois.
1: 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Plus de 30 degrés attendus encore demain sur le littoral aquitain. Les baigneurs vont s'en donner à cœur joie, mais attention aux baïnes. Bonsoir Axel Lamotte.
2: Bonsoir.
1: Vous êtes le président de la Fédération des nageurs sauveteurs.
2: Excusez-moi, c'est une présidente qui... Moi, je suis membre du conseil d'administration.
1: Membre du conseil d'administration, pardonnez-moi. En tout cas, vous faites partie de cette Fédération des nageurs sauveteurs. La préfecture de Nouvelle-Aquitaine a émis un risque maximal pour ces courants demain dimanche. Ce sont des courants très forts et très dangereux.
2: Ce sont des courants extrêmement violents qui entraînent le baigneur vers le large. Alors c'est d'autant plus difficile à détecter quand on n'est pas habitué. Alors il faut d'abord se baigner entre les drapeaux jaunes et rouges. Il y a encore des surveillances qui sont faites surtout le week-end. Donc je pense qu'il y aura des surveillances partout sur les grandes cités littorales de la Nouvelle-Aquitaine.
1: Malgré la fin de la période estivale.
2: Oui, je pense qu'il y aura des volontaires pour éviter les noyades. Je pense que c'est le cas dans une majorité de villes du littoral. Mais si vous voulez, le souci, c'est quand il y a une forte houle, et on voit les déferlantes sur le banc de sable. Et entre les deux bancs de sable, il y a ce qu'on appelle la baïne, qui se dévide. Et du coup, comme il y a un peu plus de fond, il n'y a pas de déferlante. Et le néophyte pense que c'est moins dangereux. Et il va se baigner à cet endroit-là. Et il y a un courant d'arrachement qui vous emmène vers le large avec une puissance terrible. Des fois, ça m'est arrivé d'être debout dans une baïne et de nager plus vite que le champion olympique Johnny Westmuller, sans bouger, alors que j'étais debout. Vous voyez, c'est une puissance comme une rivière. Et on peut pas lutter. Et souvent, les gens veulent revenir au même endroit sur la plage. Il faut se laisser porter par le courant, hélas, et essayer, quand l'entonnoir s'élargit un petit peu, quand le goulet s'élargit, et ben de revenir ou au nord ou au sud pour reprendre pied sur un banc de sable.
1: Parfois sur plusieurs kilomètres?
2: Ça peut être des grandes baïnes de fond qui peuvent vous entraîner sur plusieurs kilomètres. En général, les baïnes qu'il y a sur les plages, même quand la marée descend, ça vous emmène rarement à des kilomètres, mais ça peut vous emmener à quelques centaines de mètres, ce qui est déjà beaucoup pour des gens qui sont habituellement sédentaires. On a une société de gens qui sont souvent assis et qui bougent pas beaucoup.
1: Et oui, j'allais vous dire, il faut être un bon nageur pour pouvoir revenir quand on est emporté si loin.
2: Oui, après, vous savez, l'instinct de survie souvent nous permet de décupler nos forces, mais il faut surtout ne pas paniquer. C'est la première des choses, parce que là, on perd effectivement 90% de son potentiel physique quand on panique. Donc, ne pas paniquer et essayer de revenir dès qu'on peut, dès qu'on sent que le goulet s'élargit, que le courant est moins fort. Eh bien, on essaye de revenir en essayant de garder un maximum de force, effectivement, pour revenir. Et là, on revient souvent avec les vagues. Les vagues nous ramènent au bord.
1: Elles nous aident.
2: Voilà, les vagues vont nous aider. Il ne faudra pas hésiter à nager avec la vague qui va vous ramener au bord. Dès qu'il y a des vagues, ça veut dire qu'il y a le banc de sable qui n'est pas loin.
1: Alors, on a dit, Axel Lamotte, prudence sur le littoral aquitain, prudence aussi en Normandie, en Bretagne. On est dans un week-end de grande marée. Chaque année, là aussi, il y a des nageurs, des promeneurs qui se font surprendre. Il y a des règles à respecter, là, en ce week-end de grande marée.
2: La première règle, alors c'est un peu difficile, la première règle, c'est de fréquenter les piscines de janvier à décembre pour avoir une bonne condition physique.
1: L'enjeu, c'est vraiment l'apprentissage de la natation pour tous.
2: C'est non seulement apprendre, mais

0: se perfectionner. Une fois qu'on sait nager, il y a des nageurs qui se noient. Hein, donc il faut se perfectionner pour pouvoir résister un petit peu à tout. Il faut fréquenter les journées nationales de prévention de la noyade que nous organisons tout au long de l'année. On est souvent sollicité par des collectivités qui organisent des événements, etc. Et là, on donne effectivement tous les conseils et on analyse chaque type de baignade avec les risques spécifiques. Et à partir du moment où on connaît les risques, ben, on ne se met pas en danger. Donc il faut une vraie acculturation du milieu aquatique dans tous les domaines.
1: On manque de piscines, on manque de prévention, on manque de moyens à ce niveau-là.
0: Peut-être. Pas de piscine, mais on manque cruellement de maîtres nageurs sauveteurs. Moi, je suis formateur de maîtres nageurs sauveteurs. Je vois que il y en a un certain nombre de nos jeunes candidats là qui sont inscrits à France Travail. France Travail ne veut pas les financer. Bon, ils préfèrent financer en Île-de-France les viticulteurs. Hein. J'ai regardé la liste des métiers en tension. Le maître nageur n'y est pas, mais par contre, viticulteur en Île-de-France, c'est un métier en tension. Donc, vous voyez, c'est un petit peu catastrophique pour les jeunes qui vont rester au chômage, fort désagréable, hein, alors qu'ils veulent travailler. Et ils veulent sauver des vies. C'est un métier d'utilité publique qui permet de sauver des vies. De sauver des vies par la prévention et aussi de faire en sorte que les gens se sentent mieux dans leur corps. Vous savez, quand on nage, eh bien, quand on sort d'une séance de piscine, on est épanoui. C'est vraiment un sport extraordinaire pour une activité physique même, hein, extraordinaire pour tout le monde. Donc il faut fréquenter les piscines pour mieux aborder toutes les situations en milieu naturel. Parce que quand on est en piscine, 10 mètres d'un appui solide avec la main ou les pieds, un ange gardien de chaque côté du bassin qui va, quand vous toussez un petit peu, qui va sauter à l'eau pour vous sauver. Par contre, quand vous êtes en milieu naturel, on ne sait pas ce qu'il y a au fond, c'est pas transparent, c'est pas chauffé. Il peut y avoir des courants, il peut y avoir des animaux qui nous piquent, qui nous brûlent, etc. Donc on est très vite surpris. Mmh. Et au moindre malaise, ben, on peut pas reprendre pied ou un appui solide avec la main. Mmh. Donc il faut nager le long du bord. Quand on est sur la côte, le littoral français est magnifique. Donc on nage à 5 mètres du bord et on peut faire 5000 km. Hein. On a 5000 km de rivage, donc on n'a pas besoin de s'écarter du littoral.
1: Merci beaucoup. Renforcer la prévention des risques de noyade, c'est votre message ce soir. Axel Lamotte, merci beaucoup d'avoir été en direct avec nous sur France Info. Vous êtes membre du comité directeur de la Fédération française des maîtres nageurs sauveteurs. La météo arrive tout de suite.
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1: Patricia Charbonnier.
3: Le temps sera plus contrasté demain avec un ciel plus nuageux sur la moitié nord du pays avec une perturbation qui va circuler des côtes de la Manche vers les frontières du nord et vers le quart nord-est du pays. Elle donnera des nuages, très peu de précipitations et partout ailleurs les conditions météo seront encore très ensoleillées demain toute la journée après dissipation de quelques brouillards. Sur les départements côtiers de l'Atlantique, les températures seront en hausse demain après-midi avec des pointes à 32 degrés dans le sud. Météo France prévoit 32 à Cahors, 31 à Perpignan, 30 à Marseille, 27 à Paris et La Rochelle, 26 degrés à Nancy et des températures un petit peu plus basses sous la perturbation, sous les nuages sur l'extrême nord entre 21 et 25 degrés.
1: Patricia Charbonnier, bonne soirée. 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L'info, Pierre Boudias.
4: Le tour de vis budgétaire à venir pourrait atteindre 30 milliards d'euros, ordre de grandeur évoqué par le ministre de l'économie aujourd'hui, alors que s'approche le nouveau débat sur le projet de loi de finances concernant les retraites. Roland Lescure assure qu'aucune pension ne baissera, mais prévient que les plus âgés seront également mis à contribution. Marine Le Pen ouvre dans ce contexte la voie à un vote des députés RN en faveur d'un futur budget, même imparfait. Ce sont les mots de la candidate d'extrême droite qui estime que ce scénario serait préférable avant la présidentielle. Elle dresse cependant ses lignes rouges, des économies et aucune hausse d'impôts. Aucun élément à ce stade ne permet de parler d'attentat au lendemain du déraillement d'un train en Normandie. C'est le procureur de Rouen qui le fait savoir ce soir, Sébastien Gallois, qui assure même que rien dans les investigations menées ne permet de se diriger vers l'hypothèse d'un acte de malveillance avec une intention délibérée de nuire. Les pays non occidentaux appellent à une réforme du Conseil de sécurité des Nations Unies pour le rendre plus inclusif. C'est le premier bilan de la réunion des BRICS qui se tient jusqu'à demain en Inde. Les 11 pays membres exigent par ailleurs la plus grande retenue au Moyen-Orient. La région, toujours frappée par de violents combats au Yémen, les rebelles houthis continuent de mettre la pression sur le gouvernement au lendemain de leur conquête du détroit de Bab el-Mandeb. Des affrontements qui ont fait au moins 76 000 réfugiés depuis juillet, selon l'ONU. L'armée américaine dit de son côté avoir refoulé 100 navires qui tentaient de forcer son blocus imposé à l'Iran. Un chiffre qui couvre les deux derniers derniers mois, selon le commandement américain pour le Moyen-Orient. Le blocus des ports iraniens avait été rétabli après la décision de Téhéran de fermer à nouveau le détroit d'Ormuz. Et puis un mot de sport et de rugby, et Pau est le nouveau leader de Top 14 ce soir. Carton de la section face à Bayonne à domicile, 70-28. Victoire également de Perpignan, de Montpellier, de Clermont et de Lyon. Ce soir, Toulon accueille La Rochelle, coup d'envoi à 21h.
1: Merci beaucoup Pierre Boudias. Dans la prochaine demi-heure sur France Info, la rentrée politique de Bruno Retailleau à Nogent-sur-Marne devant les jeunes de son parti. On sera sur place. Et puis vos chroniques, l'info de l'immobilier, ces chansons qui font l'actu. Bertrand Dical nous fera écouter le dernier single de Mylène Farmer qui défend la langue française. Mais avant, l'enquête qui avance après le déraillement du TER en Normandie.
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1: Les investigations se poursuivent pour comprendre comment ce train qui reliait Rouen à Caen hier soir a pu dérailler. L'accident a fait 44 blessés, dont une femme qui était en urgence absolue et dont les jours ne sont aujourd'hui plus en danger. Yannick Falt, pour l'heure, l'hypothèse privilégiée est celle d'un acte malveillant.
6: Oui, car un morceau de rail a été découvert sur place et l'une des hypothèses pour l'instant est que cette énorme pièce de métal ait été déplacée et déposée sur la voie, ce qui aurait donc fait dérailler le train selon une source policière, d'autant que le morceau de rail en question est très lourd, 300 kilos d'après Hervé Morin, le président de la région Normandie. Mais prudence, le parquet de Rouen qui chapeaute l'enquête confirme que la piste principale est bien la présence de cette pièce de métal sur la voie, mais sans l'attribuer à un acte de malveillance, trop tôt pour la justice, alors que les investigations n'en sont qu'à leur début et que la police technique et scientifique est à pied d'œuvre, notamment pour analyser la boîte noire du train qui a été saisie. Et puis plusieurs auditions sont également prévues, ainsi que l'intervention d'un expert judiciaire.
1: Alors ce qui est sûr à ce stade, Yannick, c'est que le conducteur du train n'était pas sous l'emprise d'alcool ou de stupéfiants.
6: Effectivement, des tests de dépistage ont été réalisés dès hier soir, comme le veut la procédure dans ce type d'accident, ferroviaire ou routier, test négatif. Et le parquet de Rouen a prévenu que l'enquête serait longue pour déterminer les causes du déraillement, la chronologie précise de l'accident. Investigation confiée à la DECOS de Rouen, la direction de la criminalité organisée et spécialisée, qui a succédé à la police judiciaire. Aucun point presse n'est prévu pour l'instant, alors que le procureur de Rouen a jusque-là diffusé ces informations par communiqué.
1: Yannick Falt du service police. Justice de France Info, vous l'évoquiez, Yannick, Hervé Morin, le président de la région Normandie, s'est exprimé. Il estime que plus qu'un acte malveillant, c'est un acte criminel.
7: Il n'y avait pas de travaux à ce moment-là, donc ça peut pas être une négligence. Il y a des travaux et un oubli. De toute façon, les procédures sont telles chez SNCF que c'est très improbable. Et donc, très clairement, ce rail qui était entreposé au bord de la voie, quoi, quelques mètres de la voie, si j'ai bien compris, il a été déplacé. Sauf que pour déplacer ce bout de rail, ça se fait pas tout seul, quoi. Ça peut pas être un geste d'un homme isolé, puisque les cheminots me disaient que c'était entre 250 et 300 kilos.
8: Ouais, donc plusieurs personnes. Forcément, un engin.
7: Mais enfin bon, donc ça impose quand même qu'il y ait un peu de complicité dans tout ça, quoi. Et donc c'est quand même ça qui est la vraie interrogation, c'est que c'est pas un acte de malveillance, c'est un acte criminel.
8: Vous avez aucun doute, Hervé Morin.
7: Si c'est le cas, oui. Vous posez pas. Il n'y a aucune motivation pour mettre un bout de rail sur une voie qui est empruntée par des trains. On avait 180 personnes à peu près dans le train, ça aurait pu être gravissime et dramatique.
8: C'est sûr que on se dit que c'est presque par chance, peut-être parce qu'il roulait pas très vite à ce moment-là ce TER, peut-être parce qu'un conducteur avait un bon réflexe, je ne sais pas, qu'il n'y a pas plus de victimes. C'est intéressant ce que vous nous dites, je voudrais revenir sur deux points, Hervé Morin, parce que je ne les avais pas moi en ma possession. Donc à votre connaissance, une heure avant, un train était passé au même endroit et il n'y avait rien sur la voie.
7: Ah ben non, parce que sinon c'était le train d'avant qui aurait percuté le rail. Et puis dans l'autre sens, un train est passé. Donc il y a eu un train à peu près une heure avant sur le Roncan, et il y a eu un train dans l'autre sens, alors qui était sur l'autre voie et où le conducteur n'a rien vu. Bon, ça aurait pu l'échapper. Mais ce que je veux dire, c'est qu'on a la certitude qu'une heure. Un peu plus d'une heure avant, il n'y avait rien sur la voie.
8: Et juste pour être sûr que j'ai bien compris, le morceau de rail qui s'est retrouvé sur la voie était un peu plus loin, et ça, des gens le savaient ou pas ? C'est ça que j'ai bien compris.
7: Oui, parce que nos compatriotes ne savent pas ça, mais en général, SNCF Réseau fait en permanence de la maintenance et de l'entretien des voies la nuit. Puisque bien sûr, ça peut pas se faire le jour, parce qu'il faut que les trains roulent. Et donc, ce qui se passe, je me suis fait expliquer ça par le directeur régional de SNCF Réseau, quand ils remplacent un rail parce qu'il y a quelque chose de défectueux, etc., ils remplacent le rail, ils entreposent, quoi, ils déposent le rail remplacé à quelques mètres de la voie, et puis, de temps à autre, il y a un train qui passe et qui embarque tout ça. Voilà, et c'est une procédure archi classique à la SNCF. Le vrai sujet, c'est comment un rail de 240, 250 ou 300 kilos peut se retrouver sur une voie. Voilà, c'est ça le sujet. Et c'est ça que la justice doit trouver très rapidement. Parce que c'est quand même un acte d'une gravité incroyable. Mettre un tel engin sur une voie avec forcément comme seule idée que ça crée des dégâts, c'est quand même ça le sujet, quoi. C'est abject. C'est sur ces mots-là qu'il faut employer dans des cas de figure comme celui-ci.
1: Le président de la région Normandie, Hervé Morin, avec Frédéric Carbone sur France Info. Acte criminel, c'est aussi l'hypothèse que privilégie Bernard Aubin, ingénieur et ancien directeur de la Fédération indépendante des syndicats des transports.
9: Je fais bien la distinction entre un acte criminel et un acte de malveillance. Je vais citer, pour exemple, des actes de malveillance qui ont eu lieu, qui marquent encore les esprits, dans la période des Jeux Olympiques, où des armoires de signalisation étaient brûlées. Quelles sont les conséquences ? Bien, les trains s'arrêtent. Quand une installation dite de sécurité présente un défaut ou est brûlée, en l'occurrence, les trains s'arrêtent. Mais quand on place un rail sur les voies, le train déraille. On n'est plus du tout dans la même configuration. Donc, les actes de malveillance, les vols de cuivre, les incivilités ont été multipliés par 3 depuis 2021. Donc, ça a des répercussions sur les conditions de travail des cheminots, mais ça a aussi des répercussions sur les risques que prennent nos usagers. Bon, jusqu'à présent, les choses ne se sont pas trop mal passées, mais c'est quand même une source d'inquiétude sur le long terme.
10: D'autant qu'on s'interroge quand même sur la façon dont ce morceau de rail a pu arriver là. Il faut être plusieurs pour le transporter. Et puis des morceaux de rail, ça ne se trouve pas n'importe où.
9: Alors, il n'est pas anormal de trouver un morceau de rail à côté d'une voie. Il suffit que l'équipement, le service de la SNCF en charge de l'entretien, détecte un défaut dans un rail. Le rail va être tronçonné, la partie de rail va être mise de côté en attendant d'être récupérée par la suite. Mais on se pose légitimement une question. Qui avait connaissance de la présence de ce morceau de rail ? Première question. Seconde question, il faut quand même un minimum de force, d'organisation pour ramener le rail en plein dans la voie. Un rail, c'est entre 50 et 60 kg du mètre. Si le rail fait 4 mètres, je vous laisse faire le calcul, c'est pas deux hommes qui peuvent le soulever avec une paire de gants. Donc il y a une réflexion derrière tout ça qui fait quand même, qui interpelle, c'est le moins qu'on puisse dire.
10: Et quand on est aux commandes d'un train qui circule à 140 km/h, comme c'était le cas hier, Bernard Aubin, c'est impossible de stopper la machine, même si l'on voit un obstacle à l'horizon. Un train lancé à 140 km/h s'arrête sur quelle distance ?
9: Ce sont plusieurs centaines de mètres, et même dans le langage interne, quand on déclenche l'urgence, on appuie sur un bouton, les moteurs se coupent, le freinage est au maximum, le train n'est pas en mesure de s'arrêter. Donc il est complètement illusoire de croire, sauf à ce qu'on ait une visibilité sur plusieurs kilomètres et qu'il y ait par exemple un camion visible au niveau d'un passage à niveau qui serait bloqué. Bon, on a encore
10: une petite
9: chance.
10: Et c'est impossible de le rattraper non plus. Quand il commence à dérailler, c'est fini.
9: Ah non, mais là, une fois qu'il est sorti des voies, c'est fini, on peut faire tout ce qu'on veut, c'est trop tard.
1: Bernard Aubin, ingénieur et ancien directeur de la Fédération indépendante des syndicats des transports, il répondait à Catherine Potier sur France Info. Allez, on vous emmène maintenant sur l'eau, sur le Rhin, le fleuve toujours très bas à cause de la sécheresse, désertée par les bateaux depuis cet été. La reprise totale de la navigation n'est toujours pas possible. Alors pour trouver des solutions et limiter les conséquences, notamment économiques, de cette sécheresse, à Strasbourg, la Commission centrale pour la navigation essaye justement de coordonner les actions de ses États membres pour informer, réglementer, recommander, surtout en période de crise. Écoutez le reportage d'Ania Vogel.
11: Guten Tag, Raphaël.
12: Dans ces locaux du Palais du Rhin, rien ne semble pouvoir ébranler la sérénité de la vieille dame ni de son ingénieur en chef. Depuis sa naissance en 1815, la Commission centrale pour la navigation rhénane en a connu des crises climatiques. Mais malgré les prévisions, la sécheresse de cet été a surpris Raphaël Wisselmann par sa précocité et son intensité. Et en cette mi-septembre, la situation est loin d'être revenue à la normale.
13: On a sur le Rhin ce qu'on appelle l'étiage équivalent, c'est une sorte de niveau d'eau de référence. Et pour l'instant, on est encore à peu près 25 à 30 cm sous ce niveau d'eau de référence. Cet été, on était plutôt 50 cm en dessous. Et pour l'instant, les bateaux, ils chargent encore toujours que 20 à 25% de leur capacité.
11: Good morning, CCNR, Central Commission for the Navigation.
12: En 2018, lors du dernier épisode important de basses eaux, la Commission avait émis des recommandations et invité les États à agir sans attendre, en aidant à construire des bateaux plus larges et moins profonds.
13: Un des exemples pour adapter la flotte, c'est aujourd'hui un bateau, souvent il a une grande hélice. Et une grande hélice, ça nécessite de l'eau sous la quille, c'est-à-dire sous le fond du bateau. Si je remplace cette grande hélice par trois petites hélices, eh bien alors j'aurai besoin de moins d'eau sous la quille et donc je pourrai naviguer même quand les eaux sont plus basses.
12: Agir aussi sur les infrastructures pour adapter le Rhin aux effets du changement climatique, une priorité pour les 5 États membres, même si les intérêts sont parfois divergents.
13: En France, on a comme beaucoup de centrales hydroélectriques, on en est très content, ça produit une énergie verte, mais toute cette eau qui est turbinée par les centrales, elle n'est pas disponible pour la navigation. La moitié de la flotte est une flotte néerlandaise, donc quand il y a des basses eaux, il y a du chômage technique ou parfois simplement de la perte d'exploitation. Le Rhin, en Allemagne, c'est le corridor central sur lequel tout se connecte.
12: La navigation fluviale est incontestablement un atout écologique et économique. Fera-t-elle partie des priorités des prochains arbitrages budgétaires? Ce sera l'une des conditions pour parvenir à la préserver.
1: Un reportage à Strasbourg, signé Anya Vogel.
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1: Dans un instant, on est à Nogent-sur-Marne, au meeting de Bruno Retailleau. Le candidat LR s'est adressé à la jeunesse. On va y revenir après les grands titres de ce samedi soir à 20h45. Pierre Boudias, à la une, aucun élément ne permet à ce stade d'évoquer un attentat après le déraillement d'un train en Normandie.
4: On y met un acte malveillant et donc attentionnel, selon le procureur de Rouen. Il s'exprimait au lendemain de l'accident qui a fait 44 blessés. Aucun élément nouveau n'a pour le moment été apporté concernant la présence sur la voie d'un rail qui aurait pu provoquer le sinistre. Les grands patrons de la tech américaine se disent favorables au ralentissement du développement de l'intelligence artificielle. Sam Altman d'OpenAI et Elon Musk rejoignent le dirigeant d'Anthropic dans cet appel qui fait suite à l'alerte lancée par un ingénieur cette semaine. Ce dernier avait annoncé quitter le milieu de l'IA et estimé que l'intelligence artificielle était déjà devenue une menace existentielle pour l'humanité. Le Kremlin dit non à une rencontre Poutine-Zelensky au prochain sommet du G20. Réponse à la proposition du président ukrainien alors que le sommet se tiendra à Miami en décembre. Le porte-parole de la présidence russe assure que la Russie prévoit plutôt une rencontre à Moscou. Et puis, 4 matchs débutent en ce moment sur les pelouses de Ligue 1. Auxerre accueille Nice, Le Havre Angers, Toulouse se déplace à Lorient et Paris, le Paris FC accueille l'Olympique Lyonnais.
1: Info. Et c'était un week-end très politique. Hein. Bruno Retailleau fait sa rentrée avec les jeunes de son parti. 1000 jeunes LR sont réunis aujourd'hui à Nogent-sur-Marne, en région parisienne, où le candidat de la droite vient de prononcer un discours que vous avez suivi, Hélène Terzian, du service politique de France Info. Et Bruno Retailleau a un défi, faire décoller sa campagne.
20: Il est venu chercher cet élan auprès des jeunes de son parti, qui portent parfois des bandanas floqués de son nom. Dans un discours, comme d'habitude, sans notes, Bruno Retailleau tente de passer le mur du son avec de nouvelles punchlines. Lui, le reconstructeur, combat ceux qu'il appelle les bonimenteurs, Marine Le Pen et Jean-Luc Mélenchon.
21: Le leader maximo des bonimenteurs, l'admirateur des dictatures tropicales, le David Copperfield de la disparition d'Adette. Et encore David Copperfield, c'est trop lui prêter, c'est plutôt la fée Clochette.
20: dans un discours plus politique que programmatique. Bruno Retailleau rabâche sa mesure de révision constitutionnelle et tient à tout prix à se démarquer d'Édouard Philippe, aujourd'hui leader dans le bloc central, et qui vient lui mordre le mollet sur sa droite. Alors Bruno Retailleau lui reproche, sans le nommer, de recycler la recette du macronisme.
21: Vous preniez un flacon, vous imitez un peu d'idées de droite. Pas trop, ça pourrait choquer la bien-pensance. Surtout pas trop. Beaucoup, beaucoup d'idées du centre, mais aussi des idées de gauche. Pour le politiquement correct, ça permet d'afficher un bon label. Mais au bout du bout, qu'est-ce que vous obtenez dans la fiole? Certainement pas un grand millésime. Vous obtenez une solution imbuvable, de l'huile de foie de morue.
20: La manière de faire taire cette petite musique d'un renoncement. Lui qui est poussé par certains ténors de son parti à se ranger derrière le maire du Havre. Ce qui alimente cette hypothèse, explique un proche de Bruno Retailleau, sont ceux qui ont raté le premier wagon du macronisme et qui veulent prendre le second. Voilà, c'est dit. Pour l'instant, l'ancien Premier ministre de l'Intérieur martèle qu'il ira jusqu'au bout. Émilien, responsable des jeunes LR du Cantal, veut y croire.
0: La première mi-temps est pas bonne, mais la deuxième sera parfaite. À l'instant T, aujourd'hui, il a une base solide, on est tous persuadés ici, qui peut transformer l'essai, voilà.
20: Alors, transformer l'essai, ça veut dire essayer de dépasser les 6 à 9% d'intention de vote qu'il recueille dans les sondages aujourd'hui.
1: Hélène Terzian, merci beaucoup du service politique de France Info. Parlons immobilier maintenant. Olivier Marin nous a rejoint. Cette semaine, les notaires parisiens, Olivier, ont donné leur note de conjoncture sur l'état du marché immobilier. Quels enseignements faut-il en tirer dans un contexte qui, on le sait, est très difficile ?
2: Une activité en hausse avec plus de transactions et des prix stables. En fait, dans les faits, justement, les ventes de maisons et d'appartements ont bien progressé à Paris sur un an, à Paris en Ile-de-France, entre les mois d'avril et de juin. Un peu plus de 30 000 ventes ont été enregistrées. C'est 10% de plus par rapport à la même période l'an dernier. Ça, c'est le premier niveau de lecture. En regardant de plus près, avec les avant-contrats des notaires, le redressement, il est fragile. Il y a eu une baisse de l'activité cet été, un ralentissement à Paris comme un peu partout en région, l'inflation, les incertitudes économiques et fiscales, la hausse des taux d'intérêt, ben, tout cela pèse sur l'activité et reporte de nombreux projets immobiliers.
1: Et comment évoluent les prix ?
2: Alors à Paris, la note de conjoncture indique une stabilité. Prix médian, 9 500 euros par mètre carré, plus 0,6% sur un an. Mais là aussi, en regardant de plus près, les écarts se creusent selon les secteurs. Du plus abordable, entre guillemets, 7 500 euros par mètre carré en moyenne dans le 19e arrondissement, quartier Stalingrad, jusqu'au plus cher, quartier Odéon dans le 6e, 14 000 euros par mètre carré en moyenne. On passe quasiment du simple au double. Si l'on ajoute la tension locative, les difficultés à trouver une location dans le privé pour les étudiants, les jeunes actifs, il n'y a pas vraiment d'éclaircie à l'horizon. D'autant que la Banque Centrale Européenne a augmenté ses taux directeurs cette semaine. Les taux d'intérêt aux particuliers devraient continuer d'augmenter progressivement d'ici à la fin de l'année, ce qui pourrait renforcer l'attentisme.
1: Alors, quels sont les leviers qui permettraient de relancer l'activité ?
2: Il n'y a pas de baguette magique. Acquérir en tout cas sa résidence principale reste pour beaucoup une priorité. Encore faut-il en avoir les moyens. Alors parmi les leviers, produire plus de logements, des logements abordables, favoriser les parcours résidentiels, inciter à investir plutôt que contraindre, transformer dès que c'est possible d'anciens bureaux vides, des bâtiments désaffectés en logements, développer les foncières locales pour mieux maîtriser les prix, promouvoir le bail réel solidaire pour acheter moins cher et puis restaurer la confiance. Au-delà de Paris, le sujet du logement est un enjeu essentiel qui touche aussi à l'emploi, au transport, à la mobilité, au pouvoir d'achat. Et nul doute qu'il sera bien au cœur de la campagne présidentielle.
1: Merci beaucoup Olivier Marin du Figaro Immobilier. 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Et à 20h51 sur France Info, alors que Céline Dion est en plein show à la Plénitude Arena près de Paris, Ingrid Pohu a pris un cours avec une coach vocale pour tenter de chanter comme la star québécoise.
22: Chantons comme Céline Dion, let's rock and roll, comme elle dirait. Voilà, le bassin en avant, le signe de croix, la main en l'air.
23: J'ai testé pour vous un coaching pour chanter comme Céline Dion avec Elena Hurstel. Cette coach vocale apprend comment travailler sur sa voix en décryptant notamment les chansons d'artistes. Elle s'adresse aux débutants et aux plus aguerris.
22: Ah bah tant qu'à faire, prenons la chanson iconique du Titanic.
23: Première surprise, je ne fais aucune vocalise. J'apprends tout de suite à projeter les notes. C'est ce qu'on appelle l'overdrive. Pour cela, Elena utilise la méthode des voyelles.
22: Moi, j'appelle ça le moule. Ouais. C'est-à-dire, c'est comme si la voyelle nous donne la forme exacte de la bouche ouais. et nous permet de mouler le son comme il doit être. Ouais. Et en fait, les paroles vont ouais. venir dans ce moule. Mm-hmm. Once more, et pas want more, par exemple. Ouais. On reste dans ce oh, oh, once more. C'est la voyelle qui me donne la direction et le moule. Oh! Donc, on prend plutôt celui-là. Open the door! Excellent. Si j'ai un O plus fermé, ça va être plus rond. Si j'ai un O plus ouvert, ça va être plus projeté.
3: Et là, on s'abîme pas les cordes vocales.
22: Eh ben, est-ce que vous avez mal?
3: Non, pas du tout.
22: Ça se place tout seul à partir du moment où on a le bon mode et les bonnes voyelles. Donc, on va imaginer qu'on appelle son voisin et on va faire, par exemple, un Hey oh! En contractant.
3: Hey oh!
22: Maintenant, on utilise ça sur la phrase et on va faire Wherever you are!
3: Whether you are.
22: Très bien. Ça serait quoi l'émotion ici?
3: Bah, je suis en colère un peu.
22: Parce que Jack n'est plus là?
3: Ouais.
22: Donc cette colère, il faut qu'elle vienne des tripes. Pour Céline Dion, c'est que oui, il y a la technique, mais il y a aussi l'émotion. Et ça, c'est très spécifique de Céline Dion aussi. C'est les espèces de petites arabesques qu'elle met en fin de phrase. Go on.
3: Go on.
22: Excellent, très très beau. Et si on veut sonner maintenant comme Céline Dion, il y a un autre petit secret à connaître. Elle place son son dans son nez en utilisant les fosses nasales. Et maintenant avec les paroles.
3: Go on.
22: Excellent.
3: En fait, je dirais que j'ai plus l'impression maintenant de raconter une histoire.
22: Ah.
23: Après une heure de cours, je me sens libérée, plus confiante. J'ai envie d'explorer d'autres répertoires. Elena Hurstel m'a ouvert un champ des possibles. Ses cours sont en ligne sur YouTube et c'est gratuit. À vous de tester.
3: And you're here in my heart and...
22: Très bien.
3: My heart will
1: bah, Ingrid Pouille, il n'y a plus qu'à postuler pour devenir sosie officielle de Céline Dion, finalement. Sosie de voix. Merci beaucoup. Allez, ces chansons qui font l'actu tout de suite. Et ce soir, Bertrand Dical, vous vouliez nous faire écouter le dernier titre de Mylène Farmer, sorti hier.

La chanson des LOL et des Quoi est sortie hier. Il s'agit d'un single qui annonce la parution de l'album Égrégore de Mylène Farmer le 20 octobre. Et quand on est habitué à la manière dont le vieux monde craint la plume et la voix de Mylène, on peut être surpris de son texte un peu nostalgique, voire passéiste. Oui, elle se demande où sont passés les mots, elle se demande s'ils ont déposé les armes. Allez, le refrain.

Des formules fortes, la langue au plus bas. Et puis, Ronsard est là. Pierre de Ronsard, le plus grand poète du XVIe siècle comme un recours ultime. Oui, Mylène Farmer en appelle à Ronsard.

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1: Ronsard a beaucoup à voir avec la chanson, ne serait-ce que parce qu'il a écrit des textes destinés à être chantés, comme celui-ci, mis en musique au XVIe siècle par Jehan Charles d'Avoine et enregistré il y a 50 ans par les Ménestriers. Mais la chanson pioche régulièrement chez lui, comme pour se débarbouiller de toutes ses audaces et revenir à l'essentiel. Voici, entre 2009 et 2024, Ronsard chanté par Roland Rival, par les Frangines, par Alain Souchon.
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1: Et donc Mylène Farmer nous rappelle à Ronsard. Mais il faut aussi se souvenir que la chanson a beaucoup avancé en tournant le dos au passé. J'ai pas besoin de vous faire un dessin. Mais aussi en se détournant explicitement de Ronsard lui-même. Par exemple, un chanteur qui en 1987 nous affirme qu'il fait de la Merloc et pas du Ronsard. Je doute fort que Mylène Farmer en veuille à Claude Nougaro. Mais on voit bien qui elle cible plutôt quoi. À la fin de la chanson, elle fait connaître le pourquoi de ses regrets. Ces nouvelles expressions qui se sont répandues ces dernières années et qui caractérisent, voire caricaturent, le langage quotidien de la Gen Z, la génération Z, née entre la fin des années 1990 et le début des années 2010. Celle qui a grandi, par exemple, en entendant l'expression « Askip », à ce qui paraît, dans son rap « Voici Black M », « Voici La Fouine », « Voici Jul » en 2016-2017.

Qu'on le dise en argot, qu'on le dise en poème, le fond reste le même. La voix, la guitare, les mots de la merveilleuse Anne van der Love en 1968 qui disent cette évidence. Et c'est peut-être plus compliqué à admettre lorsque la langue d'une autre génération déferle et semble vulgaire, et semble creusée, semble vide. Mylène Farmer s'inquiète d'une époque sans littérature, désertée par les mots. C'est peut-être un peu pessimiste, mais la chanson est incroyablement forte. Aujourd'hui, 12 septembre, elle fête ses 65 ans. Bon anniversaire. 2026, Mylène Farmer, des LOL et des quoi.

0: Mylène Farmer, des LOL et des quoi dans ces chansons qui font l'actu pour défendre aujourd'hui la langue française. Merci beaucoup Bertrand Dical.
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0: Patricia Charbonnier pour la météo.
4: Le temps sera plus nuageux demain sur la moitié nord du pays avec quelques pluies, mais vraiment très faibles, très localisées sous une perturbation qui va circuler des côtes de la Manche vers les frontières du nord et vers le Grand Est. En matinée, le temps sera très nuageux sur le nord de la Bretagne, la Normandie, les Hauts-de-France, le Grand Est et le bassin parisien avec des pluies faibles et éparses au nord de la Seine. Et dans l'après-midi, on retrouvera ce temps couvert et faiblement pluvieux entre les Hauts-de-France et le quart nord-est. Partout ailleurs, les conditions météo seront encore sèches et très ensoleillées demain avec de plus en plus de soleil vers le sud-ouest et vers la Méditerranée avec du Mistral en vallée du Rhône et des températures en hausse pour demain après-midi. Météo France prévoit 31 degrés à Perpignan, 30 degrés à Marseille, 29 à Lyon, 27 à Paris et La Rochelle, 26 degrés à Nancy. Les températures seront un petit peu plus basses sous la perturbation, sous nuages sur l'extrême nord, des températures comprises entre 21 et 25 degrés.
0: Patricia Charbonnier, bienvenue si vous nous rejoignez sur France Info, il est 21h. L'info Paul Tillier.
5: La piste terroriste pour l'instant écartée après l'accident de train à Cléon hier soir en Seine-Maritime. Déclaration du procureur de Rouen. Ce TER a déraillé avec 180 passagers à son bord, 44 blessés. Un morceau de rail de plusieurs centaines de kilos a été retrouvé sur la voie. Le gouvernement veut faciliter les donations familiales. Piste avancée par le gouvernement Sébastien Lecornu aujourd'hui pour le budget 2027. Budget qui sera voté à l'automne. Le gouvernement veut notamment relever le plafond des dons exonérés de taxes et le passer de 31 000 euros à 50 000 euros de manière temporaire pour, je cite, faire circuler l'argent au moment où il est le plus utile. L'IA va trop vite. Les patrons des startups Anthropic et OpenAI ainsi qu'Elon Musk appellent ce soir à ralentir le développement de l'intelligence artificielle après de multiples incidents et des IA pas toujours maîtrisés. Plusieurs centaines de salariés de la tech appellent aussi les gouvernements à réguler l'intelligence artificielle. Des manifestations contre l'extrême droite en Allemagne aujourd'hui, Berlin, Hambourg, Munich, 150 000 personnes ont défilé dans les rues pour protester contre l'AFD, ce parti d'extrême droite qui a récemment remporté une victoire aux élections régionales en ex-Allemagne de l'Est. Les manifestants réclament l'interdiction de ce parti et reprochent notamment à l'AFD sa proximité avec des mouvances néo-nazies. Elles n'ont Dieu que pour l'or. Les basketteuses françaises s'imposent 86 à 64 face aux Allemandes chez elles cet après-midi et atteignent pour la première fois de leur histoire la finale de la Coupe du Monde. Le match, c'est demain 20h face aux Espagnols ou aux Américaines. On le saura bientôt. Les deux équipes s'affrontent en ce moment. La finale de rêve en tennis à l'US Open avec les deux meilleures joueuses de la saison. La Biélorusse Arina Sabalenka vise le triplé dans le tournoi new-yorkais. Elle sera opposée à la Kazakhstanaise Elena Rybakina. Ça démarre dans une heure à 22h. Et puis en top 14 de rugby, coup d'envoi à l'instant de Toulon-La Rochelle, un peu plus tôt dans la journée. Pau a écrasé Bayonne 70 à 28. Victoire de Montpellier à Vannes 26 à 12. La Mostra de Venise et le film Woman Unknown récompensé du Lion d'Or ce soir pour ce même film. L'actrice danoise Mathilde Harcel remporte le prix d'interprétation féminine. Chez les hommes, c'est John Malkovich, 72 ans, qui est sacré meilleur acteur avec Wild Horse 9.
0: Merci beaucoup Paul Tillier. À suivre sur France Info le rendez-vous de la médiatrice, les questions des auditeurs sur l'IA et son utilisation sur France Info. On vous répondra. L'incendie de la forêt de Fontainebleau, deux mois après, on est retourné sur place. Et puis l'info de l'histoire, retour sur l'expression brebis galeuse au fil des siècles. Mais avant, direction la Plénitude Arena, près de Paris.
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0: La Plénitude Arena où Céline Dion est en plein show depuis un peu plus d'une demi-heure maintenant. On va parler de sa voix, de sa performance vocale, de son suivi médical aussi avec André Manoukian dans un instant. Mais avant, on retrouve Yann Bertrand en direct de cette salle de concert près de Paris. Ça vient de démarrer et déjà beaucoup d'émotions, Yann.
6: Ouais, énormément d'émotions. Soit comme vous le dites, elle a commencé Céline Dion très en retard, plus de 45 minutes de retard sur l'horaire prévu. Mais elle a commencé par une chanson qui s'appelle On ne change pas. La salle a repris en chœur toute la salle qui l'a forcé à pleurer immédiatement. Elle a dû stopper la chanson. Les instruments continuent.
0: Yann Bertrand, la liaison.
6: Derrière elle, mais elle ne pouvait plus.
0: Avec vous n'est pas forcément très bonne. On vous retrouvera dans un instant, Yann Bertrand. En attendant, on accueille André Manoukian. Bonsoir à vous.
7: Bonsoir.
0: Pianiste, auteur, compositeur. La Plénitude Arena, on l'entendait, est émue face à Céline Dion ce soir. Céline Dion, une bête de scène. Est-ce que vous la classez dans cette catégorie?
7: Non, c'est au-delà. C'est une, je dirais, bête de scène. Ça fait un peu foire. C'est quand même une chanteuse exceptionnelle qui a su durer longtemps. Mais ce que je viens d'entendre là, le peu, voilà, même si la liaison était mauvaise, c'est quand même assez émouvant et c'est assez dingue parce que j'ai le sentiment qu'on assiste à autre chose qu'à un simple concert, quoi. C'est vraiment un rendez-vous. Un rendez-vous amoureux entre une star planétaire et son public, et le fait qu'elle n'arrive pas à aller au bout de la chanson parce qu'elle est émue, parce que tout le public chante, je veux dire, c'est aussi, je pense que ça c'est pas du cinéma, parce qu'il y a la dernière chose à faire, c'est normalement un chanteur, il doit donner de l'émotion, mais lui il doit pas se laisser submerger par son émotion, sinon ça marche pas. Et là, le fait qu'elle craque dès la première chanson, c'est à la fois magnifique et ça veut juste dire qu'elle est tellement émue d'être là et que malgré toute la force et malgré tout son entraînement, voilà, tout d'un coup. Et en même temps, c'est ça qui lui donne cette dimension. Elle est à la fois surhumaine par ses capacités vocales, puisque vous me demandiez de la qualifier plus ou moins. J'ai souvent dit qu'il fallait au moins 3 chanteuses pour aller dans son registre à elle. Elle a assimilé toute la culture nord-américaine, c'est-à-dire toute la culture des Afro-Américains de la vibe, et en même temps, elle chante des mélodies qui sont assez mélodiques, et je veux dire, c'est ça qui fait aussi son succès. Maintenant, elle est surhumaine par ses capacités, par son entraînement de sportif, contrairement à ces modèles, Whitney Houston ou Mariah Carey, qui ont sombré souvent, hélas, dans la drogue ou dans l'alcool, elle est toujours
0: restée
7: stable.
0: Elle a une hygiène de vie irréprochable.
7: Exactement. Et puis là, elle invente aussi une nouvelle forme de communication. Elle ne cache rien. Elle a rien caché de la maladie de son mari. Même dans un concert, elle lui parlait en direct alors qu'il était en chimio. Il y a aussi ce rapport de dire à son public, je ne vous cache rien.
0: Et je suis humaine aussi.
7: Exactement. Et puis là, voilà, la première chanson, elle est submergée par l'émotion qui ne le serait pas. Donc, il y a quelque chose de surnaturel dans sa voix, et c'est pour ça que les gens l'aiment, qu'on aime ou qu'on n'aime pas le style. De toute façon, maintenant, elle a mis tout le monde dans sa poche, je veux dire, y compris les critiques qui la snobaient. Elle est devenue un tel phénomène. Et en même temps, elle reste humaine et sur scène. Donc, j'imagine que le public chante ses chansons par cœur et maintenant ils vont tous chialer ensemble, donc ça va être quelque chose.
0: Alors André Manoukian, vous connaissez bien la voix, la performance vocale. Céline Dion peut-elle tenir la distance? Il y a encore 25 concerts à assurer jusqu'en octobre. On est au rythme de 3 par semaine en moyenne. Il va ensuite y avoir la deuxième salve au printemps prochain. Il faut qu'elle préserve sa voix, peut-elle tenir cette distance?
7: Mais c'est ce qu'elle a toujours fait. Elle a l'entraînement d'une athlète, même quand elle a chanté pendant 15 ans de suite à Las Vegas. Pourquoi? Pour lui éviter finalement les transports qui sont la chose la plus fatigante. Quand vous êtes en concert, le concert dure 2 heures, mais simplement vous avez 10 heures de route, quoi. Donc c'est le plus fatigant. Donc,
0: oui, mais
7: voilà.
0: Quand on entend qu'elle peut pas aller au cinéma parce que si elle rit, ça peut la dérégler. Là, en chantant justement pendant 2 heures, 3 soirs par semaine, pendant 2 mois, est-ce que ça risque pas d'abîmer sa voix? Ou alors elle sait effectivement faire, elle a un entraînement et elle est rodée?
7: Non, non, elle a l'entraînement de ça. Et quand elle était à Las Vegas, elle avait à peu près le même rythme, c'est-à-dire qu'elle demandait à s'arrêter 2 jours sur pour 3 jours de performance. Sinon, c'est pas possible. Donc, elle sait faire. Elle sait. C'est comme les marathoniens. À un moment donné, il faut. J'allais dire, on a les capacités physiques. On sait ce qu'il faut faire. Elle danse. Elle étire son corps. Elle sait ce qui est bon à manger, ce qui est pas bon à manger. Bref, c'est vraiment, je dirais, un entraînement d'athlète à un très haut niveau. Maintenant, la maladie. Moi, je suis pas médecin. Je sais pas de quoi il retourne. Mais je pense que si elle est là aujourd'hui, c'est qu'elle doit redoubler encore plus d'attention.
0: Oui, parce qu'on sait que c'est sa voix qui l'a obligée à annuler ses concerts en 2020, en tout cas la maladie qui affectait ses cordes vocales.
7: Ben, qui affectait les cordes vocales et tous ses muscles. Mais si elle est là aujourd'hui, c'est qu'elle est hyper bien préparée. Et je pense que elle va pas, je veux dire, elle aurait jamais pris ce risque-là. Au fond, est-ce qu'elle a besoin aujourd'hui de chanter, si elle le fait, c'est qu'elle peut le faire. Personne ne lui met un revolver sur la tempe, et je pense que le plus grand plaisir qui soit pour un chanteur, c'est de conserver cette relation d'amour avec son public. Et surtout, quand vous êtes sur scène, vous faites des choses que vous faites jamais quand vous êtes chez vous. Rien ne peut remplacer cette émotion-là, y compris musicalement. Vous allez chercher des choses. Combien de chanteurs, Johnny, on disait que ses derniers concerts, quand on le voyait marcher dans les coulisses, on dirait mais il tiendra jamais. Puis tout d'un coup, il arrivait sur scène.
0: Donc c'est la scène qui les galvanise.
7: Exactement, c'est la scène qui les galvanise, et puis il y a aussi un effet, c'est l'adrénaline de la scène qui fait que tout d'un coup, vous savez, vous pouvez, moi j'ai souvent vu des chanteurs qui étaient complètement enroués, qui disaient je pourrais pas chanter, ils montaient sur scène, bim, c'était parti, ils sortaient de scène, paf, ça revenait quoi. Donc il y a aussi, j'ai presque envie de vous dire, si ça se trouve, c'est presque pour sa thérapie qu'on lui a dit qu'il fallait qu'elle chante.
0: Ah oui, justement. Bah, c'est merveilleux. Merci beaucoup, en tout cas, André Manoukian, pour ces quelques minutes que vous nous avez accordées sur France Info. Vous êtes pianiste, auteur, compositeur et un grand spécialiste de la voix. Vous avez bien analysé, en tout cas, celle de Céline Dion. Céline Dion qui est donc en ce moment à la Plénitude Arena, en train de donner son tout premier concert, le tout premier de sa longue série jusqu'au 14 octobre. Puis, pour le deuxième round, ce sera jusqu'à la fin du mois de mai 2027. Merci beaucoup. La période des grandes marées débute ce week-end avec des coefficients de plus de 100 par endroit. C'est un moment propice pour la pêche à pied, pour la promenade, l'occasion de découvrir des sites jusqu'ici difficiles d'accès à pied, comme le Mont Saint-Michel par exemple. Mais ces grandes marées ont aussi des conséquences plus pragmatiques pour le littoral. Éric Chaumillon est enseignant en géologie marine à l'Université de La Rochelle. Il rappelle sur France Info les combinaisons qui peuvent multiplier les risques.
8: Il faut quand même rappeler que les phénomènes de marée sont des phénomènes astronomiques hein, qui n'ont rien à voir avec le climat. Par contre, la combinaison de haute mer, et en particulier des hautes mers de vives eaux, là, comme en ce moment, et en particulier en plus dans les périodes équinoxiales, c'est-à-dire les moments où les marées hautes sont vraiment les plus importantes, eh bien, la combinaison de ces hauts niveaux marins avec des fortes vagues ou avec des forts vents va considérablement augmenter l'impact des risques côtiers, c'est-à-dire l'érosion et les submersions marines.
9: Et quelles sont les zones les plus concernées, les plus fragiles sur la façade atlantique ?
8: Sur la façade atlantique, clairement, la région Nouvelle-Aquitaine est extrêmement vulnérable. Et les côtes les plus touchées par l'érosion marine sont vraiment les côtes qui sont situées à proximité des embouchures. Donc je pense notamment à l'embouchure de la Gironde, avec Soulac-sur-Mer, l'immeuble du Signal, c'est vraiment un exemple extrêmement connu, mais aussi l'embouchure qui est au niveau du bassin d'Arcachon, l'embouchure qui est au sud de l'île d'Oléron, c'est vraiment les secteurs les plus dynamiques et les plus vulnérables à l'érosion, oui.
9: Et ces phénomènes, ces conséquences sont beaucoup plus fortes qu'il y a 20 ou 30 ans ?
8: On a beaucoup de mal à avoir des données précises et intercomparables sur une période de 30 ans. Et donc, à cet égard, c'est difficile de répondre. Par contre, ce qui est clair, c'est que l'élévation du niveau des mers va clairement augmenter les niveaux extrêmes, c'est-à-dire les niveaux qui sont atteints par combinaison des fortes vagues ou des forts vents avec les fortes marées. Donc on s'attend à ce que, voilà, à partir de 2050, il y ait vraiment une influence de l'élévation du niveau des mers qui soit beaucoup, beaucoup plus importante.
9: Et si on parle des zones humides, Éric Chaumillon, les marais, les prés salés, beaucoup ont été transformées en terres agricoles ou en terres urbaines. Or, elles agissent comme des tampons naturels pour absorber justement l'énergie des vagues. Le fait qu'il y ait de moins en moins de zones humides, ça c'est un problème également pour le littoral.
8: De manière générale, c'est absolument clair que tous les écosystèmes littoraux, que ce soit les zones humides, mais aussi les dunes, les plages, sont vraiment les meilleures protections par rapport aux aléas côtiers, en particulier les submersions marines. Alors, peut-être pour donner un peu plus de détails pour les auditeurs, c'est-à-dire qu'en fait, ces zones humides, c'est des véritables réceptacles de l'excédent d'eau. C'est ce qu'on peut appeler aussi des zones tampons. Des zones d'expansion de crue, et donc quand il y a une submersion marine, et ces zones-là vont recueillir cet excédent d'eau et vont finalement limiter les plus hauts niveaux marins et vont protéger les zones adjacentes qui sont à fort enjeu. Par exemple, on peut donner des exemples concrets de l'estuaire de la Gironde. Vous allez avoir des domaines industriels, des zones industrielles, des zones où on stocke des produits dangereux. Et puis, si vous avez des zones humides à proximité, c'est elles qui vont recevoir l'excédent d'eau. Donc, c'est extrêmement important de les préserver, oui.
9: Vous pensez que les digues sont primordiales pour se protéger des effets dévastateurs de ces grandes marées? Il faut en construire plus?
8: Alors, non, je dirais pas qu'il faut en construire plus. Je dirais qu'on ne pourra pas se passer de toutes les défenses en dur. C'est une évidence, en particulier dans les zones bien urbaines et puis les zones côtières qui sont portuaires. Mais ce qu'il faut absolument, c'est combiner ça avec ce qu'on appelle des solutions fondées sur la nature et qui elles-mêmes sont fondées sur la restauration des écosystèmes côtiers. Donc en particulier, ces zones humides sont incontournables, par exemple dans les grands estuaires. Donc je pense notamment encore une fois à l'estuaire de la Gironde, mais aussi l'estuaire de la Loire, l'estuaire de la Seine, qui sont vraiment extrêmement importants pour protéger les zones à fort enjeu en combinaison avec les digues. Et donc la bonne intelligence, c'est justement de trouver une mixité dans les défenses de côte, mais de surtout pas négliger les écosystèmes littoraux.
0: Éric Chaumillon, enseignant en géologie marine à l'université de La Rochelle, avec Catherine Potier sur France Info. Allez, tout de suite, c'est le rendez-vous de la médiatrice. Comme chaque samedi soir, et aujourd'hui les auditeurs s'inquiètent de l'utilisation de l'intelligence artificielle dans nos vies, et ils s'interrogent sur la manière dont France Info parle de cette IA. Pour leur répondre, le directeur de la rédaction de France Info, Richard Place, est avec Emmanuel Davier.
10: Richard Place, bonjour.
11: Bonjour.
10: La créature va-t-elle échapper à ses créateurs? La question se pose au sujet de l'IA, avec de récents dysfonctionnements, notamment en juillet dernier aux États-Unis, un cyberincident sans précédent. Près de 700 agents d'intelligence artificielle d'OpenAI se sont coordonnés sans intervention humaine pour attaquer Hugging Face, une plateforme collaborative de référence. Cette semaine, un chercheur britannique passé d'OpenAI à Anthropic avant de finalement quitter cette industrie a accusé mercredi ces entreprises de, je le cite, jouer avec nos vies dans leur course au développement d'intelligences artificielles toujours plus puissantes. Au-delà de ces alertes, l'IA transforme déjà très concrètement notre quotidien dans la santé, le travail, l'éducation. Alors, Richard Place, comment France Info s'empare-t-elle de ces sujets? Comment trouvez-vous le juste équilibre entre les promesses considérables de l'IA et les risques qu'elle fait peser sur nos sociétés?
11: Nous le faisons comme France Info le fait pour tous les sujets, finalement, en étant le plus curieux possible, le plus ouvert possible. On s'en empare avec gourmandise parce que, comme pour tous les citoyens de ce pays et j'allais dire même de cette planète, aujourd'hui, c'est un débat, ce sont des questions. Donc nous nous posons ces questions, nous les posons à des spécialistes. Nous avons nous-mêmes au sein de la rédaction des gens qui sont pointus déjà sur le sujet. Hier matin encore, Grégoire Lecalot de notre service Sciences, Santé, Environnement s'est emparé des dernières déclarations que vous venez de citer, Emmanuel, et nous les avons passées au crible, à la moulinette de ce que l'on sait aujourd'hui, de la connaissance que l'on a de ces débordements des intelligences artificielles, et nous avons eu également une invitée experte du sujet qui a pu nous éclairer sur À quel point faut-il s'inquiéter finalement? Mais il n'y a pas que le prisme de l'inquiétude, bien sûr. Il y a aussi toutes les avancées technologiques et puis ce que cela permet parfois comme bienfait aussi dans nos fonctionnements dans les entreprises ou chez nous à domicile. Tout ça est un bouleversement, peut-être même une révolution, et donc nous nous devons de la documenter.
10: L'IA générative est aussi devenue un nouvel outil de manipulation de l'information, images fabriquées, vidéos truquées, clonage de voix, faux contenus de plus en plus difficiles à détecter. Dans ce nouvel environnement, comment les journalistes de France Info distinguent ce qui est authentique de ce qui a été généré ou manipulé par une intelligence artificielle? Est-ce que, Richard Place, cela change vos méthodes de vérification et plus largement le métier de journaliste?
11: Oui, ça le modifie. Parce que, évidemment, tout ça a un impact pour nous. Il y a des documents qui nous parviennent, des vidéos sur lesquelles nous devons faire cette vérification avec des outils spécifiques sur lesquels nos journalistes sont formés. Et donc, nous passons à la moulinette de ces outils à chaque fois que nous recevons une vidéo, nous avons des audios, des informations sur lesquelles on peut avoir des doutes. Et désormais, on doit en avoir quasiment à chaque fois quand on ne connaît pas la source clairement. Donc, nous utilisons cela pour être sûr de ne pas nous faire avoir, de ne pas plonger dans le piège tendu par un être humain qui est derrière une intelligence artificielle.
10: Alors, l'IA n'est pas seulement un sujet que vous traitez, c'est aussi un outil que les journalistes peuvent eux-mêmes utiliser. La rédaction de France Info utilise-t-elle aujourd'hui de l'intelligence artificielle, s'interrogent des auditeurs? Si oui, pour quelles tâches, avec quelles règles? Est-ce que vous avez des lignes rouges? Et comment, surtout, vous garantissez aux auditeurs qu'il y a toujours une responsabilité humaine derrière l'information qu'ils entendent?
11: Oui, nous utilisons l'intelligence artificielle parce que nous devons utiliser tous les outils qui sont à notre portée. Il y a eu l'arrivée d'Internet, il y a eu l'arrivée des téléphones portables. Tout ça, à chaque fois, on s'en empare à France Info et il en va de même pour l'intelligence artificielle. Évidemment, avec des limites, il y aura toujours un journaliste qui contrôle, qui utilise des outils, mais ce n'est pas l'outil qui va dicter ce que l'on raconte à l'antenne. J'ai deux exemples précis. Les dossiers Epstein, quand ils ont été déclassifiés, plus de 3 millions de documents à la main, juste avec ce qui est capable de faire un être humain, même en mettant 10 journalistes sur le coup, il nous aurait fallu des mois pour tout éplucher. Nous avons utilisé des outils d'intelligence artificielle pour chercher des informations. Une fois que ces informations sont trouvées, le journalisme reste de l'artisanat. Nous avons appelé des gens, essayé de vérifier, recoupé avec des enquêteurs. Donc nous avons recueilli des informations. Autre exemple, quand nous avons un témoignage sensible, un opposant politique, par exemple, dans une dictature, et que nous voulons brouiller sa voix, comme ça arrive parfois, la voix est modifiée. Nous le faisions auparavant de manière vraiment très artisanale, et l'on sait aujourd'hui qu'il pouvait être possible de changer, d'inverser ce brouillage et donc de reconnaître la personne. Désormais, l'intelligence artificielle nous permet un brouillage encore plus efficace.
10: Merci Richard Place.
11: Merci.
0: Et merci à vous Emmanuel Davier. Vous pouvez évidemment poser toutes vos questions à la médiatrice sur le site de Radio France.
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0: La convalescence de la forêt de Fontainebleau, 2 mois après l'incendie, on est retourné sur place. Reportage à suivre, ce sera juste après l'essentiel de l'info à 21h21. Pierre Boudias, l'enquête se poursuit au lendemain du déraillement d'un train en Normandie.
12: Les enquêteurs tentent toujours de comprendre comment un morceau de rail a pu se retrouver sur la voie et provoquer l'accident qui a fait 44 blessés. Le procureur de Rouen annonce ce soir qu'aucun élément à ce stade ne permet de pointer vers un acte malveillant et encore moins un attentat. Vigilance maximale demain sur les plages du littoral aquitain. La préfète de la région Nouvelle-Aquitaine alerte face à un risque maximal pour les courants de baïne, un phénomène qui continue d'emporter chaque année des nageurs au large et de provoquer leur noyade. Quelques 150 000 personnes réunies dans les rues d'une vingtaine de villes allemandes ce samedi, manifestation d'ampleur pour dire non à l'extrême droite après la victoire de l'AFD lors d'une élection régionale la semaine dernière. Rassemblement organisé à l'appel d'une organisation qui plaide pour une interdiction pure et simple de la formation pro-russe et anti-migrant. Et puis le long métrage Woman Unknown, sacré à la Mostra de Venise, le film de l'égypto-danoise Maëlle Touki remporte ce soir le Lion d'Or, un long métrage qui se déroule au Danemark peu après l'occupation nazie.
0: 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C'était il y a 2 mois, jour pour jour, le 12 juillet dernier.

0: L'arbre, encore debout, menace de s'effondrer.
1: Le pire est à venir. On a vécu la première phase, qui est le feu lui-même, et maintenant on vit les conséquences du feu, c'est-à-dire des arbres fragilisés qui vont tomber par centaines.
2: On va se rapprocher là-bas.
0: Claire Novak, responsable de l'Office national des forêts à Fontainebleau.
1: Les arbres, en fait, ont été très endommagés par le passage du feu au niveau des racines. Donc, les arbres sont comme posés, ils n'ont plus de racines. Vous pouvez le voir ici, avec un pin qui était bien ancré au sol et qui, après le feu, a perdu ses racines. Donc, au moindre coup de vent, ces arbres basculent.
0: La priorité, c'est de sécuriser les abords des sentiers. Pour cela, les forestiers doivent d'abord faire l'état des lieux, arbre après arbre.
1: Les techniciens forestiers parcourent tous les chemins et en bordure de chemin, sur une profondeur de 20 mètres, ils vont analyser. C'est une expertise qui est très fine. On va regarder à quelle hauteur le feu a touché l'arbre. On va regarder si les insectes ravageurs ont commencé à attaquer cet arbre. Et en fonction de ces critères, on va prendre une décision de maintenir ceux qui peuvent l'être et d'enlever ceux qui ne peuvent pas l'être.
0: La zone fermée au public devrait le rester sans doute pendant un an. La tâche est immense. Les forestiers se mobilisent. Des agents de l'ONF de toute la région Île-de-France viennent prêter main forte aux équipes de Fontainebleau.
3: Un reportage Sandy Dauphin à réécouter sur l'appli Radio France. L'info de l'histoire tout de suite. Avec Fabrice Dalméda et Catherine Potier. Et on revient ce soir sur le terme de brebis galeuse.
4: Bonsoir Fabrice Dalméda.
5: Bonsoir Catherine.
4: Brebis galeuse, je ne parle pas de vous, mais cette expression est revenue sur le devant de la scène cette semaine avec les déclarations scandaleuses d'un policier municipal de Carcassonne, exclu du Rassemblement National. Brebis galeuse, d'où vient cette expression et pourquoi elle colle autant au RN aujourd'hui?
5: Alors c'est d'abord une très très vieille expression. Elle ne remonte pas jusqu'à la Bible, parce que dans la Bible, le bon berger, c'est celui qui va soigner les bêtes malades et celui qui va faire revenir les brebis égarées au sein du cheptel. Non, c'est une expression française plus récente. Elle remonte au XVIIe siècle. Elle a un rapport à la médecine et sans doute a-t-elle un lien avec la naissance de notre nation. Pourquoi un rapport à la médecine? Parce qu'une des toutes premières occurrences qu'on trouve, c'est dans le journal du médecin du jeune Louis XIII en 1610. Il s'appelait Héroard. Et ben Héroard parle de brebis galeuses pour dire que ce sont des gens qui ont des mauvais comportements et qu'il faudrait écarté. Et peu après, eh bien, cette expression va rentrer dans le dictionnaire à la fin du XVIIe siècle, avec en arrière-pensée l'idée qu'il faut éviter la contamination d'une population.
4: Mais quand a-t-elle été utilisée en politique?
5: Oh, depuis bien longtemps. Déjà au début du XXe siècle, Joseph Caillaux, vous savez, l'homme politique radical, l'utilisait pour critiquer les fondateurs de la Troisième République, dont certains étaient des brebis galeuses, c'est-à-dire des gens corrompus. Plus près de nous, eh bien, dans les années 60, l'UDR, gaulliste, va l'utiliser pour critiquer un certain nombre de ses membres qui ont contribué à des scandales politico-financiers. C'était l'affaire dite de la garantie foncière, l'affaire des maisons Chalandonnettes, du nom d'Albin Chalandon, le ministre.
4: Et plus récemment?
5: Eh bien, on la retrouve plus récemment avec des ambiguïtés. Et là, on va arriver justement au Front National puis au Rassemblement National. Sous François Hollande, l'expression est utilisée lors de l'affaire Cahuzac. Vous vous souvenez, ce ministre qui avait un compte en Suisse. C'est Laurent Wauquiez qui l'utilise pour dénoncer les hommes politiques indélicats.
6: Je crois qu'on a besoin de faire une opération main propre. On a besoin de mettre au clair, une bonne fois pour toutes, avec des obligations de transparence. Je ne fais pas de la politique et je n'ai pas choisi cet engagement personnel pour, je dirais, payer l'addition pour quelques brebis galeuses. Je pense juste que toute la classe politique a besoin de morale. Je préfère être sur une logique de transparence. J'ai mis mon patrimoine public. Je l'ai rendu public. Comme ça, nos compatriotes peuvent juger.
5: Toute la politique à cette époque était obsédée par les questions économiques et fiscales et il y avait cette volonté de maintenir une bonne éthique alors que justement eh bien, d'autres pays avaient réussi à prendre des mesures pour limiter la corruption.
4: Et la question du Front National était différente à cette époque.
5: Exactement. Le Front National, sous Jean-Marie Le Pen, on peut dire qu'il était une brebis galeuse dans son entier. Mais avec Marine Le Pen, il y a une volonté de dédiaboliser, une volonté de faire rentrer le parti dans une certaine forme de normalité. Et à partir de 2013, eh bien, commencent des attaques contre des candidats ou des élus qui ont eu des phrases absolument dramatiques. Par exemple, un élu qui avait menacé de mort sa femme. femme et qui a été condamnée à plusieurs mois de prison en 2013 est critiquée et attaquée comme une brebis galeuse. Florian Philippot reprend en 2014 l'expression, il s'en sert pour fustiger des députés FN qui ont eu de mauvaises phrases, notamment négationnistes. Et cette logique se renforce avec l'élection présidentielle de 2017. Marine Le Pen systématise la stratégie de dédiabolisation. Et

0: C'est à cette occasion que des élus frontistes qui ont fait des déclarations racistes et surtout négationnistes ou antisémites commencent à être exclus des rangs et font l'objet de sanctions de la direction. Marine Le Pen emploie l'expression précisément en 2017. Tendez l'oreille, c'est très rapide.
1: Ça peut arriver d'avoir des brebis galeuses quand il y a une brebis galeuse, on la vire.
0: Et voilà, donc l'idée est simple, hein. Une brebis galeuse, c'est quelqu'un qui n'appartient pas au troupeau, c'est quelqu'un qui a une mauvaise conduite, on ne peut pas la garder, on doit la sortir. Depuis, cette logique s'est très fortement renforcée, hein. C'est le cas en 2024, lors des scrutins, Jordan Bardella, pour le Rassemblement National, cette fois, eh bien, va exclure des brebis galeuses et considérer qu'il y a un comportement qui est inadmissible au sein de son parti. On leur a compris, en fait, la notion de brebis galeuse constitue une belle stratégie pour prendre ses distances face à un scandale ou face à une parole honteuse. Vous avez compris qu'on n'a pas fini d'en entendre parler compte tenu de l'évolution de notre vie publique.
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5: Patricia Charbonnier.
6: Le temps sera plus contrasté demain avec un ciel plus nuageux sur la moitié nord du pays avec une perturbation qui va circuler des côtes de la Manche vers les frontières du nord et vers le quart nord-est du pays. Elle donnera des nuages, très peu de précipitations et partout ailleurs les conditions météo seront encore très ensoleillées demain toute la journée après dissipation de quelques brouillards. Sur les départements côtiers de l'Atlantique, les températures seront en hausse demain après-midi avec des pointes à 32 degrés dans le sud. Météo France prévoit 32 à Cahors, 31 à Perpignan, 30 à Marseille, 27 à Paris et La Rochelle, 26 degrés à Nancy et des températures un petit peu plus basses sous la perturbation, sous les nuages sur l'extrême nord entre 21 et 25 degrés.
2: Patricia Charbonnier, merci de passer votre soirée avec nous sur France Info. Il est 21h31.
7: Le gouvernement prêt à faciliter les donations familiales pour mieux faire circuler l'épargne. C'est ce que fait savoir Matignon qui évoque une disposition principale, le relèvement de 31 000 à 50 000 euros du plafond des sommes exonérées de taxation. Il s'applique en cas de don d'une personne de moins de 80 ans à un enfant, un petit enfant ou un arrière-petit-enfant. L'exécutif qui continue de plancher sur le budget et prévoit de se serrer la ceinture dans les colonnes du Parisien. Roland Lescure évoque des économie qui pourrait atteindre les 30 milliards d'euros. Le ministre de l'économie qui le confirme, les retraités devront contribuer à cet effort. Les jours de la jeune femme grièvement blessée dans le déraillement d'un train en Normandie hier ne sont plus en danger. C'est ce que fait savoir le procureur de Rouen au lendemain de l'accident provoqué par un morceau de rail qui se trouvait sur la voie. À ce stade, rien ne permet d'évoquer un acte malveillant et encore moins un attentat selon la même source. Des morceaux de fioul retrouvés sur la plage du Portel dans le Nord-Pas-de-Calais après vérification. Aucune nappe de pétrole n'a cependant été retrouvée au large de la côte. Pas de marée noire donc, mais la plage restera fermée jusqu'à demain, le temps que les agents municipaux nettoient les traces d'hydrocarbures. Les grands patrons de la tech américaine veulent freiner le développement de l'intelligence artificielle. Appel lancé par le président d'Anthropic et soutenu ce soir par celui d'OpenAI et d'Elon Musk. Les trois hommes se disent favorables à un renforcement des mesures de sécurité après des incidents survenus au cours de l'été. Les grandes puissances non occidentales appellent de leur côté à la plus grande retenue au Moyen-Orient. Déclaration des États des BRICS+, qui se réunissent jusqu'à demain à New Delhi en Inde. Les 11 États membres qui exigent également une réforme immédiate du Conseil de sécurité des Nations Unies pour le rendre plus inclusif. Et puis plus que trois quarts d'heure, même une demi-heure avant le début de la finale dames à l'US Open de tennis, affiche de rêve entre la tête de série numéro 1, Arina Sabalenka, et sa dauphine Elena Rybakina. La rencontre doit donc débuter à 22h. Elle est à suivre sur France Info.
2: Merci beaucoup. Pierre Boudias. À suivre sur France Info jusqu'à 22h. Alerte aux baïnes sur le littoral aquitain. En ce week-end chaud et ensoleillé, le risque est maximal. On est avec la Fédération française des maîtres nageurs sauveteurs dans 20 minutes. Et puis l'invité culture est un fan de Céline Dion en ce premier soir de concert de la star québécoise. Tout ça, ça arrive, mais avant, un point sur la rentrée politique des candidats à la présidentielle.
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2: Et oui, tout le monde ou presque était sur le pont aujourd'hui à s'exprimer. La campagne bel et bien lancée à la fête de l'humanité pour Jean-Luc Mélenchon et Fabien Roussel, à Nogent-sur-Marne pour Bruno Retailleau, le candidat LR, à Frangy-en-Bresse en Saône-et-Loire pour la fête de la Rose pour François Hollande, pas encore déclaré mais c'est tout comme. Bonsoir Bruno Cotresse.
8: Bonsoir.
2: Vous êtes politologue, chercheur CNRS au CEVIPOF, le centre de recherche de la vie politique, enseignant à Sciences Po également. On va analyser tout ça avec vous, mais d'abord, si vous le voulez bien, on va démarrer avec une annonce surprenante qui nous est venue de Marine Le Pen. La candidate RN s'est exprimée tout à l'heure depuis le séminaire parlementaire de rentrée de son parti au Touquet. On l'écoute.
9: Un budget imparfait opérationnel avant les élections est préférable cette fois à une loi spéciale, car nous pourrons le modifier immédiatement à notre arrivée au pouvoir avec une nouvelle majorité parlementaire.
2: Bruno Cotresse, un budget même imparfait plutôt qu'une loi spéciale. Comment vous expliquez ce soudain élan de responsabilité de Marine Le Pen ?
8: Effectivement, d'abord, c'est très stratégique. Il s'agit pour Marine Le Pen d'envoyer un message à l'opinion et de montrer que le RN ne veut pas jouer la politique du pire, éventuellement faire chuter Sébastien Lecornu, en tout cas ne pas voter un budget. On sait qu'il n'y a pas de vote de budget, il pourrait y avoir une loi spéciale. Le gouvernement, Sébastien Lecornu, lui-même, de son côté, a fait plancher l'inspection générale des finances sur ce sujet, disant que ça ne peut pas se faire sans risque pour la France, parce qu'il y a l'élection présidentielle et qu'une loi spéciale, ça n'est que pour quelques semaines. Donc il s'agit pour Marine Le Pen de montrer qu'elle est dans cette perspective, de pas jouer la politique du pire, et plutôt, nous dit-elle, un mauvais budget, ou en tout cas qui ne correspond pas pleinement à ses choix, plutôt qu'une loi spéciale. Mais il y a aussi des conditions, des lignes rouges qu'a affirmé Marine Le Pen.
2: J'allais y venir, elle ne veut aucune hausse d'impôts, elle demande à Sébastien Lecornu de renoncer à plusieurs choses, la conclusion d'accords financiers avec Bruxelles, la loi sur la programmation pluriannuelle de l'énergie, les mesures d'immigration qui devront être gelées jusqu'à l'élection présidentielle. De telles demandes peuvent-elles être entendues, Bruno Cotresse, par le gouvernement? Est-ce que Sébastien Lecornu n'a pas intérêt plutôt à prendre en compte ces demandes pour éviter une censure de son budget à l'Assemblée?
8: Oui, ça semble quand même très difficile que le Premier ministre accepterait toutes les conditions de Marine Le Pen. Marine Le Pen, au fond, montre qu'elle se sent suffisamment forte pour dicter un certain nombre de conditions au Premier ministre, notamment sur cette question, l'épineuse question de la discussion actuelle d'une loi budgétaire au plan européen 2028-2034. Et bien évidemment, il s'agit aussi pour Marine Le Pen de dire, mais si moi je gagne l'élection présidentielle, je ne veux pas être engagé par des accords qui auraient été conclus par la France sur ces questions-là. Mais il est peu probable que le Premier ministre va accepter. Il s'agit de points presque non négociables, en particulier tout ce qui concerne nos engagements européens. Elle demande aussi que l'on stoppe l'immigration jusqu'à l'élection présidentielle. Bref, on voit que la discussion budgétaire va être un véritable chemin de croix pour le Premier ministre.
2: Même si il faut qu'il trouve un accord politique, Sébastien Lecornu, comme il n'a pas de majorité, c'est dans son intérêt de trouver un accord politique avec soit les socialistes, soit le Rassemblement national.
8: Bien sûr, on est reparti pour un tour, comme l'an dernier, d'une certaine manière, avec sans doute des négociations, des discussions, avec une grosse différence par rapport à l'an dernier, c'est que là, tous les acteurs politiques, Parti Socialiste, Rassemblement National, sur tous les bancs de l'Assemblée nationale, tout le monde en ligne, évidemment l'élection présidentielle et les réactions de ses électorats en cas, au fond, d'accord avec le Premier ministre, de censure du Premier ministre.
2: Alors Marine Le Pen, on l'a dit, Bruno Cotresse était au Touquet. Jean-Luc Mélenchon lui a prononcé un discours à la fête de l'humanité où il a introduit une nouveauté.
10: Quand il s'agit d'état d'urgence sociale, comme c'est le cas en ce moment, alors il n'y a aucune possibilité de décréter l'état d'urgence, de prendre des décisions rapidement appliquées, rapidement déployées, et qui seraient ensuite, bien sûr, comme on le fait pour les ordonnances, vérifiées par le Parlement lui-même, qui dirait si elles ont été ou non conformes à l'intérêt général. Nous voulons, nous les insoumis, que pour la suite des événements, et notamment lorsque viendra le moment de refaire la Constitution, mais dès avant, il y ait la possibilité décrite par des conditions objectives particulières de décréter l'état d'urgence sociale ou l'état d'urgence écologique.
11: Bruno Cotrès, décréter l'état d'urgence sociale et écologique, c'est plutôt technique. On n'a pas l'habitude d'entendre Jean-Luc Mélenchon aussi technique. Il est loin des controverses et des polémiques des derniers mois.
8: Oui, alors ça n'est pas la première fois que Jean-Luc Mélenchon vient sur ce thème. Il l'a déjà évoqué dans son discours de conclusion des universités d'été de la France insoumise, il y a deux semaines environ. Et effectivement, on voit Jean-Luc Mélenchon qui vient fortement sur cette question. Il nous dit, au fond, la crise climatique, l'été où on a suffoqué, eh bien, implique peut-être qu'on puisse prendre des mesures d'urgence. Et c'est une manière aussi de prendre un petit peu à revers un thème que n'aime pas du tout la France insoumise et Jean-Luc Mélenchon, celui de l'état d'urgence de l'article 16 de la Constitution. C'est pas du tout, évidemment. Effectivement, c'est une manière pour Jean-Luc Mélenchon, eh bien, d'insister sur cette idée, eh bien, qu'il veut porter la cause, au fond, de l'urgence climatique et sociale. Il lance effectivement une proposition. Les autres partis de la gauche, les autres candidats de la gauche vont être peut-être obligés de se positionner par rapport à la proposition de Jean-Luc Mélenchon.
11: Il a aussi défendu, peut-être que là aussi, ils vont devoir se positionner les autres partis de gauche. Jean-Luc Mélenchon a de nouveau défendu l'échelle mobile des salaires, donc l'ajustement du revenu sur l'inflation régulièrement pour freiner la baisse du pouvoir d'achat. Est-ce que cette mesure est économiquement viable ?
8: Alors, je ne suis pas bien placé, n'étant pas économiste, mais en tout cas, ce qui est certain, c'est que Jean-Luc Mélenchon revient à de nombreuses reprises depuis une quinzaine de jours sur cette proposition d'échelle mobile des salaires, qui est une situation que la France a connue il y a un certain nombre de décennies, hein, il faut s'en rappeler. Et il nous dit, au fond, voilà une idée simple à mettre en œuvre qui permet d'ajuster quand le pouvoir d'achat est en baisse et quand les prix sont à la hausse, de pouvoir compenser. Et c'est vrai que la préoccupation pour le pouvoir d'achat est aujourd'hui très largement en tête des préoccupations des électeurs, le sentiment que la vie est chère, le sentiment que tout est devenu cher. Et Jean-Luc Mélenchon, effectivement, appuie sur cette proposition maintenant depuis plusieurs prises de parole.
11: Alors, sur un point purement politique, Bruno Cotrès, la fête de l'humanité, c'est la maison commune de toute la gauche. C'est un lieu symbolique pour Jean-Luc Mélenchon, qu'il cherche à préempter face à un Fabien Roussel qui s'est lui aussi exprimé et qui a promis d'être, je cite, plus à gauche que Jean-Luc Mélenchon sur les questions économiques et sociales. L'enjeu, là, pour Jean-Luc Mélenchon, c'est évidemment de capter le vote communiste.
8: Oui, Jean-Luc Mélenchon a multiplié les paroles, les signes, les symboles. Il a utilisé un vocabulaire qui est un vocabulaire de la lutte des classes, du capital, du travail. Donc effectivement, il est venu très clairement sur les plates-bandes du Parti communiste de Fabien Roussel. Il faut rappeler quand même que les communistes n'avaient pas présenté de candidat ni en 2012, ni en 2017. Et en 2022, ils ont présenté Fabien Roussel au grand dam de
11: Jean-Luc Mélenchon n'a jamais digéré. Oui.
8: Voilà, qui considère qu'au fond, les quelques voix qui lui ont manqué, à peu près 400 000 voix, un point et quelques de l'électorat, ça vient au fond de la candidature de Fabien Roussel. Donc, grosse pression, sans aucun doute, d'ici quelques semaines, de la part des Insoumis sur Fabien Roussel.
11: Et toujours à gauche, Bruno Cotrès, lui, n'est pas candidat, mais il est en campagne. François Hollande, à la traditionnelle fête de la Rose, la fête du Parti Socialiste à Frangy-en-Bresse aujourd'hui, toujours pas déclaré. Est-ce qu'il peut continuer comme ça longtemps et quelles conditions faudrait-il pour qu'il se déclare ?
8: Alors effectivement, François Hollande progressivement se met en ordre de bataille. On sait qu'il a loué des locaux à Paris pour faire travailler une équipe, pour sans aucun doute peaufiner une éventuelle candidature. Il ménage le suspense et il nous dit au fond qu'il verra à peu près au mois de décembre, si les conditions permettraient, il se présente. Je pense que François Hollande attend beaucoup quels vont être les résultats de la primaire, notamment organisée par le Parti Socialiste. Ça pourrait sans aucun doute faire basculer sa décision de se présenter ou de ne pas se présenter.
11: Il faudrait un espace vide au centre-gauche, qu'LFI ne déclenche pas, on va dire, les foules, ne déchaîne pas les passions et qu'Édouard Philippe n'apparaisse pas comme le vote utile face à Marine Le Pen. Et une fois toutes ces conditions posées, François Hollande pourra se déclarer, c'est en tout cas son espoir.
8: Voilà, c'est son espace. C'est un homme politique très expérimenté. Il connaît par cœur son parti socialiste et sa vie politique. Donc j'imagine qu'effectivement, il suit tout ceci de très près, l'évolution des intentions de vote. On sait que quand il est mesuré en termes d'intentions de vote, eh bien, il est maintenant plus haut qu'il n'était il y a un certain nombre de semaines. Il observe sans doute avec beaucoup d'attention ces courbes à la fois d'intention de vote et de popularité.
11: Et à la droite, on a parlé de la gauche, Bruno Cotterêts. À droite, Bruno Retailleau a lui enfilé le costume du candidat de la reconstruction depuis le pavillon Baltard à Nogent-sur-Marne. Est-ce qu'il peut devenir vraiment audible, Bruno Retailleau, puisqu'il est un peu pris en étau entre Marine Le Pen d'un côté et Édouard Philippe de l'autre ?
8: Oui, c'est vrai que Bruno Retailleau se retrouve dans un espace qui est un peu réduit aujourd'hui. Alors, selon les différentes hypothèses, il est quelque part entre 6, 7, 8, 9, 10% d'intention de vote selon les scénarios et les configurations des candidatures de premier tour. Il a pour le moment, c'est vrai, un peu de mal à donner de l'ampleur à cette candidature. Il a beaucoup appuyé cet après-midi. Il s'adressait à la jeunesse de son mouvement politique. Il a beaucoup appuyé, effectivement, sur qu'il était le candidat qui voulait aider à reconstruire le pays pour que la jeunesse dispose de nouvelles perspectives. Il a aussi beaucoup, au fond, appuyé contre le Rassemblement national, mais aussi indirectement contre la proposition d'Édouard Philippe d'organiser une sorte de nouvelle confédération des partis du centre et de la droite. Donc, pour le moment, il est dans son couloir et il attend sans aucun doute que les intentions de vote confirment sa stratégie.
11: Et ce qu'on suivra, évidemment, avec attention sur France Info. Merci beaucoup, Bruno Cotterêts, d'avoir été en ligne avec nous ce soir. Vous êtes politologue, chercheur CNRS au CEVIPOF, le Centre de Recherche de la Vie Politique, et enseignant à Sciences Po.
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11: Allez, restez avec nous sur France Info. Dans un instant, on est en ligne avec la Fédération française des maîtres nageurs sauveteurs pour évoquer le risque maximal de baïne sur le littoral aquitain ce week-end. Ça sera juste après l'essentiel de l'info, tout ce qu'il faut retenir en ce samedi soir à 21h45. Pierre Boudias à la une, les grands patrons de l'IA qui veulent mettre un frein au développement de cette technologie.
7: Appel lancé par le dirigeant de la firme Anthropique et repris ce soir par celui d'OpenAI ainsi qu'Elon Musk. Concrètement, les trois entrepreneurs entendent développer de meilleurs instruments de sécurité avant de poursuivre leurs travaux sur l'IA. Lui promet de décréter un état d'urgence sociale et environnementale pour bloquer les prix en cas de victoire à la présidentielle. Le candidat insoumis Jean-Luc Mélenchon, qui s'exprimait à la tribune de la fête de l'UMA aujourd'hui, il a été suivi par son homologue communiste Fabien Roussel, qui promet lui de nationaliser des banques et d'abroger la loi travail. 76 000 déplacés en seulement 2 mois de combat, c'est le bilan des affrontements qui déchirent le Yémen. Selon les Nations Unies, les rebelles houthis continuent de mettre la pression sur les forces gouvernementales dans le pays après leur prise hier du détroit de Bab el-Mandeb. Et puis du football et un œil sur les matchs en cours en Ligue 1, c'est la mi-temps sur les quatre pelouses, match nul et vierge entre Auxerre et Nice, entre Le Havre et Angers et entre Lyon et le Paris FC. Les seuls buts de la soirée sont allés chercher du côté de Lorient. Les Merlus mènent 2-0 face à Toulouse.
11: Info. Plus de 30 degrés attendus encore demain sur le littoral aquitain. Les baigneurs vont s'en donner à cœur joie, mais attention aux baïnes. Bonsoir Axel Lamotte.
12: Bonsoir.
11: Vous êtes membre du conseil d'administration. Vous faites partie de cette fédération des nageurs sauveteurs. La préfecture de Nouvelle-Aquitaine a émis un risque maximal pour ces courants demain dimanche. Ce sont des courants très forts et très dangereux.
12: Ce sont des courants extrêmement violents qui entraînent le baigneur vers le large. Alors c'est d'autant plus difficile à détecter quand on n'est pas habitué. Alors il faut d'abord se baigner entre les drapeaux jaunes et rouges. Il y a encore des surveillances qui sont faites surtout le week-end. Donc je pense qu'il y aura des surveillances partout sur les grandes cités littorales de la Nouvelle-Aquitaine.
11: Malgré la fin de la période estivale.
12: Oui, je pense qu'il y aura des volontaires pour éviter les noyades. Je pense que c'est le cas d'une majorité de villes du littoral. Mais si vous voulez, le souci, c'est quand il y a une forte houle, et on voit les déferlantes sur le banc de sable. Et entre les deux bancs de sable, il y a ce qu'on appelle la baïne, qui se dévide. Et du coup, comme il y a un peu plus de fond, il n'y a pas de déferlante. Et le néophyte pense que c'est moins dangereux. Et il va se baigner à cet endroit-là. Et il y a un courant d'arrachement qui vous emmène vers le large avec une puissance terrible. Des fois, ça m'est arrivé d'être debout dans une baïne et de nager plus vite que le champion olympique Johnny Westmuller, sans bouger, alors que j'étais debout. Alors, vous voyez, c'est une puissance comme une rivière. Et on peut pas lutter. Et souvent, les gens veulent revenir à la même, au même endroit sur la plage. Il faut se laisser porter par le courant, hélas, et essayer, quand l'entonnoir s'élargit un petit peu, quand le goulet s'élargit, eh ben, de revenir ou au nord ou au sud pour reprendre pied sur un banc de sable.
11: Parfois sur plusieurs kilomètres?
12: Ça peut être des grandes baïnes de fond qui peuvent vous entraîner sur plusieurs kilomètres. En général, les baïnes qu'il y a sur les plages, même quand la marée descend, ça vous emmène rarement à des kilomètres, mais ça peut vous emmener à quelques centaines de mètres, ce qui est déjà beaucoup pour des gens qui sont habituellement sédentaires. Vous savez, on a une société de gens qui sont souvent assis et qui bougent pas beaucoup.
11: Et oui, j'allais vous dire, il faut être un bon nageur pour pouvoir revenir quand on est emporté si loin.
12: Oui, après, vous savez, l'instinct de survie souvent nous permet de décupler nos forces, mais il faut surtout ne pas paniquer. Hein, c'est la première des choses, parce que là, on perd effectivement 90% de son potentiel physique quand on panique. Donc, ne pas paniquer et essayer de revenir dès qu'on peut, dès qu'on sent que le goulet s'élargit, que le courant est moins fort. Eh bien, on essaye de revenir en essayant de garder un maximum de force, effectivement, pour revenir. Et là, on revient souvent avec les vagues. Les vagues nous ramènent au bord.
11: Elles nous aident.
12: Voilà, les vagues vont nous aider. Il ne faudra pas hésiter à nager avec la vague qui va vous ramener au bord. Dès qu'il y a des vagues, ça veut dire qu'il y a le banc de sable qui n'est pas loin.
11: Alors, on a dit, Axel Lamotte, prudence sur le littoral aquitain, prudence aussi en Normandie, en Bretagne. On est dans un week-end de grande marée. Chaque année, là aussi, il y a des nageurs, des promeneurs qui se font surprendre. Il y a des règles à respecter, là, en ce week-end de grande marée.
12: La première règle, alors c'est un peu difficile, la première règle, c'est de fréquenter les piscines de janvier à décembre pour avoir une bonne condition physique.
11: L'enjeu, c'est vraiment l'apprentissage de la natation pour tous.
12: C'est non seulement apprendre, mais se perfectionner. Une fois qu'on sait nager, il y a des nageurs qui se noient. Hein, donc il faut se perfectionner pour pouvoir résister un petit peu à tout. Il faut fréquenter les journées nationales de prévention de la noyade que nous organisons tout au long de l'année. On est souvent sollicité par des collectivités qui organisent des événements, etc. Et là, on donne effectivement tous les conseils et on analyse chaque type de baignade avec les risques spécifiques. Et à partir du moment où on connaît les risques, ben, on se met pas en danger. Donc il faut une vraie acculturation du milieu aquatique dans tous les domaines.
11: On manque de piscines, on manque de prévention, on manque de moyens à ce niveau-là.
12: Pas de piscine, mais on manque cruellement de maîtres-nageurs sauveteurs. Moi, je suis formateur de maîtres-nageurs sauveteurs. Je vois que il y en a un certain nombre de nos jeunes candidats là qui sont inscrits à France Travail. France Travail ne veut pas les financer. Bon, ils préfèrent financer en Île-de-France les viticulteurs. Hein. J'ai regardé la liste des métiers en tension. Le maître-nageur n'y est pas, mais par contre, viticulteur en Île-de-France, c'est un métier en tension. Donc, vous voyez, c'est un petit peu catastrophique pour les jeunes qui vont rester au chômage, fort désagréable, hein, alors qu'ils veulent travailler. Et ils veulent sauver des vies. C'est un métier d'utilité publique qui permet de sauver des vies. De sauver des vies par la prévention et aussi de faire en sorte que les gens se sentent mieux dans leur corps. Vous savez, quand on nage, eh bien, quand on sort d'une séance de piscine, on est épanoui. C'est vraiment un sport extraordinaire pour une activité physique même, hein, extraordinaire pour tout le monde. Donc il faut fréquenter les piscines pour mieux aborder toutes les situations en milieu naturel. Parce que quand on est en piscine, 10 mètres d'un appui solide avec la main ou les pieds, un ange gardien de chaque côté du bassin qui va, quand vous toussez un petit peu, qui va sauter à l'eau pour vous sauver. Par contre, quand vous êtes en milieu naturel, on ne sait pas ce qu'il y a au fond, c'est pas transparent, c'est pas chauffé. Il peut y avoir des courants, il peut y avoir des animaux qui nous piquent, qui nous brûlent, etc. Donc on est très vite surpris. Mmh. Et au moindre malaise, ben, on peut pas reprendre pied ou un appui solide avec la main. Donc il faut nager le long du bord. Quand on est sur la côte, le littoral français est magnifique, donc on nage à 5 mètres du bord. Et on peut faire 5000 km. Hein. On a 5000 km de rivage, donc on n'a pas besoin de s'écarter du littoral.
11: L'invité culture ce soir est québécois et fan de Céline Dion. Alors que la star est actuellement sur scène pour le début de sa série de concerts parisiens, Frédéric Carbone reçoit l'écrivain Jean-Michel Fortier.
13: En ce premier jour de concert parisien donc de Céline Dion, évidemment, la diva québécoise est au cœur de la vie et du dernier roman de notre invité culture. Bonjour Jean-Michel Fortier.
14: Bonjour, bonjour.
13: Vous êtes québécois, vous êtes écrivain, c'est peu dire, on va en parler, que Céline Dion a une place à part dans votre cœur. Je ne sais pas si vous écoutiez il y a 5 minutes quand on entendait avec Benjamin Hely des fans de Céline Dion, quand vous entendez ça, les échanges qu'elle a avec eux, vous dites « Ah, j'aurais quand même bien aimé être là ».
14: Oui, j'aurais bien aimé être devant l'hôtel par curiosité pour la voir, Céline, en vrai, puisque pour voir un peu ces échanges qu'elle a avec ses fans. Maintenant, c'est beaucoup de dévouement. C'est un grand dévouement, je trouve, d'aller l'attendre à l'hôtel toutes les nuits. J'admire beaucoup ça. Je suis un peu paresseux, moi.
13: Alors, dans votre dernier roman, je pense que je trahis rien en disant que Colin, le personnage principal, est un peu votre double, adolescent, homosexuel, qui se pose beaucoup de questions, qui se sent à part, et pour qui Céline Dion est à la fois une âme sœur et un refuge. Et si ce livre s'appelle « Tout me revient maintenant », c'est à cause de ça qu'on va écouter.

0: It's all coming back now, qui en anglais veut justement dire tout me revient maintenant. Comme Colin, vous l'avez découverte en anglais avant tout, d'ailleurs Céline Dion et Jean-Michel Fortier. L'obsession, elle est née de ces titres-là.
1: Oui, complètement. En fait, moi, je l'ai découverte avec The Power of Love, qui était un de ses premiers grands succès aux États-Unis. Et ensuite, mon amour s'est consolidé pour elle avec cet album-là, Falling Into You, et puis la prestation qu'elle a faite aux Jeux Olympiques en 96 à Atlanta. Donc oui, pour moi, Céline Dion, c'était une chanteuse anglophone. Tout d'abord, je savais bien sûr qu'elle était québécoise, évidemment. Mais c'est la grandiosité, disons, de son répertoire anglophone qui me l'a fait aimer, puisque quand j'étais petit, moi, ben, ce que je voulais, c'était être américain, c'était aller à Walt Disney, c'était, c'était grandiose, c'était spectaculaire. Donc c'est par là que je suis entré dans sa musique. Puis après ça, bon, j'ai redécouvert son répertoire francophone, l'album 2, entre autres, et tout ça, oui.
0: Et vous écrivez que Colin, donc vous aussi, j'imagine, n'y comprenez pas grand-chose aux paroles, mais que vous comprenez juste que ça s'adresse directement à vous.
1: Oui, c'est ça. Ben, ce qui arrive à Colin dans le roman, puis ce qui était aussi le cas quand j'étais un adolescent très renfermé, très... disons, apeuré par la société qui m'entourait, ben c'est l'impression qu'à travers une musique qui est tellement loin de nous, c'est-à-dire que j'ai rien à voir avec Céline Dion, avec je la connais pas, je la connaîtrai jamais, mais le fait que cette musique-là m'atteigne le cœur à ce point-là me fait me dire qu'il y a quelque chose qui nous lie quand même. Elle ne sait pas, elle ne le saura jamais, mais les gens qui ont créé cette musique-là et elle qui l'a interprétée, ben ils ont dit quelque chose qui me parle à moi aussi directement. Donc il y a quelque chose d'assez magique dans le pouvoir de transcender finalement, de transcender les communautés, les pays, voilà.
0: Et il y a quelque chose qui me frappe quand on écoute depuis des jours et des jours des témoignages, et ça doit vous frapper aussi Jean-Michel Fortier, c'est à quel point il y a un côté, pour beaucoup, elle nous a aidés, elle nous a permis de surmonter des épreuves, c'est en partie ce que vous avez vécu vous aussi, mais maintenant, avec sa maladie, avec sa voix fragilisée, c'est un peu à nous de le lui rendre. Est-ce qu'il y a ça aujourd'hui entre vous, les fans, les amoureux de Céline Dion et elle?
1: Oui, sans doute. Il doit y avoir le sens qu'elle a été absente pendant tellement d'années récemment et que là, elle revient à la lumière et avec sa voix fragilisée, avec sa santé. En fait, on ne sait pas vraiment ce qui se passe. C'est-à-dire qu'on sait qu'elle a eu un diagnostic, on sait qu'elle a fait beaucoup de travail pour pouvoir faire les concerts. Mais pour moi, c'est vraiment curieux de voir ce qui va se passer ce soir sur la scène à Paris. C'est-à-dire, j'ai aucun doute qu'elle va réussir à faire le spectacle, mais quand même, c'est étonnant pour moi de voir à quel point cette personne-là a de la détermination, de la volonté. Céline, c'est vraiment la fille la plus disciplinée à Montréal. Je veux dire, il n'y a rien qui peut lui résister, on dirait. Donc oui, c'est tous ces 40 000 fans-là qui vont être là chaque soir. Goldman l'a déjà dit dans une entrevue il y a longtemps. Céline, c'est quelqu'un qui pourrait se passer de la gloire, mais qui adore ça en même temps. Mais elle pourrait s'en passer, mais elle adore ça. Et puis, donc c'est quand même un rapport assez intéressant.
0: Et alors, vous en parlez à ce premier concert, évidemment. J'imagine que vous, comme tout le monde, on va attendre ça.

0: Quand vous dites Jean-Michel Fortier, je ne sais pas comment ça va se passer ce soir. Je me demande comment ça va se passer, notamment ça. Est-ce qu'elle va l'atteindre, la note?
1: Ben, premièrement, est-ce qu'elle va chanter Hold By Myself? Moi, j'ai un rapport assez conflictuel avec ces chansons-là parce que je les adore, mais je vois pas vraiment... C'est-à-dire que maintenant, Céline est à la fin de la cinquantaine, elle a eu ces diagnostics-là, donc elle a une santé... elle a un problème de santé, et je me dis, mais est-ce que... Pourquoi décider de se risquer à faire des chansons comme Hold By Myself sur une scène alors que le risque est tellement grand? Moi, je trouve ça intéressant de... Je trouve ça intéressant que Céline change un peu le répertoire habituel qu'elle fait sur la scène, c'est-à-dire qu'elle a tellement de chansons exigeantes en anglais. Moi, je trouve ça intéressant qu'elle en explore d'autres qui sont moins exigeantes que ça, mais qui sont différentes. En même temps, si elle décide de faire Hold By Myself, c'est qu'elle a envie de prendre le risque, ben, tant mieux. Moi, je trouverais ça extrêmement étonnant qu'elle la fasse, mais je serais content.
0: Allez, tiens, on en écoute une autre, une dernière, en français.

0: pour expliquer enfin.
1: C'est pas forcément la plus connue, je crois que c'est une de celles que vous préférez, Jean-Michel Fortier, enfin si j'en crois le livre, en tout cas.
2: Oui, j'attendais. C'est une chanson très très belle qui est sur l'album 2 de Jean-Jacques Goldman. Ouais. Ça, c'est une chanson, vous voyez, tellement intimiste, tellement jolie. Elle a fait sur le live à Paris. J'espère que c'est une des chansons qu'elle va pouvoir refaire à Paris, parce que ça, c'est une chanson, je veux dire, ça parle d'elle. Cet album-là parle tellement d'elle de façon personnelle que pour moi, c'est ça qui est le plus intéressant d'entendre d'elle. C'est-à-dire, All By Myself, c'est merveilleux, c'est une prouesse. Mais le lien avec le public, pour moi, surtout le public français, le public francophone, québécois, ben, c'est des chansons comme ça, puis c'est l'album 2 en particulier.
1: Ben, on va voir si elle le chante ce soir. Merci beaucoup, Jean-Michel Fortier. Merci infiniment d'avoir pris quelques minutes sur France Info. Votre livre, Tout me revient maintenant, publié aux éditions des Léonides. Merci à vous.
3: Et merci à vous, Frédéric Carbone, l'invité culture à réécouter sur franceinfo.fr.
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3: Patricia Charbonnier.
5: Le temps sera plus nuageux demain sur la moitié nord du pays avec quelques pluies, mais vraiment très faibles, très localisées sous une perturbation qui va circuler des côtes de la Manche vers les frontières du nord et vers le Grand Est. En matinée, le temps sera très nuageux sur le nord de la Bretagne, la Normandie, les Hauts-de-France, le Grand Est et le bassin parisien avec des pluies faibles et éparses au nord de la Seine. Et dans l'après-midi, on retrouvera ce temps couvert et faiblement pluvieux entre les Hauts-de-France et le quart nord-est. Partout ailleurs, les conditions météo seront encore sèches et très ensoleillées demain avec de plus en plus de soleil vers le sud-ouest et vers la Méditerranée, avec du Mistral en vallée du Rhône et des températures en hausse pour demain après-midi. Météo France prévoit 31 degrés à Perpignan, 30 degrés à Marseille, 29 à Lyon, 27 à Paris et La Rochelle, 26 degrés à Nancy. Les températures seront un petit peu plus basses sous la perturbation, sous les nuages sur l'extrême nord, des températures comprises entre 21 et 25 degrés.
3: Les prévisions météo de Patricia Charbonnier. Très bonne soirée à tous. À l'écoute de France Info, il est 22h. L'info à 22h, Paul Tillier à la une. Ce soir, une icône de retour sur scène à Paris.
6: Céline Dion, une chanson et déjà les larmes face à un public qu'elle aime tant. La Canadienne démarre une série de 26 concerts. Un morceau de rail de 300 kilos sur les voies, la piste de l'acte malveillant privilégié après le déraillement d'un train en Seine-Maritime hier soir. Plutôt un budget imparfait qu'une loi spéciale. Marine Le Pen prépare le terrain et son arrivée à l'Elysée. La patronne du RN ne veut pas s'opposer au budget du gouvernement. Le sommet des BRICS en Inde, alliance politique puissante mais fragile, tant les divisions sont nombreuses. Enfin, l'autoroute de l'or noir fermée en Arabie Saoudite.
3: Et puis dans 10 minutes, restez avec nous, on va suivre le début de la finale dames de l'US Open à New York.
6: Elle, qui a chanté Piaf, s'est fait emporter par la foule. Céline Dion, devant son public ce soir, à la Défense, à Paris, n'a pas pu retenir ses larmes. Dès la première chanson, on ne change pas. La Canadienne, très émue, ça fait partie de son ADN, selon l'auteur-compositeur André Manoukian. Il était l'invité de France Info en début de soirée pour commenter les premières notes de ce concert.
7: C'est quand même une chanteuse exceptionnelle qui a su durer longtemps, mais c'est quand même assez émouvant et c'est assez dingue parce que j'ai le sentiment qu'on assiste à autre chose qu'à un simple concert, quoi. C'est vraiment un rendez-vous amoureux entre une star planétaire et son public. Et le fait qu'elle n'arrive pas à aller au bout de la chanson parce qu'elle est émue, parce que tout le public chante, je veux dire, c'est aussi, je pense que ça, c'est pas du cinéma, parce qu'il y a la dernière chose à faire, c'est normalement un chanteur, il doit donner de l'émotion, mais lui, il doit pas se laisser submerger par son émotion, sinon ça marche pas. Et là, le fait qu'elle craque dès la première chanson, c'est à la fois magnifique et ça veut juste dire qu'elle est tellement émue d'être là et je veux dire, c'est ça qui fait aussi son succès.
6: Le premier concert de Céline Dion ce soir à Paris, il y en aura 26 au total, 16 à l'automne et 10 au printemps.
3: En Seine-Maritime, au sud de Rouen, l'enquête se poursuit.
6: Pour tenter de comprendre ce qu'il s'est passé hier soir à Cléon lors de cet accident de train, 44 blessés, dont une jeune femme dans un état grave, ses jours ne sont plus en danger. La piste de l'attentat est écartée selon le procureur de Rouen. L'hypothèse principale ce soir, c'est celle d'un acte malveillant. Selon Philippe Tabarot, ministre des Transports, un morceau de rail de 300 kilos se trouvait sur la voie au moment du passage de ce TER.
8: Les causes de matériel, les causes de réseau, il y a une étroite collaboration dans l'enquête d'SNCF Réseau, mais Il est vrai que des premiers éléments que l'acte malveillant est une piste sur laquelle travaille activement la police.
3: Et le président de la région Normandie, Hervé Morin, évoque de son côté la présence d'une barre de fer de 300 kilos à nos confrères de la presse quotidienne régionale.
8: Écoutez, c'est a priori les premiers éléments qui ont été révélés. Et puis rappeler aussi que les victimes, pour la plupart, sont sorties des hôpitaux, que aujourd'hui, il n'y a plus que 6 victimes encore hospitalisées, et notamment une jeune fille qui est
3: en urgence absolue, elle est toujours
8: de réanimation, oui, mais fort heureusement, dont le pronostic vital n'est pas engagé, mais avec des blessures particulièrement importantes.
9: Philippe Tabarot avec Jeanne Mézia, invité un peu plus tôt dans la journée sur France Info. La boîte noire de ce train est entre les mains des enquêteurs. Voilà un allié bienvenu pour le gouvernement, sans majorité à l'Assemblée, et qui se creuse la tête pour faire voter son budget. Marine Le Pen ne s'y opposera pas. C'est en tout cas ce qu'elle affirme aujourd'hui au Touquet devant les députés et sénateurs du Rassemblement National. Victoria Koussa, Marine Le Pen n'est pas d'accord avec tout, loin s'en faut, mais elle anticipe son arrivée à l'Élysée.
3: Oui, après des semaines d'improvisation, le RN verrouille son plan de communication de rentrée. Première séquence, en tant que chef des députés, le premier combat de la présidentielle, le budget sera à l'Assemblée. Marine Le Pen devant ses troupes dans un supposé huis clos, juste pour tenir les journalistes à distance de cette parenthèse au Touquet, avant de faire sciemment circuler sur les réseaux sociaux des extraits sélectionnés par l'équipe de la candidate.
10: Un budget imparfait, opérationnel avant les élections, est préférable cette fois à une loi spéciale, car nous pourrons le modifier immédiatement à notre arrivée au pouvoir avec une nouvelle majorité parlementaire.
3: Façon de préparer les esprits de ses électeurs du premier tour, autrement dit sa base populaire, en colère, contre tout ce qui incarne le macronisme. À l'entendre, elle n'aura d'autre choix que de laisser passer le prochain budget, sinon il faudrait, une fois au pouvoir, le rectifier, le faire voter en même temps que le budget d'après, celui de 2028.
10: Autrement dit, nos 6 premiers mois au pouvoir seraient bien plus difficiles. Cette situation évidente que tous les Français comprendront quand elle leur sera exposée ne peut être un blanc-seing au gouvernement.
3: Pour l'un de ses lieutenants, c'est un premier appel à la négociation adressé au Premier ministre. Marine Le Pen réclame des économies et pas de hausse d'impôts, sans précision pour l'instant, pour éviter tout revirement dans les prochaines semaines.
9: Victoria Koussa, Marine Le Pen qui lancera sa campagne demain dans son fief d'Hénin-Beaumont dans le Pas-de-Calais. Des manifestations contre l'extrême droite en Allemagne aujourd'hui, Berlin, Hambourg, Munich, 150 000 personnes ont défilé dans les rues pour protester contre l'AFD, ce parti d'extrême droite qui a récemment remporté une victoire aux élections régionales en ex-Allemagne de l'Est. Les manifestants réclament l'interdiction de ce parti et reprochent notamment à l'AFD sa proximité avec des mouvances néo-nazies. À eux cinq, ils représentent la moitié de la population mondiale. Réunion des BRICS aujourd'hui à New Delhi. Brésil, Russie, Inde, Chine et Afrique du Sud. Une alliance économique, politique, pensée lors de sa création comme une alternative à l'hégémonie occidentale. C'était en 2009. Aujourd'hui, tout a changé, ou presque. Frédéric Saïs, malgré des divergences en interne, les chefs d'État des BRICS tentent de faire bonne figure.
11: Avec une poignée de main de 30 secondes, le geste entre Xi Jinping et Narendra Modi n'est pas passé inaperçu. Cette poignée de main vient concrétiser une phase de dégel entre la Chine et l'Inde. C'est d'ailleurs le premier déplacement du président chinois sur le sol indien depuis 7 ans. Les relations étaient au plus bas depuis l'accrochage militaire entre les deux pays en 2020 sur fond de contestation des frontières dans l'Himalaya. Selon le ministère indien des Affaires étrangères, les deux dirigeants se sont engagés aujourd'hui à résoudre ce conflit de manière, je cite, « honnête et raisonnable ». Cette esquisse de rapprochement n'empêche pas des divergences profondes. Sur l'Ukraine, par exemple, le conflit n'est d'ailleurs même pas mentionné dans la déclaration commune finale, faute de consensus. Sur le Moyen-Orient, les BRICS appellent à la retenue maximale. En marge de ce sommet, un symbole d'ailleurs, le président iranien s'est entretenu avec l'un de ses principaux ennemis régionaux, le dirigeant des Émirats Arabes Unis, allié à Israël. Un entretien, dit-on côté émirati, pour apaiser les tensions.
9: Au Moyen-Orient, l'Arabie Saoudite coupe le robinet aujourd'hui, mesure de précaution de la part de Riyad, qui décide de fermer un oléoduc pourtant stratégique dans l'exportation mondiale de pétrole. Aurélien Colli, ce pipeline est devenu la cible d'attaques de drones.
12: L'oléoduc Petroline, c'est 1200 km de tuyaux qui traversent littéralement la péninsule arabique, des champs pétroliers de la côte est sur le golfe Persique, au terminal de Yanbu sur la côte ouest sur la mer Rouge. Construit dans les années 80 pendant la guerre Iran-Irak, le pipeline a été conçu comme une sortie de secours pour le pétrole saoudien en cas de problème dans le golfe Persique. En quelques mois cette année, il s'est transformé en autoroute de l'or noir, en artère fémorale même pour la pétromonarchie saoudienne, puisqu'elle exporte grâce à lui 7 millions de barils de brut par jour en contournant le blocus iranien d'Hormuz, l'essentiel d'une production vitale pour le royaume, au nez et à la barbe de l'Iran. L'Iran, qui répond avec ses proxys, frappe sur l'oléoduc Petroline en provenance d'Irak, où Téhéran a des milices inféodées, frappe aussi sur les installations en mer Rouge par lesquelles le pétrole saoudien est exporté. Là, ce sont les Houthis, les rebelles du Yémen, qui sont aussi passés à l'offensive chez eux ces derniers jours pour prendre le contrôle du détroit de Bab el-Mandeb, verrou stratégique de la route maritime entre l'Asie et l'Europe.
9: Aurélien Collier, rédaction internationale de Radio France. La finale de rêve à l'US Open de tennis. Les deux meilleures joueuses de la saison s'affrontent sur le court central. Arthur Ashe, ça vient de démarrer. La Biélorusse Arina Sabalenka vise un triplé à New York. Elle sera opposée à la Kazakhstanaise Elena Rybakina. Finale de rêve, je vous le disais, en voilà une autre. France-États-Unis en basket, finale de la Coupe du Monde demain soir à 20h. Les Bleus ont battu les Allemandes cet après-midi 86 à 64. Une rencontre au parfum de revanche pour les Françaises après leur défaite face à ces mêmes Américaines aux Jeux de Paris. Team USA qui n'a plus perdu un match international depuis 20 ans.
3: Et on va y revenir avec Xavier Monferrand. Merci beaucoup, Paul Tillier. On revient juste après ça.
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3: Allez, le programme pour la prochaine demi-heure sur France Info, la technologie au service de notre peau. Marion Pépin nous dit tout dans Nouveau Monde. Et chanter comme Céline Dion, Ingrid Pohu a testé le coaching vocal. C'est dans moins d'un quart d'heure. Mais avant le tennis et la finale dames de l'US Open.
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3: Et c'est vous qui suivez ce match, cette finale pour France Info, Fabrice Abgral, bonsoir.
15: Bonsoir.
3: Entre Elena Rybakina, deuxième mondiale, et Arina Sabalenka, l'actuelle patronne du circuit. La cérémonie, on l'entend derrière vous, est sur le point de se terminer.
15: Oui, elle est terminée maintenant, et les deux joueuses viennent de pénétrer sur le court. Elena Rybakina d'un côté et Arina Sabalenka de l'autre. Elles débutent leur échauffement. Il fait un temps magnifique sur New York et cette finale va se dérouler dans un stade archi-comble. 25 000 spectateurs, c'est le plus grand stade du monde. Et dans quelques instants, dans 5-6 minutes maintenant, le début de cette finale.
3: Et c'est un match au sommet, au sens propre du terme.
15: Ah oui, ça c'est le moins qu'on puisse dire, match au sommet, et croyez-moi, cette expression n'est pas galvaudée. Cette finale oppose tout simplement l'actuelle à la future numéro 1 mondiale, quel que soit le résultat. Arina Sabalenka, en effet, cédera officiellement lundi son trône à Elena Rybakina. En fait, la Kazakhstanaise s'est assurée mathématiquement la première place en se qualifiant mercredi pour les demi-finales. Elena Rybakina, il a 30e numéro 1 de l'histoire depuis que le classement WTA a été créé en 1975. Elena Rybakina est née à Moscou, mais elle est naturalisée kazakhstanaise depuis 2018. Elle est donc la première joueuse du Kazakhstan numéro 1 mondial. Et à 27 ans et 2 mois, eh bien, elle est la deuxième joueuse la plus âgée à devenir pour la première fois numéro 1 mondial.
3: Fabrice Abgral, on vous retrouve dans quelques minutes.
15: Alors c'est vrai qu'Elena Rybakina vise un troisième titre du Grand Chelem, hein, Soisic, et le deuxième cette année, puisque Elena Rybakina a remporté en début de saison l'Open d'Australie en battant Arina Sabalenka, précisément son adversaire du jour. Et c'est vrai qu'elle visera un troisième titre majeur 4 ans après le premier. C'était à Wimbledon le premier en 2022. Elle avait battu en finale la Tunisienne Ons Jabeur. Si elle s'impose aujourd'hui, elle remportera tout simplement son premier US Open, où jusqu'à cette année elle n'avait jamais dépassé les huitièmes de finale. Si elle remporte son troisième titre du Grand Chelem, eh bien ce sera autant de trophées majeurs que Jennifer Capriati et Lindsay Davenport. Alors c'est vraiment très loin d'être fait pour Elena Rybakina, parce qu'en face il y a Arina Sabalenka. Elle est vraiment dans son jardin à New York. depuis 2023. Elle n'a perdu qu'un seul des 27 matchs qu'elle a disputés. C'est sa quatrième finale d'affilée à New York. Elle a perdu la première en 2023 face à Coco Gauff, mais elle a remporté les deux finales suivantes. Aryna Sabalenka est donc la double tenante du titre, vainqueur en 2024 en battant Jessica Pegula et en 2025 en dominant Amanda Anisimova. En d'autres termes, Aryna Sabalenka est invaincue à New York depuis 2024, soit 20 victoires de rang. Un 21e succès lui permettra de réussir donc le triplé. Ce que seules deux joueuses ont réalisé à New York, Serena Williams en 2014 et Chris Evert en 1977. Mais une 21e victoire lui permettra donc aussi de remporter un 5e titre de Grand Chelem et de rejoindre au palmarès deux légendes quintuples lauréates en Grand Chelem, Martina Hingis et Maria Sharapova. Alors côté face à face, avantage à Aryna Sabalenka. Sabalenka a dominé Elina Rybakina 10 fois en 17 confrontations, dont les deux dernières cette année à Indian Wells et à Miami. Mais attention, ce sera surtout la revanche de la finale donc de l'Open d'Australie en janvier dernier, où Elena Rybakina s'était imposée en 3-7. Le match va débuter dans quelques instants. Les deux joueurs sont encore à l'échauffement. Il ne reste plus qu'une minute avant que cette finale débute.
3: Merci beaucoup Fabrice Abgral. On vous retrouve dans quelques minutes pour suivre le début de cette finale et encore un parfum de finale. Justement, à Berlin, cette fois-ci, elles vont vivre une première finale mondiale, les basketteuses françaises. Elles se sont qualifiées en écartant les Allemandes. Xavier Monferrand, c'est une finale que tout le monde attendait.
16: Oui, bonsoir Soizic. Effectivement, c'est la finale rêvée, la finale que tous les amateurs de basket attendaient parce que, eh bien, c'est la revanche, hein, c'est le remake de la finale des Jeux de Paris 2024. Vous savez, cette victoire américaine qui s'est dessinée vraiment à la toute fin du match. On a bien cru longtemps que les Bleus allaient faire l'exploit de faire tomber les Américaines. Alors bon, c'est pas la même équipe, c'est pas la même histoire, donc c'est pas forcément une revanche. En tout cas, quand on entend les Françaises nous en parler ce soir après la demi-finale contre l'Allemagne, eh bien, on sent bien qu'il n'y a pas de volonté de revanche, même s'il y a de l'expérience, de la maturité qui a été prise dans cette équipe. Les Bleus sont facilement, quand on regarde le score imposé face à l'Allemagne 86 à 64, évidemment il y a plus 22. En vrai, ça a mis du temps à se dessiner quand même. Hein. On a vraiment eu la certitude que ça allait le faire en fin de troisième quart-temps, hein, pas avant. Et puis, surtout, tout à l'heure, les Américaines, elles, ont battu les Espagnols. Ça s'est terminé il y a quelques minutes, d'où le manque complet d'ambiance. Hein, la salle s'est totalement vidée en quelques instants, mais l'Espagne a bien failli le faire face aux Américaines, même si les USA l'ont remporté finalement 76 à 66. Donc on aura les retrouvailles entre la France et les USA.
3: Avec une joueuse qui émerge côté américain, c'est Gabby Williams.
16: Côté français, Gabby Williams. Mais c'est un lapsus intéressant parce que Gabby Williams est franco-américaine. C'est sa grand-mère. C'est sa grand-mère qui est française et c'est elle qui lui a appris le français et c'est pour ça et c'est pour elle qu'elle a voulu jouer pour l'équipe de France. Eh, c'était quand même une riche idée, hein, parce que franchement, désormais, Gabby Williams, elle est capitaine de cette équipe de France. 22 points tout à l'heure contre l'Allemagne. Clairement, c'est elle, hein, qui a porté cette équipe de France dans des moments parfois difficiles, hein, notamment en première période, premier et deuxième quart-temps pour l'équipe de France. Eh bien, Gabby Williams a vraiment fait le boulot. 22 points sur les 86 inscrits par l'équipe de France, c'est énorme. Et globalement, elle porte les Bleus depuis le début de ce tournoi, même si on a un collectif très fort côté français. Et ce qui est intéressant, et on le voit, Gabby Williams le dit, elle a changé un peu l'état d'esprit des Bleus. Elle leur a dit à ses coéquipières qu'elles étaient capables de le faire, qu'elles avaient le droit de dire qu'elles étaient les meilleures. Oui, elles avaient le droit d'avoir de l'ego, parce que ça, c'est le côté américain, se faire confiance et l'afficher. Et quand on voit le collectif défaillant des États-Unis de tout à l'heure, on peut pas s'empêcher de penser que ça peut le faire demain soir.
3: Merci beaucoup Xavier Monferrand de la direction des sports de Radio France en direct de Berlin. Alors que le niveau des fleuves et notamment du Rhin reste exceptionnellement bas et empêche une reprise de la navigation à plein régime, les différents acteurs tirent les conséquences de la sécheresse pour tenter de limiter ses conséquences, notamment économiques. À Strasbourg, la Commission centrale pour la navigation rhénane s'y emploie depuis 2 siècles. Cette organisation internationale, la plus ancienne, toujours en activité, coordonne les actions de ses États membres, informe, réglemente et recommande, surtout en période de crise. Le reportage d'Ania Vogel.
17: Dans ces locaux du Palais du Rhin, rien ne semble pouvoir ébranler la sérénité de la vieille dame ni de son ingénieur en chef. Depuis sa naissance en 1815, la Commission centrale pour la navigation rhénane en a connu des crises climatiques. Mais malgré les prévisions, la sécheresse de cet été a surpris Raphaël Wisselmann par sa précocité et son intensité. Et en cette mi-septembre, la situation est loin d'être revenue à la normale.
18: On a sur le Rhin ce qu'on appelle l'étiage équivalent, c'est une sorte de niveau d'eau de référence. Et pour l'instant, on est encore à peu près 25 à 30 cm sous ce niveau d'eau de référence. Cet été, on était plutôt 50 cm en dessous. Et pour l'instant, les bateaux, ils chargent encore toujours que 20 à 25% de leur capacité.
19: Good morning, CCNF, Central Commission for Navigation.
17: En 2018, lors du dernier épisode important de basses eaux, la Commission avait émis des recommandations et invité les États à agir sans attendre, en aidant à construire des bateaux plus larges et moins profonds.
18: Un des exemples pour adapter la flotte, c'est aujourd'hui, un bateau, souvent, il a une grande hélice. Et une grande hélice, ça nécessite de l'eau sous la quille, c'est-à-dire sous le fond du bateau. Si je remplace cette grande hélice par 3 petites hélices, eh bien alors, j'aurai besoin de moins d'eau sous la quille et donc je pourrai naviguer même quand les eaux sont plus basses.
17: Agir aussi sur les infrastructures pour adapter le Rhin aux effets du changement climatique. Une priorité pour les 5 États membres, même si les intérêts sont parfois divergents.
18: En France, on a comme beaucoup de centrales hydroélectriques, on en est très content, ça produit une énergie verte, mais toute cette eau qui est turbinée par les centrales, elle n'est pas disponible pour la navigation. La moitié de la flotte est une flotte néerlandaise. Donc quand il y a des basses eaux, il y a du chômage technique ou parfois simplement de la perte d'exploitation. Le Rhin, en Allemagne, c'est le corridor central sur lequel tout se connecte.
17: La navigation fluviale est incontestablement un atout écologique et économique. Fera-t-elle partie des priorités des prochains arbitrages budgétaires ? Ce sera l'une des conditions pour parvenir à la préserver.
3: Ania Vogel sur France Info.
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3: Et à suivre, France Info Monde au Maroc ce soir en pleine campagne pour les élections. Les élections sera au Maroc. Ce sera juste après l'essentiel de l'info à 22h20. Paul Tillier avec à la une des plages fermées dans le Pas-de-Calais.
6: Des dépôts de fioul noirs et visqueux découverts sur la plage du Portel près de Boulogne-sur-Mer cet après-midi. La baignade est interdite le temps que tout soit nettoyé. Il ne s'agit pas d'une marée noire selon le maire de la commune, mais probablement de rejets de bateaux de commerce. Le président ukrainien Volodymyr Zelensky se dit prêt à rencontrer Vladimir Poutine au sommet du G20. Ce sera à Miami en décembre prochain. Rencontre jugée impossible, réagit ce soir le porte-parole du Kremlin. Si cette rencontre doit avoir lieu, ce sera à Moscou. Et des dizaines de milliers de déplacés au Yémen. 76 000 personnes ont fui la guerre depuis le début de l'été, selon l'ONU. Les combats font rage entre les rebelles houthis proches du régime iranien et les alliés de l'armée américaine. Le top 14 est un festival d'essais cet après-midi. Pau, Étrier, Bayonne, 70 à 28, 10 essais à 4. Lyon s'impose chez le Racing en ce moment. Toulon reçoit La Rochelle, deuxième mi-temps, 18 à 13 pour les Rochelais.
3: France Info. France Info Monde est au Maroc ce soir. Bonsoir Dominique André.
20: Bonsoir Catherine.
3: La campagne est lancée pour les élections législatives du 23 septembre et le climat est tendu dans le pays avec la crise sociale.
20: 16 millions d'électeurs sont inscrits dont près de la moitié sont des femmes. Ils vont voter pour désigner les 395 députés de la Chambre des représentants. La coalition gouvernementale qui est dirigée par Aziz Akanouche, un riche homme d'affaires, joue très gros dans ces législatives qui sont dominées par la question de la bombe sociale qui n'a jamais été totalement réglée. Malgré des avancées, une industrialisation qui est visible de Casablanca à Tanger, la modernisation du Maroc, les inégalités sociales subsistent, les disparités territoriales perdurent entre les métropoles et des villes beaucoup plus périphériques, dont les campagnes. Ce sont des sujets qui pèsent sur un scrutin qui s'annonce très tendu. Les militants du Rassemblement National des Indépendants, le parti de centre-droit du Premier ministre Aziz Akanouche, arpentent en ce moment les belles avenues de Casablanca Casablanca et de Rabat et les souks du royaume. Il distribue des tracts pour conquérir les électeurs. Les 18-24 ans durement touchés par le chômage ne représentent que 3% des inscrits. Ils ne sont absolument pas mobilisés. On a entendu leur voix il y a presque un an, souvenez-vous, lors de la mobilisation de la Gen Z. Le roi Mohamed VI leur avait répondu en refusant le développement d'un Maroc à deux vitesses. C'est un thème qui est revenu sur le devant de la scène cet été avec l'afflux de dizaines de milliers de migrants, en majorité des Marocains, vers l'enclave espagnole de Ceuta.
0: Ambiance tendue donc pour cette campagne électorale. Quelle est la réponse des autres partis à ce malaise social ?
20: Alors, ils sont alliés dans la coalition du gouvernement avec le RNI, du Premier ministre Aziz Akhannouch. Vous avez le parti Authenticité et Modernité, qui avait été fondé par un conseiller royal en 2008. Aujourd'hui, le visage de ce parti, c'est le ministre du budget Fouzi Lagja, mais c'est surtout le président de la Fédération royale marocaine de football. Alors que le Maroc est l'un des pays co-organisateurs du mondial en 2030, va-t-il jouir de sa notoriété ? À suivre aussi dans cette course électorale, l'Istiklal, un parti beaucoup plus discret dans cette campagne, mais qui est très implanté dans les territoires. Et puis dans l'opposition, le parti de la justice

0: Après le nombre de pas, le rythme cardiaque, le sommeil, la technologie peut maintenant analyser notre peau. Comment ça marche et à quoi ça sert?
1: Eh bien, à savoir si elle est suffisamment hydratée, à mesurer nos pores, nos rougeurs ou même nos taches, avec derrière une promesse, nous aider à choisir les produits à utiliser pour notre skincare. Et pour ça, les marques développent des technologies de plus en plus poussées. Chez Sephora ou Caudalie, par exemple, certains magasins sont équipés de scanners capables d'analyser notre peau en quelques minutes. Et ensuite, une conseillère nous propose une routine personnalisée. L'idée, c'est aussi de nous faire gagner du temps et éviter de tester des crèmes au hasard.
0: Alors, on peut se déplacer en magasin, c'est vrai Marion, mais aujourd'hui, on peut aussi se passer de ces scanners.
1: Vous pouvez le faire directement depuis chez vous. Plusieurs marques proposent des diagnostics à partir d'un simple selfie. Vous prenez votre visage en photo, sans lunettes et sans maquillage, et l'outil va chercher à évaluer votre contour des yeux, l'éclat de votre peau, vos ridules et même vos taches brunes.
0: Mais comment une simple photo peut-elle lire notre peau et donner ces informations?
1: Toujours l'intelligence artificielle, elle analyse les pixels de la photo pour identifier certaines caractéristiques visibles de la peau, puis elle compare ces informations avec les milliers de visages qui ont servi à entraîner l'algorithme. Chez L'Oréal, par exemple, l'un de ces outils a été entraîné sur plus de 25 000 images.
0: Et ça va même parfois beaucoup plus loin qu'une simple photo. Marion Pépin, qu'on retrouvera tout à l'heure pour Nouveau Monde, tous les samedis, à retrouver évidemment en podcast sur franceinfo.fr. 22h25 sur France Info, et alors que Céline Dion est en plein show à la Plénitude Arena près de Paris, Ingrid Pohu a pris un cours avec une coach vocale pour tenter de chanter comme la star québécoise.
2: Chantons comme Céline Dion, let's rock and roll, comme elle dirait. Voilà, le bassin en avant, le signe de croix, la main en l'air.
3: J'ai testé pour vous un coaching pour chanter comme Céline Dion avec Elena Hurstel. Cette coach vocale apprend comment travailler sur sa voix en décryptant notamment les chansons d'artistes. Elle s'adresse aux débutants et aux plus aguerris.
2: Ah bah tant qu'à faire, prenons la chanson iconique du Titanic.
3: Première surprise, je ne fais aucune vocalise. J'apprends tout de suite à projeter les notes. C'est ce qu'on appelle l'overdrive. Pour cela, Elena utilise la méthode des voyelles.
2: Moi j'appelle ça le moule. Ouais. C'est-à-dire c'est comme si la voyelle nous donne la forme exacte de la bouche, ouais, et nous permet de mouler le son comme il doit être. Ouais. Et en fait, les paroles vont, ouais, venir dans ce moule. Mm-hmm. Once more, et pas want more, par exemple. Ouais. On reste dans ce oh, oh, once more. C'est la voyelle qui me donne la direction et le moule. Oh! Donc on prend plutôt celui-là.
4: Open the door!
2: Excellent. Si j'ai un O plus fermé, ça va être plus rond. Si j'ai un O plus ouvert, ça va être plus projeté.
5: Et là, on s'abîme pas les cordes vocales.
2: Eh ben, est-ce que vous avez mal?
5: Non, pas du tout.
2: Ça se place tout seul à partir du moment où on a le bon mode et les bonnes voyelles. Donc on va imaginer qu'on appelle son voisin et on va faire par exemple un Hey oh! En contractant.
5: Hey oh!
2: Maintenant, on utilise ça sur la phrase et on va faire Wherever you are!
5: Whether you are.
2: Très bien. Ça serait quoi l'émotion ici?
5: Bah, je suis en colère un peu.
2: Parce que Jack n'est plus là?
5: Ouais.
2: Donc cette colère, il faut qu'elle vienne des tripes. Pour Céline Dion, c'est que oui, il y a la technique, mais il y a aussi l'émotion. Et ça, c'est très spécifique de Céline Dion aussi. C'est les espèces de petites arabesques qu'elle met en fin de phrase. Go on.
5: Go on.
2: Excellent, très très beau. Et si on veut sonner maintenant comme Céline Dion, il y a un autre petit secret à connaître. Elle place son son dans son nez en utilisant les fosses nasales. Et maintenant avec les paroles.
5: Go on.
2: Excellent.
5: En fait, je dirais que j'ai plus l'impression maintenant de raconter une histoire.
3: Ah. Après une heure de cours, je me sens libérée, plus confiante. J'ai envie d'explorer d'autres répertoires. Elena Hurstel m'a ouvert un champ des possibles. Ses cours sont en ligne sur YouTube et c'est gratuit. À vous de tester.
5: And you're here.
0: J'ai testé pour vous. Ingrid Pohu, merci beaucoup. 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
0: Patricia Charbonnier.
11: Le temps sera plus nuageux demain sur la moitié nord du pays avec quelques pluies, mais vraiment très faibles, très localisées sous une perturbation qui va

0: Circuler des côtes de la Manche vers les frontières du Nord et vers le Grand Est. En matinée, le temps sera très nuageux sur le nord de la Bretagne, la Normandie, les Hauts-de-France, le Grand Est et le bassin parisien avec des pluies faibles et éparses au nord de la Seine. Et dans l'après-midi, on retrouvera ce temps couvert et faiblement pluvieux entre les Hauts-de-France et le quart nord-est. Partout ailleurs, les conditions météo seront encore sèches et très ensoleillées demain avec de plus en plus de soleil vers le sud-ouest et vers la Méditerranée avec du Mistral en vallée du Rhône et des températures en hausse pour demain après-midi. Météo France prévoit 31 degrés à Perpignan, 30 degrés à Marseille, 29 à Lyon, 27 à Paris et La Rochelle, 26 degrés à Nancy. Les températures seront un petit peu plus basses sous la perturbation, sous les nuages sur l'extrême nord, des températures comprises entre 21 et 25 degrés.
1: Patricia Charbonnier, merci beaucoup. Bienvenue à tous sur France Info, 22h30. Paul Tillier.
2: Risque maximal au Bain, demain sur le littoral aquitain, des Pyrénées-Atlantiques jusqu'à la Charente-Maritime. Chaque année, des nageurs sont emportés au large par ces courants marins très puissants et se noient, prévient la préfecture de Nouvelle-Aquitaine. La piste de l'attentat écartée pour l'instant par le procureur de Rouen après l'accident de train hier en Seine-Maritime. Le déraillement de ce TER entre Rouen et Caen, à Cléon précisément, 180 passagers à bord, 44 blessés. Un morceau de rail de 300 kilos a été découvert sur les voies. L'analyse de la boîte noire de ce train est en cours. Marine Le Pen, patronne des députés RN, ne veut pas d'une loi spéciale. Elle préfère un budget même imparfait, quitte à le modifier en 2027 si elle accède à l'Élysée. Ce budget sera voté à l'automne prochain au Parlement. En l'absence de majorité, le gouvernement Le Cornu n'a pas de marge de manœuvre et devra faire des compromis pour faire voter ce texte. Près de 84 millions d'euros de dons versés au parti anti-immigration britannique Reform UK. C'est un record. Deux milliardaires qui ont fait fortune dans les crypto-monnaies apportent leur soutien au mouvement de Nigel Farage. Le conservateur espère remporter les prochaines législatives au Royaume-Uni et accéder au poste de Premier ministre. Il leur reste encore une marche à gravir pour s'asseoir sur le toit du monde. L'équipe de France de basket féminin s'impose 86 à 64 cet après-midi face aux Allemandes en demi-finale. Les Bleus joueront la première finale en Coupe du Monde de leur histoire. Et ce sera face aux Américaines qui n'ont pas perdu un match international depuis 2006. Enfin, toujours en basket, mais moins réjouissant, le champion de France en titre, Monaco, ne s'en sort pas, en grande difficulté économique. Même la troisième division française, la Nationale 1, ne veut pas du club monégasque dans son championnat. Monaco va faire appel de cette décision.
1: Paul Tillier, merci beaucoup. À suivre jusqu'à 23h sur France Info, l'enquête qui se poursuit après le déraillement du TER en Normandie. On va y revenir. Et puis le discours de Jean-Luc Mélenchon à la fête de l'humanité passée au crible du politologue Benjamin Morel, ça sera dans 20 minutes. Mais avant, l'US Open de tennis et la finale d'âme à New York.
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1: Finale d'âme entre Arina Sabalenka et Elena Rybakina. Fabrice Abgral, le match a démarré il y a un peu moins de 20 minutes maintenant.
4: Oui, 16 minutes, hein, très précisément, en effet. Deux jeux partout entre les deux joueuses. Aucune des deux joueuses n'a perdu sa mise en jeu en ce début de rencontre, même si Elena Rybakina s'est procuré trois balles de break lors du jeu de service précédent de Arina Sabalenka, qui est au service hein, pour mener trois jeux à deux. Elle, trois balles de break qu'elle n'a pas pu convertir. Elena Rybakina, ou plus ou moins sauvée quand même par Arina Sabalenka, la numéro 1 mondiale, qui ne le restera que deux jours encore, puisqu'à partir de lundi, bien, c'est son adversaire du jour, Elena Rybakina, qui deviendra pour la première fois de sa carrière numéro 1 mondial. Match au sommet, donc match de rêve, finale de rêve entre ces deux joueuses, Arina Sabalenka qui vise un cinquième titre du Grand Chelem, le troisième ici à New York. Elle vise même tout simplement le triplé, ce que seules deux joueuses ont réalisé dans l'histoire à l'US Open, Serena Williams en 2014 et Chris Evert en 1977. Quant à Elena Rybakina, elle vise tout simplement un deuxième titre du Grand Chelem cette saison. Elle a déjà remporté Wimbledon en 2022, mais cette saison elle a déjà remporté l'Open d'Australie en battant précisément Arina Sabalenka. C'est donc une forme de revanche pour Arina Sabalenka. Et donc elle vise un deuxième titre du Grand Chelem cette saison. Elena Rybakina, impressionnante hein, depuis le début du tournoi, et tout aussi impressionnante en ce début de finale. Arina Sabalenka au service, 15 égalités entre les deux joueuses. Elena Rybakina donc qui va devenir la nouvelle numéro 1 mondiale face à Arina Sabalenka qui elle a remporté trois titres depuis le début de la saison, dont deux WTA 1000 à Indian Wells et à Miami, mais depuis le mois de mars, elle n'avait disputé aucune finale. Un petit peu de crise de confiance pour Arina Sabalenka. Elle a retrouvé son tennis à l'US Open. C'est son jardin, hein, il faut bien le reconnaître, parce que c'est sa quatrième finale d'affilée. Alors c'est vrai qu'elle vise le triplé, mais c'est sa quatrième finale d'affilée, puisqu'en 2023, elle s'était inclinée en finale, donc face à Coco Gauff. Donc c'est toujours cette finale dames entre Arina Sabalenka et Elena Rybakina. Le match a débuté il y a 18 minutes. Deux jeux partout, Sabalenka toujours au service.
1: Et Fabrice Avgal, merci beaucoup. On vous retrouve tout au long de la soirée pour suivre cette finale dames de l'US Open. Les investigations se poursuivent ce soir en Normandie pour comprendre comment le TER qui reliait Rouen à Caen hier soir a pu dérailler. L'accident a fait 44 blessés, dont une femme qui était en urgence absolue et dont les jours ne sont aujourd'hui plus en danger. Yannick Falt, pour l'heure, l'hypothèse privilégiée est celle d'un acte malveillant.
5: Oui, car un morceau de rail a été découvert sur place. C'est l'une des hypothèses pour l'instant, et que cette énorme pièce de métal ait été déplacée et déposée sur la voie, ce qui aurait donc fait dérailler le train, selon une source policière, d'autant que le morceau de rail en question est très lourd, 300 kilos d'après Hervé Morin, le président de la région Normandie. Mais prudence, le parquet de Rouen qui chapeaute l'enquête confirme que la piste principale est bien la présence de cette pièce de métal sur la voie, mais sans l'attribuer à un acte de malveillance, trop tôt pour la justice, alors que les investigations n'en sont qu'à leur début et que la police technique et scientifique est à pied d'œuvre, notamment pour analyser la boîte noire du train qui a été saisie. Et puis plusieurs auditions sont également prévues, ainsi que l'intervention d'un expert judiciaire.
1: Mais ce qui est sûr à ce stade, Yannick, c'est que le conducteur du train n'était pas sous l'emprise d'alcool ou de stupéfiants.
5: Effectivement, des tests de dépistage ont été réalisés dès hier soir, comme le veut la procédure dans ce type d'accident, ferroviaire ou routier, test négatif. Et le parquet de Rouen a prévenu que l'enquête serait longue pour déterminer les causes du déraillement, la chronologie précise de l'accident. Investigation confiée à la DECOS de Rouen, la direction de la criminalité organisée et spécialisée, qui a succédé à la police judiciaire. Aucun point presse n'est prévu pour l'instant, alors que le procureur de Rouen a jusque-là diffusé ces informations par communiqué.
1: Merci beaucoup Yannick Falt du service police-justice de France Info. Le président de la région Normandie, Hervé Morin, lui explique qu'il estime que c'est plutôt un acte criminel qu'un acte malveillant.
6: Il n'y avait pas de travaux à ce moment-là, donc ça peut pas être une négligence liée à des travaux et un oubli. Et de toute façon, les procédures sont telles chez SNCF que c'est très improbable. Et donc, très clairement, ce rail qui était entreposé au bord de la voie, quoi, quelques mètres de la voie, si j'ai bien compris, il a été déplacé. Sauf que pour déplacer ce bout de rail, ça se fait pas tout seul, quoi. Ça peut pas être un geste d'un homme isolé, puisque les cheminots me disaient que c'était entre 250 et 300 kilos.
7: Ouais, donc plusieurs personnes.
6: Ou un engin. Mmh. Enfin bon, donc ça impose quand même qu'il y ait un peu de complicité dans tout ça, quoi. Et donc c'est quand même ça qui est la vraie interrogation, c'est que c'est pas un acte de malveillance, c'est un acte criminel.
7: Vous avez aucun doute, Hervé Morin.
6: Si c'est le cas, oui. Vous posez pas. Il y a aucune motivation pour mettre un bout de rail sur une voie qui est empruntée par des trains. On avait 180 personnes à peu près dans le train, ça aurait pu être gravissime et dramatique.
7: C'est sûr qu'on se dit que c'est presque par chance, peut-être parce qu'il roulait pas très vite à ce moment-là ce TER, peut-être parce qu'un conducteur avait un bon réflexe, je ne sais pas, qu'il n'y a pas plus de victimes. C'est intéressant ce que vous nous dites, je voudrais revenir sur deux points, Hervé Morin, parce que je ne les avais pas moi en ma possession. Donc à votre connaissance, une heure avant, un train était passé au même endroit et il n'y avait rien sur la voie.
6: Ah ben non, parce que sinon vous le...
7: C'était le train
6: d'avant qui aurait percuté le rail. Et puis dans l'autre sens, un train est passé. Donc il y a eu un train à peu près une heure avant sur le Roncan, et il y a eu un train dans l'autre sens, alors qui était sur l'autre voie et où le conducteur n'a rien vu. Bon, ça aurait pu l'échapper. Mais ce que je veux dire, c'est qu'on a la certitude qu'une heure, un peu plus d'une heure avant, il n'y avait rien sur la voie.
7: Et juste pour être sûr que j'ai bien compris, le morceau de rail qui s'est retrouvé sur la voie était un peu plus loin, et ça, des gens le savaient ou pas ? C'est ça que j'ai bien compris.
6: Parce que nos compatriotes ne savent pas ça, mais en général, SNCF Réseau fait en permanence de la maintenance et de l'entretien des voies la nuit. puisque bien sûr, ça peut pas se faire le jour, parce qu'il faut que les trains roulent. Et donc, ce qui se passe, je me suis fait expliquer ça par le directeur régional de SNCF Réseau, quand ils remplacent un rail, parce qu'il y a quelque chose de défectueux, etc., ils remplacent le rail, ils entreposent, quoi, ils déposent le rail remplacé à quelques mètres de la voie, et puis, de temps à autre, il y a un train qui passe et qui embarque tout ça. Voilà. Et c'est une procédure archi classique à la SNCF. Le vrai sujet, c'est comment un rail de 240, 250 ou 300 kilos peut se retrouver sur une voie. Voilà. C'est ça le sujet. Et c'est ça que la justice doit trouver très rapidement. Parce que c'est quand même un acte d'une gravité incroyable. Incroyable. Mettre un tel engin sur une voie avec forcément comme seule idée que ça crée des dégâts. C'est quand même ça le sujet, quoi. C'est abject. C'est ça, c'est sur ces mots-là qu'il faut employer dans des cas de figure comme celui-ci.
1: Le président de la région Normandie, Hervé Morin, avec Frédéric Carbone sur France Info. Acte criminel, c'est aussi l'hypothèse privilégiée par Bernard Aubin, ingénieur et ancien directeur de la Fédération indépendante des syndicats des transports.
8: Je fais bien la distinction entre un acte criminel et un acte de malveillance. Je vais citer, pour exemple, des actes de malveillance qui ont eu lieu, qui marquent encore les esprits, dans la période des Jeux Olympiques, où des armoires de signalisation étaient brûlées. Quelles sont les conséquences? Bien, les trains s'arrêtent. Quand une installation dite de sécurité présente un défaut, ou est brûlée en l'occurrence, les trains s'arrêtent. Mais quand on place un rail sur les voies, le train déraille. On n'est plus du tout dans la même configuration. Donc les actes de malveillance, les vols de cuivre, les incivilités ont été multipliés par 3 depuis 2021. Donc ça a des répercussions sur les conditions de travail des cheminots, mais ça a aussi des répercussions sur les risques que prennent nos usagers. Bon, jusqu'à présent, les choses ne se sont pas trop mal passés, mais c'est quand même une source d'inquiétude sur le long terme.
1: D'autant qu'on s'interroge quand même sur la façon dont ce morceau de rail a pu arriver là. Il faut être plusieurs pour le transporter. Et puis des morceaux de rail, ça ne se trouve pas n'importe où.
8: Alors, il n'est pas anormal de trouver un morceau de rail à côté d'une voie. Il suffit que l'équipement, le service de la SNCF en charge de l'entretien, détecte un défaut dans un rail. Le rail va être tronçonné, la partie de rail va être mise de côté en attendant d'être récupérée par la suite. Mais on se pose légitimement une question. Qui avait connaissance de la présence de ce morceau de rail? Première question. Seconde question, il faut quand même un minimum de force, d'organisation pour ramener le rail en plein dans la voie. Un rail, c'est entre 50 et 60 kg du mètre. Si le rail fait 4 mètres, je vous laisse faire le calcul, c'est pas deux hommes qui peuvent le soulever avec une paire de gants. Donc il y a une réflexion derrière tout ça qui fait quand même, qui interpelle, c'est le moins qu'on puisse dire.
1: Et quand on est aux commandes d'un train qui circule à 140 km/h, comme c'était le cas hier, Bernard Aubin, c'est impossible de stopper la machine, même si l'on voit un obstacle à l'horizon. Un train lancé à 140 km/h s'arrête sur quelle distance?
8: Ce sont plusieurs centaines de mètres, et même dans le langage interne, quand on déclenche l'urgence, on appuie sur un bouton, les moteurs se coupent, le freinage est au maximum, le train n'est pas en mesure de s'arrêter. Donc il est complètement illusoire de croire, sauf à ce qu'on ait une visibilité sur plusieurs kilomètres et qu'il y ait par exemple un camion visible au niveau d'un passage à niveau qui serait bloqué. Bon, on a encore
1: une petite
8: chance.
1: Et c'est impossible de le rattraper non plus. Quand il commence à dérailler, c'est fini.
8: Ah non, mais là, une fois qu'il est sorti des voies, c'est fini, on peut faire tout ce qu'on veut, c'est trop tard.
1: Bernard Aubin, ingénieur, ancien directeur de la Fédération indépendante des syndicats des transports, il répondait à Catherine Potier sur France Info. C'était il y a 2 mois, jour pour jour, le 12 juillet, le feu se déclarait aux portes de Paris, dans la forêt de Fontainebleau, 2000 hectares ravagés, une violence exceptionnelle. Et aujourd'hui, la convalescence. Très lentement, cette forêt emblématique, la plus fréquentée de France, pense ses plaies, mais 10% restent encore fermés au public. Sandy Dauphin, vous avez pu retourner au cœur de cette zone interdite, où l'urgence est désormais de sécuriser les lieux, puisque les arbres, fragilisés par le feu, continuent de tomber.
9: Oui, un casque sur la tête, c'est d'ailleurs la condition pour entrer ici. Le sentier est barré, interdit au public, car dans ce paysage lunaire, tronc calciné, sol recouvert de cendres et de suie, des arbres encore debout menacent de s'effondrer.
10: Le pire est à venir. On a vécu la première phase, qui est le feu lui-même, et maintenant on vit les conséquences du feu, c'est-à-dire des arbres fragilisés qui vont tomber par centaines. On va se
9: rapprocher là-bas. Claire Novak, responsable de l'Office national des forêts à Fontainebleau.
10: Les arbres, en fait, ont été très endommagés par le passage du feu au niveau des racines. Donc, les arbres sont comme posés, ils n'ont plus de racines. Vous pouvez le voir ici, avec un pin qui était bien ancré au sol et qui, après le feu, a perdu ses racines. Donc, au moindre coup de vent, ces arbres basculent.
9: La priorité, c'est de sécuriser les abords des sentiers. Pour cela, les forestiers doivent d'abord faire l'état des lieux, arbre après arbre.
10: Les techniciens forestiers parcourent tous les chemins et en bordure de chemin, sur une profondeur de 20 mètres, ils vont analyser. C'est une expertise qui est très fine. On va regarder à quelle hauteur le feu a touché l'arbre. On va regarder si les insectes ravageurs ont commencé à attaquer cet arbre. Et en fonction de ces critères, on va prendre une décision de maintenir ceux qui peuvent l'être et d'enlever ceux qui ne peuvent pas l'être.
9: La zone fermée au public devrait le rester sans doute pendant un an. La tâche est immense. Les forestiers se mobilisent. Des agents de l'ONF de toute la région Île-de-France viennent prêter main forte aux équipes de Fontainebleau.
1: Un reportage Sandy Dauphin à Fontainebleau à réécouter sur franceinfo.fr.
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1: Restez avec nous dans un instant sur France Info. On va revenir sur le discours de Jean-Luc Mélenchon à la fête de l'humanité. Analyse et décryptage, c'est à suivre après l'essentiel de l'actu à 22h45, Paul Tillier. Et à la une, cet appel à ralentir la vitesse de développement de l'IA.
2: Le message est fort, surtout dans la bouche des patrons des startups Anthropic et OpenAI, géant de l'intelligence artificielle, rejoint ce soir par Elon Musk. Un message qui fait écho à la démission retentissante en début de semaine d'un chercheur en IA, Jacob Coxon. Il accuse les grands acteurs de l'intelligence artificielle de minimiser le risque existentiel que représente cette technologie pour l'humanité. Les plages du Portel, près de Boulogne-sur-Mer, fermées au moins jusqu'à demain à cause d'une pollution au fioul. Des disques noirs et visqueux ont été découverts sur le sable. Ce n'est pas une marée noire, selon le maire de la commune, mais probablement des rejets d'un bateau de commerce. À la Mostra de Venise, le prix spécial du jury revient au documentaire israélien Choc, intitulé NASA. Il relate le massacre des civils dans l'enclave palestinienne. Le Lion d'Or est attribué au film Woman Unknown. La Française Malou Kebizi est sacrée meilleur espoir pour son rôle dans le film 15-18 de Cédric Kahn. En football, la fin à l'instant de 4 matchs de Ligue 1. Match nul entre Lorient et Toulouse, de partout. Victoire 1-0 d'Auxerre face à Nice, 0-0 entre le Havre et Angers, idem pour le Paris FC face à Lyon. Monaco s'empare ce soir provisoirement de la tête du championnat.
1: 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Allez, direction la fête de l'humanité à côté de Paris qui bat son plein avec tout à l'heure l'un des points d'orgue politique de cet événement, un très long discours de Jean-Luc Mélenchon. Le candidat insoumis a parlé quasiment 1h30, surtout de la dette et du pouvoir d'achat, Elia Bergel.
11: Oui, exactement. Face au stand LFI, plein comme un œuf, Jean-Luc Mélenchon entame son troisième grand discours de la rentrée.
12: Bon, j'étais en train de vous dire merci.
11: Très vite, le candidat insoumis dresse un sombre portrait de l'état social du pays.
12: Pendant toutes les années du Mozart de la finance, le ci-devant, monsieur Macron, c'est un détournement massif qui a abouti au résultat suivant. 1 million de personnes de plus dans la pauvreté. 8 millions de personnes à l'aide alimentaire.
11: Jean-Luc Mélenchon, veste noire boutonnée jusqu'au col et chemise malgré la chaleur, déroule ses thèmes de prédilection, inégalité sociale et marge des grandes entreprises hors de contrôle selon lui.
12: Ce sont donc bien les marges qui provoquent la hausse des prix plutôt que tout autre événement. Et ces marges sont une décision de classe qui est prise par les uns contre les autres.
11: Et rien. Pour ce meeting de Jean-Luc Mélenchon, fait carton plein, la foule déborde largement du stand LFI et se répand dans les allées de la fête de l'humanité, public conquis par les solutions proposées.
12: D'abord, c'est évidemment le blocage des prix et le blocage des marges.
11: Et puis l'insoumis introduit une nouveauté dans son discours très long, très technique, loin des controverses des derniers mois.
12: Nous voulons, nous les insoumis, la possibilité d'écrire par des conditions objectives particulières de décréter l'état d'urgence sociale ou l'état d'urgence écologique.
11: Vous l'entendez donc, possibilité de décréter un état d'urgence sociale ou écologique. En plus du blocage des prix, Jean-Luc Mélenchon propose aussi une échelle mobile des salaires, ajustement du revenu sur l'inflation régulièrement pour freiner la baisse du pouvoir d'achat.
1: Merci beaucoup Elia Berjal. Il n'y a pas que Jean-Luc Mélenchon. À la fête de l'humanité, Fabien Roussel, patron du Parti communiste et candidat à la présidentielle, a lui aussi pris la parole. Mais si les deux hommes sont face à face, à gauche, il ne faut pas trop surestimer cette concurrence, estime le politologue Benjamin Morel, maître de conférence en droit public à Paris 2, Panthéon-Assas.
13: Ce sont des électorats qui sont en réalité assez peu poreux. On dit que si Fabien Roussel n'avait pas été là la dernière fois, Jean-Luc Mélenchon aurait pu passer au second tour. C'est tout sauf évident en réalité. On voit qu'on a une cristallisation des électorats et qu'aujourd'hui, ben, il n'y a pas vraiment de porosité tout à fait évidente. L'électorat Roussel, c'est un électorat plutôt anti-mélenchoniste. Néanmoins, il y a une forme de concurrence pour l'incarnation, incarner ce qu'est la gauche, incarner ce que serait une gauche qui ne serait pas une gauche social-démocrate, pour à la fois préempter cette campagne et pour également préempter la suite. Hein, quoi qu'il se passe en 2027, il faut bien comprendre que c'est un horizon pour tous les candidats, mais que l'après 2027, la reconstruction demain de la gauche notamment, ça c'est quelque chose qui est dans toutes les têtes aujourd'hui, et donc les positionnements sont à comprendre à long terme.
7: Et de manière générale, pour Jean-Luc Mélenchon, c'est pas la première fois, loin de là, qu'il fait un discours à la fête de l'humanité évidemment, mais dans ce moment de la campagne, est-ce que c'est une façon aussi de dire « rien de ce qui est à gauche ne m'est étranger » ?
13: Quoi qu'il arrive, la fête de l'UMA, ça reste la maison commune pour une grande partie de la gauche. Hein. D'ailleurs, quelles que soient ses tendances, et malgré en effet une histoire qui est celle d'un compagnonnage évident avec le Parti communiste. Et donc dans ce cadre-là, pour Jean-Luc Mélenchon qui souhaite préempter cet espace de la gauche, voire de la gauche tout court, il faut être à la fête de l'UMA. Les militants qui s'y trouvent, ce sont des militants qui viennent de toutes les obédiences aujourd'hui de la gauche.
7: Benjamin Morel, il y a une forme, on l'entend encore, de plaisir presque taquin chez François Hollande, ce rôle de « je suis pas candidat mais je suis en campagne ». Ça peut durer effectivement jusqu'en décembre comme ça ?
13: Ah, ça peut durer le temps que je dirais qu'il soit considéré, si ça devait être le cas, comme le candidat naturel du Parti socialiste. Quoi qu'il arrive, eh bien, il faut voir que François Hollande, ça reste aujourd'hui un homme seul. Or, il faut bien comprendre, pour ceux de vos auditeurs qui seraient tentés par l'aventure, que, une campagne présidentielle, pour la jouer à peu près gagnante, c'est environ 8 millions d'euros. Et donc, à partir de là, vous pouvez pas partir seul en franc-tireur. Et vous avez besoin d'une organisation, d'un parti qui va, en votre nom, aller voir une banque, faire un prêt, etc. Donc, François Hollande, pour l'instant, ne peut pas tout à fait rentrer dans le jeu. Il doit attendre que la primaire se tienne. Il doit attendre que celui qui l'emporte, potentiellement, excusez-moi l'expression, se plante. Auquel cas, il pourrait, en tout cas, c'est son espoir, être une forme d'option. Mais ça, par définition, ça n'arrive pas tout de suite. Il faut d'abord que la primaire émette son résultat, et puis qu'ensuite, il y ait un début de campagne.
7: Oui, ça sera au mois d'octobre, recours peut-être ensuite. Olivier Faure, Benjamin Morel, premier secrétaire du PS, candidat lui-même dans cette primaire, il dit que François Hollande ne porte pas une candidature de gauche, mais d'un centre qui n'existe pas. Est-ce que ça a une part de réalité, ça ?
13: Alors, il faut comprendre ce qu'a été le Parti Socialiste depuis 2017. En 2017, vous avez beaucoup de gens qui viennent des rangs du strauss-kahnisme, du hollandisme, et qui rejoignent Emmanuel Macron. Par ailleurs, vous avez un parti qui est sans dessous-dessous, c'est-à-dire que c'est le premier vrai effondrement du Parti Socialiste, en tout cas depuis les élections de 69. Et Olivier Faure, ainsi que ceux qui l'ont suivi à ce moment-là, se sont construits et ont reconstruit le Parti Socialiste contre l'héritage de François Hollande. Et donc, dans ce cadre-là, la possibilité demain de se ranger derrière François Hollande n'est pas tout à fait évidente pour beaucoup de socialistes. Par ailleurs, vous avez d'autres candidatures qui n'apparaissent pas tout à fait hollando-compatibles, qu'elles s'appellent Raphaël Glucksmann ou Ségolène Royal.
7: Et est-ce qu'il n'y a pas en fait deux conditions pour qu'il ait une place, François Hollande, qui est aucun candidat de gauche non LFI qui se détache, on en a dit un mot, et puis que Édouard Philippe peut-être patine pour qu'il soit le recours attrape-tout, d'une certaine manière, François Hollande ?
13: Il y a trois conditions. La première, c'est qu'en effet, on est un espace vide au centre-gauche et que Jean-Luc Mélenchon ne déclenche pas un effet de vote utile suffisant sur l'électorat de gauche, y compris social-démocrate. L'autre condition, c'est qu'en effet, Édouard Philippe n'apparaisse pas comme le vote utile contre Marine Le Pen. Et ça, aujourd'hui, y compris pour une partie de l'électorat de centre-gauche, l'idée qu'au fond, ce serait le moins mauvais candidat est quelque chose qui quand même est fort. Et le troisième élément, c'est que une fois que toutes ces conditions sont posées, le mieux placé pour arriver au second tour et pour l'emporter face à Marine Le Pen s'appelle François Hollande. Ça, pas encore ce que disent les sondages, mais l'espoir de François Hollande, qui, souvenez-vous, 2012, était surnommé Monsieur 3% et finalement l'a emporté, eh bien, c'est que les sondages évoluent.
1: Le politologue Benjamin Morel avec Frédéric Carbone sur France Info. Aider les adolescents à vérifier les informations et à développer leur esprit critique face aux fausses nouvelles, eh bien c'est l'objectif du Vrai ou Faux Junior sur France Info. Bonsoir Valentine Joubin.
14: Bonsoir.
1: Cette semaine, vous répondez à des élèves du collège Turgot de Denain, dans le Nord.
14: Oui, j'ai sélectionné deux questions sur le même thème, hein, un sujet qui leur tient à cœur parce qu'il les concerne directement.
15: Bonjour, je m'appelle Fabien et j'ai vu sur YouTube qu'apparemment ils vont remettre la loi d'interdiction aux réseaux sociaux au moins de 15 ans en avril 2027. Est-ce que c'est vrai ?
16: Bonjour, je m'appelle Naël et j'ai vu sur YouTube que les chaînes YouTube vont être interdites au moins de 15 ans. Est-ce que c'est vrai ?
14: Alors, pour vérifier cette info, eh bien on va commencer par s'intéresser à la source. Et sur YouTube, il y a en effet une vidéo assez virale, en plus de 320 000 vues, qui parle du retour de la mesure en avril.
17: Forcément, ça a fait énormément réagir parce que les jeunes sont dégoûtés, parce que cette interdiction va réellement exister, elle sera juste décalée de 6 mois au printemps 2027.
14: Alors cette vidéo, elle a été postée par Keoni, qui n'est pas journaliste. Hein. Keoni, c'est un YouTuber connu pour ses défis, ses contenus humoristiques. Il parle aussi d'actualité dans des vidéos très courtes. C'est très efficace, hein, mais le problème, c'est que ça manque un peu de contexte et de nuances.
1: Et alors, cette interdiction des réseaux sociaux, elle va être appliquée ou pas ?
14: La réalité, c'est qu'à ce stade, eh bien, on ne sait pas. Alors le plus simple pour savoir où on en est avec cette mesure, c'est de consulter le parcours législatif de la loi dont elle fait partie. Parce que pour rappel, l'interdiction des réseaux sociaux au moins de 15 ans, c'est un article d'une loi plus large sur la protection des mineurs. Sur le site de l'Assemblée nationale, on voit qu'il y a un mois, le Conseil constitutionnel a censuré l'article 1. Qui prévoyait cette limite d'âge. Il considère qu'empêcher les ados de moins de 15 ans d'aller sur YouTube ou Instagram, c'est une atteinte disproportionnée à leur liberté d'expression. Et comme les décisions du Conseil ne peuvent pas être contestées, eh bien la loi a été promulguée, mais sans cet article 1.
1: Mais il ne va rien se passer en avril 2027 pour les réseaux sociaux, Valentine, où on en est ?
14: Alors ce que l'on sait, hein, c'est que le président a chargé le Premier ministre de travailler à une nouvelle loi, un texte plus robuste en termes juridiques pour que le Conseil constitutionnel le valide. Emmanuel Macron a dit qu'il était déterminé à ce que l'interdiction des réseaux sociaux entre en vigueur d'ici le printemps 2027, hein, autrement dit avant le premier tour de la présidentielle qui aura lieu le 18 avril. Mais là où Keoni fait un raccourci, c'est qu'il donne l'impression à tort que c'est acté, que la mesure sera forcément appliquée d'ici 7 mois.
1: 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L'Empire des séries à présent. Comme tous les week-ends, les recommandations de Laurent Vallière. Et ce soir, Laurent, vous nous parlez de Prisonnière 951.
18: 2016, Nazanin Zaghari est une Iranienne mariée avec un Britannique à Londres qui travaille dans une association caritative. Elle est rentrée en Iran en vacances pour présenter sa fille de 22 mois à sa famille. C'est à l'aéroport, alors qu'elle s'apprête à rentrer et embarquer, que les gardiens de la Révolution, sans explication, la retiennent et la séparent de son enfant pour 24 heures, disent-ils. Ça durera 6 ans. Le début de l'enfer. Aucune raison légitime à son internement. On l'accuse d'espionnage. On lui promet chaque jour une libération qui ne vient pas. On lui bande les yeux pour la trimballer de prison en tribunal.
19: Je ne sais pas.
18: C'est cette histoire vraie que raconte avec retenue la série Prisonnière 951, série britannique de la BBC, en 4 parties disponibles sur la plateforme d'Arte. Elle raconte la répression du régime en Iran, la dureté désinvolte des femmes voilées qui gardent la jeune femme, l'indifférence des ravisseurs, leurs mensonges constants. Mais on découvre aussi les coulisses implacables de la diplomatie britannique. Car lorsque sa femme est enlevée, les autorités demandent pour son bien à son mari anglais de ne pas ébruiter l'affaire.
20: Richard, nous vous demandons d'être patient. Faites-nous confiance.
18: Cette diplomatie est bien lente, parfois indifférente. Le mari incarné par Joseph Fiennes ira jusqu'à entamer une grève de la faim et finalement décide de passer outre et de médiatiser ce qui est un enlèvement en fait économique. Les Iraniens ont pris sa femme comme monnaie d'échange pour imposer au Royaume-Uni de payer une ancienne dette. On est à l'époque du Brexit, alors que les Iraniens accusent la jeune femme de faire de l'espionnage, le Premier ministre Boris Johnson commet une boulette en prétendant qu'elle ne faisait que former de futurs journalistes en Iran.
19: Non, je ne dis pas qu'elle vous ment, je crois plutôt que c'est vous qui mentez. Arrêtez vos manipulations et vos mensonges.
20: Tant que tu ne coopéreras pas, on continuera.
18: Une série qui est moins un thriller qu'une réflexion sur le fait de ne pas avoir prise sur les événements. Une série déroutante qui a valu à son actrice principale Narges Rachidi le prix d'interprétation au dernier festival Sérimania et lors du dernier BAFTA à Londres. Prisonnière 951, jeudi soir sur Arte et dès à présent sur la plateforme d'Arte.
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1: Et c'est avec Patricia Charbonnier.
0: Le temps sera plus contrasté demain avec un ciel plus nuageux sur la moitié nord du pays avec une perturbation qui va circuler des côtes de la Manche vers les frontières du nord et vers le quart nord-est du pays. Elle donnera des nuages, très peu de précipitations et partout ailleurs, les conditions météo seront encore très ensoleillées demain toute la journée après dissipation de quelques brouillards. Sur les départements côtiers de l'Atlantique, les températures seront en hausse demain après-midi avec des pointes à 32 degrés dans le sud. Météo France prévoit 32 à 4 Cahors, 31 à Perpignan, 30 à Marseille, 27 à Paris et La Rochelle, 26 degrés à Nancy et des températures un petit peu plus basses sous la perturbation, sous les nuages sur l'extrême nord entre 21 et 25 degrés. Et
1: Patricia Charbonnier, bienvenue à tous sur France Info. Excellente soirée, il est 23h. Et le point sur l'info, c'est avec Pierre Boudias. Et Pierre, comment un morceau de rail a-t-il pu se retrouver sur une voie de TER en Normandie ?
22: Une question au cœur de l'enquête. Après le déraillement d'un train hier soir, l'hypothèse d'un acte malveillant et intentionnel est à l'étude. À suivre également la campagne présidentielle et Bruno Retailleau qui tente de mobiliser sa base. Distancé dans les sondages, le patron de LR s'exprimait devant les jeunes de son mouvement. L'occasion de promouvoir sa vision de la société. Vous l'entendrez, la course à l'intelligence artificielle est peut-être allée trop loin. L'alerte est lancée ce soir par les patrons des grandes firmes du secteur. Ils disent craindre une perte de contrôle de la technologie, appellent donc à ralentir la cadence. Et puis Donald Trump hué dans les rues de Dublin aujourd'hui et la finale femme de l'US Open de tennis qui se joue en ce moment, c'est aussi à retrouver dans ce journal. On sera également à la Plénitude Arena dans une grosse dizaine de minutes pour retrouver notre envoyé spécial qui a suivi pour nous le grand retour sur scène de Céline Dion. Ce premier concert depuis 6 ans est en train de se terminer. Toujours beaucoup de questions après le déraillement d'un TER entre Rouen et Caen hier soir. 186 passagers étaient à bord du train qui est sorti des voies à hauteur de Cléon vers 19h45, seulement 15 minutes après son départ de la gare de Rouen. L'accident a fait 44 blessés, dont une jeune femme de 18 ans qui a été gravement touchée, mais dont les jours ne sont pas en danger. Les investigations se poursuivent désormais pour déterminer les circonstances exactes de cet incident. Et parmi les hypothèses, Christine Wörth, s'il y a celle d'un acte de malveillance.
23: La seule certitude pour l'instant, c'est qu'un morceau de rail a été retrouvé sur les voies qui pourraient être à l'origine de ce déraillement. Mais quand et comment s'est-il retrouvé là ? Les investigations menées n'ont apporté aucun élément nouveau sur ce point, selon le procureur de la République de Rouen. Les opérations de police technique et scientifique sont terminées, l'expertise judiciaire débutera ce dimanche matin, plusieurs auditions ont déjà eu lieu, de nombreuses autres sont prévues aujourd'hui, indique Sébastien Gallois. Mais à ce stade de l'enquête, aucun élément ne permet d'évoquer un acte de malveillance commis avec l'intention délibérée de faire dérailler le train, et encore moins un attentat, précise le parquet. Selon le président de la région Normandie qui s'est rendu sur place, ce morceau de rail ne se trouvait pourtant pas sur la voie une heure auparavant lors du passage du train précédent. C'est donc bien que quelqu'un l'y a mis, quelqu'un ou plutôt quelques-uns, car indique encore Hervé Morin, cette poutre métallique entreposée sur le bas-côté en prévision de travaux pèse entre 250 et 300 300 kilos.
22: Et sur France Info cet après-midi, le patron de la région Normandie a de son côté rejeté la piste d'une négligence ou d'un oubli, Hervé Morin, qui fait part de sa colère. Selon lui, si le morceau de rail a été placé intentionnellement sur les voies, il faudra parler d'acte criminel et non d'acte malveillant. Se dirige-t-on vers un budget à 30 milliards d'euros d'économie? C'est en tout cas l'ordre de grandeur qu'évoque aujourd'hui le ministre de l'économie dans un entretien aux Parisiens. Marine Le Pen se dit dans ce contexte prête à voter un budget, même imparfait, à l'approche de la présidentielle. La candidate RN qui précise cependant qu'elle refusera toute hausse d'impôts dans ce projet de loi de finances. Autre candidat à la présidentielle qui s'exprimait aujourd'hui, Bruno Retailleau, le patron des LR, réunissait les jeunes de sa formation à Nogent-sur-Marne dans le Val-de-Marne. L'occasion pour lui d'attaquer pêle-mêle le Rassemblement National, qualifié de parti girouette, ou encore le positionnement centriste d'Édouard Philippe et Gabriel Attal. Le candidat décroché dans les sondages s'en est également pris à la gauche et a voulu souligner deux visions qui existent selon lui dans la société. On l'écoute.
4: Si vous risquez demain des retraites de misère, c'est pas la faute aux boomers. C'est la faute à celles et à ceux qui ont pris de mauvaises décisions politiques. La retraite à 60 ans, c'est qui? Les 35 heures, c'est qui? Ce sont pas les boomers non plus qui ont désigné les chefs d'entreprise comme des délinquants potentiels. La France est divisée entre deux camps. Deux camps qui seront difficilement réconciliables. Et dans ces deux camps, il y a deux jeunesses. Il y a une jeunesse qui bloque les amphis, et la vôtre, vous qui les remplissez. Il y a une jeunesse qui agresse nos policiers, nos gendarmes, les forces de l'ordre. Et il y a une jeunesse qui s'engage dans la police. Il y a une jeunesse qui défile aux côtés des islamistes. Et il y a une autre jeunesse, la vôtre, qui défile contre l'antisémitisme.
22: Bruno Retailleau à gauche, c'est un duel à distance que se sont livrés deux autres candidats lors de la fête de l'UMA. Jean-Luc Mélenchon et Fabien Roussel qui sont tous deux montés à la tribune aujourd'hui dans l'Essonne. Le candidat insoumis a promis de décréter un état d'urgence écologique et sociale en cas de victoire. Son rival communiste de nationaliser une grande banque française ou encore d'abroger la réforme des retraites, la loi de travail, pardon.
1: Trop vite, trop fort, le développement de l'intelligence artificielle a-t-elle besoin d'une pause?
22: Oui, à en croire les premiers concernés, à savoir les grands patrons de la tech américaine. Le dirigeant d'Anthropic, l'un des laboratoires les plus avancés sur l'IA et qui développe Claude, appelle en effet à ralentir la course à l'IA. Dario Amodei demande aux entreprises du secteur de lever le pied. Il dit craindre que les progrès de l'IA aillent désormais plus vite que notre capacité à les contrôler. Et il est suivi par d'autres leaders de la tech à Atlanta, Fauzi Trita.
5: Le patron d'Anthropic estime que dans les 6 à 12 prochains mois, des agents IA autonomes pourraient devenir capables d'agir à une échelle considérable sur Internet et provoquer des dégâts se chiffrant en centaines de milliards de dollars. Selon lui, ces agents IA pourraient se coordonner, tromper leurs superviseurs et même dissimuler leurs actions. Il appelle donc à ralentir temporairement le développement des modèles les plus puissants afin de renforcer les garde-fous et propose notamment la mise en place d'observateurs indépendants, chose à laquelle il s'est engagé. De récentes expériences chez OpenAI et Anthropic ont renforcé ces craintes avec des modèles ayant tenté de sortir d'environnements informatiques confinés pour rejoindre Internet. L'appel du patron d'Anthropic a été partagé par plusieurs dirigeants de la tech. Sam Altman, le patron d'OpenAI, s'est dit d'accord sur X, tandis qu'Elon Musk a également affirmé sur X, Dario a raison.
22: Fauzi Trita à Atlanta pour France Info. Le Kremlin ferme la porte à une rencontre entre Vladimir Poutine et Volodymyr Zelensky lors du prochain sommet du G20. La proposition émanait du président ukrainien alors que la réunion se tiendra à Miami en décembre prochain. Les émissaires américains disent eux espérer de nouvelles négociations dans les prochaines semaines entre les deux belligérants. Message de Jared Kushner, le gendre de Donald Trump. Le président américain justement hué dans les rues de Dublin aujourd'hui. Des milliers de manifestants ont défilé dans la capitale irlandaise pour protester contre la visite ce week-end du locataire de la Maison Blanche. Arrivé ce matin, Donald Trump y a rencontré le Premier ministre et la Présidente avant de s'envoler à bord de son hélicoptère vers l'ouest du pays. Cap sur Donnybeg, c'est là, sur son propre parcours de golf, que se joue cette année le tournoi de l'Irish Open. Une visite placée sous le signe des greens donc, mais loin de faire l'unanimité. À Dublin, les manifestants l'ont fait savoir, Trump n'est pas le bienvenu. Clémence Pénard.
6: Comme sur la pancarte de Risa, 73 ans, qui a détourné une célèbre expression irlandaise, le message est un peu plus clair. Ça devrait dire 100 000 bienvenus, mais lui n'est pas bienvenu, j'ai donc écrit 100 000, va voir ailleurs. Keffieh palestinien sur les épaules, Valerie accuse, elle, le gouvernement d'avoir déroulé le tapis rouge au président américain. Ce qui me dérange, c'est de les voir lui faire autant de courbettes. Ça fait honte au peuple irlandais. L'Amérique finance un génocide à Gaza sous nos yeux et ça m'enrage qu'on passe notre temps à lécher les bottes de quelqu'un comme Trump, qui est clairement en va-t-en-guerre. Quant à la déclaration de Donald Trump ce matin, disant qu'il adorerait voir une Irlande réunifiée, Cora la trouve tout simplement ridicule. Quand j'avais 12 ans, j'aurais adoré une Irlande réunifiée, mais aujourd'hui je sais que c'est beaucoup plus compliqué et que c'est surtout au Nord-Irlandais d'en décider. Trump, lui, ne comprend pas l'histoire et ne s'y intéresse pas. Nos responsables politiques ne prennent pas ce genre de déclaration au sérieux. Donald Trump devrait repartir pour Washington demain soir.
22: Clémence Pénard à Dublin pour France Info.
1: Pendant que le président américain joue au golf en Irlande, les deux meilleures joueuses de tennis du monde sont sur les courts new-yorkais.
22: Un final dame de l'US Open de tennis, affiche de rêve en ce moment entre la numéro 1 mondiale et double tenant du titre, Arina Sabalenka, et la numéro 2, Elena Rybakina. Rencontre que vous suivez pour France Info, Fabrice Abgral. Fabrice, c'est Elena Rybakina qui fait la course en tête.
3: Oui, elle vient de remporter le premier set. Elena Rybakina, numéro 2 mondial, mais future numéro 1, puisqu'elle le sera lundi lors de la publication du futur classement WTA. Elle a remporté le premier set, Elena Rybakina, la Kazakhstanaise, sur le score de 6 jeux à 4. Alors le score ne l'illustre pas véritablement, mais Arina Sabalenka est complètement passée à côté de ce premier set. Elle est extrêmement nerveuse. Arina Sabalenka n'a pas la bonne attitude. Elle joue complètement à l'envers parfois. C'est à l'orgueil, hein, véritablement, qu'elle reste véritablement dans le match, Arina Sabalenka. Quant à Elena Rybakina, elle propose un tennis extrêmement fluide, beaucoup plus précis, plus solide, plus agressif, bref, beaucoup plus efficace. Il suffit de regarder les statistiques pour le constater. Depuis le début de la rencontre, Arina Sabalenka a commis 15 fautes directes contre 5 à son adversaire, 3 fois plus donc de fautes directes que Elena Rybakina. Donc pour l'instant, avantage Elena Rybakina dans cette rencontre débutée il y a 53 minutes très précisément.
22: Fabrice Abgral, merci à vous. Et puis le défi s'annonce énorme pour les basketteuses françaises. Les Bleues qualifiées cet après-midi pour la finale du Mondial après avoir battu l'Allemagne. Elles devront affronter les États-Unis en finale. Les États-Unis quadruple tenante du titre.
1: Pierre Boudias sur France Info, merci beaucoup.
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1: À suivre sur France Info dans la prochaine demi-heure, l'US Open de tennis. On continue de suivre la finale dames avec Fabrice Abgral. Et puis l'info de l'histoire, on reviendra sur la genèse de l'expression brebis galeuse dans la perspective de l'élection présidentielle. Mais avant, direction la Plénitude Arena, près de Paris.
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1: La Plénitude Arena où Céline Dion a chanté pendant près de 2 heures devant plus de 30 000 fans dans cette salle de concert de Nanterre, hein, près de Paris. Bonsoir Victor Vasseur.
24: Bonsoir.
1: Le premier de la longue série des 26 shows que donnera la star québécoise dans la capitale. Vous l'avez suivi, ce concert, il est en train de se terminer.
24: Il vient tout juste de se terminer. C'était époustouflant et si émouvant. Céline Dion, la voix qui déraille à cause des sanglots lors de son premier titre, la gorge nouée d'émotions qui laisse le public chanter. Mais elle surprend, puis échange avec le public. Je vais bien. Cette maladie, je l'ai apprivoisée. J'ai appris à vivre avec elle, dit-elle sous les applaudissements. On entend en live ces musiques sur lesquelles on a tendancé, ces hymnes reprises en chœur par le public. J'irai où tu iras pour que tu m'aimes encore. Ziggy, elle chante aussi My Heart Will Go On de Titanic, hein, karaoké géant donc pour que tu m'aimes encore. Des reprises aussi I Feel Love de Donna Summer, Sweet Dreams, Doris Smith. Céline Dion est accompagnée sur scène par un petit orchestre, deux batteurs, des guitaristes installés sur cette immense structure qui s'ouvre et se referme, qui ressemble à des grandes arches en pierre. Elle n'a pas chanté en concert, Céline Dion, en concert live depuis 6 ans. Elle est pourtant si à l'aise sur scène, énergique comme à Vegas. Elle mime les riffs de guitare avec ses mains. Et si certains s'interrogent, oui, elle a encore sa voix splendide. Sois-y qu'elle a reproduit ses vocalises qui la caractérisent tant.
1: Et qu'est-ce qui vous a le plus marqué, Victor ?
24: Alors, il y a eu des moments suspendus, comme il y a quelques minutes, Céline Dion seule sur scène comme une chanteuse d'opéra, avec un manteau de poil élevé sur un rocher. On dirait que de la neige tombée du plafond, ou encore ce chœur gospel qui accompagne sur scène, quelques morceaux. Céline Dion est en robe à pareil doré, elle chante avec ses choristes. Impossible à ce moment-là de ne pas danser. Plus de 2 heures de show. Un spectacle à répéter 15 fois encore jusqu'à la mi-octobre pour la diva québécoise.
1: Avant la deuxième salve de concerts au printemps prochain, printemps 2027. Merci beaucoup Victor Vasseur en direct de la Plénitude Arena de Nanterre avec Clément Vuillet pour les moyens techniques. Céline Dion en larmes dès son premier titre. On l'a entendu, un titre repris en chœur par la salle, une émotion qui fait partie de l'ADN de la star hein, pour l'auteur-compositeur André Manoukian. Il était avec nous tout à l'heure sur France Info.
2: C'est quand même une chanteuse exceptionnelle qui a su durer longtemps, mais c'est quand même assez émouvant et c'est assez dingue parce que j'ai le sentiment qu'on assiste à autre chose qu'à un simple concert, quoi. C'est vraiment un rendez-vous amoureux entre une star planétaire et son public. Et le fait qu'elle n'arrive pas à aller au bout de la chanson parce qu'elle est émue, parce que tout le public chante, je veux dire, c'est aussi, je pense que ça, c'est pas du cinéma, parce qu'il y a la dernière chose à faire, c'est normalement un chanteur, il doit donner de l'émotion, mais lui, il doit pas se laisser submerger par son émotion, sinon ça marche pas. Et là, le fait qu'elle craque dès la première chanson, c'est à la fois magnifique et ça veut juste dire qu'elle est tellement émue d'être là et que malgré toute la force et malgré tout son entraînement, voilà, tout d'un coup. Et en même temps, c'est ça qui lui donne cette dimension. Elle est à la fois surhumaine par ses capacités vocales, puisque vous me demandiez de la qualifier plus ou moins. J'ai souvent dit qu'il fallait au moins 3 chanteuses pour aller dans son registre à elle. Elle a assimilé toute la culture nord-américaine, c'est-à-dire toute la culture des Afro-Américains de la vibe, et en même temps, elle chante des mélodies qui sont assez mélodiques, et je veux dire, c'est ça qui fait aussi son succès. Maintenant, elle est surhumaine par ses capacités, par son entraînement de sportif, contrairement à ces modèles, Whitney Houston ou Mariah Carey, qui ont sombré souvent, hélas, dans la drogue ou dans l'alcool, elle est toujours
1: restée
2: stable.
1: Elle a une hygiène de vie irréprochable.
2: Exactement. Et puis là, elle invente aussi une nouvelle forme de communication. Elle ne cache rien. Elle a rien caché de la maladie de son mari. Même dans un concert, elle lui parlait en direct alors qu'il était en chimio. Il y a aussi ce rapport de dire à son public, je ne vous cache rien.
1: Et je suis humaine aussi.
2: Exactement. Et puis là, voilà, la première chanson, elle est submergée par l'émotion qui ne le serait pas. Donc, il y a quelque chose de surnaturel dans sa voix. Et c'est pour ça que les gens l'aiment, qu'on aime ou qu'on n'aime pas le style. De toute façon, maintenant, elle a mis tout le monde dans sa poche. Je veux dire, y compris les critiques qui la snobaient. Elle est devenue un tel phénomène. Et en même temps, elle reste humaine et sur scène. Donc, j'imagine que le public chante ses chansons par cœur et maintenant ils vont tous chialer ensemble, donc ça va être quelque chose.
1: Alors André Manoukian, vous connaissez bien la voix, la performance vocale. Céline Dion peut-elle tenir la distance ? Il y a encore 25 concerts à assurer jusqu'en octobre. On est au rythme de 3 par semaine en moyenne. Il va ensuite y avoir la deuxième salve au printemps prochain. Il faut qu'elle préserve sa voix, peut-elle tenir cette distance ?
2: Mais c'est ce qu'elle a toujours fait. Elle a l'entraînement d'une athlète, même quand elle a chanté pendant 15 ans de suite à Las Vegas. Pourquoi ? Pour lui éviter finalement les transports qui sont la chose la plus fatigante. Quand vous êtes en concert, le concert dure 2 heures, mais simplement vous avez 10 heures de route, quoi. Donc c'est le plus fatigant. Donc,
1: oui, mais
2: voilà.
1: Quand on entend qu'elle peut pas aller au cinéma parce que si elle rit, ça peut la dérégler. Là, en chantant justement pendant 2 heures, 3 soirs par semaine, pendant 2 mois, est-ce que ça risque pas d'abîmer sa voix ? Ou alors elle sait effectivement faire, elle a un entraînement et elle est rodée.
2: Non, non, elle a l'entraînement de ça. Et quand elle était à Las Vegas, elle avait à peu près le même rythme, c'est-à-dire qu'elle demandait à s'arrêter 2 jours sur pour 3 jours de performance. Sinon, c'est pas possible. Donc, elle sait faire. Elle sait. C'est comme les marathoniens. À un moment donné, il faut. On a les capacités physiques. On sait ce qu'il faut faire. Elle danse. Elle étire son corps. Elle sait ce qui est bon à manger, ce qui est pas bon à manger. Bref, c'est vraiment, un entraînement d'athlète à un très haut niveau. Maintenant, la maladie. Moi, je suis pas médecin. Je sais pas de quoi il retourne. Mais je pense que si elle est là aujourd'hui, c'est qu'elle doit redoubler encore plus d'attention.
1: Oui, parce qu'on sait que c'est sa voix qui l'a obligée à annuler ses concerts en 2020. En tout cas, la maladie qui affectait ses cordes vocales.
2: Qui affectait les cordes vocales et tous ses muscles. Mais si elle est là aujourd'hui, c'est qu'elle est hyper bien préparée. Et je pense que elle va pas. Elle aurait jamais pris ce risque-là. Au fond, est-ce qu'elle a besoin aujourd'hui de chanter? Si elle le fait, c'est qu'elle peut le faire. Personne ne lui met un revolver sur la tempe. Et je pense que le plus grand plaisir qui soit pour un chanteur, c'est de conserver cette relation d'amour avec son public. Et surtout, quand vous êtes sur scène, vous faites des choses que vous faites jamais quand vous êtes chez vous. Rien ne peut remplacer cette émotion-là, y compris musicalement. Vous allez chercher des choses. Combien de chanteurs, Johnny, on disait que ses derniers concerts, quand on le voyait marcher dans les coulisses, on dirait mais il tiendra jamais. Puis tout d'un coup, il arrivait sur scène.
1: Donc c'est la scène qui les galvanise.
2: Exactement, c'est la scène qui les galvanise et puis il y a aussi un effet, c'est l'adrénaline de la scène qui fait que tout d'un coup, vous savez, j'ai souvent vu des chanteurs qui étaient complètement enroués, qui disaient je pourrais pas chanter, ils montaient sur scène, bim, c'était parti, ils sortaient de scène, paf, ça revenait quoi. Donc il y a aussi, j'ai presque envie de vous dire, si ça se trouve, c'est presque pour sa thérapie qu'on lui a dit qu'il fallait qu'elle chante.
1: L'auteur-compositeur André Manoukian sur France Info. On retourne suivre le tennis. La finale dames de l'US Open, ce sera juste après l'essentiel de l'info. L'info en une minute à 23h20. Pierre Boudias, et l'enquête se poursuit au lendemain du déraillement d'un train en Normandie.
22: Les enquêteurs tentent toujours de comprendre comment un morceau de rail a pu se retrouver sur la voie et provoquer l'accident qui a fait 44 blessés. Le procureur de Rouen a annoncé ce soir qu'aucun élément à ce stade ne permettait de pointer vers un acte malveillant et encore moins un attentat. La préfète de Mayenne dénonce des violences urbaines commises à Laval la nuit dernière. La maison du département a notamment été attaquée à coups de mortier par un groupe d'individus. Les dégâts ont été limités par l'intervention rapide des pompiers. Retenue maximale au Moyen-Orient et réforme du Conseil de sécurité des Nations Unies. C'est le double appel des pays des BRICS qui sont réunis jusqu'à demain en sommet à New Delhi. Le groupe non occidental dont fait partie l'Iran s'inquiète également des attaques délibérées sur des infrastructures civiles et des installations nucléaires pacifiques. Et puis la Ligue 1 et 4 rencontres qui se jouaient ce soir. Auxerre vient à bout de Nice 1-0. Lorient et Toulouse se quittent sur un score nul de but partout. 0-0 entre le Havre et Angers et entre le Paris FC et Lyon.
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1: Et on retrouve Fabrice Abgral pour suivre la finale dames de l'US Open de tennis entre Arina Sabalenka et Elena Rybakina. Fabrice, avantage à la Kazakhstanaise.
11: Oui, Elena Rybakina, en effet, la numéro 2 mondiale qui deviendra dans 2 jours la numéro 1 mondiale. Elle délogera son adversaire du jour, Arina Sabalenka. Avantage à Rybakina qui a remporté le premier set 6-4 et dans la deuxième manche, 2-2 à l'instant même grâce à un ace réalisé par Rybakina qui était au service. Donc 2-2 entre les deux joueuses dans la deuxième manche. Un premier set dominé par Elena Rybakina. Alors c'est vrai que le score n'illustre pas véritablement la domination d'Elena Rybakina. 6-4 en faveur de la Kazakhstanaise. Mais c'est surtout Arina Sabalenka qui est complètement passée à côté de cette première manche. Elle était extrêmement nerveuse. Elle se frustrait énormément. Elle s'agaçait souvent. Et on la sentait extrêmement tendue, extrêmement crispée. Elle semblait tout à fait impuissante face au jeu extrêmement solide proposé par Elena Rybakina. Et c'est véritablement à l'orgueil qu'elle est vraiment restée dans le match, Arina Sabalenka. Elena Rybakina qui donc a remporté ce premier set. Elle a fait la moitié du chemin maintenant. Elena Rybakina reste à remporter encore un set et elle remportera le troisième titre du Grand Chelem de sa carrière. On n'en est pas là évidemment, mais elle en a déjà remporté deux à Wimbledon en 2022 et cette année à l'Open d'Australie en battant précisément Arina Sabalenka en 3-7. Une Arina Sabalenka qui a un petit peu élevé son niveau de jeu lors de la deuxième manche, en tout cas au début de cette deuxième manche. Elle est au service actuellement, Arina Sabalenka, elle qui vise tout simplement un triplé. C'est sa quatrième finale ici à l'US Open à New York. Elle a perdu la première en 2023, mais elle a remporté les deux suivantes en 2024 et 2025. C'est-à-dire qu'elle reste sur 20 victoires d'affilée. Elle est invaincue donc depuis 2024 et une 21e victoire lui permettrait de remporter son cinquième titre du Grand Chelem, le troisième d'affilée. Donc ce serait un triplé, ce que seuls deux joueuses ont réussi par le passé, Serena Williams en 2014 et Chris Evert en 1977. On n'en est pas là parce que sur ce qu'elle montre actuellement, elle ne peut pas véritablement rivaliser avec Rybakina. Elle s'accroche, elle ne lâche rien pour l'instant, Arina Sabalenka, mais sincèrement, c'est très efficace en face avec Elena Rybakina au tennis, extrêmement solide et très efficace, très précis. Et pour l'instant, donc, avantage à la Kazakhstanaise qui a remporté le premier set 6-4. Deux jeux partout entre les deux joueuses. Arina Sabalenka au service pour tenter de mener 3-2.
1: Merci beaucoup Fabrice Abgral. On continue de suivre cette finale avec vous d'ici une dizaine de minutes. Avant cela, place à l'info de l'histoire. Avec Fabrice Dalméda et Catherine Potier, et on revient ce soir sur le terme de brebis galeuse.
7: Bonsoir Fabrice Dalméda.
12: Bonsoir Catherine.
7: Brebis galeuse, je ne parle pas de vous, mais cette expression est revenue sur le devant de la scène cette semaine avec les déclarations scandaleuses d'un policier municipal de Carcassonne, exclu.

0: sont des gens qui ont des mauvais comportements et qu'il faudrait écarter. Et peu après, eh bien, cette expression va rentrer dans le dictionnaire à la fin du XVIIe siècle, avec en arrière-pensée l'idée qu'il faut éviter la contamination d'une population.
1: Mais quand a-t-elle été utilisée en politique ?
0: Oh, depuis bien longtemps. Déjà au début du XXe siècle, Joseph Caillaux, vous savez, l'homme politique radical, l'utilisait pour critiquer les fondateurs de la Troisième République, dont certains étaient des brebis galeuses, c'est-à-dire des gens corrompus. Plus près de nous, eh bien, dans les années 60, l'UDR, gaulliste, hein, va l'utiliser pour critiquer un certain nombre de ses membres qui ont contribué à des scandales politico-financiers. Hein. C'était l'affaire dite de la garantie foncière, l'affaire des maisons Chalandonnettes, du nom d'Albin Chalandon, le ministre.
1: Et plus récemment ?
0: Eh bien, on la retrouve plus récemment avec des ambiguïtés. Et là, on va arriver justement au Front National puis au Rassemblement National. Sous François Hollande, l'expression est utilisée lors de l'affaire Cahuzac. Vous vous souvenez, ce ministre qui avait un compte en Suisse. C'est Laurent Wauquiez qui l'utilise pour dénoncer les hommes politiques indélicats.
2: Je crois qu'on a besoin de faire une opération main propre. On a besoin de mettre au clair, une bonne fois pour toutes, avec des obligations de transparence. Je ne fais pas de la politique et je n'ai pas choisi cet engagement personnel pour, je dirais, payer l'addition pour quelques brebis galeuses. Je pense juste que toute la classe politique a besoin de morale. Je préfère être sur une logique de transparence. J'ai mis mon patrimoine public. Je l'ai rendu public. Comme ça, nos compatriotes peuvent juger.
0: Toute la politique à cette époque était obsédée par les questions économiques et fiscales, et il y avait cette volonté de maintenir une bonne éthique, alors que justement, eh bien, d'autres pays avaient réussi à prendre des mesures pour limiter la corruption.
1: Et la question du Front National était différente à cette époque.
0: Exactement. Le Front National, sous Jean-Marie Le Pen, on peut dire qu'il était une brebis galeuse dans son entier. Mais avec Marine Le Pen, il y a une volonté de dédiaboliser, une volonté de faire rentrer le parti dans une certaine forme de normalité. Et à partir de 2013, eh bien, commencent des attaques contre des candidats ou des élus qui ont eu des phrases absolument dramatiques. Par exemple, un élu qui avait menacé de mort sa femme et qui a été condamné à plusieurs mois de prison en 2013 est critiqué et attaqué comme une brebis galeuse. Florian Philippot reprend en 2014 l'expression, il s'en sert pour fustiger des députés FN qui ont eu de mauvaises phrases, notamment négationnistes. Et cette logique se renforce avec l'élection présidentielle de 2017. Marine Le Pen systématise la stratégie de dédiabolisation. Et c'est à cette occasion que des élus frontistes qui ont fait des déclarations racistes et surtout négationnistes ou antisémites commencent à être exclus des rangs et font l'objet de sanctions de la direction. Marine Le Pen emploie l'expression précisément en 2017. Tendez l'oreille, c'est très rapide.
3: Ça peut arriver d'avoir des brebis galeuses quand il y a une brebis galeuse, on la vire.
0: Et voilà, donc l'idée est simple, hein, une brebis galeuse, c'est quelqu'un qui n'appartient pas au troupeau, c'est quelqu'un qui a une mauvaise conduite, on ne peut pas la garder, on doit la sortir. Depuis, cette logique s'est très fortement renforcée, hein. C'est le cas en 2024, lors des scrutins, Jordan Bardella, pour le Rassemblement National, cette fois, eh bien, va exclure des brebis galeuses et considérer qu'il y a un comportement qui est inadmissible au sein de son parti. On leur a compris, en fait, la notion de brebis galeuse constitue une belle stratégie pour prendre ses distances face à un scandale ou face à une parole honteuse. Vous avez compris qu'on n'a pas fini d'en entendre parler compte tenu de l'évolution de notre vie publique.
1: Les brebis galeuses dans la perspective présidentielle. 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
7: Patricia Charbonnier.
8: Le temps sera plus nuageux demain sur la moitié nord du pays avec quelques pluies, mais vraiment très faibles, très localisées sous une perturbation qui va circuler des côtes de la Manche vers les frontières du nord et vers le Grand Est. En matinée, le temps sera très nuageux sur le nord de la Bretagne, la Normandie, les Hauts-de-France, le Grand Est et le bassin parisien avec des pluies faibles et éparses au nord de la Seine. Et dans l'après-midi, on retrouvera ce temps couvert et faiblement pluvieux entre les Hauts-de-France et le quart nord-est. Partout ailleurs, les conditions météo seront encore sèches et très ensoleillées demain avec de plus en en plus de soleil vers le sud-ouest et vers la Méditerranée avec du Mistral en vallée du Rhône et des températures en hausse pour demain après-midi. Météo France prévoit 31 degrés à Perpignan, 30 degrés à Marseille, 29 à Lyon, 27 à Paris et La Rochelle.

0: 26 degrés à Nancy. Les températures seront un petit peu plus basses sous la perturbation, sous les nuages sur l'extrême nord, des températures comprises entre 21 et 25 degrés.
1: Patricia Charbonnier, bonne fin de soirée à l'écoute de France Info. Il est 23h30. L'essentiel de l'info, Paul Tillier.
2: Baignade interdite sur les plages du Portel près de Boulogne-sur-Mer jusqu'à demain. Le temps de nettoyer ces dépôts de fioul noir et visqueux retrouvés cet après-midi. Il ne s'agit pas là d'une marée noire, affirme le maire de cette commune, mais probablement des rejets d'un bateau de commerce. Un morceau de rail de 300 kilos découvert sur les voies hier soir après le déraillement d'un train en Seine-Maritime à Cléon. Un TER avec 180 passagers à bord, 44 blessés, dont une femme dans un état grave. La piste d'un acte malveillant est privilégiée. La boîte noire de ce train est en cours d'analyse. À la fête de l'UMA ce week-end, Jean-Luc Mélenchon, le leader insoumis, a tenu un discours pour tenter de séduire la gauche radicale et notamment les électeurs communistes. Le leader communiste Fabien Roussel a lui également pris la parole et martelé ses thèmes de campagne pour 2027, nationalisation des entreprises et appel à la mobilisation populaire. Le cinéma est le prix spécial du jury à la Mostra de Venise, décerné ce soir au documentaire israélien NASA. Ce film réalisé par des journalistes d'investigation retrace les massacres des civils palestiniens. Le mot NASA, N-A-Z-A, est d'ailleurs un acronyme utilisé par l'armée israélienne. Il désigne le nombre de victimes civiles jugées tolérables lors d'une frappe aérienne. Une finale France-États-Unis demain soir à la Coupe du Monde de basket. Les Françaises ont battu les Allemandes cet après-midi. C'est la première finale de leur histoire dans un mondial. Et ce sera face à l'ogre américain, les Américaines, qui sont invaincues depuis 20 ans. En tennis, la finale de l'US Open en ce moment à New York. Elena Rybakina, la Kazakhstanaise, mène une manche à rien face à la Biélorusse Arina Sabalenka, en difficulté pour l'instant. Et puis en Ligue 1 de football, Monaco prend provisoirement la tête du championnat ce soir après son match nul un partout face à Strasbourg. Victoire d'Auxerre 1-0 contre Nice ce soir. Match nul 0-0 entre le Paris FC et Lyon.
1: Merci beaucoup. C'était Paul Tillier à suivre sur France Info jusqu'à minuit. La fin de la finale d'Amalus Open de tennis. Fabrice Avgral va nous faire vivre tout ça. Et puis vos chroniques, France Info Monde au Maroc ce soir. Et puis ces chansons qui font l'actu. On écoutera la dernière chanson de Mylène Farmer. Ce sera juste avant minuit. Avant, un petit point sur la rentrée politique des candidats à la présidentielle.
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1: Puisque tout le monde ou presque est sur le pont, hein. Aujourd'hui la campagne bel et bien lancée à la fête de l'humanité pour Jean-Luc Mélenchon et Fabien Roussel, à Nogent-sur-Marne pour Bruno Retailleau, le candidat LR, à Frangy-en-Bresse en Saône-et-Loire pour la fête de la Rose pour François Hollande, pas encore déclaré mais c'est tout comme. Bonsoir Bruno Cotresse.
4: Bonsoir.
1: Vous êtes politologue, chercheur CNRS au CEVIPOF, le centre de recherche de la vie politique, enseignant à Sciences Po également. On va analyser tout ça avec vous, mais d'abord, si vous le voulez bien, on va démarrer avec une annonce surprenante qui nous est venue de Marine Le Pen. La candidate RN s'est exprimée tout à l'heure depuis le séminaire parlementaire de rentrée de son parti au Touquet. On l'écoute.
5: Un budget imparfait opérationnel avant les élections est préférable cette fois à une loi spéciale, car nous pourrons le modifier immédiatement à notre arrivée au pouvoir avec une nouvelle majorité parlementaire.
1: Bruno Cotresse, un budget même imparfait plutôt qu'une loi spéciale. Comment vous expliquez ce soudain élan de responsabilité de Marine Le Pen ?
4: Effectivement, d'abord, c'est très stratégique. Il s'agit pour Marine Le Pen d'envoyer un message à l'opinion et de montrer que le RN ne veut pas jouer la politique du pire, éventuellement faire chuter Sébastien Lecornu, en tout cas ne pas voter un budget. On sait que s'il n'y a pas de vote de budget, il pourrait y avoir une loi spéciale. Le gouvernement, Sébastien Lecornu, lui-même, de son côté, a fait plancher l'inspection générale des finances sur ce sujet, disant que ça ne peut pas se faire sans risque pour la France, parce qu'il y a l'élection présidentielle, et qu'une loi spéciale, ça n'est que pour quelques semaines. Donc il s'agit pour Marine Le Pen de montrer qu'elle est dans cette perspective, ne pas jouer la politique du pire, et plutôt, nous dit-elle, un mauvais budget, ou en tout cas qui ne correspond pas pleinement à ses choix, plutôt qu'une loi spéciale. Mais il y a aussi des conditions, des lignes rouges qu'a affirmé Marine Le Pen.
1: J'allais y venir, elle ne veut aucune hausse d'impôts, elle demande à Sébastien Lecornu de renoncer à plusieurs choses, la conclusion d'accords financiers avec Bruxelles, la loi sur la programmation pluriannuelle de l'énergie, les mesures d'immigration qui devront être gelées jusqu'à l'élection présidentielle. De telles demandes peuvent-elles être entendu, Bruno Cotteresse, par le gouvernement. Est-ce que Sébastien Lecornu n'a pas intérêt plutôt à prendre en compte ces demandes pour éviter une censure de son budget à l'Assemblée ?
4: Oui, ça semble quand même très difficile que le Premier ministre accepterait toutes les conditions de Marine Le Pen. Marine Le Pen, au fond, montre qu'elle se sent suffisamment forte pour dicter un certain nombre de conditions au Premier ministre, notamment sur cette question, l'épineuse question, de la discussion actuelle d'une loi budgétaire au plan européen 2028-2034. Et bien évidemment, il s'agit aussi pour Marine Le Pen de dire, mais si moi je gagne l'élection présidentielle, je ne veux pas être engagé par des accords qui auraient été conclus par la France sur ces questions-là. Mais il est peu probable que le Premier ministre va accepter. Il s'agit de points presque non négociables, en particulier tout ce qui concerne nos engagements européens. Elle demande aussi que l'on stoppe l'immigration jusqu'à l'élection présidentielle. Bref, on voit que la discussion budgétaire va être un véritable chemin de croix pour le Premier ministre.
1: Même si il faut qu'il trouve un accord politique, Sébastien Lecornu, comme il n'a pas de majorité, c'est dans son intérêt de trouver un accord politique avec soit les socialistes, soit le Rassemblement national.
4: Bien sûr, on est reparti pour un tour, comme l'an dernier, d'une certaine manière, avec sans doute des négociations, des discussions, avec une grosse différence par rapport à l'an dernier, c'est que là, tous les acteurs politiques, Parti Socialiste, Rassemblement National, sur tous les bancs de l'Assemblée nationale, tout le monde en ligne, évidemment l'élection présidentielle et les réactions de ses électorats en cas, au fond, d'accord avec le Premier ministre, de censure du Premier ministre.
1: Alors Marine Le Pen, on l'a dit, Bruno Cotteresse était au Touquet. Jean-Luc Mélenchon lui a prononcé un discours à la Fête de l'Humanité où il a introduit une nouveauté.
6: Quand il s'agit d'état d'urgence sociale, comme c'est le cas en ce moment, alors il n'y a aucune possibilité de décréter l'état d'urgence, de prendre des décisions rapidement appliquées, rapidement déployées, et qui seraient ensuite, bien sûr, comme on le fait pour les ordonnances, vérifiées par le Parlement lui-même, qui dirait si elles ont été ou non conformes à l'intérêt général. Nous voulons, nous les insoumis, que pour la suite des événements, et notamment lorsque viendra le moment de refaire la Constitution, mais dès avant, il y ait la possibilité décrite par des conditions objectives particulières de décréter l'état d'urgence sociale ou l'état d'urgence écologique.
1: Bruno Cotteresse, décréter l'état d'urgence sociale et écologique, c'est plutôt technique. On n'a pas l'habitude d'entendre Jean-Luc Mélenchon aussi technique. Il est loin des controverses et des polémiques des derniers mois.
4: Oui, alors ça n'est pas la première fois que Jean-Luc Mélenchon vient sur ce thème. Il l'a déjà évoqué dans son discours de conclusion des universités d'été de la France insoumise, il y a deux semaines environ. Et effectivement, on voit Jean-Luc Mélenchon qui vient fortement sur cette question. Il nous dit, au fond, la crise climatique, l'été où on a suffoqué, eh bien implique peut-être qu'on puisse prendre des mesures d'urgence. Et c'est une manière aussi de prendre un petit peu à revers un thème que n'aime pas du tout la France insoumise et Jean-Luc Mélenchon, celui de l'état d'urgence de l'article 16 de la Constitution. C'est pas du tout, évidemment. Effectivement, c'est une manière pour Jean-Luc Mélenchon d'insister sur cette idée qu'il veut porter la cause, au fond, de l'urgence climatique et sociale. Et il lance effectivement une proposition. Les autres partis de la gauche, les autres candidats de la gauche vont être peut-être obligés de se positionner par rapport à la proposition de Jean-Luc Mélenchon.
1: Il a aussi défendu, peut-être que là aussi, ils vont devoir se positionner les autres partis de gauche. Jean-Luc Mélenchon a de nouveau défendu l'échelle mobile des salaires, donc l'ajustement du revenu sur l'inflation régulièrement pour freiner la baisse du pouvoir d'achat. Est-ce que cette mesure est économiquement viable ?
4: Alors, je ne suis pas bien placé, n'étant pas économiste, mais en tout cas, ce qui est certain, c'est que Jean-Luc Mélenchon revient à de nombreuses reprises depuis une quinzaine de jours sur cette proposition d'échelle mobile des salaires, qui est une situation que la France a connue il y a un certain nombre de décennies, il faut s'en rappeler. Il nous dit, au fond, voilà une idée simple à mettre en œuvre qui permet d'ajuster quand le pouvoir d'achat est en baisse et quand les prix sont à la hausse, de pouvoir compenser. Et c'est vrai que la préoccupation pour le pouvoir d'achat est aujourd'hui très largement en tête des préoccupations des électeurs, le sentiment que la vie est chère, le sentiment que tout est devenu cher. Et Jean-Luc Mélenchon, effectivement, appuie sur cette proposition maintenant depuis plusieurs prises de parole.
1: Alors, sur un point purement politique, Bruno Cotrest, la fête de l'humanité, c'est la maison commune de toute la gauche. C'est un lieu symbolique hein, pour Jean-Luc Mélenchon, qu'il cherche à préempter face à un Fabien Roussel qui s'est lui aussi exprimé et qui a promis d'être, je cite, plus à gauche que Jean-Luc Mélenchon sur les questions économiques et sociales. L'enjeu, là, pour Jean-Luc Mélenchon, c'est évidemment de capter le vote communiste.
4: Oui, Jean-Luc Mélenchon a multiplié les paroles, les signes, les symboles. Hein. Il a utilisé un vocabulaire qui est un vocabulaire de la lutte des classes, du capital, du travail. Donc effectivement, il est venu très clairement sur les plates-bandes du Parti communiste de Fabien Roussel. Il faut rappeler quand même que les communistes n'avaient pas présenté de candidat ni en 2012, ni en 2017. Et en 2022, ils ont présenté Fabien Roussel au grand dam de Jean-Luc Mélenchon
1: n'a jamais digéré. Oui.
4: Voilà, qui considère qu'au fond, les quelques voix qui lui ont manqué, hein, à peu près 400 000 voix, un point et quelques de l'électorat, eh bien, ça vient au fond de la candidature de Fabien Roussel. Donc, grosse pression, sans aucun doute, d'ici quelques semaines, de la part des Insoumis sur Fabien Roussel.
1: Et toujours à gauche, Bruno Cotrest, lui, n'est pas candidat, mais il est en campagne. François Hollande, à la traditionnelle fête de la Rose, la fête du Parti Socialiste à Frangy-en-Bresse aujourd'hui, toujours pas déclaré. Est-ce qu'il peut continuer comme ça longtemps et quelles conditions faudrait-il pour qu'il se déclare ?
4: Alors effectivement, François Hollande progressivement se met en ordre de bataille. On sait qu'il a loué des locaux à Paris pour faire travailler une équipe, pour sans aucun doute peaufiner une éventuelle candidature. Il ménage le suspense et il nous dit au fond qu'il verra à peu près au mois de décembre, si les conditions permettraient, il se présente. Je pense que François Hollande attend beaucoup quels vont être les résultats de la primaire, notamment organisée par le Parti Socialiste. Ça pourrait sans aucun doute faire basculer sa décision de se présenter ou de ne pas se présenter.
1: Il faudrait un espace vide au centre-gauche, qu'LFI ne déclenche pas, on va dire, les foules, ne déchaîne pas les passions et qu'Édouard Philippe n'apparaisse pas comme le vote utile face à Marine Le Pen. Et une fois toutes ces conditions posées, François Hollande pourra se déclarer, c'est en tout cas son espoir.
4: Voilà, c'est son espace. C'est un homme politique très expérimenté. Il connaît par cœur son parti socialiste et sa vie politique. Donc j'imagine qu'effectivement, il suit tout ceci de très près, l'évolution des intentions de vote. On sait que quand il est mesuré en termes d'intentions de vote, eh bien, il est maintenant plus haut qu'il n'était il y a un certain nombre de semaines. Et il observe sans doute avec beaucoup d'attention ces courbes à la fois d'intentions de vote et de popularité.
1: Et à la droite, on a parlé de la gauche, Bruno Cotrest. À droite, Bruno Retailleau a lui enfilé le costume du candidat de la reconstruction depuis le pavillon Baltard à Nogent-sur-Marne. Est-ce qu'il peut devenir vraiment audible, Bruno Retailleau, puisqu'il est un peu pris en étau entre Marine Le Pen d'un côté et Édouard Philippe de l'autre ?
4: Oui, c'est vrai que Bruno Retailleau se retrouve dans un espace qui est un peu réduit aujourd'hui. Alors, selon les différentes hypothèses, il est quelque part entre 6, 7, 8, 9, 10% d'intention de vote selon les scénarios et les configurations des candidatures de premier tour. Il a pour le moment, c'est vrai, un peu de mal à donner de l'ampleur à cette candidature. Il a beaucoup appuyé cet après-midi. Il s'adressait à la jeunesse de son mouvement politique. Il a beaucoup appuyé, effectivement, sur qu'il était le candidat qui voulait aider à reconstruire le pays pour que la jeunesse dispose de nouvelles perspectives. Il a aussi beaucoup, au fond, appuyé contre le Rassemblement national, mais aussi indirectement contre la proposition d'Édouard Philippe d'organiser une sorte de nouvelle confédération des partis du centre et de la droite. Donc pour le moment, il est dans son couloir et il attend sans aucun doute que les intentions de vote confirment sa stratégie.
1: Et ce qu'on suivra évidemment avec attention sur France Info. Merci beaucoup Bruno Cotrest d'avoir été en ligne avec nous ce soir. Vous êtes politologue, chercheur CNRS au CEVIPOF, le centre de recherche de la vie politique, et enseignant à Sciences Po. La période des grandes marées débute ce week-end avec des coefficients de plus de 100 par endroit. C'est un moment propice pour la pêche à pied, pour la promenade, l'occasion de découvrir des sites jusque-là difficiles d'accès à pied, comme le Mont-Saint-Michel par exemple. Mais les grandes marées ont aussi des conséquences plus pragmatiques pour le littoral. Éric Chaumillon est enseignant en géologie marine à l'Université de La Rochelle. Il rappelle sur France Info les combinaisons qui peuvent multiplier les risques.
7: Il faut quand même rappeler que les phénomènes de marée sont des phénomènes astronomiques, hein, qui n'ont rien à voir avec le climat. Par contre, la combinaison de haute mer, et en particulier des hautes mers de vives eaux, là, comme en ce moment, et en particulier en plus dans les périodes équinoxiales, c'est-à-dire les moments où les marées hautes sont vraiment les plus importantes, eh bien la combinaison de ces hauts niveaux marins avec des fortes vagues ou avec des forts vents va considérablement augmenter l'impact des risques côtiers, c'est-à-dire l'érosion et les submersions marines.
1: Et quelles sont les zones les plus concernées, les plus fragiles sur la façade atlantique ?
7: Sur la façade atlantique, clairement, la région Nouvelle-Aquitaine est extrêmement vulnérable. Et les côtes les plus touchées par l'érosion marine sont vraiment les côtes qui sont situées à proximité des embouchures. Donc je pense notamment à l'embouchure de la Gironde, avec Soulac-sur-Mer, l'immeuble du Signal, c'est vraiment un exemple extrêmement connu, mais aussi l'embouchure qui est au niveau du bassin d'Arcachon, l'embouchure qui est au sud de l'île d'Oléron, c'est vraiment les secteurs les plus dynamiques et les plus vulnérables à l'érosion. Oui.
1: Et ces phénomènes, ces conséquences sont beaucoup plus fortes qu'il y a 20 ou 30 ans ?
7: On a beaucoup de mal à avoir des données précises et intercomparables sur une période de 30 ans. Et donc, à cet égard, c'est difficile de répondre. Par contre, ce qui est clair, c'est que l'élévation du niveau des mers va clairement augmenter les niveaux extrêmes, c'est-à-dire les niveaux qui sont atteints par combinaison des fortes vagues ou des forts vents avec les fortes marées. Donc, on s'attend à ce que, voilà, à partir de 2050, il y ait vraiment une influence de l'élévation du niveau des mers qui soit beaucoup, beaucoup plus importante.
1: Et si on parle des zones humides, Éric Chaumillon, les marais, les prés salés, beaucoup ont été transformées en terres agricoles ou en terres urbaines. Or, elles agissent comme des tampons naturels pour absorber justement l'énergie des vagues. Le fait qu'il y ait de moins en moins de zones humides, ça c'est un problème également pour le littoral.
7: De manière générale, c'est absolument clair que tous les écosystèmes littoraux, que ce soit les zones humides, mais aussi les dunes, les plages, sont vraiment les meilleures protections par rapport aux aléas côtiers, en particulier les submersions marines. Alors, peut-être pour donner un peu plus de détails pour les auditeurs, c'est-à-dire qu'en fait, ces zones humides, c'est des véritables réceptacles de l'excédent d'eau. Hein. C'est ce qu'on peut appeler aussi des zones tampons. Des zones d'expansion de crues, et donc quand il y a une submersion marine, et ces zones-là vont recueillir cet excédent d'eau et vont finalement limiter les plus hauts niveaux marins et vont protéger les zones adjacentes qui sont à fort enjeu.
1: Éric Chaumillon, enseignant en géologie marine à l'université de La Rochelle, avec Catherine Potier sur France Info. Allez, retour au tennis et à la finale dames de l'US Open. On suit la fin du match, ça sera juste après les grands titres de l'actu de ce samedi soir. Tout ce qu'il faut retenir à 23h47, Paul Tillier à la une, le concert de Céline Dion qui s'achève et les fans qui repartent des images plein la tête.
2: Après 6 ans d'absence, Céline reste Céline. La voix a tenu, concert réussi pour la Canadienne ce soir à la Défense devant 30 000 fans ravis et un parterre de stars venus chanter avec l'icône. C'est le premier show d'une longue série pour Céline Dion, 26 concerts dans la capitale. Le gouvernement prêt à faciliter les donations familiales avec plusieurs mesures, en relevant par exemple le plafond maximum des donations exonérées de taxes de 31 000 à 50 000 euros. Il s'agit, selon Matignon, de faire circuler le patrimoine plutôt vers les jeunes générations. D'après l'INSEE, les successions surviennent lorsque les enfants ont plus de 50 ans. Alerte au buy-in demain sur les plages de Nouvelle-Aquitaine, Pyrénées-Atlantiques, Landes, Gironde et Charente-Maritime sont concernés par cette vigilance maximale. En top 14 de rugby, La Rochelle s'impose à Toulon ce soir d'un petit point, 21 à 20. Les Rochelais 3e du classement derrière Lyon et Pau. Les Palois leaders n'ont fait qu'une bouchée de Bayonne cet après-midi, victoire 70-28.
1: France Info. Et on continue de suivre la finale dames de l'US Open de tennis sur France Info. Fabrice Abgral, Arina Sabalenka face à Elena Rybakina. Avantage Rybakina toujours, mais Sabalenka se bat.
8: Oui, elle s'accroche, Arina Sabalenka, la numéro 1 mondiale face à Elena Rybakina, la kazakhstanaise, la numéro 2, qui deviendra numéro 1 mondial dans 2 jours, lundi, lors de la publication du classement WTA. Donc c'est un match au sommet entre l'actuelle et la future numéro 1 mondial. Avantage à Rybakina, puisque tout simplement Elle a remporté le premier set sur le score de 6 jeux à 4 et dans la deuxième manche 5 jeux partout entre les deux joueuses. C'est Arina Sabalenka qui est au service pour tenter de mener 6 jeux à 5. Mais attention, Arina Sabalenka a bénéficié de 2 balles de set lors du jeu de service précédent d'Elena Rybakina. 2 balles de set alors qu'elle menait 5 jeux à 4 et elle n'a pas pu les convertir. Elle les a même quasiment carrément gâchés, Arina Sabalenka. Voilà, peut-être laisser passer sa chance là, la Biélorusse, l'actuelle numéro 1 mondiale, elle a peut-être laissé passer sa chance parce que sur ce qu'elle montre actuellement, c'est beaucoup mieux. Mais alors beaucoup mieux que dans le premier set, ça pouvait pas être pire hein, de toute manière, parce que dans la première manche, elle est passée complètement à côté de son match. Elle était extrêmement crispée, extrêmement tendue, extrêmement nerveuse. Elle s'agaçait, elle se frustrait, elle avait la mauvaise attitude. Et là, elle a vraiment laissé le premier set à Elena Rybakina qui n'en demandait pas tant, même si elle a proposé un excellent tennis. Hein, un tennis extrêmement solide, très agressif et véritablement très efficace, très précis aussi. Et Elena Rybakina a remporté relativement facilement la première manche sur le score de 6 jeux à 4 et dans le deuxième set, Arina Sabalenka a considérablement élevé son niveau de jeu pour rivaliser avec Elena Rybakina et je vous le disais, elle s'est donc procuré 2 balles de set, Arina Sabalenka, qu'elle n'a pas pu concrétiser à l'instant même. Arina Sabalenka qui vient de reporter sa mise en jeu, donc 6 jeux à 5 en faveur de la Kazakhstanaise. Après le changement de côté, Elena Rybakina servira pour pousser Arina Sabalenka dans un tie-break.
1: Et on attend maintenant la finale homme demain à 20h, Fabrice.
8: Oui, 20h, et elle opposera Alexander Zverev, le numéro 2 mondial, tête de série numéro 1 à l'US Open, à l'américain Ben Shelton. Tous les regards sont retournés, vous imaginez bien, à New York, sur Ben Shelton, hein, ce gaillard d'1m93 pour 90 kilos. Il a 23 ans, Ben Shelton. Il a remporté 7 titres hein, depuis le début de sa carrière en 2022. Il sera, à l'issue de ce tournoi, numéro 4 mondial. Il en a gagné 4 hein, cette saison sur 3 surfaces différentes, dont le Masters 1000 de Montréal. Ben Shelton va disputer toutefois sa première finale en Grand Chelem à 23 ans et en 4 victoires. Il deviendra le premier Américain à l'emporter à New York depuis un certain Andy Roddick en 2003. Et ce sera aussi la première fois depuis 2014 que les 4 tournois majeurs sont remportés par 4 joueurs différents. Mais attention, en face, il y a Alexander Zverev. Lui, il va jouer sa 6e finale en Grand Chelem, la 2e à l'US Open. La première, il l'avait perdue en 2020 face à Dominic Thiem. Mais surtout, la 3e consécutive cette saison, hein, vous vous en souvenez, il a remporté Roland-Garros. En revanche, il s'est incliné en finale de Wimbledon face à Yannick Sinner. Zverev, donc, le numéro 2 mondial, face à Ben Shelton, le numéro 9, futur numéro 4. C'est demain à partir de 20h.
1: Match qu'on suivra en votre compagnie, Fabrice Abgral. Merci beaucoup. Place à France Info Monde. Et on retrouve Catherine Potier et Dominique André.
9: France Info Monde est au Maroc ce soir. Bonsoir Dominique André.
10: Bonsoir Catherine.
9: La campagne est lancée pour les élections législatives du 23 septembre et le climat est tendu dans le pays hein, avec la crise sociale.
10: 16 millions d'électeurs sont inscrits dont près de la moitié sont des femmes. Ils vont voter pour désigner les 395 députés de la Chambre des représentants. La coalition gouvernementale qui est dirigée par Aziz Akanouche, un riche homme d'affaires, joue très gros dans ces législatives qui sont dominées par la question de la bombe sociale qui n'a jamais été totalement réglée. Malgré des avancées, une industrialisation qui est visible de Casablanca à Tanger, la modernisation du Maroc, les inégalités sociales subsistent, les disparités territoriales perdurent entre les métropoles et des villes beaucoup plus périphériques, dont les campagnes. Ce sont des sujets qui pèsent sur un scrutin qui s'annonce très tendu. Les militants du Rassemblement National des Indépendants, le parti de centre droit du Premier ministre Aziz Akanouche, arpente en ce moment les belles avenues de Casablanca et de Rabat et les souks du royaume. Il distribue des tracts pour conquérir les électeurs. Les 18-24 ans durement touchés par le chômage ne représentent que 3% des inscrits. Ils ne sont absolument pas mobilisés. On a entendu leur voix il y a presque un an, souvenez-vous, lors de la mobilisation de la Gen Z. Le roi Mohamed VI leur avait répondu en refusant le développement d'un Maroc à 2 vitesses. C'est un thème qui est revenu sur le devant de la scène cet été avec l'afflux de dizaines de milliers de migrants, en majorité des Marocains, vers l'enclave espagnole de Ceuta.
9: Ambiance tendue donc pour cette campagne électorale. Quelle est la réponse des autres partis à ce malaise social?
10: Alors, ils sont alliés dans la coalition du gouvernement avec le RNI du Premier ministre Aziz Akanouche. Vous avez le parti Authenticité et Modernité qui avait été fondé par un conseiller royal en 2008. Aujourd'hui, le visage de ce parti, c'est le ministre du budget, Fouzi Lagja, mais c'est surtout le président de la Fédération royale marocaine de football. Alors que le Maroc est l'un des pays co-organisateurs du mondial en 2030, va-t-il jouir de sa notoriété? À suivre aussi dans cette course électorale, l'Istiklal, un parti beaucoup plus discret dans cette campagne, mais qui est très implanté dans les territoires. Et puis dans l'opposition, le parti de la justice et du développement, une formation islamiste qui a été au pouvoir de 2011 à 2021. Après la déroute de 2021, les islamistes entendent bien capitaliser sur cette fracture sociale et sur ce développement économique asymétrique. La lutte contre la corruption est un axe majeur de leur campagne. C'est le roi Mohamed VI qui désignera le chef du prochain gouvernement. Comme le dit la Constitution, il sera issu du parti arrivé en tête. Rendez-vous le 23 septembre après un scrutin à couteau tiré.
1: 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Et ce soir, Bertrand Dical, vous vouliez nous faire écouter le dernier titre de Mylène Farmer.

La chanson des LOL et des Quoi est sortie hier. Il s'agit d'un single qui annonce la parution de l'album Égrégore de Mylène Farmer le 20 octobre. Et quand on est habitué à la manière dont le vieux monde craint la plume et la voix de Mylène, on peut être surpris de son texte un peu nostalgique, voire passéiste. Oui, elle se demande où sont passés les mots, elle se demande s'ils ont déposé les armes. Allez, le refrain.

Des formules fortes, la langue au plus bas. Et puis, Ronsard est là. Pierre de Ronsard, le plus grand poète du XVIe siècle comme un recours ultime. Oui, Mylène Farmer en appelle à Ronsard.

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1: Ronsard a beaucoup à voir avec la chanson, ne serait-ce que parce qu'il a écrit des textes destinés à être chantés, comme celui-ci, mis en musique au XVIe siècle par Jehan Charles d'Avoine et enregistré il y a 50 ans par les Ménestriers. Mais la chanson pioche régulièrement chez lui, comme pour se débarbouiller de toutes ses audaces et revenir à l'essentiel. Voici, entre 2009 et 2024, Ronsard chanté par Roland Rival, par les Frangines, par Alain Souchon.
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Et donc Mylène Farmer nous rappelle à Ronsard. Mais il faut aussi se souvenir que la chanson a beaucoup avancé en tournant le dos au passé. J'ai pas besoin de vous faire un dessin. Mais aussi en se détournant explicitement de Ronsard lui-même. Par exemple, un chanteur qui en 1987 nous affirme qu'il fait de l'Amerloc et pas du Ronsard. Je doute fort que Mylène Farmer en veuille à Claude Nougaro. Mais on voit bien qui elle cible plutôt quoi. À la fin de la chanson, elle fait connaître le pourquoi de ses regrets. Ces nouvelles expressions qui se sont répandues ces dernières années et qui caractérisent, voire caricaturent, le langage quotidien de la Gen Z, la génération Z, née entre la fin des années 1990 et le début des années 2010. Celle qui a grandi, par exemple, en entendant l'expression « Askip », à ce qui paraît, dans son rap « Voici Black M », « Voici La Fouine », « Voici Jul » en 2016-2017.

0: Qu'on le dise en argot, qu'on le dise en poème, le fond reste le même. La voix, la guitare, les mots de la merveilleuse Anne van der Love en 1968 qui disent cette évidence. Et c'est peut-être plus compliqué à admettre lorsque la langue d'une autre génération déferle et semble vulgaire, et semble creuse, et semble vide. Mylène Farmer s'inquiète d'une époque sans littérature, désertée par les mots. C'est peut-être un peu pessimiste, mais la chanson est incroyablement forte. Aujourd'hui, 12 septembre, elle fête ses 65 ans. Bon anniversaire. 2026, Mylène Farmer, des lol et des quoi.
1: Des lol et des quoi.
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2: Patricia Charbonnier.
4: Le temps sera plus contrasté demain avec un ciel plus nuageux sur la moitié nord du pays avec une perturbation qui va circuler des côtes de la Manche vers les frontières du nord et vers le quart nord-est du pays. Elle donnera des nuages, très peu de précipitations et partout ailleurs les conditions météo seront encore très ensoleillées demain toute la journée après dissipation de quelques brouillards sur les départements côtiers de l'Atlantique. Les températures seront en hausse demain après-midi avec des pointes à 32 degrés dans le sud. Météo France prévoit 32 à Cahors, 31 à Perpignan, 30 à Marseille, 27 à Paris et La Rochelle, 26 degrés à Nancy et des températures un petit peu plus basses sous la perturbation, sous les nuages sur l'extrême nord entre 21 et 25 degrés.
2: Patricia Charbonnier, vous êtes sur France Info. Bonne nuit, il est minuit. L'essentiel de l'info, Pierre Boudias.
5: Le comeback était attendu, il est désormais terminé. Le concert de Céline Dion à la Plénitude Arena s'est achevé il y a un peu moins d'une heure. Il avait commencé en banlieue parisienne avec beaucoup de retard, mais la soirée finalement a été belle. Victor Vasseur est chargé en émotions.
6: C'était époustouflant et si émouvant. Céline Dion, la voix qui déraille à cause des sanglots lors de son premier titre, la gorge nouée d'émotions qui laisse le public chanter. Mais elle surprend, puis échange avec le public. « Je vais bien. Cette maladie, je l'ai apprivoisée. J'ai appris à vivre avec elle », dit-elle sous les applaudissements. On entend en live ces musiques sur lesquelles on a tendancé, ces hymnes reprises en chœur par le public. « J'irai où tu iras pour que tu m'aimes encore », Ziggy. Elle chante aussi « My heart will go on » de Titanic, hein, karaoké géant, donc pour que tu m'aimes encore. Des reprises aussi « I feel love » de Donna Summer, « Sweet Dreams » de Doris Smith. Céline Dion est accompagnée sur scène par un petit orchestre, deux batteurs, des guitariste installé sur cette immense structure qui s'ouvre et se referme, qui ressemble à des grandes arches en pierre. Elle n'a pas chanté en concert, Céline Dion, en concert live depuis 6 ans. Elle est pourtant si à l'aise sur scène, énergique comme à Vegas. Elle mime les riffs de guitare avec ses mains. Et si certains s'interrogent, oui, elle a encore sa voix splendide. Elle a reproduit ses vocalises qui la caractérisent tant.
5: Et ce concert n'est que le premier d'une série de 16 dates d'ici le mois de mai. Aucun élément ne permet à ce stade d'évoquer un attentat après le déraillement d'un train en Normandie, ni même un acte malveillant intentionnel, selon le procureur de Rouen qui s'exprimait au lendemain de l'accident qui a fait 44 blessés. Aucun élément nouveau n'a pour le moment été apporté concernant la présence sur les voies d'un rail qui aurait pu provoquer le sinistre. Et puis la finale dame de l'US Open de tennis, ça se joue en ce moment. Arina Sabalenka affronte Elena Rybakina. Fabrice Abgral, vous suivez cette rencontre pour France Info. Un set partout entre les deux femmes.
7: Oui, dans cette finale débutée il y a 1h47, le premier set remporté par Elena Rybakina 6-4. Il y a quelques instants, le deuxième par Arina Sabalenka, la numéro 1 mondiale, sur le score de 7 jeux à 5. Elle a réussi à faire le break dans le 12e jeu. La seule fois où elle a réussi jusqu'à présent à prendre le service de Rybakina, break synonyme de deuxième manche donc pour Arina Sabalenka, toujours en course pour un 5e titre du Grand Chelem, le 3e d'affilée à l'US Open, et Elena Rybakina toujours en course, elle, pour un 3e titre du Grand Chelem, le premier à l'US Open.
5: Fabrice Abgral, merci à vous. Il est presque 3:00 sur France Info.
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5: La météo avec Patricia Charbonnier.
4: Le temps est plus contrasté aujourd'hui avec un ciel plus nuageux sur la moitié nord du pays sous une perturbation qui va circuler des côtes de la Manche vers les frontières du nord et vers le Grand Est. Ce matin, beaucoup de nuages sur le nord de la Bretagne, la Normandie, les Hauts-de-France, le bassin parisien et le Grand Est avec des pluies faibles et éparses au nord de la Seine. Et cet après-midi, on va retrouver ce temps couvert et faiblement pluvieux entre les Hauts-de-France et le Grand Est. Partout ailleurs, c'est toujours une météo très ensoleillée estivale avec de plus en plus de soleil en direction de la Méditerranée. Méditerranée vers le sud-ouest, un peu de Mistral en vallée du Rhône et des températures en hausse pour cet après-midi. Météo France prévoit 32 à Cahors, 31 à Perpignan, 30 à Marseille, 29 à Lyon, 27 à Paris et La Rochelle, 26 degrés à Nancy et de 21 à 25 degrés sous la perturbation sur l'extrême nord.
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2: Plus de 30 degrés attendus encore demain sur le littoral aquitain. Les baigneurs vont s'en donner à cœur joie, mais attention aux baïnes. Bonsoir Axel Lamotte.
8: Bonsoir.
2: Vous êtes membre du conseil d'administration. Vous faites partie de cette fédération des nageurs sauveteurs. La préfecture de Nouvelle-Aquitaine a émis un risque maximal pour ces courants demain dimanche. Ce sont des courants très forts et très dangereux.
8: Ce sont des courants extrêmement violents qui entraînent le baigneur vers le large. Alors c'est d'autant plus difficile à détecter quand on n'est pas habitué. Alors il faut d'abord se baigner entre les drapeaux jaunes et rouges. Il y a encore des surveillances qui sont faites surtout le week-end. Donc je pense qu'il y aura des surveillances partout sur les grandes cités littorales de la Nouvelle-Aquitaine.
2: Malgré la fin de la période estivale.
8: Oui, je pense qu'il y aura des volontaires pour éviter les noyades. Je pense que c'est le cas dans une majorité de villes du littoral. Mais si vous voulez, le souci, c'est quand il y a une forte houle, et on voit les déferlantes sur le banc de sable. Et entre les deux bancs de sable, il y a ce qu'on appelle la baïne, hein, qui se dévide. Et du coup, comme il y a un peu plus de fond, ben, il n'y a pas de déferlante. Et le néophyte pense que c'est moins dangereux. Et il va se baigner à cet endroit-là. Et il y a un courant d'arrachement qui vous emmène vers le large avec une puissance terrible. Hein, des fois, ça m'est arrivé d'être debout dans une baïne et de nager plus vite que le champion olympique Johnny Westmuller, sans bouger, alors que j'étais debout. Alors, vous voyez, c'est une puissance comme une rivière. Et on peut pas lutter. Et souvent, les gens veulent revenir au même endroit sur la plage. Il faut se laisser porter par le courant, hélas, et essayer, quand l'entonnoir s'élargit un petit peu, quand le goulet s'élargit, et ben de revenir ou au nord ou au sud pour reprendre pied sur un banc de sable.
2: Parfois sur plusieurs kilomètres?
8: Ça peut être des grandes baïnes de fond qui peuvent vous entraîner sur plusieurs kilomètres. En général, les baïnes qu'il y a sur les plages, même quand la marée descend, ça vous emmène rarement à des kilomètres, mais ça peut vous emmener à quelques centaines de mètres, ce qui est déjà beaucoup pour des gens qui sont habituellement sédentaires. Hein. C'est-à-dire, on a une société de gens qui sont souvent assis et qui bougent pas beaucoup.
2: Et oui, j'allais vous dire, il faut être un bon nageur pour pouvoir revenir quand on est emporté si loin.
8: Oui, après, vous savez, l'instinct de survie souvent nous permet de décupler nos forces, mais il faut surtout ne pas paniquer. C'est la première des choses, parce que là, on perd effectivement 90% de son potentiel physique quand on panique. Donc, ne pas paniquer et essayer de revenir dès qu'on peut, dès qu'on sent que le goulet s'élargit, que le courant est moins fort. Eh bien, on essaye de revenir en essayant de garder un maximum de force, effectivement, pour revenir. Et là, on revient souvent avec les vagues. Les vagues nous ramènent au bord.
2: Elles nous aident.
8: Voilà, les vagues vont nous aider. Il ne faudra pas hésiter à nager avec la vague qui va vous ramener au bord. Dès qu'il y a des vagues, ça veut dire qu'il y a le banc de sable qui n'est pas loin.
2: Alors, on a dit, Axel Lamotte, prudence sur le littoral aquitain, prudence aussi en Normandie, en Bretagne. On est dans un week-end de grande marée. Chaque année, là aussi, il y a des nageurs, des promeneurs qui se font surprendre. Il y a des règles à respecter, là, en ce week-end de grande marée.
8: La première règle, alors c'est un peu difficile, la première règle, c'est de fréquenter les piscines de janvier à décembre pour avoir une bonne condition physique.
2: L'enjeu, c'est vraiment l'apprentissage de la natation pour tous.
8: C'est non seulement apprendre, mais se perfectionner. Une fois qu'on sait nager, il y a des nageurs qui se noient. Hein, donc il faut se perfectionner pour pouvoir résister un petit peu à tout. Il faut fréquenter les journées nationales de prévention de la noyade que nous organisons tout au long de l'année. On est souvent sollicité par des collectivités qui organisent des événements, etc. Et là, on donne effectivement tous les conseils et on analyse chaque type de baignade avec les risques spécifiques. Et à partir du moment où on connaît les risques, ben, on se met pas en danger. Donc il faut une vraie acculturation du milieu aquatique dans tous les domaines.
2: On manque de piscine, on manque de prévention, on manque de moyens à ce niveau-là.
8: Peut-être. Pas de piscine, mais on manque cruellement de maîtres nageurs sauveteurs. Moi, je suis formateur de maîtres nageurs sauveteurs. Je vois que il y en a un certain nombre de nos jeunes candidats là qui sont inscrits à France Travail. France Travail ne veut pas les financer. Bon, ils préfèrent financer en Île-de-France les viticulteurs. Hein. J'ai regardé la liste des métiers en tension. Le maître-nageur n'y est pas, mais par contre, viticulteur, en Île-de-France, c'est un métier en tension. Donc, vous voyez, c'est un petit peu catastrophique pour les jeunes qui vont rester au chômage, forte désagréable, hein, alors qu'ils veulent travailler. Et ils veulent sauver des vies. C'est un métier d'utilité publique qui permet de sauver des vies. De sauver des vies par la prévention et aussi de faire en sorte que les gens se sentent mieux dans leur corps. Vous savez, quand on nage, eh bien, quand on sort d'une séance de piscine, on est épanoui. C'est vraiment un sport extraordinaire pour une activité physique même, extraordinaire pour tout le monde. Donc il faut fréquenter les piscines pour mieux aborder toutes les situations en milieu naturel. Parce que quand on est en piscine, 10 mètres d'un appui solide avec la main ou les pieds, un ange gardien de chaque côté du bassin qui va, quand vous toussez un petit peu, qui va sauter à l'eau pour vous sauver. Par contre, quand vous êtes en milieu naturel, on ne sait pas ce qu'il y a au fond, c'est pas transparent, c'est pas chauffé, il peut y avoir des courants, il peut y avoir des animaux qui nous piquent, qui nous brûlent, etc. Donc on est très vite surpris. Mmh. Et au moindre malaise, ben, on peut pas reprendre pied ou un appui solide avec la main. Donc il faut nager le long du bord. Quand on est sur la côte, le littoral français est magnifique, donc on nage à 5 mètres du bord et on peut faire 5000 km. Hein. On a 5000 km de rivage, donc on n'a pas besoin de s'écarter du littoral.
2: Merci beaucoup. Renforcer la prévention des risques de noyade, c'est votre message ce soir. Axel Lamotte, merci beaucoup d'avoir été en direct avec nous sur France Info. Vous êtes membre du comité directeur de la Fédération française des maîtres nageurs sauveteurs.
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9: Et bienvenue dans les informés de l'écho en partenariat avec le Cercle des économistes. Chaque samedi, un débat autour des sujets qui marquent l'actualité économique et sociale. Bonjour Emmanuel Cuny.
10: Bonjour à tous.
9: Avec vos deux invités aujourd'hui, Nathalie Fusseau, bonjour.
11: Bonjour.
9: Membre du Cercle des économistes, professeur à l'Université de Lille, et Thomas Gébine, bonjour.
12: Bonjour.
9: Économiste, enseignant en macroéconomie internationale à l'Institut d'études politiques de Paris. Au programme d'abord, Emmanuel, la France va-t-elle entrer en récession et si c'est le cas, comment l'éviter?
10: Oui, alors, croissance nulle, consommation en berne, chômage persistant, aggravation de la dette et évidemment de son coût de remboursement, la France est-elle virtuellement en récession ? Récession, ça veut dire, eh bien, deux trimestres consécutifs de repli de la croissance. Si ce n'est pas encore le cas, nous allons le voir, bah, notre économie semble bel et bien en prendre la direction. Alors concrètement, pour le troisième trimestre de juillet à septembre, l'INSEE table sur une croissance économique de 0,1%, après moins 0,2% au premier trimestre et 0% au deuxième. Donc, on n'a pas encore deux trimestres consécutifs de repli vraiment du PIB, mais on n'en est pas loin, d'où l'expression de l'INSEE, vigilance orange sur la croissance. Et puis, cerise sur le gâteau, hier, le ministre de l'économie, Roland Lescure, a mis le chiffre sur la table. Le changement climatique pourrait amputer le PIB français, donc la richesse nationale, de 3,6%. À horizon 2050. Si nous ne faisons rien pour enrayer le dérèglement climatique, et cela se prépare dès aujourd'hui bien sûr, et ça coûte de l'argent. Donc tous ces éléments pèsent sur notre morale, sur nos finances, dans le contexte économique déprimé que nous connaissons. La France va-t-elle connaître la récession dans quelques mois? Quelles en seraient alors les conséquences directes pour notre quotidien? C'est tout le débat.
9: Voilà, le tableau est posé. Merci Emmanuel Cuny. Nathalie Fusseau, que vous inspirent les derniers chiffres, les derniers indicateurs économiques dont parlait Emmanuel, qui ont été communiqués cette semaine par l'INSEE? L'idée d'une récession, c'est ça, c'est ce qu'on connaît?
11: Alors, on n'est pas encore en récession, Emmanuel l'a très bien expliqué. En revanche, on est plutôt proche d'une croissance zéro, avec une perspective pour l'INSEE à 0,4% de croissance sur l'année et 0,5% selon le ministre de l'économie. Donc, effectivement, mais à côté de ça, on a quand même d'énormes difficultés. Consommation en baisse, pouvoir d'achat en baisse parce qu'on a une inflation conséquente qui a augmenté. Alors, en raison effectivement de la crise énergétique et de ce qui se passe en raison de la guerre entre l'Iran et les États-Unis, un taux de chômage qui a augmenté, un taux de chômage des jeunes qui augmente de manière importante, et donc une dégradation sur le marché du travail qui ne peut pas tirer la croissance. Mmh. Donc voilà, les prévisions de croissance de 0,4-0,5 me semblent réalistes. On n'est pas en récession, mais enfin on n'est pas dans une santé économique absolue.
9: Un gros ralentissement en fait, Thomas Gébine. Vous partagez ce diagnostic de Nathalie Fusseau?
12: Oui, c'est un gros ralentissement et la France est en train de décrocher, en tout cas à court terme, par rapport à nos voisins.
9: C'est ce qu'on constate aussi en effet dans ces derniers chiffres.
12: Oui, c'est-à-dire que nous, on est en quasi-récession, alors que nos voisins ont une croissance plus dynamique, y compris le Royaume-Uni qui a une croissance de 1% sur un an, donc c'est pas extraordinaire. Mais relativement à la France, c'est quand même mieux. Et donc là, on est quand même en train de payer le fait qu'on a des marges de manœuvre budgétaires qui sont très très faibles. Et donc, ça paralyse progressivement notre économie. Et donc, par exemple, quand on prend ce qui s'est passé depuis le printemps avec la crise énergétique, nos voisins ont eu des marges de manœuvre pour amortir le choc, notamment sur les ménages et les entreprises, pour faire en sorte que le choc sur les prix à la pompe soit plus faible. Nous, on n'a pas pu reproduire ce qu'on avait fait.
9: Le bouclier tarifaire
12: qui avait coûté presque 70 milliards d'euros. On a aujourd'hui, les caisses sont quasi vides. Et donc, évidemment, c'est beaucoup plus compliqué si vous voulez faire face à des chocs qui touchent toutes les économies.
9: Et d'un mot, comment on explique justement ce décrochage aussi marqué de la France par rapport à ses voisins européens?
12: Je pense que alors il y a des raisons conjoncturelles qu'évoque l'INSEE. Le fait que notamment l'investissement public, les travaux publics sont beaucoup ralentis, ce qui est traditionnellement le cas lorsque vous avez des élections. En fait, vous faites des ronds-points et vous inaugurez les ronds-points avant les élections. Et puis à la suite des élections, en général, vous avez un ralentissement. Mais là, ce qu'on observe, c'est un ralentissement beaucoup plus important que ce qui était prévu. Vous avez aussi la canicule, la sécheresse, oui, qui a causé presque une perte de PIB de 0,1 point de PIB. Donc ça, c'est des facteurs qui, malgré tout, sont relativement conjoncturels. Le problème, c'est qu'on fait face à une croissance qui est de plus en plus faible et que tous nos leviers de croissance sont au ralenti, que ce soit la consommation, l'investissement. Il y a là récemment, c'est juste le commerce extérieur, grâce notamment aux exportations d'aéronautique et d'engins navals, qui a permis de tirer un peu plus notre croissance.
9: Alors il y a aussi au milieu de tout cela la question de l'inflation qui pèse évidemment sur le pouvoir d'achat, vous en parliez Nathalie Chussot, et c'est pour lutter contre cette inflation importante, Emmanuel, que la Banque Centrale Européenne a décidé cette semaine de relever ses taux d'intérêt directeurs. Est-ce que le timing était le bon pour cette annonce?
10: Il faut dire que la BCE, la Banque Centrale Européenne, est vraiment dans son rôle, hein. Ses statuts, c'est maîtriser l'inflation par sa politique monétaire, les taux d'intérêt. L'objectif d'inflation de la BCE... Encore une fois, l'inflation, c'est pas une maladie honteuse. Il en faut un petit peu d'inflation pour maintenir l'activité, pour les salaires, etc. Parce que si vous baissez, si les prix baissent, automatiquement, les entreprises ont moins d'argent, ça se répercute sur les salaires, etc. Donc, l'objectif de la BCE, c'est de maintenir le taux d'inflation à 2%. Autour, on va dire, de 2%. Et là, on repart à la hausse en Europe, on est à 3,4% en août dans la zone euro, 2,7% en France. Et comme cette inflation revient, et bien effectivement jeudi, la BCE a relevé son principal taux de 0,25% pour freiner cet emballement des prix, mais il y a des corollaires. Une hausse de taux, effectivement, ça peut ralentir un peu l'activité, mais ça réduit aussi l'investissement, parce que ça renchérit le crédit pour les entreprises, donc qui ont une marge de manœuvre moins importante pour investir et donc pour embaucher par la suite. Et puis, ça rogne également le crédit des particuliers qui veulent éventuellement acheter de l'immobilier ou investir, parce que ça, la hausse de taux d'intérêt, ça renchérit le crédit pour les particuliers. Donc, on peut vraiment s'interroger sur le geste de la BCE qui, finalement, est prise quand même entre deux feux.
9: Nathalie Chussot, c'était la bonne chose à faire pour la BCE de prendre cette décision maintenant dans le contexte qu'on évoquait il y a un instant?
11: Alors la BCE est très prudente parce que effectivement il y a une inflation de 3,3% en Europe, donc il faut que ça baisse. Elle, Madame Lagarde, annonce que probablement les taux vont être rehaussés dans les mois à venir. Ouais. Donc il y a une grande prudence, mais en réalité la Banque centrale n'a pas trop le choix. Mais c'est vrai que pour nous, pour l'activité économique, c'est une mauvaise nouvelle. Voilà, le logement, la réduction, le ralentissement des investissements. Donc effectivement, toute la question, c'est quels sont nos leviers, exactement comme Thomas le disait, quels sont les leviers que nous pouvons avoir pour relancer notre croissance économique dans un contexte d'incertitude massif lié aux prochaines élections, lié au contexte géopolitique. On a bien compris que la guerre avec l'Iran n'allait pas s'arrêter demain, et des marges de manœuvre qui deviennent de plus en plus réduites avec une dette énorme et un déficit aussi extrêmement élevé.
9: Quel levier on peut actionner alors, Thomas Gébine? Certains parlent beaucoup des salaires, c'est un sujet qui est au cœur de la campagne présidentielle. Déjà, pour relancer la consommation, relancer la croissance, on peut avoir les moyens d'agir sur cette question-là?
12: Bah, c'est très compliqué, puisque c'est pas le gouvernement qui décide de l'augmentation des salaires, au-delà du SMIC ou des... pour augmenter les salaires, il faut qu'il y ait de la croissance, il faut qu'il y ait des gains de productivité. Et c'est vrai que là, avec l'incertitude économique...
9: C'est soit un cercle vicieux, soit un cercle vertueux, et là on est plutôt dans le cercle vicieux.
12: On est dans un cercle vicieux, et si on reprend la question de la hausse des taux d'intérêt par Madame Lagarde, ça se discute quand même, parce que certes, on a de l'inflation, mais c'est de l'inflation importée. C'est pas de l'inflation qui vient d'une surchauffe de l'économie européenne, c'est essentiellement de l'inflation qui vient de la hausse des prix de l'énergie. Et donc le risque, c'est qu'on a déjà une économie européenne qui est fragilisée et que là, on remette un deuxième coup sur la tête sur l'économie, notre économie, via ces hausses des taux. Ce que craint la Banque Centrale Européenne, c'est ce qu'ils appellent les effets de second tour. C'est-à-dire que si les prix augmentent, ça va pousser les salariés à demander des hausses de salaire, et donc le risque, c'est avec le risque d'enclencher ce qu'ils appellent une boucle prix-salaire. Lorsque vous avez une conjoncture qui est aussi atone quand même au niveau européen, les entreprises ne peuvent pas augmenter d'autant les salaires. Et on n'est pas dans les années 70 où vous aviez des mécanismes d'indexation quasi automatique entre les prix et les salaires. Donc je pense que quand même si cette décision de la Banque Centrale Européenne, si elle peut se justifier parce qu'il y a une hausse de l'inflation, elle est quand même discutable parce qu'on est face à une économie qui est déjà fortement fragilisée.
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9: Les informés de l'Écho, deuxième partie, toujours avec Nathalie Jussot, membre du Cercle des économistes, professeur à l'Université de Lille, et Thomas Gébine, économiste enseignant en macroéconomie internationale à l'Institut d'études politiques de Paris, et avec vous Emmanuel Cuny, bien sûr. Emmanuel, on parlait il y a un instant de la Banque Centrale Européenne qui veut lutter contre l'inflation en Europe. Un autre sujet s'impose aujourd'hui dans l'actualité, agité par certains politiques en campagne pour la présidentielle, c'est l'annulation de la dette.
10: Oui, alors une idée défendue principalement par Jean-Luc Mélenchon, à l'heure où la dette qui ne cesse d'enfler nous coûte de plus en plus cher à rembourser. On rembourse actuellement à 4,4% pour les échéances à 10 ans. L'écart de taux, c'est-à-dire le spread entre la France et l'Allemagne, est au plus haut, écoutez bien, depuis 2012. C'est-à-dire que Paris rembourse aujourd'hui sa dette 1% plus cher que Berlin. Alors, annuler une partie de notre dette, strictement impossible, point d'interrogation, nous avons assisté ces deux derniers jours à vraiment un tir de barrage renforcé, et assez inhabituel d'ailleurs de la part de ces deux personnalités, vous allez l'entendre, le premier tir de barrage de la part de la présidente de la Banque Centrale Européenne, Christine Lagarde.
13: L'annulation de la dette relève donc de l'article 123 du traité constitutif de l'Union européenne. Il s'agit d'un pilier de la stabilité, l'un des rares piliers de stabilité pour l'avenir. Il a été convenu, entériné et approuvé par tous les États membres. Ainsi, toute mesure qui irait à l'encontre du financement de la dette, selon ce principe, constituerait une violation pure et simple du traité.
10: La présidente de la BCE, Christine Lagarde, et hier... Eh bien, le gouverneur de la Banque de France, Emmanuel Moulin, lui a emboîté le pas sur France Inter.
14: Elle est illégale parce qu'elle est contraire au traité. La zone euro, c'est une copropriété. Donc si on ne paye pas les charges de copropriété, ben, les autres copropriétaires vont nous dire, ben, les amis, vous allez sortir. C'est dangereux et c'est inutile parce que vous réduisez de 500 milliards la dette de l'État, mais vous faites un trou à la Banque de France de 500 milliards.
10: À bon entendeur, salut. Alors je précise quand même que certains économistes soutiennent l'idée d'annuler une partie de la dette de la France, l'économiste Thomas Piketty par exemple. Et puis pour Jézabel Coupé-Soubéran, maîtresse de conférences à la Sorbonne, les objections courantes, illégalité, panique des marchés, prêteurs lésés, ne résistent pas à l'examen. Fin de citation.
9: Alors Nathalie Jussot, votre regard sur cette question, annuler la dette, ou au moins une partie, c'est ce dont il est question ici. Est-ce que c'est possible? Est-ce que ça peut aussi régler les problèmes qu'on rencontre et qu'on évoquait encore une fois tout à l'heure?
11: Alors, je ne crois pas que ça soit possible. Et surtout, j'aimerais qu'on pose le débat un peu autrement. Le vrai sujet, c'est cette question de dire on peut annuler une partie de la dette, c'est de dire, voilà, les taux d'intérêt augmentent, on a une dette extrêmement importante, et donc ça pèse extrêmement lourd dans le budget de l'État, et ça va dépasser le budget de l'éducation nationale.
9: Oui, ce qu'on appelle la charge de la dette.
11: La charge de la dette.
9: Ça coûte de rembourser la dette.
11: Et donc, notre problème, c'est qu'on a une dette très importante, un déficit très important, et qu'il faut faire tourner le pays, et que pour faire tourner le pays, évidemment, ce qui serait important, c'est d'avoir de vrais projets d'infrastructures. On parlait de levier de croissance. Pour faire de la croissance, il faut des projets d'infrastructures et des investissements. Et là, évidemment, quand on est lié par une dette extrêmement élevée, le sujet, c'est comment on va trouver l'argent. Alors, je rebondis sur ce que disait Emmanuel. On se compare à l'Allemagne. Il faut faire un tout petit peu attention. D'abord, l'Allemagne, elle a sorti de son déficit ces énormes dépenses de défense qu'elle a mises en place. Et c'est important de mettre les dépenses, donc elle l'a sorti. Deuxième remarque, l'Allemagne, contrairement à nous, elle a budgétisé 500 milliards de dépenses d'infrastructures dans les écoles, dans l'adaptation au changement climatique, dans le réseau ferroviaire, etc. Toutes ces dépenses d'infrastructures qui génèrent de l'activité. Or, nous, on est en train d'essayer de trouver dans un budget très contraint, parce qu'on a des élections à venir et qu'on a, c'est très compliqué, on a un Parlement qui n'a pas la majorité, de dire on va baisser un petit peu les remboursements de médicaments, on va faire ci, on va faire ça. En fait, le sujet, il n'est pas là. Il est quel est notre programme, quel est notre projet pour le pays, et il faut des leviers avec des dépenses d'infrastructure, et ça veut dire en face, effectivement, des dépenses de réduction de déficit. Donc là, il va falloir tailler d'un côté, mais de l'autre côté, s'engager à faire les dépenses dont on a besoin, notamment l'adaptation au changement climatique. C'est absolument fondamental. Et j'ajouterais l'école, parce qu'on a quand même un petit problème.
10: Rémunérer le savoir. La France ne sait pas rémunérer le savoir. Voilà, c'est déjà les faibles salaires des profs. C'est un problème capital.
9: Alors, si on revient au problème de la dette et la question de l'annulation de la dette, Thomas Jébine, pour avoir votre regard, est-ce que Nathalie Chussot évoquait le besoin d'investir sur de grands chantiers?

0: l'identité n'est pas le bon.
1: Et donc, mais je pense que le gros risque, c'est de particulariser la France dans une situation où il y a des tensions très fortes sur notre dette. Et donc, c'est ça que je pense que craignent le gouverneur de la Banque de France et Madame Lagarde.
0: Ceux qui défendent l'idée disent on va le faire collectivement avec d'autres pays européens. En fait, dans ce cadre-là, ça pourrait être possible.
1: Aucun autre pays ne veut le faire. Et en fait, on a besoin d'un aval implicite de l'Allemagne pour que, si jamais il y avait des tensions plus fortes sur nos taux, la Banque Centrale Européenne puisse racheter des bons du Trésor français. Or, si on commence à agiter un peu un épouvantail avec cette annulation de la dette, le risque, c'est que, en fait, ça rende impossible ce type de politique qu'on peut qualifier de quantitative easing. Et donc, c'est que, il y a un moment, s'il y a une attaque sur les marchés, la Banque Centrale soit pas en situation politique de maîtriser les taux. Donc, je pense que c'est pour ça aussi qu'il y a un peu ce tir de barrage pour dire, nous, on va être sérieux, on va pas se particulariser par rapport à nos voisins.
0: Emmanuel.
2: Je vais me faire l'avocat du diable, on n'a qu'à augmenter les impôts. La présidentielle approche. Finalement, ça peut être un choix politique aussi, non ?
0: Nathalie Chussot, le gouvernement
2: gros blanc.
3: Non, les impôts sur qui ? Les impôts sur qui ?
2: C'est la question. Voilà. Je vous la pose.
3: Augmenter les impôts sur les entreprises, sur les très riches, sur... faire peser l'effort sur les retraités, parce que évidemment la question va se poser. En réalité, on a mené une politique de l'offre pendant ces dernières années uniquement fiscale, c'est-à-dire qu'on a baissé l'imposition en particulier pour les entreprises, sans faire une réelle politique de l'offre qui consistait à investir dans l'éducation et la formation tout au long de la vie. Donc là, on aurait pu le faire il y a 10 ans. Et sans non plus résoudre un gros problème pour permettre l'investissement des entreprises, qui est l'assouplissement des normes. Ce pays, il y a à peu près 20% des normes qui viennent de l'Europe, tout le reste c'est 80% qu'on s'est créé. Donc là, il y a un vrai sujet. Donc baisser les impôts, mais voilà, il fallait faire
0: tout seul,
3: le package. Voilà, on l'a pas fait.
0: Est-ce qu'on peut aller chercher des ressources par l'impôt, Thomas Gémine, alors que le gouvernement aujourd'hui dit non, il y a quand même
1: des
0: sources possibles ?
1: On a déjà un des taux d'imposition les plus élevés, notamment sur les entreprises. Quand vous prenez les taux d'imposition net des aides, on est parmi les taux les plus élevés parmi nos voisins. Et donc ça, c'est une des causes aussi de l'atrophie de la croissance française. Quand on regarde la hausse des dépenses publiques depuis les années 2000, depuis 25 ans, c'est pas un problème de dépenses de l'État. Ce qui a augmenté, c'est essentiellement les dépenses sociales. Les deux tiers de la hausse des dépenses, c'est les dépenses de retraite et les dépenses de santé. Donc si on veut s'attaquer à un moment à nos déficits publics pour avoir des marges de manœuvre pour investir pour l'école, pour la transition écologique ou pour d'autres chantiers d'avenir, et à un moment il va falloir s'attaquer aux retraites. Les retraites, c'est 25% des dépenses publiques.
0: Et ce sera un gros sujet aussi de la campagne présidentielle. Merci Thomas Gémine, économiste enseignant en macroéconomie internationale à l'IEP de Paris, et Nathalie Chussot, membre du Cercle des économistes, professeur à l'Université de Lille. Les informés de l'écho avec vous, Emmanuel Cuny. C'est tous les samedis sur France Info.
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0: juste.
1: Minuit 30 sur France Info, le flash Alexandra Duboucheron. Aucun élément ne permet à ce stade d'évoquer un attentat, insiste le procureur de Rouen ce samedi soir après le déraillement d'un TER en Normandie qui a fait 44 blessés ce vendredi. La piste d'un acte malveillant est néanmoins privilégiée. Un morceau de rail a été découvert au milieu des voies. La boîte noire a

0: été saisie. La croissance économique en Europe n'est pas une cause perdue, mais il faut se prendre en main. Déclaration de Christine Lagarde ce samedi soir dans un entretien à Ouest France. La présidente de la Banque Centrale Européenne appelle à une réaction vigoureuse et rapide pour améliorer la productivité des pays de la zone euro. La BCE prévoit une croissance de 0,9% cette année. Cette rare mise au point de la Banque de France ce samedi soir dans un communiqué, l'institution monétaire dément toute vente de dette publique sur les marchés financiers après les accusations du député LFI Éric Coquerel. Elle dénonce les polémiques et les fausses informations qui circulent, dit-elle, sur les réseaux sociaux. Le gouvernement lui peaufine son projet de budget 2027 qui doit arriver mi-octobre dans l'hémicycle. Il faudra un effort de l'ordre de 30 milliards d'euros d'économie, prévient le ministre de l'économie Roland Lescure. Marine Le Pen assure qu'elle préfère un budget imparfait mais opérationnel avant la présidentielle plutôt qu'une loi spéciale. La candidate RN s'exprimait devant les parlementaires de son parti au Touquet ce samedi. Elle estime qu'en cas d'arrivée au pouvoir, ce sera plus simple de modifier la copie du budget. Mais elle rappelle aussi ses lignes rouges à l'exécutif. Pas de hausse d'impôts ni d'injustice sociale contre la France qui travaille. Les Houthis du Yémen affirment avoir attaqué une base militaire en Arabie Saoudite avec des drones et des missiles. Un peu plus tôt ce samedi, Riyad avait annoncé 2 blessés dans la chute d'un projectile tiré par les rebelles pro-Iran dans le sud du pays. Une mosquée, des bâtiments et des véhicules ont été touchés selon la défense civile saoudienne. Un set partout pour l'instant à l'US Open de tennis pour la finale femme entre Arina Sabalenka, la Bélarusse et numéro 1 mondiale, et Elena Rybakina, la Kazakhstanaise, prochaine numéro 1 mondiale, qui mène actuellement dans le 3e set. Et puis la finale homme, ce sera ce dimanche à 20h entre Alexander Zverev et Ben Shelton. 20h ce dimanche, c'est aussi le coup d'envoi de la finale du mondial féminin de basket à Berlin, France-États-Unis. L'occasion d'une revanche pour les Bleus qui ont laissé passer l'or olympique en 2024 d'un petit point face aux Américaines. Clap de fin pour la Mostra de Venise. Le Lion d'Or a été décerné à Woman Unknown, film de Mayel Touki. Le documentaire choc israélien NASA sur les massacres de civils à Gaza a lui reçu le prix spécial du jury. Et puis à noter aussi côté français le prix du scénario pour Un bon petit soldat de Stéphane Brisé. Très bonne nuit sur France Info.
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3: Ils arrivent en force, les experts de France Info, Fanny Guinochet, Sarah Lemoine et Julien Méniel. Bonjour à tous les trois.
4: Bonjour.
3: Julien, dans C'est ma santé, vous allez nous expliquer pourquoi vouloir à tout prix bien dormir peut donner des insomnies, ça m'intéresse. Sarah, dans C'est mon boulot ce matin.
5: Oui, une question, est-ce que manager, c'est exercer son autorité?
3: Mais d'abord, Fanny Guinochet, dans C'est mon budget, on parle budget des enfants et argent de poche. Alors quand, combien, des questions que se posent beaucoup de parents. Fanny, vous allez nous donner quelques conseils.
6: Déjà, sachez que plus d'un ado sur deux reçoit une somme fixe chaque mois, selon le dernier baromètre annuel établi par Pixpay, c'est une banque en ligne. Et dans plus de 90% des cas, cet argent il est donné tous les mois et pas toutes les semaines. Quant à la somme, le montant moyen est de 27 euros mensuels, avec toutefois de fortes disparités selon les régions et l'âge de l'enfant. C'est en Corse, par exemple, que les parents sont les plus généreux, 42 euros mensuels. En Normandie ou dans le Val-de-Loire, en revanche, les ados reçoivent moins de 24 euros par mois. En Île-de-France, on compte autour d'une trentaine d'euros, 28 euros exactement.
3: Alors voilà pour les montants, Fanny, et concernant l'âge.
6: Plus on grandit, plus on reçoit, c'est classique. Les 8-10 ans ont donc une vingtaine d'euros, alors qu'on est plutôt autour de 35 euros pour les plus de 16 ans, ce qui vous donne une petite idée. Mais bien entendu, chacun fait bien ce qu'il veut ou ce qu'il peut en fonction de son budget. L'avantage toutefois de donner de l'argent de poche à un enfant ou un adolescent, c'est lui poser un cadre pour l'aider à apprendre à gérer des revenus.
3: Et ça, c'est ce qu'on appelle l'éducation financière.
6: Oui, comme on fait de l'éducation pour bien manger, pour prendre soin de sa santé, c'est pareil. Il ne s'agit pas simplement de lui donner de l'argent, mais de l'accompagner quand il l'utilise. Par exemple, lors d'un achat, l'aider à se poser les bonnes questions. Est-ce que tu en as vraiment besoin? Lui apprendre à mettre de l'argent de côté, épargner quelques mois pour s'acheter le gros cadeau dont il rêve. Ou encore tenir un cahier de compte avec ce qu'il dépense d'un côté et ce qu'il reçoit, son argent de poche, mais aussi ce qu'il peut avoir lors d'anniversaire ou à Noël, par exemple.
3: Et les banques aussi, Fanny, se mettent sur ce credo de l'argent de poche.
6: Il faut dire que les enfants et les ados sont clairement une cible et de plus en plus, la plupart des établissements bancaires proposent des ouvertures de comptes bancaires gratuits, des mises à disposition de cartes bancaires. En France, la première carte bancaire est souvent proposée autour de 10 ans. Sa remise se fait toujours avec l'accord des parents. Elle est à débit immédiat et autorisation systématique. Ça veut dire qu'il n'est pas possible de faire des découverts. Dans la plupart des banques aussi, l'enfant peut effectuer des dépôts et des retraits à partir de 12 ans. Dans tous les cas, le parent reste responsable du compte jusqu'à la majorité de l'enfant. Les banques visent donc à un public toujours plus jeune. Et puis, on voit qu'elles poussent aussi pour que ça se passe de plus en plus sur les applis, sur le téléphone. Et donc là aussi, c'est important de bien accompagner votre enfant, même si quand ils sont petits, rien de mieux, me semble-t-il, qu'une bonne vieille tirelire avec des pièces.
3: À l'ancienne, pour faire ses économies. Merci beaucoup, Fanny Guinochet, pour C'est mon budget. C'est mon boulot, Sarah Lemoine, désormais. Et quand les managers s'auto-censurent pour ne pas froisser leurs collaborateurs, la moitié d'entre eux assurent le faire au travail, selon une enquête de la Fondation Jean Jaurès. Sarah, manager, ce n'est pas une mission simple, loin de là, on va le voir. Déjà, ça concerne combien de salariés?
5: Alors, entre les managers de proximité, les managers intermédiaires, les cadres dirigeants, aujourd'hui, 30% des salariés encadrent d'autres salariés, quelle que soit la taille de leur équipe, leur niveau hiérarchique ou leur statut. On peut en effet manager sans être cadre et être cadre sans manager. Alors à l'occasion d'une étude sur cette vaste population d'encadrants, la Fondation Jean Jaurès en a interrogé 500 sur leur rapport à l'autorité. Les résultats montrent que 53% seulement sont d'accord avec l'idée selon laquelle manager, c'est exercer son autorité. Les plus convaincus sont ceux qui dirigent au moins 6 personnes. À l'inverse, les salariés qui encadrent des équipes plus petites adhèrent moins à cette façon de penser. Par ailleurs, près de 6 encadrants sur 10 déclarent pratiquer parfois une forme d'autocensure pour ne pas froisser leurs collaborateurs ou par peur de leur réaction. Cette attitude est plus répandue parmi les jeunes, mais elle est présente aussi chez les encadrants plus âgés et plus expérimentés. Selon les auteurs, il faut finalement monter très haut dans la hiérarchie pour ne plus entendre les managers évoquer leur crainte de passer pour des petits chefs.
3: Alors pourquoi l'exercice de l'autorité, Sarah, peut faire peur parfois et ne va pas de soi?
5: Alors de nombreux managers expriment en effet une réticence à incarner et exercer cette autorité selon l'étude. Preuve de cette difficulté, ils décrivent leur rôle comme celui d'un encadrant qui anime, écoute, organise et fédère. Mais quand il s'agit de leur propre chef, ils disent attendre de lui qu'il fixe des orientations, qu'il donne des consignes claires ou qu'il décide étranche. Pour expliquer cette relation ambivalente à l'exercice de l'autorité, l'étude avance plusieurs explications. Un manque de légitimité quand on devient manager, sans compétences professionnelles reconnues ou sans expérience de terrain. N'avoir aucun pouvoir pour augmenter ou promouvoir ses collaborateurs tout en devant maintenir leur motivation. Ou encore le fait de diriger une petite équipe où les relations interpersonnelles prennent plus de place.
3: Alors cette difficulté à exercer une autorité, Sarah, est-elle aussi liée à une évolution de la société à l'ère du temps?
5: Alors, l'an dernier, l'Inspection Générale des Affaires Sociales a critiqué la verticalité du management à la française comparée à d'autres pays européens, alors que le discours dominant est de tendre vers plus d'horizontalité, de coélaboration et d'intelligence collective. Selon les auteurs de l'étude, les managers se retrouvent ainsi en première ligne pour gérer ces injonctions contradictoires.
3: Sarah Lemoine, merci beaucoup pour C'est mon boulot. Enfin, avis à tous ceux qui dorment mal ou peu dans C'est ma santé, Julien Méniel, vous nous alerter sur la tendance du sleep maxing. Alors, pour commencer, de quoi s'agit-il exactement?
4: Eh ben, c'est une tendance qui s'inscrit dans un mouvement un peu plus global qui se développe depuis déjà plusieurs années. Ça consiste à maximiser à tout prix un aspect de notre vie, de notre santé, de notre anatomie, etc. Pour ça, on trouve tout un tas de conseils sur les réseaux sociaux. Et comme d'habitude, il y a à boire et à manger, donc il faut se méfier. Dans le cadre du looks maxing, par exemple, pour améliorer son apparence, certains vont jusqu'à se remodeler la mâchoire à coups de marteau. Il y a aussi le phéromone maxing qui préconise d'arrêter de se laver pour être plus attirant. Et je vous avais ici parlé déjà du ball maxing qui consiste à augmenter le volume de ses testicules.
3: Et donc, cette fois, Julien, c'est le sleep maxing.
4: Voilà, le sleep maxing. Alors, ça ne consiste pas à chercher désespérément à améliorer la qualité de ses sous-vêtements, mais celle de son sommeil. Et parmi les conseils qui sont donnés, certains peuvent avoir une certaine efficacité, comme la prise de mélatonine, par exemple, la fameuse hormone du sommeil. Mais attention, ça ne fonctionne que dans certains cas, et surtout, la qualité des produits vendus est parfois extrêmement douteuse. Il y a d'autres conseils qui ne reposent par contre sur aucun fondement scientifique. Et puis, il y a ceux qui, en plus, présentent des risques, comme le fait de se scotcher la bouche avant d'aller se coucher, parce que ce serait mieux de respirer par le nez. Là, il y a un risque de suffocation.
3: Et donc, le sleep maxing, si on vous suit, Julien, ça ne fonctionne pas.
4: Disons qu'il faut être très, très prudent et ne pas suivre les conseils sans l'avis d'un professionnel de santé, parce que même quand ça ne fonctionne pas forcément pour tout le monde, et ça peut, par exemple, être contre-indiqué pour vous. Et puis, maintenant qu'on a un petit peu de recul sur ces pratiques, on se rend compte aussi d'un autre effet pervers. La recherche du sommeil parfait peut mener à un trouble anxieux qu'on appelle l'orthosomnie et qui peut donner, c'est ironique, des insomnies.
3: Oui.
4: Alors, il y a des solutions très simples pour bien dormir, des exercices respiratoires par exemple, ça pourra faire l'objet d'une autre chronique, mais dans ce domaine aussi, le mieux est l'ennemi du bien.
3: Merci beaucoup Julien Méniel, on prend ses premiers petits conseils et vendus hein, pour une chronique sur des conseils pour mieux dormir, ça fera pas de mal. 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
5: Bonsoir Fabrice Dalméda.
7: Bonsoir Catherine.
5: Brebis galeuse, je ne parle pas de vous, hein, mais cette expression est revenue sur le devant de la scène cette semaine avec les déclarations scandaleuses d'un policier municipal de Carcassonne, exclu du Rassemblement National. Brebis galeuse, d'où vient cette expression et pourquoi elle colle autant au RN aujourd'hui?
7: Alors c'est d'abord une très très vieille expression. Elle remonte pas jusqu'à la Bible, parce que dans la Bible, le bon berger, c'est celui qui va soigner les bêtes malades et celui qui va faire revenir les brebis égarées au sein du cheptel. Non, c'est une expression française plus récente. Elle remonte au XVIIe siècle. Elle a un rapport à la médecine et sans doute a-t-elle un lien avec la naissance de notre nation. Pourquoi un rapport à la médecine? Parce qu'une des toutes premières occurrences qu'on trouve, c'est dans le journal du médecin du jeune Louis XIII en 1610. Il s'appelait Héroard. Et ben Héroard parle de brebis galeuses pour dire que ce sont des gens qui ont des mauvais comportements et qu'il faudrait écarter. Et peu après, eh bien cette expression va rentrer dans le dictionnaire à la fin du XVIIe siècle, avec en arrière-pensée l'idée qu'il faut éviter la contamination d'une population.
5: Mais quand a-t-elle été utilisée en politique ?
7: Oh, depuis bien longtemps. Déjà au début du XXe siècle, Joseph Caillaux, vous savez, l'homme politique radical, l'utilisait pour critiquer les fondateurs de la Troisième République, dont certains étaient des brebis galeuses, c'est-à-dire des gens corrompus. Plus près de nous, eh bien, dans les années 60, l'UDR, gaulliste, hein, va l'utiliser pour critiquer un certain nombre de ses membres qui ont contribué à des scandales politico-financiers. Hein. C'était l'affaire dite de la garantie foncière, l'affaire des maisons Chalandonnettes, du nom d'Albin Chalandon, le ministre.
5: Et plus récemment ?
7: Eh bien, on la retrouve plus récemment avec des ambiguïtés. Et là, on va arriver justement au Front National puis au Rassemblement National. Sous François Hollande, l'expression est utilisée lors de l'affaire Cahuzac. Vous vous souvenez, ce ministre qui avait un compte en Suisse. C'est Laurent Wauquiez qui l'utilise pour dénoncer les hommes politiques indélicats.
8: Je crois qu'on a besoin de faire une opération main propre. On a besoin de mettre au clair, une bonne fois pour toutes, avec des obligations de transparence. Je ne fais pas de la politique et j'ai pas choisi cet engagement personnel pour, je dirais, payer l'addition pour quelques brebis galeuses. Je pense juste que toute la classe politique a besoin de morale. Je préfère être sur une logique de transparence. J'ai mis mon patrimoine public. Je l'ai rendu public. Comme ça, nos compatriotes peuvent juger.
7: Toute la politique à cette époque était obsédée par les questions économiques et fiscales, et il y avait cette volonté de maintenir une bonne éthique, alors que justement, eh bien, d'autres pays avaient réussi à prendre des mesures pour limiter la corruption.
5: Et la question du Front National était différente à cette époque.
7: Exactement. Le Front National, sous Jean-Marie Le Pen, on peut dire qu'il était une brebis galeuse dans son entier. Mais avec Marine Le Pen, il y a une volonté de dédiaboliser, une volonté de faire rentrer le parti dans une certaine forme de normalité. Et à partir de 2013, eh bien, commencent des attaques contre des candidats ou des élus qui ont eu des phrases absolument dramatiques. Par exemple, un élu qui avait menacé de mort sa femme et qui a été condamné à plusieurs mois de prison en 2013 est critiqué et attaqué comme une brebis galeuse. Florian Philippot reprend en 2014 l'expression, il s'en sert pour fustiger des députés FN qui ont eu de mauvaises phrases, notamment négationnistes. Et cette logique se renforce avec l'élection présidentielle de 2017. Marine Le Pen systématise la stratégie de dédiabolisation. Et c'est à cette occasion que des élus frontistes qui ont fait des déclarations racistes et surtout négationnistes ou antisémites commencent à être exclus des rangs et font l'objet de sanctions de la direction. Marine Le Pen emploie l'expression précisément en 2017. Tendez l'oreille, c'est très rapide.
9: Ça peut arriver d'avoir des brebis galeuses quand il y a une brebis galeuse, on la vire.
7: Et voilà, donc l'idée est simple, hein. Une brebis galeuse, c'est quelqu'un qui n'appartient pas au troupeau, c'est quelqu'un qui a une mauvaise conduite, on ne peut pas la garder, on doit la sortir. Depuis, cette logique s'est très fortement renforcée, hein. C'est le cas en 2024, lors des scrutins, Jordan Bardella, pour le Rassemblement National, cette fois, eh bien, va exclure des brebis galeuses et considérer qu'il y a un comportement qui est inadmissible au sein de son parti. On leur a compris, en fait, la notion de brebis galeuse constitue une belle stratégie pour prendre ses distances face à un scandale ou face à une parole honteuse. Vous avez compris qu'on n'a pas fini d'en entendre parler compte tenu de l'évolution de notre vie publique.
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3: Elle scrute les réseaux sociaux pour nous. Bonjour Julie Vialon.
10: Bonjour.
3: Vous revenez ce matin sur l'une des propositions politiques qui a fait polémique ces dernières semaines, venue du Rassemblement National, interdire le port du voile dans l'espace public. Proposition qui a mis les réseaux sociaux en ébullition, Julie, avec un élan de solidarité notamment qui se met en place.
10: Le Rassemblement National n'est même pas au pouvoir, mais pour certains, mieux vaut prévenir que guérir. Depuis que le RN a remis le sujet sur le devant de la scène, beaucoup d'internautes s'indignent sur les réseaux sociaux et dénoncent de l'islamophobie et une entrave à la liberté. Beaucoup de femmes et d'hommes non musulmans assurent même être prêts à porter un voile en solidarité, comme le comédien Benjamin Battini qui s'est filmé dans la rue, foulard noué sur la tête, et dans les commentaires, on lui a même demandé un tuto.
11: Aujourd'hui, on va faire un tuto donc pour savoir comment on met un foulard. Il suffit de mettre le bout, là, comme ça, la partie un peu extrémité ici. Ça, faut le mettre devant pour que ça couvre le maximum de cheveux. Et comme ça, bah voilà, on a notre voile.
10: Près de 165 000 likes pour cette vidéo postée il y a plus d'une semaine.
3: Mais attention, je dis aussi à ne pas tomber dans la caricature.
10: C'est ce que dénoncent plusieurs femmes concernées sur les réseaux sociaux. Sans rejeter cet élan de solidarité et toujours en remerciant celles et ceux qui s'opposent à cette proposition du Rassemblement National, des créatrices de contenu et militantes ont pris la parole sur le sujet, notamment la dessinatrice Shtam ou encore Anya, créatrice du podcast Le Juste Milieu et du compte Anya Talk sur Instagram. Pour elle, le geste est touchant, mais il passe à côté du sujet.
3: Et dans un post, elle écrit notamment « Julie, la solidarité vestimentaire d'un jour ne change rien ».
10: Parce que porter un voile quand on risque ni discrimination ni sanction, ce n'est pas la même chose que de le porter au quotidien, avec les discriminations qui vont avec, dans le sport, dans certains espaces publics ou encore à l'embauche. Et puis il y a un autre problème, une personne blanche qui porte un foulard ne sera probablement jamais perçue de la même manière qu'une femme musulmane. Shtam parle même d'un privilège blanc supplémentaire, pouvoir porter le foulard quelques heures sans subir les conséquences sociales qui peuvent l'accompagner. L'idée n'est pas de cracher sur le soutien des non-musulmans, au contraire, c'est plus de donner du contexte et de réorienter le débat. Pour donner quelques clés, Anya a même posté un guide de l'allié contre l'islamophobie sur son compte Instagram.
3: Julie Vialon, merci beaucoup. 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
13: J'ai testé pour vous, Ingrid, évidemment, spécial Céline Dion aujourd'hui.
14: Chantons comme Céline Dion, let's rock and roll, comme elle dirait. Voilà, le bassin en avant, le signe de croix, la main en l'air.
15: J'ai testé pour vous un coaching pour chanter comme Céline Dion avec Elena Hurstel. Cette coach vocale apprend comment travailler sur sa voix en décryptant notamment les chansons d'artistes. Elle s'adresse aux débutants et aux plus aguerris.
14: Ah bah tant qu'à faire, prenons la chanson iconique du Titanic.
15: Première surprise, je ne fais aucune vocalise. J'apprends tout de suite à projeter les notes. C'est ce qu'on appelle l'overdrive. Pour cela, Elena utilise la méthode des voyelles.
14: Moi, j'appelle ça le moule. Ouais. C'est-à-dire, c'est comme si la voyelle nous donne la forme exacte de la bouche et nous permet de mouler le son comme il doit être. Ouais. Et en fait, les paroles vont venir dans ce moule. Mm-hmm. Once more, et pas want more, par exemple. Ouais. On reste dans ce oh, oh, once more. C'est la voyelle qui me donne la direction et le moule. Oh! Donc, on prend plutôt celui-là.
16: Open the door.
14: Excellent. Si j'ai un O plus fermé, ça va être plus rond. Si j'ai un O plus ouvert, ça va être plus projeté.
16: Et là, on s'abîme pas les cordes vocales.
14: Eh ben, est-ce que vous avez mal?
16: Non, pas du tout.
14: Ça se place tout seul à partir du moment où on a le bon mode et les bonnes voyelles. Donc, on va imaginer qu'on appelle son voisin et on va faire par exemple un Hey oh en contractant.
16: Hey oh.
14: Maintenant, on utilise ça sur la phrase et on va faire Wherever you are.
16: Wherever you are.
14: Très bien. Ça serait quoi l'émotion ici?
17: Bah, je suis en colère un peu.
14: Parce que Jack n'est plus là?
17: Ouais.
14: Donc cette colère, il faut qu'elle vienne des tripes. Pour Céline Dion, c'est que oui, il y a la technique, mais il y a aussi l'émotion. Et ça, c'est très spécifique de Céline Dion aussi. C'est les espèces de petites arabesques qu'elle met en fin de phrase. Go on, go on. Excellent, très très beau. Et si on veut sonner maintenant comme Céline Dion, il y a un autre petit secret à connaître. Elle place son son dans son nez en utilisant les fosses nasales. Et maintenant avec les paroles.
17: Go on.
14: Excellent.
17: En fait, je dirais que j'ai plus l'impression maintenant de raconter une histoire.
15: Ah. Après une heure de cours, je me sens libérée, plus confiante. J'ai envie d'explorer d'autres répertoires. Elena Hurstel m'a ouvert un champ des possibles. Ses cours sont en ligne sur YouTube et c'est gratuit. À vous de tester.
17: And you're here in my heart. And...
14: Très bien.
17: My heart will go on.
13: Elle sait tout faire, notre Ingrid Pouilleux, à retrouver sur franceinfo.fr.
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13: En ce premier jour de concert parisien donc de Céline Dion, évidemment, la diva québécoise est au cœur de la vie et du dernier roman de notre invité culture. Bonjour Jean-Michel Fortier.
18: Bonjour, bonjour.
13: Vous êtes québécois, vous êtes écrivain, c'est peu dire, on va en parler, que Céline Dion a une place à part dans votre cœur. D'abord une curiosité, vous êtes en ligne avec nous depuis Montréal, je vous en remercie parce qu'il est à peu près 8h du matin, un peu plus, mais vous venez pas à Paris pour un de ces concerts?
18: Ah ben non, ben premièrement je suis pas à Montréal, j'habite pas à Montréal, j'habite à Québec.
13: D'accord, mais vous êtes au Québec,
18: Non mais j'y étais jusqu'à 2 mois à Montréal, mais non, je serai pas à Paris pour les concerts, c'est quand même une extravagance quand même de faire un voyage à Paris pour un spectacle-là, et les billets sont super chers, mais j'aurais bien aimé y être, oui, absolument.
13: Parce que je sais pas si vous écoutiez il y a 5 minutes quand on entendait avec Benjamin Hilly des fans de Céline Dion devant l'hôtel, quand vous entendez ça, les échanges qu'elle a avec eux, vous dites « Ah, j'aurais quand même bien aimé être là ».
18: Oui, j'aurais bien aimé être devant l'hôtel par curiosité, ouais. pour la voir Céline en vrai, puisque pour voir un peu ces échanges qu'elle a avec ses fans. Maintenant, c'est beaucoup de dévouement. C'est un grand dévouement. Je trouve d'aller l'entendre à l'hôtel toutes les nuits. J'admire beaucoup ça. Je suis un peu paresseux, moi.
13: Alors, dans votre dernier roman, je pense que je trahis rien en disant que Colin, le personnage principal, est un peu votre double, adolescent, homosexuel, qui se pose beaucoup de questions, qui se sent à part, et pour qui Céline Dion est à la fois une âme sœur et un refuge. Et si ce livre s'appelle « Tout me revient maintenant », c'est à cause de ça qu'on va écouter.

0: It's all coming back now, qui en anglais veut justement dire tout me revient maintenant. Comme Colin, vous l'avez découverte en anglais avant tout, d'ailleurs Céline Dion, Jean-Michel Fortier, l'obsession elle est née de ces titres-là.
1: Oui, complètement. En fait, moi, je l'ai découverte avec The Power of Love, qui était un de ses premiers grands succès aux États-Unis. Et ensuite, mon amour s'est consolidé pour elle avec cet album-là, Falling Into You, et puis la prestation qu'elle a faite aux Jeux Olympiques en 96 à Atlanta. Donc oui, pour moi, Céline Dion, c'était une chanteuse anglophone. Tout d'abord, je savais bien sûr qu'elle était québécoise, évidemment. Mais c'est la grandiosité, disons, de son répertoire anglophone qui me le fait aimer, puisque quand j'étais petit, moi, ben, ce que je voulais, c'était être américain, c'était aller à Walt Disney, c'était grandiose, c'était spectaculaire. Donc c'est par là que je suis entré dans sa musique. Puis après ça, bon, j'ai redécouvert son répertoire francophone, l'album 2, entre autres, et tout ça, oui.
0: Et vous écrivez que, Colin, donc vous aussi, j'imagine, n'y comprenez pas grand-chose aux paroles, mais que vous comprenez juste que ça s'adresse directement à vous.
1: Oui, c'est ça. Ben, ce qui arrive à Colin dans le roman, puis ce qui était aussi le cas quand j'étais un adolescent très renfermé, très... disons, apeuré par la société qui m'entourait, ben c'est l'impression qu'à travers une musique qui est tellement loin de nous, c'est-à-dire que j'ai rien à voir avec Céline Dion, je la connais pas, je la connaîtrai jamais, mais le fait que cette musique-là m'atteigne le cœur à ce point-là me fait me dire qu'il y a quelque chose qui nous lie quand même. Elle ne sait pas, elle ne le saura jamais, mais les gens qui ont créé cette musique-là et elle qui l'a interprétée, ben ils ont dit quelque chose qui me parle à moi aussi directement. Donc il y a quelque chose d'assez magique dans le pouvoir de transcender finalement, de transcender les communautés, les pays, voilà.
0: Et il y a quelque chose qui me frappe quand on écoute depuis des jours et des jours des témoignages, et ça doit vous frapper aussi Jean-Michel Fortier, c'est à quel point il y a un côté, pour beaucoup, elle nous a aidés, elle nous a permis de surmonter des épreuves, c'est en partie ce que vous avez vécu vous aussi, mais maintenant, avec sa maladie, avec sa voix fragilisée, c'est un peu à nous de le lui rendre. Est-ce qu'il y a ça aujourd'hui entre vous, les fans, les amoureux de Céline Dion et elle?
1: Oui, sans doute. Il doit y avoir le sens qu'elle a été absente pendant tellement d'années récemment et que là, elle revient à la lumière et avec sa voix fragilisée, avec sa santé. En fait, on ne sait pas vraiment ce qui se passe. C'est-à-dire qu'on sait qu'elle a eu un diagnostic, on sait qu'elle a fait beaucoup de travail pour pouvoir faire les concerts. Mais pour moi, c'est vraiment curieux de voir ce qui va se passer ce soir sur la scène à Paris. C'est-à-dire, j'ai aucun doute qu'elle va réussir à faire le spectacle, mais quand même, c'est étonnant pour moi de voir à quel point cette personne-là a de la détermination, de la volonté. Céline, c'est vraiment la fille la plus disciplinée à Montréal. Là. Je veux dire, il n'y a rien qui peut lui résister, on dirait. Donc oui, c'est tous ces 40 000 fans-là qui vont être là chaque soir. Goldman l'a déjà dit dans une entrevue il y a longtemps, Céline, c'est quelqu'un qui pourrait se passer de la gloire, mais qui adore ça en même temps. Mais elle pourrait s'en passer, mais elle adore ça. Et puis, donc c'est quand même un rapport assez intéressant.
0: Et alors, vous en parlez à ce premier concert, évidemment. J'imagine que vous, comme tout le monde, on va attendre ça.

0: Quand vous dites Jean-Michel Fortier, je ne sais pas comment ça va se passer ce soir. Je me demande comment ça va se passer, notamment ça. Est-ce qu'elle va l'atteindre, la note?
1: Ben, premièrement, est-ce qu'elle va chanter All By Myself? Moi, j'ai un rapport assez conflictuel avec ces chansons-là parce que je les adore, mais je vois pas vraiment... C'est-à-dire que maintenant, Céline est à la fin de la cinquantaine, elle a eu ces diagnostics-là, donc elle a une santé... elle a un problème de santé, et je me dis, mais est-ce que... Pourquoi décider de se risquer à faire des chansons comme All By Myself sur une scène alors que le risque est tellement grand? Moi, je trouve ça intéressant de... Je trouve ça intéressant que Céline change un peu le répertoire habituel qu'elle fait sur la scène, c'est-à-dire qu'elle a tellement de chansons exigeantes en anglais. Moi, je trouvais ça intéressant qu'elle en explore d'autres qui sont moins exigeantes que ça, mais qui sont différentes. En même temps, si elle décide de faire All By Myself, c'est qu'elle a envie de prendre le risque, c'est tant mieux. Moi, je trouverais ça extrêmement étonnant qu'elle la fasse, mais je serais content.
0: Allez, tiens, on en écoute une autre, une dernière, en français.

0: pour expliquer enfin.
1: C'est pas forcément la plus connue, je crois que c'est une de celles que vous préférez, Jean-Michel Fortier, enfin si j'en crois le livre. En tout cas.
2: Oui, j'attendais. C'est une chanson très très belle qui est sur l'album 2 de Jean-Jacques Goldman. Ouais. Ça, c'est une chanson, vous voyez, tellement intimiste, tellement jolie. Elle a fait ce live à Paris. J'espère que c'est une des chansons qu'elle va pouvoir refaire à Paris parce que ça, c'est une chanson, je veux dire, ça parle d'elle. Cet album-là parle tellement d'elle de façon personnelle que pour moi, c'est ça qui est le plus intéressant d'entendre d'elle. C'est-à-dire, All By Myself, c'est merveilleux, c'est une prouesse. Mais le lien avec le public, pour moi, surtout le public français, le public francophone, québécois, ben, c'est des chansons comme ça, puis c'est l'album 2 en particulier.
1: Ben on va voir si elle le chante ce soir. Merci beaucoup, Jean-Michel Fortier. Merci infiniment d'avoir pris quelques minutes sur France Info. Votre livre, Tout me revient maintenant, publié aux éditions des Léonides. Merci à vous.
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1: Bonsoir, il est 1h, le flash Justine Clos. Alors que les tensions s'intensifient entre les rebelles houthis du Yémen et l'Arabie Saoudite, les alliés de l'Iran disent avoir attaqué une base militaire saoudienne avec des drones et des missiles. Cette attaque a notamment ciblé des dépôts d'armes d'après les rebelles houthis. Ils considèrent l'Arabie Saoudite comme leur ennemi alors que le pays soutient les forces gouvernementales yéménites. Au Yémen, justement, il y a des dizaines de milliers de déplacés. D'après l'ONU, 76 000 personnes ont fui la guerre depuis le début de l'été à cause des combats. La Russie ferme la porte à une rencontre entre Vladimir Poutine et Volodymyr Zelensky lors du prochain sommet du G20. La proposition émanait du président ukrainien alors que le sommet doit se tenir en décembre à Miami. Mais la rencontre est jugée impossible par le porte-parole du Kremlin. Si elle doit avoir lieu, dit-il, ce sera à Moscou. En Allemagne, de nouvelles mobilisations contre l'extrême droite hier. Près de 150 000 personnes ont manifesté à Berlin, Hambourg, encore Munich. Elles protestent contre la victoire de l'AfD. C'était le week-end dernier lors d'élections régionales en ex-Allemagne de l'Est. Il est temps que les choses changent, ont dit les manifestants qui appellent à une société ouverte et démocratique. La piste terroriste est pour l'instant écartée après l'accident de train vendredi soir en Normandie. C'est ce qu'a indiqué le parquet de Rouen hier. Ce train déraillé avec plus de 180 passagers à bord au niveau de Cléon, au sud de Rouen. Il y a eu 44 blessés. Il pourrait s'agir d'un acte malveillant. Un morceau de rail de plusieurs centaines de kilos a été retrouvé sur la voie. Mais le parquet appelle à rester prudent sur les causes de l'accident. Le gouvernement veut faciliter les donations familiales. C'est ce qu'indique Matignon qui planche sur le budget 2027. Le gouvernement veut notamment temporairement relever le plafond des dons exonérés de taxes et le passer de 31 000 à 50 000 euros. Dans le Pas-de-Calais, les plages du Portel près de Boulogne-sur-Mer devraient rouvrir ce dimanche. Elles étaient fermées hier à cause d'un épisode de pollution au fioul. Des dépôts noirs et visqueux ont été découverts sur le sable. Mais ce n'est pas une marée noire d'après le maire de la commune. C'est probablement des rejets d'un bateau de commerce. En tennis, la finale de l'US Open féminin remportée par la joueuse kazakh Elena Rybakina. Elle a battu la tenante du titre, la numéro 1 mondiale, la Bélarusse Arina Sabalenka en 3-7. Côté homme, la finale c'est ce dimanche à 20h. Alexander Zverev fait face à Ben Shelton. Et puis France, États-Unis, c'est l'affiche de la finale du mondial féminin de basket. Elle aura lieu ce dimanche soir à 20h. Les Bleus se sont qualifiés hier en battant les Allemandes 86 à 64. Mais le plus dur reste à venir pour les tricolores. Les basketteuses américaines n'ont plus perdu un match international depuis 20 ans. Il est 1h03.
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3: Comment vont les agriculteurs après cet été caniculaire et historiquement sec? Le choix de France Info est en Moselle ce matin, au cœur de la plus grande fête agricole d'Europe, les terres de Jim, c'est près de Metz, organisée par les jeunes agriculteurs. Édouard Marguier, vous y êtes pour France Info et la fête est forcément marquée par les souffrances du secteur ces derniers mois.
4: Ce champ immense, transformé en foire agricole, témoigne de la crise. Le sol est sec, poussiéreux. Me voici sous le chapiteau des bovins. Antoine Laudet, un jeune agriculteur mosellan, est aux petits soins.
5: Voilà, c'est ça, c'est nos vaches. On vient de les laver, on les a très lavées. Et là, elles sont en train de manger. Puis on va attendre qu'elles se couchent, comme ça on sera un peu tranquille. C'est un peu plus convivial, on discute, on parle d'autres choses.
6: Parce que là, les mois ont été difficiles ?
5: Un petit peu quand même, oui. Avec les sécheresses qu'on a connues, la canicule, les bêtes ont beaucoup souffert. C'était très compliqué, quoi.
4: L'événement a justement été maintenu pour cela, pour donner l'occasion aux agriculteurs de se retrouver. Baptiste Lhermitte est venu des Deux-Sèvres pour présenter ses vaches laitières.
7: Ça sort un peu du quotidien et puis ça permet de se vider un peu la tête. On se pose un peu de questions, de savoir si on va réussir à avoir assez de nourriture pour les animaux sur l'année.
4: Car sous l'effet de la chaleur, ici en Moselle comme ailleurs, il n'y a plus d'herbe dans les prairies depuis des semaines. Les éleveurs puisent dans les stocks d'hiver pour nourrir les animaux. Maxime Schmitt se demande comment il va tenir jusqu'au printemps prochain.
8: C'est la grande incertitude d'aujourd'hui. On essaie de trouver du fourrage à droite à gauche chez des voisins. Mais on fait un état des stocks, mais c'est la grande incertitude si on aura assez de fourrage jusqu'à après l'hiver.
4: Il élève une grosse centaine de vaches allaitantes, une race à viande donc, dans le nord de la Moselle.
8: Le risque, c'est d'arriver fin de la saison où on n'a plus de stock et on va devoir décapitaliser fortement le cheptel dans nos élevages. Ça veut dire vendre des bêtes, ouais. Et ça veut dire aussi avoir une année plus compliquée l'année prochaine. s'il faut réinvestir pour augmenter de cheptel. Et, donc moins de revenus et on ne sait pas trop comment l'année prochaine sera aussi. Les comptes sont compliqués cette année, c'est sûr. Ouais. Surtout qu'avec le contexte international, on sait pas, on a l'augmentation des charges qui est très importante et les revenus qui ne suivent pas. Donc oui, c'est très compliqué pour nous actuellement.
4: Il est loin d'être le seul dans ce cas-là. Pour en mesurer l'étendue, me voici sur le stand de la Mutualité Sociale Agricole, la MSA, qui accompagne les agriculteurs et leurs salariés. Dominique Sautré préside la Caisse régionale de Lorraine. Les remontées sont très mauvaises.
9: Nous, on voit, on a ce qu'on appelle les sentinelles qu'on a mis en place depuis 7-8 ans. Des gens qui sont formés à détecter le mal-être chez les agriculteurs. Et depuis le mois de juin, on a 30% de signalements supplémentaires. L'agriculteur dit « j'en ai marre, je vais me foutre en l'air » ou je sais pas quoi. Les sentinelles, ce ne sont pas des psychologues, mais faut remonter à la MSA. On a du personnel qualifié. On a une référente dans chaque caisse de MSA sur le mal-être agricole. Et s'il y a besoin d'aller plus loin, d'avoir une aide psychologique, tout ça est mis en place. Et donc, nous sommes vraiment inquiets dans les 3-4 mois qui viennent. C'est celui qui va voir le matin en disant il ne me reste plus qu'une seule botte de foin et il y a 200 animaux à nourrir. Là, ça va être très catastrophique.
4: Lui-même est éleveur de vaches laitières dans les Vosges. Il estime que le plan d'urgence annoncé par le gouvernement ne suffira pas à rassurer les agriculteurs.
9: On parle d'un milliard d'euros en ce moment, mais c'est chiffré à 15 milliards. Le besoin pour la ferme France, donc il en manque vraiment beaucoup.
4: À ses côtés, Jean-François Frutero, le président national de cette mutualité sociale agricole, il redoute des disparitions d'exploitations dans les prochains mois.
10: Certainement, certaines exploitations devront arrêter. On aura aussi vocation justement à les aider, à les accompagner. Vous savez, je ne me place pas dans cet état d'esprit parce qu'on n'a jamais vocation et on n'a jamais l'envie, quand on est un responsable professionnel, d'être celui qui va éteindre la lumière. Au contraire, on a cette vocation et cette ambition de continuer à accompagner, à porter et à essayer de proposer des solutions.
4: Ces représentants du monde agricole profitent de la venue de responsables politiques pour alerter sur la situation. La ministre Annie Genevard, le commissaire européen à l'agriculture ou encore des candidats à la présidentielle. Amandine, éleveuse et céréalière, espère d'ailleurs que l'agriculture sera l'un des sujets forts de la campagne.
11: Qu'on soit reconnu, que notre métier soit payé à sa juste valeur, qu'on arrête d'être dénigré, d'être accusé d'être pollueur. On produit, on nourrit les gens, donc faut pas oublier quoi. On a besoin de nous, donc il faut pas nous laisser sous la touche. Quoi.
4: C'est pourquoi le temps d'un week-end, ils sont nombreux ici à vouloir penser à autre chose.
3: Le choix de France Info aux côtés d'agriculteurs en Moselle, signé Édouard Marguier ce matin, c'est à retrouver sur franceinfo.fr.
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3: Le brief politique, c'est tous les samedis. Bonjour Hélène Terzian.
1: Bonjour, bonjour à tous.
3: Le service politique de France Info et cette information que vous nous révélez ce matin, le Rassemblement National veut investir les banlieues.
1: Oui, c'est la nouvelle terre de conquête du Rassemblement National. La philosophie est claire. On veut occuper tous les espaces, s'adresser à tous les Français, explique un membre de l'état-major du parti. Et surtout, dit-il, on ne va pas laisser les banlieues à LFI, que le RN accuse régulièrement de faire du communautarisme. L'objectif, rassurer les habitants de ces quartiers qui ont le sentiment qu'on ne veut pas leur parler, admet un proche de Marine Le Pen. Un duo planche sur le projet banlieue de la candidate, son conseiller Philippe Olivier et Anan Mansouri, jeune députée ciotiste alliée au RN, issue de l'immigration. Elle a elle-même grandi dans un quartier populaire de Grenoble.
3: Ce n'est pas la première fois, Hélène, que le RN veut s'implanter dans les banlieues.
1: Oui, et je vais vous faire écouter une archive France Inter. Il y a 10 ans, le Front National monte un collectif, Banlieue Patriote, présidé par le patron de la Fédération de Seine-Saint-Denis à l'époque, un certain Jordan Bardella.
12: Dans ces quartiers, c'est une minorité qui empoisonne véritablement la vie de la majorité. Nous, nous entendons permettre à l'État d'assurer la sécurité, de désarmer les caves des cités, pas fermer les yeux sur les trafics, sur la montée du fondamentalisme.
1: 10 ans plus tard, le projet du jeune Bardella n'a pas marché. Le RN, déjà faible dans les quartiers populaires, stagne, voire recule dans les banlieues parisiennes et lyonnaises. Un exemple, Vaux-en-Velin, près de Lyon, entre les deux dernières présidentielles. Marine Le Pen perd presque 4 points quand Jean-Luc Mélenchon en gagne plus de 16. Mais pour ses lieutenants, il y a des réserves de voix.
3: Se pose alors la question, Hélène, comment aller chercher ses électeurs ?
1: En leur parlant sécurité, narcotrafic, mais aussi logement, culture, le RN veut les convaincre qu'ils ont leur place dans leur projet de renaissance de la France, le nouveau slogan du parti. Et puis, dans les banlieues, il y a des gens qui aspirent à vivre dignement, enchaîne un fidèle de Marine Le Pen. Il faut leur dire, dit-il, intégrez-vous ou plutôt assimilez-vous. Un autre est aussi persuadé que les habitants des banlieues goûtent peu, je cite, aux théories wokistes de Jean-Luc Mélenchon. Des axes seront proposés à Marine Le Pen qui tranchera et elle devrait pourrait porter ses idées lors d'un déplacement. Ce sera scruté au moment où le parti crispe tous ses adversaires sur l'interdiction du voile dans l'espace public. Autour d'elle, on espère que la polémique sera redescendue. On aura eu le temps d'expliquer que l'objectif, ce n'est pas d'arracher le foulard, explique-t-on, mais de lutter contre l'islamisme radical.
3: Information signée Hélène Terzian dans le Brief Politique.
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13: On évoque à présent une découverte. Vous connaissez votre alphabet, ABCD, EFG. Eh bien, des biologistes de l'Université de San Diego viennent de rajouter des lettres à l'alphabet de la vie, celui de l'ADN. Bonjour, Bill François.
14: Bonjour.
13: Alors, cela permet littéralement de réécrire la vie.
14: A, T, C et G. Ce sont les quatre lettres de l'ADN. Quatre composés chimiques, adénine, thymine, cytosine et guanine, qui servent de briques pour coder toutes les informations qui font fonctionner la vie, comme nos lettres de l'alphabet codent tout ce que l'on écrit. Qu'il s'agisse de la formation du cerveau humain, la défense immunitaire des poireaux, la digestion des diplodocus, tout est écrit ainsi sous forme d'ADN, qui est ensuite transformé en protéines. Et ces protéines, elles font tout. La matière, les messages, les actions de la vie.
13: Et à ces quatre lettres, on vient d'en ajouter quatre autres.
14: On sait produire de l'ADN avec des lettres en plus en laboratoire depuis 2019. Mais cette année, pour la première fois, des chercheurs ont fait lire cet ADN augmenté avec quatre lettres de plus à une bactérie Escherichia coli. Alors, les organismes vivants lisent le code ADN au moyen d'une enzyme. Et les chercheurs ont donc regardé au microscope comment réagissait cette enzyme face à de nouvelles lettres qui ressemblent aux bases de l'ADN mais ne sont pas tout à fait identiques. Et ça marche. L'enzyme arrive à reconnaître les lettres et les traduire en ARN, première étape, pour les transformer en protéines. Ils ont ainsi ajouté jusqu'à 4 nouvelles lettres à ces brins d'ADN, ce qui permet de coder des informations qui jusqu'à présent étaient inaccessibles.
13: Vous nous expliquez, Bill, que c'est très prometteur dans de nombreux domaines.
14: Créer un alphabet génétique élargi permet d'étendre le langage du vivant, en d'autres termes de faire fabriquer à des êtres vivants comme des bactéries, des molécules qu'on ne savait pas fabriquer autrement. Et notamment de nouveaux médicaments. Des projets sont déjà en cours, par exemple des protéines permettant de dépister certains cancers. Mais on peut aussi rêver à des applications technologiques. L'ADN, avec seulement 4 lettres, arrive déjà à stocker dans des toutes petites cellules toutes les informations sur un être vivant. Imaginez, avec le double de lettres, il peut encoder encore plus de données et on pourrait, pourquoi pas, l'utiliser un jour comme un support de stockage qui sera à la fois efficace, miniature et écologique. Un ordinateur à ADN trônera peut-être un jour sur nos bureaux. La science souhaite donc à cet alphabet de nous livrer le béaba des secrets du vivant pour stocker l'information de demain.
13: Alors peut-être qu'un jour on travaillera aussi à France Info avec des ordinateurs à ADN dans nos studios. Merci beaucoup Bill François, votre billet science est à retrouver sur franceinfo.fr.
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3: Avec nos confrères d'Outre-mer, la première, et nous partons d'abord au Danaji Ali, en Guyane, avec une alerte sur l'intoxication de la population aux métaux lourds.
15: Dans la région guyanaise du Haut-Maroni, plus de la moitié des enfants présentent des taux de mercure 2 fois supérieurs aux normes de l'OMS. Une contamination en lien avec l'orpaillage clandestin. Et les dernières études scientifiques révèlent aussi des taux élevés de contamination au plomb, notamment chez les plus jeunes. Cyril Rousseau, responsable des centres de prévention et de santé au CHU de Guyane, avec Laurent Marot.
16: Un échantillon de ces enfants pris au hasard montrait que 20% d'entre eux avaient un taux anormal de plomb qui correspond à ce qu'on appelle le saturnisme, donc l'intoxication par le plomb. Donc c'était des chiffres très différents des chiffres connus dans l'Hexagone. C'est plusieurs dizaines de fois plus important.
15: Les moyens de lutte contre la contamination au plomb et au mercure seront multipliés par 5, annonce l'Agence régionale de santé de Guyane. Plus de 1000 demandes déposées auprès du Fonds d'indemnisation des victimes de pesticides l'année dernière aux Antilles. Elles émanent principalement d'anciens ouvriers agricoles contaminés par le chlordécone, pesticide ultra toxique utilisé dans les bananeraies jusqu'en 1993. Christian Théin et 5 autres militants indépendantistes kanak portent plainte contre 4 ministres ou ex-ministres. Sébastien Lecornu, Gabriel Attal, Éric Dupond-Moretti et Gérald Darmanin. Les militants dénoncent les conditions de leur arrestation et de leur incarcération dans l'Hexagone en juin 2024, en pleine crise insurrectionnelle en Nouvelle-Calédonie. Explication, Coralie Cochin.
17: Au cœur de la procédure, ce sont quelques phrases prononcées au sommet de l'État le 16 mai 2024 lors d'une réunion de crise organisée à Paris et filmée pour un documentaire. Gérald Darmanin, alors ministre de l'Intérieur, s'étonne qu'après 200 arrestations en Nouvelle-Calédonie, personne n'ait encore été incarcéré. 200 interpellations et pas un mandat de dépôt, c'est quand même un problème, dit-il. Gabriel Attal, alors Premier ministre, ajoute « S'il pouvait y avoir quelques exemples, ce serait bien ». Christian Théin, Frédéric Mouliava, Dimitri Kenegey, Guillaume Vama, Erwan Waithéané et Brenda Wanabo estiment avoir ensuite été envoyés dans des prisons de l'Hexagone pour des motifs politiques. Ils dénoncent des actes arbitraires attentatoires à la liberté individuelle, un abus d'autorité aggravé et une association de malfaiteurs. La procédure n'en est qu'à ses débuts. La commission des requêtes de la Cour de justice de la République doit désormais décider si elle donnera lieu ou non à une enquête.
15: Et puis on l'a aussi appris cette semaine, la liste des nommés pour le Ballon d'Or. Parmi les joueuses en lice, 3 Françaises, Selma Bacha, Wendy Renard et Melvin Mallard. Une première pour l'attaquante réunionnaise passée cet été de Manchester United à Chelsea. La nouvelle fait la fierté de ses proches et de ceux qui l'ont formée au sein du Saint-Denis FC. Le reportage Réunion la Première, signé Harry Amourani.
18: La nouvelle de la nomination de Melvin Mallard pour le Ballon d'Or féminin fait réagir jusque chez les U6 et les U8, et pour cause.
19: Mais avant, elle était dans notre équipe, elle était la plus forte. Là, j'ai à Lyon, en équipe première de France.
20: Toi, tu voudrais être comme elle ?
19: Oui,
21: oui. Mais en fait, tout le monde.
18: Melvin Mallard avait le même âge que ses jeunes lorsqu'elle a été découverte par les formateurs du Saint-Denis FC, et son talent a fortement marqué le club. Daniel Coucan, éducateur au sein du club dionysien.
22: Pour vous dire, Henri XIII était capitaine des garçons. C'est la première fois qu'on voyait une fille capitaine des garçons. On le voit maintenant de plus en plus, mais c'est la première. Toujours dans la jonglerie et avec un mental de fer.
18: Daniel Coucan était aussi là lorsque Melvin Mallard a saisi sa première opportunité de carrière.
22: À 13 ans, on a fait partie de la compétition Métropole Garçon. Lyon l'a dit de venir. À 14 ans, elle est partie. Elle a suivi tout le parcours, championne d'Europe, championne de France, ainsi de suite, jusqu'à l'équipe de France.
18: La Réunionnaise évolue désormais à Chelsea, après un parcours remarquable à Manchester, d'où la fierté de ses proches.
22: Il n'y a pas que moi, hein. Je pense en tout premier lieu sa famille.
15: Et le nom de la lauréate du Ballon d'Or 2026 sera dévoilé le 26 octobre. Odana Jiali, Outre-mer la Première pour France Info.
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24: Aider les adolescents à vérifier les informations et à développer leur esprit critique face aux fausses nouvelles, eh bien c'est l'objectif du vrai ou faux junior sur France Info. Bonsoir Valentine Joubin.
25: Bonsoir.
24: Cette semaine, vous répondez à des élèves du collège Turgot de Denain dans le Nord.
25: Oui, j'ai sélectionné 2 questions sur le même thème, un sujet qui leur tient à cœur parce qu'il les concerne directement.
26: Bonjour, je m'appelle Fabien et j'ai vu sur YouTube qu'apparemment ils vont remettre la loi d'interdiction aux réseaux sociaux aux moins de 15 ans en avril 2027. Est-ce que c'est vrai ?
27: Bonjour, je m'appelle Naël et j'ai vu sur YouTube que les chaînes YouTube vont être interdites aux moins de 15 ans. Est-ce que c'est vrai ?
25: Alors, pour vérifier cette info, eh bien on va commencer par s'intéresser à la source. Et sur YouTube, il y a en effet une vidéo assez virale, en plus de 320 000 vues, qui parle du retour de la mesure en avril.
28: Forcément, ça a fait énormément réagir parce que les jeunes sont dégoûtés, parce que cette interdiction va réellement exister, elle sera juste décalée de 6 mois au printemps 2027.
25: Alors cette vidéo, elle a été postée par Keoni, qui n'est pas journaliste. Keoni, c'est un YouTuber connu pour ses défis, ses contenus humoristiques. Il parle aussi d'actualité dans des vidéos très courtes. C'est très efficace, mais le problème, c'est que ça manque un peu de contexte et de nuances.
24: Et alors, cette interdiction des réseaux sociaux, elle va être appliquée ou pas ?
25: La réalité, c'est qu'à ce stade, eh bien, on ne sait pas. Alors le plus simple pour savoir où on en est avec cette mesure, c'est de consulter le parcours législatif de la loi dont elle fait partie. Parce que pour rappel, l'interdiction des réseaux sociaux au moins de 15 ans, c'est un article d'une loi plus large sur la protection des mineurs. Sur le site de l'Assemblée nationale, on voit qu'il y a un mois, le Conseil constitutionnel a censuré l'article 1. Qui prévoyait cette limite d'âge. Il considère qu'empêcher les ados de moins de 15 ans d'aller sur YouTube ou Instagram, c'est une atteinte disproportionnée à leur liberté d'expression. Et comme les décisions du Conseil ne peuvent pas être contestées, eh bien la loi a été promulguée, mais sans cet article 1.
24: Alors, il ne va rien se passer en avril 2027 pour les réseaux sociaux, où on en est ?
25: Alors, ce que l'on sait, c'est que le président a chargé le Premier ministre de travailler à une nouvelle loi, un texte plus robuste en termes juridiques, pour que le Conseil constitutionnel le valide. Emmanuel Macron a dit qu'il était déterminé à ce que l'interdiction des réseaux sociaux entre en vigueur d'ici le printemps 2027, hein, autrement dit avant le premier tour de la présidentielle qui aura lieu le 18 avril. Mais là où Keoni fait un raccourci, c'est qu'il donne l'impression à tort que c'est acté, que la mesure sera forcément appliquée d'ici 7 mois.
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23: Ils sont là, ils vont vous conseiller si vous avez envie d'aller au cinéma ce week-end. Les experts ciné de France Info, Matteo Maestracci, Thierry Fioril, bonjour à vous messieurs.
5: Bonjour Frédéric.
6: Bonjour Frédéric.
23: Et on commence avec Adieu Monde Cruel, premier film de Félix de Givry, Thierry Fioril, sur un drame tellement contemporain.
7: Crois pas au miracle, toi ?
8: Bah non, j'y crois pas au truc qui s'explique pas.
7: Bah moi j'y crois à fond. Quoi, c'est vrai ? J'ai l'impression qu'il m'arrive que des trucs bizarres dans ma vie.
8: Ouais, comme quoi ?
7: Ben, je sais pas. Plein de choses. Par exemple, hier, quand je suis rentrée, j'ai pensé super fort à ma grand-mère. Puis à ce moment-là, le téléphone a sonné et c'était elle.
8: Mais c'est du hasard ?
7: Non. Non, moi, je crois que ça n'existe pas, le hasard.
23: Voilà, ambiance de ce film, Adieu Monde Cruel. On est là, on le comprend, Thierry, entre le film d'apprentissage et le fait de société.
5: Et ce fait de société qui terrifie les enfants et les parents qui en sont victimes, c'est le harcèlement scolaire. Otto, 14 ans, écrit une lettre à tous les élèves de sa classe et disparaît. On le croit mort, mais il se cache et Léna, une fille de son lycée, le reconnaît et décide de lui venir en aide. Les deux adolescents vont s'apprivoiser et découvrir ensemble les premiers émois de la vie, confrontés à un environnement hostile et peu engageant. Leur complicité, leur amour naissant serait évidemment le passeport pour aller vers la lumière. Tournage en pellicule 16 mm, voix off, décor d'une petite ville au charme désuet. Adieu, Monde Cruel offre à Milo Machado Graner, dans le rôle principal, un écrin pour déployer la complexité de son personnage.
8: Il est dégoûté du monde, hein, il le dit lui-même. Et donc, à la fois, ça lui donne une grande maturité à son âge. Et à la fois, il manque cruellement d'expérience dans plein de domaines, quoi. Et aussi, ça fait partie de la violence qu'on lui a infligée. Et donc, résultat, en fait, il apprend vraiment à rentrer un peu dans la vie, à découvrir que le monde est plus grand que l'endroit où il vit. Il apprend cela seulement en disparaissant et en rencontrant Léna.
7: Il peut pas se passer que des choses mauvaises. J'y crois pas. C'est impossible. Il y a forcément des choses belles qui vont arriver aussi.
8: Ça commence vraiment sombre et ça finit sur du lumineux. Ça commence par, en gros, la mort et ça finit par la vie, si on veut schématiser. La voix off, elle ajoute un côté un peu conte, un peu romanesque au film. Les costumes, le fait que ce soit à Lisieux, qui est quand même une ville un peu hors du temps. Tout ça, c'était vraiment assumé pour que ça accentue en fait le côté naïf, le côté intemporel et donc le côté romanesque un peu abstrait. Enfin, qui fait qu'on s'en fiche du réalisme en fait et qui fait que ça donne beaucoup plus de poids à ce personnage d'Otto qui est quand même pas en phase avec son temps, quoi.
5: Le Milo Machado Graner de Anatomie d'une chute de Justine Triet, évidemment, Palme d'Or à Cannes en 2023. Il a désormais 18 ans, pris de l'épaisseur dans son jeu et tourne au moins un film par an tout en poursuivant ses études, on sait jamais. C'est son premier rôle dans un film, ma foi, sympathique, mais qui a beaucoup regardé dans le rétroviseur du cinéma d'auteur français, manque peut-être de fraîcheur contemporaine.
23: Est-ce que vous êtes, Matteo, un peu plus convaincu ?
6: Bah oui, on se plaint parfois hein, dans cette chronique d'avoir trop de films français notamment qui se ressemblent, qui n'ont aucune imagination, que ce soit sur la forme ou en termes d'histoire et de scénario. Ici, Félix de Givry propose une œuvre certes très référencée, on sent qu'elle a absorbé toutes les influences du cinéaste, mais c'est un film qui ne ressemble justement pas aux autres, comme L'Inconnu hein, d'Arthur Harari, qui est, je le rappelle, toujours en salle. C'est beau, c'est poétique, c'est sombre. J'aime beaucoup aussi cet aspect vintage et suranné dont vous parliez, Thierry, qui fait que le film pourrait se passer à n'importe quelle époque.
23: Et l'autre film français de la semaine que vous avez choisi, Matteo Maestracci, c'est La vie d'une femme de Charline Bourgeois-Taquet.
6: Vous avez aimé Léa Drucker en quinca professionnelle et impliquée qui embarque la caméra avec elle dans Dossier 137 ou L'intérêt d'Adam. Alors vous l'aimerez sans doute dans le nouveau film d'une réalisatrice qui avait signé Les Amours d'Anaïs qui nous présente cette fois Gabrielle, chef de service en chirurgie qui croule sous les tâches et responsabilités face à un hôpital public qui souffre, une vie à la fois à 100 000 volts et légèrement plan-plan dans le privé mais qui va prendre un virage inattendu lorsque Gabrielle débute une liaison avec Frida, Mélanie Thierry, romancière venue l'observer à son travail pour son prochain livre, Léa Drucker.
4: C'est quelqu'un, en effet, qui parle très vite, qui parle beaucoup, et ça m'a demandé énormément d'énergie de rentrer dans ce personnage. C'est une femme hyperactive, c'est une femme libre et indépendante, et qui a comme ça cette passion pour ce qu'elle fait. Et donc, c'est aussi ça qui fait qu'elle a toute cette énergie. C'est que c'est aussi une femme qui est confrontée à la vie, à la mort, à la réparation, à la... et qui est très, très, très vivante.
9: On a une réunion avec la direction, ils veulent vous sucrer deux infirmières.
10: Je trouve ça normal que je passe mon temps à me retrancher dans cette chambre pour échapper à la vie sociale de Simon et Roxane.
11: Jamais supporté mes enfants.
10: Mais quelle mauvaise foi. Une seconde. Oui. Ok, allez, on avance, quoi d'autre?
4: Donc c'était assez génial de faire un personnage comme ça qui en même temps va se... Voilà, évidemment, cette maîtrise d'elle-même, ce contrôle d'elle-même... qui est un peu fascinant dans un premier temps, va se faire complètement bousculer par une rencontre et elle va le perdre, justement, ce contrôle.
9: Merci de m'avoir invité ici.
6: Il faut prendre et apprécier la vie d'une femme pour ce qu'il raconte et ce qu'il est, jusqu'à son titre, hein, la vie d'une femme moderne de plus de 50 ans qui veut tout contrôler mais finit donc

0: marxiste allié de Fidel Castro à Cuba, meurt en Bolivie, traqué par les autorités locales et la CIA. Sa tentative de diffuser l'insurrection à toute l'Amérique latine est un cuisant échec qui en fera un martyr. Ce que l'histoire a oublié, ce sont les six guerrilleros, compagnons du Che, qui ont survécu à ce fiasco. Trois Cubains et trois Boliviens, armés de leur courage et de leur foi révolutionnaire, ils ont parcouru essentiellement à pied des centaines de kilomètres, survécu à leurs ennemis qui les ont traqués sans relâche, à la chaleur, à la faim, pour finalement rejoindre le Chili, où les a accueillis un certain Salvador Allende, pas encore président. Il y a dans ce film haletant des images d'archives et des témoignages des principaux protagonistes des deux camps, et une très belle animation qui vient raconter les moments forts de cette épopée. Et il y a bien sûr Régis Debray, qui avait, à la demande de Fidel Castro, devancé le Che en Bolivie, où, arrêté et emprisonné, il a échappé à la peine de mort. Son témoignage récent éclaire cette histoire hors norme.
1: Et toujours au rayon histoire, dans un registre un peu plus gros sabot, certes, je vous conseille à nouveau Prêcheur d'Anthony Maras avec Adam Scott et Brendan Fraser, production internationale qui revient sur le débarquement du 6 juin 44 en Normandie, mais cette fois sous l'angle de la météo. C'est original et c'est une histoire vraie.
2: Et ben voilà, merci pour tous ces conseils, Matteo Maestrachi, Thierry Furid, nos experts cinéma sur France Info.
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Bonsoir, il est 1h30, le flash Justine Clos. L'enquête se poursuit après le déraillement d'un train en Normandie, près de Rouen, vendredi soir. D'après le parquet, à ce stade, aucun élément ne permet d'évoquer un attentat. Un morceau de rail de près de 300 kilos avait été découvert sur les voies. L'analyse de la boîte noire est en cours. Dans cet accident, 44 personnes ont été blessées, dont une jeune femme grièvement, mais ses jours ne sont plus en danger. Alors que plus de 3000 hectares ont déjà brûlé sur l'île de Brac, en Croatie, où un incendie s'est déclenché jeudi, les autorités croates ont activé hier soir un système d'alerte. Cela permet de mettre en garde les habitants et les touristes présents sur cette île au large de Split, le feu de forêt se rapprochant des habitations. Sur le littoral aquitain, ce sont les baigneurs qui sont appelés à la vigilance. La journée de ce dimanche est classée à risque maximal pour les courants de baïne. Prudence donc dans les Pyrénées-Atlantiques, les Landes, la Gironde et la Charente-Maritime. Le projet de

0: Le budget doit arriver dans l'hémicycle le mois prochain et le ministre de l'économie prévient, il va falloir faire un effort de 30 milliards d'euros d'économie. Tout le monde devra y contribuer dans la justice, dit Roland Lescure. Le budget, justement, Marine Le Pen l'a évoqué hier au Touquet devant les parlementaires du RN. Elle a affirmé préférer qu'un budget, même imparfait, soit adopté qu'une loi spéciale. Ce sera plus simple d'après elle à corriger en 2027 si elle accède à l'Elysée. La candidate à la présidentielle a toutefois posé deux lignes rouges. Elle ne veut pas de hausse d'impôts ni d'injustice sociale contre la France du travail. Ce sont ses mots. Les grands patrons de la tech américaine appellent ce soir à ralentir le développement de l'intelligence artificielle. Ceux d'Anthropic, notamment d'OpenAI, mais aussi Elon Musk. Cela fait suite à de multiples incidents et notamment sa démission il y a quelques jours. Un chercheur d'Anthropic a annoncé quitter la start-up, expliquant que l'IA représentait un risque pour l'humanité. En basket, les Françaises se sont qualifiées hier pour la finale du Mondial. C'est une première dans leur histoire. Elles ont battu l'Allemagne 86-64. Les Bleues affronteront les États-Unis ce dimanche à 20h. Les Américaines qui sont invaincues depuis 20 ans. Et puis en Ligue 1 de football, il y avait 4 rencontres hier soir. Auxerre est venu à bout de Nice. Score final 1-0. Lorient et Toulouse se quittent sur un score nul de 2 partout. Un match nul aussi entre Le Havre et Angers, 0-0. Même chose entre le Paris FC et Lyon. On ne change pas, c'est avec ce tube que Céline Dion a ouvert hier soir son premier concert à Paris avec près d'une heure de retard, concert devant près de 30 000 spectateurs. La star québécoise, qui n'était pas montée sur scène depuis 6 ans, était visiblement bouleversée. Elle a dû s'interrompre momentanément de chanter pendant le premier titre. Il est 1h33.
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3: Portrait ce matin de la réalisatrice et comédienne Andrea Bescon. Elle était lundi dernier en première ligne du rassemblement devant le ministère de la Justice. Elle y sera de nouveau lundi prochain pour réclamer l'adoption de la loi intégrale contre les violences sexistes et sexuelles, examinée à l'Assemblée nationale. Un portrait tout en vitalité, signé Anne Lamotte.
4: Quand on regarde les vidéos postées par Andrea Bescon sur Instagram, ce qui frappe, c'est son énergie et sa bonne humeur. Elle est indignée, ça c'est sûr. Quand elle manifeste devant le ministère de la Justice, place Vendôme, elle se brise la voix, elle lève le poing.
5: La loi intégrale !
4: Dans plusieurs vidéos filmées en intérieur, on remarque derrière elle un poster de Rocky, le plus obstiné des boxeurs. On se dit, pas de doute, elle est prête à en découdre. Mais avec le sourire. Andrea Bescon a la colère joyeuse. Et quand on l'interroge sur France Info, elle s'enthousiasme.
6: Ce qui est beau, c'est ce mouvement populaire, quoi. Enfin, la société civile se lève. Nous, on a fait des manifestations à 10 personnes pendant des années. On était 10. Aujourd'hui, on est des milliers, des milliers, des milliers. Et partout sur le territoire, en Outre-mer, partout. Et ça, c'est magnifique.
4: En fait, Andrea Bescon a du punch. Même quand elle raconte son drame. Elle a 9 ans quand elle commence à être violée par un ami de ses parents. Ensuite, amnésie traumatique. À l'adolescence, les souvenirs commencent à remonter. Et puis un jour, elle a 17 ans, elle est dans la rue, dans la petite ville du Tarn-et-Garonne où elle a passé une partie de son enfance, quand elle se fige, car elle le voit, son violeur. Et ça lui revient comme un boomerang.
6: D'un seul coup, mais alors sans prévenir, tout te revient, bah !
4: Le premier viol date du 1er janvier 1989, à l'aube. Elle dort à côté de son petit frère. Elle en garde un souvenir très vivace dans le podcast In Power.
6: T'as tout, les gestes, la voix, les odeurs, le cadre. Je te dis, je me souviens regarder mon frère qui dort là. Je me souviens qu'il y avait ses fils à lui qui dormaient dans l'autre bout de la chambre. Je me souviens du contexte total. Je me souviens que c'était ce putain de nouvel an, qu'il avait convaincu mes parents qu'il fallait qu'on reste dormir là parce que lui, il avait prévu son coup.
4: Andrea Bescon finit par porter plainte. Son violeur, qui a fait d'autres victimes, est condamné à 10 ans de prison. On est alors en 2006. À l'époque, elle a 27 ans et la voilà qui sombre. Comme elle fait toujours tout à fond, elle sombre à fond. Elle boit à outrance, fume, dit-elle, 15 pétards par jour. Dans sa vie, elle a tout essayé, même l'héroïne. En 2014, elle déballe tout au théâtre, un seul en scène qu'elle a écrit, une performance physique. Pendant une heure et demie, elle bondit, sportive, musclée, d'un personnage à l'autre. Elle est tour à tour et sans répit, la victime, la mère, l'ami, le médecin, le policier, le violeur.
2: Ah non, monsieur le procureur, moi je l'ai jamais forcé, la gamine était muette comme une carpe. Non !
4: Même si, comme d'habitude, Andrea Bescon s'autorise la dérision, l'humour, elle admet que tous les soirs, elle a l'impression de monter sur un ring.
2: Non, monsieur le président, non, ce n'est pas vrai ça, monsieur le procureur. Ce n'est pas vrai, on ne peut pas forcer les gens, ni un adulte, ni un enfant, ce n'est pas vrai ça.
4: Le titre de cette pièce, sacré par un Molière, et qui plus tard sera adapté au cinéma remportant deux Césars, Les Chatouilles ou la danse de la colère. Car depuis toujours, depuis qu'elle marche, Andrea Bescon danse. Sur son CV, le prestigieux Conservatoire National Supérieur de Musique et de Danse de Paris. La danse de la colère, elle l'apprend au milieu des années 2000, dans la rue, à Los Angeles. C'est le crump. Elle est ici dans le podcast La Voix du Corps.
2: Tiens, hop, tac, le bras il va là, je prends le genou, bim, je fais un tour de tête, clac, clac, ça revient, et là, bim, je balance l'énergie comme ça dans l'air.
4: C'est intense, explosif, les danseurs se font face dans un cercle, parfait pour son tempérament de guerrière pacifique.
2: Parce qu'en plus, dans le crump, il y a vraiment ce truc, wow, tout le monde va monter, allez, vas-y, quoi, sors de toi-même. Donc tout le monde se motive, et c'est relativement bienveillant. Et des fois, par contre, ça l'est pas. Des fois, d'un seul coup, c'est toi, tu te la racontes un petit peu, bah, tu sais quoi, je vais te prendre, regarde-moi, et là, je vais te montrer.
4: Aujourd'hui, Andrea Bescon ne crumpe plus, mais elle a toujours un combat en cours. Il se joue tous les lundis, 19h, place Vendôme à Paris.
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7: Richard Place, bonjour.
8: Bonjour.
7: La créature va-t-elle échapper à ses créateurs? La question se pose au sujet de l'IA avec de récents dysfonctionnements, notamment en juillet dernier aux États-Unis, un cyberincident sans précédent. Près de 700 agents d'intelligence artificielle d'OpenAI se sont coordonnés sans intervention humaine pour attaquer Hugging Face, une plateforme collaborative de référence. Cette semaine, un chercheur britannique passé d'OpenAI à Anthropic avant de finalement quitter cette industrie a accusé mercredi ces entreprises de, je le cite, jouer avec nos vies dans leur course au développement d'intelligences artificielles toujours plus puissantes. Au-delà de ces alertes, l'IA transforme déjà très concrètement notre quotidien dans la santé, le travail, l'éducation. Alors, Richard Place, comment France Info s'empare-t-elle de ces sujets? Comment trouvez-vous le juste équilibre entre les promesses considérables de l'IA et les risques qu'elle fait peser sur nos sociétés?
8: Nous le faisons comme France Info le fait pour tous les sujets finalement, en étant le plus curieux possible, le plus ouvert possible. On s'en empare avec gourmandise parce que, comme pour tous les citoyens de ce pays et j'allais dire même de cette planète, aujourd'hui, c'est un débat, ce sont des questions. Donc nous nous posons ces questions, nous les posons à des spécialistes. Nous avons nous-mêmes au sein de la rédaction des gens qui sont pointus déjà sur le sujet. Hier matin encore, Grégoire Lecalot de notre service Sciences, Santé, Environnement s'est emparé des dernières déclarations que vous venez de citer, Emmanuel, et nous les avons passées au crible, à la moulinette de ce que l'on sait aujourd'hui, de la connaissance que l'on a de ces débordements des intelligences artificielles, et nous avons eu également une invitée experte du sujet qui a pu nous éclairer sur à quel point faut-il s'inquiéter finalement. Mais il n'y a pas que le prisme de l'inquiétude, bien sûr, il y a aussi toutes les avancées technologiques et puis ce que cela permet parfois comme bienfait aussi dans nos fonctionnements dans les entreprises ou chez nous à domicile. Tout ça est un bouleversement, peut-être même une révolution, et donc nous devons de la documenter.
7: L'IA générative est aussi devenue un nouvel outil de manipulation de l'information, images fabriquées, vidéos truquées, clonage de voix, faux contenus de plus en plus difficiles à détecter. Dans ce nouvel environnement, comment les journalistes de France Info distinguent ce qui est authentique de ce qui a été généré ou manipulé par une intelligence artificielle? Est-ce que, Richard Place, cela change vos méthodes de vérification et plus largement le métier de journaliste?
8: Oui, ça le modifie parce que, évidemment, tout ça a un impact pour nous. Il y a des documents qui nous parviennent, des vidéos sur lesquelles nous devons faire cette vérification avec des outils spécifiques sur lesquels lesquels nos journalistes sont formés. Et donc, nous passons à la moulinette de ces outils. À chaque fois que nous recevons une vidéo, nous avons des audios, des informations sur lesquelles on peut avoir des doutes. Et désormais, on doit en avoir quasiment à chaque fois quand on ne connaît pas la source clairement. Donc, nous utilisons cela pour être sûr de ne pas nous faire avoir, de ne pas plonger dans le piège tendu par un être humain qui est derrière une intelligence artificielle.
7: Alors, l'IA n'est pas seulement un sujet que vous traitez, c'est aussi un outil que les journalistes peuvent eux-mêmes utiliser. La rédaction de France Info utilise-t-elle aujourd'hui de l'intelligence artificielle, s'interrogent des auditeurs. Si oui, pour quelles tâches, avec quelles règles, est-ce que vous avez des lignes rouges et comment, surtout, vous garantissez aux auditeurs qu'il y a toujours une responsabilité humaine derrière l'information qu'ils entendent?
8: Oui, nous utilisons l'intelligence artificielle parce que nous devons utiliser tous les outils qui sont à notre portée. Il y a eu l'arrivée d'Internet, il y a eu l'arrivée des téléphones portables. Tout ça, à chaque fois, on s'en empare à France Info et il en va de même pour l'intelligence artificielle. Évidemment, avec des limites, il y aura toujours un journaliste qui contrôle, qui utilise des outils, mais ce n'est pas l'outil qui va dicter ce que l'on raconte à l'antenne. J'ai deux exemples précis. Les dossiers Epstein, quand ils ont été déclassifiés, plus de 3 millions de documents à la main, juste avec ce qui est capable de faire un être humain, même en mettant 10 journalistes sur le coup, il nous aurait fallu des mois pour tout éplucher. Nous avons utilisé des outils d'intelligence artificielle pour chercher des informations. Une fois que ces informations sont trouvées, le journalisme reste de l'artisanat. Nous avons appelé des gens, essayé de vérifier, recoupé avec des enquêteurs. Donc nous avons recueilli des informations. Autre exemple, quand nous avons un témoignage sensible, un opposant politique, par exemple, dans une dictature, et que nous voulons brouiller sa voix, comme ça arrive parfois, la voix est modifiée. Nous le faisions auparavant de manière vraiment très artisanale, et l'on sait aujourd'hui qu'il pouvait être possible de changer, d'inverser ce brouillage, et donc de reconnaître la personne. Désormais, l'intelligence artificielle nous permet un brouillage encore plus efficace.
7: Merci Richard Place.
8: Merci.
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10: est au Maroc ce soir. Bonsoir Dominique André.
11: Bonsoir Catherine.
10: La campagne est lancée pour les élections législatives du 23 septembre et le climat est tendu dans le pays avec la crise sociale.
11: 16 millions d'électeurs sont inscrits dont près de la moitié sont des femmes. Ils vont voter pour désigner les 395 députés de la Chambre des représentants. La coalition gouvernementale qui est dirigée par Aziz Akanouche, un riche homme d'affaires, joue très gros dans ces législatives qui sont dominées par la question de la bombe sociale qui n'a jamais été totalement réglée. Malgré des avancées, une industrialisation qui est visible de Casablanca à Tanger, la modernisation du Maroc, les inégalités sociales subsistent, les disparités territoriales perdurent entre les métropoles et des villes beaucoup plus périphériques, dont les campagnes. Ce sont des sujets qui pèsent sur un scrutin qui s'annonce très tendu. Les militants du Rassemblement national des indépendants, le parti de centre-droit du Premier ministre Aziz Akanouche, arpentent en ce moment les belles avenues de Casablanca et de Rabat et les souks du royaume. Ils distribuent des tracts pour conquérir les électeurs. Les 18-24 ans durement touchés par le chômage ne représentent que 3% des inscrits. Ils ne sont absolument pas mobilisés. On a entendu leur voix il y a presque un an, souvenez-vous, lors de la mobilisation de la Gen Z. Le roi Mohamed VI leur avait répondu en refusant le développement d'un Maroc à deux vitesses. C'est un thème qui est revenu sur le devant de la scène cet été avec l'afflux de dizaines de milliers de migrants, en majorité des Marocains, vers l'enclave espagnole de Ceuta.
10: Ambiance tendue donc pour cette campagne électorale. Quelle est la réponse des autres partis à ce malaise social?
11: Alors, ils sont alliés dans la coalition du gouvernement avec le RNI, du Premier ministre Aziz Akanouche. Vous avez le parti Authenticité et Modernité, qui avait été fondé par un conseiller royal en 2008. Aujourd'hui, le visage de ce parti, c'est le ministre du budget Fouzi Lagja, mais c'est surtout le président de la Fédération royale marocaine de football. Alors que le Maroc est l'un des pays co-organisateurs du Mondial en 2030, va-t-il jouir de sa notoriété? À suivre aussi dans cette course électorale, l'Istiklal, un parti beaucoup plus discret dans cette campagne, mais qui est très implanté dans les territoires. Et puis dans l'opposition, le parti de la justice et du développement, une formation islamiste qui a été au pouvoir de 2011 à 2021. Après la déroute de 2021, les islamistes entendent bien capitaliser sur cette fracture sociale et sur ce développement économique. économique asymétrique, la lutte contre la corruption est un axe majeur de leur campagne. C'est le roi Mohamed VI qui désignera le chef du prochain gouvernement. Comme le dit la Constitution, il sera issu du parti arrivé en tête. Rendez-vous le 23 septembre après un scrutin à couteau tiré.
10: France Info Monde, Dominique André, à retrouver en podcast sur le site franceinfo.fr.
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10: Parlons immobilier maintenant. Bonjour Olivier Marin.
12: Bonjour Catherine.
10: Alors cette semaine, les notaires parisiens ont donné leur note de conjoncture sur l'état du marché immobilier. Quels enseignements faut-il en tirer dans un contexte qui est très difficile, on le sait?
12: Une activité en hausse avec plus de transactions et des prix stables. En fait, dans les faits, justement, les ventes de maisons et d'appartements ont bien progressé à Paris sur un an, à Paris en Ile-de-France, entre les mois d'avril et de juin. Un peu plus de 30 000 ventes ont été enregistrées. C'est 10% de plus par rapport à la même période l'an dernier. Ça, c'est le premier niveau de lecture. En regardant de plus près, avec les avant-contrats des notaires, le redressement, il est fragile. Il y a eu une baisse de l'activité cet été, un ralentissement à Paris comme un peu partout en région. L'inflation, les incertitudes économiques et fiscales, la hausse des taux d'intérêt, ben, tout cela pèse sur l'activité et reporte de nombreux projets immobiliers.
10: Et comment évoluent les prix ?
12: Alors à Paris, la note de conjoncture indique une stabilité. Prix médian, 9 500 euros par mètre carré, plus 0,6% sur un an. Mais là aussi, en regardant de plus près, les écarts se creusent selon les secteurs. Du plus abordable, entre guillemets, 7 500 euros par mètre carré en moyenne dans le 19e arrondissement, quartier Stalingrad, jusqu'au plus cher, quartier Odéon dans le 6e, 14 000 euros par mètre carré en moyenne. On passe quasiment du simple au double. Si l'on ajoute la tension locative, les difficultés à trouver une location dans le privé pour les étudiants, les jeunes actifs, il n'y a pas vraiment d'éclaircie à l'horizon. D'autant que la Banque Centrale Européenne a augmenté ses taux directeurs cette semaine. Les taux d'intérêt aux particuliers devraient continuer d'augmenter progressivement d'ici à la fin de l'année, ce qui pourrait renforcer l'attentisme.
10: Quels sont les leviers qui permettraient de relancer l'activité ?
12: Il n'y a pas de baguette magique. Acquérir en tout cas, sa résidence principale reste pour beaucoup une priorité. Encore faut-il en avoir les moyens. Alors, parmi les leviers, produire plus de logements, des logements abordables, favoriser les parcours résidentiels, inciter à investir plutôt que contraindre, transformer dès que c'est possible d'anciens bureaux vides, des bâtiments désaffectés en logements, développer les foncières locales pour mieux maîtriser les prix, promouvoir le bail réel solidaire pour acheter moins cher et puis restaurer la confiance. Au-delà de Paris, le sujet du logement est un enjeu essentiel qui touche aussi à l'emploi, au transport, à la mobilité, au pouvoir d'achat. Et nul doute qu'il sera bien au cœur de la campagne présidentielle.
10: Merci beaucoup Olivier Marin du Figaro Immobilier. 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
13: 2016, Nazanin Zaghari est une Iranienne mariée avec un Britannique à Londres qui travaille dans une association caritative. Elle est rentrée en Iran en vacances pour présenter sa fille de 22 mois à sa famille. C'est à l'aéroport, alors qu'elle s'apprête à rentrer et embarquer, que les gardiens de la Révolution, sans explication, la retiennent et la séparent de son enfant pour 24 heures, disent-ils. Ça durera 6 ans. Le début de l'enfer. Aucune raison légitime à son internement. On l'accuse d'espionnage. On lui promet chaque jour une libération qui ne vient pas. On lui bande les yeux pour la trimballer de prison en tribunal.
14: Je ne sais pas.
15: Tu m'as arrêté de mentir !
13: C'est cette histoire vraie que raconte avec retenue la série Prisonnière 951, série britannique de la BBC, en 4 parties disponibles sur la plateforme d'Arte. Elle raconte la répression du régime en Iran, la dureté désinvolte des femmes voilées qui gardent la jeune femme, l'indifférence des ravisseurs, leurs mensonges constants. Mais on découvre aussi les coulisses implacables de la diplomatie britannique. Car lorsque sa femme est enlevée, les autorités demandent pour son bien à son mari anglais de ne pas ébruiter l'affaire.
16: Richard, nous vous demanderons d'être patients.
13: Cette diplomatie est bien lente, parfois indifférente. Le mari incarné par Joseph Fiennes ira jusqu'à entamer une grève de la faim et finalement décide de passer outre et de médiatiser ce qui est un enlèvement en fait économique. Les Iraniens ont pris sa femme comme monnaie d'échange pour imposer au Royaume-Uni de payer une ancienne dette. On est à l'époque du Brexit, alors que les Iraniens accusent la jeune femme de faire de l'espionnage, le Premier ministre Boris Johnson commet une boulette en prétendant qu'elle ne faisait que former de futurs journalistes en Iran.
14: Non, je ne dis pas qu'elle vous ment, je crois plutôt que c'est vous qui mentez. Arrêtez vos manipulations et vos mensonges.
17: Tant que tu ne coopéreras pas, on continuera.
13: Une série qui est moins un thriller qu'une réflexion sur le fait de ne pas avoir prise sur les événements. Une série déroutante qui a valu à son actrice principale Narges Rachidi le prix d'interprétation au dernier festival Sérimania et lors du dernier BAFTA à Londres. Prisonnière 951, jeudi soir sur Arte et dès à présent sur la plateforme d'Arte.

La chanson des LOL et des Quoi est sortie hier. Il s'agit d'un single qui annonce la parution de l'album Égrégore de Mylène Farmer le 20 octobre. Et quand on est habitué à la manière dont le vieux monde craint la plume et la voix de Mylène, on peut être surpris de son texte un peu nostalgique, voire passéiste. Oui, elle se demande où sont passés les mots, elle se demande s'ils ont déposé les armes. Allez, le refrain.

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1: Des formules fortes, la langue au plus bas. Et puis, Ronsarella, Pierre de Ronsard, le plus grand poète du XVIe siècle comme un recours ultime. Oui, Mylène Farmer en appelle à Ronsard.

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1: Ronsard a beaucoup à voir avec la chanson, ne serait-ce que parce qu'il a écrit des textes destinés à être chantés, comme celui-ci, mis en musique au XVIe siècle par Jehan Charles d'Avoine et enregistré il y a 50 ans par les Ménestriers. Mais la chanson pioche régulièrement chez lui, comme pour se débarbouiller de toutes ses audaces et revenir à l'essentiel. Voici entre 2009 et 2024, Ronsard chanté par Roland Rival, par les Frangines, par Alain Souchon.
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Et donc Mylène Farmer nous rappelle à Ronsard. Mais il faut aussi se souvenir que la chanson a beaucoup avancé en tournant le dos au passé. J'ai pas besoin de vous faire un dessin. Mais aussi en se détournant explicitement de Ronsard lui-même. Par exemple, un chanteur qui en 1987 nous affirme qu'il fait de la Merloc et pas du Ronsard. Je doute fort que Mylène Farmer en veuille à Claude Nougaro. Mais on voit bien qui elle cible plutôt quoi. À la fin de la chanson, elle fait connaître le pourquoi de ses regrets. Ces nouvelles expressions qui se sont répandues ces dernières années et qui caractérisent, voire caricaturent, le langage quotidien de la Gen Z, la génération Z, née entre la fin des années 1990 et le début des années 2010. Celle qui a grandi, par exemple, en entendant l'expression « askip », à ce qui paraît, dans son rap « Voici Black M », « Voici La Fouine », « Voici Jul » en 2016-2017.

Qu'on le dise en argot, qu'on le dise en poème, le fond reste le même. La voix, la guitare, les mots de la merveilleuse Anne van der Love en 1968 qui disent cette évidence. Et c'est peut-être plus compliqué à admettre lorsque la langue d'une autre génération déferle et semble vulgaire, et semble creuse, et semble vide. Mylène Farmer s'inquiète d'une époque sans littérature, désertée par les mots. C'est peut-être un peu pessimiste, mais la chanson est incroyablement forte. Aujourd'hui, 12 septembre, elle fête ses 65 ans. Bon anniversaire. 2026, Mylène Farmer, des LOL et des quoi.

Bonsoir, il est 2h, le flash Justine Clos. En Seine-Maritime, près de Rouen, l'enquête se poursuit pour essayer de comprendre ce qu'il s'est passé vendredi soir à Cléon. Un TER a déraillé, 44 personnes ont été blessées, dont une jeune femme gravement, mais ses jours ne sont plus en danger. Hier soir, le procureur de Rouen a écarté la thèse de l'attentat. D'après le ministre des Transports, Philippe Tabarot, l'hypothèse principale reste celle d'un acte malveillant. Un morceau de rail se trouvait sur la voie au moment du passage de ce TER. Marine Le Pen poursuit sa tournée dans le Pas-de-Calais. Elle est attendue aujourd'hui dans son fief d'Hénin-Beaumont pour y faire son discours de rentrée. Hier, c'est au Touquet que se trouvait la patronne des députés Rassemblement National. Elle a notamment évoqué le budget 2027 devant les parlementaires de son parti. Elle a dit ne pas vouloir d'une loi spéciale, qu'elle préférait qu'un budget soit adopté, même s'il est imparfait, quitte à le modifier l'année prochaine si elle accède à l'Élysée. Le projet de budget, justement,